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1: Bon, où t'ouvres les stars, Georges?
2: Gordie Howe.
3: J'ai entendu cette blague 650 milliards de fois dans ma vie, Georges. Gordie Howe, c'est mouille. Je sais pas combien de fois j'entends ça. Hey, Gordie Howe!
2: C'est correct! C'est correct!
1: On vient de
2: pause avec Gordie Howe. Il reste une heure.
1: Je pense que Tommy va te dire de baisser le star parce qu'il est en train de...
2: Je l'ai baissé.
1: Non, sa caméra.
2: Je baisse plus? Je baisse plus.
1: Ouais, la caméra, ça, c'est un petit peu une surexposition comme ça. On est sur YouTube en même temps. D'ailleurs, ceux qui sont à l'écoute, vous le savez, vous allez vous abonner à la chaîne YouTube de BPM Sport. Juste pour Ben, youtube.com.
4: Non, HTTP aussi avant.
1: Elles sont plus là, les
2: comment?
1: HTTP. C'est maintenant, t'as juste à dire
4: YouTube. Ouais.
1: Non, il n'y a plus ça maintenant. Juste youtube.com, t'es correct. T'es correct comme ça. Les gars, on envoie nos pensées avec Martin Saint-Louis, qui était absent de l'entraînement aujourd'hui. Vous l'avez vu passer, là, Martin Saint-Louis, malheureusement, pour des raisons familiales. Alors, on n'a pas eu plus de détails, mais on lui envoie quand même nos pensées.
2: Ouais, on envoie des pensées.
3: Ouais. C'est peut-être pas dramatique non plus. Là.
1: Non plus,
3: c'est
1: mais...
3: C'est peut-être juste qu'il est allé voir sa famille. Là, pis...
2: Non, si Ben, t'es en série. Si tu parles des raisons personnelles, c'est sérieux.
3: Ouais. Tu peux pas juste dire, hey, je vais aller...
2: Non, si, hein? Il l'aurait dit? Ben, il va avoir un petit congé familial.
3: OK.
2: Fait qu'on y avait des ondes positives.
1: Ouais, c'est Trevor Zatowski qui était là pour l'entraînement.
2: Ben, c'est quand même important, là. Tu sais, je veux dire, c'est...
1: C'est un
3: excellent bon point.
2: Tu commences demain, là.
1: Mm-hmm.
2: Okay. Tu as besoin de ton...
3: Ouais, t'as raison, ouais.
1: Non, l'entraîneur, ouais. C'est...
3: Moi, j'ai un malaise avec ça, cette affaire-là.
1: Avec quoi?
3: Avec le...
1: Il n'a pas été fait au deuxième tour?
3: Non, il n'a pas été fait au deuxième tour. Mais c'est parce que c'est issu d'un film où le gars est un joyeux bandit, là. Tu sais, il entraînait une gang. Tu sais, c'était comme une secte de bandits. C'était ça pareil, les loups Wall Street. On va se le dire, c'était des crosseurs.
1: La manière qu'il l'a dit.
3: Non, hein, mais c'est ça pareil.
1: On va se le dire, des crosseurs. Non, ça fait dire, il y a des crosseurs.
3: J'ai trouvé ça qui est haut, mais en même temps, j'étais comme. Moi, personnellement, c'est peut-être moi là, qui ai un problème. Là.
1: Ben, je pense que c'était plus pour le côté rassembleur et la meute.
3: On est capable de mieux, que ça.
1: Ils sont pas rendus au côté crosseur. Ils n'ont pas fait.
3: Ils n'ont pas pensé.
1: Comme hey, les gars, t'es une gang de crosseurs ici. Non, mais rendons hommage aux crosseurs.
3: Non, mais, parce que quand tu sais dans quel film, ça vient de quel film. Ouais.
1: C'est sûr. Merci Ben pour.
3: Désolé, je m'excuse.
1: Ce moment.
3: Je m'excuse d'avoir pété votre bête.
1: Non, mais qui partait d'une bonne intention.
2: C'est correct, c'était drôle. Ouais. C'était drôle.
1: Ça pour dire que.
2: Montage. T'as tout dans le montage.
3: Non, montage, c'est déjà tout réglé.
1: Ah, c'est vrai,
3: c'est tout réglé.
1: Hey, ça, on peut dire ce qu'on veut. Il n'y a plus rien dans le montage.
3: Là, cette semaine, il y a un montage. Je nous ramène dans le temps.
1: Dans le temps, okay. Ouais.
3: J'ai retrouvé nos deux patentes que tu m'as demandé.
1: Ah, ouais,
3: retrouvé? Je les ai retrouvées. Ça, c'est des extras. Et je suis dans le montage fin de saison. La semaine prochaine ou l'autre. Puis ça, c'est deux parties. C'est en deux parties. La première partie est complétée, 7 minutes et demie. Puis il va y avoir une deuxième partie qui va être tout aussi longue.
1: Donc, ça se peut qu'on l'ait la semaine où on devait partir et la semaine suivante. Puis après, on verra où ça nous
3: mène. Exact.
2: On a hâte de voir ça.
1: OK. C'est très bien. Qu'est-ce que tu penses à Adam Foote qui s'est fait sacrer de voir par les Canucks de Vancouver? On fait un méchant...
2: Quand tu changes de...
1: De GM.
2: De tout, ils ont tout changé. Tu as vu les Sedin sont arrivés et tout. Tu veux avoir tes propres personnes qui sont là. Tu veux une nouvelle voix, tu veux tout. Fait que, tu sais, en un an, quand tu arrives dans une équipe qui allait nulle part, avec tout ce que tu entends avec Peterson et tout,
1: qu'est-ce qu'ils vont faire?
2: Que tu voulais qu'un coach qui arrive là-dedans fasse? Fait que, tu sais, il y a une structure quand même intéressante avec une équipe qui allait nulle part. Puis Adam Foote, c'est un gars qui est quand même dur, mais. C'est ça, malheureusement. Quand t'amènes une nouvelle direction,
1: c'est Manny Malonchuk qui s'en va là-bas, là, on s'entend.
2: Ouais, c'est très possible, c'est vrai.
1: T'sais, on dit que ce gars-là, c'est un cerveau, Manny Malonchuk. Puis c'était le gars qui a gagné avec le club école.
2: Ouais.
1: Son fils va peut-être se faire repêcher par le club, troisième au total également.
2: C'est vrai.
1: Puis on dit qu'il est convoité par d'autres formations également. On dit, est-ce que Toronto serait game? Parce que là, t'as trois marchés canadiens, pareil, qui sont à la recherche d'un coach. Là.
2: Ouais.
1: Et t'as vu ce qu'on fait aussi en raison de ce qui est arrivé avec Cassidy puis les.
2: Ouais, la ligue maintenant est impliquée.
1: L'association là, des coachs en plus.
2: Non, mais c'est parce que là, à un moment donné, tu peux pas empêcher un gars de vouloir de travailler.
1: Il y a 32 postes dans la ligue. Tu sais, t'as beau le payer. Parce lui, s'il si y a un contrat de 4 ans sur la table, là, ça y ajoute des années aussi.
2: Ouais. Ah non, c'est particulier.
1: Trois marchés canadiens.
2: Vegas encore.
1: Ben, c'est...
2: Mais ils ont tellement d'argent, Big. Tu sais, même eux, là, tu donnes une amende, tu l'enlèves le choix de deuxième ronde. Il y a combien de joueurs autonomes, Big, qui signent là puis qui leur coûtent à rien? Ils n'ont pas besoin de choix de deuxième ronde.
1: Ben, ils n'ont pas besoin de rien, comme je dis.
2: Okay. À chaque année, là, joueurs autonomes, s'ils veulent, ils vont aller là-bas. Puis tu sais, ben Anderson, là, il va signer une extension là-bas de défenseur. Tu sais bien ça.
1: De Refaillev avec restriction. Fait qu'on va voir, mais si Rasmus Anderson reste là-bas puis qu'il signe, on le rappelle, ils ont pas de choix de premier tour en 26, pas de choix de premier tour en 27 pour les Golden Knights de Vegas qui, eux, ne repêchent pas. S'en foutent du repêchage, c'est overrated. C'est comme les points de presse des coachs. On va en pause et au retour, il nous livre sa prédiction pour la série Canadien Hurricanes, Eric Hood.
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9: Comment ça va, la vedette?
10: Comment ça va, Eric?
11: Ça va très bien. Vous autres, les boys, comment ça va?
10: Yes,
9: la
10: on
9: vedette,
10: est prêts.
9: La vedette a l'air en feu.
11: Ben oui, toujours. Je suis tellement excité de vous parler, les gars, chaque mercredi. C'est la light de ma journée, là.
9: Oh, c'est notre light aussi,
10: là. Il y a tout scrappé le reste, là. Il est comme, non, je peux rien faire aujourd'hui, là. Je parle aux boys.
11: C'est ça. J'attends depuis ce matin pour avoir votre appel, les gars.
9: Vic, qu'est-ce que tu t'attends comme série pour commencer?
11: Ben, je m'attends une série différente des deux premières. C'est Caroline, c'est quand même une équipe talentueuse, quand même des bons patineurs. C'est pas les plus gros attaquants. Puis tu sais, des fois, rentrer en troisième ronde, on est fatigué, oui. Mais je pense qu'on commence plus à jouer au hockey, puis au lieu d'essayer de arracher la tête à tout le monde, puis frapper tout ce qui bouge, on y va peut-être plus intelligemment. Fait que je m'attends à une série axée sur la rapidité, beaucoup de talent des deux côtés. Ça va être intéressant de voir là l'aspect fatigue d'un côté, mais rempli d'adrénaline du côté du Canadien, parce qu'on a gagné en 7 en prolongation. De l'autre côté, on est très reposé, on a pu guérir les bobos, mais des fois, tu sais, de revenir après une longue absence comme ça, le premier match, tu sais, le côté exécution, timing, ça peut être plus difficile en début de rencontre. Fait que, mais tu sais, je m'attends à du jeu plus propre, un petit peu plus excitant, puis ça va être intéressant à voir le talent contre talent, puis rapidité contre rapidité.
10: Et tu dis talent contre talent, on va y aller par position, si tu veux bien, Eric, pour décortiquer un peu la série avant d'y aller avec ta prédiction. Dobesch et Anderson, pas mal les deux meilleurs gardiens depuis le début des séries éliminatoires. Qui a l'avantage quand on regarde devant le filet chez les deux équipes?
11: Et juste à cause de l'expérience, je voyais qu'Anderson, même si statistiquement parlant, tu regardes sa saison, ça n'a pas été incroyable. Puis il faut qu'il gagne les matchs pareil en série. Je veux pas dire que ça a été facile, mais tu sais, il a quand même été très bon. Donc, tu sais, ça fait quand même quelques années du côté de Caroline qu'on est dans les bonnes équipes. On réussit pas à se rendre jusqu'au bout, puis à gagner. Fait que je vais y aller juste à cause de l'expérience, puis du côté d'Anderson. Mais tu sais, Dobesch, jusqu'à maintenant, écoute, quand c'est le temps de faire les gros arrêts, il était là, c'est un jeune, il a pas tellement de pression, tu sais, un peu l'aspect naïveté, lui, il est là, puis il a du plaisir, puis on le voit la façon qu'il parle, puis qu'il agit sur la patinoire, que tu sais, il arrive n'importe quoi, il est là quand c'est important. Fait que, mais juste pour l'aspect expérience, repos, Relic Anderson qui a le dessus sur Dobesch dans cette série-là.
9: Là, ben, quand tu regardes à l'attaque, là, les quatre trios, quel équipe tu penses à l'avantage?
11: Écoute, si je m'attends à une série de talent contre talent, puis rapidité, c'est sûr, côté de Caroline, on a quand même trois bons trios. On a quand même des gars qui sont capables d'être explosifs, marquer des buts. C'est le rôle, pour un vétéran, il y a eu deux séries exceptionnelles. Le jeune Blake, écoute, il patine à 100 000 à l'heure. Saint-Cosin, ça a été un bon trio. Puis, je m'attends un peu, on parle du premier trio du Canadien, mais même chose du côté de Caroline. Svechnikov et Yao ont été corrects, mais si tu regardes, là, ils ont 3 puis 4 points. Là, ils n'ont pas brûlé les deux premières séries. Donc, ce côté-là aussi, je m'attends à un certain réveil. Puis ils vont avoir besoin, là, que ce soit le Canadien avec leur premier trio ou du côté de Caroline, un avantage à 5 contre 5 de marquer des gros buts avec des gros joueurs. Fait que, tu sais, juste, encore une fois, je vais y aller avec l'avantage un petit peu du Canadien là-dessus quand même, du côté de Caroline, pardon, au fait que, tu sais, beaucoup de talent à reposer, puis je pense que, tu sais, talent brut, on a un petit... je vais donner un petit coche du côté de Caroline là-dessus à l'attaque.
10: Bon, on se transporte en défense maintenant. Deux brigades construites différemment. Là, bien ouais. sûr, Slavin, un des meilleurs, sinon le meilleur défenseur défensif de la Ligue nationale de hockey. Si tu avais à peut-être y aller d'un avantage en défense, tu pencherais pour qui?
11: Ouais, là, je pencherais du côté du Canadien parce que justement, peut-être des meilleurs patineurs. Tu sais, avec Hudson, Madison, Goulet, tu sais, Carrier, c'est un bon joueur défensif. Mais tu sais, si on se fie à ce type de match-là, il va peut-être être moins robuste. Mais plus avec le côté exécution puis agilité, donc je dois donner un avantage à Montréal qu'avec la relance puis c'est une bonne première passe, capable de bien jouer en zone offensive, permutation de position, bien bouger sur la ligne bleue puis marquer quelques buts. Donc je vais aller avec le talent du côté de Montréal puis la rapidité comparativement à plus l'expérience plus stabilité du côté de Caroline en défensive. Donc côté défenseur, je vais être du côté de Montréal dans cette série là.
9: Le bec derrière le banc, parce qu'il y a tellement d'ajustements à faire dans une série, quel coach, selon toi, a l'avantage?
11: Ben, tu sais, c'est encore une fois l'expérience de Brind'Amour qui était là depuis quelques années. Tu sais, Saint-Louis, on peut rien enlever. Il est excellent jusqu'à maintenant. Tu sais, il était bon dans le vestiaire. Tu sais, ses speeches, tu sais, derrière le banc. On n'a pas senti que Montréal s'est fait avoir avec un quatrième trio contre un premier trio adverse. Je pense qu'il a bien joué ses cartes, de bien faire jouer ses hommes qui étaient hot. Mais, tu sais, Brind'Amour, ça fait quelques années qu'il est dans les alentours. Il n'a pas toujours gagné. Il a appris de son côté aussi. Tu sais, je pense que ça va être égal. Mais, encore une fois, j'y vois avec celui qui a fait un petit peu plus longtemps qui est là. Je vais aller avec Brind'Amour côté derrière le banc.
10: Là, si je regarde ça, Eric, là, t'as penché beaucoup du côté des Hurricanes. Donc, si on met tout ça dans un chapeau et qu'on sort la réponse ultime,
11: oui.
10: Quand on te demande ta prédiction pour la série Canadien 15, quelle ouais. équipe va remporter cette série et en combien de matchs?
11: Ben, c'est ça, là. Je suis allé du côté de Caroline, là. On brasse ça dans le chapeau, Gonzo, et puis je suis un machin, fait que je suis allé avec Montréal en 7.
10: Oh!
11: Écoute, juste encore une fois, juste les impondérables, tu sais, Là, je parlais d'adrénaline plus tôt, un peu de naïveté. On n'a rien à perdre du côté de Montréal. On sent qu'on a une chance. Personne ne les voyait trop là. On a une recrue devant le filet. Même si Caulfield à 5 contre 5, il n'a pas été incroyable. Il y a d'autres joueurs. On parle de Newhook, des gars comme ça qui ont marqué des gros buts. Deux séries en 7. Oui, on est fatigué, on est amoché, mais tu sais, on est dans le top 4 pareil. Fait que puis ça, on est revenu de l'arrière dans les séries, dans les matchs qu'on n'avait pas l'avance. Game numéro 6, on aurait peut-être dû remporter ce match-là, on ne l'a pas gagné. On menait 3-1. Donc, tu sais, en deux rondes, je trouve qu'on a appris beaucoup quand même. On a eu beaucoup d'adversité. Fait que c'est pour ça que, juste encore là, les dieux du hockey et puis la foule et tout, je vais aller avec Montréal en sorte.
9: Ouais. Qui va faire la différence pour toi, l'MVP de la série?
11: Ben là, c'est sûr, il y avait... du côté de Montréal, si on veut remporter cette série-là, je pense qu'un gars comme Suzuki, là, il faut qu'il marque des gros buts. C'est pas seulement l'avantage numérique, mais ton capitaine, ton meilleur joueur, c'est des clichés, il doit être le meilleur. Je m'attends à des gros buts de sa part, des mises en jeu, du jeu défensif. Il va falloir qu'il soit dominant dans cette série-là du côté du Canadien si on veut réussir à passer la Caroline. C'est quand même un style de jeu qui va bien l'avantager si on suit que ça va être très talentueux. Comme match puis très rapide. Donc, tu sais, je vais aller avec Suzuki si on veut que Montréal gagne. Ça va prendre une grosse série de ton capitaine et ton meilleur joueur en saison régulière.
10: Celle-là est le fun. Le héros obscur. On a vu que c'est New York pas mal, le héros obscur dans la deuxième ronde contre Buffalo. Mm-hmm. Georges, t'as pris qui comme héros obscur encore? J'ai pris New Hook encore.
9: Hey, les gars, savez-vous pourquoi j'ai pris New Hook, Ben, Gonzo et Eric?
10: Non, mais je sais que tu vas vouloir y aller pour le tour du chapeau. Là.
9: Parce qu'il va marquer à l'extérieur en Caroline.
11: Non, c'est un bon choix, c'est un bon choix. Moi, juste pour être différent de George.
10: Il essayait de faire un jeu de mots, Eric, c'est pour ouais, ça.
11: Je sais.
10: Mais...
11: J'ai embarqué tout de suite, là.
10: Ouais, tu as voulu réduire le malaise. Alex.
9: À l'extérieur.
10: Ouais, c'est pas...
9: C'est pas un...
10: Je voulais dire que George a pris New York, j'ai pris Bolduc et Ben a pris Demi Dove. Alors toi, tu vas aller où? Est-ce que tu vas aller à l'extérieur et en prendre un autre aussi?
11: Ouais. Moi, je vais avec Dave Kevin. C'est un gars qui a quand même marqué quelques buts. Ça va être un gars qui va être amené à être bon sur les mises en jeu, jouer contre les bons attaquants adverses, des avantages numériques. J'ai aimé depuis le début des séries, on le voit des fois à l'écran, là, son émotion sur le banc, puis tout, puis tu vois qu'il y a de l'air dedans. Fait que je pense que c'est un gars qui pourrait arriver, puis tu sais, justement, marquer un, deux gros buts, juste en étant bon défensivement, puis tu sais, en étant bon sur les mises en jeu. Fait que peut-être qu'il va être appelé à jouer un petit peu plus contre les gros trios adverses, mais tu sais, je pense que c'est le style de joueur qui pourrait se démarquer, un peu comme New York le fait, avec des buts importants, puis vu parce qu'on va peut-être l'utiliser en plus dans des situations défensives, mais il va être capable de contribuer un petit peu plus qu'à l'habitude offensivement. Fait que mon choix, moi, c'est Jake Evans des Boys.
10: Très bon choix. Très bon.
11: j'ai pas de jeu de mots avec ça, excusez.
9: Vic, pour finir, prédiction Avalanche de Vegas.
11: Ah, écoute, depuis le début des séries, je vois contre Colorado, puis je me fais avoir à chaque fois. Fait que là, je voyais avec Colorado en sept. Moi, je pensais vraiment que Minnesota, après la première série, allait donner du fil à retour à l'Avalanche. Mais écoute, l'Avalanche ont été dominants, excellents, incroyables. Fait que je m'attends au même type encore de séries et de matchs côté de Colorado, même si Vegas, quand même, une formation avec de l'expérience, Tortorella derrière le banc. Parce qu'on voit aussi du côté de Colorado qu'on peut se rendre jusqu'à la fin, on a l'équipe pour. Fait que j'étais allé avec Colorado en 7. Puis ça va être serré parce que je dis encore une fois, Vegas quand même une bonne formation, mais tu sais, je vois là que Colorado-Montréal en finale de la Coupe cette année, ça serait incroyable.
10: Merci. On le rappelle, Cale Makar ne sera pas habillé ce soir. Il est malheureusement blessé pour l'Avalanche du Colorado. Eric, bonne série, Canadien. Merci. 15. Et on va pouvoir suivre ta prédiction là, tout au long de cette belle série. Puis là, tu peux retourner à tes occupations et tu peux retourner dans la civilisation et vivre, Eric.
9: Merci, okay, la
11: merci beaucoup, c'est gentil. Fait qu'on se parle la semaine prochaine. Bonne semaine, les boys.
10: Salut, Eric.
9: C'est tellement simple. Ça, regarde, ça nous a fait un enfin, vous l'attendiez, ce moment-là. Ben là, c'est vos prédictions. Qui va être l'héros de la série, selon vous? Puis les prédictions aussi de la série Avalanche, Golden Knight. À tout de suite.
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0: Hein?
1: C'est le même genre?
2: Oui, mais c'est plus...
0: Moche.
2: C'est comme, oui, je comprends ce que tu veux dire par rapport
0: à... Avant d'oiseau, les Ramones, je préfère.
2: Tu vois, moi, j'aime beaucoup mieux le son de ça, mais je comprends que les Ramones, c'est une autre époque aussi, là, qui était pas mal plus vieille. Là,
0: ça,
2: là,
0: Offspring, oui. Blink-182.
2: Ben, tu sais, si les Descendants ne sont pas là, mettons, là, la popularité, comme je te disais, des bandes comme NoFX, puis Bad Religion et tout ça...
1: Je suis surpris que vous ne me demandez pas comment ça je connais Ramones.
0: Les Ramones?
1: Ouais.
0: Ben, c'est bah, connu en masse.
2: Les Ramones, ah, George. Ouais, pourquoi, tout le monde connaît ça.
1: Pourquoi je connais ça?
0: Ben, ouais,
2: il ça joue dans les arénas.
0: Là. Hey, oh, let's go.
2: Ça joue dans les arénas.
1: Ronnie Valenti, ça vous dit quelque chose?
0: Ronnie Valenti.
1: Dans les Lynx de Saint-Jean, quand je jouais là-bas.
2: Okay. C'est lui qui jouait Trippin' les Ramones?
1: Ouais, c'était... Ouais, il fait tout le temps ça.
2: D'ailleurs, vu que tu parles d'Offspring, t'as vu que je vous ai passé l'été au Québec, là, l'Offspring, hein? On a tous les festivals. Ben, c'est smooth quand même, là, mais tu sais, ils viennent au festival de la Poutine. Salutations à nos chums des Trois
0: Amants.
2: Ouais.
1: Mais les,
2: et ils, font, ils font un show parce qu'ils se font demander souvent les tunes qui brassent plus, puis les tunes plus punk de Offspring. C'est que j'ai des puristes punk qui vont dire arrête, c'est pas du punk. Vous comprenez, là, c'est quand même. Les tunes qui sont un peu plus rapides de Offspring, okay. Et ils font une tournée de petits amphithéâtres, de petites places, et ils viennent au MTLUS. Je suis pas capable de dire MTLUS tout en Métropolis, là. Mais le Offspring font le Métropolis, ça a été annoncé cette semaine. Ce serait le genre de show que t'aimerais, ça, je pense. Le Métropolis, c'est plus petit.
0: Ben oui,
2: il y a un petit pit. C'est
1: quand les chanteurs demandent, c'est quand ils font ça, qu'il y a un Wall of Death, quand ils font le signe?
2: Ouais, quand ils font le signe de se séparer. Des fois, ils demandent un Circle Pit, comme quand je suis allé voir, ça a pas été une grande
1: c'est
2: réussite, plate, mais.
1: Ça.
2: Ben, ça dépend. Il y en a des violents. Il y en a des violents.
1: Tourner en rond.
2: Ah, si tu veux aller voir un show hardcore, mettons, cet été, là, tu pourrais te faire taper sa gueule solide.
1: Dans un circle pit.
2: Ouais, ou dans un pit hardcore où les gens se promènent avec les genoux, les coudes, puis les. Ah ouais, donc.
0: Et vous allez avoir 50, là. Oh, je sais, c'est
2: quand, hey, quand mon chum Carl, qui a passé sa vie dans des mosh pits, qui stage divait.
0: Même lui, là,
2: il est drummer dans un band death metal.
0: Puis il dit, garde, ça va être correct.
2: Lui, il est fini.
1: Ben, ton chum savait même pas que t'étais là dans le mosh pit.
2: Ça t'a marqué, ça.
1: Ça m'a marqué. Il est venu avec nous autres dans un mosh pit, puis il savait pas que t'étais là.
2: Des fois, on se perd de vue dans un show, c'est de même, là, tu sais.
1: On était les trois ensemble. Puis là, il est allé sur le côté, moi, pis toi, t'étais dedans,
2: non, il
1: puis
2: resté,
1: oublié
2: on était
1: dedans.
2: En arrière. On était en arrière. Lui, il regardait le show, il nous a peut-être pas vu rentrer dans le pit.
1: Je comprends que tu défends un chum, là. Mais comment? On est allé là pour ça, puis il oublie que t'étais dedans, il dit que t'as pas vu.
2: Hey, regarde,
1: c'est encore pire.
2: Il m'a pas vu dans le mosh pit, il regardait le show.
1: Non, il m'a dit qu'il m'a vu, mais t'as pas vu, mais on était un à côté de l'autre.
2: T'es plus grand que moi. Moi, je l'ai pas vu, j'avais plus de lunettes. Je voyais plus rien, moi, de toute façon. Je voyais plus rien. Bon, voilà au téléphone.
0: Vous savez que la Rame Gonzalez, c'est comme une taverne dans les années 80.
2: Pourquoi dans les années 80?
0: Parce que dans les années 80, on a commencé à mettre les écriteaux « Bienvenue aux dames ». Avant ça, dans les tavernes, il n'y avait pas de madame.
2: Nous, vrai, on accepte tout le monde. On accepte
0: nous, on accepte tout le monde et on l'a toujours dit. Les dames ont priorité d'appel. Alors, salutations sincères, Christina.
2: Salut Christina.
3: Salut, ça va bien?
1: Ça va
2: ça va bien, toi?
3: Ben oui, je vais super bien. Écoutez, ça fait tellement longtemps que je veux l'amener. Mon chat est là. Appel! Tu vas m'amener!
0: T'es loin, Christina. Ton son était meilleur tantôt.
3: Ben non, il n'y a pas de problème. Steph, salut mon petit copain Thomas Ducharme et ma petite fille qui vous adore, by the way. Elle porte son chandail tout le temps Go Abdo.
0: Ouais,
2: salutations, ben oui.
3: Puis pour répondre aux questions, nous on dit que Canadien, ça va aller en 7. Le joueur obscur, ça va être Bolduc. Puis Vegas, Colorado, ça va être Colorado en 6.
2: Colorado en 7.
1: Ça.
2: Ton MVP de la série, Christina, pour terminer, c'est qui va faire la différence? Pas le héros obscur, mais le MVP de la série?
3: Pour vrai, là, moi, je pense que Caulfield, il va y aller all-in, puis il va ressortir ses mains, puis il va tout faire fermer la bouche à tout le monde.
2: Watchez bien ça.
3: Puis on peut-tu saluer notre goaler, sérieusement? Il a-tu fait une crise de job? On peut-tu dire, désolé pour le monde qui nous écoute, là, mais Dubs, il est allé all-in, là. All-in!
0: All-in!
1: All-in!
2: Bonne série, Christina.
0: Merci, Christina.
3: Merci, je vous aime fort. Bye!
0: Yes, bye-bye.
1: Hey, là, on encourage les dames de nous appeler. Même que moi, je pense qu'on devrait faire un show dédié juste les femmes que nous appeler.
0: C'est plus compliqué, ça.
1: Pourquoi? On devrait faire ça dans les passes
0: à marcher. Il y a beaucoup de dames qui sont un peu gênées d'appeler.
2: Nous, en fait...
1: Ouais, mais c'est pas gênant.
2: Il n'y a pas juste des dames qui sont gênées. Tu le sais, à travers tous les rassemblements qu'on fait là, depuis le début des séries, il y a énormément de gars, finalement, qui nous disent « Hey, moi, je suis là depuis 10 ans. Hey, moi, je suis là depuis 7 ans, mais j'appelle jamais. » C'est correct.
0: Pas donné à tout le monde.
1: Non, je sais, c'est correct.
2: Nous, on a tout le temps respecté ça.
1: Ça serait le fun de demander de juste voir si on ouvre juste pour les dames, voir si ça marcherait.
0: On peut l'essayer.
2: Bon, on pourrait l'essayer.
1: Juste voir si ça marcherait.
0: On peut l'essayer.
1: Les lignes sont dures à pogner là, avec nos deux lignes qui marchent pas. Là.
2: Ouais, il y a une couple qui traîne dans l'eau.
1: Je serais juste curieux de voir si on ouvre juste pour les vents, voir si ça marcherait.
2: Avec le soleil, ça va pas sécher, ça.
1: Oui, c'est vrai, ça. Les lignes à l'eau, là, ils marchent pas parce qu'ils sont dans l'eau.
0: Non, justement, c'est parce qu'on s'en sert en ce moment pour taquiner la truite, là, les lignes à l'eau en ce moment.
2: Ça a-tu mordu?
0: Taquiner la truite. C'est un 10!
1: Moi, je vous donne des 10 pour tout.
2: Okay. Mais pas vous autres. Il est généreux. Il a le 10 généreux.
1: Hey, okay. Il me reste une demi-heure puis je manque d'inspiration encore. Colin!
2: Tu viens de pogner un down. Un petit breuvage quelconque.
1: Je sais plus quoi. Vous dites non à tout!
0: Non, c'est pas vrai ça. T'en as eu deux! Depuis le début du show.
2: Hey, deux, c'est gros pareil. Là.
0: Salut, Luc!
4: Salut, ça va?
1: Comment ça va bien, toi?
4: Ben oui, ça va bien. Hey, Georges, je vais prendre deux petites secondes. Je veux m'excuser. Le dernier appel que j'ai fait à BPM, j'ai eu de l'air d'un fou, là, mais j'étais pas dans mon état normal.
1: Pourquoi tu dis
4: là,
1: ça? Pourquoi tu dis ça? Qu'est-ce que t'as fait? Qu'est-ce que t'as fait?
0: On s'en rappelle plus.
2: Ouais, Luc, on s'en...
4: Plus qu'est-ce que t'as pas fait,

0: c'est ça. Puis moi, je pense que les Canadiens vont y aller en 5.
1: Hé, 5?
2: Ça serait le fun, ça serait le fun.
1: Ça serait expéditif, ça.
2: Ça serait écœurant.
0: Ouais, ça va être en 5 parce que. Je sais pas, j'ai juste à chiffre là.
2: Pas de sang.
1: Hey, Luc, that's qui it. Marque avec son cul dans cette série?
0: Hey, c'est chien, ça.
2: Il t'a mis ça dans les dents, hein?
0: Ouais.
1: T'es pas obligé de répondre, hein?
0: Non, c'est ça. Non, mais je te dirais qu'il y a un joueur que je pense qui est peut-être pas une VP, peut-être pas obscur, mais. Alex Texier va faire une grosse job dans cette série-là. Il nous sort des fois des petits cadeaux de son chapeau. Je pense qu'Alex Texier va fabriquer des jeux pour son trio.
2: Bon, merci, Luc.
1: Merci beaucoup, Luc. je m'excuse, je viens de lire un commentaire qui dit « Les gars, mettez Luc à l'envers, puis c'est...
2: F.A.P. qui a dit ça? F.A.P. celle-là?
1: C'est Max, hein? Max Guy.
2: Wow!
1: Tout est dans tout.
2: C'est écœurant. Max. On sort à la pause de retour comme ça avec vos appels. À tout de suite.
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2: Bon, on va y voir si les gens sont tout aussi optimistes. Mon Ben, avec qui on continue?
1: On enchaîne avec Daniel.
10: Salut Daniel.
11: Bonjour. Salut les boys.
2: Comment
11: salut
2: ça
11: les
2: va,
11: boys. Ça va très bien. Je vais essayer d'être rapide parce que j'ai une question pour vous après. Bref, moi je pense que Canadien... Ben, je vais commencer par le joueur. Là. C'est Josh Anderson. Josh Anderson, s'il continue à jouer comme il a joué dans les séries, là, il est excessivement dangereux et très, très efficace. Là. Il frappe, il est partout. Puis, si on veut que Canadien gagne, c'est sûr qu'il faut passer par Doberche. C'est lui la clé. Il n'y a rien... n'importe qui peut avoir le game changer, là. Mais Doberche, il gole sa tête. Puis, s'il continue comme ça, c'est sûr que le Canadien va passer au travers. Ça, c'est mon commentaire.

0: Ta prédiction?
1: Après ça, pardon?
2: Ta prédiction?
1: Ma prédiction, si Dobesch est dans sa bulle, Canadien en 6. Ça passe par Dobesch.
0: Ouais.
1: Ma question, c'est peut-être niaiseux, puis moi et mes chums, on écoute souvent le hockey ensemble, il y a quelque chose qu'on comprend pas, c'est banal, mais le choix des étoiles. Moi, Georges,
0: c'est tellement rien dire,
2: le choix des étoiles.
1: Non, mais quelque chose que je comprends pas dans qui choisit ça, là, mais là, le gars, il score le but gagnant en overtime ou whatever, mais tu l'as pas vu de la game. Puis Dobesch, il y a 42 arrêts, puis lui, il y a la troisième étoile.
0: Big, ça veut rien dire. Pour vrai, là, ça veut rien dire.
3: Ça a toujours été comme ça.
2: Ben,
0: comme tu le sais, là, quand une équipe est à la maison, ils ont toujours plus d'étoiles que l'équipe sur la route. C'est même ça. Si des fois, sur la route, ils ont mieux joué. T'sais. Oublie ça, ça veut rien dire. Pour vrai, fiez-vous pas à ça, là.
1: Non, je sais, mais je trouve ça un peu plate pour c'est le groupe qui amène le groupe là.
0: Avec, je t'en donner une autre, là. Les joueurs s'en crissent.
2: Ben oui, ça, j'allais dire.
0: Juste te dire. Puis même, ça les dérange parce qu'il faut qu'ils retournent sur la glace. Puis s'il y a une entrevue à faire, ça les dérange encore plus. Ça leur donne absolument rien, ça donne pas plus. Ouais, ça donne
3: les joueurs s'en torchent pour
0: rien. Ouais, ben non, mais ça donne pas plus d'argent. Ça veut rien dire. Tu sais, des fois, c'est mais même qui... gênant. Là. Des fois, les gars le savent que ça devrait pas être eux, tu sais. Mais ils s'en foutent.
2: Ça dépend des places.
0: Ça dépend des places.
2: Moi, souvent, je vais te le dire, là, sur la route, moi, tu sais, quand j'étais sur la route avec les équipes, souvent, c'est les journalistes qui m'ont voté sur la galerie de presse.
0: Puis je vais aller plus loin que ça. Tu vas te dire comment que les étoiles, ça veut rien dire. Dans l'hockey mineur, c'est les coachs qui choisissent les étoiles. Pis ça, des fois, ça fait de la chicane, parce que des fois, les parents traitent mon fils, pis les coachs font des rotations. Tu sais, c'est que ça veut rien. Big, les étoiles, oublie ça, là.
1: Je le sais, mais.
0: C'est quand tu regardes le hockey, tu sais c'est qui le meilleur joueur, qui était l'étoile.
2: Mets ton attention ailleurs, tu vas te faire mal.
1: C'est clair. Hey, les gars, bonne série, là, je sais pas.
3: Merci, Daniel.
2: Ouais.
3: Fais-toi pas mal, là.
2: Ben non.
3: Jonathan, bonjour.
0: Salut, Big.
4: Oui, bonjour, comment ça va?
2: Ça va bien, Joe, et toi?
4: Ben oui, ça va très bien. Écoutez, hey, je veux tout simplement commencer par dire merci à vous deux, ben en fait à vous trois, parce que je vous écoute religieusement à chaque jour pendant mon dîner, puis mon Dieu, j'ai du fun avec vous autres. C'est vraiment incroyable.
0: Merci,
3: merci à toi d'être là.
0: Merci, Ben.
4: Fait que mon héros obscur pour commencer, honnêtement, là, je vais peut-être vous surprendre, puis j'ai appris sur l'heure du dîner justement que le coach était pas présent pour la pratique du CH, donc Martin Saint-Louis. Puis ça va avoir l'air niaiseux, là, mais je pense que ça va être lui, le héros obscur. Il est pas sur la glace, mais tous les agissements qu'il fait, les gestes sur le banc, l'encouragement qu'il donne à ses joueurs. Vous avez parlé là du fameux move là, du loup de Wall Street et tout ça. Moi, je pense qu'il va être capable de motiver ses joueurs assez pour qu'on puisse passer cette ronde-là. Puis je vais vous surprendre encore une fois parce que ma prédiction, vous allez comprendre mon raisonnement, je vais dire les Hurricanes en 6. Moi, depuis le début des séries, je suis 0 en 12. Donc, quand je prends pour une équipe, c'est tout le temps le contraire qui se passe.
3: Okay. Es-tu vraiment 0 en 12?
4: Je suis vraiment 0 en 12. J'avais pris Tampa en 7, j'avais pris Buffalo en 6, j'avais pris le Wild. J'avais même pris la surprise pour battre Colorado et tout ça, donc les Kings.
2: Mais c'est-tu volontaire d'être 0 en 12 ou involontaire?
4: Ah, c'est vraiment... Non, c'est pas volontaire. Là. Okay. C'est des fois, je prends des pics un peu champ gauche. Parce que je fais partie de plusieurs pôles et tout ça, mais là, cette année, c'est particulier. Habituellement, j'en ai au moins une qui se faufile. Là, je suis vraiment 0 en 12. Je vais y aller avec les 15 en 6.
2: Espérons que c'est pas celle-là que tu vas avoir.
3: Exact.
4: Espérons, oui.
3: Mais bon. Merci, Joe.
4: Fait que, merci, puis continuez votre bon boulot. C'est vraiment super. Puis je vais dire Vegas en 6 aussi.
3: OK.
0: C'est bon. Super, Ben.
3: Salut.
2: 0 en 14. Salut, Joe.
3: Un autre?
2: Ouais.
3: André, salut.
0: Salut, Ben.
5: Salut, les gars.
2: Comment ça va, André?
5: Ça va bien. Georges va me replacer. On s'est vu, moi, je suis André de Québec. On s'est vu au rassemblement à Place Sainte-Foy cet hiver contre les Rangers. Je suis le père de Geneviève Boucher.
0: Oh, oui, je me souviens. Oui, oui.
5: Oui, la machine. La machine.
0: Sa fille qui court des marathons, qui est une machine.
2: Oui, je me rappelle. Il était avec toute sa famille, là, pour parler à tout le monde.
0: Je m'en souviens de vous, monsieur.
5: Belle photo souvenir. Écoute, les gars, Rob Brind'Amour, c'est un coach qui est très structuré. Puis lui, dans sa tête, pour le match de demain, il va prendre pour acquis que c'est les mêmes trios que c'était à Buffalo le 7e match. Mais là, je vais vous surprendre parce que La meilleure façon, surtout quand tu es sur la route, tu n'as pas de dernier changement, c'est de mêler le coach adverse. Je pense que ça pourrait peut-être paniquer Caroline un peu. Je vais vous donner. Mettons, je commencerai avec mon starting line-up. Là, on ne parle pas de 1, 2, 3, 4. Là, c'est pas ça qui est important. Là, tu envoies en partant Evan avec Bolduc puis Newhook. Mais... Après ça, tu embarques. Le seul que je touche pas, après ça, tu embarques Dano avec Tessier puis Anderson. Là, tu rembarques après ça Suzuki avec Coffey puis Dak. Ton deuxième trio que vous appelez, là. À ce moment-là, tu mets Kapanen avec Klaff puis Denisov. Klaff, Denisov, le bout qu'ils ont joué ensemble, ça a bien été.
0: Ouais, ben, juste pour te dire, une équipe va pas paniquer si tu changes tes trios. Une équipe qui gagne, c'est une équipe qui s'en fout de ce que les autres équipes font. Parce que c'est eux autres qui donnent le tempo avec les trios qui ont. Je comprends ce que tu essaies de faire avec les trios, mais je te garantis que si on fait ça, la Caroline va pas paniquer, ça va pas changer leur plan de match. Puis eux, de la façon qu'ils roulent depuis le début des séries, c'est pas, ça a pas l'air d'une équipe qui sont énervés, d'une équipe qui ferait des changements, quoi que ce soit. Fait que je comprends ce que tu essaies de faire, Big, mais ça va pas.
2: Puis on peut t'assurer que ça arrivera pas.
0: Ça va pas les mêler.
2: On peut aussi t'assurer que ça arrivera pas non plus.
0: Aussi.
5: OK, je suis d'accord avec toi, ça les élèvera pas, mais par contre, ça pourrait un peu mêler les cartes.
0: Oui, mais ça change. Non. Ça change à rien. Ça va plus nous mêler, Big.
5: OK, parfait. C'est que je veux savoir. La prédiction.
2: Oui, la prédiction,
0: c'est
2: maintenant.
0: Quoi, la prédiction?
5: Montréal en 6.
0: That's it,
2: Montréal
0: Big.
2: Montréal en 6.
0: Merci d'avoir appelé, Big.
2: Salutations, bye. Québec.
0: Bye. Salut, Big. On s'en repose là-dessus. Au retour, la rafale. À tout de suite.
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13: Bon, Big, pour la rafale, avec qui on finit ça?
14: Ben, on va d'abord y aller avec Luc.
15: Salut, Luc.
13: Salut, Luc.
16: Salut, les boys. Hey, les boys, moi, c'est Canadien en 6.
13: Oui.
16: Puis le joueur qui va se démarquer, ben, c'est Demidov. Il va sortir, il va pogner un step, là. C'est-à-dire, ça va être le joueur de la série.
13: On aime ça,
16: Big. Les boys, tu sais, toi, Georges, t'aimes ça, un jeu de mots, hein? Et t'es chum et tu taquines en masse quand tu fais des jeux de mots. Il faut qu'il fasse attention. Parce que s'il t'agace, puis il t'agace, ils vont pogner des diarrhées parce que il y a gastro.
13: Il y a gastro.
16: Il y a
13: gastro,
16: oui. Ouais, la diarrhée, il y a gastro. Ouais,
13: c'est pas pire, c'est pas pire.
16: Faut pas qu'il y a gastro.
13: Non, c'est pas ça.
16: Vous voyez des diarrhées.
13: C'est pour ça que c'est toutes les jokes de cul, les Luc, quand ils appellent. Parce que ton nom à l'envers, c'est Q-C-U-L.
16: Ouais, OK, je comprends.
13: Ouais, pas pire, hein?
16: Ouais, c'est ça.
13: C'est bon que la tienne.
14: Pas pire, pas pire, pas pire.
16: Salut, boys.
14: Merci, Luc. Merci, Luc. C'est bien essayé, bien essayé, bien essayé. Richard.
13: Salut, Richard.
17: Salut, les boys.
14: Comment ça va, Richard?
17: Ça va bien. Canadien en 6, moi aussi.
13: Oui.
17: Héros obscur, moi aussi, je suis d'accord avec l'intervenant plus tôt qui a dit que Saint-Louis va vraiment out-coacher Brind'Amour.
13: Oui.
17: On va gagner à l'étranger. Moi, ma surprise, c'est que Frederick Anderson, il va goaler deux games. Puis après ça, on va voir Bowski.
13: Oh, ça serait hot.
15: Comme l'année passée, ça veut dire. Hein? On va se faire chasser.
13: Oui.
17: Ouais. C'est l'année de Saint-Louis, son numéro 26, l'année 2026. Let's go!
13: That's it, Big!
15: Yes,
13: merci,
15: sir.
13: Big!
14: Salut, Richard!
15: Salut, Richard.
14: OK.
13: De Richard, Ben.
14: De Richard à Adam.
15: Salut, Adam!
13: Et Eve.
18: Bonjour, les gars, ça va?
15: Yes, ça va bien, toi?
14: Vas-y, Adam.
18: Yes, ça va bien, merci. Canadien en 7, héros obscur, je dirais Carrier ou Matheson. J'avais une question pour vous.
13: Oui.
18: Je sais qu'on est encore loin de la finale, même de la Coupe, mais plus qu'on s'approche, plus que je me pose la question. Il y a la règle qui dit, si je me trompe pas, pour avoir ton nom sur la coupe, tu tu dois au moins jouer 41 games en saison régulière,
14: ouais,
18: ou une game en finale de mémoire. Et non pas en série, mais en finale, right? je vous ramène un nom parce que c'est le seul qui, à date, ne respecte pas les critères. C'est Patrick Laine.
13: On a parlé plus tôt déjà.
18: Ah, vous avez parlé? Ok, ouais, désolé, j'ai pas entendu.
13: Puis il serait pas dedans. Non.
18: Il serait pas dedans, mais est-ce que vous l'aurez fait jouer? Juste pour, parce que...
13: Non. Quand t'es rendu là, en finale,
18: j'suis d'accord.
13: Ça, là, non.
18: Je suis d'accord, tu veux pas perdre un game, c'est juste que je trouve ça dommage pour lui au final, mais vous avez raison, là, ça serait risqué. Fait que Canadien en tête, les boys, merci beaucoup.
13: Ouais, c'est bon de voir que ça te rendrait triste, par exemple, t'as un bon cœur.
18: Ben, ça reste que s'il fait partie de l'équipe.
15: Il était là, tu sais, il restait
13: bon
15: là
13: cœur,
15: quand même.
13: Il a un bon cœur.
15: Effectivement, ah ouais. Adam.
13: Merci, Vic.
18: Merci, bonne journée.
15: Salut, Adam. Salut, Adam.
13: C'est peut-être son cousin.
15: À Patrick?
13: Oui.
15: Je sais pas. Qu'est-ce qu'il va faire, Patrick, l'année prochaine?
13: Oui, il va jouer en Finlande. Il va brûler la Ligue en Finlande.
10: Pas grave.
15: Ouais. Moi, je pense qu'il va rester dans la Ligue. Je pense qu'il y a une équipe qui va lui donner l'offre.
13: Moi, je pense qu'il va jouer en Finlande.
15: Tu penses?
13: Oui. Avec quoi, continue,
15: Vic? Il reste sûr?
13: Oui. Quelqu'un qui est là.
10: Carl!
15: Salut, Carl!
19: Yes, salut, boys!
15: Comment ça va?
19: C'est la première fois que j'appelle.
15: Bienvenue, l'émission.
13: Bienvenue, Vic.
19: Écoutez, je voulais vous parler, mettons, du prochain porte-flambeau.
13: Oui.
19: Je
13: ne
19: sais pas si c'est juste moi qui prends ça à cœur, là, mais ça serait tellement écœurant qu'on sorte Patrick Roy et qu'il porte le flambeau.
13: Moi, mais il peut pas, Big. Tu sais, il est à coach, il vient juste pas mettre dehors.
15: Il vient de se mettre dehors,
13: là. Tu sais, il va traîner une autre équipe, tu peux pas. Pas de suite.
19: Ouais, mais faudrait passer à d'autres choses.
13: Non, mais Big, ils peuvent pas.
15: Un jour,
13: ça serait écœurant. Ça serait écœurant, mais en ce moment, il peut pas.
15: T'sais, il va peut-être coacher ce club-là un jour, Patrick Roy.
19: Ben, sans coacher, tu sais, je veux dire, il s'est réconcilié avec les entraîneurs.
13: Non, mais c'est pas pour ces raisons-là. C'est pas pour ça. Il était dans la Ligue, il était avec les Islanders juste cette année.
15: Ah ouais.
13: Il peut pas,
19: mais c'est quand même un ancien Canadien.
13: Mais Beck, ça va
19: arriver. Il nous a fait gagner en coupe.
13: Beck, ça va arriver. Ça va arriver.
19: Ça
13: va arriver éventuellement, mais le timing en ce moment, dû aux circonstances, c'est pas bon.
15: Ouais, il en reste encore quelques autres, là.
13: Mais
15: Beck,
13: ça va arriver. Mais
15: Beck,
13: ça va arriver. C'est ça, ça va arriver à un moment donné.
19: Pour vrai, là, l'ambiance, là, ça serait tellement nuts, là. Ça serait.
13: On le sait.
19: J'en ai des poils qui me dressent les bras.
13: Oui, ça va arriver, mais pas cette année.
15: Puis ça l'est déjà, là, le Canadien dans le carré d'as. Puis, tu sais, je veux dire, on s'entend que l'ambiance est assez spectaculaire.
19: Ouais, ça en mettrait une couche de plus,
15: mettons. OK. Ouais,
13: mais pas de suite, Dick.
19: Puis, ma prédiction, ben, c'est le Canadien, en fait.
15: Canadien.
14: Merci, Carl.
15: Salut, Carl.
14: Salut, Carl. Salut.
15: Carl, pour lui, là. Porte-flambeau, le plus important que la prédiction.
13: C'est vrai.
15: Porte-flambeau était plus important que la série. Là. Le Canadien en 6, il nous l'a dit du bout des lèvres en partant.
10: Enfin.
15: Ouais. Porte-flambeau. C'est vrai que les gens, ça, c'est comme ça.
13: Ouais.
15: Porte-flambeau, c'est d'abord.
10: Mais là, il y a une autre série. Là, faut que c'est sûr que le Canadien y a déjà pensé.
13: Là, on vous le rappelle, demain. À 10h30, on veut le plus de membres de l'armée demain, 200 Laurier Ouest. Vous devez être ici demain. Arrivez pas en retard, là, ça va être trop tard. On fait le train avec notre prêtre qui va vous bénir vos articles du Canadien, bénir le Canadien. Ben Roger, qui sort jamais, va même être là. Ben ne sera pas le conducteur du train, il va être le deuxième wagon.
15: Ouais, je serai derrière le prêtre.
13: Oui, et Gonzo en arrière de...
15: Tu vas être chaud au prêtre, pareil.
13: Oui, tu vas être chaud au prêtre. Tu vas en arrière de Gonzo. Gonzo va en arrière de toi, Ben.
15: Oui.
13: Un beau petit train, là. Venez, mettez vos chandelles du Canadien, ça va être le fun. On va faire une belle petite photo d'équipe. On va voir les vrais demain, là. Ceux, là, vraiment, là, qui comprennent l'importance de chaque cérémonie qu'on fait à chaque ronde.
15: Hey, se faire bénir.
13: Vous allez être béni demain.
15: Puis votre chandail va être béni.
13: Oui.
15: D'ailleurs, ça c'est demain. Mais là, on vient de nous dire là, que le lien sort dans les prochains instants, puis on le mettra sur nos Facebook et nos Instagram respectifs. Mais pour le match numéro 2, le match de samedi contre les Hurricanes, on sera au Centre Excellence Sport Rousseau à Boisbriand. Et c'est la même mécanique que par les dernières fois. Deux victoires, aucune défaite là-bas en plus pour le Canadien de Montréal. On est invaincu là-bas. Alors là, on n'a pas eu la chance de vous le dire puis de mettre le lien dans le chat. On le mettra de même. On veut vous donner quand même en fin d'émission. Là, on va vous dire, ça va être publié dans les prochains instants. Pour le match numéro 2.
13: C'est carrément. Fait qu'on a hâte de voir demain matin à 10h30. Ben, juste te dire, arrive pas en retard demain.
15: Faut-tu s'habiller propre, mettons, ou...
13: Ton chandail. Amène ton chandail
15: du Canadien. OK, j'amène mon chandail du Canadien. Puis
13: demain, je joue au bout. On fait toute la même séquence, journée de match, pour que ça aille bien.
15: Ça va prendre un boost du Père Noël également.
13: Mais ça, c'est
15: tout
13: le monde.
15: Bonne soirée à tous. À demain.
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0: gauche.
1: Dans la troisième ronde. Ça avec une petite voix douce aujourd'hui.
0: C'était plus mielleux.
1: Ouais. Ça,
0: c'est moins agressant.
1: Ben, c'est ton idée. Là. Fait que là, tu peux pas dire que ça t'agresse. Là. C'est pas agressant. C'est énergisant.
0: Non, non,
1: notre rituel de début de show.
0: Le provocante, il est parfait. Mais là, tu sais, la suite, quand c'est plus, plus tendre.
1: T'aimes ça tendre. Hein?
0: J'aime ça tendre.
1: T'as envie de tendresse, hein?
0: Tendresse, tendresse. Je veux de la tendresse.
1: Le nombre de chansons québécoises
0: toujours, toujours.
1: Qu'on fait revivre dans ce show-là est incroyable. Merci tout le monde d'être avec nous. Messieurs, dames, on est content que vous soyez là. Que ce soit sur YouTube, que ce soit sur les ondes radiophoniques.
0: Les ondes tiennent.
1: À Montréal, au 91.9, à Québec, au 100.9 et à Gatineau, au 96.5. On est content que vous soyez avec nous autres. Je vous le dirai jamais assez. Vous avez-tu dit qu'on était content que vous soyez là?
0: On est très heureux.
1: Ouais,
0: très heureux d'être content.
1: Les dit, hein?
0: Ouais.
1: Trois fois dans la même phrase, c'est parfait. Ça, c'est le juste montant pour exprimer toute l'étendue de notre gratitude, FX.
2: Bien d'accord avec toi. Commences-tu à sentir cette fébrilité autour du Grand Prix en fin de semaine?
1: Si nous sentons le chick-chick-a-boom.
0: Chick-chick-a-boom, chick. Tchika Tchika Boom?
1: FX, il connaît pas ça, cette chanson-là.
0: Ben là, surtout pas, là. Ça, c'est du Alice Ruby. on est dans les années 40, là. J'étais même pas là, moi non plus.
1: Hein?
0: Mes parents, t'es pas
1: C'était
0: là.
1: C'était pas tes années.
0: Les années 40?
1: Ouais.
0: Comment? Peut même beau croire que je ne suis plus un petit poulet du printemps, mais pas à ce point-là.
1: Ben non, t'es un jeune.
0: Dans le cœur, ça, c'est clair.
1: T'es un jeune et Mike nous pose la question, notre fidèle auditeur Mike qui dit « Allez-vous avoir Lewis Hamilton ou Charles Leclerc en entrevue cette semaine? » Malheureusement, non.
0: Je ne pense pas.
1: Non, mais peut-être les croiser au Grand Prix ce week-end, dépendamment des résultats, les pilotes qui sont tous disponibles et vous ramener des extraits exclusivement exclusifs. Dès lundi, parce que Hugo et moi, on va être sur place, bien sûr, en fin de semaine. Tu vas assurer la relève avec le détective Pimento.
2: Oui.
1: Sur, parce que Canadien, Grand Prix, pas le temps de niaiser. Là. L'événement est incroyable, Ben.
0: Ben, écoute, ben, moi...
2: Juste l'horaire, les gars, là, samedi, là. Possible, l'horaire possible à Montréal. À midi, la course sprint du Grand Prix de Montréal. Midi 30, peut-être le match ultime numéro 5 entre la charge d'Ottawa et la victoire de Montréal. Match numéro 4 ce soir. 16h, les qualifications du Grand Prix. 18h, il y a un match du FC Supra. 19h, match numéro 2, Canadiens Hurricanes, parce que oui, samedi, il est à 19h. Et 19h30, match du CF Montréal.
1: Là, t'as oublié les qualifs de la course?
2: Non, non, qualif à 16h, mais la course sprint à midi. Alors, il y en a du stop.
1: C'est le bout que je t'écoutais pas, c'est ça?
2: Exact.
1: Malheureusement.
0: Ça, exact.
1: Je suis désolé, j'avais tout pris le reste, sauf ça.
2: Course sprint, match ultime, qualification, match FC Supra, match numéro 2 du Canadien, match CF Montréal.
0: Impossible de tout voir. Impossible.
1: Un jour, là, on va réussir à avoir un match du Canadien la même fin de semaine que le Grand Prix. Et ce jour-là va probablement être l'année prochaine.
0: Ah, faut faire attention, là. Parce que là, on a beaucoup d'exigences avec le carré d'or cette année.
1: J'ai dit ça va probablement.
0: OK, mais probablement, habituellement, c'est plus que possible.
1: Si c'est pas l'année prochaine, ça va être la suivante. Okay. Puis si c'est pas la suivante, ça sera l'autre d'après. Tu comprends? Ben, si on fait pas le carré d'or les deux prochaines années, peut-être que les gens vont s'impatienter.
0: Mais
1: c'est pourquoi...
0: C'est ce qui guette le Canadien.
2: Mais je te sens zen ben aujourd'hui.
1: C'est
2: ben.
1: Pourquoi non, nous
0: totalement,
1: devons...
0: Totalement.
1: Profitez du moment présent.
2: Ouais.
1: Comment vous sentez-vous? Là? On peut-tu demander ça au peuple, au monde?
0: Ben oui,
1: comment vous sentez aujourd'hui? Êtes-vous encore en mode zen comme hier? On profite de cette victoire et on est confiant à l'aube de cette série de troisième tour contre les Hurricanes de Caroline. Je veux avoir vos réponses sur la messagerie texte. FX, Ben et moi, on va en lire quelques-unes. Juste à temps qu'on vous donne le menu du show d'aujourd'hui. 14h45, on reçoit de Tourisme Montréal Aurélie Deblois. Plusieurs questions imposées parce qu'on sait que la ville vibre en ce moment. Elle vibre tellement qu'on fait des tremblements de terre. FX nous en a parlé hier, là. C'est complètement fou, cette histoire-là. Ça a l'air de quoi, justement, le nombre de touristes qui sont ici en ce moment, que ce soit pour les séries éliminatoires des Canadiens? On sait que c'est plus juste une semaine du Grand Prix qui arrive au mois de juin, là. Non, c'est y a eu plusieurs personnes qui sont venues en ville pour voir le Canadien de Montréal. Et on va poser une ou deux questions également sur le stade olympique. Pourquoi pas? T'sais. Grand Prix du Canada, Canadien de Montréal, stade olympique. Tout tout ça tant qu'on a la porte-parole de Tourisme Montréal qui s'en vient justement les manger de Pâques. C'est Bruno Gervais, Marc-André Perrault. On est 100% en mode prédiction de cette série de troisième tour. C'est la journée pour le faire. Anthony Marcotte sera là. Ouais. Renaud Lavoie sera là. Le touche s'en vient à 4h30 et beaucoup de sujets à jaser dans le baseball. Puis on ramène notre ami Félix Gadois de la plateforme Corriger le tir. Parce que là, on a beau faire des prédictions, là, mais il faut quand même se pencher un peu sur les stats avancées.
2: Ben, les Hurricanes le font beaucoup. Les Hurricanes, dans la sélection de certains joueurs, dans les transactions qu'ils font, ils regardent énormément les statistiques avancées. Alors, on va voir à quel point les statistiques avancées avantagent les Hurricanes ou non dans cette série-là. Hâte de d'entendre notre ami Félix. Tu vois, sur la messagerie texte, Mamadou, je suis très zen. Bob Delachenay, fébrile en tas. Sylvain, très confiant. Christian, très zen. Très fébrile, revient énormément aussi. LP des Bills qui nous écrit très fébrile.
1: Ouais, ben lui, il dit qu'il est fébrile 111 jours avant le début de la NFL. Là.
2: Ah bon.
1: Donc là, LP, il est fébrile.
0: Oh, ouais. Fébrile à l'année, lui.
1: Lui est rendu à 3 jours avant le début de saison de la NFL. Je sais pas, le niveau de fébrilité va être à combien. Là. Si t'es fébrile 111 jours exact. Avant le début de la saison. Mais il y a beaucoup de zénitude également hein, sur la messagerie texte.
2: Mais ben, c'est sûr que j'aurais pris un match ce soir, les gars, là. On dirait que je m'étais habitué à l'horaire de un match, une journée de congé, un autre match. Il y en aura un, l'Avalanche contre les Golden Knights. Mais j'aurais pris un premier match, le Canadien Hurricanes, ce soir. Quoique cette journée-là sera très importante pour le Canadien. Je sais que le Canadien est à l'entraînement. Ah, merci, Ben. Merci.
0: Zénitude.
1: Là, Ben, on est à un oreiller près d'avoir du fun.
0: Ah oui, hein?
1: Ouais, une bonne sieste.
0: C'est gros fun,
1: poursuivons.
0: Faut être zen. Poursuivons.
2: Non, mais c'est le calme avant l'ouragan.
1: Voilà. Mais j'aime la version Zen Ben. C'est. Ouais. Ben, j'aime toutes les versions de Ben Roger, mais la version Zen Ben en ce moment, je la prends. Ça va bien.
0: La mission pour moi cette année, elle est accomplie. Tant mieux si on se rend au bout, là. Tant mieux. 86, on n'était pas supposé. 93 non plus. 2026 non plus. Tant mieux si le rêve se poursuit et que les astres sont vraiment alignés. Puis que, contre toute attente, on renverse tout le monde. Là. Les meilleures équipes de la Ligue, une après l'autre.
2: Ouais.
0: Mais, tu sais, sinon, moi... la seule affaire que je voudrais pas, c'est un coup de balai. Tu sais, les 15,
2: ben,
0: là, un coup de balai, ça va faire
2: c'est quoi?
1: Ben.
2: Voyons, Zen
1: là, c'est
2: moi,
1: pas Zen, Zen là, ça, c'est résignation. Là.
0: Je veux pas Zen Ben dans cette émission. Les gars, qui avait dit... Ici, là, autour de cette table.
2: Oui.
0: Puis à l'écoute en ce moment. Levez la main, là. Puis là, c'est sûr que c'est facile de dire ça rendu là, là. Mais en début de saison, qui avait dit Canadien cette année, corps et d'os, pas de trouble? Toi, Greg Langlois, avais-tu dit ça?
1: Non.
0: Non. Toi, FX Bénard, avais-tu dit ça?
2: Non.
0: Toi, tu pensais même pas qu'il ferait une série, mon calme.
2: Non, c'est pas vrai, ça.
0: T'as dit que t'avais peur qu'il fasse pas une série.
2: Non, ça, c'est pas vrai.
0: Alors,
2: pas vrai.
0: Tu sais, les gars, on est-tu contents, là? Ça va bien?
1: Les amis, puis ça fait sortir en première ronde.
2: Oui, en 7 contre le Lightning.
0: Puis les séries, tu y croyais plus ou moins,
2: non,
0: FX.
2: Ça, c'est pas vrai. Ça, c'est pas vrai.
0: FX, mon vieux.
2: J'avais le Canadien en série, Ben. Va me rechercher le tape.
1: Mais juste pour vous dire à quel point...
0: Tu sais, ça va bien, les gars, là.
1: Ouais, mais...
0: Ça ne peut être que surprise, la suite des choses.
1: Mais quand t'es rendu dans le cœur et d'os, Ben...
2: T'es là, Ben.
1: Faut y aller.
2: Tu sais pas quand est-ce que tu vas revivre
1: ça. C'est le pied sur le gaz dans le fond.
0: Je sais bien, mais... Qu'est-ce qu'on contrôle, nous autres, là ici?
2: Rien.
0: Là,
2: tout.
0: Mais c'est ça.
2: Tout.
0: Ah, rien pantoute.
2: Tout.
0: Non, pas pantoute.
2: Tout.
0: Fait que, tu sais, moi, je suis juste content que le Canadien soit là, qu'on ait du hockey, que le Québec en entier vibre. Je vois des drapeaux. Écoute, des drapeaux, il y en a. J'ai jamais vu autant de drapeaux, évidemment. Fait que, tu sais, moi, je suis très bien avec ce qui se passe en ce moment. Là. Très, très bien.
1: Je te fais un... ça devait être mon extra aujourd'hui, mais puisqu'on est en train de parler justement des finales de conférence, là. La Ligue nationale a sorti ça, les dernières finales de conférence par équipe. OK? Là, cette année, pas besoin de vous dire que là, on vient de renouveler l'expérience pour les Hurricanes, l'Avalanche, le Canadien et les Golden Knights.
2: Oui.
1: Tout le monde comprend ça. Là. Ça, c'est 2026. 2025, les Stars, les Oilers, les Panthers. Après ça, on s'en va à 2024. Les Rangers en avaient fait partie. 2022, c'est la dernière du Lightning de Tampa Bay. tu sais, qui est une force, tu sais, qui ont remporté la coupe.
2: Un prétendant à la coupe année après année. Quand
1: déjà
2: même.
1: 4 ans qu'ils sont pas allés.
2: 4 ans.
1: OK, ils ont 2 coupes. 4 finales sous John Cooper, mais bon. 2021, les Islanders de New York sont allés. OK? 2019, après ça, on s'en va à 2019, les Blues, les Bruins et les Sharks. C'est leur dernière année qu'ils sont rendus là. Après ça, les Capitals et les Jets en 2018. 2017, les Ducks, les Preds, les Pingouins et les Sénateurs. Ça fait 9 ans.
2: Mais pense aux Pingouins, Ben. Ça fait 9 ans qu'on s'est pas rendu en finale de conférence. Je comprends que le noyau a vieilli et tout ça, mais ça fait quand même 9 ans qu'on n'a pas été en finale de conférence.
0: Exact, exact.
2: On avait gagné la coupe en 2017.
1: Je veux dire à quel point c'est rare, là.
0: Ben oui.
1: Les Blackhawks 2015.
2: Ça fait longtemps, les Blackhawks, là.
1: Les Kings 2014.
2: Aïe aïe!
1: Il y en a eu des quand même pas pire line-up depuis 2014 aussi. Les Devils, 2012. Les Canucks, 2011. Ils sont pas bêtes d'y aller non plus. Je te garantis. les Flyers, 2010. Les Red Wings.
0: C'est rendu jusqu'en 1950.
1: 2009.
0: Ça, okay.
2: 2009, Détroit. On n'a pas fait les séries depuis 2017, je pense. Mais quand même.
1: La dernière fois que les Sabres sont allés, c'était en 2007. Les Flames, 2004. Le Wild 2003, on en a parlé hier avec Jiggy. Jiggy, c'est, en fait, lui, c'est vraiment le cas. C'est Jiggy qui les a sortis en 4. Il a loué un but dans toute la série. Et en 2002, quelle équipe j'ai pas nommé?
2: Les Maple Leafs.
1: Ça fait 24 ans, les Maple Leafs sont pas allés dans le carré d'as.
2: Et pendant 10 ans, on a été une équipe très compétitive qui aurait dû
1: Austin
2: se
1: Matthews,
2: rendre au carré d'as.
1: Marner, Willie Nylander.
0: Ça met encore plus d'importance sur ce que je vous disais il y a quelques secondes à peine. Savourons le moment, soyons heureux d'être là. Puis,
2: tant
0: mieux si on gagne.
2: Ça va se répéter.
0: Je le sais, mais en même temps, faut savourer le moment.
2: Oui.
0: C'est tout. On est là. On savoure. Tant mieux si le Canadien passe, là.
1: J'ai hâte d'avoir ta prédiction.
0: Ah, oui.
1: 2h30. Dans 20 minutes. Tu es prête?
2: Prédiction du cœur ou prédiction?
0: Je fais ma prédiction dans l'arrêt Gonzalez.
1: Je la connais pas. Réserve-moi surprise.
0: J'aurai la même.
2: Est-ce que c'est une prédiction du cœur ou une prédiction réaliste?
0: C'est une prédiction du cœur et réaliste.
2: Parfait, j'aime ça. Oh, j'aime ça.
1: Là, il y a des gens qui nous disent que tous les bars, tous les endroits où on fait jouer le Sweet Caroline, on ne doit plus faire jouer
0: ça. Non, non.
1: Moi, je propose une nouvelle version. Le Sweep Caroline.
0: Sweep Caroline.
2: C'est bon.
0: Ça, c'est bon.
1: Sweep Caroline.
0: C'est bon.
1: N'est-ce pas?
0: Rock You Like a Hurricane aussi des Scorpions, on joue plus ça.
1: Non, terminé. On peut ramener Sauce Buffalo par exemple. Là on a le droit à ça.
0: Puis Hurricane tout court de Bob Dylan aussi, on touche pas à ça.
1: Parfait.
0: De toute façon, Sweet Caroline, ça c'est à la balle qu'on entend ça bien gros, là.
1: On l'entend ailleurs aussi.
0: Bon, Caroline.
2: Ouais. Plus dans le baseball.
0: Mais moi, je vais vous ressortir une toune.
1: Mais j'avoue qu'au Red Sox, là, ça, c'est un de mes plus beaux moments sportifs à vie. Chanter ça avec Gilbert Delorme pour la première fois.
0: Ben, lui fait pop, pop, pop.
1: Chanter tout ça ensemble. Ça, c'est le fun au Fanway.
2: Oui.
0: Mais la toune que je veux faire entendre, par contre, là, pendant que tu vous jasez, je vais vous la ressortir.
2: OK. Okay? Ouais. J'ai posé la question du jour pendant ce temps-là.
1: Fais donc ça.
2: Toi. On l'a posé avant la ronde.
1: Toi, fais ça.
2: C'est une question qu'on a déjà fait, mais avant le début de chaque ronde. Ronde 1 contre Tampa et ronde 2 contre les Sabres. Et souvent, ça a donné que c'était le joueur qu'on a vraiment détesté le plus. Quel joueur des Hurricanes va-t-on apprendre à détester le plus dans la série contre les Canadiens? Les options. Le défenseur Jalen Chatfield, qui a beaucoup manqué aux Hurricanes de la Caroline l'an dernier en série.
1: Très bon.
2: Très
1: bon. J'aime beaucoup.
2: Très, très bon. Défenseur défensif, là. On s'entend, là. Seth Jarvis, lui pis ses chums, là, qui amène constamment, là, dans peu importe la compétition internationale ou compétition dans la Ligue nationale, là, ses chums le suivent un peu partout, là. Andrei Svechnikov.
1: Ah, moi, je pense qu'on l'aimera pas ben, Svechnikov.
2: Moi non plus.
1: Plus j'y pense, plus je pense que mon vote s'en va là.
2: Ou Jackson Blake. Son père était un fatigant aussi, un peu comme lui, là. Jackson Blake, qui a des très bonnes séries jusqu'à maintenant. En fait, leur meilleur trio, Hurricanes, là, c'est le deuxième. Le premier, là, Si vous pensez que le trio du Canadien est pas mal tranquille à 5 contre 5, le premier trio des Hurricanes aussi est pas mal tranquille depuis 8 matchs. Svechnikov, Jarvis et Aho. Alors, les options. Jalen Chatfield, Seth Jarvis, Andrei Svechnikov ou Jackson Blake.
1: Ben, je vais nommer Svechnikov, moi.
2: Tu changes d'idée.
1: Ouais.
2: Ah oui?
1: Ouais. Je pense, j'ai comme un feeling. Je sais que tantôt, je t'ai parlé de Chatfield.
2: Ouais.
1: Puis tu sais, mais pour moi, Chatfield et Jarvis, c'est deux joueurs que j'aime quand même. Fait que je vais avoir de la misère à les détester dans cette série-là. Tu comprends?
2: Ouais, t'sais, mais c'est Zach plutôt... Benson, c'est un joueur que...
1: Non, mais Zach Benson... Ouais, mais... Ouais. Je sais pas, c'est vraiment une question de feeling. Il n'y a rien de scientifique là-dedans.
2: Parfait. Andrei Svechnikov. Je vais aller avec Seth Jarvis. Moi, pour moi, je pense qu'on va... On apprécie son talent. Là. Évidemment, c'est un bon joueur de hockey. Mais c'est vraiment un fatigant. Puis j'ai hésité parce que les quatre options sont bonnes. Andrei Svechnikov, Jackson Blake, Seth Jarvis et Jalen Chatfield. Mais je vais aller avec la petite peste Seth Jarvis. Qui est, oui, une petite peste, mais qui est capable
1: très
2: de marquer des buts en maudit et qui a du talent.
1: Juste pour Ben,
0: c'est un joueur hockey.
2: C'est un joueur hockey.
0: Ah, il est talent, hein? Seth Jarvis, c'est
2: ouais,
0: bon
2: Seth
0: choix.
2: Jarvis,
0: Seth
2: c'est un Jarvis, bon choix.
1: Avec ses chums qui le suivent partout. Ça va coûter cher, le suivre à Montréal.
2: Ouais, hein? c'est ça. Là.
1: Si vous voulez venir donner votre argent, pas de problème. Bon, Ben, c'est une fin que tu ne
0: Avez-vous 17 secondes, là? C'est-tu trop long, ça, 17 secondes?
1: Non. 17 secondes, on peut manager.
0: On peut, bon, ouais, OK. Peut alors, moi, c'est la toune que j'aimerais mettre à la fin de la série. Quand le Canadien éliminera les Hurricanes, OK? Vous me direz ce que vous en pensez. C'est vieux, là! Évidemment.

0: C'était parfait, ça.
1: C'est sorti en quelle année, ça?
0: Dors, Caroline, avant de me donner la date, je vais m'essayer, OK? Dors, Caroline, je dirais 88.
1: As-tu une prédiction, Greg?
2: 86?
0: Non. Pense pas.
2: 89.
0: Ah, ça, c'est dans ce coin-là.
1: 89.
0: Ah, tu l'as direct dessus. Tu sais, j'étais pas loin.
2: Mais Ben, tu dis, serais-tu parfait?
1: Ah, ouais, c'est
2: bien. Honnêtement, je vais répondre non.
0: Dors, Caroline, il neige à Brooklyn et des enfants perdus. On envahit les rues.
1: Ça a remporté le Félix de l'album populaire de l'année au milieu de la disque en 1990.
2: Non, non, mais mon respect à Joanne Caroline.
0: C'est Dors, Caroline.
2: Pas sûr que le party va pogner si on met ça dans le Centre Bell, mettons.
0: Non, non, je sais, mais pour faire un montage.
1: Ah, mais c'est une bonne proposition pour le DJ du Centre Bell.
2: Ça, c'est une toune de montage.
0: Ah, ben, DJ du Centre Bell. En même temps, ben oui.
2: C'est le fun de parler au DJ du Centre Bell.
1: On pourrait.
0: Hein? Une fois de temps en temps, ça serait bien. On l'aime bien, moi, lui.
1: Moi aussi. Dors, Caroline. Très bon, OK.
0: Mais ça, c'est parce que ça trahit mon âge. Ah ouais,
1: tu m'as perdu, là.
2: Mais Ben, tu es le premier qui aime trahir ton âge toi-même.
0: Absolument. Moi, regarde, j'ai aucun problème avec le fait. Je le dis régulièrement. D'ailleurs, ça tape ses nerfs aux gens de mon entourage. J'ai 54 ans.
2: S'il y a quelqu'un que je connais son âge par cœur, c'est toi.
0: Il y en a pas mal qui connaissent mon âge par cœur.
2: OK, Marco D'Amico ce matin, dans le show du matin, a parlé des deux défenses qui vont s'affronter. Là, on commence dans ces analyses-là. Je vous le dis, là, vous allez tout trouver aujourd'hui. Là. Des stats avancées, les prédictions, tout ce que vous voulez. D'ailleurs, nos prédictions, on s'en vient dans une quinzaine de minutes. Mais qu'est-ce que Marco avait à dire sur les défenses? Et on vient aussi sur un pas pire défenseur que joue pour les Canadiens de Montréal.
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2: Hey, en passant, restez là, on a deux concours pour vous autres aujourd'hui. Un, notre concours, l'arrêt au puits BPM qui s'en vient tantôt. Fait gagner un forfait VIP au Taggy Karting puis tout ça. Puis Ben, si je dis on a des paires de billets à faire tirer pour le Grand Prix du Canada, c'est pas pire ça?
0: Ah, ça c'est le fun ça.
2: C'est le fun, hein?
0: Ah, c'est le fun. As-tu plaisir, moi?
19: C'est un événement.
0: On va vous gâter.
2: On va vous gâter. Donc, restez avec nous autres. Ah, tantôt, ouais. Ça va s'en venir. Le mec que je décide que ça me tente, ah, ouais. On va faire tirer ça.
0: Puis ça te tente souvent.
2: C'est vrai. Ben non, mais ça me tente de gâter le monde qui nous écoute.
0: T'as raison.
2: C'est le fun ça, de nous écouter.
0: Tu gâtes le monde. Ben oui.
2: Moi, je sais, je veux ça donner de l'amour.
0: T'as le cœur sur la main. Ah, oh, t'es une boule d'amour.
2: Donner de l'amour. Fais ça en collaboration avec nos chums de billets.ca. Alors, on vous tient au courant dans les prochaines minutes. Mais pour l'instant, ce matin, notre ami Marco D'Amico a comparé les deux défensives, celle du Canadien ou celle des Hurricanes qui a la main haute.
20: Moi, personnellement, je crois que ça va jouer en défense. Je crois que la défensive du Canadien de Montréal, je pense qu'on l'a vu, là, le match numéro 6, le match numéro 7, un peu plus ouvert. Tu regardes du côté de la Caroline, Jacob Slavin, Keandre Miller, Jalen Chatfield, Sean Walker... Encore une fois, donc juste ces quatre-là ensemble, c'est une brigade défensive vraiment mature, qui joue très serré, qui ne donne pas accès à la zone facilement. Donc, c'est peut-être là où ce que je crois que ça va jouer pour le Canadien de Montréal. S'ils sont capables de stretch la défensive de la Caroline, ça serait intéressant. Mais si j'ai à miser sur laquelle des deux brigades défensives, côté défensif, que je serais plus confortable, ce serait de la Caroline. Mais le gros X là-dedans, messieurs, je mets mon deux piastres sur le Canadien de Montréal côté offensif, côté transition de la défensive. Ça, c'est selon moi, qu'est-ce qui va peut-être faire jouer du côté du Canadien dans cette série-là.
21: C'est vrai que c'est une bonne défensive, celle des Hurricanes, mais il manque quand même ce défenseur-là offensif qui est rapide en transition, qui est... Il manque un Lane Hutson, un gars extrêmement rapide. T'sais, Shane Gostisbehere, j'enlève rien, ce défenseur offensif et tout ça, mais c'est pas du tout le même talent que Lane Hutson. Alexander Nikshin, c'est bon, c'est une recrue quand même.
2: Qu'on pensait qu'il pouvait peut-être être une compétition pour Ivan Demidov,
21: ouais,
2: au
21: pour
2: Calder.
21: Le trophée Calder, quand même, qui avait été son coéquipier l'année dernière en KHL. J'aime beaucoup la première paire, par contre. Jacob Slavin, là, qui est... Bon, que tout le monde maintenant reconnaît son talent à travers la Ligue nationale de hockey. Un des meilleurs, c'est pas le meilleur défenseur défensif de la LNH. Jalen Chatfield, j'en parlais tantôt, mais c'est un défenseur qui a manqué cruellement aux Hurricanes de la Caroline l'an dernier en série. Il a disputé 9 matchs, il a raté des rencontres et il joue quand même sur la première paire de défense. Alors c'était une grosse pièce que les Hurricanes n'avaient pas rendue en finale de conférence contre les Panthers de la Floride. Keandre Miller, on en a fait l'acquisition aussi. Le top 4 en défense, là, ce sont deux équipes très serrées. Là. On va analyser attaque-défense, même devant le filet quand même, parce que Frédéric Anderson a des très bonnes séries jusqu'à maintenant. C'est vrai que la différence pourrait se faire. Là. C'est pas le même genre de défensive non plus.
2: Ouais, Anderson a des bonnes séries jusqu'à maintenant. Je sais que Mapper est pas d'accord avec ça, puis j'ai hâte de débattre là-dessus avec lui, mais... Est-ce qu'on peut vraiment juger des performances d'Anderson suite à l'opposition à laquelle il a fait face?
0: Oui.
2: Toi, tu peux le juger,
0: oui? Oui, oui. Oui, oui. Des coups de balai, deux coups de balai, je veux dire.
2: Il était bon, mais...
0: Je pense qu'il était très bon. C'est le pourcentage d'efficacité qui dit
2: Est-ce qu'on
0: tout...
2: est d'accord pour dire que l'attaque à laquelle il va faire face en finale de conférence est la meilleure attaque...
0: Oui. Qu'il va affronter.
2: Mm-hmm.
21: Je suis d'accord. Je te suis.
0: Nous sommes d'accord.
21: Mais rappelez-vous... Rappelle-toi même, Greg, ta prédiction en première ronde, cette série-là, Sénateurs Hurricanes, t'avais en haute estime les Sénateurs. Tu pensais que les Sénateurs pouvaient... peut-être créer une surprise face aux Hurricanes de la Caroline.
2: Il était blessé.
21: Il y avait des blessés importants en défense.
2: On fait face à deux équipes blessées, décimées complètement. Puis je veux dire, rendu là, ils ont mis au silence le premier trio des sénateurs qui, à toute fin pratique, n'ont rien fait.
21: Tim Stützle, aucun but. Même chose pour Brady Kachuk.
2: Brady Kachuk, 10 secondes dans la série, c'était réglé. À cause de son combat en partant qui n'a pas remporté.
21: Le
2: ça
21: Canadien,
2: a donné du momentum aux
21: Hurricanes. D'accord. Le Canadien est la meilleure équipe que les Hurricanes vont affronter depuis le début des séries, devant les Flyers et devant les sénateurs d'Ottawa. Mais il y a des éléments chez le Canadien qui doivent être meilleurs à 5 contre 5. Oui, il y en a chez les Hurricanes, mais chez le Canadien, notamment le premier trio, Caulfield, Suzuki, Slaff. On le dit depuis le début des séries.
0: C'est vrai. On est rendu une carré d'os.
21: T'as raison, Ben.
0: Un premier trio anémique en 5 contre 5. Imagine si ça se met à exploser, ce premier trio-là.
2: Imagine. Et tu vas nous sortir des stats tantôt, mais les stats sont assez avantageuses à date pour le premier trio cette saison. On a également parlé de ce qui est potentiellement le pire coup de Gorton Hughes. J'ai bien hâte d'aller écouter ça.
17: Il frappe pas pour 1000. Personne va frapper pour 1000. Mais bon, ça qu'il frappe pour une grosse moyenne au bâton. Là.
19: C'est quoi la plus grosse erreur de Gorton Hughes?
17: Ben, point de vue, rapport, qualité-prix, c'est DAC, probablement l'erreur. Mais c'est pas si pire que ça en réalité, parce que l'asset, là, le joueur, il est encore là, sous contrôle. Puis à la fin de l'année, il y a encore une valeur, Kirby Dach. Je pense que ce qu'on a donné pour lui ne justifie pas le retour sur l'investissement. Peut-être pour l'instant. C'est pas encore fini. Mais il est encore dans l'organisation. Pour le reste, honnêtement, des transactions qui rapportent là, Alexandre Carrier pour Barron. On s'entend-tu que pas pire avant tout?
22: Dano pour un choix de deux.
2: Dano pour le choix de deux qui est arrivé dans la transaction l'année aussi.
21: Aussi. Oui, 100%. Aussi.
2: Ça, c'est du solide.
21: Puis quand ton
2: pire coup. La solide gestion d'actifs.
21: Quand ton pire coup, c'est Kirby Dach, c'est vraiment pas si dramatique que ça. Je sais qu'il a été blessé souvent au cours des dernières années, mais en série, il a eu son mot à dire dans quelques rencontres. Alors, c'est ça ton pire coup. Alors que c'est encore un joueur du Canadien en ce moment, que tu peux le qualifier pour la prochaine saison, il ne coûtera pas trop cher non plus. C'est ça ton pire coup, ça va.
0: Est-ce que les gars parlaient seulement de transactions ici ou de repêchage?
21: Parlait uniquement de transactions.
0: OK. Est-ce que Ryan Backer, c'est pas clair, là?
21: C'est pas clair encore.
0: Mais Dach, moi, je suis d'accord avec eux autres. Kirby Dach a beau connaître des séries honnêtes, là, sans être spectaculaire. Tu peux pas frapper pour 1000, là.
21: Non.
0: C'est impossible. Kirby Dach, ben, évidemment, on connaît son historique de blessures.
21: Tu parles de repêchage, Ben, mais... Je comprends David Rambacher, là. On verra, mais ça reste quand même que t'as repêché Juraj Slafkovský au premier rang, où t'avais le premier choix, mais quand même, c'était pas unanime que ce soit Slav qui soit sélectionné au premier rang, tu l'as fait quand même, t'as repêché Lane Hutson dans ce même repêchage en fin de deuxième ronde. T'as repêché Ivan Demidov cinquième.
0: Ah ouais! Mais, Rambacher, c'est peut-être le mauvais coup.
21: T'as raison.
2: Non, ça c'est sûr.
0: Impossible.
2: Et finalement, ben en fait, un bon coup. Je pense qu'on peut dire que c'est le repêchage d'un certain Lane Hutson.
17: Quel choix incroyable que celui de Lane Hutson. Ça n'a pas de beau dit bon sens.
22: Ouais, mais Tony, tu le sais, que tu as côtoyé des clubs toute ta vie, là, des clubs de hockey toute ta vie, des clubs professionnels. Il est bien trop petit.
17: On est chanceux de vivre dans l'air Lane Hutson. Ce garçon-là va nous faire vibrer des années.
22: Il y en a eu des bons choix tardifs. Là. Henrik...
19: Zetterberg.
22: Puis Datsuk, c'était quoi, lui?
19: C'était très loin aussi, Datsuk.
22: C'était loin aussi.
17: Lane Hutson, tout le monde veut le voir. Les deux autres, c'était des cartes cachées. D'une époque où tu n'avais pas accès à du vidéo comme bon te semble. Zetterberg, il était caché au fin fond de la Suède. Puis Datsuk, c'était même affaire en Russie. Tu sais, ces gars-là, là, c'est un recruteur qui croyait qu'il les a vus jouer, mais c'est pas les 25 autres clubs qui les avaient vus en action avant le repêchage.
19: Lane Hutson faisait partie d'une équipe boostée du programme de développement américain que les recruteurs regardaient sans arrêt parce que t'avais une panoplie de joueurs.
2: C'est sûr que c'est tout un vol, Lane Hutson. Tu sais, à ce moment-là, le cran de l'avoir choisi à son gabarit. T'sais, on va en parler pendant longtemps de cette histoire-là aussi. Moi, je pense que ça a vraiment changé. T'sais, ce repêchage-là, celui de Caulfield, là, on parle de Benson. Ce sont tous des joueurs qui redéfinissent un peu.
0: Est-ce qu'on peut parler d'un vol quand on l'a repêché fin de deuxième round?
2: Ben oui, Ben.
0: Non, mais je veux dire, on a, c'est pas Philippe Méchard qu'on a
2: ça,
0: repêché.
2: Ça, c'est fin de première.
0: Ouais. Avant Lane Hutson.
2: Puis Owen Beck.
0: Puis Owen Beck, tu sais, je veux dire. si c'était un vol tant que ça, des gars, il serait, Hudson serait sorti en première ronde.
21: C'est un vol quand même. Il était,
0: ben,
21: il
0: aurait pu repêcher. Moi, je dirais plus que c'est une très bonne sélection qu'un vol. Le Canadien est passé par-dessus deux fois avant aussi.
21: Oui, mais ça reste que tu l'as repêché
0: Philippe
21: en fin de deuxième ronde, Ben.
0: Philippe Méchard.
21: Oui, c'est une erreur, Philippe Méchard. Je suis 100% avec toi. Mais Lane Hudson, tu l'as repêché en fin de deuxième ronde. Ouais, quand est-ce que tu repêches?
0: C'est juste le choix du mot que je c'est pas un vol.
21: Oui, c'est que c'est un choix 100%. Top 3, Ben. Tu refais un repêchage de 2022. Ouais. Lane Hudson est possiblement le gars qui sort même premier.
0: Absolument.
1: Tu as eu 62e.
0: On s'entend là. Oui. Mais le Canadien est passé deux fois dessus aussi, avant de le ramasser. Fait que pour moi, c'est pas un vol. On a juste fait une très bonne sélection. On a dit, OK, là, Hudson, on le ramasse.
21: Mais t'aurais pu le ramasser avant ça. Ben, en fin de deuxième
0: ronde.
21: Avoir
0: su ce que tu sais maintenant, t'aurais pas pris Philippe Méchard avant Lane Hudson.
21: Ça, c'est sûr, mais tu savais pas ces données-là à ce moment-là non plus.
0: Moi, c'est juste le mot que j'aime pas. C'est pas un vol. C'est une très bonne sélection.
21: T'aimes pas le terme vol.
0: C'est pas un vol.
1: Moi, je l'aime.
0: Il était 62e.
1: Ben oui, mais 62e, c'est tard dans son repêchage. N'importe qui arrive avec un choix de fin de deuxième ronde que tu dis 4 ans plus tard, il sort top 3.
0: Hey, toutes les équipes dans ce cas-là se sont fait voler, incluant le Canadien. Parce qu'il a été 62e.
1: Mais c'est
0: Canadien aussi a dormi sa switch dans ce cas-là, quand tu regardes ça.
1: Qu'est-ce que t'aimes mieux comme terme à ce moment-là? C'est un grand chelem?
0: C'est une très, très bonne sélection. C'est un grand chelem. C'est un grand chelem. Ça, c'est un bon mot. Lane Hudson, pour le Canadien de Montréal, c'est un grand chelem. Mais un vol, pas un vol. 62e.
21: Grand chelem.
0: Grand chelem.
21: J'aime les deux quand même. Je trouve
1: grand
21: que ça ressemble
1: en
21: beaucoup,
1: fin de 9e.
21: Vol, grand chelem.
0: Ouais, je veux dire, quand tu ramasses... Tu sais, si tu ramasses Lane Hudson, qui était prévu sortir 62e, puis qui joue le hockey qu'on a là, qu'on voit de lui en ce moment, là, d'accord. Mais je veux dire, il est au moins sorti 62e. Alors, c'est un grand chelem. C'est tout un grand chelem, là. Mais c'est pas un vol.
21: Grand chelem. Moi, pour moi, c'est
0: Méchard
21: un vol.
0: Méchard est

0: On l'a déjà
1: exactement.
0: Le Canadien a eu du flair.
1: Le Canadien a eu du flair de le repêcher parce qu'il savait. On n'en a pas parlé de ça il y a comme deux semaines.
0: Là,
1: où est-ce que tu disais... Comment tu me disais ça?
0: On se perd en conjoncture.
1: Non, non, on se perd pas pantoute. Tu me disais...
2: Le Canadien.
0: Non, dans ce cas-là, ça veut dire que ça fait deux fois que vous ramenez le même sujet, parce que je ne vais pas m'insurger devant quelque chose pour le fun. Là.
1: Non, non, mais c'était différent.
0: C'est juste que là, un vol, ça peut pas être un vol. T'as 62e, plein de monde ont dormi dessus.
2: Qu'est-ce qui est un vol d'abord? Qu'est-ce qui pourrait être un vol? Parce que j'essaie de
0: Demidov est un vol.
2: Ok, Demidov est un vol.
1: Un vol au cinquième rang?
2: Mais c'est un cinquième rang.
0: Ben ouais, mais...
2: Ça peut-tu vraiment être un vol?
0: Ben, je veux dire, dans ce sens qu'il était pas supposé glisser cinquième, on s'entend? On a tous crevé nos os quand on a vu
2: c'est
0: que le Canadien avait la possibilité de mettre la main dessus au cinquième rang, les gars. Arrêtez, là. Moi, vous m'avez appelé, j'étais en état d'ivresse chez nous, là. Je me rappelle très bien. C'était Céline qui l'avait annoncé.
2: OK, Ivan est un vol. Mais Beckett Seneca, qui est repêché troisième, qui s'avère être un très très bon joueur de hockey, c'est un quoi? C'est un grand chelem troisième? Ou c'est un vol? Parce que lui, il était censé être repêché beaucoup plus tard. Bref, grand chelem ou vol, on va y passer du
0: Cole Caulfield est un vol.
2: Cole Caulfield,
0: tu veux un exemple de
2: j'aime
0: vol?
2: Ça. Cole Caulfield,
0: ça c'est un vol.
2: J'accepte, j'aime ça, t'as raison.
0: Ok, on va finir par se comprendre.
1: Mais non, mais c'est parce que si tu mets quelqu'un qui a été repêché 15e, un vol, 62e, c'en est un aussi, man, tu comprends pas?
0: C'est juste que le Canadien avait l'occasion de le repêcher avant. Je veux dire, il faut que je te l'explique combien de fois celle-là, là?
1: Ben moi, faut que je t'explique combien de fois pour te dire que si Lane Hudson t'est sorti en première ronde, là, ouais, y aurait pas mal de monde à ce moment-là qui aurait arraché leur chemise.
0: Pourquoi?
1: Parce que c'est un... Ben, t'as les listes, t'en as fait une liste. Ouais, avec tout le monde fait des listes. C'est-à-dire, quand un gars, il est pressenti pour sortir fin de deuxième ronde, troisième ronde, peu importe.
0: Je t'entends.
1: Tu le choisis, toi, tu dis, regarde, on a un choix, là. Là. Aujourd'hui, on leur donnerait raison, mais à ce moment-là, tu te dis, garde, il va être encore là tantôt.
0: Le repêchage est une science inexacte.
1: 100%.
0: Philippe Méchard, Owen Beck. Owen Beck, il est avec le Rocket. Méchard, il est rendu où, lui, là?
1: Avec le Rocket.
0: Avec le Rocket? Ouais. On n'entend même pas parler avec le Rocket. En tout cas, de toute façon, je pense qu'on a fait le tour de la question. Hein?
1: On peut-tu aller faire nos prédictions?
0: On peut-tu faire
1: Parce
0: nos
1: que là,
0: prédictions?
1: On est en retard, puis pas à peu près.
0: C'est correct, une fois de temps en temps.
1: Non. Prédiction.
0: Faut-tu que je lance la pause, là?
1: Oh oui!
0: OK, le doigt!
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4: Les séries finales de l'Association de l'Ouest commencent ce soir. Et puisque FX et moi avons fait nos prédictions il y a 2 semaines et demie à peu près, on dirait.
5: Frotte-toi les mains, Ben.
4: Ça, c'était quand, ça?
5: C'est chaud. Faire un petit FX de moi. Fais un petit bout.
4: Hey, j'ai Zen, Ben, puis j'ai l'autre, le... Je suis à bout de vous autres aujourd'hui.
5: Hey, c'est fait chaud, là.
4: Quelle est votre prédiction pour la série de l'Ouest avant qu'on tombe dans celle des Canadiens de Montréal?
6: Cal Makar
7: rate le match numéro 1.
6: Rate le match numéro 1 en espérant que ce soit seul, le seul match qu'il rate.
7: Ouais.
6: Si ce n'était de cela, je dirais l'Avalanche en 3. Mais ce sera à cause de cela, pour ma part, l'Avalanche en 5.
4: C'était ma prédiction samedi. Mais avec pas de Cal Makar, je vais étirer ça en 6.
6: OK, excuse-moi. Dans la règle Gonzalez, je dois être conséquent. J'ai dit en 6, justement à cause de l'absence de Makar. On ne sait pas si ce sera un match 2 ou 3.
7: Attends, vous me dites qu'on a encore les mêmes foutues de prédictions.
6: Attends encore.
7: Ben, j'ai l'Avalanche en 6, mais moi, je l'ai donné samedi dernier. Voyons, voyons.
6: On est 3.
4: L'Avalanche en 6. Tu peux m'en donner, il y a 6 mois, ça tente. Ça change absolument rien. La série commence à soir.
7: OK, alors les 3 piments prennent l'Avalanche en 6.
4: Ouais.
6: C'est quoi l'autre mot aussi qu'on a dans le même cas? Hier, on avait trouvé un autre mot là, au lieu de piment. C'était cornet.
7: Cornet.
6: Les 3 cornets.
7: Les 3 cornets prennent l'Avalanche en 6.
4: Ce qu'on peut savoir d'une journée par message texte.
6: L'an prochain, on appelle ça, c'est ça le nom du show, les 3 cornets.
4: Ce serait pas pire.
6: Les 3 cornets du sport.
7: Ouais.
4: Avalanche en 6 pour nous 3, c'est parfait parce que moi, je mène à date dans les prédictions après 2 rondes.
7: Ben, j'ai envie de changer la mienne d'abord. Non, faisons pas ça.
6: Okay. Soyons cornets.
4: Prends Vegas, t'es si fin.
7: Non, mais non.
6: Hey, tout sauf Las Vegas.
7: Hey, non. Mes questions pour vous, là. Quelle finale vous exciterait le plus?
4: Canadien-Colorado.
7: Canadien-Colorado ou Canadien-Vegas?
4: Canadien-Colorado.
6: Même si on a beaucoup plus de chances contre Las Vegas, je vais prendre le Colorado.
4: Puis je veux amener ça en 7. Hey, donne-moi ces matchs de ça.
6: Non, pas en 7. Tu fous,
4: McKinnon, Makar, Kadri, Nechas.
7: Hey, les deux matchs, matchs Canadien-Avalanche cette année, là, ont donné 19 buts total. C'est pas mal de buts. L'Avalanche avait gagné le premier match 7 à 2 ou 7 à 3, puis le Canadien, l'autre match, 7-2 ou 7-3, mais bref, c'était marqué 19 buts dans les deux matchs. Aïe aïe.
6: Ouais, j'ai hâte de voir.
4: Merci pour la leçon d'histoire. Maintenant, quelle est ta prédiction? Canadien Hurricanes.
7: Les Hurricanes ont une bonne équipe. Ils ont un bon gardien de but depuis le début des séries. Une bonne brigade défensive.
4: Merci de nous apprendre des choses qu'on sait déjà.
7: Une belle profondeur en attaque. Parce que c'est pas le premier trio qui a permis aux Hurricanes de gagner les deux séries en 4. Je vais prendre le Canadien, les gars. Je prends le Canadien en 7.
4: Canadien en 7?
7: Une autre série en 7. J'ai l'impression d'être chauvin un peu à prendre le Canadien en 7. Mais je le sais pas, cette formation-là des Hurricanes, oui, on dit qu'il y a eu des acquisitions, que c'est une équipe différente, Nicolas Ehlers, il y a eu quand même quelques joueurs qui n'étaient pas là dans les dernières années où on s'est effondré en finale de conférence. Mais, Canadien en 7, les gars. Canadien en 7.
4: Ben?
6: Vous savez peut-être pas, mais j'ai fait un aller-retour au lac Mégantic hier, après l'émission. Et je suis allé à l'observatoire du lac Mégantic.
4: Merci de nous en informer.
6: Me permettant de regarder les astres. Qui, tout comme 86 et 93...
4: T'étais à l'observatoire aussi en 86-93.
6: Sont alignés.
4: Ah, OK. T'es allé.
6: Les astres sont alignés.
4: Merci.
6: Et la belle histoire va se poursuivre. Je pense que le Lightning était une meilleure équipe. Nous les avons vaincus. Nous avons terrassé les sabres contre toute attente. Et les Hurricanes, inodores, incolores, sans saveur, d'une platitude sans nom. Même s'ils ont du talent quand même, là. Le Canadien, il se passe quelque chose, puis on le sait, les belles histoires, c'est celles-là souvent qui se rendent jusqu'au bout. Alors, le Canadien, mais finalement, à domicile, lors du sixième match, pour se rendre en grande finale.
7: Canadien en 6.
6: Ivan Demidov est mon joueur
7: de la série.
6: De la série. Qui semble avoir finalement trouvé ses repères.
7: Ça, j'aime vraiment ça. Ivan Demidov, 5 points en 3 matchs cette saison contre les Hurricanes.
6: Voilà.
3: Qu'est-ce que j'ai dit en première ronde?
7: Est-ce que si le Canadien passe... Ben, les deux, vous l'avez dit, là, pas mal. Là. Si le Canadien passe...
3: Non, mais c'était quoi ma prédiction?
7: Canadien en 6.
3: Et en deuxième ronde?
7: Canadien en 6.
3: Et en troisième ronde?
6: Canadien en 6.
3: C'est ça. J'ai de la suite dans les idées. Ou plutôt, je suis entêté, je me dis, m'a fini par l'avoir. Canadien en 6.
6: On va l'avoir là, là.
3: C'est ma prédiction également.
6: Même, wow. si dans Rock, The Rest of Canada, pas grand monde qui y croit.
7: Non.
3: ESPN, 20 des 22 experts prennent la Caroline.
7: Ouais,
3: et prennent le Colorado d'ailleurs aussi.
7: Et les statistiques avancées aussi mettent les Hurricanes devant. La prédiction officielle des statistiques avancées, parce que oui, une prédiction à la suite de l'analyse des statistiques avancées, c'est Hurricanes en 7. D'ailleurs, voilà.
3: Ça s'en va en 7, ça peut aller d'un bord comme de l'autre.
7: Voilà. C'est ce que je me dis.
3: Et comme je vous ai texté avant la prolongation, dans le dernier match, les gars, le prochain but sera important.
6: Cette kyrielle de clichés sportifs, il y a des journées où j'en ai plein le derrière. Mais c'est bon pareil.
3: C'était plus pour te faire rire.
6: Je le sais, mais...
3: Ça a fonctionné.
6: Hey, je fais 2 shows de sport par jour. Là, m'a dit, les clichés sportifs, je les entends d'un bord, puis de l'autre, puis au milieu, puis en avant, puis en arrière, puis sur le côté.
3: Il n'y a pas de superstition dans la Gonzalez. De quoi tu parles? As-tu déjà entendu ça?
6: Il n'y a pas de superstition.
3: Ben oui, mais big.
6: De superstition. Hein?
7: Superstition.
3: J'ai dit superstition?
6: Ouais.
3: J'ai-tu dit superstition?
6: Les superstitions.
3: C'est toi qui as dit ça?
6: Non, c'est toi. La langue t'a fourchue. La langue t'a fourchue.
3: Il est temps que j'aille un congé.
6: Ouais.
3: Mais ça sera pas dessus.
6: Ça sera pas là parce qu'il y a comme un grand prix.
3: Ça sera pas avant le mois de juin, je te le dis.
7: Les Hurricanes, là, vous les lancez quoi? 40 fois par match là, sur Jakub Dobesh? Pas peur de ça, nous autres.
3: Ah, pas peur?
7: Pas peur.
3: Pas peur.
7: Pas peur.
3: Non, pas peur. Pas peur.
7: Pas peur.
3: Ouais, c'est ça. Là,
7: pas peur.
3: Très bon. OK, les gars.
6: Elle est déjà en attente.
3: Les mangeux de Puck s'en viennent dans une quinzaine de minutes. On va débattre de tout ça. J'ai vraiment hâte d'avoir d'ailleurs la prédiction pour cette série de Bruno Gervais. Mapper, on dirait que je la connais déjà. On va l'apprécier pareil, mais quand même. Ben des affaires à débattre aussi avec nos deux débatteurs sur le coup de 15 heures. Mais d'abord, ça grouille à Montréal, pas à peu près, au Québec aussi. Aurélie Deblois de Tourisme Montréal s'en vient. Plusieurs questions à lui poser sur ce qui se passe en ce moment en ville.
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3: Je sais pas si vous avez remarqué, là, mais Montréal vibre depuis le début du mois de mai. Et c'est vraiment pas fini avec le Grand Prix du Canada qui s'amène. On sait que les pilotes sont arrivés maintenant à leur hôtel. Il y aura la journée média dès demain. Jeudi, c'est demain, ça? Ouais, c'est demain, la journée média. Et les festivités commencent, bien sûr, vendredi, samedi, dimanche, on aura droit à tout ça. Ça va se poursuivre encore avec le parcours des Canadiens en série. Pour en jaser d'à quel point la ville vibre en ce moment, la porte-parole de Tourisme Montréal, Aurélie Deblois, est avec nous. Salut Aurélie, merci d'être là. Comment vas-tu?
20: Ça fait plaisir, ça va très bien, vous?
3: Ça va super bien, merci beaucoup. Écoute, je sais que tu es très occupé, tu es comme en tournée médiatique, justement, à répondre à ces questions-là, parce que le mois de mai est assez intéressant, je pense, pour tout le monde à Montréal. Parle-nous un petit peu de cette frénésie qui est avant l'arrivée du Grand Prix du Canada. Les Canadiens ont amené dans la ville, que ce soit pour les restaurants, que ce soit pour les hôtels. Est-ce qu'on est en train de voir un mois de mai record à Montréal?
20: Oui, je pense qu'on peut effectivement parler d'un mois de mai record. Là, c'est un pic d'achalandage touristique qu'on a rarement vu à Montréal. Ce combo-là des Canadiens en série et du Grand Prix. On a eu les Canadiens en série en 2021, mais c'était bien loin de ressembler à l'effervescence qu'on a en ce moment parce qu'on était en pandémie. Puis avant ça, ça date d'il y a vraiment longtemps. Et là, justement, on a devancé de 3 semaines le Grand Prix cette année pour la première fois. Et là, avec les Canadiens en série, le pique-nique électronique, les festivités qu'il y a à travers la ville, les Montréalais sont contents d'être là et les visiteurs du monde entier aussi se déplacent pour venir vivre cette effervescence-là.
3: Oui, effectivement. Puis le parcours des Canadiens en série n'a pas terminé. Ça aurait été une belle opportunité. Est-ce que vous en rêviez, vous autres, à Tourisme Montréal, de voir un match des Canadiens ici, un samedi soir, en même temps que le Grand Prix du Canada, où à un moment donné, on aurait atteint une espèce de un point de saturation à Montréal, de dire, OK, là, on n'est plus capable d'en prendre, il y en a trop.
20: Non, je pense pas qu'on peut parler d'un point de saturation. L'île, c'est 450 km² d'espace. Là, les gens se déplacent à travers l'île. On fait de la dispersion des flux touristiques. Fait qu'on est loin d'être à capacité. Mais effectivement, c'est comme un rêve. Là, on a le vent de dos, nous, à Tourisme Montréal. On est vraiment contents de ce combo-là. C'était quoi la question, donc? demandé.
3: Non, mais c'était ça. Est-ce que, je veux dire, on aurait été à un moment donné, parce que oui, tu dis, Lille fait 450 km2, là, c'est énorme, mais les festivités sont tous rassemblées à peu près au même point, là, tu sais, dans le centre-ville, Griffintown, Lille Notre-Dame, Île Sainte-Hélène, tout ça. Donc, d'avoir un match des Canadiens, toutes les festivités du Grand Prix, en plus du Grand Prix du Canada, je me demande si à un moment donné, on aurait atteint, ça aurait-tu été trop à un certain point, là?
20: Non, je pense pas que ça va être de trop là. Puis tu sais, le mois de mai, tout l'industrie touristique sait que la saison estivale c'est notre plus grosse saison, donc ils ont les ressources humaines nécessaires pour faire fonctionner les hôtels, les restaurants. Pour ce qui est des Canadiens en série, lorsque les matchs sont à domicile, le taux d'occupation dans les hôtels fait un bond de plus 40% à peu près, c'est énorme. Hein. Puis ce qui est intéressant aussi, c'est que lorsque les parties se jouent à l'extérieur, la demande dans les hôtels est aussi à la hausse de comme 25%. Donc, Montréal, à l'international, a la réputation là, d'être la ville du hockey, là où le hockey est né, et que les Canadiens soient en série, ça attire, ça pique la curiosité. Les gens veulent venir vivre ça à Montréal. Du côté des restaurants, ben eux voient leur achalandage doubler, voire tripler. On parlait à des membres restaurateurs du centre-ville qui nous disaient habituellement dans une soirée, là, on fait comme 150 concerts, 150 couverts, puis là, on est à quelques 450. C'est énorme. Et ça, jumelé justement au Grand Prix, c'est des soirées bonbons là, pour l'industrie touristique qui, on le sait, a vécu des années plus difficiles avec la pandémie. Ouais. Fait que c'est super bienvenu.
3: Ouais, ça, c'est vraiment cool pour les restaurateurs qui nous écoutent là, ou les gens qui travaillent en restauration. D'avoir quelques rondes, parce que le Grand Prix, ça revient chaque année, mais d'avoir quelques rondes de séries éliminatoires des Canadiens, là, ça peut faire la différence entre, je veux dire, payer des vacances cet été ou un petit voyage avec la famille ou ces trucs-là. Là, donc, ça peut vraiment faire une grande différence. C'est vraiment intéressant. Maintenant, Aurélie Deblois, le Grand Prix du Canada a fait un bond devant dans le calendrier. On est habitué de l'avoir au mois de juin depuis tellement longtemps. Maintenant, au mois de mai, pour la toute première fois, quelle a été la réponse des gens extérieurs de Montréal? Donc, les touristes, ça peut être des États-Unis, du reste du Canada ou même ailleurs au Québec. Est-ce qu'on a vu une hausse? Est-ce qu'on a vu un maintien de tourisme ici à Montréal?
20: C'est un maintien. Les amateurs de courses automobiles vont se déplacer pour le Grand Prix du Canada à Montréal, peu importe la date, je pense. Là, le Grand Prix du Canada, c'est un des plus aimés à travers le monde, un des plus aimés de la part des amateurs, mais aussi des coureurs, notamment par sa position. T'sais, on est sur une île entourée de l'eau avec cette espèce de panorama sur la ville. Puis, ils savent que les festivités au centre-ville sont bien vivantes et animées. Donc non, la demande dans les hôtels, elle est sensiblement la même au centre-ville de Montréal. Puis, tu sais, je me promenais tantôt sur Peel et Crescent, justement. Puis on sent que, tu sais, il y a des drapeaux un peu partout. L'effervescence s'installe. Le Montréal est complètement Grand Prix dans cette semaine-ci de l'année.
3: Ouais, on rappelle que si les Hurricanes de la Caroline avaient dû venir jouer le match numéro 3 samedi, admettons que le Canadien avait réglé ça en 6, on en a parlé, le prix des hôtels. Ouais. Couché à tremblant parce que le prix des hôtels était à 2 000 $ la nuit par chambre. Était rendu là pour les Hurricanes de la Caroline. Mais ça, on va pas brailler pour ça.
6: Non, certainement pas.
3: C'est parfait. Ben, t'avais une question?
6: Ouais, ben, une petite question comme ça. Quand on reçoit autant de visites, tu sais, juste à la maison, là, tu reçois là, un couple d'amis ou deux couples d'amis pour souper, tu fais le ménage, tu mets ça propre, ça sent bon, tout ça. Je me demandais si, au niveau, parce qu'on a tellement entendu parler cette année, c'est clair que vous en avez parlé, vous avez sensibilisé la ville à ça. Au niveau des fameux cônes oranges et des célèbres nids de poule, est-ce que on a un support? Parce que, honnêtement, ça, c'est l'aspect, j'imagine, qui est le plus gênant pour Tourisme Montréal, de recevoir autant de monde dans des conditions de route exécrables. Comment vous vivez avec cette espèce de volet-là qui, on va se le dire, est pas nécessairement évident? Je pense que c'est la pire année de toutes les années au niveau des nids de poules et des conditions routières.
20: Ouais, je comprends totalement la question là. Puis je veux dire, à Tourisme Montréal, on s'est prononcé sur le sujet à plusieurs reprises. C'est peut-être la pire année des nids de poules, mais c'est pas la pire année des chantiers puis des cônes oranges, parce que dans les années passées, nous on est sorti, on a notamment rédigé une lettre ouverte dans la presse pour dire ramassez-vous là, tu sais, avec la chambre de commerce, on a réalisé qu'il y avait comme 30% des cônes oranges à travers la ville qui étaient juste abandonnés, ce qui n'est pas de bon sens. C'est un grand ménage qui a été fait. Puis on sait que la propreté de Montréal, c'est une priorité pour la nouvelle administration, puis ils sont dans le ménage. Là. Fait que de ça, de un, on sait qu'ils sont dans l'action, fait que pour ça, on est rassurés. De deux, nous, on sonde nos résidents à travers l'année, puis on leur demande donc qu'est-ce qu'ils aiment de Montréal, puis qu'est-ce qu'ils seraient à travailler. Puis tu sais, les voyageurs, s'ils viennent en voiture, ils laissent la voiture stationnée, puis s'ils viennent en avion, mais ils n'ont pas de voiture, fait qu'ils vivent pas le trafic.
6: Ils vivent moins.
20: Mm-hmm. Ils viennent avec un œil neuf, ils sont heureux de voir l'architecture, ils viennent pour des événements clés, ils sont émerveillés. Là. Fait que c'est pas un problème pour les visiteurs, ce que vous venez de nommer. C'est davantage un problème pour les Québécois.
6: Ouais, c'est vrai.
20: On le voit souvent dans les médias qu'on est plus en plein de le voir, on le remarque, les cônes oranges, puis je veux dire, c'est normal d'y remarquer, là, puis c'est un peu rendu une joke. C'est vrai qu'à l'international, on en a tellement parlé que c'est rendu qu'il y a des cônes oranges sur les porte-clés, là, dans les magasins souvenirs de Montréal. C'est un peu devenu un emblème malgré nous, oui, puis on travaille contre ça, là. Ça va peut-être prendre quelques années. Heureusement qu'on a beaucoup d'autres emblèmes à Montréal.
6: Absolument. Puis, ouais, alors, c'est Montréal est une ville superbe, tout comme le Québec est un endroit superbe. Je veux dire ça, il n'y a pas de doute là-dessus.
3: Aurélie, oui. On va se reparler, c'est certain, dans les prochaines semaines, parce que il y aura l'automne va être fabuleux aussi à Montréal avec l'arrivée des Grands Prix cyclistes à Québec et à Montréal, mais aussi les championnats du monde. Ça va amener du monde énormément de partout qui vont venir voir ça. Donc, on verra de se reparler absolument lorsque le temps viendra. Il va falloir se parler du stade olympique aussi, qui risque d'être un point vraiment intéressant lors de sa réouverture et les événements que ça va amener à Montréal. Puis on a bien hâte de tout ça.
20: Mais oui, j'ai aussi vraiment hâte de vous parler des championnats du monde de vélo route UCI fin septembre. Ça va attirer quelques 500 000 personnes dans la métropole. C'est le plus gros événement que Montréal va avoir accueilli depuis les Jeux olympiques de 1976. C'est énorme. Fait qu'on doit s'en reparler. Puis le stade olympique, oui, la semaine passée, j'ai assisté à la montée du funiculaire. Là, peut-être que vous l'avez vu, le reportage à Radio-Canada. Donc ça, les visiteurs ont très hâte parce que le parc olympique fait partie du triangle touristique à Montréal. Donc le parcours typique d'une première visite. Donc c'est le stade olympique, le Mont-Royal et le vieux Mont-Royal. Puis là, ben là, pouvoir monter dans la plus haute tour inclinée au monde, avoir cette vue panoramique sur la métropole, c'est précieux pour les visiteurs.
3: Merci beaucoup Aurélie Deblois de Tourisme Montréal. On manquera pas de se voir en fin de semaine au Grand Prix du Canada et on se reparle sous peu.
20: Ça fait plaisir. Bonne fin de journée.
3: À très bientôt.
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4: Monsieur Bruno Gervais, comment allez-vous?
5: Hey, salut Bruno!
6: Moi, ça va très, très bien. Et vous autres?
7: Hey, nous autres, il fait beau, il fait chaud. C'est la semaine du Grand Prix. La troisième ronde commence demain pour le Canadien. Comment tu veux que ça aille mal?
6: C'est le fun, ça. Du hockey comme ça qui va nous amener là, jusqu'à début juin. Wow, on est gâtés. On est gâtés.
7: Effectivement. Et le beau Mapper qui, lui, a fui la ville dans tout ce temps de frénésie. Il est parti dans l'ouest.
8: Il est en altitude.
7: Au Colorado. Comment ça va, ma beauté?
9: Ça va très bien. Par contre, je suis un peu jaloux parce que si c'est frisquet, je dirais que je pourrais tailler du diamant ici, là. C'est très frisqué à Denver, mais ça va être chaud ce soir. Oh,
7: oui.
9: Caliente.
7: Oui,
8: caliente.
7: Ouais, on en reparlera d'ailleurs de ça. Un peu inquiétant de voir que Cal Makar va manquer le match. Mapper, tu peux peut-être nous donner des détails, étant notre insider.
9: Ouais. Cette série. Ben écoute, il a patiné un petit peu ce matin, mais très, très avant l'entraînement. Fait que ça, c'est la bonne nouvelle. Il a patiné. Par contre, je ne joue pas à soir. Ça, c'est une mauvaise nouvelle.
7: Ouais, ça semble être le haut du corps hein, dans le cas de Cal Makar.
9: Écoute, quand il est sorti de la game numéro 5, il est allé dans l'infirmerie puis il est sorti avec un gros pot. Je pense que c'était des Tylenol. Fait que, il y avait de la douleur. Mais c'est ça, là. On pensait bien qu'il allait être pas si pire, mais je pense que c'est une blessure qui traîne depuis un petit bout aussi. Là.
7: Ouais, c'est très dommage. On va reparler de cette série-là. D'ailleurs, prendre vos prédictions officielles. Puis ça sent bien aussi pour Canadiens Hurricanes. On va faire ça en fin d'intervention ensemble. Je vous demande la question du jour, messieurs, qui a été brillamment pondue par le fixeur François-Xavier Bénard. Quel joueur des Hurricanes va-t-on apprendre à détester dans cette série? Bruno.
6: Ted Jarvis, selon moi, un excellent joueur. On l'a vu avec l'équipe Canada, on l'a vu avec les Hurricanes, mais c'en est un qui joue avec énormément d'émotion, qui recule devant personne, qui va vouloir déranger, qui joue de grosses minutes. T'sais, c'est un attaquant qui est au-delà des 20 minutes par match. Fait qu'il va tout le temps être sur la glace, puis il aime ça, vouloir aller déranger l'adversaire, les meilleurs joueurs adverses, il va jouer contre eux. Fait que c'est le genre de joueur qui... on va voir là, vouloir rentrer sous la peau, surtout d'un Daubech. Je pense que tu sais quand tu vois qu'il y a un gardien comme ça qui est si impliqué dans le match, c'est exactement le genre de joueur qui va être souvent devant lui, qui va souvent vouloir le déranger avec le style de jeu des Hurricanes, de tout garrocher au filet. Il va tout le temps être en train d'avoir une conversation avec le Daubech. J'ai comme l'impression qu'on va pas l'apprécier.
7: Ouais, mais quand t'as des conversations avec le Daubech, tu l'allumes plus souvent qu'autrement. Peut-être que je l'aviserais de pas faire ça, mais étant donné qu'on veut que le Canadien gagne, on y parlera pas.
6: Exact, garde ça secret.
7: On garde ça nous autres.
9: Moi, je suis allé pour le jeune Jordan Staal qui a été très, très bon dans la série contre le Flyers de Philadelphie. Puis je sais pas si vous vous souvenez, c'est lui qui avait... En fait, qui avait amorcé les séries, premier match, premier puck drop, un combat contre Brady Kachuk.
7: Ouais.
9: Puis, il en avait mis une sa sucette au beau Brady. Je pense qu'il n'y a pas grand monde qui s'attendait à ça. Puis après le match numéro 4, je pense que j'en avais parlé, Nick Ehlers m'a dit que ça avait vraiment allumé l'équipe. Fait que ça, une des raisons, parce que clairement, là, ça y tente de brasser la cage un peu. Je l'ai vu justement contre les Flyers, là, ça y allait par là. Gros garçon, prend des grosses mises au jeu, bon défensivement, là, offensivement, ça allait bien. Son trio, ça allait bien aussi. Fait que j'ai comme l'impression que le beau Jordan pourrait être une carte cachée.
7: Ouais, mais est-ce que tu penses qu'on va le détester, Jordan Staal? Moi, il me semble que j'ai comme l'impression que c'est tough à haïr Jordan Staal.
9: Non, pas tant. Écoute, les Stars, c'est des drôles de pistolets, hein. Tu sais, c'est des. Puis non, il y a beaucoup de F-toi dans sa game. Fait que non, moi j'aime mon choix, puis m'a gardé ma réponse si ça te dérange pas.
7: Non, parce que c'est correct. C'est pas là pour essayer de te convaincre.
6: Ah, j'aime ça, ma peur. Tiens-toi debout, Mapper.
7: On se souvient, hein, Mapper, que lorsqu'il a une opinion, il la respecte.
0: Oh,
7: hein?
0: Oui, oh, oui.
7: C'est ton opinion et tu la respectes.
9: Je ne te l'ai pas faxé. Excuse-moi, j'ai pas dormi beaucoup. Là. C'est motif.
7: C'est correct. On va prendre. Si c'est ça, tes sautes d'humeur, Mapper, on va y prendre tous les jours. Il n'y a pas de problème. Les gars, prenez-vous la brigade défensive des Hurricanes hors de tout doute avant celle des Canadiens de Montréal. Mapper.
9: Alors, premièrement, en partant, ton hors de tout doute est un gros facteur dans la réponse. Ça, c'est first. Puis deuxièmement, moi, je continue à penser que la brigade défensive des Canadiens est meilleure. C'est sûr que c'est je veux dire, c'est pas des piments non plus. Là. Puis d'ailleurs, Nikishin puis Gush Tishbear, sa troisième unité, ont fait de l'excellent travail. Mais je trouve que présentement, on enlève le 8 buts. Là, en fait, il n'y en a pas eu 8 avec un goaler dans le net. Là. Mais surtout de la façon que Carrie a joué dernièrement, comme là, t'as plus juste un top 4 intéressant, t'as même un top 5 super intéressant. Moi, je continue à penser que la brigade défensive des Canadiens est très, très solide. Je dirais pas sous-estimée, mais je trouve qu'elle a pallié beaucoup pour certains autres aspects. Fait que moi, je vais aller avec la brigade des Canadiens hors de tout doute.
7: Bruno?
6: Ben, je suis complètement d'accord avec Mapper. Ah. Tu sais, c'est sûr que là, vous parlez de Slavin, là. Slavin, intéressant, le Slavin. Mais quand tu regardes cette brigade-là défensive, tu sais, le Canadien a plus en valeur, juste que tu regardes au niveau contractuel. C'est 25 millions les 6 défenseurs des Hurricanes. Le Canadien, c'est 29 cette année, puis c'est parce que le contrat d'Hudson n'est pas embarqué. Et tu sais, c'est un autre monde à mes yeux. Quand tu as la qualité première avec le Matheson, Dobson, Hudson, oui, Carrier joue du hockey phénoménal présentement, mais je prends la défensive, la brigade défensive du Canadien. Tu as Slavin qui est très intéressant. Je pense que Walker est un bon défenseur.
7: Keandre Miller connaît des bonnes séries aussi, Bruno.
6: Oui, c'est un bon défenseur, mais demain matin, tu me donnes le choix de ces brigades défensives-là. Je prends le Canadien haut la main sur tout ça. J'adore le Gustesberg, un bon joueur offensif. Ouais. Mais si tu me donnes le choix entre Gustesberg ou Hudson, assez facile.
7: Ben oui,
6: si tu mets la combinaison d'un Slavin Miller Walker contre un Hudson Dobson Matheson, je prends ça les yeux fermés. Puis je l'adore, Slavin, mais la profondeur de cette brigade défensive-là du Canadien, je trouve ça très. Je dis pas que c'est à des années-lumière. Mais le Canadien paye plus pour la sienne. Ils ont des bons contrats, ces joueurs-là, avec raison. Puis je pense que la valeur est là. Puis que j'y vais avec le CH.
7: On n'a pas parlé de. On parle de la brigade défensive. Là, on les a tous mentionnés ou à peu près, sauf Jalen Chatfield, qui joue quand même sur la première paire. Il est avec Slavin. Il amène énormément aussi à cette équipe-là. Pour moi, c'est une belle carte cachée pour les Hurricanes dans cette série. Bruno, je sais pas ce que t'en penses. Vas-y, Mapper.
9: En fait, tu sais, Bruno connaît une chose ou deux de plus que moi au sujet des défenseurs dans la Ligue nationale, mais tu sais, c'est un excellent bon choix. Puis justement, dans la série contre les Flyers, côté physique, là, intimidation, là, m'a dire, il était fatigant, pas à peu près Chatfield. Fait que oui, c'est un joueur qu'on va probablement détester, comme Benson, comme Eagle dans la première série.
7: Bruno, veux-tu acheter quelque chose?
6: Chatfield est un très bon choix. Il a fini deuxième, lui, dans l'équipe au niveau du plus et moins en saison régulière. Il est à plus de 20 minutes. Là, d'un bon début de série éliminatoire à l'image de l'équipe. C'est dur quand ton équipe est 8 et 0. C'est dur d'avoir l'air un peu fou. Il y en a qui réussissent, mais lui, c'est pas son cas. C'est pas un gars qui amène énormément offensivement. C'est un gars que tu regardes sa carrière depuis qu'il est en Caroline. C'est une bonne équipe. Il est tout le temps dans les plus. Il fait la job. Moi, je pense qu'il y a un style de jeu qui fit super bien avec la Caroline. C'est le joueur typique que change là de décor, puis le whoop, tout d'un coup, tu reconnais, whoop, c'est peut-être pas ce que tu pensais que tu allais avoir. Parce que c'est simple dans son approche, c'est par en avant, c'est pas compliqué. Il joue en L. C'est soit par en avant, latéral à son partner, puis ça avance. C'est pas un gars qui va en faire énormément offensivement, mis à part mettre des rondelles au filet parce que tous les joueurs des Hurricanes vont foncer au filet. Fait que c'est un jeu très honnête, très simple. Tu sais ce que tu as de lui. Il amène un élément, un edge que j'appellerais un côté physique, d'être capable d'être dans le visage, mais honnête. Fait que c'est un bon défenseur dans le style de jeu, de la façon que les Hurricanes veulent jouer. Mais si t'es capable de l'attaquer, si t'es capable de le mettre dans des courses, si t'es capable de mettre de la pression sur lui, ben ça se peut que t'aies des belles récompenses.
7: Les gars, ce sont deux équipes desquelles le premier trio n'a pas fait le travail offensivement à 5 contre 5 dans les séries éliminatoires. Alors, je pose la question. En série, en ce moment, prenez le premier trio des Hurricanes, Jarvis, Aho et Svechnikov, avant celui du Canadien. Oui ou non? Mapper.
9: Présentement
0: en série.
7: Au moment où on se parle...
9: Au moment où tu poses la question à 1h10, heure des Rocheuses, heure centrale, je vais te dire que j'ai pas le choix d'y aller avec le trio, le premier trio des Hurricanes. Je prends Suzuki avant Aho.
0: Ouais.
9: Mais j'ai pas le choix de prendre Svechnikov et Jarvis avant Caulfield et Slav. Puis je vais même aller plus loin. Ah non, j'irai pas plus loin. Ça va être ça ma réponse.
7: Vas-y, j'ai pas le choix.
9: Non, mais c'est parce que. Parce que c'est tellement délicat, tu sais. L'équipe est en troisième ronde. Je trouve ça tellement malhonnête de commencer à faire ses besoins sur la tête d'un joueur puis d'en cibler un particulièrement. Fait que c'est de là mon malaise parce que je suis même pas en train de dire je parle de Caulfield, là. J'essaie de passer par tous les chemins pour ne pas le nommer. Cole Caulfield, je trouve qu'il est beaucoup meilleur que ce qu'il était en première ronde. Il est plus visible, il est plus dynamique. Je trouve qu'il prend des meilleures décisions. Ça a l'air d'être tenté. Un petit peu plus, mais il faut qu'il la mette dedans. Tu sais, fait que c'est tu sais, tu prends, mettons, on va prendre un Svechnikov, mettons, pour faire le comparatif, c'est un gros garçon que lui, même si il remplit pas le net, au moins il est utile ailleurs, tu sais. Et pour Slav, ben, tu sais, c'est plus de l'inquiétude dans le sens qu'il est tué à 100% que d'autres choses, puis ben, Seth Jarvis, c'est un fichu bon joueur d'hockey. Fait que ma réponse, c'est ça, mais je veux vraiment être clair sur le fait que je suis pas en train de tirer des roches à Slav puis à Caulfield parce que malgré tout cette équipe là non seulement est en troisième ronde mais elle le mérite. Fait que c'est ça.
7: Bruno,
6: peux-tu répéter la question parce que là j'ai Jalen Chatfield m'a appelé sur l'autre ligne, ça l'a coupé. J'ai compris qu'il parlait de Caulfield. Si tu peux m'aider à me situer, ça va me faire plaisir d'embarquer dans cette conversation.
7: La prochaine fois que Jalen Chatfield t'appelle et que tu es en onde, tu peux le mettre sur l'appel. On va y jaser, ça va faire plaisir. Il y a pas de problème.
6: Oui, il était stressé un peu, il était nerveux. Fait que, mais il est correct, là, il est correct.
7: OK. Fait que tu y as donné encore plus de raisons d'être nerveux, c'est ça?
6: C'est ça. Okay. C'est ça.
7: Merci. Merci Bruno. Tu fais bien. On utilise tous les moyens qu'on peut. La question est en série en ce moment. Est-ce que tu prends le premier trio des Hurricanes, Jarvis, Aho, Svechnikov, avant celui des Canadiens? On sait que les deux premiers trios à 5 contre 5 en production offensive, là, c'est tough.
6: Oui, ça a été difficile pour ce trio-là. Même que, tu sais, on a eu pendant certains matchs, ça l'a bougé un peu. Mais des deux côtés, il y a énormément de talent. Je vais rester avec la qualité du trio. Je vais rester avec celui du Canadien. Pour le talent immédiat et le potentiel de ce trio-là, je vais rester avec lui. Ce que j'ai hâte de voir, moi, autant c'est un style étouffant dans le visage. On parle de l'homme à homme partout sur la patinoire. C'est nord-sud. C'est beaucoup de défenseurs avec les écarts défensifs très serrés qui vont surfer, qu'on appelle, qui vont mettre de la pression. Il faut que tu... faut que tu te débarrasses de la rondelle. Il n'y aura pas énormément d'espace. Mais en même temps, c'est pas une brigade défensive aussi imposante physiquement, avec de longs bâtons efficaces, comme le Canadien a frappé avec le Lightning et les Sabres de Buffalo. Caulfield a eu du succès en saison régulière, un, parce que les gardiens n'étaient pas là. Là, tu sais, s'il y a un point d'interrogation à Camp Caroline, malgré le fait qu'Anderson a été tout feu, tout flamme depuis les 8 premiers matchs, il y a eu des moments dans la saison que les Hurricanes essayaient de se débarrasser d'Anderson, puis il était troisième même à certains moments, puis ça allait pas bien. Fait que c'est pas un magicien devant le filet. Mais j'ai l'impression qu'il va avoir un petit peu plus d'outils offensivement pour les joueurs de talent du Canadien. Ça va être différent. Fait que j'ai hâte de voir si c'est sûr que ça va être dans l'élément vitesse, ça va être dans l'élément exécution qui va être super important parce que c'est serré. Le repli défensif est là, tu sais, le patin là, c'est à un haut niveau dans cette série-là, selon moi, ça va l'être. Mais j'ai comme l'impression que tu vas avoir peut-être un peu plus d'outils pour créer offensivement. Puis je vois ce premier trio-là être capable d'avoir son impact lors de cette série.
0: Comme Brind'Amour a le dernier changement, les gars.
9: Little bit of love.
0: Ouais, little bit.
7: Roderick.
0: Exactement. Roderick. Si le premier trio du Canadien sur la patinoire, vous envoyez quel trio pour le contrer? Est-ce que vous envoyez le premier trio, justement, de Svechnikov, Aho et Jarvis, à force égale? Comme un peu le Lightning envoyer son trio de Cirelli contre celui de Suzuki? Bruno?
6: Moi, je pense que ça va être celui de Stahl, Martinuk et Peelers qui est là, des fois, qui patine, parce que tu as un bon trio en Stankoven, Blake et Orr.
0: Exact.
6: Mais ce qu'ils ont fait à date, c'est qu'ils envoient tout le monde. Il va y aller pas mal plus avec ce qu'il en donne parce qu'il y a eu même des moments où c'est Jankowski, Carrier qui vont être sur la patinoire. J'ai pas l'impression. Oui, peut-être que ça va évoluer là-dedans, mais moi je pense que t'es le Hurricane. C'est un premier trio qui dort. C'est sûr que, mettons, la première mise en jeu, si Suzuki est sur la glace, d'après moi, ça va être Staub et Martino qui vont être sur la glace avec Slavin. C'est sûr que tu vas vouloir.
0: Parfait.
6: Mais si t'as une mise en jeu en territoire offensif, si selon les circonstances, ils n'ont aucun problème à envoyer Aho, ils n'ont aucun problème à envoyer Stankoven, puis ils n'ont aucun problème à envoyer Jankowski. Fait que c'est là que j'ai hâte de voir comment tout le monde va utiliser leurs éléments dans ces match-ups-là.
9: On s'entend que la ligne de centre, c'est ça, comme tu le dis, là, des Hurricanes est quand même assez costaud. Puis t'as trois. Écoute, présentement, c'est comme si t'avais trois premiers points 5 trios, tu sais, trois trios 1B, là, tu sais, avec, mettons, le fait que le premier trio véritable est un petit peu ralenti. En tout cas, de ce que j'ai vu, les matchs que j'ai vus, là, je veux dire, les trois premiers trios, c'est essentiellement, c'est 30 sous pour une pièce, là. Présentement, évidemment.
0: J'aime ça.
7: Les gars, on revient avec vos prédictions également. De quoi doit-on se méfier le plus? À part la ligne de centre, là, de quoi doit-on se méfier le plus chez les Hurricanes de Caroline, mais aussi de quoi les Hurricanes doivent se méfier aussi? Manquez pas ça. 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
7: Avant de prendre vos prédictions et d'aller un petit peu plus loin dans nos analyses, les gars, le Canadien a battu 3 fois les Hurricanes cette saison en saison régulière. Sur une échelle de 1 à 10, Bruno et Marc-André, quelle importance donnez-vous au fait que le Canadien les a vaincus, justement, 3 fois, Bruno?
6: 2. 2/10. c'est tellement autre chose, c'est tellement un autre élément. Là, tu stationnes l'autobus, tu es entraîneur des Hurricanes qui ont pris le temps d'approcher puis d'étudier tendance puis de vouloir exposer ce qu'ils ont vu du Canadien, des ajustements du Canadien. Il y a tellement de choses qui changent quand tu es là. Puis, tu as des scénarios, je me rappelle une, c'était quoi, loin du jour de... c'était bossé dans les nets. Il était pas capable d'arrêter un ballon de plage. Le Canadien était opportuniste. Ils ont été capables d'aller chercher cette victoire-là. Tu sais, ça sera pas la même chose du tout, du tout, du tout. Fait que, tu sais, oui, t'as un élément. La seule affaire que tu sais, c'est que t'es capable de gagner en Caroline. Tu sais qu'il y a un petit point d'interrogation devant ce filet-là. Fait que, t'étais à 2-3 tirs de créer le doute. Fait que ça va être intéressant à suivre. Mais, tu sais, je pense pas que le Canadien va gagner une série-là en 3.
7: Mapper?
9: Vous savez ce qu'on dit, hein, dans le doute. Voyons, les gars, dans le doute, Canadien en 7, mais la question n'était pas là. J'en conviens.
7: Non, moi, je t'allais avec. Ça, là, je t'ai même pas demandé tes prédictions, puis tu viens de la donner. Hein. C'est ça, je comprends.
9: Non, mais oh, t'as peu, j'ai peut-être changé d'idée. Mais moi, je t'allais avec 1/10 pour pas mal toutes les mêmes raisons. Moi, je veux dire, c'est irrélevant, comme on dit en bon français. Tu sais, avant cette année, là, moi, je me souviens, j'avais dit, je me souviens pas de la dernière fois que j'assistais à une victoire des Canadiens en Caroline. Fait que, tu sais, c'est pas, non, pour moi, ça a vraiment aucun rapport. Encore plus, j'ai comme l'impression que, tu sais, de ce qu'on a vu à date, mon impression, c'est que les jeunes du Canadien sont plus à l'aise à la maison, sont plus à l'aise sur la route, partir en gang, être dans leur petite bulle. Fait que moi, ça, puis, peu importe qu'est-ce qui s'est passé cette année, j'ai pas de... Non, ça change rien.
7: OK, parce que tu les as quand même battu 2 fois en fin de saison, là, le 24 mars et le 29 mars.
9: Ouais, mais tu sais... Non. Tu sais, en fin de saison, c'est... Surtout pour les Hurricanes, là, c'était plus nécessairement pareil, là, l'enjeu, tout ça. Tu sais, on parle juste de 2 matchs. Là. C'est sûr que si t'en avais joué 10 cette année et ils avaient pété les 10 fois, là, je te dirais, ouais, OK, tu sais, peut-être ça, mais... Non, pas assez de matchs pour avoir quelque chose de scientifique, mon boy FX. Tu peux t'appeler mon boy FX?
7: Certainement. Okay. D'ailleurs, on comprend pas pourquoi c'était pas déjà fait.
9: Ouais, exactement.
7: De quel aspect du jeu des Hurricanes, le Canadien doit-il se méfier le plus, Mapper?
9: Écoute, j'ai failli y aller avec la réponse à Bruno, fait que je vais lui laisser le privilège de la donner. Moi, je suis allé avec l'expérience. C'est une équipe, tu sais, Jordan Staal est un des joueurs qui me fait pencher vers cette réponse-là. Little Bit of Love aussi. Tu sais, c'est des gars qui connaissent le tabac, qui connaissent la game, puis j'ai trouvé que ça paraissait. C'était des équipes qui étaient en contrôle à tous les niveaux, puis surtout contre les jeunes Flyers, j'ai vu qu'il y avait un gros décalage côté expérience, côté réaction face à une telle situation, côté agissement entre les sifflets. Fait que pour moi, il y a eu beaucoup d'expérience contre le Lightning. Ça a été un enjeu. Ils ont réussi. Je pense que ça va être un enjeu. Puis quand vous allez me poser la question, je vais vous dire s'ils vont réussir ou pas.
7: J'aime ça. D'ailleurs, t'as pas répondu pantoute à cette question-là. Hein?
9: Je suis assez taquin. Hein?
7: Oui, oui, écoute. Taquin, Snoro. Bruno, c'est à toi.
6: Ben, moi, ce que je vais regarder, puis ce que je pense qui pourrait porter un peu de problème aux Canadiens, surtout en début de série, là, pour s'ajuster à cette espèce de climat-là, c'est vraiment le rythme de jeu des Hurricanes à Caroline, le facteur nord-sud, créer des courses, transition extrêmement rapide, puis ouais. C'est une équipe qui se pose pas de questions. C'est l'équipe qui place le plus de rondelles. C'est l'équipe que tout est basé là-dessus. Ils savent que le joueur va placer la rondelle. Fait que tout le monde anticipe. Viennent fermer les murs, viennent créer des revirements, mettre énormément de pression. Puis après ça, tout se garoche au filet. Fait que c'est ce rythme-là, du nord au sud, puis les attaques rapides, puis multipliées, puis vague après vague après vague, qui font partie de leur succès, puis qui va être l'élément à gérer pour le Canadien. Puis des fois, quand tu cours un peu après ton énergie, puis quand on regardait les matchs 5, 6, 7 de la série contre Buffalo, c'est normal. Ça sera pas parfait. Faut que tu trouves des façons de gagner. Le Canadien l'a fait. Mais c'était, tu sentais, là, cette fatigue-là qui, tu sais, t'es rendu à 14 matchs extrêmement intenses. T'es sorti de la série la plus intense du premier tour contre le Lightning. Fait que là, de reprendre ton souffle vite pour faire face à cette tempête-là, c'est tout un défi. Puis ça va être le style de jeu des Hurricanes qu'ils vont vouloir implanter, puis de garder ça dans cet élément-là le plus possible, versus le Canadien qui aime contrôler le jeu, contrôler la rondelle, possession de rondelle en territoire-là.
7: Là, les gars, deux prochaines questions, 30 secondes chacun. Pour amorcer la série, vous préférez Dobesh ou Anderson devant le filet? Mapper.
9: Dommage. Non, je suis allé avec 50-50, moi, parce que...
7: T'as pas le droit.
9: Oui, je viens de le faire. je veux récupérer le 10 secondes.
0: Tu vois, ma peur que c'est pas moi qui décide les règles ici.
9: non, hey, dans le fond, là, la raison est fort simple, c'est que oui, Anderson a l'expérience, il est en feu. Dobesh a peut-être l'innocence et lui aussi est en feu. Fait que rendu là, moi je trouve que ça devient super périlleux, puis ça devient super homer de dire ben moi c'est sûr je prends lui, puis moi c'est sûr je prends lui comme Bruno va le faire.
7: Bruno, tu prends qui?
6: Ben, en 30 secondes, moi, je prends Anderson parce que c'est le gardien le plus solide depuis le début des séries éliminatoires. S'il y a eu des performances exceptionnelles dans les deux premières rondes, ça veut dire que pour le match numéro un, je prends lui. Mais ça veut tellement rien dire. Puis je pense que la qualité du talent du Canadien, l'opportunisme qu'ils ont, va être capable d'exposer ça un peu. T'sais, Anderson est derrière une brigade défensive, une équipe qui donne vraiment pas beaucoup de tirs, qui est très hermétique. Mais on l'a vu en saison régulière. Ça, c'est un gardien que les Hurricanes ont mené à essayer de tasser. Fait que t'es à 2-3 tirs de créer le point d'interrogation. Mais match numéro 1, t'es porté des performances qui du passé. C'est Anderson qui est là. Il est au sommet. Mais qu'est-ce qui arrive quand t'es au sommet? Tu peux tomber en bas de la montagne. Hein? C'est ça que Mapper m'a appris. Mapper, il aime ça les montagnes.
9: Confirmé. Quand sommet, tu fais un burn de la montagne, des fois, tomber. Tu fais un quadruple le lendemain. Le trou d'après même.
6: Ça, c'est des montagnes russes d'émotion.
7: Comme on dit en bon français, des fois, t'es le marteau, des fois, t'es le clou. Maintenant, les gars, ce qu'on attend depuis une demi-heure, votre prédiction officielle pour la série en 30 secondes, Bruno.
6: Ben moi, je vais y aller passer avec quelqu'un qui me dit un jour, jamais 203. Fait que, basé là-dessus, ma réflexion va être Canadien en 7. Pourquoi pas un autre match numéro 7 sur la route pour cette gang de joyeux lurons.
7: Mapper.
9: Ben moi, je me suis posé la question. Quand je me pose la question, je me dis, dans le doute, Canadien à 7.
7: Merci. Voilà que tu nous apprends quelque chose que tu nous avais pas appris il y a 8 minutes. Hey, bon match au Colorado ce soir, Mapper. On va te regarder à TVA Sport et être impressionné par toute l'étendue de ta beauté. Et on se reparle demain.
9: Salut tout le monde.
7: Salut les boys.
6: Bye la gang.
0: Salut Bruno.
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0: tournée.
1: Salut, messieurs, comment ça va?
2: Écoute, nous autres, ça va à merveille. Et toi?
1: Ben oui, absolument.
2: Écoute, quelle semaine fabuleuse pour être à Montréal, pour être au Québec, avec la température qui est, ma foi, magnifique. Enfin, avec le Grand Prix qui arrive dès demain, là, on va commencer les disponibilités médias des pilotes et des écuries. Puis la série de troisième ronde commence la même journée. Je pense pas qu'on peut en demander plus, là.
1: Ouais, t'as raison. Peut-être un peu moins de trafic en ville, mettons. Ça pourrait être pas pire, mais ça, je pense que c'est trop demandé.
2: En fait, la seule affaire qu'on pourrait demander de plus, c'est peut-être un club de balle. Ça, on prendrait.
3: C'est bon, ça. Hein? J'aime ça.
1: Ouais. Hein? On aurait un très beau mercredi de baseball aujourd'hui. Ah, ouais. Un match comme ça, en milieu d'après-midi, un mercredi, là, fait beau soleil. Là.
2: Hein? Les expos qui accueillent, je sais pas, moi, les Yankees, les Blue Jays, peu importe. Ce serait magnifique.
3: Ouais.
2: Écoute, le Canadien, on l'a dit, la série, ça commence demain soir, apparaît comme grand négligé dans cette série-là. D'ailleurs, je comprends pas, là, t'sais, négligé de même, mais t'sais, à la limite, on dirait, même pour les chances de la Coupe Stanley, là, son dernier, et on donne plus de chances aux Golden Knights de passer contre l'Avalanche, qui ont terminé premier dans toute la Ligue nationale. Mais est-ce que ce club-là, selon toi, est vraiment si inférieur que ça à celui de la Caroline?
1: Non, la réponse est non. C'est certain que beaucoup de gens se font influencer par le parcours des deux équipes. Ouais, d'un côté, c'est une équipe qui est 8-0 en série. De l'autre, ben c'est un club qui a trimé dur et qui a nécessité deux matchs numéro 7. Mais pour moi, encore une fois, pour des questions de calendrier de série qui est difficilement explicable, mais que Gary Bettman adore, le Canadien a une route beaucoup plus difficile sur le plan de la qualité des équipes. Je pense qu'on va tous s'entendre là-dessus. Autant du côté des Sénateurs d'Ottawa, tout mon respect, mais les Sénateurs étaient rapiécés en défensive. On lui manquait la moitié du club ou presque. On était très amochés défensivement. Et les Flyers de Philadelphie, ben eux autres, ils avaient gagné leur Coupe Stanley à la ronde précédente contre les Pingouins. C'est une équipe qui n'a pas une énorme profondeur, pas beaucoup d'offensives. Ils sont arrivés là avec leur poignée de change, puis ils ont perdu contre les Hurricanes. Ils ont un bon club, aucun doute là-dessus, mais le chemin a été plus facile que le Canadien. Maintenant, le repos peut être extrêmement précieux aussi dans les séries, mais là, on a dépassé l'étape de trop de repos dans le cas des Hurricanes? C'est ça qui va être intéressant demain. J'en parlais dans l'auto hier, tantôt avec Dezo. Tu sais, est-ce que de 10 à 12 jours de repos entre les deux séries, ça change vraiment quelque chose ou t'as plus l'impression d'accumuler de la rouille qu'autre chose? C'est pas du repos rendu là. Alors, voyons voir si le Canadien peut profiter de son occasion dès le départ dans le match de demain. Ça va être intéressant de voir ça. Ça va prendre un bon match de la part du Canadien, mais c'est sûr que t'arrives là-bas contre une équipe qui va être bien reposée.
2: Ouais, puis écoute, ça retient l'attention des deux côtés parce que les deux premiers trios, les stars offensives, ne produisent pas depuis le début des séries à 5 contre 5.
1: Non, exactement. À 5 contre 5, c'est plutôt discret. Et on peut parler du Canadien, c'est correct. On regarde de très près ce que font Suzuki, Caulfield et Slavkovski. Qui ont quand même là dans les trois cas, je pense qu'on a accumulé 32 points au total en 14 matchs. Donc c'est quand même un ratio pas si mal quand tu regardes ça. C'est pas parfait parce qu'on ne produit pas 55, mais il y a eu beaucoup de points accumulés sur le jeu de puissance à ces trois-là ensemble. Du côté des Hurricanes, c'est plutôt ordinaire. C'est 11 points en 8 matchs pour le premier trio des Hurricanes de la Caroline. Donc c'est pas la mer à boire jusqu'à maintenant. Beaucoup d'offensives sur le deuxième trio et le troisième. Nick Ehlers, placé sur la troisième unité, a généré de l'attaque. Évidemment, le trio de Stankoven avec Taylor Hall, depuis le début de l'année, depuis le début des séries, Jackson Blake, ces trois-là fonctionnent tempête. Mais effectivement, dans les deux cas, on ne peut pas dire que ce qui a permis à leurs équipes d'avancer, c'est le rendement 5 contre 5 de leur premier trio. C'est quand même assez impressionnant de voir ça. Le succès des Hurricanes de régler le cas de leurs adversaires en 4 matchs seulement et avoir si peu de production de leur premier trio. Et de l'autre côté, chez le Canadien, c'est faux pince, c'est moi, là. Je pense, personne n'avait ça de prévu qu'on marquerait seulement un seul but à 5 contre 5 sur le premier trio. Alors que toute l'année, c'est un trio qui a amené beaucoup d'offensives lorsqu'on jouait à force d'égal.
3: Ouais, sur ces points-là, Anto, sur les points de Howe et Jarvis, il y en a qui ont été accumulés aussi en filet désert, en situation de filet désert. Bon. Alors, c'est certain que c'est pas nécessairement de bons débuts de série pour le premier trio des Hurricanes, mais

0: c'est une équipe qui a énormément de profondeur en attaque et qui peut miser quand même sur trois bons premiers trios. Là. Le deuxième est très bon, tu l'as mentionné, meilleur chez les Hurricanes depuis le début des séries. Et le trio de Stahl aussi, qui est très bon défensivement avec Nikolaj Ehlers. C'est une équipe qui est quand même bien bâtie, je trouve, offensivement, entre celle des Hurricanes de la Caroline.
1: Ouais, on a du gabarit aussi sur un quatrième trio, un gars comme William Carrier, c'est un gars qui a de l'expérience, qui a vu neiger dans la Ligue nationale, qui a une Coupe Stanley, quand même un club là, qui a beaucoup de profondeur, là. Donc le Canadien devra se méfier de ça, tandis que défensivement, honnêtement, je pense pas que le Canadien a aucun complexe face aux Hurricanes, au contraire. Moi, je choisirais la défensive du Canadien avant celle de la Caroline dans cette série, point de vue face à face. Point de vue talent, je pense que le Canadien a un avantage sur la Caroline défensivement.
2: Ouais, tu parles de la profondeur en offensive des Hurricanes de la Caroline, Anthony. Ce qui le trio, là, la tête du trait actuellement, là, c'est le trio de Logan Stankoven, qui lui est d'ailleurs déjà 7 buts dans les séries éliminatoires. Bon, on vous rappelle qu'il y a 8 matchs de jouer. Moi, j'ai hâte de voir qui sera l'opposition que Martin Saint-Louis va envoyer contre ce trio-là sur la glace.
1: Ouais, ben, à toute fin pratique, depuis le début des séries, Martin Saint-Louis aime beaucoup faire jouer son premier trio contre le premier trio de l'adversaire.
0: Ouais.
1: Moi, je m'attends à voir Suzuki contre Aho. Moi, je pense que ça, c'est un bel affrontement. Mais par contre, après, contre le trio de Stankoven, t'as pas le choix de te méfier. Moi, je pense que c'est Philippe Dano qui va jouer là. Tu vas essayer de confronter Dano le plus possible, je pense, contre un gars qui est aussi en feu que Stankoven. Tu sais, je pense pas que Philippe va arriver là, pis il va trembler devant Stankoven quand on va déposer la rondelle là, demain. Là. T'as un gars qui en a vu d'autres dans la Ligue nationale. De très bons affrontements en série, il y en a vu d'autres. Donc moi, je pense que si on a l'occasion chez le Canadien d'essayer de contrecarrer un petit peu les plans de ce trio-là avec l'unité de Dano, Texier et Anderson, on a peut-être une bonne recette.
2: Ouais, ça fait énormément de sens. Et là, tu sais, la conversation sur le dernier changement va revenir pour les deux premiers matchs. T'sais. Combien de fois on va être capable de contrer ce trio-là?
1: Ouais, mais tu sais, voilà, les confrontations, là, on a surtout surveillé ça contre Tampa, parce que c'était assez fascinant. Là.
0: Exact.
1: À chaque mise au jeu, ou pratiquement, quand on prenait contrôle, il y avait une équipe qui faisait un changement. John Cooper était extrêmement agressif dès qu'il y avait une occasion de changer. Il le faisait, puis honnêtement, ça a rapporté des dividendes. Cyril Lee a vraiment connu une bonne série contre Suzuki. Est-ce qu'on va assister à ce même genre de guerre d'usure entre Rod Brind'Amour et Martin Saint-Louis dans cette série-là? On verra bien, mais... les affrontements, qu'on le veuille ou non, en séries éliminatoires, ça peut être extrêmement payant, parce que si on se dirige vers un long marathon, c'est souvent un sujet qui va revenir sur la table. Comment est-ce qu'on est capable de se sortir des pattes d'un autre joueur si jamais t'as pas de succès offensivement?
2: Vous avez fait un débat que j'ai trouvé bien intéressant ce matin dans le cas de Jesperi Kotkaniemi. Juste de mentionner son nom, je pense que ça rappelle des très mauvais souvenirs aux fans du Canadien de Montréal, mais vous vous demandiez, c'est quoi la pire gaffe? Puis ça, FX peut y répondre, et toi aussi, là. Quelle est la pire gaffe? C'était-tu de le repêcher troisième ou la fameuse offre hostile pour se venger de l'offre que Marc Bergevin avait fait à Sébastien Aho à l'époque? Là. Parce que là, ils sont prêts avec son contrat et demande-moi donc c'est quoi ses stats en série. Il joue pas.
1: Il joue pas, puis je pense pas qu'il va jouer. À moins
0: non, c'est
1: une blessure. Là, c'est pas parti pour qu'on voit Kotkaniemi dans cette série-là. Et pourtant, ben, c'est un gars qui a déjà connu un certain succès en séries éliminatoires. C'est juste que là, présentement, il a été devancé. Il sort de deux saisons très compliquées. Très peu de production offensive. Il a eu sa part de blessure à travers ça. Ça demeure un jeune joueur, mais présentement, il ne justifie pas son contrat de 4,8 millions annuellement. Contrat qui a encore une durée de 4 ans en plus. Alors, c'est un contrat qui commence à être lourd à porter pour les Hurricanes. Et beaucoup de gens commencent à parler là, d'une possibilité de rachat de contrat. On peut le comprendre parce que ils ont une fenêtre intéressante pour que ça leur coûte le moins cher possible à long terme. Mais c'est peut-être la meilleure fenêtre pour le racheter cet été. D'avoir un gars de 4,8 millions dans les gradins, un gars qui devait pourtant faire partie de ton noyau à long terme, c'est certain que ça faisait pas partie du plan. Mais présentement, un gars comme Stankoven, acquis dans la transaction Rantanen, ben lui, et présentement, il est en plein là. Tu peux pas tasser un gars comme Jordan Stahl. Est-ce que tu veux vraiment utiliser Kotkaniemi au centre d'un quatrième trio, plus ou moins? Puis je sais qu'on l'a utilisé à l'aile à l'occasion, mais pour moi, Kotkaniemi, c'est un joueur de centre naturel. C'est là qu'il doit jouer pour se sentir confortable. Mais, tu sais, la question de quelle est la pire gaffe? Elle est très pertinente. C'est Kotkaniemi, au moment où on l'a pris, il y avait de très belles options par la suite. On a choisi joueur de centre parce qu'on avait de sérieux besoins à ce niveau-là chez le Canadien. Pas besoin de rappeler des souvenirs, exact. Tout le monde le sait.
0: Ouais.
1: Mais l'offre hostile, premièrement, quand tu t'immisces dans les décisions de tes hommes de hockey comme propriétaire à cause de ton énorme ego, je parle ici de Tom Dundon, ben pour moi, c'est jamais l'option à prendre. C'est toujours dangereux. Et les Hurricanes sont tombés dans le piège dans son cas. Ça fait pas tellement mal parce que l'équipe connaît du succès pareil. Il y en a un pas moins que ça aurait pu certainement placer les Hurricanes dans une situation pas mal plus compliquée que là où on se trouve présentement.
2: Finalement, un autre aspect de cette série-là va être bien intéressant, Anthony, et c'est la guerre des médias sociaux. On sait que les Hurricanes sont assez baveux sur leur plateforme de médias sociaux, mais comment le Canadien va répliquer à ça?
1: Ah oui, puis vous pouvez être certain que les Hurricanes vont piquer les partisans du Canadien. Ça, c'est écrit dans le ciel. Dès qu'ils en auront une occasion sur les réseaux sociaux, ils vont faire quelque chose. Ça, c'est sûr. Ils l'ont fait contre Philadelphie.
0: Oui, avec la mascotte.
1: Disons que ça a passé de travers aux yeux des partisans des Flyers. Ils savent très bien la ferveur des partisans à Montréal. Vous pouvez être certain que leurs réseaux sociaux, ils vont essayer quelque chose. Dans le cas du Canadien, c'est là où c'est intéressant. Parce que à Montréal, on est très conservateur. On fait attention. Il y a toujours une question de relations publiques. On veut pas faire mal paraître qui que ce soit. Mais comment l'organisation va réagir si on se fait piquer sur les réseaux sociaux? Ça, j'ai hâte de voir ça. Ça va être vraiment intéressant parce que c'est sûr que les Hurricanes n'auront pas peur d'allumer un feu quelque part. Assez de bonheur dans la série.
2: Non, ça, c'est sûr et certain.
0: Ah, j'ai essayé tellement les Hurricanes. Ah. Là. Tu me rappelles
2: plus,
0: les souvenirs
2: en leur uniforme là. Est horrible. Va falloir dealer avec leurs médias sociaux. J'en reviens pas. Oh. Avais-tu ta prédiction pour la série?
1: Ils ont fait une publication avec les Flyers avec un Philly cheesesteak, tu sais.
2: Ouais.
1: En vacances, vous le prenez comment? C'est-tu bien cuit, pas bien cuit?
0: Ouais, ils ont blagué aussi
1: vont faire
0: sur
1: de quoi comme ça, là.
0: Ouais.
1: En 4, wow, ouais. Ouais, c'est déjà fini. Pas tant de même, là. Ils ont fait ça dans les séries précédentes. Ils ont toujours le don de piquer là où ça fait mal.
2: Ouais, les Hurricanes et les Devils aussi sont habituellement très, très baveux sur leurs médias sociaux aussi. Mais la différence, c'est que les Devils, je les trouve drôles. On pourrait peut-être aller rechercher leur publication qu'ils ont fait au moment où ils ont signé Jesperi Kotkaniemi, tout ça, avec le fameux boni à la signature de 20$.
0: 20$ pour le numéro de Sébastien Aho.
2: On rappelle tout ça. Anthony, ta prédiction, c'était quoi?
1: Moi, j'hésiterais pas à ramener le nom de AO dans la discussion, d'essayer de le déranger en lui disant, par exemple, ben, je te rappelle que t'as signé avec nous autres. Une affaire de même.
2: Quelque chose de même. La légende des Canadiens de Montréal, Sébastien AO.
1: Ouais, c'est ça. Exactement. Non, mais c'est vrai, c'est une réalité. Il a signé contrat avec le Canadien.
2: Quelle était ta prédiction pour la série, Anthony?
1: Toujours pas dévoilée.
0: Non!
2: Ben, c'est pas mal pour ça que je te pose la question.
0: Tu le fais demain?
1: Ben, c'est parce que au début des séries, là, j'étais un peu dans le chenoute actuellement. Là, parce que au début des séries, j'ai pris la Caroline pour gagner la coupe. Alors, rendu en demi-finale contre le Canadien, peux-tu changer d'idée si je les ai pris au début des séries?
2: Il n'est jamais trop tard pour changer d'idée, surtout quand ça implique les Hurricanes qui gagnent la coupe. S'il vous plaît.
1: Non, mais je comprends, mais. Avec les boys du matin, là, les gars, là, c'était toujours les mêmes suspects. Là. Ah, Colorado, Dallas. Mais là, je voulais faire différent, puis j'ai pris les Hurricanes. J'ai pas le choix, je vais garder les Hurricanes, c'est ma prédiction initiale.
2: On t'aime pareil.
0: On t'aime pareil, Anto. C'est correct.
1: Mais je ne demande pas mieux que de me tromper, évidemment.
2: Effectivement. <C'est ça. rire> Nous autres avec. Hey, salut Anto, on t'écoute demain matin dans le club du matin à 5h54, puis tu seras avec nous également pour une dernière fois cette semaine à la même heure.
1: Excellent les boys, à demain.
0: Jour salut. De match demain. Salut,
2: salut mon chum, jour de match, ça part demain. Ça se peut pas. Savez-vous ce qui part demain aussi?
0: Vas-y donc.
2: Grand Prix du Canada.
0: Ouh!
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2: Il y a un agent libre FX avec les Sabres de Buffalo qui dit qu'il n'est pas certain de revenir avec la formation.
0: Oui, un des meilleurs joueurs des Sabres qui a été un de leurs moins bons joueurs dans la série face aux Canadiens, c'est Alex Tuck, joueur de premier trio qui a quand même connu une autre belle saison avec les Sabres. Et lorsqu'on lui a posé la question sur ses négociations de contrat, lui qui tombe agent libre sans restriction le 1er juillet, il l'a mentionné. Je vais faire ce qui est le mieux pour moi et ma famille. Je ne sais pas comment les négociations vont se dérouler et je ne sais pas ce que l'avenir me réserve. Alors, c'est pas clair si Alex Tuck va revenir au sein de l'organisation des Sabres de Buffalo. Et j'aime me servir du site Cap Wages qui fait des estimations pour les prochains contrats de différents joueurs dans la LNH.
14: Ouais.
0: Et j'ai été voir le contrat d'Alex Tuch pourrait ressembler à quoi, lui qui gagnait un petit peu moins de 5 millions de dollars par saison. On parlerait d'un contrat aux alentours de 7 ans et 10 millions par année.
14: Ouais.
0: Pour un joueur qui a déçu, là, mais déçu là, dans cette série face aux Canadiens largement. Qui a autant déçu qu'on a été obligé de revoir les différentes combinaisons en attaque durant la série contre les Canadiens. On a changé quelques combinaisons. Zach Benson était avec Josh Norris et Tage Thompson à partir du match numéro 6. Alors, à voir ce que les Sabres vont décider de faire, le plafond salarial augmente. Les Sabres ont de la place sur le plafond pour pouvoir signer à long terme un gars comme Alex Tuch. Mais Alex Tuch a énormément déçu dans cette série face aux Canadiens. On parle quand même d'une saison de 33 buts, 66 points en 79 matchs pour les Sabres. Mais 10 millions de dollars par saison, c'est beaucoup d'argent pour Alex Tuch.
2: Il va passer go?
0: Je pense qu'il va passer go quand même.
2: Il y a une équipe qui va y donner.
0: Est-ce que tu penses que ce sera à Buffalo?
2: Ben, en fait, c'est une situation intéressante.
0: Il y a 30 ans, c'est un joueur qui accepte. Tu sais, il gagnait pas. Sans dire que c'est pas beaucoup d'argent, moins de 5 millions de dollars. C'est pas un gros contrat pour un gars qui a amassé les statistiques comme lui au courant des dernières années. Là. Je parlais de 70 points. Il y a une saison de 79 points aussi avec les Sabres il y a quelques saisons. C'est quand même un joueur de premier trio. Si c'est pas à Buffalo, il va trouver 10 millions ailleurs. Mais est-ce que les Sabres vont être prêts à lui donner 10 millions de dollars par saison?
2: C'est intéressant. Puis on en parle dans le dernier épisode de Sur le marché. Parce que il y a des agents libres avec restrictions qui peuvent être éligibles à recevoir des offres hostiles. Et Zach Benson fait partie de ça. Il va falloir que tu fasses de la place pour le signer éventuellement. Donc, Marco se penche un petit peu sur la situation de Zach Benson et d'autres
0: Zach
2: joueurs
0: Benson
2: dans la Ligue nationale.
0: Signer un contrat à long terme ou un contrat pont, 21 agents libres avec restrictions. Intéressant à suivre le dossier Zach Benson aussi parce que tu as différents joueurs que tu dois signer. Le Peyton Krebs aussi, même chose du côté des Sabres de Buffalo. Intéressant. J'ai hâte de voir ce sera quoi le prochain contrat d'Alex Tuch notamment.
2: Ouais, on a tous hâte de voir ça. La frénésie des joueurs autonomes qui s'en vient le 1er juillet, mais ça va bouger avant ça. T'sais, à la fin de la saison, il va y avoir des échanges qui vont arriver autour du repêchage. Puis même si c'est des agents libres, si tu penses pas pouvoir le re-signer, mais tu vas avoir quelque chose et pas le perdre pour absolument rien en retour. Avant qu'on passe à notre gouverneur du tailgate, Renaud Lavoie, qui s'amène dans les prochaines minutes. C'est le Sport Flash de Ben Roger.
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16: Le Canadien qui s'est entraîné au Centre Bell ce matin avant de prendre la direction de la Caroline. Martin Saint-Louis qui n'était pas à l'entraînement pour des raisons familiales. Ça débute demain, 20h, cette série contre les Hurricanes. L'autre finale de conférence entre les Golden Knights et l'Avalanche, ben ça débute ce soir du côté du Colorado. Cale Makar ne va pas jouer le match numéro 1 ce soir. On parle d'une blessure sans préciser la nature de celle-ci. L'Avalanche a indiqué que son état de santé sera réévalué quotidiennement. Rencontre entre les Golden Knights et l'Avalanche, c'est sur le coup de 20h. Ailleurs dans la LNH, Lindy Ruff a signé une prolongation de 2 ans avec les Sabres. Buffalo, qui a d'ailleurs participé aux séries pour la première fois depuis 2011, avant d'être éliminé par le Canadien il y a quelques jours à peine. La victoire de Montréal a une deuxième chance de mettre la main sur la première coupe Walter de son histoire ce soir. Quatrième match donc de cette finale contre la Charge d'Ottawa. C'est à 19h. Montréal mène la série 2-1. Et la Coupe Davis sera de retour à Québec pour la première fois en 52 ans. Tennis Canada qui a annoncé que la rencontre du deuxième tour des qualifications du tournoi entre le Canada et la France aura lieu dans la vieille capitale. Ça se déroulera les 18 et 19 septembre au Centre Vidéotron et le gagnant de cette manche accédera au final de la Coupe Davis qui, elle, se tiendra cette année à Bologne en novembre. Rappel de notre question du jour, FX.
0: Quel choix des Hurricanes va-t-on apprendre à détester le plus dans la série contre les Canadiens? Les options Jalen Chatfield, Seth Jarvis, Andrei Svechnikov ou Jackson Blake, et c'est Seth Jarvis qui mène au sondage à 44%.
2: Oui, on va poser la question à Renaud, mais Renaud va surtout nous expliquer dans les prochains instants où exactement va se jouer la série entre le Canadien et les Hurricanes.
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2: Comment est-ce qu'il va, mon Ren?
27: Salut Renaud.
28: C'est une journée gouvernance. Une journée gouvernance aujourd'hui.
2: Ça veut dire quoi, ce mettons-là? Amène-nous dans ton quotidien de gouverneur du tailgate de BPM.
28: C'est ainsi sur un autre rendez-vous avec le médecin.
2: OK. Là, ça gouverne pour vrai. Les vraies affaires.
28: Ouais, ça gouverne. Ah ouais, les vraies affaires. Mais à part ça, c'est
27: comment
28: un
27: ça
28: autre
27: va?
28: 5 km. Tout va bien.
27: Ouais.
28: Un autre 5 km, puis c'est ça. Here we are. Nous voici.
2: Ah oui, t'as commencé à courir, ça, c'est formidable.
28: Oui. Quatrième fois aujourd'hui. C'est quand même pas si pire. Pas si pire pour un vieux.
27: T'as couru 4 fois aujourd'hui?
28: Non, 4 fois dans les 5-6 derniers jours.
2: Il est rendu à 20 km aujourd'hui. 4 fois 5, Ben.
28: Ah non.
2: Ben écoute, ce sont des bonnes nouvelles, ça, Renaud. On aime ça, des journées de gouvernance positive.
28: Il en faut. Plus que moins, je dirais.
2: Oui, effectivement. Hein? Cela va sans dire, n'est-ce pas?
28: Oui. Là, j'écoutais votre question du jour.
2: Oui. Oui, monsieur.
28: Comment? Oui.
27: Hein, non, mais vas-y.
2: Oui, monsieur.
28: S'il y avait eu Yesseri Kotkaniemi qui jouait, ça aurait été un bon candidat. Mais... Non, mais moi, j'en ai un pour vous. Nicolas Ehlers, là, on en a parlé un peu hier, là. Nicolas Ehlers, ça se peut qu'on apprenne aussi à moins de l'aimer.
2: Non, moi, tant que ça.
28: Ah, oui. Nicolas Ehlers, c'est tout un joueur d'hockey.
2: Ouais.
28: Mais il y a aussi un petit quelque chose en lui de détestable, tiens. On va dire ça comme ça.
2: Est-ce que ce serait
28: ton choix? Est-ce que ça serait quoi?
2: Ton choix?
28: Ah, 100%.
2: Ah!
28: J'ai comme le feeling qu'on va se reparler de Nicolas Ehlers dans cette série-là. En voulant dire qu'est-ce qu'il a fait sur la glace. Un geste. Moi, je me rappelle une fois, il s'était battu contre Corey Perry à la belle époque de la bulle et de la division canadienne. Ça, c'est une anecdote. J'étais avec mon ami, avec la beauté, Marc-André Perrault. Écoute, si on en parle ensemble encore aujourd'hui, on rit aux larmes. Oubliez pas que dans le temps, il n'y avait pas de spectateurs, hein?
2: Non.
28: Alors, Corey Perry donne un cross-check dans le dos de Nicolas Ehlers. Ehlers n'est pas content. Présence suivante, Ehlers décide de jeter les gants contre Corey Perry. Et le pauvre, évidemment, Ehlers, malheureusement, ça ne va pas très, très bien pour lui. Mais je me souviens, ça s'était pas bien passé, mais là, mes souvenirs me reviennent. Le fameux cross-check de Corey Perry, c'est là que Ehlers avait décidé de demeurer allongé sur la glace, comme s'il était, évidemment, en douleur totale, ne bougeait plus. Et nous, on était au-dessus un peu des joueurs dans le building à Winnipeg. Et là, tu as Corey Perry qui crie très fort « Is he dead? » en regardant les arbitres. « Est-ce qu'il est mort? » Là, je peux te dire que tout le monde riait sur la glace, tout le monde riait sur la galerie de presse, tout le monde avait entendu ce qu'avait dit à Nicolas Ehlers. Ben, c'est ça. Nicolas Ehlers, c'est un peu ça. C'est le genre de joueur qui va peut-être se laisser tomber sur la glace.
0: Exact.
28: Qui va peut-être justement essayer d'attirer l'attention des officiels, etc. Et après ce geste-là, il avait décidé de jeter les gants contre Corey Perry, et Corey Perry s'était occupé de Nikolaj Ehlers.
0: Ouais, ça, voilà. C'est la même série que Mark Scheifele avait assommé Jake Evans là, sur un but Philadelphia.
28: En fait, moi, je te parle d'un match de saison régulière de mémoire. C'était okay. Le premier match de Dominique Ducharme derrière le banc des Canadiens comme entraîneur-chef. De mémoire.
1: Hey, ça, c'était un coup-là de Scheifele, là. Mais là, t'es en train de me dire que Nikolaj Ehlers s'est inspiré d'un certain Nikita Kucherov.
28: Ah. Oh, oui, un peu. Il y a un petit peu ça dans lui. C'est pour ça que je te dis, on pourrait aimer le détester.
0: Très bon, j'aime ça. J'aime ça.
1: C'est parfait. Mais écoute, il y avait d'autres choix intéressants. D'après moi, il y en a une coupe dont ça va être le cas dans cette série.
28: Oui.
1: Et la première chose que j'ai pas hâte, j'aime beaucoup tes collègues à TVA Sport. En fait, les collègues à TVA Sport, parce qu'il y en a certains qui sont nos collègues également. On est tous dans le monde des médias sportifs. Mais je peux te dire que quand les Hurricanes vont compter, si toutefois ils comptent des buts, je vais peser sur le bouton sourdine parce que leur sirène de but, je suis pas capable.
28: Ah, là-bas, oui, avec la grosse boucane, etc. Oui, c'est un building qui est très, très bruyant. Pourquoi c'est un building bruyant? C'est qu'il est d'abord et avant tout très petit. Alors, ça fait en sorte que le son n'a pas beaucoup d'endroits pour, si tu veux, se libérer d'une certaine façon. Ceci expliquant cela.
1: C'est un peu comme le Honda Center. J'avais été très surpris à quel point ça peut être bruyant dans ce building-là parce que c'est petit, justement. Ouais. Aussi.
28: Un building qui est bâti, en passant, le Honda Center, bâti sur le même frame que le Centre Corel à l'époque à Ottawa.
1: Oui. Mais demande-moi donc lequel je prends entre les deux. Et la réponse, ça risque d'être l'Honda Center.
28: Oui, puis surtout ce qu'ils sont en train de faire autour du Honda Center, dont ils sont en train de faire un peu comme un LA Live là, pour ceux qui ont été voir les Kings de Los Angeles. Donc, plein de restaurants, des hôtels autour, c'est en pleine ébullition. Ce secteur-là, présentement.
1: Ouais, je peux te dire que la dernière fois que j'étais allé travailler là-bas, j'essayais de travailler et de trouver un restaurant entre la pratique et le match. Et c'est ça. Je te raconterai mon aventure un moment donné. Je l'ai déjà rencontré en ondes, là. Je me suis ramassé malencontreusement dans un bar sportif où c'était difficile de travailler. Cela dit, Renaud, la série va se jouer où entre le Canadien et les Hurricanes? Puis on parle pas ici de Montréal et de la Caroline, comprenez? On veut savoir ça va jouer où sur la glace, le point névralgique de la série.
28: Ouais. Ben, mon impression, puis je sais que 8 matchs, ça ne fait pas une série. Puis je parle évidemment de Frederick Anderson ici, mais il y a des statistiques renversantes. Mais dans ces statistiques renversantes, on peut quand même remarquer que Jacob Dobesch en a lui aussi des statistiques qui sont très, très, très intéressantes. Permettez-moi de vous les donner. D'abord et avant tout, les chances de marquer dangereuses de très haut niveau. Donc, c'est autour du filet, là. Frederick Anderson est premier dans la Ligue nationale avec un pourcentage d'arrêt de 925. Les chances, si tu veux, moyennes, donc on va aller là un peu plus dans le milieu du cercle des mises en jeu. Encore là, il domine avec 939 pourcentage d'efficacité. Et ce qui s'appelle les long range, on va monter un peu là en haut du cercle des mises en jeu, là, un peu plus haut, je devrais dire, là, mais quand même à une distance raisonnable du gardien. Il n'a pas encore accordé un seul but dans tous ces matchs qu'il a disputés depuis le début des séries. Mais ce que j'aime, c'est que Jacob Dobesch, lui, il domine aussi dans les séries avec le nombre, parce qu'évidemment que Jacob a joué beaucoup plus que Frederick Anderson, là, on s'entend?
0: Oui.
28: Alors, le nombre d'arrêts total, 363, il est premier dans la Ligue nationale. Les arrêts dans des des chances de marquer dangereuses, très dangereuses. Il est encore dominant dans la Ligue avec 88 et il domine de ce côté-là. Comme je disais, mid-range, donc des chances de marquer où justement c'est un peu plus reculé, mais quand même de bonnes occasions. Il domine encore de ce côté-là avec 128. Tu sais, c'est vraiment là où il donne un peu plus de buts, c'est des lancers d'un peu plus loin, si je peux me dire, si on peut me dire ça comme ça. Donc, autour de lui, là où les occasions de marquer sont dangereuses, il va bien. Lorsqu'on recule un peu entre les deux cercles, ça va bien aussi. C'est un petit peu plus haut qu'il a de la difficulté. Est-ce la fin du monde? Non. Est-ce que ça se peut, par contre, que les Hurricanes laissaient de ce côté-là? Oui. Parce que, comme on parlait ce matin avec les gars du club, c'est qu'on aime beaucoup mettre du trafic hein, devant le filet du côté des Hurricanes de Caroline. Alors, pour moi, c'est là que ça se joue. Lequel des deux gardiens va avoir la meilleure série? J'ai favorisé les Canadiens de Montréal dans ma tête. Les Canadiens vont l'emporter face aux Hurricanes. Ils dominent face à cette équipe-là. Ils ont bien joué contre eux, ce style de jeu-là qui ressemble aussi à celui du Lightning. Le Canadien est très confortable là-dedans. Alors, moi, je pense que je suis quand même très, très confiant, mais c'est sûr qu'il va falloir trouver une façon de déranger les gars Frederick Anderson.
0: Créer de la circulation devant le gardien des Hurricanes
1: en
0: de
1: même
0: Caroline.
1: Temps, là.
28: Pas le choix. Pas le choix.
1: Y a-tu une grosse opposition tant que ça, Renaud, là, Frederick Anderson? Je comprends, là, oui, il va bien, il y a une bonne défensive.
28: Non, mais il n'y a pas eu d'opposition.
1: T'sais, les vraies affaires, là. Y a-tu affronté le Canadien? Y a-tu affronté le Lightning? Y a-tu affronté les Sabres? Tu sais, tantôt, on en parlait avec Anthony, là, je veux dire, les Sénateurs s'étaient décimés. Ils étaient au bout du rouleau après cette course aux séries folle qu'ils ont vécue pour se qualifier. Puis après ça, les Flyers, je pense qu'ils n'ont pas fini encore de dévoiler toutes les blessures puis les fractures qu'il y a eu dans l'alignement en deuxième ronde. C'était fou. Des déchirures. Écoute, c'était des grosses blessures qu'il y avait à peu près à tous les attaquants de l'équipe, là. Et Dvorak, et Zegras, et tout ce que tu voudras.
28: Exact. C'est pour ça que c'est important là, pour les Canadiens d'approcher cette série-là. Je sais que ça n'a quand même pas été une série où on va dire que physiquement parlant, ça a été facile pour les Canadiens face au Sabres non plus. Bon, ceci étant dit, ils sont quand même sortis de là victorieux. Tu as quand même une journée ou deux pour panser tes plaies, comme on dit en bon français. Puis de repartir la machine rapidement, je pense que c'est une très, très bonne chose pour les Canadiens. Même que on aime ce scénario-là, je pense, du côté du tricolore, parce que on continue, on est dans un certain rythme, on gagne à l'étranger, en fait, on domine à l'étranger. Puis ça fait en sorte que tu arrives en Caroline avec beaucoup, beaucoup de confiance. Puis tu as surtout la confiance que ton gardien de but peut faire la différence. Puis oubliez pas une chose, les gars. Et Jacob Debèche, là, c'est un gardien recrue, OK? On apprend à le connaître encore, parce que c'est pas vrai que, tu sais, on connaît tout de Jacob Debèche, mais on connaît beaucoup de choses, par contre, de Frederick Anderson. Puis Frederick Anderson, vous savez comme moi, que lorsque ça commence à mal aller, qu'est-ce qui arrive quand ça va mal pour Frederick Anderson? Whoops! Une petite blessure. Whoops! Disparaît. Il est pas capable, lui. Il est pas capable. Quand là, ça se met à bouillir là, puis à chauffer, là, normalement, c'est là qu'il quitte non seulement une rencontre, qu'il quitte une série. Parce que là, whoops, il a besoin d'un pas de recul. J'ai hâte de voir si c'est ce qu'on va voir encore avec lui en série. Je peux te dire une chose, il y a des gardiens dans la Ligue nationale, des anciens gardiens que je connais très bien, qui ne sont plus capables de Frederick Anderson et de cette attitude de « bon, bien moi, ça va mal, je me sens pas bien, je dois quitter la rencontre et je ne terminerai pas la série ». Tu sais, à un moment donné, il faut que tu travailles et que tu traverses, tu travailles à travers l'adversité. Je peux vous dire une chose, Jacob Debèche, lui, de l'adversité, je pense qu'il en mange au déjeuner le matin.
1: Ouais, c'est écoute, sa réponse aux questions après le match là, ça a été formidable après la victoire à Buffalo. Tu sais, hey, comment tu te sens après 14 matchs comme ça? Et sa réponse, ça voulait tout dire. C'était tellement authentique. Moi ça? Oui, toi ça. Ah, moi, je pourrais en jouer 40 encore.
28: Oui, exactement.
1: Bon, il pourrait-tu en jouer 40 encore? Probablement que Marco Marciano nous dirait 40, ça va faire, là. Mais,
28: ouais, mais, ça pour mais dire c'est tout un athlète. C'est tout un athlète, Jacob, là. Ceux qui l'ont déjà rencontré physiquement, là, c'est toute une pièce d'homme, là. C'est un gars qui est bâti, justement, pour prendre une charge de travail très, très élevée.
1: Ouais. Oui, 100%. Ça, c'est sûr qu'écoute, il est très grand, très athlétique. Ça, on le voit, ça se voit dans son style également avec lequel il garde les buts, là. Mais écoute, oui. Quand même, écoute, je sais pas s'il pourrait jouer 40 autres matchs, mais pour deux autres séries, tendance à pas
28: être correct.
1: Il a pas l'air fatigué, ni mentalement, ni physiquement.
0: Mais il va avoir des tirs contre les Hurricanes, parce que les Hurricanes, c'est l'équipe qui tire le plus dans la Ligue nationale
1: au filet. Ouais, mais des tirs, tu sais, on l'a vu en saison régulière, là. C'est
0: pas des tirs de l'enclave, là. C'est des tirs de la ligne bleue. Non. On essaie de créer la circulation devant le gardien de but, mais c'est ce qu'on fait quand même du côté des Hurricanes. C'est la stratégie. Échec avant, sans relâche, diriger le plus de rondelles possible vers le filet, là.
28: Et on veut s'assurer que nos stats avancées sont bonnes.
0: Exact.
28: Ça, c'est bien important. Lance c'est au ça. Filet. Hey, coach, regarde ça. Moi, quand je suis à la glace, on a une moyenne par chiffre là, de 3 lancés au filet. Ah, c'est le fun, bravo. Chance de marquer aucune, mais c'est pas grave. Continuons.
1: Renault et les statistiques avancées. Un autre chapitre d'amour.
28: Ah oui, les statistiques fines.
1: Mais non, mais c'est important de regarder ça quand même et de prendre ça en considération, Renault. C'est pas,
28: on n'a pas le choix. Non, tu n'as pas le choix.
1: Est-ce que ça détermine ça? Tout? Non.
28: Non, mais tu n'as pas le choix. Mais le problème qu'il y a, par contre, là, puis là, je sais que la parenthèse est ouverte, là. Bon, je vais résumer. C'est que maintenant, il y a des agents, en fait, les agents dans la Ligue nationale prennent toutes ces petites statistiques avancées-là en disant, mon client, lorsqu'il est sur la glace, vous avez une moyenne de tir par match, de ta. Oui, mais c'est quoi la qualité de tes tirs? Je veux dire, je comprends, là, mais si tu shootes le puck pour shooter le puck, là, tu gagneras pas. Le Canadien ne fait pas ça en passant. Shooter le puck pour shooter le puck. Eux autres, ils lancent moins souvent, mais ils sont beaucoup plus intelligents sur la glace. On n'essaie pas de faire plaisir à l'agent du joueur avec des statistiques qui ne servent en bout de ligne peut-être pas à grand chose.
1: Ouais, ça c'est un autre excellent bon point, mon cher Renaud. Hey, on a-tu hâte que ça commence?
28: Oui. D'ailleurs, j'ai hâte ce soir la beauté qui est justement déjà prêt pour le match de ce soir entre les Golden Knights et évidemment l'Avalanche Colorado. Donc, j'ai bien hâte de le voir.
1: Ah,
28: puis
1: oui.
28: Tous les matchs vont être présentés, évidemment, comme vous le savez, à TVA Sports.
1: Il est à Denver. Des choses payent que ça dans la vie. Une ville que j'adore.
28: Ah oui, après ça, Vegas. Après ça, Vegas. Il y a pire.
1: Denver et Vegas, effectivement. C'est quoi ta prédiction, Renaud, pour les deux séries, d'ailleurs, avant qu'on se laisse?
28: On commence Canadien par ça. Canadien en 7 et Golden Knights en 6.
0: Pardon? Golden Knights?
1: Mm-hmm. Va falloir que tu me l'expliques, celle-là.
28: Ben, ton Cale Makar, avant hier, on m'a dit que Cale Makar était très, très, très magané.
1: Il joue pas le premier match.
28: C'est ça, d'apprendre qu'il ne joue pas le premier match, on veut dire beaucoup. Puis quand il va revenir, je peux vous garantir qu'il va être encore très, très, très magané. Et t'enlèves ce gars-là de l'équation, je suis désolé, je comprends que c'est une bonne équipe, mais c'est un immense morceau qu'on vient de perdre du côté de l'Avalanche.
1: Mmh. Ah, 6!
28: 10!
1: Goût de te mettre un sandwich là-dessus, moi.
28: Quel genre de sandwich?
1: Hello! Ce que tu veux, Renaud. On se met un lunch si tu veux, ça me dérange pas. Je suis persuadé que l'Avalanche va battre les Golden Knights quand même.
28: Mais tu sais, tu devrais me donner des odds, hein, parce que c'est comme vraiment favori, là. Vraiment, vraiment favori, ton Avalanche.
1: Regarde, sais-tu quoi? M'a t'appelé après le show, puis on va régler ça hors d'onde.
28: On réglera ça hors d'onde.
1: J'aime ça de même. Salut, mon Ren.
0: Salut, Renaud.
28: Il y a une époque, on réglait ça dans la cour d'école. Maintenant, on règle ça hors d'onde.
0: Voilà.
28: C'est ça.
1: Aucune violence sera impliquée dans cette conversation.
28: Aucune violence, ça, c'est sûr. On s'aime trop pour ça. Salut les gars.
0: Salut, Renaud.
28: Bonne soirée, là.
1: Salut, bye-bye. Renaud.
0: À demain.
1: Merci à toi.
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15: Trois, mon effet.
16: Ah, il a fait exprès le torieux.
15: Ah non, là, c'est fini. Là.
16: Il a fait exprès.
15: Fini. Je baisse ton potentiomètre.
17: C'est pourquoi c'est fini?
15: Ah, il va continuer à crier, mais je vais baisser le potentiomètre un peu.
17: Pourquoi?
15: Parce que ça me pétait les oreilles.
16: Aïe, aïe.
17: C'est pas grave, ça. Ça met de la vie dans le show, là.
18: J'ai une grosse déception. Mais vas-y, Greg, comment
15: on est je me fais crier dans les oreilles 3 heures avant ce show-ci.
17: Oui, et ce n'est pas à nous d'en payer la facture.
18: C'est vrai.
17: On crie 2 secondes dans ce show-là. C'est le 3 de FX à 4h18. Les 3 extras, c'est ce qui a retenu notre attention dans le monde sportif.
18: Oui.
17: Dont on n'a pas eu le temps de parler dans le show parce qu'il y a du stock.
18: En du stock.
17: Ah ouais. FX, quel est ton extra du jour?
19: Petite mention pour notre ami Bob Barkley, qui est en finale de la Coupe Gagarine et sa formation a gagné le match hier 4-1 contre le Akabars. Lui qui coach
15: le
19: Akabars.
15: Le Akabars.
19: Akabars.
17: Et bien sûr, Bob coach le locomotive de Yaroslavl.
19: Yaroslavl.
17: Faut prononcer le L à la fin.
19: Ouais.
17: Yaroslavl.
19: Yaroslavl. Et victoire de 4-1 pour sa formation. Hier, il est à une victoire d'un autre championnat, notre ami Bob Barkley.
17: Incroyable.
19: Mène la série finale 3-2. Je vous rappelle que le meilleur pointeur de la formation de Bob Barkley cette saison est Alexander Radulov, qui a accumulé 52 points en 64 matchs de saison régulière cette année.
17: Merci FX, Ben.
15: Oui. Je veux attirer votre attention sur l'entraîneuse chef de la victoire
17: oui.
15: de Montréal.
17: Corey Chevry.
15: Corey Chevry. Pour les gens qui se demandent, mais qui est-elle? Parce que là, il y a des gens qui se sont mis à regarder de plus en plus la victoire, qui ce soir, d'ailleurs, on le rappelle, pourrait décrocher, mettre la main sur sa première coupe Walter. La victoire qui mène la série 2-1 sur la charge d'Ottawa. Alors, c'est à 19h ce soir. Alors, je vous ai fait un petit portrait très rapide de Corey Chevry. Elle est reconnue notamment pour son leadership, son intelligence du jeu. Elle s'est imposée comme une véritable pionnière du hockey moderne en brisant plusieurs barrières historiques, tant chez les femmes que chez les hommes. Elle est devenue la toute première femme à occuper un poste d'entraîneuse à temps plein dans l'histoire du hockey masculin U Sports avec les Bolds de l'Université métropolitaine de Toronto. En 2022, elle est devenue la première femme à se joindre au personnel d'entraîneur d'une équipe nationale ouais. masculine canadienne lors du championnat mondial des moins 18 ans. Elle a également agi à titre d'entraîneuse invitée lors du camp de développement des Penguins de Pittsburgh. Elle a été la capitaine et une joueuse étoile des Huskies de l'Université St. Mary's du côté d'Halifax. Dans la Ligue canadienne de hockey féminin, la LCHF, elle a joué pendant 6 saisons avec les Furies de Toronto comme attaquante, équipe avec laquelle elle a remporté la Coupe Clarkson en 2014. Sa meilleure saison avec Toronto, c'est en 2011-2012, en 27 matchs, 14 buts, 6 passes, et elle a été élue entraîneuse de l'année dans la LPHF l'an dernier. Alors, Corey Chevry, c'est toute une entraîneuse, donc, derrière le banc de la victoire. On écoute un peu comment ça peut se passer, là, derrière le banc pendant un match.
20: Here we go, Maroon, here we go! Let's set the tempo here, let's set the tempo! On it, wake up! That's it, Ambrose! Hey, good job, Ambrose, excellent! Nice try, though, hey, nice try. We gotta have the confidence to make those plays. Vice the puck about 8 times already. That's kudos to your forecheck. Now, go, go, here we go. Hey, let's own this next shift, let's own this next shift.
15: Alors, bonne chance à Corey Chevry et la victoire ce soir.
17: Oui, effectivement, tous derrière la victoire ce soir. Les gars, c'est le Grand Prix du Canada, puis il y a plusieurs choses à surveiller à ce Grand Prix-là. D'ailleurs, énormément... Tu sais, vous savez, il y a des Grands Prix qui ont été retirés du calendrier, ce qui fait que ça a donné beaucoup plus de temps aux écuries de s'ajuster à ces nouvelles réglementations-là et de travailler sur les voitures. Donc, il y a plusieurs... package d'amélioration qui s'amène à Montréal. Donc là, le mystère est quand même assez grand de savoir sur ce circuit-là qu'on connaît, qui est extrêmement exigeant pour les voitures de Formule 1, qui va dominer. L'an dernier, ça a été une domination de Mercedes. Il y en a deux qui ont été sur le podium avec George Russell qui l'a emporté et la jeune sensation Kimi Antonelli qui a eu son premier podium en carrière a terminé 3e. Et là, c'est lui qui est favori parce qu'il a remporté les 3 dernières courses. Et il s'amène à Montréal puis Mercedes fait bien par les dernières années à Montréal également. Sauf que Ferrari amène des améliorations. McLaren amène d'ailleurs sa version de ce qu'on appelle maintenant l'aileron Macarena. Tu sais, quand tu danses la Macarena, tu veux ton bras de bord, là? Ben, ouais. C'est exactement ce que l'aileron fait. C'est Ferrari qui l'a développé. Donc, tu arrives en ligne droite, l'aileron flip au complet pour t'amener encore plus d'adhérence et plus de vitesse. Red Bull l'a amené au Grand Prix de Miami. Et là, McLaren s'en vient avec ça également. Puis, ce qui retient l'attention aussi, c'est Aston Martin. On sait qu'ils sont partis de tellement loin, eux autres, notamment à cause de la fiabilité et de la performance du moteur Honda. Mais on a montré des signes quand même très intéressants au dernier Grand Prix, au Grand Prix de Miami. Et là, on peut enfin, puisque le moteur, on a réglé le problème de vibration excessive, on a réglé le problème de fiabilité. Maintenant, on peut se concentrer sur de la performance. Fait qu'est-ce qu'on va en avoir encore plus maintenant à Montréal? On sait que c'est le Grand Prix à la maison de Lance Stroll. Est-ce qu'on pourra faire mieux que de se placer dans les 4 dernières voitures, ce qui se passe présentement? D'ailleurs, Cadillac va également amener des améliorations. Donc, ça va être vraiment intéressant de voir si certaines des écuries pourront fermer l'écart avec Mercedes qui mène le bal présentement. On verra ça en fin de semaine, d'ailleurs. On vous rappelle, là, d'ailleurs, l'horaire. Il y aura une séance d'essai libre vendredi. Par la suite, ce sera les qualifications de la course sprint qui aura lieu samedi en ouverture de journée. Il y aura les qualifications de la course du dimanche par la suite. Et dimanche, ben, pas besoin de vous le dire, c'est la course. À travers de ça, il y a de la F2, il y a de la F1 Academy également. On va avoir tout un week-end au circuit Gilles Villeneuve. Puis qu'est-ce qui pourrait se mêler de la course? Dimanche, classique à Montréal.
19: De la pluie.
17: Un peu de pluie.
15: Ouais,
17: ça pourrait passer.
15: 60%.
17: 60%.
15: Mais pas tant, là. Je veux dire, on parle de 1-2 mm peut-être.
17: Ouais, mais 1-2 mm, quand t'as des pneus comme ceux-là, ça vient jouer.
15: Ouais.
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17: 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Dans deux minutes, je sais pas pourquoi vous riez.
15: Ça a face de fixe.
17: On parle aux touches.
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17: Toujours un plaisir de recevoir la légende Serge Touchette qui est avec nous. Salut Touche, comment ça va?
36: Ça va bien, vous autres?
17: Ça va super bien, merci. Touche, avant qu'on parle de balle, il faut que je te pose la question. Là. Ce carré d'as, là, c'est pas tous les ans qu'on envoie des carrés d'as avec le Canadien. C'est plus rare que ça l'était, mettons. Là. Mais à quel point tu le trouves magique et spécial, celui-ci?
36: Oh, ben c'est spécial pour nous autres parce que Montréal est là. Là. Tu sais, honnêtement, là, les autres trucs, moi, je m'en fous pas mal. Je vais être bien franc avec toi. Je vais te dire une chose. Si jamais le Canadien est éliminé, moi, je changerai de poste parce que assez vite. Mais je serai très franc. J'ai toujours dit que Montréal, c'est Canadien, c'est pas hockey, c'est le Canadien. Point final. Après ça, l'intérêt baisse énormément. Ben, moi, je suis content de les voir là, personnellement. Écoute, c'est écœurant. C'est pas compliqué, là. On a du hockey extraordinaire. Depuis le début, là, ils ont joué quoi, 14 matchs. J'ai pas vu encore un mauvais match. Ils ont eu des mauvais moments, mais ils ont eu des bons aussi. Non, je trouve que on est choyé de voir ce genre de hockey-là. C'est vraiment puis c'est tellement rassembleur. Ça, j'ai jamais vu. Écoute, moi, une affaire, là, ça fait longtemps que j'ai pas vu autant de monde heureux.
17: Oui. Ben ça, c'est vrai. C'est tellement vrai ce que tu dis.
36: Ça frappe. Partout où tu vois les gens parlent de hockey, ils sont contents, tabarouette. Il y a vraiment quelque chose, il y a un buzz incroyable présentement à travers le Québec.
19: Mais je pense parce que c'est le talent aussi des joueurs qui font partie de cette équipe-là, touche. C'est le talent, c'est la jeunesse, c'est le clash de génération aussi, une génération qui n'a pas vécu ça.

0: Tu l'as dit, ça rend tout le monde heureux en ce moment, puis on va continuer à le prendre.
1: Oui, monsieur.
0: Écoute, s'il y en a un qui est moins heureux, c'est Pete Crow Armstrong, le voltigeur de champ centre des Cubs de Chicago, ouais, dont j'ai parlé hier, qui a eu une altercation avec une dame qui l'a envoyé promener sans retenue. Et lui, ouais, aussi, il l'a envoyé promener sans retenue. Ben là, il a pas eu de suspension, mais il a reçu une facture salée ouais, de la Ligue. Écoute, ça te rappelle-tu des anecdotes? T'as-tu déjà vu ça, des joueurs qui ont envoyé promener des fans demain?
1: Ben, c'est déjà arrivé. Mais tu sais, aujourd'hui, là, Armstrong, c'est tort, il a pas à répondre. Mais je trouve qu'il y en a de plus en plus de ce genre d'incidents-là. Puis pas juste au baseball, dans d'autres sports. Il y a des gens qui sont extrêmement agressifs. Ça me fait penser aux réseaux sociaux par moment, tu sais, où des gens sont, il y en a qui sont très braves dans les réseaux sociaux. Ce que je veux dire, c'est que ça se répète. Armstrong a mal agi, mais la spectatrice, ça a sûrement pas dit quelque chose de tourbillon non plus. Là. Il y a vraiment des attaques verbales envers certains athlètes que moi je remarque depuis quelques années. Cela dit, Armstrong n'a pas d'affaire. Il est supposé de s'affarmer puis continuer son petit bonhomme de chemin tranquille puis prendre sa pilule. Bon, en tout cas, il y a eu une amende, comme tu dis, salée, on ne dit pas combien. Mais ça a dû coûter un bras.
0: Ouais, ça, c'est sûr et certain. Mais écoute, je voulais avoir ton avis sur le sujet. Il y avait eu également un joueur des Red Sox, là, je sais, qui s'était chicané avec un fan d'une équipe adverse également il y a quelques années. Il y a tout juste deux saisons, là, je pense, ça avait fait la controverse aussi. Dans la NFL, ça arrive. Ouais. Quand il y a la proximité là, entre les joueurs et les fans, ça amène ça un peu, là.
1: Ben, écoute, moi, comme je te dis, je trouve ça répétitif. Il se dit des choses, c'est encore plus que grossier dans certains cas. Encore une fois, les spectateurs, moi, qu'un spectateur eut un joueur, qui le traite de bum, ou je sais pas trop, ça va. Mais je pense que dans certains cas, ça va pas mal plus loin que ça.
0: Écoute, faut parler des Blue Jays. En fait, dans toute cette division-là, il y a bien des affaires qui se passent, mais les Blue Jays ont une avance de 3-0 hier, perdent le match, perdent un autre lanceur. Puis écoute, Guerrero, on s'en parlait la semaine passée, là, mais ça s'améliore pas son affaire. Là. Il y a encore très, très peu de coups de circuit, puis c'est une saison qui est vraiment en deçà des attentes.
1: Ben, c'est vraiment, ils ont perdu un lanceur il y a quelques jours. José Berrios va être opéré au coude. En plus, puis tu te souviens, il y a quelques jours, ils ont laissé aller Lauer, ils l'ont retranché de l'équipe. Là, on parle de deux lanceurs qui ont contribué 18 victoires aux Blue Jays la saison passée et qui ne sont plus dans le décor. Ça fait mal, ça. C'est deux gars qui étaient quand même, qui avaient une certaine importance au sein de l'équipe. Puis là, on parle de Guerrero. Guerrero, moi, je pensais qu'il voulait devenir un autre Judge, non, un autre Pete Rose. Il est en train de devenir carrément un frappeur de simple. C'est vraiment étonnant de voir ce qui se passe. Il y a trois circuits depuis le début de la saison. Trois. Puis là, en 48 matchs, j'ai compté ça, là, il y a seulement 10 coups de plus d'un but. 7 doubles. Trois circuits. Ça, pour un gars dit un cogneur de puissance, voyons, ça n'a pas de maudit bon sens.
0: Mais pensez où sa puissance, touche?
1: C'est la question. Il y en a qui suggèrent toutes sortes de choses, comme par exemple qu'on y envoie très peu de balles rapides. Moi, je suis pas d'accord avec ça parce que penses-tu qu'Aaron Judge, il en souhait plus de balles rapides ou il en souhait moins? Kyle Schwarber, la même chose. Ils frappent des circuits pareils. Ils ont des coups de plus d'un but. Je trouve que c'est trop facile comme excuse. Je sais pas. Moi, c'est un gars... Écoute, il devrait tirer peut-être la balle un peu plus souvent. Tu sais, c'est un gars de 240 livres. Tabarouette, arrête de frapper des simples aux gens posés, là. C'est pas normal. Moi, je trouve... Puis l'année passée... Souvenez-vous, l'année passée, là, après une couple de mois, il n'y avait pas une grosse saison, lui-là. Là.
0: Non, c'est vrai.
1: Il s'est mis en marche sur le tard, puis il a commencé, écoute, il a connu ses meilleurs moments pendant une série d'après-saison. Avant ça, il avait été bon, mais il n'avait pas été extraordinaire. Fait que non, puis à moins qu'il soit blessé, qu'il ne nous le dise pas, c'est toujours une possibilité. Mais pour le moment, on est loin du Guerrero qui a déjà connu une saison de 40 circuits avec les Blue Jays.
0: Ouais, ça c'est vraiment dommage. En tout cas, on espère qu'ils se remettent en marche là, pour tous les fans des Blue Jays.

0: ce qui nous écoute présentement.
1: Bon, c'est un bon frappeur. C'est pas normal d'avoir des chiffres comme ça. On approche le premier tiers de la saison. Si à ce rythme-là, là, il va avoir 15 circuits puis à peu près une trentaine de coups de plus d'un but. C'est pas normal.
0: Non, non, absolument pas. Écoute, Touche, il y a un match de fou dans les ligues mineures. Il n'y a pas si longtemps que ça. Puis toi, ça t'a rappelé un autre match de fou, mais qui impliquait les Expos puis les Cubs au Wrigley Field.
1: Ah oui, j'ai pensé à ça tout de suite. C'est arrivé la semaine passée, ça. Deux clubs écoles dans le baseball mineur, des Pirates puis des Orioles de Baltimore. Écoute, moi, je suis pas qui est en avant. Ça a fini 28 à 1. ils ont même arrêté le match après le match. 28 à 1. Puis, j'ai un flash. Ça me rappelait, dans le baseball majeur, tu vis ce genre de match-là quelques fois dans une saison, une fois ou deux. Mais 28 à 1, c'est quand même assez rare. Mais moi, ça m'a rappelé un match entre les Expos et les Cubs au merveilleux Wrigley Field où tu vois des choses là que tu vois pas ailleurs. Écoute, c'était en septembre 85, les Expos menaient 15 à 3 à 7e manche. C'est quand même une bonne avance. Là.
0: C'est pas pire en 7e,
1: ouais. Ouais. Mais ben, sais-tu quoi? Les Cubs en ont marqué 12 dans les 3 dernières. Écoute, les Expos l'ont finalement porté 17 à 15. Mais c'est pas ça. C'est que là, il y avait tellement de bonne avance que Jeff Reardon, qui était le releveur numéro un des Expos, se refaufait même pas. Il était dans le vestiaire. Et quand le pointage commençait à être pas mal serré, le gérant a envoyé, un des trainers, je sais pas trop, dit « Hey, dis à Reardon de se préparer, ça n'a pas de bon sens. » La game est en train de glisser entre les doigts. Il est arrivé dans le vestiaire. Reardon avait déjà mis ses jeans, son t-shirt. Il s'en allait. Lui, il a vraiment pensé que le match redeviendrait serré. Enfin, il s'est empressé de se déshabiller. Il est allé lancer 2-3 balles dans l'enclos des releveurs. Puis finalement, il est venu sauver le match in extremis. Écoute, c'était vraiment, c'est un des matchs les plus weirdo que j'ai vu de ma vie.
0: Écoute, tu mènes, t'as dit 15 à 3?
1: Ouais, 15 à 3.
0: C'est
1: comme avance, 15 à 3, puis finalement, ils ont eu besoin de leur releveur numéro 1 pour fermer les livres en 9e manche.
0: Qui était déjà en t-shirt, puis qui avait peut-être déjà une petite froide dans la main droite, là.
1: Ben,
0: c'est pas trop, t'es pas loin.
1: Je me suis longtemps posé la question, mais. En tout cas, c'est au moins un lanceur qui a fait la job ce jour-là.
0: Hey, merci beaucoup, Touche, de nous ramener dans ces souvenirs-là. Je suis certain qu'il y a plusieurs fans des Expos qui se rappellent d'un match de fou comme ça. Nous autres, on se reparle dans les prochains jours. Puis d'ici là, ben bonne série du Canadien et bonne balle également.
1: Hey, salut les boys. Bye.
0: Salut, Touche. Merci
2: salut,
0: beaucoup.
2: Serge.
0: Au retour, justement, là, vous aimez ça, jaser des stats avancées, ou vous connaissez pas trop ça, là, ben notre expert s'en vient et on met la table d'une autre façon pour la série Canadien Hurricanes.
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0: Monsieur Bruno Gervais, comment allez-vous?
14: Hey, salut Bruno!
15: Moi, ça va très, très bien. Et vous autres?
0: Hey, nous autres, il fait beau, il fait chaud. C'est la semaine du Grand Prix. La troisième ronde commence demain pour le Canadien. Comment tu veux que ça aille mal?
15: C'est le fun, ça. Du hockey comme ça qui va nous amener là, jusqu'à début juin. Wow, on est gâtés. On est gâtés.
0: Effectivement, et le beau Mapper qui lui a fui la ville dans tout ce temps de frénésie, il est parti dans l'ouest.
16: Il est en altitude.
0: Au Colorado. Comment ça va, ma beauté?
17: Ça va très bien. Par contre, je suis un peu jaloux parce qu'ici, c'est frisquet. Je dirais que je pourrais tailler du diamant ici, là. C'est très frisquet à Denver, mais ça va être chaud ce soir. Oh. Caliente.
0: Oui,
16: caliente.
0: Ouais, on en reparlera d'ailleurs de ça. Un peu inquiétant de voir que Cal McCarr va manquer le match. Mapper, tu peux peut-être nous donner des détails étant notre insider.
17: Ouais, cette série. Ben écoute, il a patiné un petit peu ce matin, mais très, très avant l'entraînement. Fait que ça, c'est la bonne nouvelle. Il a patiné. Par contre, je ne joue pas à soir. Ça, c'est une mauvaise nouvelle en Titi.
0: Ouais, ça semble être le haut du corps hein, dans le cas de Cal McCarr.
17: Écoute, quand il est sorti de la game numéro 5, il est allé dans l'infirmerie puis il est sorti avec un gros pot. Je pense que c'était des Tylenol. Fait que, il y avait de la douleur. Mais c'est ça, là. On pensait bien qu'il allait être pas si pire, mais je pense que c'est une blessure qui traîne depuis un petit bout aussi. Là.
0: Ouais, c'est très dommage. On va reparler de cette série-là. D'ailleurs, prendre vos prédictions officielles. Puis ça sent bien aussi pour Canadiens Hurricanes. On va faire ça en fin d'intervention ensemble. Je vous demande la question du jour, messieurs, qui a été brillamment pondue par le fixeur, François-Xavier Bénard. Quel joueur des Hurricanes va-t-on apprendre à détester dans cette série? Bruno.
15: Ted Jarvis, selon moi, un excellent joueur. On l'a vu avec l'équipe Canada, on l'a vu avec les Hurricanes, mais c'en est un qui joue avec énormément d'émotion, qui recule devant personne, qui va vouloir déranger, qui joue de grosses minutes. T'sais, c'est un attaquant qui est au-delà des 20 minutes par match. Fait qu'il va tout le temps être sur la glace, puis il aime ça. Vous vouloir aller déranger l'adversaire, les meilleurs joueurs adverses, il va jouer contre eux. Fait que c'est le genre de joueur qui, on va voir, là, vouloir rentrer sous la peau, surtout d'un Dobesch. Et je pense que, tu sais, quand tu vois qu'il y a un gardien comme ça qui est si impliqué dans le match, c'est exactement le genre de joueur qui va être souvent devant lui, qui va souvent vouloir le déranger avec le style de jeu des Hurricanes, de tout garrocher au filet. Il va tout le temps être en train d'avoir une conversation avec le Dobesch. Fait que j'ai comme l'impression qu'on va pas l'apprécier.
0: Ouais, mais quand t'as des conversations avec le Dobesch, tu l'allumes plus souvent qu'autrement. Peut-être que je l'aviserais de pas faire ça, mais étant donné qu'on veut que le Canadien gagne, on y parlera pas.
15: Mapper. Exact, garde ça secret.
0: On garde ça nous autres.
17: Moi, je suis allé pour le jeune Jordan Staal qui a été très, très bon dans la série contre le Flyers de Philadelphie. Puis, je sais pas si vous vous souvenez, c'est lui qui avait, en fait, qui avait amorcé les séries. Premier match, premier puck drop, un combat contre Brady Tkachuk.
14: Ouais.
17: Puis, il en avait mis une, sa sucette, au beau Brady. Je pense qu'il n'y a pas grand monde qui s'attendait à ça. Puis, après le match numéro 4, je pense que j'en avais parlé, Nick Ehlers m'a dit que ça avait vraiment allumé l'équipe. Fait que ça, une des raisons, parce que clairement, là, ça tente de brasser la cage un peu. Je l'ai vu justement contre les Flyers, là, ça y allait par là. Gros garçon, prend des grosses mises au jeu, bon défensivement. Là, offensivement, ça allait bien. Son trio, ça allait bien aussi. Fait que j'ai comme l'impression que le beau Jordan pourrait être une carte cachée.
0: Ouais, mais est-ce que tu penses qu'on va le détester, Jordan Staal? Moi, il me semble que j'ai comme l'impression que c'est tough à haïr, Jordan Staal.
17: Non, pas tant. Écoute, les Stars, c'est des drôles de pistolets, hein. Tu sais, c'est des. Puis non, il y a beaucoup de F-toi dans sa game. Fait que non, moi j'aime mon choix, puis m'a gardé ma réponse, ça te dérange pas.
0: Non, c'est correct. Je suis pas là pour essayer de te convaincre.
15: Ah, j'aime ça, ma peur. Tiens-toi debout, ma peur.
0: On se souvient, hein, ma peur, que lorsqu'il a une opinion, il la respecte.
14: Oh,
0: hein?
14: Oui, oh, oui.
0: C'est ton opinion et tu la respectes.
17: Je ne t'en ai pas faxé. Excuse-moi, j'ai pas dormi beaucoup. Là. Je t'émotive.
0: C'est correct. On va prendre. Si c'est ça, tes sautes d'humeur, ma peur, on va y prendre tous les jours. Il n'y a pas de problème. Les gars, prenez-vous la brigade défensive des Hurricanes hors de tout doute avant celle des Canadiens de Montréal, ma peur.
17: Alors, premièrement, en partant, ton hors de tout doute est un gros facteur dans la réponse. Ça, c'est first. Puis deuxièmement, moi, je continue à penser que la brigade défensive des Canadiens est meilleure. C'est sûr que c'est pas des piments non plus, là. Puis d'ailleurs, Nikishin puis Gosh Tischbear, sa troisième unité, ont fait de l'excellent travail. Mais je trouve que présentement, on enlève le 8 buts, là, de, en fait, il n'y en a pas eu 8 dans, comme face au, avec un goaler dans le net, là. Mais surtout de la façon que Carrier a joué dernièrement, comme là, t'as plus juste un top 4 intéressant, t'as même un top 5 super intéressant. Moi, je continue à penser que la brigade défensive des Canadiens est très, très solide. Je dirais pas sous-estimée, mais je trouve qu'elle a pallié beaucoup pour certains autres aspects. Fait que moi, je vais aller avec la brigade des Canadiens, hors de tout doute.
0: Bruno?
15: Ben, je suis complètement d'accord avec Mapper. Tu sais, c'est sûr que là, vous parlez de Slavin, là. Slavin, intéressant, le Slavin. Mais quand tu regardes cette brigade-là défensive, tu sais, le Canadien a plus en valeur, juste que tu regardes au niveau contractuel. C'est 25 millions les 6 défenseurs des Hurricanes. Le Canadien, c'est 29 cette année, puis c'est parce que le contrat d'Hudson n'est pas embarqué. Et tu sais, c'est un autre monde à mes yeux. Quand tu as la qualité première avec le Matheson, Dobson, Hudson, oui, Carrier joue du hockey phénoménal présentement, mais je prends la défensive, la brigade défensive du Canadien. Tu as Slavin qui est très intéressant. Je pense que Walker est un bon défenseur.
0: Keandre Miller connaît des bonnes séries aussi, Bruno.
15: Oui, c'est un bon défenseur, mais demain matin, tu me donnes le choix de ces brigades défensives-là. Je prends le Canadien haut la main sur tout ça. J'adore le Gustafsberg, un bon joueur offensif.
14: Ouais.
15: Mais si tu me donnes le choix entre Gustafsberg ou Hudson,
17: c'est
15: assez facile.
14: Ben oui,
15: si tu mets la combinaison d'un Slavin, Miller, Walker contre un Hudson, Dobson, Matheson, Je prends ça les yeux fermés, puis je l'adore, Slavin, mais la profondeur de cette brigade défensive-là du Canadien, je trouve ça très... Je dis pas que c'est à des années-lumière, mais

0: Et les autres les mal pognés, mais celle-là, je l'ai pas une comme faut.
1: Parce qu'il a travaillé fort pendant la saison morte, là. Il y a les pipes maintenant, tu sais. Au gym.
0: Le programme Gilbert Delorme.
1: C'est ça.
0: Ça, c'est l'influence Gilbert Delorme.
2: Ça, c'est le Hotel Workout. Tu vas connaître ça un jour, là, hein?
1: Ah ouais.
2: Ouais, un petit workout.
0: On va finir par sortir.
2: Là. Ouais.
0: Aller sur la route.
2: Un hotel room workout. Tu peux en faire, tu peux. T'as pas besoin d'un gym pour t'entraîner, Oli.
1: Parfait.
2: Pas nécessaire, ça. Tu peux faire tout ce que tu peux faire dans une chambre d'hôtel.
1: On peut faire bien les affaires dans les chambres d'hôtel.
2: Oui, tu peux faire d'autres choses aussi. Non, tu peux t'entraîner, puis tu peux jouer aux fesses aussi. Là. C'est comme tu veux, mais tu t'entraînes, après ça, tu...
0: Mais pas avec nous autres, ce bout-là.
2: Non. Avec la petite Gabi, hein, ta belle petite Gabi. Mais vous autres, vous êtes un genre de couple que... Pas avant le mariage, hein.
1: Exact.
2: Ouais.
0: Good!
2: Toi, ton lit.
0: Hey, ça part fort.
2: Ouais, ça part fort, hein.
3: Moi, je suis marié, fait qu'il n'y a aucun problème. Comment ça va, les boys?
2: Ça va bien.
3: Je déclare la saison de la piscine ouverte.
2: Ah oui, t'es
0: bien
2: hier.
3: Oui.
2: Ah oui, c'est vrai, t'es capable de voir le fond, puis tu touches au fond, c'est vrai.
3: Exact.
2: Parce que la princesse, il se baigne pas dans les lacs.
3: Parce que c'est propre dans ma piscine.
2: Parce que toi, au bout du quai, chez nous, tu te garocheras pas à l'eau.
3: Non, rien à voir.
1: T'es déjà à te baigner dans la mer?
2: Non, il va pas.
1: C'est moins pire qu'un lac.
3: Ouais, mais. Moi, là, je suis pas maniaque.
1: Des vagues.
3: Non, pas maniaque de ça, pas tout.
1: Ah, ouais.
2: Lui, il est plus comme la chaise sur le bord de la plage.
3: Ouais.
2: Avec
3: ouais.
2: le chapeau comme Elvis Graton.
0: Écoutez un vieux Grand Prix.
2: Ah,
0: là.
2: Ouais, Linda, un Grand Prix de Monaco.
3: Garçon! Pia Canada, s'il vous plaît.
2: OK, all inclusive, là. Ouais, la patente.
3: Okay. Non, j'en ai fait souvent, mais ça me tente plus. J'ai plus d'intérêt vraiment pour aller dans un. Tout inclus dans les choses. Ça me tente plus.
2: Oui, un année, on avait été à Cuba, puis c'était une belle place en crème. L'eau est belle à Cuba, en crème. Ben, hein?
1: Mm-hmm.
2: Puis moi, j'aime ça, l'eau. J'aime me baigner, mes enfants aiment ça aussi. Fait que là, on avait amené tous nos snorkels, là, nos masques et tout ça, puis l'eau tellement belle.
3: Ouais,
2: puis,
3: ouais.
2: Hey, je te le dis, il y avait un genre de pier qui s'en allait dans l'eau. Là, puis,
3: OK,
2: là, puis, hey, tu voyais les poissons partout. On a passé, tu sais, de la en apnée, juste dessus
1: ouais,
2: l'eau, regarder les poissons
1: là.
2: Dans l'eau, pis ça, c'était écœurant. On retourne à l'hôtel le soir, tu sais, dans notre chambre d'hôtel. Là, je prends ma douche, puis après, je m'étais brûlé mollet. Parce que j'étais tout le temps, j'ai passé comme 3-4 heures,
0: ouais,
2: sans bédaine.
3: Ah ouais,
2: j'ai le top de l'eau, les mollets, brûlés net. J'avais de la misère à marcher, Tony. Je te dis, j'avais de l'air d'un envie du.
0: Parce que tu te promets.
2: Calvaire, non, mais.
3: Il n'y a pas grand chose dans la vie plus désagréable qu'un bon coup de soleil, honnêtement.
2: Ouais. Rien des mollets, tu te tends pas à ça vraiment. Là,
0: ça a fait ça à ma mère, là, une couple d'années. Elle s'est endormie sur la plage.
3: Ouais.
0: Évidemment, l'ombre du parasol a bougé. Puis quand elle s'est réveillée, elle avait les mollets bien brûlés.
2: On salue France.
1: On salue aussi Émilie qui est à la plage en ce moment.
3: Ben oui.
2: Ah, ben oui.
0: Émilie, je suis pas sûr qu'elle nous écoute par contre. Là, il est midi, elle doit être en train de dîner. En Espagne, évidemment.
2: Oui.
0: Ouais.
2: Elle était à Marbella ou...
0: Je me souviens pas.
2: C'est beau, hein?
0: Oui, c'est beau. C'est beau, c'est super beau.
1: Il y a vraiment des belles plages là-bas.
0: Ouais.
3: Émilie, elle se fait envoyer des drinks là, au bord, là, puis tout ça, là.
2: C'est sûr.
3: Au bord de la plage.
0: Ben, j'imagine. Good for her.
2: C'est-tu un hôtel tout inclus? C'est un Airbnb qui
0: a... C'est un Airbnb, puis...
2: Ah, c'est ça.
0: Ils sont plus en mode...
2: C'est comme quand on est allé en Espagne, là, au mois de novembre, là.
0: Ouais. Exact.
2: Ouais. C'était un peu la même affaire.
0: Oh, c'est le même principe.
2: C'est super beau, la plage est en bas, puis il y a toutes sortes d'affaires à faire.
1: Était bien coupé en plus.
0: Oui, c'est vrai.
2: Ah, il t'as-tu gossant? Hein? Après ça, quand c'était pas le gazon, c'était le blower.
3: Ben oui. J'avais toujours le quoi.
2: Hey, buddy, do you want to wait 5 minutes?
0: C'était surtout comme deux fois en 4 jours. Là,
2: ah, c'est ça, il se calme. Il coupe le gazon, c'est vrai.
3: Hey, à un moment donné, c'est parti. On entendait juste ça.
2: C'est fatigué.
0: Quand il parlait, on entendait.
2: Pourtant, tu sais, hey, c'est gros, là. Va couper ailleurs. Tu te coupes en avant de ma porte, Simonac.
3: Ah. Non, mais il s'attendait pas qu'un crazy Québécois vienne faire une émission de radio d'hockey en Espagne. Là.
2: Ben ouais, mais en plus, c'était à midi.
3: Ouais.
2: Parce que c'est 6 heures différentes. C'était à midi, c'est ça?
3: Ouais.
0: C'était drôle.
2: Ah non, c'est, j'ai bien aimé ça, honnêtement, là. Aller là.
3: T'es allé te ressourcer.
1: Ouais.
3: T'es allé manger des sardines en Espagne.
2: Non, pas moins de sardines. Moi, je n'ai pas mangé de sardines. T'aimes-tu ça des sardines?
3: Ben oui, c'est bon.
2: T'aimes-tu ça des sardines, toi?
3: Et toi, tout ce qui est poisson, c'est excellent.
2: Non, mais les sardines dans une boîte en tôle, là, c'est pas bon.
3: Ben
2: ça.
3: Oui, mais.
2: C'est bon, les sardines dans une boîte en tôle.
3: Toutes sortes de saveurs là-dedans, puis tout.
2: Ah ouais, mais.
0: Les pains, là, en Espagne, c'est excellent.
2: Ouais, mais. Manges-tu des sardines dans une boîte en tôle?
0: Non, j'avais pas, je me souviens pas d'avoir déjà mangé ça.
3: Au Portugal, c'est populaire, là. Ah, c'est des magasins complets de sardines.

0: Ah, c'est...
1: C'est fou. Comment est-ce qu'il y en
0: a? Moi, je trouve que ça goûte trop le poisson. Moi, j'aime le poisson, mais j'aime le poisson. J'aime moins le saumon que, mettons, un doré. Doré, okay. J'adore ça, tu sais, parce que c'est du poisson. Le poisson rouge, là, ben,
1: c'est... Toi, tu préfères le poisson blanc.
0: Ouais, la chair rouge, la chair foncée, moi, je trouve ça... Je trouve que c'est trop goûteux.
1: Ah, ouais. C'est plus sec un petit peu aussi. Ouais, dépendamment comment tu l'apprends.
2: C'est une bonne truite, là, cette barbecue, là.
0: Ouais, mais c'est goûteux aussi, pas mal.
1: C'est plus goûteux.
0: C'est goûteux de la truite.
2: Ouais, j'aime ça.
0: Une part chaude... Un doré, ça c'est bon.
2: Du sol, mettons.
1: Un filet de sol.
0: Sol, c'est parfait.
1: Ah, ouais, c'est ça.
0: Pas mais le sol, c'est pas sol, facile. C'est blanc,
1: t'es,
0: le sol.
1: T'es plus poisson blanc.
0: Ouais, je suis blanc, moi. Je suis sol, poisson, ouais.
2: Ouais, je suis sol, ça me roule dans la bouche, là. Dans
1: ah, ouais.
2: Pas mon truc.
0: Pourquoi?
2: C'est bon. Le poisson, je mettrai pas là-dessus. J'adore le poisson, pas le sol.
1: Ouais.
0: Moi, quand j'étais jeune, je me rappelle, ma mère faisait de la morue.
1: Hey, c'est bon, ça.
0: Ben oui, la grosse morue. Bon. Mais tu sais, quand t'es du cul, t'aimes pas bien ben ça, le poisson.
1: Tu sais, là, la bonne morue.
0: C'est bon, mais tu sais, c'est. Quand t'es du cul, là, pis ta mère fait un souper, pis. Morue, là, elle faisait ça là, une fois par semaine. Tu sais, elle faisait du poisson une fois par semaine, puis t'as pas fort là-dessus. C'était une bouchée, puis faisait une affaire, ça prenait un verre de lait pour la laisser pour la faire passer, puis des patates pilées. Mais
2: les goûts, ça se développe, c'est normal.
0: Ça se développe, puis à cette heure,
1: c'est sûr qu'un verre de lait avec du poisson, c'est un fit incroyable.
0: Ouais, mais là, c'est sûr que toi, Tony Marcotte, quand t'avais 8 ans, tu prenais du vin assis avec ton poisson. Non, mais là, c'est malade. Give me a break, là.
1: Tu sais, là, on dit souvent l'accord mets et vin, là. Toi, c'est l'accord de l'homme.
0: Mais non, mais sérieux, là.
1: T'as boré une
0: tuile. 8 ans, tu bois quoi? Ouais, ouais. De vin, ben oui. Peut-être à Victo, ça se passe de même, mais nous autres, à Longueuil, ça se passe pas de même.
2: Oh, God. OK, les gars, quand on commence le show, on se gâte, on plonge dans notre
1: souvenir.
3: Moi, je pense que je serais pas mal plus content en disant, il y a quelques années, comme Gilbert l'a dit, ce match-là, on le perd.
2: Ah oui, c'est sûr. On se serait fait couper l'herbe du lit.
0: C'est exactement ça qu'ils sont devraient faire, les gars. Désolé pour le... Hey, Bonnie, ça te tente pas un électrique, Bonnie!
2: Ah, c'était drôle.
0: Hey, Ali, coupe mon son pour 3 secondes, là, le temps que.
2: Ah, ça, c'était drôle. La fameuse shot en Espagne. OK, c'est parti pour le show du 20 mai 2026. All right, les Hurricanes contre le Canadien, ça commence demain soir, en premier match de la troisième ronde des éliminatoires. On va mettre la table pour ça, messieurs.
0: On s'entraîne aujourd'hui à Montréal, du côté du Canadien.
2: Ben oui, toi, 10h30 pratique du côté de Montréal. Ouais. On rencontrera les médias un peu plus tard, donc il n'y aura probablement pas de disponibilité média. Là, je pense pas que Tony, tu vas avoir des clips dans ta chronique avec Greg aujourd'hui.
1: Pas Greg, non. Effectivement, selon ce que le Canadien nous a écrit, là, à ceux qui couvrent le Canadien là, au quotidien, je suis encore partie de la liste d'envoi. Là, l'équipe s'entraîne aujourd'hui 10h30, puis va quitter ensuite pour Raleigh. Et il y aura disponibilité média de l'équipe à l'hôtel à l'arrivée du club aux alentours de 16h, 16h30.
0: Ah, OK.
1: Donc, pour ce qui est des échos, bon, on les aura demain matin là, dans l'émission. Là.
2: Exact. Quand même fascinant, pareil. Le Canadien s'apprête à jouer encore une fois en finale d'association. C'est la deuxième fois en 5 ans qu'on sera dans cette étape-là. Et à travers ça, on a fait une reconstruction complète.
0: Ouais.
2: C'est quand même spécial là, comme revirement de situation rapide. Là.
0: Oui, oui, absolument, absolument. T'as raison, Deso. T'as raison. Puis chapeau à l'organisation. Puis, tu sais, ça a passé de travers un petit peu dans la gorge de certains, dont moi. En partant, tu sais, une reconstruction, tu sais, nous autres, on va avoir un club représentatif et tout ça. Toi, ça a fait ton affaire, Deso.
2: Oui.
1: Mais ça, c'était un bon sujet.
0: Mais Colin Debin, ça a été vite. Mais tu sais, on avait des bonnes pièces.
1: Ouais.
0: T'sais, c'est sûr que la reconstruction, on a perdu beaucoup de joueurs, mais en même temps, si on a gardé, on avait des Caulfield, on avait des Suzuki.
2: Goulet.
0: On avait Goulet. T'sais, on avait des excellents joueurs, des excellentes pièces pour une bonne fondation, puis on a bâti autour de ça, puis t'sais, on a un bon club. Est-ce que c'est parfait? Peut-être pas encore, mais va dire, là.
1: Top 4.
0: C'est ça.
2: Puis on l'avait pas à ce moment-là.
0: On est dans le Final Four.
2: On savait pas à ce moment-là, mais on avait Debèche aussi, déjà dans l'organisation.
1: T'es déjà dans le pipeline, lui.
2: Exact.
1: Mais c'est vrai, tu sais, il faut être honnête, là, la reconstruction qui est terminée, là, quand tu te classes top 4, là, la reconstruction, c'est fini. Ouais. Tu continues de construire puis de développer tes joueurs, évidemment.
2: T'as toujours place amélioration.
1: T'es déjà là, c'est évident. Là. T'es présentement le Canadien. C'est de loin l'équipe la plus jeune rendue à demi-finale. C'est exceptionnel là, ce qui est en train de se produire. Mais quand même, c'est incroyable là, qu'en 4 ans, on soit revenu. des équipes qui vont en arracher bien plus longtemps que ça, là, dans une reconstruction, là. Pensez-vous que Vancouver, dans 4 ans, vont faire partie du top 4? Ils ont un méchant chantier devant eux, là.
2: Puis tu sais, il y a des équipes qui ont l'équipe pour, mais qui passent tout droit. Le Toronto exact. Avait l'équipe ben pour oui. se rendre là année la après fin. Année, on passait tout droit et la fin était passée.
1: Ils jamais joué là, Toronto, à cette étape-ci, là.
2: Tu sais, ça a tout
0: les sénateurs d'Ottawa, là, leur fenêtre, là, les sénateurs d'Ottawa, là,
2: ils attendent, là, ça fait un bout, là.
0: Tu sais, la porte patio est là, là.
2: Et eux, ils ont eu la chance de se rendre, c'est-tu en 2017, la deuxième conquête des Pingouins. Ils avaient perdu en finale d'association. Contre les Pingouins. Ça, c'est la dernière fois que les sénateurs, sauf erreur, se sont rendus aussi loin.
0: 2017, ça fait 9 ans de
2: ouais,
0: réseau.
2: Exact.
0: Là.
2: Et là, depuis, ils ont eu le bon draft de 2020, les années Sanderson, je te dis là, avec Brady Kachuk. Tu penses que t'as les noyaux, le morceau, les morceaux en place, le noyau présent pour passer à l'autre étape. Mais ils sont pas parvenus encore. Fait que chapeau aux Canadiens d'être de retour à cet endroit. Puis honnêtement, ils l'ont pas volé, là. Il y avait pas un parcours éliminatoire où est-ce qu'ils ont fait face à des équipes diminuées, à des équipes blessées.
0: Ils ont joué le top dans l'Atlantique. Puis en plus, après, à part ça, Tampa.
2: Deux excellentes formations.
0: Premier et deuxième dans l'Atlantique, là. Tu sais, Tampa, c'est un bon club de hockey expérimenté et tout ça. Le Canadien l'a pas eu facile, là.
1: Mais non.
0: Arrêtez, là. Les Hurricanes, en contrepartie, eux autres l'ont eu un petit peu plus facile. Mais en même temps, qu'est-ce que ça veut dire? Ça veut-tu dire quelque chose? J'ai hâte de voir.
1: Mais c'est intéressant ce que tu soulèves, Dezo, concernant Ottawa, parce que ça fait un bout de temps que, dans ma réflexion, c'est assez facile de se comparer un petit peu à ce qui s'est fait à Ottawa et du point de vue de Montréal, parce que les deux équipes, honnêtement, je pense que Ottawa, au niveau reconstruction, est censé être en avant du Canadien. On a commencé à reconstruire avant le
0: CH. Ben oui.
1: On a repêché de hauts choix repêchage comme le Canadien. Ça se ressemble quand même beaucoup. La seule différence, c'est qu'on n'a pas repêché premier au total, mais en même temps, on a probablement repêché le meilleur joueur cette année-là au repêchage de Tim Stutzle. Ouais. Donc, tu sais, c'est très comparable. C'est pas un repêchage qui a été très profond nécessairement comme le repêchage de Slafkovski. La différence, c'est que, tu sais, c'est Stutzle repêché deuxième. À part ça, là, point de vue de développement, ils ont repêché quand même pas mal, mais c'est tout le reste qui vraiment, ça a été plus compliqué.
2: Je pense qu'il y a une grosse différence, ça a été la vision du directeur général un peu plus long terme de la part du Canadien. Tu sais, on sentait que Kent Hughes avait un plan et n'en dérogeait pas. Puis l'année dernière, il y a beau avoir eu de la pression populaire pour faire des acquisitions. Non, on n'est pas rendu là. Puis on y va méthodiquement. Puis c'est brique par brique. Puis c'est l'été qu'on y va avec un gros morceau qu'on ajoute à la formation. Puis écoute, à travers ça, on s'est pas trompé souvent. Certaines personnes ont critiqué l'acquisition d'Alex Newhook. Bon, aujourd'hui, ça rapporte. Il y a des gens qui étaient moins sûrs à l'endroit de Noah Dobson. Dobson, aujourd'hui, joue 25 minutes sur le flanc droit. Il y a quand même eu des joueurs. Kirby Dach, je pense qu'on peut être un peu en attente d'en voir un peu plus, mais lorsque la switch est à on, c'est quand même un joueur qui est utile aux Canadiens. Je pense que Kent Hughes et Jeff Gorton, faut leur donner beaucoup de crédit pour avoir eu un plan quinquennal sur plusieurs années, puis se dire, au début, on vend, puis même si ça fait pas plaisir au monde, ben on vend, puis on repêche, puis on développe, et aujourd'hui, on est en train de récolter les fruits de tout ça, puis si ça fait en sorte que le Canadien a une équipe excellente et compétitive.
0: Faut pas oublier non plus, on a rentré en poste, Hughes, Gorton, et tout ça, puis tu nommes ton coach. Le coach est là depuis ce temps-là.
2: Exact.
0: Tu sais, Ottawa, c'est pas ça, là. Tu sais, Ottawa, là, depuis 5 ans, là, tu sais, il y en a eu, tu sais, il y a eu Travis Green est là depuis 2 ans.
1: DJ Smith avant.
0: Tu sais, il y a eu, tu sais, un petit peu une porte tournante du côté des sénateurs d'Ottawa. Fait que là, tu sais, Martin est là, il établit son plan en partant, puis on y va avec ça. On peut avoir des années de misère, on a eu des années plus difficiles. Parfait.
2: Mais c'était des années volontairement difficiles.
0: Ben c'est ça. Mais au moins, t'as le même coach, puis le coach sait qu'il est coup des franges, puis il se fera pas sacrer de voir si ça marche pas. Tu comprends, là?
1: Ouais. Les transactions à Ottawa qui ont fait mal, parce qu'on a devancé le plan. Quand on est allé chercher Dobrynkat et Chychrun, ben, je pense qu'avec le recul, on aurait peut-être attendu une année de plus du côté d'Ottawa avant de faire un push comme ça pour s'améliorer dans le moment, parce que Dobrynkat a pas voulu rester là, puis rapidement, on a dû se départir à rabais d'un gars comme Chychrun. Ça a fait mal, ça. Chychrun, si on avait continué de bâtir avec, regardez la saison qu'il vient de connaître avec les Capitals, il est bien meilleur à Washington qu'il l'était avec les Sénateurs. Donc, je pense qu'on a manqué un petit peu de patience dans ce dossier-là.
2: Où on a ciblé les mauvais joueurs.
1: Peut-être.
2: Parce qu'on a acquis des joueurs que leur entente contractuelle était sur le point de se terminer.
1: Et voilà.
2: Une peinture dans un coin à ce moment-là. Quand Alex Dobrynkat, il y aurait juste une année à son contrat, sauf erreur.
1: Ça se passe pas comme prévu. C'est puis tu ne pas de rester.
2: Ben, c'est eux qui décident de quitter. Puis c'est la même chose pour Chychrun. Ok, c'est un bon défenseur qui avait de belles réputations. Tu l'amènes, il se plaît pas vraiment, il arrive pas à avoir les résultats. tu vas le perdre pour rien, t'es obligé de le vendre à rabais. Tu sais, faut que tu cibles quand même les gars.
1: Ouais.
2: Qui te permettent, quand le Canadien fait la question de Noah Dobson, ça vient avec la grosse prolongation ouais. de contrat. C'est ça, ça change tout.
0: Ottawa, là. T'sais, honnêtement, Ottawa, t'es agent libre, toi. C'est-tu, ça va-tu être l'une de tes premières destinations? T'sais, tu vas-tu vouloir signer là? T'as besoin d'avoir des bons joueurs puis des une organisation promettante que tu parles de Brincat et tout ça, là. Vas-tu rester à Ottawa? Pas sûr. Ma femme, pas sûr.
1: Non, mais en quoi?
0: Si ça va bien, puis l'organisation, tu sais, ça fly et tout ça, puis tu sais, avant ça, là, c'est Eugene Melnick puis tout ça, c'était tout croche. On avait de la misère à payer nos billes. Tu veux-tu aller là, dans une organisation comme ça, là?
1: Mais c'est ça.
0: Tu veux pas aller là?
1: Moi, je pense que ça n'a rien à voir avec le marché. C'est en lien avec l'organisation.
0: Ben oui,
1: le marché en tant que tel.
0: C'est ça que
1: je te dis.
0: Ouais. C'est pas le marché, c'est l'organisation.
2: C'est la même chose que quand Kevin Adams il a dit des sables. Bon, on n'a pas de palmiers ici.
1: Ben oui.
2: Mais au final, c'est juste l'équipe, je pense, que tu as sur la glace. Est-tu intéressante et alléchante pour le joueur? Mais on peut connecter les points là, dans tout ce qu'on vient de dire, là. Hey, t'as dit l'organisation c'est difficile, tu veux-tu aller jouer là, t'as fait des acquisitions, ça fonctionne pas bien. Tout ça part, je pense, parce que t'as une reconstruction et t'as peut-être un propriétaire en haut qui est un peu pressé de gagner pour mettre du monde dans les estrades. Fait que là, moi je suis pas assez. Je suis pas prêt à sacrifier une autre saison de misère pour laisser le développement. Fait que let's go, on échange des choix pis on y va tout de suite. Tandis que le Canadien, ça a été...
0: Pas le même marché. C'est pas le même marché à Montréal.
2: C'est la réalité, là.
0: Hey, Montréal, on a eu des années de misère, là, pis ça a toujours été. Il y a toujours eu du monde. Pis tu sais, le Canadien, c'est le Canadien, pis c'est c'est l'équipe numéro un au Québec. Pis regarde, c'est même pas proche, là. C'est même pas proche. Fait que, tu sais, puis là, en plus, on a un bon club. Non, sérieusement, c'est bien plus attirant. Tu sais, je veux rien enlever à Ottawa, là. L'organisation et tout ça, mais c'est bien plus attirant venir à Montréal qu'aller à Ottawa, là. C'est je veux. Puis j'ai rien contre les gens d'Ottawa qui nous écoutent ce matin, puis tu sais, parfait, puis je vous souhaite bonne chance et tout ça, mais c'est pas, on n'est pas à la même place, là.
2: C'est pas prévu qu'on parle des sénateurs ce matin.
0: Non,
2: c'est
0: pas grave. On devrait regarder. Salut, nos amis. Ben oui, mais on n'est pas à la même place, là.
2: On n'est pas à la même place du tout.
1: Tu sais, quand tu regardes le bilan de Gorton et de Hughes, là, c'est, il frappe pas pour 1000. Personne va frapper pour 1000. Mais bon, on sent qu'il frappe pour une grosse moyenne au bâton. Là.
2: C'est quoi la plus grosse erreur de Gorton et Hughes?
1: Ben, point de vue, rapport, qualité-prix, c'est Dak, probablement l'erreur. Mais c'est pas si pire que ça en réalité parce que l'asset, là, le joueur, il est encore là, là sous contrôle. Puis à la fin de l'année, il y a encore une valeur Kirby Dach, là. Moi, je pense que ce qu'on a donné pour lui ne justifie pas le retour sur l'investissement. Peut-être pour l'instant. C'est pas encore fini. Il est encore dans l'organisation. Pour le reste, honnêtement, des transactions qui rapportent là, Alexandre Carrier pour Barron. On s'entend-tu que pas pire avant tout?
0: C'est bien pour un choix de deux.
2: Moi, j'aurais été dans cette direction-là. Je pense que la transaction Lekkonen, on n'a peut-être pas ciblé le bon joueur pour le retour en Justin Barron. Mais on l'a effectivement bien rattrapé par la suite en le repassant pour Carrier. Fait que finalement, ça va. L'autre truc qui m'a un peu chicoté, c'était la prolongation de contrat à Jake Allen, que je pense qu'on avait donné un peu rapidement puis qu'on s'était un petit peu peinturé dans le coin.
1: Mais encore très une bien fois, vendu,
2: on l'a flippé aux Devils puis on est venu réparer cette erreur-là. Mm-hmm. Si on peut mettre le mot « erreur » entre guillemets. Je dis « erreur » parce que ça allait engendrer le ménage à trois avec Eden Primo puis Samuel Montembeault et tout le tralala qui s'en est suivi.
1: Tout
2: là.
1: Ce qui s'est produit avec Sean Monahan, honnêtement, c'est un coup de maître incroyable.
2: C'est sûr.
1: Ouais. La sélection de Lane Hudson, on peut continuer de défiler la liste. Alex Newhook, c'est une transaction qui, de jour en jour, continue de très bien vieillir. Au départ, on avait des doutes, je m'inclus là-dedans. Mais présentement, Alex Newhook, honnêtement, avec tout ce qu'il fait dans les séries, on ne parlera plus de la valeur qu'on a donné pour.
2: Je dirais une autre erreur, mais je l'attribue pas vraiment à Kent Hughes et Jeff Gorton, parce que c'est pas leur responsabilité, mais la sélection de Philippe Mechard. Parce que tu te retrouves dans une situation que c'est un choix de premier tour qui est carrément jeté à l'eau. Mais ça, c'est pas 100% sur la tête du directeur général. Ils sont appuyés, ils sont entourés, il y a des gens qui sont consacrés à ça à 1000% et ça a pas bien tourné.
1: Ouais, mais Mechard, oui, c'est vrai, mais Reinbacher, ça fait pas mal plus mal que Mechard actuellement.
2: Mais j'ai pas encore abandonné sur Reinbacher, tandis que j'ai abandonné sur Mechard.
1: Mais c'est un cinquième au total.
2: Ah, on s'entend, c'est pire.
0: Il a quitté Atlas hier à l'entraînement. Il y avait un entraînement avec les Black Aces. Il a quitté Atlas, frappé son bâton dans la vente. Il avait de l'air frustré. Je sais pas qu'est-ce qu'il y a, là. Es-tu blessé? Es-tu quelque chose?
2: Mais t'as raison que ça fait plus mal, Reinbacher, mais je pense.
1: Mechard, il rentre dans la masse, là. Quand tu repêches Slavkovski puis Hudson dans le même repêcheur. Pas grand monde qui parle de Mechard aujourd'hui, là.
2: Oui, mais c'est parce que tu prends le repêchage en ensemble. Mais si tu regardes tu sais, individuellement, ça reste un choix de premier tour que gaspillé, là. Rainbaker, s'il joue dans la Ligue nationale, au moins, même si le rapport du cinquième choix par rapport au 26e, on s'entend, c'est complètement
1: un choix de même un choix de premier rond tardif, les chances qu'il devienne un bon joueur dans la Ligue nationale sont plutôt faibles quand même. Tu sais, qu'il s'établisse puis qu'il devienne un joueur à long terme dans la Ligue, c'est plus faible qu'un choix de numéro 5 au total. Mm-hmm, c'est normal. Les gens vont avoir de bien plus grandes attentes d'un gars comme Rainbaker.
0: Ben, surtout après 3 ans,
1: qu'il est blessé. C'est ça. Tu présentement, en théorie, il devrait blessé, être là. Ouais. Mais il a été blessé, c'est vrai. Il y a eu un frein de développement, c'est sûr. Puis oui, moi, on peut encore se permettre d'être patient dans son cas.
0: Ouais, combien d'années?
1: Mais
0: l'année prochaine, faut voir quelque chose.
2: Combien d'années sans S pour moi? Honnêtement, là, c'est ouais. pas mal l'année prochaine, c'est pas mal, là, faut que ça se passe.
0: C'est ça. T'as raison.
2: L'année prochaine, là.
0: S'il se passe rien l'année prochaine, puis il nous montre pas quelque chose, Rainbaker, moi, je pense qu'il va falloir tourner la page, dire, garde.
2: C'est parce que là, on va être à draft plus 4, là.
0: On s'est fourré. Là, mais à un moment donné, c'est ça, là.
1: En théorie, si Rainbaker était là présentement, 3 gauchers, 3 droitiers dans la formation. Il est là actuellement. Même que tu joues 10, 12 minutes, il fait quand même partie de ton club. Il emmagasine de l'expérience. Et tous ceux là, qui bénéficient de ce long parcours en série, ben lui, il aurait pu en faire partie. Ouais. Mais il n'est pas encore rendu là.
2: J'y crois encore. Continue d'être naïf. J'y crois encore. Okay. On verra bien. Belle conversation pour
1: C'est comme Kirby Doc. T'as été parmi ceux qui y croient et continuent d'y croire et tout ça. Correct, mais en même temps, présentement, dans le cas de Doc, il contribue. Là, il fait partie de ceux qui sont, sont dans le mix sans nécessairement faire partie de tes joueurs de premier plan.
2: Exact. On l'a acquis pour qu'il fasse partie du noyau.
1: Oui.
2: C'est pas le cas.
1: Ça a glissé pour lui.
2: Mais il est quand même là.
1: Il est là.
2: Il est là quand même.
0: Ah oui.
1: Okay. Par moment, s'il était pas là... par moment,
2: on mettrait quelqu'un d'autre s'il était pas là.
0: Non, mais s'il était pas là, c'est ça. On aurait quelqu'un d'autre. Bon. On aurait un autre défenseur aussi.
2: Ah oui, mais ça, c'est sûr, mais en même temps, comme on a dit tantôt, tu peux pas frapper pour 1000.
0: Non.
2: Et à gauche, honnêtement, c'est pas comme si, avec Goulet, Hudson, Matheson, on s'ennuie vraiment de Romanov. Tu sais, oui, Romanov, mais, je veux dire, on a quand même, mais à gauche, on est quand même bien
0: nantis. Oui, mais si un gaucher peut jouer à droite, oubliez pas ça.
2: Oui, mais brigade défensive du Canadien, je serais pas prêt à dire que c'est notre plus gros problème en ce moment. T'as quand même, honnêtement, on a 5 joueurs qui jouent au-dessus de 20 minutes. Là, on s'en sort très bien.
1: On a des chevaux en défense. Parce qu'on a des gars capables de faire
0: des manœuvres. Sur 82 games, là, tu peux pas, à un moment donné, tu sais, faut que tu joues à 6, là.
1: Oui, mais t'es capable d'arriver dans les séries puis de classer puis en jouer en 6.
0: C'est correct.
1: C'est ça, mais en série.
0: Si on avait, tu sais, est-ce que vous
2: si
0: aimez
2: on avait échangé un centre, là, on n'aurait pas le même discours en ce moment.
0: Non, mais tu sais, est-ce qu'on puis j'aime bien Jacques, j'aime bien Struble, là. Mais tu sais, si on avait Romanov, là, t'entends-tu qu'il est dans le line-up, là?
2: C'est sûr, mais dans la vie, faut que tu payes pour avoir.
0: Je le sais. Puis c'est Kirby Doc, on a payé pour aller chercher Kirby Doc.
2: On essaie quelque chose.
0: Non, on est patient, disons. Il faut être patient.
2: C'est
0: ce qu'il dit, il faut être patient. Des choix, des fois, c'est long. Des choix.
2: Ouais, mais regarde, tu vois, là,
1: des fois, c'est vite en Simonac quand tu regardes les Nationales.
2: Ouais, Ivan Demidov.
1: Ouais.
0: C'est ça.
1: Mais lui, un choix très élevé, là.
2: Parce que l'organisation a décidé de couler.
1: Mm-hmm.
2: Et Ivan Demidov, c'est pas Lane Hudson, là. C'est pas un coup de chance parce que c'est un add-on que t'as repêché 62e un joueur franchise. C'est parce que t'as accepté une reconstruction puis t'as accepté des défaites. C'est pour ça qu'il joue avec nous autres, là. Ouais, c'est pas sorcier, là. T'en souviens, Gilbert, on s'en parlait en masse.
0: Puis il a glissé jusqu'à. Ouais, c'est ça.
2: Et en plus, il a glissé, effectivement.
1: Mais ouais. Quel choix incroyable que celui de Lane Hudson. Ça n'a pas de beau dit bon sens.
0: Ouais, mais Tony, tu le sais, que tu as côtoyé des clubs toute ta vie, là, des clubs de hockey toute ta vie, des clubs professionnels. Yeah, il est bien trop petit. Ben, c'est ça.
1: Mm-hmm.
0: Il est bien trop petit. 5 pieds 9, 165, il va se faire tuer. C'est ça.
2: Lane Hudson qui s'était présenté au Combine de la Ligue nationale de hockey avec des preuves médicales comme quoi il allait grandir sur le tard. Regardez, dans ma famille, l'ossature se développe plus tard.
1: C'est fou.
2: Je vais continuer de grandir. Imagine-toi, avec les équipes de la Ligue nationale.
1: Imagine,
0: ce petit gars-là, il a toujours eu tout contre lui à cause de son gabarit et tout ça, puis il a toujours...
2: Exact.
0: Un homme sérieux, là.
1: On est chanceux de vivre dans l'air Lane Hudson. Ces garçons-là vont nous faire vibrer des années.
0: Tu sais, il y en a eu des bons choix tardifs, là. Tu sais, Henrik...
2: Zetterberg.
0: Zetterberg, tu sais, puis Datsuk, c'était quoi, lui?
2: C'était très loin aussi, Datsuk.
0: C'était loin aussi. Ouais,
1: Lane Hudson, tout le monde veut le voir. Les deux autres, c'était des cartes cachées. D'une époque où t'avais pas accès à du vidéo comme bon te semble. Zetterberg était caché au fin fond de la Suède, puis Datsuk c'était la même affaire en Russie. sais, ces gars-là, là, c'est un recruteur qui croyait qu'ils a vu jouer, mais c'est pas les 25 autres clubs qui les avaient vus en action avant le repêchage.
2: Lane Hudson faisait partie d'une équipe boostée du programme de développement américain que les recruteurs regardaient sans arrêt parce qu'il y avait une panoplie de joueurs disponibles dans cette formation-là. Mais on a décidé d'y aller dans une autre direction avec des Seamus Casey ou peu importe. Là. Puis finalement, le meilleur défenseur, c'était Hudson. Mais t'avais Snuggerud dans cette équipe-là, t'avais Cutter Gauthier dans cette équipe-là, t'en avais plein, là. Et finalement, le meilleur joueur de la gang, en tout cas, un des très bons, c'était Lane Hudson. Bon, on a pris du retard, mon Dieu. T'es même pas censé parler de ça.
0: Pas grave, ça.
2: De la beauté de la
0: radio. On parle, on jase. On attend la game demain,
2: Canadien.
1: On attend tranquillement, là.
2: Ça continue de brasser chez Vegas. Est-ce que toutes les controverses pourraient être une distraction pour les joueurs? Parce qu'honnêtement, à tous les jours, c'est des situations qui évoluent. On en parle en deux minutes.
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2: C'est tombé hier, les Golden Knights avaient porté leur cause en appel de leur sentence, 100 000 $ à John Tortorella et un choix de deuxième tour, mais la Ligue nationale de hockey garde la ligne dure et ils maintiennent leur décision. Es-tu surpris, Gilbert, qu'on n'ait pas fait marche arrière?
0: Ben, écoute, non. Surpris, pourquoi qu'on ferait marche arrière?
2: Ben, parce que habituellement, tu sais, on a tendance
0: à... c'est un règlement. Là. Si on dit, si on passe la MOP, on dit, c'est correct, c'est pas grave, c'est pas plus grave que ça. Tu sais, d'autres clubs vont le faire. D'autres clubs vont le faire parce qu'il y a un précédent. Vegas l'a fait, puis ils ont été corrects. Ils sont fait mettre à l'amende, mais après ça, ils sont venus en arrière. Fait qu'on peut le faire, tu sais.
2: Non, mais à mi-chemin, moi, je m'attendais à ce que le 100 000 reste, mais que le deuxième choix retourne.
0: Fait qu'on zéro, rien. C'est pas de 100 000, pas de fois de choix, rien.
2: Ben, on peut continuer le processus, mais pour l'instant, on perd le 100 000 $ Ça, c'est Tortorella, de ses poches. Et on perd le deuxième choix. C'est ce qui est... Si au moment où on se parle, c'est la décision.
0: Ben, t'es dans les playoffs. T'as une responsabilité envers les partisans, envers les... tu sais, il y a des droits de télévision aussi, là. Il n'y a pas ça, là.
2: C'est vrai.
0: Tu sais, mettons, TVA, là, ils veulent parler à Martin Saint-Louis, là. Puis Martin Saint-Louis, on ne parle pas aux médias aujourd'hui. Je regrette, là, ça passe pas, là. Tu sais, au Québec, ça passe pas, c'est sûr. Mais pourquoi que ça passerait là? Les règlements, oui, mais c'est
2: conglomérat de journalistes qui s'est déplacé sur la route pour aller parler avec Martin Saint-Louis.
0: Ben,
2: Martin Saint-Louis ne parle pas.
0: C'est la même affaire avec Vegas. C'est pareil, c'est la même affaire, c'est pas mieux, tu sais, il y a une responsabilité, puis regarde, c'est correct, moi c'est correct, regarde, paye l'amende, puis paye tes choix, la prochaine fois, tu vas y penser deux fois.
2: D'ailleurs, parlant de Vegas, l'association des entraîneurs de la Ligue nationale de hockey, je n'en fais que je savais même pas que ça existait.
0: Ah oui, ça existe.
2: Réagit par rapport à la situation de Bruce Cassidy, il mentionne surveiller la situation de près, que pour eux, un entraîneur-chef qui est toujours sous contrat sans poste ne devrait pas être bloqué pour travailler ailleurs.
0: Ça, je suis d'accord à 1000%.
2: C'est une situation sans précédent selon eux. Et là, de l'autre côté, Kelly McCrimmon, qui se trouve être le directeur général des Golden Knights de Vegas, lui aussi a réagi. Écoutez bien ça. Il se défend en disant « On ne permet pas à Bruce Cassidy d'aller ailleurs pour l'instant parce qu'on veut se concentrer sur nos séries en cours. »
0: Mais non, mais c'est de la merde. C'est à quoi le rapport?
2: C'est exactement ce que je me suis dit. C'est quoi le rapport?
0: Aucun rapport. Tu sais, Cassidy, tu peux pas l'empêcher de travailler, là. Tu sais, il va aller ailleurs, puis en plus, Vegas va être off the hook, là. S'il se trouve une job ailleurs, là, il aura plus besoin de payer son salaire, là. Il va être payé par l'autre club, là.
2: Non, mais pense-y, là. C'est quoi de donner son accord? Un coup de téléphone, ça prend 10 secondes.
0: C'est complètement ridicule.
2: On peut pas faire ça parce qu'en ce moment, on veut se concentrer.
0: Kelly McCrimmon.
2: Ça, c'est une réponse de PR, Tony, on s'entend.
1: Non, mais. Moi, là, je déteste m'a fait prendre une valise. Ben, là, Kelly McCrimmon a du gars à ma gang de sang d'assain. On va y remplir ben raide. On va dire qu'on va pas se faire déranger. T'es encore en série de nous autres. Hey, arrête, là. Arrête-moi ça, là. Voyons, c'est complètement ridicule. Là. Ça, c'est prendre le monde pour des épais. J'ai ça, me faire prendre pour un épais. Mais ça passera pas. Oublie ça. Non, ils veulent tout simplement pas qu'ils dirigent de la même division. C'est ça, la réalité. Qu'ils l'avouent, puis c'est tout. Si c'est dans leur droit puis que c'est possible pour eux d'éviter que Cassidy dirige, mais qu'ils l'avouent publiquement, mais ils sont vraiment de le faire. Parce que là, en plus, il y a le litige avec Tortorella, ce qui s'est passé la semaine passée.
0: Fait que là,
1: faut qu'ils fassent patte blanche, eux autres-là. Là. Faut qu'ils lèvent plus blanc que blanc à partir de maintenant pour essayer de convaincre la Ligue nationale que d'ici juin, ils leur donnent leur choix de deuxième ronde. Parce que c'est sûr qu'ils vont tout essayer pour avoir leur choix.
2: Mais c'est sûr.
1: T'sais, ça a une valeur, là. Ça vaut plus que 100 000 $ un choix de deuxième ronde.
2: Surtout
1: là.
2: Pour Vegas, qui n'a pas une banque d'espoir très garnie.
1: En plus, là. C'est ça. Donc, moi, ça, là, j'ai beaucoup de misère à me l'expliquer. Je trouve ça dommage pour Bruce Cassidy. Il mérite pas ça. C'est un bon coach.
0: Il va rien comme Stanley pour eux.
1: Bon, il mérite de rebondir ailleurs. Puis pour moi, c'est une code, tu sais, c'est peut-être pas spécifiquement écrit quelque part, mais pour moi, c'est une loi non écrite. Tu congédies un coach, tu le payes encore en attendant qu'il y ait une job ailleurs.
0: Absolument.
1: S'il y a une autre équipe qui lui offre un poste d'entraîneur-chef, faut que tu le laisses aller. Puis après ça, ben tant mieux, tu auras pas à payer son salaire. Mais faut croire que Vegas, pour eux, ça dérange absolument pas.
2: Je fais un parallèle, Lee, avec la NFL. Tu sais, la NFL, là, ça arrive souvent, on voit ça régulièrement, là. Dans les deux semaines de l'équipe qui vient de gagner sa finale d'association et qui s'en va au Super Bowl, oh! Le coordonnateur offensif, le téléphone sonne parce qu'il aimerait ça avoir un poste pour l'année prochaine dans une autre équipe. Ça, c'est fréquent, là, des histoires comme celle-là.
5: C'est très fréquent.
0: Puis la saison n'est même pas finie, puis on lui permet de parler.
5: Ben oui, exactement. Pratiquement pendant toutes les éliminatoires, il y a des coachs qui vont être occupés dans ce processus-là d'entraîneur-chef.
0: Ben ouais.
5: Pour aller avoir un poste ailleurs, ton coordonnateur offensif, ton coordonnateur défensif, évidemment, ça les distrait de leur tâche principale, c'est-à-dire coacher leur équipe actuelle, mais on les laisse aller parce que c'est la chose à faire et tu veux justement encourager ça, des gens qui ont des promotions dans la ligue.
2: Mais ça, moi, ça me chicote. Là, je comprendrais un directeur général qui dirait, on peut-tu se concentrer, on est encore en vie, encore une responsabilité.
0: Ah, comprends,
5: c'est pas la même chose.
2: C'est dit, il y a deux pieds sur le pouf, ça change rien.
0: Ah, c'est complètement
5: c'est par... Ben, pas jalousie, mais ils veulent pas que les équipes de leur division aient Cassidy.
0: Ils veulent tout contrôler, puis ils devraient pas.
2: Non, mais ils reconnaissent que c'est un bon coach, puis ils veulent pas l'avoir
0: dans la tête. Puis là, tu viens, you're fucking around avec la vie de quelqu'un, là. Tu sais, son gagne-pain et tout ça, là. C'est exactement ce qu'ils font en ce moment.
1: Ben, ils se disent, non, on le paye encore.
0: Bon, on le paye encore, mais c'est pas...
2: Exact. Fait qu'on n'a pas besoin de se sentir mal, on le paye encore.
0: Ben oui.
5: Mais je me demande si cette gestion-là, un jour, ça va pas rattraper les Golden Knights. D'être autant dur comme ça.
0: Ils sont cocky.
5: Avec leur coach, avec leurs joueurs, leur personnel.
2: Un peu l'image des Rangers, là, tu sais, qu'on sent, là, que c'est entaché, là, ce qui se passe à New York, là, puis ce qui se passe avec Chris.
5: C'est quand tu gagnes, c'est correct. Mais le jour où les Golden Knights sont plus la grosse équipe qu'ils sont en ce moment.
0: Ouais, mais c'est un marché, qui, facile d'attirer des joueurs à la Vegas.
5: Ouais.
2: C'est sûr, mais c'est où ça prend des joueurs pour attirer des joueurs. Si tu regardes le marché des joueurs autonomes, avec le plafond qui augmente, les équipes sont moins à la gorge, sont plus capables de prolonger leurs joueurs, donc moins de joueurs de qualité disponibles. Fait que si tu veux t'améliorer, ça passe par transaction, par repêchage. Si tu brûles toujours tes cartouches de munitions, de tes espoirs, de tes choix, transaction, ça va devenir plus compliqué pour Vegas. Mais effectivement, t'as raison, Gilbert. Connais pas grand joueur qui vont mettre Vegas sur leur liste de protection de non-échange.
0: Mais non.
2: Ça serait surprenant.
1: Ouais.
2: Ils sont toujours une destination prisée.
1: Mais c'est vrai. Vraiment une organisation coupe-gorge comme on en a rarement vu dans le sport professionnel. Là. C'est vraiment là la victoire à tout prix, puis les relations interpersonnelles, on s'en sac. Faut gagner. Si ça coûte un joueur de premier plan, on va l'échanger pour s'améliorer ailleurs. Si ça coûte un choix de première ronde, fraîchement repêché, on va l'échanger pour s'améliorer. Puis là, ben, si c'est pour bloquer Cassidy pour aller coacher Edmonton dans la même division, on va le faire. Ils sont prêts à faire ça sans problème.
2: Exact. Sport Flash, Olivier Paiement.
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5: C'était le premier match de la finale de l'Est hier soir dans la NBA, les Knicks de New York.
0: Bien!
5: Qui tirait de l'arrière par 22 points dans leur affrontement face aux Cleveland Cavaliers. Cavaliers de Cleveland, mais ils sont revenus pour l'emporter finalement 115 à 104 en prolongation pour prendre les devants 1 à 0 dans la série. Ce soir, c'est le match 2 de la série entre les Spurs et le Thunder. L'Alliance de Montréal qui a signé sa première victoire de la saison, victoire de 93 à 80 face au Mamba de Saskatoon, l'équipe qui va donc jouer samedi
0: Mamba.
5: Contre Ottawa, le Mamba de Saskatoon.
0: Le Mamba de Saskatoon, Mamba.
5: Peut-être en l'honneur de Kobe Bryant, le Black Mamba, j'imagine.
0: C'est sûr que c'est ça.
5: Et ce soir aussi, match 4 de la finale entre la charge d'Ottawa et la victoire de Montréal. Montréal qui mène la série 2 à 1 et pourrait mettre la main sur le titre de la Coupe Walter avec une victoire.
2: Très bon, merci beaucoup, Olivier. Qu'après la pause, ça tombe comme des mouches. Un autre entraîneur-chef s'est vu remercier hier.
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2: Ryan Johnson et les frères Céline ont passé à l'action. C'est la fin pour Adam Foote du côté des Canucks de Vancouver. Classique. Nouvel état-major. l'entraîneur-chef en poste. Merci beaucoup, bonne fin de soirée.
0: Ouais, on n'a pas de remplacement encore. On a probablement quelqu'un dans notre manche, mais...
2: Pas mal. Tu as confirmé que oui, on a déjà quelqu'un dans notre manche.
0: Oui, c'est sûr et certain. Il n'y a pas personne qui a été nommé encore, par exemple.
2: Non, exact.
0: Mais c'est un beau défi aller coacher à Vancouver, là.
2: Mais tu portes à croire que ça va t'animer à l'autre chose.
1: Ça ressemble à ça beaucoup.
2: Ce serait surprenant que ce ne sera pas ça.
1: Parce que là, tout porte à croire, là. Écoute, il y a des échos là, en provenance de Vancouver que... Si les Canucks repêchent au troisième rang, et tout porte à croire qu'ils vont se prémunir de leur choix au troisième rang, ils ne laisseront pas passer Caleb Malhotra à ce rang-là.
2: Le fils de Manny.
1: Donc, 1 plus 1 égale 2. En plus, Ryan Johnson, nommé directeur général, travaillait main dans la main avec Malhotra au cours des dernières années parce qu'il dirigeait le club école. Le club école puis le département de développement des joueurs. Donc, c'est sûr que ces deux-là ont une relation de proximité. Moi, j'ai vraiment l'impression que Manny Malhotra va être le prochain coach des Canucks et qu'ils vont repêcher son fils. Ça ressemble à ça beaucoup, beaucoup, beaucoup.
2: Ouais, ben honnêtement, je peux comprendre pourquoi qu'on a laissé partir Adam Foote, là. Je veux dire, il avait été engagé pour un truc, à mon avis. Convaincre Quinn Hughes de rester. On le savait, il y avait une belle relation. Il était assistant entraîneur-chef. C'était le coach des défenseurs. Quinn Hughes l'aimait beaucoup. Et on a voulu faire plaisir au capitaine pour essayer de le convaincre de pas partir. Ça n'a pas fonctionné. Adam Foote récolte seulement 25 victoires. Les Canucks ont une saison épouvantable. Alors finalement, on dit merci beaucoup, bonne fin de journée. À travers ça, on a quand même gardé les services de Camille Granato et de Émilie Castonguay. Donc, elles vont demeurer avec la formation pour épauler Ryan Johnson et les frères Céline.
1: Donc, autrement dit, on a fait maison nette. On a gardé les deux femmes dans l'état-major.
2: Exact.
1: Mais y en a-tu d'autres? Y a-tu d'autres gens qu'ils ont conservés? Johnson en fait partie, évidemment. Lui a eu une progression.
2: Ouais, lui a été promu.
1: Promotion.
2: Je sais pas s'il y a d'autres. Peut-être que je me mêle avec les Devils.
1: Parce que là, Rutherford est parti. On fait maison nette avec leur coaching staff. Il reste plus grand monde qui était là sous Jim Rutherford.
2: Les assistants Scott Young, Kevin Dean et Brett McLean ont aussi été...
0: Tout le monde est éclairé.
1: Patrick Alvin a perdu sa job récemment.
2: Le mois passé, effectivement. Non, effectivement, ça a tombé comme des mouches, sauf les dames.
1: Ouais.
2: Mais bon. Ça va être le 5e entraîneur-chef pour les Canucks de Vancouver depuis décembre 2021.
0: Ah, c'est épouvantable. C'est une table tournante.
2: Ça, ça ne fait même pas 5 ans. Ah, 5 entraîneurs-chefs.
0: Comment est-ce que tu veux développer quelque chose? Comment est-ce que tu veux, tu sais, bâtir quelque chose à long terme? Change de coach, change de système, change de ci, change de ça. T'sais,
1: Bisbee à l'intérieur.
0: Relation, tu sais, la relation coach-joueur, c'est important et tout ça. Faut tout, tu sais, ça veut pas dire que tu changes de coach. Certains joueurs vont s'adonner avec le coach, il y en a d'autres. C'est complètement tout croche. Ça prend de la stabilité. Mais on n'a pas la patience, bien souvent, dans certains, les propriétaires, on n'a pas la patience. On regarde, ça marche pas, on commence.
2: Ouais. T'sais? Là, on est quand même.
0: Faut que tu reconnaisses, c'est mon coach. Tu sais, je te dis pas. T'sais, Adam Foote, je pense qu'il a fait une bonne job avec les Canucks. Tu sais, il est un assistant coach. Moi, je pense que c'est plus un assistant coach, Adam Foote. C'est un ancien joueur, tu sais, c'est un buddy, c'est un friendly guy. Tu sais, coach en chef, c'est un autre paire de manches, là. C'est pas tout le monde qui est capable de coacher en chef. Là.
2: Mais si ça revient à ce que tu disais, c'est tellement croche que la responsabilité de l'entraîneur-chef à travers ça, c'est pas évident. Là. T'sais, tu te retrouves dans une situation que faut essayer de diriger. C'est ta première année comme entraîneur-chef dans la Ligue nationale de hockey. Et t'as cette patate chaude-là de Quinn Hughes qui vraiment vient... Interner la saison, là, veux pas, là, c'est la distraction par excellence au sein de ton équipe. Toi, t'essaies de composer avec ça. T'as plusieurs joueurs, en alias Pettersson notamment, qui ont des gros problèmes, qui se font taper sans tête, qui produisent pas. Pas évident quand même comme environnement pour fleurir. Là. Lui aussi, il est green, là, je comprends là, qu'il avait un peu l'expérience au préalable, là, mais c'est quand même ses premiers pas comme entraîneur-chef. Ça devait pas être une situation très facile
1: à composer. Ça ressemble un peu comme situation à celle de Dominique Duchamp. T'sais, nommé entraîneur-chef, produit local. T'sais, c'est ça, Adam Foote, c'est un gars de la région. Dans l'organisation, ça faisait un bout de temps qu'il était adjoint. Tu le nommes entraîneur-chef. Il se retrouve avec les coups des franges. La différence avec Duchamp, c'est qu'il s'est retrouvé dans une situation où vraiment, il s'est retrouvé à la barre d'un club qui s'est, contre toute attente, s'est retrouvé en finale de la Coupe Stanley. Après ça, comme entraîneur-chef, ben, on a vu ses limites à Dominique. Moi, je pense qu'il est pas mal plus confortable dans un rôle d'adjoint. Ouais. Puis c'est bien correct, honnêtement. honnêtement, ça en prend. Tu sais, des gars qui n'ont peut-être pas la couenne assez dure ou le leadership naturel pour diriger une bande de gars de la Ligue nationale. Là, c'est peut-être que Foot va rebondir ailleurs, se retrouver dans une autre organisation, retomber sur ses pattes comme adjoint, puis connaître une super carrière. Un autre gars qui me vient en tête tout de suite, Sylvain Lefebvre. Sylvain Lefebvre n'était pas un entraîneur-chef, mais un Simonac de bon adjoint, par exemple.
0: Exactement ça.
1: Proche des gars.
0: Exactement ça.
1: Un good guy que tout le monde apprécie, mais comme entraîneur-chef, pas ça pareil. Fonctionne pas, t'as moins de leadership naturel, ton message passe moins et tout ça. Puis moi, honnêtement, ça prend, comment qu'on pourrait dire ça? Faut que tu t'auto-évalues toi-même, puis à un moment donné, de te dire, ben peut-être que c'est un rôle qui est peut-être exact. Moins payant, mais qui va me permettre de perdurer dans la ouais. ligue, puis être ouais. adjoint pendant 20 ans s'il le faut.
2: Perdurer dans la ligue, puis avoir deux gros cailloux ici, ben, là. C'est pour les gens qui savent pas être avec les Panthers, là.
1: Ouais, je l'ai croisé l'année passée, Sylvain, puis tu sais, c'était plus le même homme, là, tu sais, moins de pression.
0: Ben oui. C'est un bon gars, c'est un bon gars.
2: Puis tout autant utile, là, c'est ben pas oui. grave. T'as juste pas le spotlight, mais tu contribues quand même.
1: Follow spot t'es pas sur toi, comme tu dis, gros
0: cailloux. T'as pas à prendre les grosses décisions, t'as pas à recevoir les gars qui chialent dans le vestiaire, le coach, I want to play more.
2: Mais t'as quand même ton mot à dire, tu sais.
0: T'as ton mot à dire, oui, mais t'as ton mot à dire, mais en bout de ligne, désolé, c'est pas toi qui décide.
2: C'est pas toi qui mets le stem, c'est
0: pas exactement. Tu peux mets ton grain de sel dans les meetings, dans les ici, dans les systèmes de jeu, dans les ici. Je sais, je l'ai vécu des deux bords. Puis je suis bien mieux. Moi, en tout cas, j'aimais bien mieux être adjoint que coach en chef. Fait que, juste ça que dit de même, là. T'amènes ton grain de sel, mais en bout de ligne, c'est pas toi qui décide.
2: Mm-hmm.
0: On devrait faire ça. On devrait jouer de cette façon-là. Parfait. T'amènes ça sur la table. Ben, c'est ça. Ben, parfait. Ben, vis avec. Parfait. Je vais t'appuyer là-dedans, mais moi, si c'est
2: ça. C'est mon opinion. Exact.
0: C'est ça, exactement.
2: Mais c'est là où est-ce que c'est important de bien s'entendre.
0: Ouais, mais tu sais, c'est ça.
1: Mais avec le recul, quand on regarde ça, les gars, là, le Canadien a un choix à faire. On nomme-tu Duchamp comme entraîneur-chef ou on nomme Joël Bouchard comme entraîneur-chef? Lequel est le meilleur leader naturel pour diriger une équipe?
2: Ben, là, c'est une évidence.
1: C'est sûr que c'est Joël,
2: mais. Par contre, lequel qui fait mieux dans la philosophie du Canadien de Montréal?
1: Bon point.
0: C'est exactement ça.
1: Tu sais, à un moment donné, ça pouvait pas fonctionner. Tu pouvais pas les avoir les deux derrière le banc. T'sais, à un moment donné, on se posait, est-ce que Duchamp va amener Bouchard comme entraîneur adjoint? C'était impossible, point de vue personnalité. Ah oui. Même s'ils sont proches comme ça, puis ils sont encore de très bons amis aujourd'hui, les voir derrière le banc ensemble, c'était impensable. Ça pouvait pas fonctionner.
2: Ben, ça aurait pu fonctionner dans l'inverse. Bouchard en chef et avec Duchamp adjoint. Mais l'inverse ou plus ça.
1: Mais ben en même temps, le gars a sa chance, il est adjoint dans la Ligue nationale, l'autre dirige le club de la Ligue américaine. C'est assez spécial que l'autre passe par-dessus ta tête.
2: Mm-hmm. Oui, mais en même temps, si t'es pas fait pour ce rôle-là, ça revient à notre prémisse.
1: Peut-être,
2: de départ,
1: mais en même temps,
2: là.
1: Il savait pas encore. Dom, il voulait avoir sa chance, là, se trouver derrière le banc. Là,
2: il croyait vraiment à ses chances. Je sais très bien de son premier point de presse. Là. Quand t'es préparé pour l'examen, t'es pas nerveux. Ouais. Il y a quelque chose du genre. Malheureusement, c'est la réalité.
0: Il a dit toutes les bonnes choses.
2: La réalité du junior par rapport à la réalité nationale, c'est un monde de différence.
1: Quand même, Dominique, au niveau junior, toute une carrière comme entraîneur.
0: Ouais, mais tu diriges des petits gars de 16 à 20 ans.
1: C'est pas la même chose.
0: Là, tu diriges des hommes qui font des millions de dollars par année, puis c'est pas la même paire de manches. Pas en tout. Ça prend de la couenne en Simonac. Là.
2: Mettons Gilbert, là, quand tu jouais, là, je sais pas si tu as eu des nouveaux entraîneurs qui en étaient à ses premiers pas avec l'équipe. Ça t'est-tu arrivé? Ou à chaque fois que tu débarquais dans une équipe, le coach était déjà en selle depuis un moment.
0: Ouais, t'as toujours déjà à Montréal. Mais là, Bob Berry est arrivé en même temps que moi à Montréal. On l'a nommé la même année que moi j'ai été repêché.
2: L'as-tu senti tout de suite, ça fonctionnera pas ou ça va fonctionner? Parce que je suis convaincu que les joueurs ont assez d'expérience. Là, c'est sûr que t'étais une recrue.
0: Ouais, c'est dur à dire. Mais
2: t'avais pas encore le comparable.
0: J'avais pas de comparable.
2: Parce que je suis convaincu qu'avec ton expérience, si t'es arrivé plus tard dans ta carrière. Ouais. Dès les premiers speeches,
0: it's not gonna fucking
2: work. Tout de suite, ça marche pas.
0: Ben, je pense que les joueurs l'ont reconnu tout de suite, les plus vieux, là, les Réjean Houle de ce monde, les Mario Tremblay, Guy Lafleur et tout ça. C'est pas Barry qui arrivé là avec un gant de fer, là. C'est le même, ça va marcher, patati patata, là. Non. Et, tu sais, à un moment donné, t'as des joueurs sur ce club-là qui ont gagné des Coupes Stanley, là. Plusieurs Coupes Stanley en ligne et tout ça, là. Tu sais, des Guy Lapointe, des Larry Robinson, des Guy Lafleur, Mario Tremblay, Réjean Houle, Yvon Lambert, Doug Jarvis, Bob Gainey. Il y en avait, là. Fait que, tu sais, moi, je pense que c'est, ça aurait été mieux pour lui, mais c'est une autre époque. Ça aurait été mieux pour un gars comme Barry de mettre ces gars-là sur ton bord.
2: Ben oui.
0: Puis de se servir de ces gars-là, Tony, pour « Hey boys, qu'est-ce que vous pensez qu'on devrait faire t'sais, aujourd'hui? » Au lieu d'être « Hey, si c'est moi qui marche, c'est moi qui run, excuse. C'est moi qui mène, puis c'est de même ça va marcher. » c'était tout croche. Il n'y avait pas une bonne relation du tout avec ses joueurs. Pas en tout.
1: Qu'est-ce qu'il y a le plus d'impact dans un vestiaire? Un gars style Martin Saint-Louis, grand joueur dans la Ligue nationale, mais avec un parcours propre à lui, atypique, jamais repêché, qui a joué dans la Ligue américaine et tout ça, puis que clairement, il y a un ascendant sur les joueurs parce que c'est un Hall of Famer. Ou bien un gars plus de type blue collar, qui a joué quand même assez élevé dans le hockey, mais qui est pas devenu une vedette de la Ligue nationale comme Martin Saint-Louis, mais que c'est devenu rapidement le type coach de carrière qui a monté en grade, qui a commencé au plus bas niveau,
2: Claude Julien,
1: monté.
2: Mettons,
1: tu sais.
0: Claude est un joueur, il a joué un petit peu dans la Ligue nationale, jouait plutôt dans la Ligue américaine et tout ça. Vous avez raison, ça dépend, moi, je pense, comment est-ce que tu vas approcher les joueurs, là, tu sais. Wayne Gretzky, le plus grand joueur de l'histoire du hockey, ça valait pas de la merde comme coach. Tu sais?
2: Mm-hmm. Il l'avait pas.
0: Non, mais c'est ça. Faut que tu sois capable de tu sais, faut que tu sois capable de c'est sûr que la lecture de la game, il l'avait et tout ça, mais tu sais, lui, peut-être que dans sa tête, il voyait des joueurs agir sur la glace, puis regarde, qu'est-ce qu'ils font là? Ils ont pas tout ton talent, là. Mais je pense que Martin Saint-Louis, sa force, justement, Martin Saint-Louis, ça a été un grand joueur, Hall of Famer. Lui est capable de se mettre, hey, fais ça de même, fais ça. Puis, tu sais, d'en demander plus à ces gars de haut talent, de demander qu'est-ce que le joueur de moins gros talent peut te donner, ben, il va te le donner. Je pense qu'il faut que tu reconnaisses ça, parce que si tu traites tout le monde pareil, c'est pas tous des Martin Saint-Louis, les joueurs de hockey, mais les gars, là. C'est pas tous des Martin Saint-Louis, là, puis c'est pas tous des Wayne Gretzky. Fait qu'il faut que tu t'adaptes, puis je pense que c'est sa capacité de s'adapter, Martin, autant avec les joueurs, puis autant. Match après match, défaite, on s'ajuste. Comment est-ce qu'on réagit? Qu'est-ce qu'on fait? C'est ça qui est sa grande force. Puis en plus, c'est les gars l'apprécient. Tu le vois dans le vestiaire, les gars l'apprécient quand ils parlent tout ça. Puis aujourd'hui, il faut que tu sois un player's coach. T'as pas le choix. Faut que tu mettes les gars sur ton bord. Si les gars sont sur ton bord, les gars sont avec toi, ça va bien aller. Puis Martin Saint-Louis, il a réalisé ça, puis ça va super bien.
1: Moi, je pense que c'est surtout dans le cas de Cole Caulfield, la façon qu'il a travaillé avec. Tu sais, qu'un gars comme Martin Saint-Louis approche un Caulfield qui a toujours été un marqueur émérite, partout où il est monté, choix de première ronde, il connaît un succès instantané. Il a probablement plus d'écoute quand un Saint-Louis de l'approche pour essayer de changer sa game qu'un gars que
0: n'a
1: pas atteint le niveau qu'un Caulfield a atteint dans la Ligue nationale. Moi, je pense que ça, ça a eu un impact direct dans le développement de Caulfield.
2: Ah, mais le Cooper, il a jamais été un grand joueur dans la Ligue nationale.
1: Ouais,
2: je suis convaincu qu'il écouterait quand même.
0: Il n'a jamais joué.
1: C'est sûr.
2: Ça dépend à qui, je pense.
1: Oui, mais quand, tu sais, je veux dire, Cooper se fait 10 ans.
0: Tu peux pas, mettons, je sais pas, moi j'arrive, là, puis j'arrive, puis je suis assistant coach, là, puis je coach le défenseur, puis je dis à Lane Hudson comment sortir le puck de la zone, là. Non. À un moment donné, keep doing what you're doing. Puis Stéphane Robida, il fait très bien, là. Puis Stéphane Robida, ça a été un excellent joueur dans la Ligue nationale, puis il a joué longtemps, là. Mais Stéphane, il regarde.
1: Il n'a pas les capacités de Hudson.
0: Tu diriges pas Lane Hudson comme tu vas diriger un Harbour Jack Eye, Tony, là.
1: C'est sûr que non.
0: Non, mais tu comprends, là. Tu sais, Hudson, do what you have to do, puis dans tes forces et tout ça, tandis que l'autre, tu essaies de l'améliorer en disant, hey, bouge ta rondelle rapidement, fais ça. C'est sûr qu'il y a des guidelines, là. Tu sais, Hudson, il pas de turnover, puis fais attention et tout ça, c'est sûr et certain, mais en même temps, Martin Saint-Louis l'a déjà dit aussi. Hey, go. T'es assez intelligent.
2: Fais tes affaires,
0: t'as assez d'hockey sense. Go.
2: Deux hommes sur les sentiers, fin de neuvième manche. Ou neuvième manche, plutôt. Est-ce que Vladimir Guerrero a pu procurer la victoire à son équipe? Je vous dis ça dans 2 minutes.
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2: En retard par 2 en 9e, les Jays ont placé 2 coureurs sur les sentiers. Pas de retrait. Mais ils n'ont pas été capables de compléter la remontée. Malheureusement, il y a une flèche qui a été frappée directement sur le lanceur. Il a été en mesure de faire le jeu au premier coussin. Vlad s'est présenté après ça à la plaque. Il a bien frappé la balle. Une flèche qui pensait tomber à l'entrechamp. Malheureusement, le voltigeur ne semble aller la chercher. Ça s'est transformé en ballon sacrifice. On a réussi à faire un autre coup sûr à l'avant-champ, mais malheureusement, ça s'est arrêté là pour Toronto qui s'incline 5-4. Contre les Yankees de New York. C'est dommage parce que c'était une sortie pour Dylan Cease hier. Et Dylan Cease a vraiment une excellente saison. Absolument, quand Cease est là, on gagne des matchs. Cease qui avait donné seulement un seul circuit depuis le début de la saison. On a donné 2 hier aux Yankees. Comme quoi, le petit terrain du Yankee Stadium, parfois, ça peut faire mal.
0: Le champ posé, tu sais, frappeur gaucher, la clôture au champ gauche, c'est 310 pieds. Là. C'est pas loin. Là. Pas haut. C'est pas le Green Monster de Boston.
2: Non,
0: là.
2: C'est vraiment un petit stade.
0: C'est exactement ça. T'sais, normalement, t'as 330 sur le bord des lignes, 325, 330. T'sais, fait que, t'sais, mais là, ça permet 310, c'est pas loin. Là. T'sais, fait que ça a permis... T'sais, c'est rare que tu vois ça, un circuit au champ posé, complètement sur le bord de la ligne, là. T'sais, près de la ligne de démarcation. Fait que non, c'est malheureux pour les Jays, mais regarde, il faut aligner les victoires, les boys. Let's go. Trey Savage ce soir.
2: Trey Savage contre Cam Schlettler ce soir.
0: Ça va être tout un duel.
2: C'est l'avenir du baseball là, qui s'affronte. Là. C'est ouais. Deux jeunes avec Mizorowski du côté des Boys de Milwaukee. Là, on a des jeunes lanceurs prometteurs. Et ce soir, Trey Savage contre Schlettler, ce sera pas facile. Ça va être très, très bon à regarder, ça, c'est
1: bon
2: sûr.
1: Bon duel, absolument. Tu sais, Yoel Savage, on a été patient avant de le ramener sur la butte. Il y a des bons résultats depuis qu'il est revenu. Je pense pas que chez les équipes des ligues majeures, à date, on a encore solutionné sa balle front. Alors, elle a encore énormément d'impact. Pas facile à frapper. C'est un des tirs les plus durs à frapper dans le baseball présentement. Alors, bonne chance à Yoel Savage, parce que Schlettler, lanceur très différent, mais bourré de potentiel.
2: Je le suis.
0: Tu sais, la balle front, là... C'est Bruce Sutter, qui était un releveur pour les Braves d'Atlanta longtemps, il a lancé ça toute sa vie, puis ils l'ont jamais solvé. C'est dur à frapper à la tombe.
2: Il y en a plein qui ont... Apple Bun a fait une carrière.
0: C'est ça. Fait que, non, regarde, c'est un excellent lanceur, puis en plus, il peut te surprendre avec une fastball à 97, là. C'est quelque chose, là.
2: Mais c'est surtout l'endroit où est-ce qu'il lâche la balle. C'est ouais. Ça qui fait en sorte que Yoel Savage est un joueur vraiment spécial. Je souligne au passage, mais Varsho a terminé sa soirée de travail hier avec 4 coups sûrs en 5 tentatives. Donc, quand même, une belle récolte à ce niveau-là. On espère que les Jays vont être en mesure d'aller arracher un match du côté de New York ce soir. On en reparlera un peu plus tard à l'émission parce qu'on va recevoir à 8h30 Mark Griffin.
0: Okay.
2: Qui va venir faire un tour avec nous tantôt. Donc, bien hâte de parler de baseball avec Mark. On va déjà retourner en pause parce que je veux pas le faire attendre. On aura nous la voix au retour qui va venir nous parler des Hurricanes à Caroline.
0: Oh,
2: match
0: oh.
2: Numéro 1 contre le Canadien de Montréal demain soir.
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2: Salut Renaud!
1: Hey,
2: salut
1: Warren!
0: Ça va?
6: Ça va super bien ce matin. Comme je vous entends depuis le début de l'émission, ça va bien de votre côté aussi.
2: Ben oui, on est en pleine forme. Reposé, prêt à affronter une prochaine ronde. Bon, oui. Reposé pas.
1: Bon,
2: non.
1: Reposé, bon. Bon, ça l'a pas des reins, un petit peu, là.
0: Reposé avec une petite fille de 4 ans, avec un petit gars de 3 ans.
2: OK, excuse-moi, Tony.
0: Tu connais pas ça, toi, déjà.
2: Excité d'abord. Excité à l'approche d'une nouvelle ronde qui s'apprête à commencer. Et d'ailleurs, autant pour le Canadien, je le disais hier, je pense que c'est seulement la 4e fois qu'on atteint cette étape-là, la finale d'association, depuis que j'écoute le hockey. Autant pour les Hurricanes, on est habitué de se rendre jusque-là. C'est là, d'habitude, que ça se complique pour la Caroline.
6: Oui, pas juste un peu. Puis je regardais ça hier, je trouvais ça plate en tabarouette parce que je vais rater mes 2 premiers matchs de finale de conférence en Caroline. Et pourquoi je trouve ça plate? C'est parce que je les ai vus gagner une fois dans toutes ces années-là. Un seul match, c'était l'an dernier face aux Panthers. Ça a commencé en 2009 face aux Penguins de Pittsburgh. 4 défaites de suite. Ensuite, en 2019 face aux Bruins. 4 défaites de suite. On se retrouve par la suite en 2023 face aux Panthers. 4 défaites de suite. Et l'an dernier, les gars, ça n'a pas été un balayage. Ça a été une seule victoire pour les Hurricanes.
0: Hey, j'aime ça. Tu m'encourages un matin.
2: Ouais, mais le problème là-dedans, là, c'est pas le même.
6: Ils sont allergiques.
2: Honnêtement, leur trio qui roule le plus était tout pas là, là. Taylor Hall, Jackson Blake, Logan Stankoven, là, ça fait pas une éternité qu'ils jouent avec l'équipe, là. Mm-hmm. Pas un an, là.
6: Je pense
2: qu'ils ont 30 points depuis le début des séries, les trois ensemble. 31 points exact.
6: Ouais, mais ça revient tout le temps à qui t'as affronté, puis deuxièmement, je pense que quelque part, psychologiquement, c'est un problème. Et c'est là où les joueurs des Canadiens, selon moi, doivent profiter un peu de ça dès le premier match. Parce que si dans le premier match, tu remportes cette rencontre-là, ça va revenir, ça va faire partie du narratif. On va reparler aux joueurs, on va reparler à Rod Brind'Amour. Hey, les gars, vous n'êtes pas capable de gagner.
0: C'est sûr qu'ils vont être tricky. Ah, c'est sûr.
6: C'est ça. Je te dis pas qu'ils sont KO. Mm-hmm. C'est un coup de poing à tes deux yeux, puis quand tu retournes t'asseoir après le premier round, tu fais tabarouette, ça recommence pas.
0: On va se poser des questions, c'est sûr.
6: C'est ça. Puis, ils vont s'en poser beaucoup de questions. Ça a toujours été de très, très bonnes équipes là, qui se sont rendues en demi-finale en passant. Mais on avait de la difficulté justement à passer à travers les équipes qu'on affrontait. En plus, n'oublions pas une chose. Moi, mon feeling, c'est que Rod Brind'Amour ne doit pas arrêter de leur dire que les Canadiens, c'est une très, très bonne équipe. Il faut faire attention à cette équipe-là, que c'est une équipe qui est dangereuse, qui blablabla, toutes les raisons qu'on peut sortir. Mais ils doivent regarder, premièrement, le line-up, puis se dire, bon, premièrement, ce n'est pas les Panthers. Là, déjà là, ils doivent célébrer mentalement. Alors, ils regardent le match de basketball hier entre les Knicks, puis ils se disent, tabarouette, hey, cette année, c'est notre année. Là. On n'a pas à passer à travers une grosse équipe, entre guillemets, en finale de conférence. Moi, je suis convaincu que même si le coach leur dit ça, que c'est une équipe dangereuse, que les joueurs à la maison, derrière la tête, le subconscient dit, enfin, on s'en va en finale. C'est sûr. C'est sûr. C'est ça qu'ils disent.
2: Peut-être. Ça se peut. C'est pas impossible. C'est pas impossible. On l'a vu, là, je pense, à mon humble avis, le Canadien contre Buffalo, match numéro 6, pensait que ça allait être facile quand on a pris les devants. Et là, whoop, la nature humaine te rattrape et tu te fais jouer un vilain tour. Est-ce que les Hurricanes, ça va leur arriver cette année?
1: Mais c'est quoi le complexe, à ton avis? T'as suivi ces séries-là, Renaud, dans les dernières années. Qu'est-ce qui a manqué à ce point aux Hurricanes? Parce que, tu sais, des premières rondes assez faciles, ça, c'est arrivé des dernières années, mais ils arrivent à plat en demi-finale.
6: Oui, il arrive à plein en demi-finale et ce n'est pas Anthony parce qu'il jouait nécessairement de mauvais matchs, OK? Surtout si on retourne là, à l'année 2023, hein? Oublie pas en 2023, qu'est-ce qui s'est passé? Tu perds 4 matchs face aux Panthers, mais comment tu les perds? 3-2 dans la 4e prolongation, 2-1 en prolongation, 1-0 et 4-3. Pensez-y, là.
1: Oui.
6: Extrêmement serré. C'est pas comme s'ils avaient été complètement dominés. L'an dernier, la différence, selon moi, encore une fois, avec cette équipe-là, c'est que c'est une équipe qui est allergique au contact, qui n'aime vraiment pas se faire frapper, qui, écoute, déteste le côté... le côté, tu sais, il y a des joueurs sur la glace qui peuvent être un peu bully, là. Eux n'aiment pas ça du tout. Est-ce qu'on a ça chez les Canadiens, des joueurs qui sont capables de rentrer dans la tête comme ça des joueurs des Hurricanes? Parce que si on décide de laisser patiner les Hurricanes, je peux tout de suite vous donner le résultat, là. C'est pas parce que tu as gagné 4 matchs de suite en saison régulière face aux Hurricanes, si j'inclus le dernier match des deux équipes de la saison dernière.
0: On a la bonne recette.
6: La bonne recette. Ouais. Mais il en faut plus en série, comme tu le sais si bien.
0: Oui,
2: puis,
0: oui.
2: Oh, on a même gagné un match, c'est quoi, 8-5? Là,
0: ouais, c'est un game, c'est épouvantable, c'est ça.
2: C'est un match qui, mettons que c'est difficile d'aller retirer quelque chose puis de bâtir par rapport à ça.
0: Il faut être agressif, faut frapper, faut finir nos mises en échec comme on va le faire, comme on l'a fait tout le temps depuis le début des playoffs. Là, faut pas changer notre style de jeu. C'est sûr que si tu veux trader des chances up and down avec les Hurricanes à Caroline, ça se peut que tu arrives deuxième. Faut pas commencer à... justement, jouer comme ça, on joue notre game, puis that's it, là, on verra qu'est-ce qui arrivera, puis on va s'ajuster.
6: C'est un jeu qui est plus serré aussi, Gilbert, que ce qu'on a connu face au Sabre. Donc, la bonne nouvelle, dans un sens, c'est que c'est comme une équipe comme le Lightning de Tampa Bay. Okay? Ça veut dire qu'il va y avoir moins d'espace sur la glace, très certainement. Moi, je pense qu'il y a un joueur là-dedans, là, tu sais, qui est capable de faire tout un rôle, qui est capable de déranger les joueurs des Hurricanes. J'espère que dans sa liste de choses à faire, c'est le point numéro un, c'est Zachary Bolduc. Zach Bolduc, là, je l'ai vu encore, s'est mis en échec dans le match numéro 6 où les Sabres, là, c'était facile pour eux, là. Lui termine cette rencontre-là avec 7 mises en échec, puis ce n'était pas de petites mises en échec pour Zach Bolduc. C'est le genre de joueur que les Canadiens ont besoin pour déranger cette équipe-là au maximum, les faire prendre des pénalités stupides. Ça peut arriver. Ils peuvent mal réagir au contact. Les équipes le savent. Les équipes en série le savent. Alors, il faut que les Canadiens exploitent
3: absolument ce dossier-là dès le premier match de jeudi.
1: Ouais, une chose qui est certaine, du côté de la Caroline, c'est une des équipes qui dirige le plus de lancers au filet dans la Ligue nationale.
0: Volume.
1: Ce n'est pas nécessairement toujours des tirs de qualité, par contre, mais ils vont tirer de tous les angles. C'est souvent une équipe qui va y aller de vague en vague. Donc ça, ce que ça veut dire, c'est qu'un trio enchaîné par un autre, faut réussir à casser le rythme rapidement. Puis ça, pour moi, c'est crucial pour le Canadien dans cette série-là. Si on est capable de les ralentir, ça devrait très bien aller. Oui, ça part par le jeu physique, mais je ne pense pas que si on embarque dans du run and gun contre les Hurricanes, qu'on va être capable de gagner cette série.
0: Non, le volume, excuse, désolé, juste pour finir le point de Tony, là, le volume devant le filet, là, on a vu les matchs là, du côté des Hurricanes, on a vu les matchs du Canadien, puis souvent on s'est fait marquer comment on crowd le net. T'sais, on a de la misère à boxer out, on a de la misère, faut que la gardienne but voit shot. Ça va être une grosse commande pour les défenseurs du Canadien.

0: début de rencontre. Fait que j'espère qu'on sera capable de faire ça aussi du côté des Canadiens. Tu parlais de défenseur, Gilbert, que ça va être tout un test. Ce sera un test aussi pour Lane Hudson, Renault, qui honnêtement connaît des séries phénoménales.
1: Ben, je regardais ça là, ce matin. Là, c'est incroyable de voir Lane Hudson être aussi dominant. 2 buts, 12 passes, 14 points, 14 matchs. C'est vraiment le fun à voir dans le cas de Lane. Je regardais ça, il y a un seul défenseur, les gars, qui a plus de points que lui présentement en série. Il s'appelle Quinn Hughes. Je peux pas en avoir plus, si je joue plus. Il y avait Rasmus Dahlin à égalité avec 14, OK? Brock Faber en a 10, je joue pas non plus. Jackson Lacombe en a 10, je joue pas non plus. Bon, t'as Shea Theodore à 9, Devon Toews à 8. Bon, pourquoi je vais vous parler de ça ce matin, c'est que il y a deux points là-dedans. Un, moi, j'ai comme le feeling que Lane Hudson va finir, peu importe quoi, comment, au premier chez les défenseurs côté points quand les séries vont se terminer. Évidemment, s'il sera en finale de la Coupe cette année, ça va être un automatisme. Là. L'autre chose qui est importante là-dedans, c'est que je regardais, c'est drôle de pas voir Cale Makar haut dans le classement des défenseurs côté points. Il y a un but, c'est-tu 4 buts qu'il y a? 4 buts, excusez-moi. 4 buts, une passe, c'est ça. 4 buts, une passe, plus 5. 5 points pour notre ami. On me dit que Cale Makar n'est pas à 100%.
0: Ah, il est clairement blessé à l'épaule.
2: Il même pas,
0: on
2: l'a vu. Il s'entraîne même pas. Là.
0: On l'a vu dans le dernier c'est match. Il a même quitté la glace, mais il a quand même joué comme 25 minutes. Là,
1: c'est ça. Mais on me dit que c'est une blessure qui est quand même assez sérieuse dans son cas.
2: Ça l'aide l'épaule, hein? Ça l'aide,
1: Oui. Et ça ne s'est pas vraiment amélioré au cours des derniers jours, malgré le congé. Alors, c'est un niveau, du côté du Colorado, on me dit qu'on est quand même relativement inquiet de ce côté-là. Ça fait pas une équipe, évidemment, qui est sûrement battable, là, qui va devenir...
2: Ouais, mais il va dire une affaire contre Vegas. Moi, j'aime mieux avoir Makar dans mon line-up à 100%, là. Va dire, là.
1: Alors, c'est pour ça aussi que c'est important cette année, c'est que, admettons qu'on commençait les séries, on se disait quoi? On se disait que c'est impossible que l'Avalanche Colorado gagne pas la finale. Là, maintenant, il commence à avoir des doutes. Pourquoi il commence à avoir des doutes? Parce que t'as un des meilleurs joueurs de l'équipe, sinon un des meilleurs joueurs au monde, qui est magané. Alors ça, j'espère que du côté des Golden Knights, on va en profiter. Puis, j'ai hâte de voir la suite des choses. Mais de mettre l'Avalanche le grandement favorite, là, moi, je pense que ça, il faut pas faire cette erreur-là présentement à cause de cette blessure-là.
2: Si Cale Makar n'est pas en forme et il n'est pas là, ça vient garocher un wrench dans les roues de Bessic.
1: Oui, exactement.
2: Plus, là.
1: Ouais, dans le cas de Lane, bien, écoute, à moins d'une blessure, puis on ne souhaite pas, on va toucher du bois. Lane va finir au premier rang des pointeurs chez les défenseurs en série. C'est assez extraordinaire quand on y pense.
3: Non, mais en même temps, il a joué 14 matchs aussi. T'sais, c'est sûr que ça va aider dans ce temps-là.
2: Ça, c'est sûr.
3: Ça y enlève rien, mais il a joué des matchs de plus que l'adversaire.
1: Ça se peut qu'il en joue 21. Et même plus.
3: Ouais. Tout est possible.
0: Mais ils ont joué 14 matchs parce que Lane Hudson a permis de jouer 14 matchs.
3: Parce qu'il
0: aurait pu en jouer 6 aussi, puis déjà, 2 pieds sur le pas. Fait que t'as raison, Tony, mais.
3: Exact.
0: Quand même.
3: Mais si les Hurricanes, on revient à la série qui nous occupe, là, s'ils s'attendent à une balade dans le parc, comme ça a été le cas contre les Flyers, puis peut-être, moi, je m'attends à un match difficile, le Canadien, parce que c'est jamais facile de retomber sur ses pattes. On l'a vu dans le premier match contre Buffalo, à quel point ça a été dur de remettre le moteur en match pour le perdu premier match. Ça va être compliqué demain, probablement. Mais après ça, là, le Canadien va avoir les 2 pieds plantés et ça va être une série très compétitive, j'ai aucun doute.
2: Moi, c'est drôle, hein? C'est drôle, Tony, mais moi, je pense que s'il y a un match à voler en Caroline, c'est le premier, parce que les Hurricanes, ils ont des toiles d'araignée en Simonac. Là,
3: c'est sûr.
2: Ça fait 12 jours sont ces tablettes, là. C'est bien beau.
0: Il y a ses épaulettes, là.
2: Non, mais c'est bien beau que tu t'entraînes. C'est bien beau que tu essaies de dupliquer des choses.
0: Certainement que ça se dit.
2: Ah oui, ça se dit, OK. Des choses que tu fais dans le match, dans la pratique, mais c'est pas la même affaire, là, Renaud. Pas la même affaire. L'intensité. Les one-on-one battles, tu sais. De cross-checker des gars devant le net pour un défenseur. D'aller dans le coin, de revenir, puis de battre. Tu sais, c'est tough physiquement. Puis ça, dans la pratique. Pas commencer à donner des doubles chocs à tes coéquipiers devant le net dans une pratique, là. Fait que c'est pas la même chose. Puis ça se peut, moi je l'ai vécu, là, que, par expérience, c'est tough après un long congé.
1: Il faut pas oublier non plus une chose, Gilbert, je suis d'accord avec toi. Tu sais, les joueurs des Canadiens, qu'est-ce qu'ils ont fait après le match numéro 7 à Tampa? Ils sont restés à Tampa 2 jours, tu comprends, avant d'aller à Buffalo. Là, ils sont venus tout de suite après le match à Montréal. Ils vont pratiquer aujourd'hui à Montréal avant
2: de quitter
1: la vibe. C'est pas la même vibe, là. T'sais, ils ont passé du temps en famille hier, là, avec un peu tout le monde qu'on connaît, là. Puis bref, c'est pas le même feeling. Moi, je pense qu'on va avoir une équipe qui va avoir le couteau entre les dents, celle des Canadiens.

0: le premier match.
1: Très bon, merci beaucoup Renaud, on s'en parle demain.
2: Oui, à demain, salut club, bonne journée.
1: Bye bye, Renaud Lavoie, collaborateur régulier dans le club du matin. Salutations à Gilbert, à Christian et à Yvan qui exigent un plus un pour dupliquer. Alors voilà, c'est fait.
3: Ah, Oli.
1: Oli est en désaccord avec cette décision. Moi, j'écoute le peuple.
3: Ah, dupliquer. Ben oui, mais je suis...
1: La
3: barre est basse.
1: Non, le vocabulaire ben était
4: oui,
1: bon,
4: ben
1: bien utilisé dans la phrase.
4: Justement, la barre est basse. Oli, come on, baby. Give it to me, man.
3: OK.
4: Colin, vous êtes pas fin. Toi, t'es fin, lui, il est dur.
1: Non, lui, il est pas fin pendant tout.
4: Il est dur.
1: Non, mais lui, il est plus invité au chalet. C'est terminé.
4: Ah, sa blonde peut venir, mais lui,
1: OK, parfait. Terminé. Ouais. Après la pause, le Canadien est rendu en troisième ronde. On s'est dit pourquoi pas faire un petit bilan, un petit bulletin de ce qui s'est fait jusqu'à maintenant. Nos MVP, nos surprises, ça sent bien au retour.
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1: Il y a deux rondes de fait. C'est le fun de regarder un peu ce qui se passe avec le Canadien de Montréal en récapitulative depuis le début des séries.
4: Plus un.
1: Notre MVP, là, avec qui on est en voiture, avec qui on est en Audi Populaire finalement,
2: ben là, oui.
1: Confortablement installé.
4: Paddle Shifts. Que t'as jamais utilisé.
1: Jamais. Gilbert, c'est qui ton MVP du Canadien depuis le début des séries?
4: Ben, c'est dur de passer à côté d'un gars comme Lane Hutson. Tu me poses la question, désolé, la réponse est quand même assez facile. Mais en même temps, ça pourrait être d'autres aussi. Mais moi, je vais y aller avec le défenseur. Vous savez que j'ai un petit faible pour les défenseurs.
1: J'aurais dû y penser.
4: Comment est-ce que tu veux pas mettre Lane Hutson MVP à date? À chaque match, il se défonce. À chaque match, il joue 28, 29, 30. C'est tout le temps ça. Tout le temps ça. 100% la pédale au plancher, tout le temps. Il y a combien de points?
3: Il y a 14 points en 14 matchs.
4: Points par match comme défenseur.
1: Puis défensivement, c'est pas
4: puis
1: pas
4: défensivement,
1: mauvais,
4: il est vraiment pas une nuisance. Il joue même des fois en désavantage numérique, tu sais, si les circonstances le permettent. Mettons qu'on a un gars dans la boîte, il va aller en désavantage numérique sans problème. Là.
1: Fait que pour toi, c'est Hudson Tony.
6: Ben là, c'est dur de ne pas regarder dans la direction de Jakob Dobesch. En ce qui me concerne, le Canadien ne serait pas là sans la performance de son gardien de but. Encore une fois, un thème récurrent à Montréal. Le Canadien, plus souvent qu'autre main, est transporté par ses gardiens de but. Et c'est encore le cas cette année avec Jakob Dobesch dans les séries. Il y a deux choix possibles pour moi pour le trophée de MVP. C'est soit Hudson, soit Dobesch. Il n'y a pas d'autre option, surtout que le premier trio ne génère pas assez offensivement. Un seul but marqué à 5-5. C'est quasiment un miracle que le Canadien soit rendu en demi-finale sans une production constante de son premier trio. Ça, c'est une énorme surprise. Tu vois pas ça habituellement. Regardez les trois autres équipes, là. Premier trio ailleurs, il fonctionne. Mais le Canadien, il est arrivé d'une autre façon. Ça part par un quart arrière magistral en Hudson, puis un gardien brillamment son filet.
4: Fait que vous deux, bonne chance d'en trouver un.
3: Parce ben, il y en a un que vous avez pas nommé, les gars. Puis c'est peut-être un peu triché. Le coach. Martin Saint-Louis.
6: Ah, le coach.
3: Qui vient de battre coup sur coup, qui vient même, je dirais, de out-coacher coup sur coup. Deux des trois finalistes au trophée Jack Adams. John Cooper dans une série, disons,
4: bon.
3: qui était plus basé sur les X et les O. Tu sais, on fait jouer tel joueur, on match telle ligne avec telle ligne. C'était une série très serrée où vraiment les coachs ont été déterminants. Ben, il y a eu le dessus. Puis celle contre les Sabres, peut-être que d'un niveau tactique, c'était pas aussi complexe, mais quand même, de jouer, il y avait les émotions des joueurs, tout ce qui s'est passé avec les arbitres, les hauts et les bas, d'être capable de garder tout le monde à un bon niveau, de pas trop être déconcentré par toutes les distractions qu'on aurait pu avoir avec les contre-performances. Martin Saint-Louis, là, c'est exceptionnel ce qu'il a accompli en série jusqu'à maintenant.
6: Ouais, de là à dire qu'il a out-coaché l'adversaire, quand même deux séries en 7 matchs, je comprends le point. Là,
3: out-coaché, c'est un peu fort, léger avantage de coaching.
6: Ouais, OK.
1: Il a quand même gagné ces séries.
6: Il a gagné quand même. Dans un match que tu méritais pas du tout, dans le match numéro 7, là, c'est pas à faute du coach. T'es fait complètement manger à l'adulte dos.
4: Surtout qu'on t'aime pas. Là.
6: Bon, mais dans le match numéro
4: 7, contre Buffalo, c'est moins pire. Match numéro 7, contre Buffalo, c'est moins pire.
6: Exact.
1: Ouais. OK, mais là, j'ai vraiment plus de choix là, sur ma table. Je regardais ça. Je vais y aller dans une autre direction, moi aussi. Je vais saluer la part des fans. J'ai même tombé sur un article. En fait, c'est Ali qui me le disait hier. Ça a généré un tremblement de terre à Montréal. Le match numéro 6, quand le Canadien a inscrit 2 buts rapides, ça a été enregistré sur l'échelle de Richter. Évidemment, c'est une magnitude de 0.5. Là, ça n'a pas généré une affaire incroyable.
3: Pareil, ça veut dire qu'ils ont fait trembler le sol.
1: Mais ils ont fait trembler le sol.
4: Oh, la réaction des foules en dedans du Centre Bell a fait en sorte que ça a shaké à battant.
1: Combiné aux gens à l'extérieur aussi. À l'intérieur et à l'extérieur.
6: Ah, il y a du monde qui saute dans la maison.
1: Il y a pas nécessairement le monde dans la maison, mais tu sais, le Centre Bell, 20 000 personnes, plus l'amas de gens à l'extérieur du Centre Bell combiné. Pas loin de, je sais pas, 30 000 personnes qui se sont mis à crier et à sauter en même temps. Ça a été perceptible sur l'échelle de Richter. Fait que je vais y aller comme ça parce qu'honnêtement, tant qu'à dire, tu sais, j'aurais pu dire Demidov, là. Mais tant qu'à dire des joueurs qui ont pas rapport, ça, qui méritent pas ce titre-là, ben, je décide d'aller dans cette direction-là avec les fans. OK, prochaine catégorie, Gilbert. Ta surprise après 2 ans.
4: Ben, ma surprise. Moi, vous savez, les gars, je vais y aller encore avec un défenseur. Moi, c'est Alex Carrier. Moi, ma surprise. Je savais que c'était un bon joueur de hockey, mais tabarouette, il est rendu indispensable, le Canadien. Il joue des grosses minutes, des grosses minutes, des moments clés dans le match, puis il a vraiment steppé up sa game d'un playoff, Alex. Vraiment, là, il est impressionnant. Pas le plus gros, mais Colin, il tient son bout, puis physiquement, il n'y a pas de problème. Il se fait frapper, il est comme Gumby, il plie chaque bord, il casse pas, il continue. C'est un gars qui a toujours le sourire. Je pense que c'est... tu sais, on n'est pas dans la chambre, mais je suis persuadé que dans la chambre, c'est un leader en plus, Alex Carrier. Les gars doivent l'apprécier énormément. Moi, vraiment, là, c'est une très agréable surprise. Il était bon tout le temps, mais vraiment, dans les playoffs, il a vraiment steppé up.
6: Tu es Gilbert Delorme du Canadien, mettons?
4: Ouais, ouais.
6: Droitier, ben.
4: Ouais, moi, ouais.
1: Il y a moins de garnottes, Carrier.
4: Ah ouais, Gilbert, tu fais de même, là, moi, sourire de même, là, puis jouer avec de l'entrain, là, c'est
1: tout. Tu dois être le glue guy dans un vestiaire.
4: Pas mal.
6: Sûrement,
4: ouais. Pas mal. Pas mal. Surtout, plus en plus, quand tu vieillis, là, tu arrives un petit peu plus tard dans ta carrière, là, c'est sûr que...
1: Les gens qui savent pas c'est quoi un glue guy, c'est le gars qui est un peu rassembleur.
4: Tout tourne autour de toi. Ouais. Tu sais, j'organisais des choses, tu sais, en fin de carrière, là, tu sais, qu'on organise un petit, quelque chose parce que les autres se marient, j'organisais ça, puis j'organisais des team dinners, puis let's go.
1: C'est sûr que tout le monde est bien en
4: arrière.
6: Le Diane arrivait, elle mettait le feu dans la place.
4: Ouais, là, tu sais comment ça marchait, puis là, fermez ma gueule, ok.
1: Elle allait voir Paul Coffey, puis elle disait comment bouger sa rondelle.
4: Ma femme a déjà... écoute, ça, c'est des mineurs. Écoutez, celle-là, là, les gars, là, dans les mineurs, quand je jouais à Kalamazoo, ils faisaient une genre de levée de fond, là, de je sais pas pourquoi, puis ça, là. Ma femme, elle connaissait pas le propriétaire des Wings de Kalamazoo, mais elle est allée y arracher de l'argent. Le propriétaire des Wings de Kalamazoo dit « Hey, monsieur, on ramasse des sous pour patati patata. » Puis là, monsieur, il a donné 20$, je sais pas trop, 50$, puis tout ça. Puis là... Dans un party qu'on a eu un petit peu plus tard, je pense aux fêtes et tout ça, le propriétaire, il dit, by the way, Miss Delorme, it's the first time that I pay to get into my own building.
1: C'est bon. C'est que...
6: Non, mais honnêtement, d'après moi, Diane, elle serait capable de vendre un frigidaire à quelqu'un dans le nord du pays.
1: Ah ouais.
6: Hein?
1: Oh, ouais. Très bon. OK, Tony, ta surprise.
6: Ben, ma surprise, la contribution d'Alex Newhook, pour moi, est immense à cette équipe dans les séries présentement. On peut pas négliger les 2 buts gagnants dans les matchs numéro 7. C'est Mr. Playoffs actuellement. Alex Newhook, puis pas juste ça, c'est l'effort, la constance à tous les matchs. Un trio que quand tu regardes sur papier, tu négliges immédiatement parce que tu vois une super vedette en devenir sur ce trio-là. Un joueur de centre catégorisé comme un joueur de 4e trio défensif. Puis un gars de soutien avec la vitesse. Mais le gars de soutien avec la vitesse, c'est Alex Newhook qui a 7 buts des séries, dont 2 buts gagnants. Alors pour moi, ça, c'est une énorme surprise en ce qui me concerne.
1: Ouais, ça, effectivement, je pense qu'on peut pas passer à côté de cette surprise-là. Oli, ta surprise.
3: Tony, t'en as glissé un mot, mais j'y vais avec une surprise un peu plus négative, là. Jamais, au grand jamais, est-ce que j'aurais cru que Cole Caulfield, 51 buts en saison régulière, Nick Suzuki au-dessus de 100 points et Juraj Slafkovský au-dessus de 70 points combineraient après 2 rondes pour un seul but à 5-5.
4: Ça, c'est vrai.
3: Et qu'en plus, le Canadien réussirait à gagner 2 rondes. Ouais. Sérieux, là?
6: Ça, c'est
4: un miracle. Après 2 rondes, le premier trio va avoir 1 goal.
1: Impossible.
3: On aurait dit c'est impossible, l'équipe a été éliminée en première ronde.
1: Impossible.
6: Et expéditif en plus.
3: Ouais.
6: Parce que, écoute, c'est de payer le beurre. Puis tu parlais de Caulfield, j'ai pas la statistique devant moi, là, mais Il y en a une méchante beurrée à 5 contre 5 cette année. Là. C'est, ben pas, oui. C'est pas un marqueur juste sur l'avantage numérique.
4: Non.
6: Il a marqué quoi? Il y a une quarantaine de ses buts à 5 contre 5 cette année.
4: Je pense qu'il y a 8 ou 9 buts, même, ouais, même pas sur le powerplay.
6: C'est ça.
3: Et justement, le fameux secondary scoring pendant une bonne partie de la saison, c'est ce qui manquait aux Canadiens.
1: Il y a 40 buts à 5 contre 5. Ah, en fait, c'est pas vrai. Il y a 40 buts à égalité numérique. Parce qu'il y a peut-être du 4 contre 4, 3 contre 3 à travers ça.
3: Ouais.
4: Fait qu'il y a 11 buts sur le powerplay.
1: 11 buts de powerplay, exact.
3: Puis là, il y en a quoi? 3 sur l'avantage numérique en série ou 2 en tout cas?
1: Ben, je vais te le dire. Un peu, je vais le
6: parce qu'il y a 3 buts. Les 3 d'avantage numérique.
1: Ouais. Je pense pas qu'il a marqué à 5 contre 5. Non. Caulfield, even string goal. Il est à 1. Il y en a marqué.
6: Ah, c'est lui qui a le but à 5. Oui, oui, c'est le but à Buffalo dans le match numéro 5. À 5 contre 5.
3: Puis là, on se répète, là. Ouais. Mais ça va être difficile de battre la Caroline si. Il sous-performe encore de
4: on
3: la sorte
4: ça,
3: les trois.
4: On a dit ça pour Buffalo. On a dit ça aussi pour Tampa. Si la parole, s'ils sont pas là, on passera pas à travers. Ouais. On passera pas à travers, mais on passe à travers.
3: Exactement.
4: Avec des performances incroyables de Dobesh, puis avec des... Comme
3: New York, puis Carrier. Puis...
4: Exact.
1: OK, ma surprise, les gars. Je vais remonter un petit peu plus loin. Pour moi, ma surprise, ça a été d'avoir un jeu hermétique et de contenir Nikita Kucherov et compagnie sans Noah Dobson pour la majorité de la série.
4: Ouais, ça a été quelque
1: chose. 6 matchs sans Dobson et ça l'a pas empêché le Canadien de réussir à battre une des puissances de la ligue. Ça, honnêtement, j'en reviens pas encore. Puis chapeau à Struble qu'on ne voit plus puis qu'il faut pas oublier le jeu qu'il nous
4: la
1: a
4: part,
1: offert.
4: La part qu'il nous a donné.
1: Lui et Jacky ont vraiment été... Là, Jacky joue moins puis c'est correct. Tout le monde est capable de comprendre ça puis il y a rien de grave là-dedans. C'est normal. Je voyais passer hier des images sur Facebook. Jacky l'a limité à 1,52 là puis...
4: Ouais, mais les circonstances, c'est une game. C'est une game numéro 7. Faut que les gens comprennent des autres.
1: Exactement. Mais ça veut pas dire que... Il a pas bien fait par le passé, puis je les ai trouvés très
4: bons. Ça veut pas dire qu'il a pas bien fait dans ce game-là non plus. Les chiffres qu'il a joué, bien joué pareil, mais
1: t'as raison.
4: C'est juste que, regarde, on fait confiance à nos cinq là, puis just too bad for you aujourd'hui. Bon, si tu joues pas,
1: c'est tout à fait normal. Et c'est pour ça que je veux le souligner, parce que sans Dobson, quand il s'est blessé, puis qu'on rentre en série, puis là, on espérait tous qu'il revienne miraculeusement pour le match numéro 1, puis il revenait pas, ça a pas empêché le Canadien d'avoir du hockey de haut niveau en défensive. Alors, chapeau à la brigade défensive d'avoir tenu son coup sans Dobson à l'époque. OK, on va aller à la pause. De l'autre côté, ce sera Marco D'Amico qui va être avec nous. Marco va regarder les clics pour gagner contre les Hurricanes, mais aussi des petites nouvelles à gauche puis à droite dans la Ligue nationale. Vous êtes dans le club du matin jusqu'à 10h.
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1: Demain soir, 20h, match numéro 1 de la série entre le Canadien prime et time, les Hurricanes.
4: Baby. Prime time, baby. Prime
1: time, Bézo. Les gens de la Californie, ils veulent, ils réclament voir les matchs.
4: I want to see that Lane Hutson. I want to see Lane Hutson jouer.
1: Qui aura l'avantage dans cette série-là? On en parle avec Marco D'Amico. Salut Marco.
6: Salut Marco.
4: Comment ça va, Marco?
0: Bon matin, les boys, ça va bien. Bon
4: matin, ça va bien.
1: Marco, qui va avoir l'avantage selon toi dans la série?
0: Ben, ça dépend dans quelle position on regarde. Je pense que offensivement, le Canadien et la Caroline, je pense qu'on peut, sur papier, donner un peu l'avantage aux Canadiens de Montréal, vu que les deux premiers trios en ce moment ne sont pas nécessairement mis en marche. Et je m'explique. En ce moment, on voit le deuxième trio vraiment prendre la part de l'offensive pour la Caroline, donc Taylor Hall, Stan Coven et Jackson Blake. Le premier trio, on les a beaucoup moins vus. Ça joue un peu plus tête contre eux autres. Donc, personnellement, je pense que le Canadien a un deuxième trio à l'image de qu'est-ce qu'on voit avec la Caroline. Donc, le trio de Demidov avec Newhook. Je pense que ces deux-là ensemble sont vraiment le deuxième trio. Mais où est-ce que je crois que ça va se corser, c'est quand on commence à descendre l'alignement. Donc, le troisième et le quatrième trio. Nikolaj Ehlers sur un troisième trio, c'est un luxe que plusieurs équipes n'ont pas. Sûr. Mais si t'as à mettre ce trio-là versus le trio de Kirby Dach et Zachary Bolduc depuis le début de les séries, je pense qu'il y a un impact similaire, ces deux équipes-là. Et après ça, ça joue sur le quatrième trio, le trio de Phil Dano versus le trio de Jankowski. Donc, côté attaque, je pense que ces deux clubs-là se ressemblent assez similaires. Ça va être quel des deux premiers trios va se lever dans cette série-ci. Moi, personnellement, je crois que ça va jouer en défense. Je crois que la défensive du Canadien de Montréal, je pense qu'on l'a vu, là, le match numéro 6, le match numéro 7, un peu plus ouvert, tu regardes du côté de la Caroline, Jacob Slavin, Keandre Miller, Jalen Chatfield, Sean Walker, encore une fois, donc juste quatre, ces quatre-là ensemble, c'est une brigade défensive vraiment mature, qui joue très serré, qui ne donne pas accès à la zone facilement. Donc, c'est peut-être là où ce que je crois que ça va jouer pour le Canadien de Montréal. S'ils sont capables de stretch la défensive de la Caroline, ça serait intéressant. Mais si j'ai à miser sur laquelle des deux brigades défensives, côté défensif, que je serais plus confortable, ça serait la Caroline. Mais le gros X là-dedans, messieurs, je mets mon deux piastres sur le Canadien de Montréal côté offensive, côté transition de la défensive. Ça, c'est selon moi qu'est-ce qui va peut-être faire jouer du côté du Canadien dans cette série-là.
1: Hey, on en parlait tantôt avec Renaud Marco, puis je serais curieux de t'entendre là-dessus. Renaud avançait que les Hurricanes, là, ils sont un peu syndrome post-traumatique là, des finales de l'association. Là. Comme quoi, là, ouais, mentalement, un peu à l'image des Capitals de Washington et le deuxième tour, là, si on monte dans le temps, ouais, là, qu'on se faisait régulièrement montrer la porte de sortie par les Pingouins. Là. Crois-tu à ça, cette théorie-là, que les Hurricanes pourraient perdre leurs moyens parce que la nervosité entre dans l'action et on est rendu à une étape qu'habituellement on se plante tout le temps?
0: Ah, mais c'était aussi un peu à l'image de ce qu'on parlait du côté de Tampa Bay puis la première ronde aussi, là. Ça jouait sur le moral. On se souvient du match numéro 2 contre Tampa Bay, où ce que le Canadien gagnait, puis soudainement, l'urgence est venue parce que il s'ennuyait pour perdre quoi? Un 9e match de suite à la maison en premier tour. Mm-hmm. Donc, tu sais, ça joue beaucoup dans la psychologie des joueurs. Et écoute, je pense que t'ajoutes ça, t'ajoutes le fait qu'ils ont pas touché la glace, ils ont pas joué, excuse-moi, depuis 11 jours. Tu sais, il y a beaucoup de choses qui s'accumulent dans le what if, dans le contexte comme ça. Et je sais que, tu sais, Renaud est capable aussi d'être là parce qu'il était sur place pour la plupart de ces matchs-là en finale de la conférence. C'est quelque chose qui joue dans la psychologie de cette équipe-là. Ils veulent et doivent passer cette étape-là. Donc, si le moment qu'il peut avoir un doute, c'est certain que ça va devenir une boule de neige qui descend la côte, là. C'est normal. Mais en même temps, je pense que ce club-là, qu'est-ce qu'ils ont cette année qu'ils n'avaient pas par le passé, ça joue plus physique. Il y a beaucoup plus de désir de se sacrifier pour aller faire le jeu. Ce qu'on voyait pas par le passé quand ils jouaient contre la Floride.
1: Ouais, puis tu sais, là, tu parles de mentalité de joueur. Puis c'est intéressant parce que effectivement les joueurs peuvent évoluer dans leur façon, dans leur approche de jouer en série par rapport aux années précédentes, mais les joueurs peuvent changer aussi. Puis moi, c'est là où est-ce que ça me fait toujours un peu capoter quand on entend le Canadien n'a jamais gagné à San Jose depuis 14 ans. Les équipes ont changé, c'est pas le même monde. Tu regardes les Hurricanes de la Caroline, là, tout ce qu'on a beau dire là, qu'ils se sont fait balayer souvent en finale d'association,
4: c'est plus le même club.
1: C'était sans Keandre Miller, c'était sans les Killers. T'as un trio qui est là, mais qui était pas là il y a pas longtemps, en Blake Stankoven Hall. Tu sais, il faut en prendre et en laisser, je pense, avec ce genre de conclusion là.
4: Mais ça là, désolé là, tu sais, moi quand j'ai commencé avec le Canadien en 81, les Sabres de Buffalo, ça avait été la bête noire du Canadien dans les années 70. Toute la misère contre les Sabres de Buffalo, puis ça a toujours resté, même dans les années 80. J'ai fait éliminer par eux autres en 82. C'est
1: mais pourquoi, 83. Au final, toi, t'avais pas rapport là-dedans.
4: Je le sais, mais c'est comme, tu sais pas.
1: On t'inculque que ça va être dur à soir contre les Sabres.
4: Ben, peut-être que c'est ça.
1: C'est ça un peu de la
4: peut-être
1: poche.
4: Peut-être que c'est ça.
1: Mais au final, à travers tout ça, Marco, mon point, c'est de dire que les Hurricanes, ils ont fait des acquisitions, ils ont brassé la soupe, et c'est une équipe qui est franchement intéressante parce que Keandre Miller connaît des séries sensationnelles.
4: Ça, le joueur d'avant qui va être à l'Alaska avec Miller, puis avec Slavin qui va joindre à l'attaque des fois, tu sais, Gustis Bear va le faire aussi. Soyez alerte, là. Parce que le grand Miller, là, il va joindre à l'attaque puis il va rentrer. Fait que vous avez besoin de l'avoir à l'œil. Ça peut être dangereux.
0: Absolument.
4: Là.
0: Ouais. Absolument. Puis je suis 100% d'accord. Puis c'est une des raisons pourquoi le DG de la Caroline Tolsky, je lui lève vraiment mon chapeau. Là. Les acquisitions qu'il a faites pour ce club-ci les 18 derniers mois, en plus d'avoir raté son coup, malheureusement, d'acquérir et d'essayer de prolonger le contrat de Rantanen, ça l'a pas donné. Il est quand même allé chercher un Logan Stankoven qui, lui, collait une saison, on va le dire, un peu difficile, mais des séries de rêves à date. Tu regardes lui, tu regardes la décision de prolonger le contrat de Jackson Blake tout de suite. Ce contrat-là va très bien vieillir, selon moi. Et là, tu vas chercher un Keandre Miller en menaçant une offre hostile l'été passé contre les Rangers pour moi, c'est de l'excellent boulot. Ils ont su très bien rajeunir leur défensive après le départ de Brent Burns et du côté de Dmitri Orlov. Donc, je crois qu'ils ont bien changé le moule pour ajouter un peu plus de mordant dans ce club-là. Et on l'a vu contre les Flyers. Le seul hic que je mets du côté de la Caroline, c'est qu'ils n'ont pas été vraiment mis à l'épreuve. Ils n'ont pas vraiment été poussés au point... Oui, les Sénateurs, peut-être, avec les performances de Hullmark, mais sur la glace, en termes de équipe contre équipe, ils n'ont pas vraiment été mis à l'épreuve. C'est là où ce que je crois que le Canadien a une opportunité de peut-être causer une surprise, peut-être le match numéro un en volant un match en Caroline.
4: Exact.
0: C'est ça qu'on regarde en ce moment. Puis ça va être au premier trio de se lever du côté de la Caroline s'ils ne veulent pas. Parce que si Montréal commence à rouler les quatre trios, c'est là où que ça devient dangereux pour une autre équipe. Parce que c'est là où que le Canadien, si ça reste à 5 contre 5, c'est là où que le Canadien se met en marche.
1: Ouais. Ouais, puis tu sais, tu parlais de Rantanen pour cette soif-là d'aller chercher un gros nom. On peut ajouter Genzel aussi là-dedans, qui avait été acquis l'année précédente par Tolsky. Tu vois qu'il voulait revamper son club, là.
0: Puis je vous le confirme, attention aux Hurricanes à Caroline cet été. Si ça gagne pas la Coupe Stanley, ils vont essayer un autre tour.
1: Quelle position tu penses qu'on viserait?
0: Attaquant primordialement, là, mais si possible, centre.
1: OK.
0: Si possible, centre. Puis j'irais, ils ont beaucoup de jeunes qui sont disponibles dans ce contexte-là. Ils ont beaucoup de place sur la masse. Et c'est un club qui cherche un centre top 6 depuis un petit bout. Ça courtisait aussi à l'AS Patterson pendant un petit bout. Je ne dis pas qu'ils vont retourner dans cette avenue-là. Mais c'est ce genre de gros move qu'ils essaient de faire. Ils veulent plus faire les petits changements. Ils veulent aller chercher des gros morceaux comme ils l'ont fait avec Keandre Miller l'été passé.
1: Ouais, c'est vrai, il y avait eu toutes sortes de rumeurs, là. Il y avait un Kotkaniemi qui avait été avancé dans ces discussions-là. Évidemment, pas un contre un, là. Mais
6: Jesperi, va-tu jouer, lui, dans la série? Comment ça marche, là?
1: Je pense pas, non.
6: Non?
0: Il espère pas.
6: OK, il espère pas.
4: Aïe.
6: Candidat sérieux, écoute, un rachat de contrat cet été, lui, là.
4: Ouais, il reste combien d'années dans son entente?
1: En trop. Quatre, je pense.
0: Quatre. Il a signé en 2022. Donc
4: rachat de contrat?
6: Ben, il joue même pas.
4: Je sais.
0: Un rachat de contrat, Gilbert, a plus de sens vu qu'il est en dessous de l'âge nécessaire. Parce que là, c'est si on le rachète du côté de la Caroline, c'est un tiers au lieu de deux tiers de la valeur du contrat. Donc ça compterait pour à peu près 800 000 sur la cap salariale pour les 8 prochaines années, ce qui vaut la peine. Mais la pénurie de centre sur le marché va probablement faire en sorte que les Hurricanes vont peut-être être capables de trouver preneur aussi.
1: Je te donne trouver preneur. 4,8 millions.
0: Ouais.
1: Encore 4 ans.
0: Ouais. Mm-hmm.
4: Je pense qu'il. Ah oui, ah, ouais. Je pense qu'il y a un club.
0: Je serais pas surpris, les gars.
1: Retenant du salaire.
0: Il y a tellement aucune. Ah, peut-être tu peux retenir 1 million, non, que ça fasse. Mais ce que je dirais, c'est il y a tellement pas de centre de disponible que si tu peux en avoir un gratuitement, là. Quasiment.
4: Ah, moi, tu vas vivre avec. Là, un sort de même,
0: 4,8 millions.
4: Tu fais rentrer ça sur ton club, là. Il est mou comme la balle. Je sais pas que tu peux gagner avec Jesperi Kotkaniemi, là. Sérieux, là.
1: Moi aussi, là, écoute. Avec le contrat qu'il y a, tu me donnes
4: zéro grit, zéro.
1: Moi, te le prendre, ça vient qu'un bonbon.
4: Zéro grit dans sa game, Marco. Zéro.
0: Moi, je pense que. Ouais, écoute, côté évaluation du joueur, je suis pas contre, là. Mais c'est. Malheureusement, encore une fois, la position est tellement mince en ce moment sur le marché en termes d'agents libres, en termes de qu'est-ce qui est disponible, qu'il y a un club qui va se laisser tenter.
1: Ouais.
0: Je suis convaincu.
1: Mais moi, je pense vraiment que le rachat, ça a de l'allure parce que tu fais bien de l'expliquer, là. Il y a une limite d'âge. Je me souviens pas si c'est 26 ou 27. Peut-être tu le sais, Marco.
0: 26.
1: Bon, ben, si tu rachètes le joueur.
0: Il arrive à 26 en juillet. Donc, c'est now or never.
1: Ouais, parce que ça ferait en sorte que son capit serait de 850 000 ou 470 000 pour les 8 prochaines années. Mais si on le rachète à l'été 2027, ben là, son capit augmenterait à 1,3 ou 1,7 million. Donc, il y a quand même une différence à ce niveau-là. C'est donc, ça. Le jeu en vaut la chandelle. Très bon, Marco. Merci beaucoup de ta présence avec nous ce matin. Et on se reparle la semaine prochaine.
6: Salut, Marco.
4: Salut, Marco.
0: Bonjour, plaisir, les gars. Bonne journée.
1: Ah ouais, Marco D'Amico.
4: C'est un jackpot pareil, ça, pour Jesperi Kotkaniemi.
1: Ouais.
4: C'est incroyable, pareil.
1: Incroyable.
6: Ben, premièrement, l'offre hostile. Il a déjà fait quand même pas mal d'argent avec l'offre hostile. Puis après ça, on voulait pas accoter l'offre hostile, mais on lui a accordé un contrat à long terme.
7: Il en bénéficie aujourd'hui.
1: Ouais, parce que l'offre qualificative, tu veux dire.
7: Exact. C'est ça, ouais, exact. Mais l'offre qualificative, c'est l'offre hostile, autrement dit, pour le sortir de là.
4: Mais dans le fond, il était payé haut une saison, après ça, ils ont donné
7: moins d'argent par année.
1: Parce que l'offre qualificative, après l'offre hostile, était plus élevée, mais on s'est entendu à long terme.
4: C'est incroyable.
1: Pour diminuer son capital. C'est un peu ça. Dans 15 minutes, Alain Crête, bureau des commissaires. D'ailleurs, on mettra la table pour la série. On fera notre opposition traditionnelle qu'on a fait avant le début de chaque...
4: Ouais, tu fais ça? Opposition traditionnelle?
1: Opposition traditionnelle, petit mouvement de doigts. Et au retour de la pause, ce sera un tour de chauffe. J'ai bien fait un suivi de un sujet qui nous a parlé un peu plus tôt. Moi, je vous parle des Devils New Jersey. Oli parle d'un scandale. Plein de sujets. On va tourner de ça auprès de la pause.
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1: Tour de l'actualité, ce qu'on a surveillé dans les dernières heures. Vas-y donc, Tony.
7: Ben, hier, j'ai été surpris, étonné d'apprendre le décès de l'homme d'affaires néo-brunswickois Robert Irving.
4: Ben oui.
7: Qui est le propriétaire des Wildcats de Moncton. Je pense qu'il est plus connu comme propriétaire du club de hockey junior, mais au-delà de tout ça, Robert Irving, c'est quelqu'un de très important au niveau corporatif au Nouveau-Brunswick. Un des hommes d'affaires les plus riches au pays, qui a dirigé pendant de nombreuses années, depuis qu'il a repris les Wildcats de Moncton, ça s'appelait les Alpines à l'époque. On a transformé l'identité, c'est devenu les Wildcats, et c'est devenu une équipe de premier plan à travers le pays.
4: First class.
7: Avec des moyens financiers d'importance. First on class. A construit un amphithéâtre flambant neuf au cours des dernières années au centre-ville de Moncton, le centre Avenir. Et derrière ça, Robert Irving a tiré toutes les ficelles. Mais au-delà de tout ça, le Robert Irving pour le Néo-Brunswick, c'est énorme. C'est la compagnie J.D. Irving Limited qu'il dirige avec son frère Jim Irving depuis de nombreuses années. On rentre dans la foresterie, les produits forestiers, la construction navale, le transport, l'agriculture et les produits de consommation. En tout et partout, c'est plus de 20 000 employés au Nouveau-Brunswick seulement qui travaillent pour J.D. Irving. Quand tu parles de ça, là, les Wildcats font partie de tout ce conglomérat, si on veut, que dirigeait Robert Irving. Donc, les fermes Cavendish, toutes les patates frites, c'est lui. On est partout au pays là-dedans. Tout ce qui est Irving Tissue, les marques Majesta, Papier Royal, le papier de toilette, c'est vraiment sa compagnie. Transport Midland, on voit ces vannes-là partout au pays. Ben, c'est Robert Irving qui est en arrière de ça. Midland Courier également. Différentes filiales de ces différentes compagnies. Bref, milliardaire, plusieurs fois.
1: Il y en a qui l'ont, la firme entrepreneur.
7: Exactement.
1: Hein. Je t'écoute parler. Là. Moi, je serais pas capable d'avoir 15 compagnies.
7: Mais soit dit en passant, les Petrol Irving, tu sais, les postes à gaz, là, qu'il y en a beaucoup aux États-Unis, beaucoup dans les maritimes. C'est une division familiale, mais c'est un gros arbre, là. Mais lui, il est vraiment plus dans les compagnies que je vous ai nommées. Okay, là. Il dirigeait pas les Petrol Irving. Mais ça fait quand même partie de la famille Irving du Nouveau-Brunswick. Donc, mais nos sympathies à la famille, les Wildcats de Moncton, c'est une énorme perte, honnêtement, là, pour tout le Nouveau-Brunswick. Là, son décès là est pleuré un peu partout aujourd'hui.
1: Ouais, t'as raison, Anthony. Nos sympathies. OK, Gilbert.
4: Hey les gars, la semaine passée, vous avez parlé de ça. Oui, c'est la semaine passée.
1: C'était probablement lundi parce que c'est arrivé jeudi, je pense.
4: Ouais, c'est ça, exactement. Tu sais, Garrick Ego, qui est un golfeur dans la PGA, qui était arrivé en retard sur son tee-off time, qui était à 7h18. Il avait été pénalisé deux coups. A finalement décidé de congédier son cadet, Austin Gaugert.
1: Fait qu'il lui fait porter le blâme, dans le fond.
4: Je sais pas s'il fait porter le blâme, mais écoute, c'est un petit peu, je trouve ça un petit peu bizarre, tu sais, c'est-tu la faute du cadet? Il a pas mis, pourtant, il était là, il était sur place, c'est juste que, est-ce que le cadet a oublié de dire, hey, tu t'en vas, tu pars dans deux minutes, let's go, on y va tout de suite? Y a-tu oublié ça? Je ne sais pas qu'est-ce qui s'est passé.
1: Je pense pas que le cadet a oublié ça. Là.
4: Mais en même temps, ça lui a coûté quand même. Tu sais, il a été pénalisé, c'est sûr et certain. Mais il y a eu quand même une bonne ronde. Tu sais, il a joué un 67, qui était dans le leaderboard. Le lendemain, ça s'est gâté un petit peu.
1: Il a joué 67, donc il aurait joué 65.
4: Il a joué 67, exactement. Il aurait été extraordinaire, mais les deux coups de pénalité a fait en sorte que non, il a joué 69 à fin du compte.
1: Ah, ok, il a joué 69.
4: Il a joué 69. Okay. Un coup en bas de la normale, mais c'est bien écrit dans le livre des règlements, puis ils disent, ah, si t'arrives pas en temps, puis c'est deux coups de pénalité. Malheureusement, le lendemain, ça s'est gâté un petit peu, puis finalement, il a pas fait la coupure, mais...
1: Il a pas fait la coupure par combien de coups?
4: Un coup, c'est ça, il a raté la coupure par un coup.
1: Avec deux coups de pénalité.
4: Bon, mais c'est ça, fait que la minute de retard, ça lui a coûté plusieurs centaines de milliers de dollars.
1: C'est incroyable!
4: C'est incroyable, pareil, là. T'sais, moi, je comprends pas, je peux pas concevoir que... T'es cédulé, tu joues dans la PGA, c'est la ligue de golf la plus prestigieuse au monde. Le PGA Championship, t'es cédulé pour partir à 7h18, Tony, puis t'es pas sur le tee-off.
1: Ben, c'est surtout que ces gars-là, ils arrivent 1h10 pour frapper des balles, puis tu sais, il est pas arrivé parce qu'il était coincé.
4: Pas à 7h15 du tee de pratique pour t'emmener jouer. Présente-toi 10 minutes avant, ça va être correct, tu vas être, tu sais, installe-toi, puis sois prêt à partir. Ça lui a coûté plusieurs centimes. C'est une belle leçon, là.
1: Ah, c'est une très grosse leçon, ça, exactement. C'est sûr. Merci, Gilbert. Oli.
3: On se transporte de l'autre côté de l'Atlantique, parce qu'en Angleterre, les gars, ben, le soccer anglais est en train de vivre une immense controverse. C'est leur propre version du Spygate. On se transporte en deuxième division du soccer anglais dans la Championship, où à la fin de chaque année, évidemment, tu as le système de promotion et de relégation. Donc les meilleures équipes de cette ligue-là s'en vont en Premier League, la première division du soccer anglais. Et donc là, c'est le club de Southampton qui avait un match de barrage cette semaine qui était prévu pour justement avoir le droit de passer en première division. On parle d'un match super important où tu pourrais faire potentiellement des dizaines, voire des centaines de millions de plus de livres sterling si jamais tu passes dans la division supérieure. Donc, ils devaient affronter Hull City. Mais là, ils ont été exclus de ce match-là. Pourquoi? Parce qu'ils se sont rendus compte qu'en demi-finale, face à Middlesbrough, pendant que Middlesbrough est en train de se pratiquer pour leur affrontement face à Southampton, ils ont regardé à l'extérieur du champ de pratique, puis il y avait un monsieur qui était caché derrière un arbre.
4: Non!
3: Puis qui était en train de filmer leur pratique.
4: Spygate! Je peux pas!
3: Et là, quand le staff de Middlesbrough se sont aperçus de ça, le monsieur est parti en courant, il est allé se réfugier dans un club de golf, il s'est changé, puis il s'est enfui de la place. Là, évidemment, ils étaient pas contents du tout. Ils étaient comme, t'es-tu en train de nous espionner? Lui, qu'est-ce qui se passe? Bref, il y a une enquête qui a été déclenchée. Et ce que Southampton a fini par révéler, par admettre, c'est que c'était pas la première fois qu'ils faisaient ça et que plusieurs fois cette saison, ben, ils ont filmé les pratiques de leurs adversaires. Bref, ils ont donc été suspendus. Ils vont pas prendre part à cette finale, à cette finale-là pour passer en première division. C'est un immense scandale. Et à la place, c'est Middlesbrough qui va affronter Hull City, qui va avoir la chance de passer en Premier League. Et ce qu'on dit, là, c'est que ça pourrait faire une différence de presque 100 millions de livres sterling, parce qu'avec le partage de revenus...
4: Ben ouais. 100 millions?
3: Ouais, en division 2, disons, avec le partage de revenus, tu finis par avoir 10 millions de livres sterling, plus ou moins. Et si tu t'en vas en Premier League, on parle de près de 100 millions de livres sterling. Fait que ça, en dollars canadiens, c'est au-dessus de quoi? 100 millions. C'est ça, exactement.
4: Aïe, aïe, aïe.
3: Il y aurait pu être plus subtil, au moins, dans leur technique d'espionnage.
4: Je comprends pas, les gars.
3: On est en 2026, tu sais.
4: Mais une pratique de hockey, tu sais, dans un building, Tony, t'as déjà vu des adversaires du Rocket pratiquer les pratiques ouvertes, y a pas de trouble, tu regardes qu'est-ce qu'ils font, l'indrill pis tout ça.
1: Mais c'est vraiment des schémas, c'est des gros schémas.
3: Quand
1: soccer,
3: tu fais tes coups francs,
1: tu joues ça en 4-4-2, tu joues ça en 4-2-3-1.
4: Ouais, mais comment est-ce que tu peux.
3: Rappelez-vous aux Olympiques, il y a quelques années, avec l'équipe canadienne de soccer féminin, un scandale similaire.
1: Ah oui, exact.
3: Je pense que c'est avec des drones qu'on filmait les pratiques des adversaires.
1: Ça avait coûté des points, ça, dans notre classe.
3: Ouais, ça avait été catastrophique pour la formation canadienne.
7: Ben moi, je me souviens, il y a comme un règlement non écrit que dans les séries, en tout cas dans la Ligue américaine, c'était comme ça. Les autres équipes, c'est mal vu d'aller voir l'adversaire s'entraîner. Puis moi, je me souviens très bien, puis Pat Friolet peut en témoigner, là. Il y a quelques années, quand Laval avait joué Syracuse en série, je suis avec Pat Friolet dans les estrades, et Pat, il a son téléphone cellulaire parce qu'il n'y a pas de caméraman. Il veut des images pour son bulletin. Il filme pas l'entraînement, il filme des joueurs, il filme les Québécois, il filme Benoît Groulx, puis Gabriel Dumont, qui était capitaine du Crunch, avait pogné les nerfs après Pat, puis il avait fait envoyer la fille des coms pour qu'il arrête de filmer.
1: Mais voyons donc.
7: Il pensait que Pat allait prendre les images pour les amener au vestiaire du Rocket. On s'en colliquait dessus, tu penses? Hey, Pat était vraiment pas content. Mais voyons donc, on fait notre job, là, tu sais. Il a besoin d'images présentées dans le bulletin. Il filme rien, là.
4: C'est beau.
7: Tu montres, on n'apprendra rien de vos stratégies. Quand je fais ça spécial en tabarouette.
4: Moi, j'étais en coach en Ligue internationale avec le Mousse, là. les morning skate. J'assistais au morning skate du club adverse tout le temps, là. Disons qu'on pratiquait, mettons, à 10h, puis le club adverse embarquait à 11h. Je regardais leur morning skate, qu'est-ce qu'ils faisaient. Il n'y avait pas de règlement contre ça. Là.
7: Même en
4: filmé. Pas rien, là, mais je regardais. Tu sais, de toute façon, là, après 30 secondes de jeu, là, regarde, c'est out the door, puis let's go, on y va.
1: Oh, ouais,
4: c'est
1: bien.
7: Ça n'aurait rien changé, la vague des habitudes en série.
4: Ben, c'est ça.
1: Parlant d'entraîneur-chef, Sheldon Keefe est de retour à la barre des Devils New Jersey. Il reste encore 2 ans à son contrat, puis Sonny Mehta a avancé que. Ce serait le meilleur candidat disponible avec ce qu'il y a présentement sur le marché. Écoute, on est confiant, on va poursuivre avec Keefe. Je sais pas à quel point de le dire comme ça, ça donne vraiment un vote de confiance extraordinaire, mais on a exploré l'idée d'aller dans une autre direction, mais on poursuit l'association avec Sheldon Keefe, qui a obtenu 42 victoires à ses 2 dernières saisons à bord des Devils, ce qui a pas été suffisant cette année pour faire les séries. Mais on verra bien s'il pourra redresser la barque au courant de les prochaines années. OK, on va aller à la pause. De l'autre côté, ce sera le bureau des commissaires avec Alain Krait. On va s'amuser à mettre en opposition un joueur des Hurricanes et un joueur du Canadien. C'est ce qui s'en vient. Au retour.
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1: Bienvenue dans le bureau des commissaires avec Alain Krait. Salut Alain.
7: Salut Alain.
9: Salut tout le monde. Comment allez-vous ce matin?
1: Bien toi.
9: Ah, très bien, merci.
1: All right, comme on le fait avant la série contre le Lightning, la série contre les Sabres, on va le faire pour les Hurricanes. On oppose les joueurs du Canadien à les joueurs de Hurricanes. Et vous me dites lequel entre les deux vous prendriez. Alain, je commence avec toi. Sébastien Nao, Nick Suzuki.
4: Tu commences bien?
9: Ben, écoute, moi je vais avec Suzuki. C'est Sébastien Nao. Mais c'est drôle parce que les deux clubs actuellement sont plus tirés par les joueurs de soutien que par leur premier trio.
1: Mm-hmm.
9: Je vais quand même avec Suzuki devant Sébastien Nao.
1: OK, quelqu'un prendrait Nao?
4: Non.
7: Moi je prends Suzuki.
4: Prends Suzuki all the
7: way. Plus offensif naturel.
1: OK, parfait.
7: Plus complet.
1: Gilbert, attaquant de puissance, Andrei Svechnikov ou Juraj Slafkovský?
4: Lequel Slav tu me parles là?
1: Celui
4: celle qui bouge ses pieds, qui va au net, puis qui est efficace et tout ça, qu'on peut voir, ou le Slav qu'on a vu contre Buffalo pas mal tout le temps.
1: C'est un peu le cas pour Svechnikov aussi. Ouais. Lui aussi, c'est un joueur qui peut être on et off. Là.
4: Moi, je pense que je vais quand même y aller avec le joueur du Canadien. Je vais prendre Slafkovský. Je peux pas croire qu'il peut être. Il faut qu'il lève son jeu d'un cran. Il va être meilleur contre les Hurricanes.
1: Il a l'air amoché, par contre. Il a l'air, on l'a vu grimacer à quelques occasions au fin de la série.
4: Si Alain nous l'a dit hier ou avant hier, il était sur la glace pareil en fin de match, pis tout ça, là. Mm-hmm. C'était amoché tant que ça, t'es peut-être pas là, là.
1: C'est sûr. Est-ce que quelqu'un y va avec Svechnikov?
9: Non, écoute, ben, tu sais, j'étais un peu embêté comme Gilbert, parce que les deux ont pas des grosses séries, là, on va se le dire, là. C'est pas, mais je voyais là avec Slafkovský quand même devant Svechnikov, parce que tu sais, tantôt j'ai choisi Suzuki devant Aho. Il joue quand même avec le meilleur joueur du Canadien. Mais je suis un peu comme Gilbert. Tu sais, je me demande si là, la mise en échec puis le coup de poing sur le menton qu'il a mangé, là, ça l'a pas un peu shaké, cette affaire-là, sans qu'il y ait une commotion cérébrale. Mais je sais pas, c'est pas le Slafkovský qu'on a vu en saison régulière.
4: Il rentre pas tête la première comme il rentrait, ça c'est sûr et certain, non. Puis il drive pas le net comme il drivait le net. Ça c'est sûr. Va falloir qu'il le fasse.
1: À l'image de plusieurs autres, à travers leur carrière, il a l'occasion d'effacer tout ça et de réécrire son histoire dans la prochaine ronde.
7: C'est sûr. Et puis, la question est de savoir, dans ce que tu nous mentionnes, c'est dans le présent. On parle pas de l'avenir, on parle pas du passé.
1: On parle du présent.
7: Dans le moment, pour
4: les
7: une série 4-7. Exactement. Ben pour moi, c'est du pareil au même. Les deux ont des séries très ordinaires. On peut pas dire qu'ils ont eu un impact tant que ça. Les deux sont dans une situation très similaire pour changer le discours, comme
1: exact.
7: Tu dis.
1: OK, Tony. Seth Jarvis, Cole Caulfield.
7: Ben moi, souvenez-vous ma prédiction d'avant le début des séries. J'ai choisi Seth Jarvis comme gagnant du trophée Conn Smythe et les Hurricanes gagnant de la Coupe Stanley. Alors, je vais y aller avec Jarvis.
4: Change pas d'idée.
7: Un gars beaucoup plus complet que Caulfield, ça c'est clair. Moins de touches de marqueur naturel que Caulfield. Deux joueurs différents. Il n'y a pas des séries à tout casser non plus dans le cas de Jarvis, mais on le remarque un petit peu plus dans l'ensemble de l'œuvre, mais en même temps, il a juste joué 8 matchs,
4: mais,
7: lui.
4: Mais Caulfield est plus... c'est-tu mon tour à parler?
1: Vas-y, tout le monde parle quand vous voulez.
4: Caulfield, il est pas unidimensionnel, tu sais, comme il était. Il est plus responsable aussi défensivement. Tu sais, s'il marque pas de but, Tony, il nuira pas sa glace.
7: Non.
4: Comme peut-être qu'il pouvait te nuire en début de carrière, parce que défensivement, ça n'avait pas où aller. Je pense qu'il peut quand même tirer son épingle du jeu de ce côté-là.
1: Ouais. Puis on peut être encouragé.
9: Mais en même temps, Gilbert, c'est pas le Caulfield qu'on a vu en saison régulière.
4: Mais non, mais ça prend le Caulfield. Il y a eu des chances dans les matchs pour le mettre dedans.
1: Il y a eu des buts dans trois matchs de suite. Il y a eu des chances.
4: Moi, je pense que ça va être. Il va éclore. Un autre beau mot.
1: Éclore. Un autre, plus un.
4: J'étais en feu un matin, là, c'est incroyable. Tu sais, j'ai le dictionnaire de la Rousse devant moi. C'est
9: clair. T'es en train d'écrire un nouveau dictionnaire.
4: Moi, je pense qu'il va éclore lors de cette prochaine série.
1: Alain,
4: je prends Caulfield.
1: Je retourne avec toi, Alain. Est-ce que tu y vas avec Nick Ehlers ou avec Ivan Demidov?
9: Ah, je vois avec Ehlers. Là, du côté de la Caroline, je pense que Demidov, tu sais, il est encore jeune, il arrive. C'est pas un désaveu envers Demidov, mais je vais y aller avec Ehlers, plus d'expérience en série. Puis, c'est, à mon avis, c'est avantage Caroline là-dessus.
1: OK. Quelqu'un prend Demidov? Tu crois que t'as le droit de prendre des joueurs de la Caroline, Gilbert?
4: Je sais, ouais, tu penses?
1: Ben oui.
4: Mais je pense que les gens vont m'en vouloir, je prends un joueur de la Caroline.
1: Ben non.
4: J'ai bien aimé les derniers matchs d'Ivan Demidov, mais Ehlers, c'est un poison.
1: OK.
4: C'est un poison, puis il peut marquer de n'importe où, mais Demidov peut marquer de n'importe où aussi.
1: Aussi.
7: Ouais. Les deux, t'es la défensive adverse, t'as pas le choix, ils font partie du plan de match, il faut que tu sois aux aguets, parce que d'un côté, ce sont les habiletés de Demidov qui peuvent vraiment prendre le dessus, et dans le cas de Ehlers, il est habile, mais il est surtout extrêmement rapide, c'est un coup de patin élite, Nick Ehlers.
4: Puis les deux aiment décocher de la même place aussi.
9: Ouais. Puis dans le cas des statistiques, c'est ça qui est un peu trompeur avec la Caroline, ils ont tellement pas joué de match. Si tu regardes Ehlers, il a 4 points, mais en 7 matchs, ce qui est quand même pas mauvais en série, là.
1: C'est excellent.
9: Mais ils ont pas joué. Le Canadien, contrairement au Canadien, il en a joué 14. Fait que c'est sûr, la possibilité de gonfler tes statistiques est meilleure. Mais quand t'en joues 8, puis tu ramasses 3, 4, 5 points, c'est déjà très bon, là. T'sais.
1: OK. Gilbert, défenseur américain, Jacob Slavin ou Lane Hudson?
7: Et c'est deux joueurs complètement différents.
4: Ben là, t'as un défenseur défensif par excellence en Slavin.
1: Mm-hmm.
4: Puis de l'autre côté, mais t'as le dynamo offensif du côté du Canadien.
1: Mais deux des meilleurs dans leur force, par contre.
4: Moi, je prends Hudson.
1: OK. Tony?
7: Ben, je pense qu'au niveau offensif, le but, c'est de marquer plus de buts que l'adversaire.
1: Non, mais c'est juste un jeu complet, là.
7: Ouais.
1: C'est deux joueurs quand même.
4: Ça va être un shutdown. Slavin va avoir un gros mot à dire.
7: C'est vraiment. T'sais, si j'avais à donner un trophée pour le meilleur défenseur défensif de la ligue, c'est sûr que Slavin, il rentre dans cette catégorie-là. Mais Hudson, pour moi, c'est un game breaker. C'est un gars qui peut changer un match de côté par ses capacités offensives. Moi, je prends Lane Hudson.
1: OK. Je vais rester avec toi, puis je vais aller encore avec les défenseurs.
4: Alain, c'est pas prononcé, lui.
1: Alain, est-ce que tu voulais te prononcer?
9: Ben, écoute, c'est sûr que je suis un peu d'accord avec Anthony quand tu parles de Hudson, c'est un game breaker. Mais tu sais, comme il dit, s'il y avait un trophée pour le meilleur défenseur défensif, Slavin le gagnerait probablement. Fait que tu sais, je vais te dire, à ce niveau-là, c'est un peu comme comparer des pommes et des oranges, parce que tu compares des gars qui ont des styles complètement différents.
1: Mais deux la défenseurs de... vont avoir un impact majeur sur la série, on s'entend.
9: Tu parles de deux défenseurs qui font partie de l'élite de la Ligue nationale. Là.
1: Exact. À qui via transaction cet été, Tony? Keandre Miller ou Noah Dobson?
7: Ça, c'est un très bon comparable. Je vais prendre Noah Dobson, que je trouve un petit peu plus complet, un peu plus offensif que Miller, sauf que je pense que Dobson est un petit peu limité offensivement parce qu'il a encore une douleur à la main. C'est pas le type puissant qu'on a vu par moment cette année. Alors c'est vraiment là, on est kiff-kiff, mais Miller, honnêtement, a de bonnes séries pour la Caroline. Il a été excellent comme Tim Stutzla dans la série de premier tour. C'est lui qui avait la responsabilité d'être dans les culottes de l'attaquant des Sénateurs. Il aura une responsabilité vraiment importante dans cette série-là, je pense.
4: T'es un petit peu plus physique. Offensivement, je pense que Dobson est meilleur.
7: Oui.
4: Pas mal meilleur. Je vais y aller avec le défenseur du Canadien aussi.
1: Miller est vraiment efficace, par contre, en série.
4: Je suis surpris.
9: Il y a 6 points, Miller, depuis le début des séries, en 8 matchs. Là, plus 9.
7: Il y a d'excellentes séries.
4: Ah, oh, il est très bon. Il joint l'attaque, puis il va falloir être. Quand il est sur la glace, Alain, il va falloir savoir qu'il est là, parce qu'il peut rentrer, puis backdoor, puis tout ça, il va falloir être prêt.
1: J'en ai plein d'autres, mais on va poursuivre après la pause. Alain, je te donne un head start. Frédéric Anderson ou Jakub Dobesch répond à ça dans 2 minutes.
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1: On est toujours dans le bureau des commissaires avec Alain Crête. Alain, Est-ce que tu prends Frédéric Anderson ou tu prends Jakub Dobesch?
9: Écoutez, Anderson a des statistiques incroyables, mais je prends Dobesch quand même. D'abord, tu sais, t'as deux gardiens, je pense qu'il n'y a pas grand monde qui pensait qu'à un moment donné, ces deux-là amèneraient leur équipe dans le corridor. Là. Mais moi, je pense que même si Anderson, même s'ils avaient joué Brandon Boussy, mettons, les Hurricanes, moi, je pense qu'ils auraient quand même éliminé Ottawa et les Flyers. Peut-être pas en quatre matchs, mais je pense qu'ils auraient gagné leur série quand même. Moi, je pense que sans Dobesch, pas sûr que le Canadien bat Tampa Bay, pas sûr que le Canadien bat Buffalo. Hein. Mm-hmm. Ça fait que j'ai plutôt tendance à y aller avec Dobesch parce qu'il a joué un rôle primordial dans les succès du Canadien en série.
1: Intéressant, j'aime ça. Est-ce que quelqu'un y va avec Anderson?
7: Présentement, il y a les chiffres à l'appui. Anderson est un bon gardien, mais n'a jamais montré de durabilité dans toute sa carrière dans la Ligue. Là, c'est parfait pour lui parce que il y a eu de bons repos entre chacun des rondes. Donc, il arrive, mais si la série s'étire, es-tu capable d'enchaîner?
4: Puis il n'a pas été sollicité tant que ça non plus. Tu fais face à des. T'sais, moi, je veux voir le Canadien mettre des pucks au net, puis du trafic et tout ça. Je veux voir ce que ça va donner. Là. T'sais, Frédéric Anderson, comment est-ce qu'il va réagir? C'est un bon gardien de but. Là. Ça fait longtemps qu'il roule sa bosse, Frédéric Anderson. Là. Il a eu des blessures et tout ça.
7: Et en carrière contre le Canadien, il a une excellente fiche.
1: Ouais. Moi, je trouve que gardien de but, c'est un peu comme les marqueurs de but. Ce sont des séquences. À un certain point, t'attrapes, là, on dit a lightning in a bottle. On attrape, tu sais, t'es sur une run, là, t'es imbattable. Quand ça fait 12 jours que t'as pas joué, moi, j'ai hâte de voir s'il va être capable de reprendre là où il a laissé en ronde précédente.
4: Le rythme, ça va être top.
1: Ça va être différent. Gilbert, vétéran joueur de centre, Jordan Staal ou Philippe Dano, et pourquoi tu prends Dano?
4: Ben, c'est parce que, ben, j'aime beaucoup Jordan Staal aussi. C'est un gros bonhomme, il joue une game pesante. Honnêtement, Jordan Staal, c'est un excellent joueur de hockey.
1: Tu vas prendre Jordan Staal?
4: Non, je vais prendre Philippe. Staal, là, c'est il peut tout faire. Mm-hmm. T'sais, il peut tout faire. C'est sûr qu'il prend de l'âge et tout ça, mais c'est une game pesante, fatigante. Bon, c'est mis au jeu.
1: Prends-les?
4: Non, tu es malade. Jamais, je pourrais prendre contre Philippe Dano.
1: Bon.
4: Jamais. Philippe Dano, ça a toujours été mon petit
1: préféré.
4: Ouais.
1: Chouchou.
4: Ouais. Fait que je vais y aller avec Philippe, mais c'est une grosse commande. Les gros face-off, les deux vont s'aligner, c'est sûr. Mm-hmm. Les face-off importants, les deux vont s'aligner, ça va être bon.
1: Vas-y, Alain.
9: C'est à quel point on a de la misère à départager les joueurs quand on fait nos comparaisons, hein? Tant que ceux que tu as nommés, là. Tu sais, de chaque côté, t'as des choses très positives à dire sur les joueurs des Hurricanes puis les joueurs du Canadien. Tu sais, Staal, Dano. Tu sais, Staal, c'est un Christy de bon joueur d'hockey, là. Faut pas se tromper non plus. C'est difficile de dire, es-tu meilleur que Dano? Dano, es-tu meilleur que lui? Tu sais, ça montre à quel point ça risque d'être assez serré, cette série-là, là. Je voyais là avec Staal parce que, mais, tu sais, ça veut pas dire que Dano est pas bon, là. C'est parce qu'il faut en choisir un.
4: C'est un choix.
9: Sinon, je te dirais égalité, là.
7: Okay. Ouais, mais il va avoir des rôles très similaires à remplir dans cette série.
4: Absolument.
7: C'est ça qui rend ça intéressant. Autant Staal, on risque de le voir souvent contre un trio offensif du Canadien. Ça va être la même chose pour Dano contre les Hurricanes.
4: T'sais, si jamais, mettons, on tire le gardien de but d'un bord ou l'autre, c'est sûr que les deux vont s'affronter, c'est face-off dans la zone. Ouais. C'est sûr, là. C'est écrit dans le ciel, là. Fait que, c'est des rôles similaires.
7: Deux gars très respectables pour la carrière qu'ils connaissent. C'est Jordan Staal, beaucoup de millage. C'est sûr, c'est un haut choix repêchage. C'est un gars qui a souvent été dans les équipes élites.
1: Philippe aussi, mais pas aussi haut, mais aussi haut.
7: Mais tu sais, c'est vraiment deux gars qui jouent la game de la bonne façon. Deux gars sur qui tu comptes dans des moments importants. Alors c'est pour ça que la comparaison est aussi bonne entre les deux.
1: Tony, qui fera encore la différence dans les moments opportuns, Logan Stankoven ou Alex Newhook?
7: Dur à dire, hein? Les deux ont des séries remarquables. Stankoven, à date, là, c'est plus dominant que Newhook, là. Ça, c'est sûr. Dans les matchs, il a pas juste marqué, on le remarque plus, mais Newhook, honnêtement, donnons-lui crédit. Il a deux buts vainqueurs dans les matchs numéro 7. Stankoven est vraiment parti en force, là, présentement. Je vais le prendre, mais, tu sais, c'est une prédiction plus qu'autre chose.
1: Ben, c'est moins surprenant que Stankoven marque que Newhook.
4: Je pense que Stankoven, c'est un meilleur marqueur naturel que Alex Newhook, là. Ouais. C'est un gars
1: même
4: qui
1: si Newhook est un haut choix, puis Stankoven est en milieu de deuxième rang. Dans ma tête, Stankoven.
4: C'est un meilleur marqueur.
1: Je pense, personnellement. Alain, tu irais de quel côté sur celle-là?
9: Écoute, ça donnait un autre. Écoute, c'est pas facile. T'sais, j'irais peut-être avec Stan Coven parce que New York, ça me fait penser un petit peu à... t'sais, Stan Coven, quand il était à Dallas, il avait une excellente réputation, puis il commençait à s'imposer. New York, c'est arrivé comme un cheveu sur la soupe, je te dirais, ses succès dans les séries. Là. Fait que j'aurais tendance à donner avantage à Stan Coven, mais encore là, c'est pas un avantage très net et marqué. Là, okay. Parce que New York a quand même marqué deux buts gagnants dans les deux premières séries. Là, fait que...
1: Exactement. OK, Alain, je reste avec toi. Quelle a été la plus grosse gaffe? Repêcher Jesperi Kotkaniemi ou faire une offre hostile à Jesperi Kotkaniemi?
4: Merci, mon
9: Ah, mon Dieu. Bah, c'est encore là, je te dirais que les deux se sont trompés. Là. C'est, moi, je vais y aller avec repêcher parce que quand tu as le troisième choix au total...
4: Pas que tu manques ton coup.
9: Faut pas que tu manques ton coup, exactement. Puis tu sais, cette année-là, il y avait un paquet de bons joueurs qui sont sortis après lui. Là.
1: Mm-hmm.
9: Ça fait que moi, je pense que de le repêcher trois... Et tu sais, des directeurs gérants qui vont faire des erreurs sur des contrats qu'ils vont offrir à des agents libres ou à des joueurs, ça, t'en as un paquet dans la ligue. Mais repêcher trois, puis te tromper avec lui. Et c'est pas tellement de l'avoir repêché, mais souvenez-vous, il reste, on l'a gardé à Montréal à sa première année.
1: Mm-hmm.
9: Après ça, après, à partir du mois de janvier, ça a commencé à être difficile pour Kotkaniemi. Tu sais, on aurait dû le renvoyer en Europe. On aurait dû être plus patient avec lui. Peut-être que les choses se seraient déroulées autrement. Mais c'était un mauvais choix de repêchage, puis en plus, il a été mal développé par le Canadien.
4: En même temps, de l'autre côté, les Hurricanes, eux autres, ils ont fait l'offre hostile à quoi? 7,8 millions, quelque chose de même, là, dans 6,1, le temps?
1: 6,1, je pense.
7: 6,1.
4: À ce point-là, là,
7: exactement.
4: Ils n'ont pas fait leur devoir non plus. Là. Ça, c'est une
7: question,
4: c'est une question d'égo, exactement, ben oui. Tony, du propriétaire, parce qu'on avait fait une offre hostile à Sébastien Lao. Puis là, tu regardes, I'll get even with you, c'est exactement ça. Mais la grosse gaffe des autres, c'est d'avoir accordé un contrat après ça, puis un astic de contrat mais faramineux.
1: Faramineux?
4: Ah non, je t'en peux,
1: Mathieu. Est-ce que j'ai Gilbert Delorme
4: devant moi? Parce qu'Alain Crête est au bout du fil, c'est pour ça.
1: Tantôt, il nous a même sorti dupliqué, Alain.
4: Ah ouais, ah, non,
7: c'est comme impossible.
9: Ah, ouais.
4: Non, Alain, mais non, je t'en forme, matin. Non, ben.
1: Non, mais t'as raison, Gilbert. Puis là où est-ce que je pense que d'évaluer des talents à 18 ans puis de se tromper, ça arrive.
7: Ouais.
1: Te tromper troisième, c'est un péché mortel, on s'entend, c'est une énorme gaffe. Mais de rater ton évaluation d'un joueur qui est plus vieux quand même, quand tu commets l'offre hostile, là, t'en as vu un peu plus, tu sais un peu plus
4: à quoi tu sais comment il va se développer dans la Ligue nationale, tu sais comment il va se débrouiller.
1: Ouais.
7: Ça, c'est l'ego du propriétaire qui a pris le dessus. Ouais. Ça, c'est sûr et certain.
1: Évidemment.
7: Tom Dundon n'a jamais digéré, parce que de la manière qu'on avait structuré le contrat, c'est comme si on avait sous-estimé la capacité de sortir le cash pour, justement, garder Sébastien Aho en Caroline. Dundon ne l'a jamais digéré, puis il a fait pression sur Don Waddell pour sortir Kotkaniemi de Montréal. Tu sais, honnêtement, c'est une gaffe de le drafter, mais c'est l'ego qui a pris le dessus après. Un propriétaire dont la réputation n'est plus à faire, il s'immisce dans les décisions de son organisation point de vue hockey. Il n'y a pas pire que ça. Puis ça va revenir hanter un jour les Hurricanes de la Caroline. D'ailleurs, ils ont pas encore gagné, là. Puis ils sont pas capables de passer la prochaine étape en demi-finale. Pourquoi? Ben, je pense que le propriétaire, il amène beaucoup l'âge dans cette organisation.
1: Un jour, j'aimerais...
9: Ben, il n'y a pas une chose, là, par exemple. Je regarde ses stats, là. Sa deuxième année en Caroline, il a marqué 18 buts, 25 passes, 43 points. Puis, tu sais, il jouait pas sur le premier trio, là. C'était pas le...
4: Non.
9: Fait que, tu sais, à un moment donné, il a montré des choses quand même en Caroline. C'est après que ça s'est gâté, 27, 33, puis là, après ça, cette année, on oublie ça, là.
4: Hey, j'aurais même pas des playoffs, là.
9: Il a pas joué une game encore. Ça fait que, mais tu sais, je peux comprendre, puis surtout le contrat qu'on lui a accordé, c'est quoi? C'est 4 millions par année qu'on lui donne?
1: 4,8.
9: Ouais, c'est ça. Tu sais, c'est pas une affaire avec le plafond qui va monter, c'est pas une affaire qui va peser ben, ben lourd dans le...
1: Ah, il va être acheté. Ils vont s'en débarrasser, je suis convaincu.
9: C'est ça.
1: Cet été.
9: C'est ça. Mais tu sais, il avait quand même montré quelque chose comme, il avait montré quelque chose durant la première moitié de saison avec le Canadien, là. Tu sais, c'est après que ça s'est gâté, puis en Caroline, ça semble avoir été la même chose.
4: Moi, j'ai trouvé qu'il s'est jamais ajusté, puis d'année en année, il s'est pas amélioré au niveau physique, Tony. Tu sais, physiquement, à un moment donné, là, tu joues une première année à Montréal, mettons, là. Hey! il te manque ça, ça, ça. Tu peux-tu faire en sorte que tu arrives et tu vas être prêt au camp d'entraînement? Il était une guenille sur la glace sa première année, à sa deuxième. Il était une guenille sur la glace tout le temps.
1: Tu viens de le dire. Écoutez pas les conseils. C'est ce qu'on entend entre les branches.
9: Ouais, ton attitude, ouais.
1: On entend entre les branches qu'on venait lui dire essaye ça, fais ça c'est comme ça. Puis il était comme non, moi je vais continuer à faire mes affaires à ma façon. Ben, c'est ça, il espérait. Reste à la galerie de presse. Ça, je te dis. Non, mais toi, à un moment donné, là, mm-hmm. t'es entouré de gens compétents qui d'accord. veulent juste bien t'entourer, te développer, te faire en sorte que tu deviennes un meilleur joueur.
4: D'accord.
1: Anyway. Très bon. Merci beaucoup, Alain. Très bon. On se reparle demain.
9: Salut, bonne journée, tout le monde.
4: Bye. Game day demain, Alain. Sois prêt, là.
1: Bureau des commissaires. On va aller à la pause. Salut. Les Blue Jays sont dans nos troubles. C'est un moment

0: voyage, fait que là, ça fait du bien de parler un peu de baseball.
1: Ça fait changement, effectivement. Mais là, par contre, pas des très bonnes nouvelles avec les Blue Jays. Je regardais ça ce matin. 6 matchs en bas de 500. De la difficulté à frapper des circuits. C'est une équipe, honnêtement, Marc, je comprends. Là, je le sais là, que l'année passée, il y avait des fiches similaires puis on passait à quelques centimètres de la Série mondiale. Mais à un moment donné, il va falloir arrêter de s'asseoir là-dessus puis se mettre à gagner des matchs. Là.
0: Ben, mine de rien, on a passé le quart de la saison déjà. Hein? Mm-hmm. Ça va vite. Là. Non, c'est sûr qu'il y a beaucoup d'inconstance chez les Jays. Faut pas se le cacher. C'est oui, il y a les blessures. Mais c'est à peu près le défi d'à peu près chacune des équipes, là, même dans la course actuellement. Fait que, écoute, c'est sûr que Vlad, faut revenir là-dessus, seulement 3 coups de circuit depuis le début de la saison. On a joué le quart de la saison, les gars. Je suis pas fort en maths, mais tu fais le calcul, là, ça fait pas une saison.
1: Mettons qu'il n'est pas parti pour 40, là.
2: Ben, 3 circuits non, après exact. Un quart de saison, fait 12 circuits, là. Même si c'est 15.
0: Exact,
2: il devrait avoir 10 circuits là.
0: Ben écoute, c'est sûr que il est pas payé. On va se le dire, là, il est pas payé pour frapper des simples. Mm-hmm. Il est payé pour produire des points, puis de temps en temps, tu as besoin du double du circuit. Il est pas le seul, évidemment, dans l'équipe qui donne pas peut-être pas le rendement nécessaire adéquat ou à quoi on s'attendait. Ça reste que, tu sais, il y a pas longtemps, là, Vlad, il était 9e pour la moyenne de puissance dans son équipe. Pas dans la ligue, dans son équipe.
1: C'est pas fort.
2: Bien dans son équipe, il y en a un joueur sur le terrain, ça va bien.
0: Exact. T'sais, des gars comme Miles Troy est en avant de lui. Des gars. Alors, il faut. Je veux dire encore une fois, Vlad, il va falloir trouver un ajustement. On a besoin de Vlad à produire davantage à ce niveau-là. Mais comme j'ai mentionné, ceci étant dit, on marque quand même 4 points en moyenne par game. C'est pas la pire moyenne du baseball. Mais là, ça ajoute du fait que là, faut que tes lanceurs soient toujours parfaits. Puis on a vu les défis qu'on a vu on a eu en relève avec Jeff Hoffman, entre autres choses. Fait que c'est pas facile en ce moment. Tu vois là que tout le monde se cherche. Oups, tu gagnes 2 matchs, t'as l'impression que c'est reparti, puis oups, t'en perds 3 de suite. Tu sais, les 2 matchs à New York dans cette série-là face aux Yankees, tu menais dans ces matchs-là, faut que tu trouves le moyen de garder cette avance-là. Hier, un circuit de 3 points, un gars qui frappe. C'est Ryan McMahon qui frappe pas bien. On donne un circuit de 3 points. Ça a complètement changé l'allure du match. Mais regarde, je regarde ce que les Phillies ont fait, messieurs, depuis l'arrivée de Don Mattingly, 16 et 5.
3: Hey, ça, c'est incroyable.
1: Ouais, revirement complet situation.
0: Vraiment,
1: quand Schwarber frappe la boule en partant sur sa line.
0: Tu sais, Schwarber frappait quand même pas si mal avant, évidemment, qu'on fasse ce changement de gérant. Mm-hmm. Fait que tes meilleurs étaient pas pires. Il fallait que les employés de soutien, je vais les appeler comme ça, en fassent un petit peu plus. C'est ce qui est arrivé, là. Écoute, frappeur 7-8-9 des Phillies actuellement, là, on frappe la boboule, ce qui fait que lorsque c'est le temps, c'est le temps de Schwarber puis Harper, ben là, on produit des points. Et 16 et 5, là, ça peut arriver aussi à n'importe quelle équipe. T'sais, fait qu'on a encore de l'espoir là, du côté des Jays qu'on se dit, bon, il faut partir sur une.
2: Absolument.
0: Mais pour ça, il faut qu'un Vlad, comme Schwarber est en train de faire, tu prennes un petit peu les choses en main en termes de puissance, en termes d'énergie. Puis là, ben ça va rassembler un peu tout le monde.
1: Est-ce que ça se peut que l'année dernière, c'était un peu un mirage? Dans le sens que on a eu des saisons exceptionnelles de pas mal tout le monde en même temps. Kirk a été incroyable. Clement a été incroyable. Varsho a été incroyable. Lucas a été incroyable. T'sais, on a eu vraiment... tout le monde en même temps a peut-être connu la grosse saison. George Springer a même eu des votes là, pour le MVP. Là, ça contribue à travers ça. T'avais Bichette, t'avais Guerrero. T'sais. Est-ce que ça se peut juste que l'année dernière, cette équipe-là a vraiment surperformé puis que cette année, c'est plus un retour à la normale?
0: Ouais, tu sais, j'aime pas ça dire surperformer parce qu'ils l'ont fait. Tu sais, je veux dire, Clement, il a connu sa saison. Barger, ce qui a été rappelé, tu sais, ils ont effectivement tous bien joué ensemble au même moment. C'est un peu ça. Puis c'est souvent le cas quand des équipes se rendent jusqu'en série mondiale, peut-être à l'exception des Dodgers, là, mais tu comprends que si tu regardes des saisons, là, ce sont des marathons, évidemment, au baseball. Fait que c'est long, 162 matchs. Là, de voir tous ces gars-là performer, c'est sûr que lorsqu'on faisait nos prédictions au début de saison, on se la posait la question. Hein. Est-ce que tout le monde peut répéter ce genre d'année? Puis la réponse était non, parce que c'est vraiment difficile de faire ça. Mais écoute, ça reste que c'est pas une mauvaise équipe de baseball. Il faut être capable de rassembler tout ce talent-là. Mais la blessure de Kirk, là, c'est celle-là probablement qui a fait le plus mal. Uh-huh. Parce que défensivement, on sait le rôle d'un receveur. Mais à l'attaque, là, il y a un trou, là. Tu sais, Vlad, il est pas protégé. On parle de Vlad, mais il est pas très, très bien protégé.

0: dans cette formation-là en ce moment. Puis là, on jongle, tu sais. Paniagua qui frappe quatrième. Après ça, c'est Sosa qui frappe quatrième. Tu sais, c'est pas une équipe digne de remporter le titre de la division S de la Ligue américaine avec ce genre de line-up-là. Tu comprends? Alors, il faut, tu sais, on a hâte du retour de Barger, puis on a hâte du retour, évidemment, de Kirk pour donner un petit peu de punch à cette attaque-là.
1: Tu disais tout à l'heure, Tony, on parlait d'un vestiaire et tout ça. Kirk, c'est un peu ça. C'est un peu la
2: colle?
1: Ouais, tu sais, il est receveur, tu sais, puis, tu sais, il est pas grand, il est un petit peu pudgy, tu sais, les gars semblent avoir beaucoup de plaisir avec lui. Tu sais, ça manque peut-être aussi, ça, dans l'entourage de l'équipe, ça.
0: Oui, puis avec beaucoup de changements, parce que tu sais, avec ces blessures-là, ben, on a vu beaucoup, tu sais, il y a beaucoup de nouveaux joueurs qui arrivent. Ça prend du temps avant d'installer une belle synergie. Alors qu'effectivement, Kirk est peut-être le leader un peu plus silencieux. Tout le monde rit avec lui.
1: C'est ça.
0: C'est le Joe Bontemps là, dans le vestiaire, là, Kirk. Là. Puis c'est sûr que ça doit pas aider la perte d'un gars comme ça là, autour de l'équipe. Tu sais, mine de rien, on parlait de Don Mattingly. Don Mattingly prenait de la place aussi, messieurs, dans le vestiaire, là. Tu sais, comme un espèce de confident, parce que c'est un peu ça le rôle d'un instructeur, tu sais, le bras droit d'un gérant. Les gars vont pas voir le gérant, là. Les gars jasent avec l'instructeur de banc, là. Et ben, Mattingly, il prenait beaucoup de place. Il aidait beaucoup Beau Bichette l'année passée. Je sais que Bichette est parti, là, mais ça reste que c'est un gars qui était important à travers cette équipe-là. Je pense qu'on réalise pas l'importance peut-être qu'il avait dans le vestiaire. Puis là, ben, on voit un peu le rôle qu'il joue avec les Phillies aussi. Fait que, il y a tout ça aussi mélangé ensemble qui fait que là, on connaît pas la meilleure des saisons. Mais ceci étant dit, encore du temps pour se rattraper.
2: Hey, tu viens de parler de Bichette. Question pour toi. Quelle saison d'un ancien Jays te surprend le plus? Bichette, qui frappe pour 224.
1: Il a frappé deux hier, par exemple.
2: Frappé deux circuits hier, effectivement. Ou Otto Lopez, qui est en tête du baseball majeur avec une moyenne de 346.
0: Ah. Ben écoute, Otto Lopez, là, écoute, je sais pas là, mais il faut que les gens réalisent que ce gars-là, c'est un sacré bon joueur de baseball, là. Et pas parce qu'il frappe 346, là, évidemment, oui, c'est extraordinaire ce qu'il fait. Il mène d'ailleurs le baseball majeur, mais écoute, je sais pas si les gens prennent le temps de regarder des matchs Clay Marlin, c'est pas toujours évident, là. Mais le gars, il est bon, il est pas juste bon comme frappeur, là. Défensivement, il est solide, il a un bon bras. Écoute. En ce moment, là, il est dans le top 3 des meilleurs joueurs d'haricot de tout le baseball majeur. Tu sais, c'est Otto Lopez. Lui, Otto, là, il a grandi ici. Là. Il a grandi dans la région de Montréal. Il a joué son midget 3 même dans la région de Montréal. Évidemment, pour des raisons de repêchage et tout ça, là, il est parti en République dominicaine par la suite. Là. Mais tu sais, je veux dire, c'est vraiment exceptionnel ce qu'il fait. J'adore son agressivité au bâton. Tu sais, il a l'air moneyball. Hein. Il y a les gars patients, puis le but sur balle qu'on valorise, puis c'est bien correct, là. Mais lui, là, il est tellement agressif. Là. Il arrive, là, puis lui, son objectif, c'est de frapper un coup sûr. Alors que la moyenne au bâton n'est plus vraiment ce qu'elle était, ben lui, il frappe 3,46. Fait que je trouve là que c'est. Je veux dire, honnêtement, là, c'est pour un gars qui a grandi puis a appris son baseball ici, puis de montrer ce qu'il est capable de faire actuellement. C'est vraiment chapeau à Otto Lopez.
2: Ouais, puis on partira pas 50 heures là, sur les Marlins, là, mais hier, pas hier, mais un peu plus tôt, fin de semaine, je pense, j'ai écouté un match contre les Rays de Tampa Bay. C'était incroyable à quel point les Marlins ne faisaient que voler des buts. Je pense qu'ils en ont volé 6 dans le match. Xavier Edwards a volé des buts, Lopez a volé des buts, les gars étaient tout le temps en train de partir pis aller chercher des buts supplémentaires. Moi, j'aime ça, les petits clubs comme ça, avec un style agressif, là. Ça me parle beaucoup.
0: Écoute, tu parles des deux équipes de la Floride. Et les Rays, qui mène la division S, messieurs, dans la Ligue américaine?
2: Ben, c'est les Rays, ils ont gagné 20 de leurs 24 derniers matchs.
0: Les Rays, là, que tout le monde, la plupart, en tout cas, les mettaient 4 ou 5e dans la division.
1: Premier.
0: Même encore. Est-ce qu'on peut dire, les gars, que c'est la meilleure organisation baseball de tout le baseball majeur?
2: C'est l'équipe qui gère le mieux son petit budget.
0: Ben, pas juste ça, c'est que on prend la force de chacun des joueurs, là, puis on dit, OK, viens-t'en, là, puis on va l'exploiter sur le terrain. C'est incroyable. C'est même, à la limite, phénoménal ce qu'on fait. C'est l'équipe qui étudie le plus l'adversaire. C'est l'équipe qui étudie plus sa propre équipe. C'est un line-up différent à chaque match. On marque des points. On trouve le moyen. Tu parlais de vol de but. Hey, la mort du sacrifice, ça fait partie des Rays de Tampa. C'est incroyable. On développe des lanceurs que personne connaît, puis soudainement, ces gars-là arrivent. Puis là, ceux qui sont plus connus, qui étaient blessés, reviennent au jeu. C'est, je veux dire, en termes baseball, de développement, de stratégie, de préparation, là, j'en vois pas d'autres. Il y en a sûrement, là, mais les Rays l'exploitent d'une façon remarquable. Petit budget. D'ailleurs, regardez les trois premières places dans la Ligue américaine actuellement. Les Rays, les Guardians et les A's.
2: Hey, les A's, ça, je l'avais pas vu.
0: Les trois meneurs de division actuellement. Là,
3: ouais, les White Sox surprennent aussi.
2: Les White Sox sont juste en arrière des Guardians.
0: Il y a cinq équipes, d'ailleurs, il y a pas longtemps, il y en avait trois, mais il y a cinq équipes dans l'américaine qui jouent pour 500 et plus. Juste 5 sur 15.
1: C'est incroyable, pareil. Hein?
2: Ah, puis il y a des déceptions.
0: C'est bizarre
2: là.
0: Comme saison.
2: Les Tigers.
0: C'est vraiment bizarre.
2: Tu sais, je comprends que Scooball est blessé. Là. D'ailleurs, on l'a vu. Là. Il est déjà en train de relancer les pitchs. Là. C'est très surprenant. Il vient juste d'être opéré au coude. Mais les Tigers sont à 20-29. Les Red Sox et les Blue Jays sont à 21-27. Les Astros sont à 20-30. Les Mariners aussi sont en bas de 500. Dans l'américaine, les gros joueurs ne performent pas. Là. C'est encore ouvert.
0: C'est vrai, là, une domination totale de la Ligue nationale. Les cinq équipes dans la division centrale de la nationale jouent pour plus 500.
2: Mm-hmm.
0: C'est un drôle de monde actuellement dans la planète baseball majeure. Puis honnêtement, c'est le fun. Ça rend ça intéressant parce que faut s'attendre à que ce soit les Jays, que ce soit les Red Sox, que ce soit les Mariners, toutes les bonnes équipes que tu as mentionnées qui ne jouent pas pour 500. À un moment donné, il y en a une ou deux là, qui va faire un peu comme les Phillies viennent de faire ou les Rays sont en train de faire actuellement.
2: Exact.
0: Pour peut-être restabiliser tout ça.
2: On vient de mentionner les White Sox. Il faut donner un peu d'amour à Murakami, honnêtement, qui c'est incroyable. Ah. Il s'approche du plateau des 20 circuits. Il est à 17 circuits.
3: Ouais,
2: là.
3: Ouais, ouais.
0: Non, mais c'est la qualité de ces circuits, je vais dire ça de même. Là. Il frappe des bombes. Tu sais, c'est vraiment le son qui je sais pas, là. Il a amené un bâton du Japon, là, comment ça marche, là, mais là,
1: ils ont mis de pas dedans, ce monarque!
0: Hey, il m'a dit une affaire, ouais. Là, c'était un pétard, cette affaire-là. Pow! Puis là, tu vois la balle qui explose, là, c'est vraiment, mais très, très, très impressionnant.
1: Oh, on vit-tu un cork bat 2026?
0: Je passerai pas, là. Écoute,
2: les
0: c'est ton jamais.
2: Les torpedos bat, là, c'est ce mode-là, ça n'a pas duré. Dieu,
1: ça n'a pas duré longtemps, c'était tulette, en plus.
2: Les torpedo bats, là, qu'on parlait tellement l'année passée,
0: non, mais
2: là.
0: Il existe encore, là. Je veux dire, il y a plusieurs joueurs qui l'utilisent encore, là.
2: Mais on en entend pas mal moins parler, là.
0: Ben oui, écoute, on n'entend plus parler. C'est juste un style de bâton, là. Parmi une multitude de styles, là. Mais c'est juste que, tu sais, chez les Yankees, là, tous les gars, là, qui est Wells, Bellinger, Jazz Chisholm, utilisent encore ce style de bâton-là.
1: Ah oui?
0: Mais c'est vraiment pas fait pour tout le monde. Ouais, absolument. Mmh. Hein? C'est un bâton dans le fond, là. C'est juste que tu t'as déplacé, on l'avait expliqué, mais tu as juste déplacé un petit peu le baril. Le baril est pas où il a toujours été, là, sur vraiment.
1: Il est plus collé sur les mains un petit peu, là, dans le fond. Là.
0: Plus vers le logo là,
1: ouais,
0: qu'on retrouve
1: c'est ça,
0: pour le bâton.
1: Ouais,
0: là,
1: c'est t'sais. Ça.
0: Ben, c'est vraiment, vraiment pas fait pour tout le monde. Alors que lorsque c'est sorti, tout le monde l'a essayé, puis à un moment donné, c'est dit, écoute, moi, je suis pas bien avec ça, parce que le poids aussi balancé d'une façon un peu différente sur le bâton. Fait que oui, ça existe encore, mais le pourcentage de joueurs qui l'utilisent a quand même diminué considérablement.
1: T'as-tu un conseil pour Dezo parce qu'il est pas capable de la sortir dans sa ligue de balle molle? Il manque de puissance.
2: Manque de puissance, Marc.
1: Il atteint la clôture, puis...
2: Ah, ça, c'est rare.
0: Bon.
1: Ouais.
0: La puissance, là, ça part de haut, ça part du sol vers le haut. Fait que ça veut dire quoi, ça?
1: Il y a des bonnes jambes, Dezo.
0: Ben,
1: il y a des bonnes jambes, il est solide des jambes, mais...
2: C'est l'autre corps.
1: Fais des push-ups et de la misère en tabarnak.
0: Ben, écoute, ça prend les bonnes jambes, oui, parce que c'est les jambes qui vont t'aider au parcours de ton bâton, mais le bâton, faut que tu crées de la vitesse. Faut pas frapper fort au baseball, faut frapper avec de la vitesse. Faut être vite dans la balle. La combinaison, t'es de la balle avec la vitesse de tes mains, c'est ça qui va générer de la puissance. Fait que faut rentrer dans la balle. Faut penser qu'il faut que tu traverses la balle. Je sais pas si l'image est bonne, là, mais tu sais, faut que tu traverses la balle, tu continues. Et la balle va finir par avoir une rotation. Ouais. Ce qu'on appelle du fameux backspin.
2: Exact.
0: Pour faire du top spin là, ouais. Au baseball, c'est la pire affaire.
2: Marc, je pense que tu serais découragé de me voir frapper. Là. Allez, j'aurais besoin de cours. Pas si tu donnes des cours, là, mais je suis preneur. Salut, Marc.
0: Oui, absolument. On s'en reparle.
1: Salut, Marc. Merci.
2: C'était fun de parler baseball. Marc Griffin, toujours plaisant de lui jaser.
3: On va attendre que le Canadien, là, ça soit fini là, avec la Coupe Stanley au bout de nos bras. Là. Puis après ça, on va l'encourager toute la gang des autres dans sa ligue. Au chanson.
1: Des autres, on t'aime, on est avec toi.
2: Alors, pas aux chansons. Oui. Tu n'as pas l'estrade aux chansons. Les estrades sont en côté.
3: Non, mais non, mais ben avec nos pancartes, peut-être, tu vas essayer de nous viser pour essayer de faire un circuit.
2: Ah, OK.
1: Non, en arrière de la plate. Le pitcher est en bouteille. Ça chante ça encore, ça?
2: Quand j'étais TQ, oui.
1: Ouais, c'est ça.
2: Baseball mineur.
1: C'est ça, on le faisait.
2: Nous autres, on disait le pitcher pense à sa blonde.
1: Non, ça, non.
3: C'est pour ça qu'on arrive, là, puis on a-tu le droit d'insulter l'adversaire, t'aider à gagner?
1: Ben, t'es bien lettre, toi, Calvaire.
3: Il n'y a pas personne des estrades, on est là, on les insulte.
2: Ah, il y a du monde des estrades. Ouais. Ah oui, il y a du monde des estrades. Il y a souvent les copines, effectivement, mais sinon, si tu joues la première game, ben, les deux autres équipes sont arrivées un peu avant, elles sont là, puis après, ça, l'inverse est aussi.
1: C'est-tu meilleur dans ce temps-là? Ça te met trop de pression?
2: Moi, c'est plus au golf que je ressens cette pression-là. Tu sais, quand t'es au terme de départ, puis là, il y a un autre groupe qui arrive en arrière de toi parce que la journée roule pas, là.
1: Ça.
2: Ah, ça, j'aime ça, driver avec du monde qui regarde, là. Ah,
3: surtout à froid quand t'as pas frappé de balle.
1: Ah, c'est encore pire. Un tournoi de golf, comme dans le temps, il annonçait, là, OK, au terme de départ, Anthony Marcotte.
3: Ouais.
1: Là, ils sont tout en entour, puis ils regardent ça, là.
2: Ah, moi, ça, c'est pas. Non, pas ça.
1: Pas ta tasse de thé, hein.
2: Entre tes deux oreilles, là. Petite blesse mentalement. Je travaille là-dessus. Okay. On va aller à la pause. À peu près 15 minutes, on va parler avec Renaud Lavoie. Mon retour. Premier match de la finale d'association dans l'Ouest. Ça commence ce soir. Golden Knights contre Avalanche. On met la table pour cette rencontre.
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2: Salut Renaud!
3: Hey,
2: salut
3: Warren!
7: Ça va super bien ce matin. Comme je vous entends depuis le début de l'émission, ça va bien de votre côté aussi.
2: Ben oui, on est en pleine forme. Reposé, prêt à affronter une prochaine ronde. Bon, reposé pas. Non.
3: Reposé pas. Bon, ça l'avoir des reins, un petit peu, là.
1: Reposé avec une petite fille de 4 ans, un petit gars de 3 ans.
2: OK, excuse-moi, Tony.
1: Tu connais pas ça, toi, déjà.
2: Excité d'abord. Excité à l'approche d'une nouvelle ronde qui s'apprête à commencer. Et d'ailleurs, autant pour le Canadien, je le disais hier, je pense que c'est seulement la quatrième fois qu'on atteint cette étape-là, la finale d'association, depuis que j'écoute le hockey. Autant pour les Hurricanes, on est habitué de se rendre jusque-là. C'est là, d'habitude, que ça se complique pour la Caroline.
7: Oui, pas juste un peu. Puis je regardais ça hier, je trouvais ça plate en tabarouette parce que je vais rater mes deux premiers matchs de finale de conférence en Caroline. Et pourquoi je trouve ça plate? C'est parce que je les ai vus gagner une fois dans toutes ces années-là. Un seul match, c'était l'an dernier face aux Panthers. Ça a commencé en 2009 face aux Penguins de Pittsburgh. 4 défaites de suite. Ensuite, en 2019 face aux Bruins. 4 défaites de suite. On se retrouve par la suite en 2023 face aux Panthers. 4 défaites de suite. Et l'an dernier, les gars, ça n'a pas été un balayage. Ça a été une seule victoire pour les Hurricanes.
1: Hey, j'aime ça. Tu m'encourages un matin.
2: Ouais, mais le problème là-dedans, là, c'est pas le même.
7: Ils sont allergiques.
2: Tu sais, honnêtement, ben, écoute, leur trio qui roule le plus était tout pas là, là. Taylor Hall, Jackson Blake, Logan Stankoven, là, ça fait pas une éternité qu'ils jouent avec l'équipe, là. Mm-hmm. Un an, là.
7: Je
2: pense qu'ils ont 30 points depuis le début des séries, les trois ensemble. 31 points exact.
7: Ouais, mais ça revient tout le temps à qui t'as affronté, un. Puis deuxièmement, je pense que quelque part, psychologiquement, c'est un problème. Et c'est là où les joueurs des Canadiens, selon moi, doivent profiter un peu de ça dès le premier match. Parce que si dans le premier match, tu remportes cette rencontre-là, ça va revenir, ça va faire partie du narratif. On va reparler aux joueurs, on va reparler à Rod Brendamo. Hey les gars, vous n'êtes pas capables de gagner.
1: C'est sûr qu'ils vont être tricky. C'est sûr.
7: C'est ça. Je te dis pas qu'ils sont KO. Mm-hmm. T'as un coup de poing tes deux yeux, puis quand tu retournes t'asseoir après le premier round, tu fais tabarouette, ça recommence pas.
1: Ils vont se poser des questions, c'est sûr.
7: C'est ça. Puis, ils vont s'en poser beaucoup de questions. Question. Ça a toujours été de très, très bonnes équipes là, qui se sont rendues en demi-finale en passant. Mais on avait de la difficulté justement à passer à travers les équipes qu'on affrontait. En plus, n'oublions pas une chose. Moi, mon feeling, c'est que Rod Brendamo ne doit pas arrêter de leur dire que les Canadiens, c'est une très, très bonne équipe. faut faire attention à cette équipe-là, que c'est une équipe qui est dangereuse, qui blablabla, toutes les raisons qu'on peut sortir. Mais ils doivent regarder, premièrement, le line-up, puis se dire, bon, premièrement, ce n'est pas les Panthers. Là, déjà là, ils doivent célébrer mentalement. Alors, ils regardent le match de basketball hier entre les Knicks, puis ils se disent, tabarouette, hey, cette année, c'est notre année. Là. On n'a pas à passer à travers une grosse équipe, entre guillemets, en finale de conférence. Moi, je suis convaincu que même si le coach leur dit ça, que c'est une équipe dangereuse, que les joueurs à la maison, derrière la tête, le subconscient dit, enfin, on s'en va en finale. C'est sûr. C'est sûr. C'est ça qu'ils disent.
2: Peut-être. Ça se peut. C'est pas impossible. C'est pas impossible. On l'a vu, là, je pense, à mon humble avis, le Canadien contre Buffalo, match numéro 6, pensait que ça allait être facile quand on a pris les devants. Et là, whoop, la nature humaine te rattrape et tu te fais jouer un vilain tour. Est-ce que les Hurricanes, ça va leur arriver cette année?
3: Mais c'est quoi le complexe, à ton avis? T'as suivi ces séries-là, Renaud, dans les dernières années. Qu'est-ce qui a manqué à ce point aux Hurricanes? Parce que, tu sais, des premières rondes assez faciles, ça, c'est arrivé des dernières années, mais ils arrivent à plat en demi-finale.
7: Oui, il arrive à plein en demi-finale et ce n'est pas, Anthony, parce qu'il jouait nécessairement de mauvais matchs, OK? Surtout si on retourne là, à l'année 2023, hein? Oublie pas, en 2023, qu'est-ce qui s'est passé? Tu perds 4 matchs face aux Panthers, mais comment tu les perds? 3-2 dans la 4e prolongation, 2-1 en prolongation, 1-0 et 4-3. Pensez-y, là.
3: Oui.
7: Extrêmement serré. C'est pas comme s'ils avaient été complètement dominés. L'an dernier, la différence, selon moi, encore une fois, avec cette équipe-là, c'est que c'est une équipe qui est allergique au contact, qui n'aime vraiment pas se faire frapper, qui, écoute, déteste le côté... le côté, tu sais, il y a des joueurs sur la glace qui peuvent être un peu bully, là. Eux n'aiment pas ça du tout. Est-ce qu'on a ça chez les Canadiens, des joueurs qui sont capables de rentrer dans la tête comme ça des joueurs des Hurricanes? Parce que si on décide de laisser patiner les Hurricanes, je peux tout de suite vous donner le résultat, là. C'est pas parce que tu as gagné 4 matchs de suite en saison régulière face aux Hurricanes, si j'inclus le dernier match des deux équipes de la saison dernière.
1: On a la bonne recette.
7: La bonne recette. Ouais. Mais il en faut plus en série, comme tu le sais si bien.
1: Oui,
2: puis, oui. Ah, on a même gagné un match, c'est quoi, 8-5, là?
1: Ouais, c'est un game, c'est épouvantable, c'est ça.
2: C'est un match qui, mettons que c'est difficile d'aller retirer quelque chose puis de bâtir.
1: Mais tu sais, il faut être agressif, faut frapper, faut finir nos mises en échec comme on va le faire, comme on l'a fait tout le temps depuis le début des playoffs, là. Faut pas changer notre style de jeu. C'est sûr que si tu veux trader des chances up and down avec les Hurricanes de Caroline, ça se peut que t'arrives deuxième. Tu sais, faut pas commencer à... justement à jouer comme ça. On joue notre game, puis that's it. Là, on verra qu'est-ce qui arrivera, puis on va s'ajuster.
7: C'est un jeu qui est plus serré. C'est un jeu qui est plus serré aussi, Gilbert, que ce qu'on a connu face au Sabre. Donc, la bonne nouvelle, dans un sens, c'est que c'est comme une équipe comme le Lightning de Tampa Bay. OK? Ça veut dire qu'il va y avoir moins d'espace sur la glace, très certainement. Moi, je pense qu'il y a un joueur là-dedans, là, tu sais, qui est capable de faire tout un rôle, qui est capable de déranger les joueurs des Hurricanes. J'espère que dans sa liste de choses à faire, c'est le point numéro un, c'est Zachary Bolduc. Zach Bolduc, là, je l'ai vu encore, s'est mis en échec dans le match numéro 6 où les Sabres, là, c'était facile pour eux, là. Lui termine cette rencontre-là avec 7 mises en échec, puis ce n'était pas de petites mises en échec pour Zach Bolduc. C'est le genre de joueur que les Canadiens ont besoin pour déranger cette équipe-là au maximum, les faire prendre des pénalités stupides. Ça peut arriver. Ils peuvent mal réagir au contact. Les équipes le savent. Les équipes en série le savent. Alors, il faut que les Canadiens exploitent absolument ce dossier-là dès le premier match de jeudi.
3: Ouais, une chose qui est certaine, du côté de la Caroline, c'est une des équipes qui dirige le plus de lancers au filet dans la Ligue nationale.
1: Volume.
3: Ce n'est pas nécessairement toujours des tirs de qualité, par contre, mais ils vont tirer de tous les angles. C'est souvent une équipe qui va y aller de vague en vague. Donc ça, ce que ça veut dire, c'est qu'un trio enchaîné par un autre, faut réussir à casser le rythme rapidement. Pour ça, pour moi, c'est crucial pour le Canadien dans cette série-là. Si on est capable de les ralentir, ça devrait très bien aller. Oui, ça part par le jeu physique, mais je ne pense pas que si on embarque dans du run and gun contre les Hurricanes, qu'on va être capable de gagner cette série.
1: Non, puis le volume, juste pour finir le point de Tony, là, le volume devant le filet, là, on a vu les matchs là, du côté des Hurricanes, on a vu les matchs canadiens, puis souvent on s'est fait marquer comment on crowd le net. T'sais, on a de la misère à boxer out. On a de la misère. Faut que la gardienne but voit shot. Ça va être une grosse commande pour les défenseurs du Canadien. Ça, c'est un bon point que t'amènes à
3: matin. Et aider Daubèche à immobiliser la rondelle le plus souvent possible.
1: Exact.
3: Si le gardien est capable d'immobiliser la rondelle, de garder le jeu le plus serré possible, puis que dès qu'il en a l'occasion, tu tues le rythme en immobilisant.
1: Ralentir le tempo.
3: C'est ça. Tu vas casser le tempo.
2: Ben, c'est ça. C'est là où est-ce que je m'en allais. Je trouvais que le Canadien a très bien fait ça dans le match 7 contre Buffalo. Les deux premières minutes, là, il y a eu, je sais pas combien d'arrêts de jeu. Parce que t'éteins la foule.
1: Tu casses le rythme.
2: Tu casses le rythme.
1: Absolument.
2: Et après ça, ça devient un match où est-ce que ça devient plus à armes égales et non, oh, là, il y a un gros momentum qui est généré artificiellement par l'énergie du début de rencontre. Fait que j'espère qu'on sera capable de faire ça aussi du côté des Canadiens. Tu parlais de défenseur, Gilbert, que ça va être tout un test. Ce sera un test aussi pour Lane Hudson, Renault, qui honnêtement connaît des séries phénoménales.
7: Ben, je regardais ça là, ce matin. Là, c'est incroyable de voir Lane Hudson être aussi dominant. 2 buts, 12 passes, 14 points, 14 matchs. C'est vraiment le fun à voir dans le cas de Lane. Je regardais ça, il y a un seul défenseur, les gars, qui a plus de points que lui présentement en série. Il s'appelle Quinn Hughes. Je peux pas en avoir plus, je joue plus. Il y avait Rasmus Dahlin à égalité avec 14, OK? Brock Faber en a 10, je joue pas non plus. Jackson Lacombe en a 10, je joue pas non plus. Bon, t'as Shea Theodore à 9, Devontae's à 8. Bon, pourquoi je vais vous parler de ça ce matin, c'est qu'il y a 2 points là-dedans. Un, moi, j'ai comme le feeling que Lane Hudson va finir peu importe quoi. Comment au premier chez les défenseurs côté points quand les séries vont se terminer. Évidemment, s'il sera en finale de la Coupe Stanley, ça va être un automatisme. Là. L'autre chose qui est important là-dedans, c'est que je regardais, c'est drôle de pas voir Cale Makar haut dans le classement des défenseurs côté points. Il y a 1 but. C'est-tu 4 buts qu'il y a? 4 buts, excusez-moi. 4 buts, 1 passe, c'est ça. 4 buts, 1 passe, plus 5. 5 points pour notre ami. On me dit que Cale Makar n'est pas à 100%.
2: Ah, il est clairement blessé à l'épaule.
1: Il ne s'entraîne même pas. Là.
2: On l'a vu dans le dernier c'est match. Il a même quitté la glace, mais il a quand même joué comme 25 minutes. Là,
7: c'est ça. Mais on me dit que c'est une blessure qui est quand même assez sérieuse dans son cas.
1: Ça a l'air de l'épaule. Hein?
7: Oui. Et ça ne s'est pas vraiment amélioré au cours des derniers jours, malgré le congé. Alors, c'est un niveau, du côté du Colorado, on me dit qu'on est quand même relativement inquiet de ce côté-là. Ça fait pas une équipe, évidemment, qui est sûrement battable, là, qui va devenir...
1: Ouais, mais vas-y, une affaire contre Vegas. Moi, c'est j'aime mieux avoir Makar dans mon line-up à 100%, ben, là. Vas-y, là.
7: Alors, pour ça aussi que c'est important cette année, c'est que, admettons qu'on commençait les séries, on se disait quoi? On se disait que c'est impossible que l'Avalanche Colorado gagne pas la finale. Là, maintenant, il commence à avoir des doutes. Pourquoi il commence à avoir des doutes? Parce que t'as un des meilleurs joueurs de l'équipe, sinon un des meilleurs joueurs au monde, qui est magané. Alors ça, j'espère que du côté des Golden Knights, on va en profiter. Puis, j'ai hâte de voir la suite des choses. Mais de mettre l'Avalanche le grandement favorite, là, moi, je pense que ça, il ne faut pas faire cette erreur-là présentement à cause de cette blessure-là.
1: Si Cale Makar n'est pas en forme et il n'est pas là, ça vient garocher un wrench dans les roues de Bessic.
7: Oui, exactement. Oui, dans le cas de Lane, bien, écoute, à moins d'une blessure, puis on ne souhaite pas, on va toucher du bois. Lane va finir au premier rang des pointeurs chez les défenseurs en série. C'est assez extraordinaire quand on y pense.
3: Non, mais en même temps, il a joué 14 matchs aussi. C'est sûr que ça va aider dans ce temps-là.
1: Ça, c'est sûr.
3: Ça y enlève rien, mais il a joué des matchs de plus que l'adversaire.
7: Ça se peut qu'il en joue 21. Et même plus.
3: Ouais, tout est possible.
2: Mais ils ont joué 14 matchs. Parce que Lane Hudson a permis de jouer 14 matchs.
3: Parce qu'il
2: aurait pu en jouer 6 aussi, puis déjà, là, 2 pieds sur le pas. Fait que t'as raison, Tony, mais.
3: Exact.
2: Quand même.
3: Mais si les Hurricanes, on revient à la série qui nous occupe, là, s'ils s'attendent à une balade dans le parc, comme ça a été le cas contre les Flyers, puis peut-être, moi, je m'attends à un match difficile, le Canadien, parce qu'il est jamais facile de retomber sur ses pattes. On l'a vu dans le premier match contre Buffalo, à quel point ça a été dur de remettre le moteur en match pour le perdu le premier match. Ça va être compliqué demain, probablement. Mais après ça, là, le Canadien va avoir les 2 pieds plantés. Ça va être une série très compétitive, j'ai aucun doute.
1: Moi, c'est drôle, hein? C'est drôle, Tony. Mais moi, je pense que s'il y a un match à voler en Caroline, c'est le premier. Parce que les Hurricanes, ils ont des toiles d'araignée en Simonac. Là,
3: c'est sûr.
1: Ça fait 12 jours sont ces tablettes, là. C'est bien beau.
2: Il y a la poussière à ses épaulettes, là.
1: Non, mais c'est bien beau que tu t'entraînes. C'est bien beau que tu essaies de dupliquer des choses.
2: Certainement que ça se dit.
1: Oui, ça se dit, OK. Des choses que tu fais dans le match, dans la pratique, mais c'est pas la même affaire, là, Renaud. Pas la même affaire.
7: Non,
1: l'intensité. Les one-on-one battles, tu sais, de cross-checker des gars devant le net pour un défenseur, d'aller dans le coin, de revenir, puis de battre. Tu sais, c'est tough physiquement. Puis ça, dans la pratique, pas commencer à donner des doubles chocs à tes coéquipiers devant le net dans une pratique, là. Fait que c'est pas, c'est pas la même chose. Puis ça se peut, moi, je l'ai vécu, là, que, par expérience, c'est tough après un long congé.
7: Et il faut pas oublier non plus une chose, Gilbert, je suis d'accord avec toi. Tu sais, les joueurs des Canadiens, qu'est-ce qu'ils ont fait après le match numéro 7 à Tampa? Ils sont restés à Tampa deux jours, tu comprends, avant d'aller à Buffalo. Là, ils sont venus tout de suite après le match à Montréal. Ils vont pratiquer aujourd'hui à Montréal avant de quitter leur... C'est pas la même vibe, là. Tu sais, ils ont passé du temps en famille hier, là, avec un peu tout le monde qu'on connaît, là. Puis bref, c'est pas le même feeling, là. Moi, je pense qu'on va avoir une équipe qui va avoir le couteau entre les dents, celle des Canadiens, pour le premier match.
2: Très bon, merci beaucoup, Renaud. On s'en parle demain.
7: Oui, à demain. Salut, club. Bonne journée.
2: Salut, Ren.
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2: Il y a deux rondes de fait. C'est le fun de regarder un peu ce qui se passe avec le Canadien de Montréal en récapitulative depuis le début des séries.
1: Récapitulative. Plus un.
2: Notre MVP... Là, avec qui on est en voiture, avec qui on est en Audi populaire, finalement,
3: ben là, oui.
2: Confortablement installé.
1: Paddle shifts. Que t'as jamais utilisé.
2: Jamais. Gilbert, c'est qui ton MVP du Canadien depuis le début des séries?
1: Ben, c'est dur de passer à côté d'un gars comme Lane Hutson, là. Tu me poses la question, désolé, la réponse est quand même assez facile. Mais en même temps, ça pourrait être d'autres aussi. Mais moi, je vais y aller avec le défenseur. Vous savez que j'ai un petit faible pour les défenseurs.
2: Pis... J'aurais dû y penser.
1: Comment est-ce que tu veux pas mettre Lane Hutson MVP à date? À chaque match, il se défonce. À chaque match, il joue 28, 29, 30. C'est tout le temps ça. Tout le temps ça. 100% la pédale au plancher, tout le temps. Il y a combien de points? Il y a
3: 14 points en 14 matchs.
1: Points par match comme défenseur.
2: Défensivement, c'est pas mauvais.
1: Défensivement, il est vraiment pas une nuisance. Il joue même des fois en désavantage numérique, si les circonstances le permettent. Mettons qu'on a un gars dans la boîte, il va aller en désavantage numérique sans problème.
2: Là. Fait que pour toi, c'est Hudson Tony.
3: Ben là, c'est dur de pas regarder dans la direction de Jakob Dobesch. En ce qui me concerne, le Canadien ne serait pas là sans la performance de son gardien de but. Encore une fois, un thème récurrent à Montréal. Le Canadien, plus souvent qu'autre main, est transporté par ses gardiens de but. Et c'est encore le cas cette année avec Jakob Dobesch dans les séries. Il y a deux choix possibles pour moi pour le trophée de MVP. C'est soit Hudson... soit Dobesch. Il n'y a pas d'autre option, surtout que le premier trio ne génère pas assez offensivement. Un seul but marqué à 5-5. C'est quasiment un miracle que le Canadien soit rendu en demi-finale sans une production constante de son premier trio. Ça, c'est une énorme surprise. Tu vois pas ça habituellement. Regardez les trois autres équipes, là. Premier trio ailleurs, il fonctionne. Mais le Canadien, il est arrivé d'une autre façon. Ça part par un quart arrière magistral en Hudson, puis un gardien brillant devant son filet.
1: Fait que vous deux, bonne chance d'en trouver un.
8: Ben, il y en a un que vous avez pas nommé, les gars. Puis c'est peut-être un peu triché. Le coach. Martin Saint-Louis.
3: Ah, le coach.
8: Qui vient de battre coup sur coup, qui vient même, je dirais, de out-coacher coup sur coup deux des trois finalistes au trophée Jack Adams. John Cooper dans une série, disons, bon. qui était plus basée sur les X et les O. Tu sais, on fait jouer tel joueur au match, telle ligne avec telle ligne.
1: C'était
8: une série très serrée où vraiment les coachs ont été déterminants. Ben, il y a eu le dessus. Puis celle contre les Sabres, peut-être que d'un niveau tactique, c'était pas aussi complexe, mais quand même, de jouer... Il y avait les émotions des joueurs, tout ce qui s'est passé avec les arbitres, les hauts et les bas, d'être capable de garder tout le monde à un bon niveau, de pas trop être déconcentré par toutes les distractions qu'on aurait pu avoir avec les contre-performances. Martin Saint-Louis, là, c'est exceptionnel ce qu'il a accompli en série jusqu'à maintenant.
3: Ouais, là, dire qu'il a out-coaché l'adversaire, quand même deux séries en 7 matchs, je comprends le point.
8: Out-coacher, c'est un peu fort. Léger avantage de coaching.
3: Ouais, OK.
2: Il a quand même gagné ces séries.
3: Il a gagné quand même. Dans un match que tu méritais pas du tout, dans le match numéro 7, là, c'est pas à faute du coach. T'es fait complètement
1: manger
3: à la
1: dos. Surtout qu'on t'aime pas.
3: Bon, mais dans le match
1: Buffalo, c'était moins pire. Le match numéro 7 contre Buffalo, c'était moins pire.
3: Exact.
2: Ouais. OK, ben là, j'ai vraiment plus de choix là, sur la table. Je regardais ça. Je vais y aller dans une autre direction, moi aussi. Je vais saluer la part des fans. J'ai même tombé sur un article. En fait, c'est Ali qui me le disait hier. Ça a généré un tremblement de terre à Montréal. le match numéro 6 quand le Canadien a inscrit 2 buts rapides. Ça a été enregistré sur l'échelle de Richter. Évidemment, c'est une magnitude de 0.5. Là, ça n'a pas généré une affaire incroyable.
8: Pareil, ça veut dire qu'ils ont fait trembler le sol.
2: Mais ils ont fait trembler le sol.
1: Oh, la réaction des foules en dedans du Centre Bell a fait en sorte que ça a shaké en battant.
2: Combiné aux gens à l'extérieur aussi. À l'intérieur et à l'extérieur.
3: Il y a du monde qui saute dans la maison.
2: Il y a pas nécessairement le monde dans la maison, mais tu sais, le Centre Bell, 20 000 personnes, plus l'amas de gens à l'extérieur du Centre Bell combiné, pas loin de, je sais pas, 30 000 personnes qui se sont mis à crier et à sauter en même temps. Ça a été perceptible sur l'échelle de Richter. Fait que je vais y aller comme ça parce qu'honnêtement, tant qu'à dire, tu j'aurais pu dire Demidov, là. Mais tant qu'à dire des joueurs qui ont pas rapport, ça, ça qui méritent pas ce titre-là, ben, je décide d'aller dans cette direction-là avec les fans. OK, prochaine catégorie, Gilbert. Ta surprise après 2
1: rounds. Ben, ma surprise. Moi, vous savez, les gars, je vais y aller encore avec un défenseur. Moi, c'est Alex Carrier. Moi, ma surprise. Je savais que c'était un bon joueur de hockey, mais Tabarouette, il est rendu indispensable. Le Canadien, il joue des grosses minutes, des grosses minutes, des moments clés dans le match, puis il a vraiment steppé up sa game d'un playoff, Alex. Vraiment, là, il est impressionnant. Pas le plus gros, mais Colin, il tient son bout, puis physiquement, il n'y a pas de problème. Il se fait frapper, il est comme Gumby, il plie chaque bord, il casse pas, il continue. C'est un gars qui a toujours le sourire. Je pense que c'est... Tu sais, on n'est pas dans la chambre, mais je suis persuadé que dans la chambre, c'est un leader en plus, Alex Carrier. Les gars doivent l'apprécier énormément. Moi, vraiment, là, c'est une très agréable surprise. Il était bon tout le temps, mais vraiment, dans les playoffs, il a vraiment steppé up.
3: Tu sais Gilbert Delorme du Canadien, mettons?
1: Ouais.
3: Droitier, mais...
1: Ouais.
2: Il y a moins de garnottes, Carrier.
1: Ah ouais, Gilbert, tu fais de même, là, moi, sourire de même, là, puis jouer avec de l'entrain, là, c'est...
2: Toi, tu vas être le glue guy dans un vestiaire.
1: Pas mal.
3: Sûrement,
1: Pas mal. Surtout, plus en plus, quand tu vieillis, là, tu arrives un petit peu plus tard dans ta carrière, là, c'est sûr que...
2: Les gens qui savent pas c'est quoi un glue guy, c'est le gars qui est un peu rassembleur.
1: Tout tourne autour de toi. Ouais. Tu sais, j'organisais des choses, tu sais, en fin de carrière, là, tu sais, qu'on organise un petit quelque chose parce que les autres se marient, j'organisais ça, puis j'organisais des team dinners, puis let's go.
2: C'est sûr que tout le monde est bien dans l'environnement.
3: Le Diane arrivait, elle mettait le feu dans la place.
1: Ouais, là, je disais comment ça marchait, puis là, fermez ma gueule, OK.
2: Elle allait voir Paul Coffey, puis elle disait comment bouger sa rondelle.
1: Ma femme a déjà... écoute, ça, c'est des mineurs. Écoutez celle-là, là, les gars, là, dans les mineurs, quand je jouais à Kalamazoo, ils faisaient une genre de levée de fond, là, de je sais pas pourquoi, puis ça, là. Ma femme, elle connaissait pas le propriétaire des Wings de Kalamazoo, mais elle est allée y arracher de l'argent. Le propriétaire des Wings de Kalamazoo dit « Hey, monsieur, on ramasse des sous pour patati patata. » Puis là, monsieur, il a donné 20 piastres, je sais pas trop, 50 piastres, puis tout ça. Puis là... Dans un party qu'on a un petit peu plus tard, je pense aux fêtes et tout ça, le propriétaire, il dit, by the way, Miss Delorme, it's the first time that I pay to get into my own building.
2: C'est bon. C'est que...
3: Non, mais honnêtement, d'après moi, Diane, elle serait capable de vendre un frigidaire à quelqu'un dans le nord du pays.
2: Ouais. Très bon. OK, Tony, ta surprise.
3: Ben, ma surprise, la contribution d'Alex Newhook, pour moi, est immense à cette équipe dans les séries présentement. On peut pas négliger les 2 buts gagnants dans les matchs numéro 7. C'est Mr. Playoffs actuellement. Alex Newhook, puis pas juste ça, c'est l'effort, la constance à tous les matchs. Un trio que quand tu regardes sur papier, tu négliges immédiatement parce que tu vois une super vedette en devenir sur ce trio-là. Un joueur de centre catégorisé comme un joueur de 4e trio défensif. Puis un gars de soutien avec la vitesse. Mais le gars de soutien avec la vitesse, c'est Alex Newhook qui a 7 buts des séries, dont 2 buts gagnants. Alors pour moi, ça, c'est une énorme surprise en ce qui me concerne.
2: Ouais, ça, effectivement, je pense qu'on peut pas passer à côté de cette surprise-là. Oli, ta surprise.
8: Tony, t'en as glissé un mot, mais j'y vais avec une surprise un peu plus négative, là. Jamais, au grand jamais, est-ce que j'aurais cru que Cole Caulfield, 51 buts en saison régulière, Nick Suzuki au-dessus de 100 points et Juraj Slafkovský au-dessus de 70 points combineraient après 2 rondes pour un seul but à 5 contre 5.
1: Ça, c'est vrai.
8: Et qu'en plus, le Canadien réussirait à gagner 2 rondes. Ouais. Sérieux, là?
3: Ça, c'est
8: un miracle.
1: Là, après 2 rondes, le premier trio va avoir 1 goal.
2: Impossible.
8: On aurait dit c'est impossible, l'équipe a été éliminée en première ronde.
2: Impossible.
3: Et expéditif en plus.
8: Ouais.
3: Parce que, écoute, c'est de payer le beurre. Puis tu parlais de Caulfield, j'ai pas la statistique devant moi, là, mais Il y en a une méchante beurrée à 5 contre 5 cette année. Là. C'est, ben pas, oui. C'est pas un marqueur juste sur l'avantage numérique.
1: Non.
3: Il a marqué quoi? Il y a une quarantaine de ses buts à 5 contre 5 cette année.
1: Je pense qu'il y a 8 ou 9 buts, ouais, même pas sur le power play.
3: C'est ça.
8: Et justement, le fameux secondary scoring pendant une bonne partie de la saison, c'est ce qui manquait aux Canadiens.
2: Il y a 40 buts à 5 contre 5. Ah, en fait, c'est pas vrai. Il y a 40 buts à égalité numérique. Okay. Parce qu'il y a peut-être du 4 contre 4, 4, 4, 4. 3 contre 3 c'est à ça. Travers ça.
8: Ouais.
1: Fait qu'il y a 11 buts sur le power play.
2: 11 buts de power play, exact.
8: Puis là, il y en a quoi? 3 sur l'avantage numérique en série ou 2 en tout cas?
2: Ben, je vais te le dire. Attends un peu, je vais le
3: Parce qu'il y a 3 buts. Les 3 d'avantage numérique.
2: Je pense pas qu'il a marqué à 5 contre 5. Non. Caulfield, even string goal. Il est... Non, il est à 1. Il en a marqué
3: à
2: 1.
3: Ah, c'est lui qui a le but à 5. Oui, oui, c'est le but à Buffalo dans le match numéro 5. À 5 contre 5.
8: Puis là, on se répète, là. Ouais. Mais ça va être difficile de battre la Caroline si il sous-performe encore de
1: on
8: la sorte.
1: Ça,
8: les 3.
1: On a dit ça pour
8: on
1: Buffalo.
8: A dit ça à chaque ronde.
1: On a dit ça aussi pour Tampa. Si la parle, s'ils sont pas là, on passera pas à travers. Ouais. On passera pas à travers, puis on passe à travers.
8: Exactement.
1: Avec des performances incroyables de Dobesh, puis avec des. Comme
8: New York, puis Carrier. Puis...
1: Exact.
2: OK, ma surprise, les gars. Je vais remonter un petit peu plus loin. Pour moi, ma surprise, ça a été d'avoir un jeu hermétique et de contenir Nikita Kucherov et compagnie sans Noah Dobson pour la majorité de la série.
1: Ouais, ça a été
2: 6 matchs sans Dobson et ça n'a pas empêché le Canadien de réussir à battre une des puissances de la ligue. Ça, honnêtement, j'en reviens pas encore. Puis chapeau à Struble qu'on ne voit plus, puis qu'il faut pas oublier le jeu qu'il nous
1: la
2: a
1: part,
2: offert.
1: La part qu'il nous a donné.
2: Lui et Jack Eye ont vraiment été. Là, Jack Eye joue moins, puis c'est correct, tout le monde est capable de comprendre ça. Puis il y a rien de grave là-dedans, c'est normal. Je voyais passer hier des images sur Facebook. Jack Eye l'a limité à 1,52 là. Puis
1: ouais, mais les circonstances, c'est une game. C'est une game numéro 7. Faut que les gens comprennent des autres.
2: Exactement. Mais ça veut pas dire que il a pas bien fait par le passé, puis je les ai trouvés très bons.
1: Ça veut pas dire qu'il a pas bien fait dans ce game-là non plus.
2: Ouais,
1: les chiffres qu'il a joué, bien joué pareil, mais
2: t'as raison.
1: C'est juste que, regarde, on fait confiance à nos cinq là, puis just too bad for you aujourd'hui, bon, si tu joues pas.
2: C'est tout à fait normal. Et c'est pour ça que je veux le souligner, parce que sans Dobson, quand il s'est blessé, puis qu'on rentrait en série, puis là, on espérait tous qu'il revienne miraculeusement pour le match numéro 1, puis il revenait pas, ça a pas empêché le Canadien d'avoir du hockey de haut niveau en défensive. Alors, chapeau à la brigade défensive d'avoir tenu son coup sans Dobson à l'époque.
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2: 9h31 minutes. On va aller s'entretenir avec un champion, un vrai. Yannick Jean, salut.
3: Salut Yannick.
1: Félicitations.
9: Salut les gars.
1: Félicitations.
9: Merci beaucoup.
3: Ça change-tu la vie de devenir champion, Yannick?
9: Non, vraiment pas. Vraiment pas, honnêtement.
2: C'était-tu à la hauteur de ce que t'attendais? Ça fait quand même des années que tu cours après ce trophée-là. Puis là, enfin, après 3 décennies d'attente au Saguenay, le trophée est de retour à Chicoutimi.
9: Oui, ben, je suis tellement content pour les partisans ici qui ont attendu pendant des années. Mm-hmm. Quand je suis revenu, là, il y a quoi, 10, 12 ans, je dis, tu sais, il y a plein de monde qui ne savent pas c'est quoi une run de série au Saguenay. Tu sais, des joueurs, peu importe. Moi, je voulais que faire pour les partisans, que ça fait longtemps qu'ils étaient pas, qu'ils avaient pas connu ça. Tu sais, une gang de joueurs. Tu sais, je me rappelle quand on a gagné en 2014, on se revoit, de temps en temps, puis c'est comme si on s'était jamais quitté, là. Fait que, tu sais, je veux que les jeunes, ils vivent des expériences comme ça. Je veux que les partisans vivent des expériences comme ça. Puis pour moi, ça a été incroyable, ce match-là, avec la cabane pleine, l'émotion qu'il y avait, puis comment que les gens étaient contents. Ça vient bien plus me chercher.
2: Ah oui, au Centre Georges, en plus. C'est le fun de gagner à la maison, mais surtout dans votre domicile du Centre Georges. C'est un aréna qui est mythique à travers la LHJMQ.
9: Oui, surtout en série, hein. On dirait que l'émotion qu'il y avait, ça se reproduit pas vraiment ailleurs. Là.
2: Moi, je veux t'amener sur un autre truc, Yannick, parce que le Canadien de Montréal, tantôt, mettons, gagne la Coupe Stanley, on célèbre, c'est fini, c'est le fun, c'est la même chose au basket, au baseball. Vous êtes champion. Vous avez gagné la Coupe. Mais le travail n'est pas terminé, là. Là, faut continuer à ramener les joueurs sur terre, parce que tantôt, on part pour Kelowna, puis on s'en va se frotter à 3 autres excellentes équipes. Comment est-ce qu'on compose avec ça l'euphorie de la victoire, mais de rester quand même groundé, parce que tantôt, on a des gros matchs qui s'en viennent?
9: Mais tu sais, on en a parlé, on a bâti l'équipe pas juste pour faire une run de série ou pour gagner notre ligue. On a bâti une équipe qui était capable d'être compétitive à la Coupe Memorial contre les autres ligues. On sait qu'on a une bonne équipe, on sait qu'on a la profondeur nécessaire. Fait qu'on les a donné une journée, là, la soirée, le dimanche, puis déjà, là, lendemain, en fin d'après-midi, puis mardi matin, on était au travail par rapport à... C'est vraiment le mindset, comment que tout le monde doit se sentir mentalement, le lieu qu'ils sont, pour ce qui va être important quand ça va commencer. Puis le faire comprendre aussi, c'est différent un 4-7 dans lequel tu peux investir, tu peux... tôt dans une série, un tournoi, c'est complètement différent. Donc, tu peux pas avoir de trous dans tes games. Tu peux pas, tout compte, là, au bout de la ligne. Ça peut être le différentiel du pour, du contre. Donc, c'est important d'en parler aux joueurs, voir l'approche qu'on a par rapport à ça. Puis, mais c'est sûr que pour certains, ça vient vite. Là. C'est pas nécessairement facile, mais c'est vraiment de leur parler puis de dire, regarde, je pense pas que c'est les X puis les O comme l'approche qu'on doit avoir par rapport à ça.
3: Tu sais, Yannick, il y a eu différents cycles depuis que tu as pris la barre des Saguenayens. Ça fait 12 ans que tu diriges l'équipe, non seulement comme entraîneur-chef, mais aussi comme directeur-gérant. Il y a eu la saison de la pandémie où tu avais vraiment une équipe de premier plan capable de se rendre jusqu'au bout. On ne saura jamais ce que cette équipe-là avait vraiment comme potentiel. Mais après ça, quand on recommence le cycle, quel a été pour toi l'élément déclencheur de ça, de bâtir la formation et puis par la suite de rajouter des pièces manquantes?
9: Ben, je pense que ça a été notre approche, parce qu'on s'est roulé en boule un bout. Là. On se dira pas, là, on va se dire les vraies affaires. Là. Ça a été vraiment, vraiment difficile les lendemains de pandémie pour nous. On était sous le choc un certain temps, mais après ça, on s'est mis au travail. Puis je pense que c'est vraiment l'accumulation des valeurs qu'on a mis en banque à travers les années qui nous ont vraiment permis de faire qu'est-ce qu'on a fait dans la dernière période de transaction. On avait mis des beaucoup de premiers choix en banque. On avait repêché un groupe là, de joueurs qui ont 19 ans l'année du repêchage de Massé, 18 ans là, l'année du repêchage de Guité, Lecomte, Wang et compagnie. Donc, on a eu deux gros repêchages consécutifs. Ensuite de ça, les autres années, ce qu'on a fait, c'est vraiment de mettre des choix en banque pour arriver puis avoir le moyen de nos ambitions à la dernière période de transaction.
1: Comment tu fais pour aller chercher de l'information? Je sais qu'à cette heure, avec les vidéos et tout ça, l'Internet et tout ça, c'est sûr que, que ce soit Everett, que ce soit Kitchener, comment tu fais pour aller chercher justement l'information sur tous les clubs puis préparer ton club pour ça? Les Rockets de Kelowna, on les connaît pas, tu sais, je les avais pas vu jouer, tu sais,
9: sur la glace, c'est assez facile parce que les plateformes, on est capable de les scatter comme il faut. C'est vraiment d'avoir l'information en dehors, tu sais, qu'est-ce qui est en dehors du hockey qu'il faut savoir par rapport à ces équipes-là. Tu regardes 2-3 matchs, puis ça, l'information, la manière qu'ils jouent, c'est facile à aller chercher, mais c'est beaucoup plus que ça. Puis on a du monde là, qui travaille pour nous autres, qui sont à l'ouvrage là, depuis déjà quelques jours là, depuis la semaine passée pour justement préparer en fonction de ces équipes-là.
2: Hey Yannick, je vais te ramener dans le match numéro 5, un match complètement débile, une marque finale de 7-6. Comment est-ce que tu as vécu ça derrière le banc? Parce que vous étiez en retard 4-0, il n'y a rien qui fonctionnait, c'est un match pivot, on entend souvent ça. D'être capable de rester calme puis de faire en sorte de renverser la vapeur pour finalement aller arracher la victoire à Moncton, ça devait être spécial. Vous avez dû passer par la gamme des émotions. Là.
9: Ouf, c'est quelque chose. Honnêtement, c'est quelque chose. T'sais, tu dis, regarde, c'est un gros match, ouais, on se retrouve en retard 0-4, même si on jouait pas nécessairement un mauvais match. On avait une très, très bonne première période. On sort en retard 2-0. Ils font 4-0 là en deuxième période. Puis là, tu dis, oups, est-ce que les joueurs vont abandonner ou peu importe? Mais on a marqué un gros but là, en fin de deuxième. Puis tu sais, de la manière qu'on doit faire les choses, c'est-à-dire sur notre échec avant, on crée un revirement, un 2-1, oups, on a marqué. Fait que ça a donné une certaine dose de confiance avant de rentrer au vestiaire. Puis t'sais, quand on leur a dit, regardez, on compétitionnons, allons-y, essayons-le, puis tu sais, au moins on n'aura pas de regrets à la fin. Puis tout d'un coup, en troisième, ça s'est comme mis à rentrer, puis il n'y avait plus rien qui faisait pas pour nous. Là. Donc Ça a été, oui, on a passé par toute la gamme des émotions, mais ça a été un match là vraiment rocambolesque.
3: Tu sais, Yannick, comme tu le sais, j'ai travaillé avec les Saguenayens pendant 2 saisons quand j'étais à l'école à Jonquière, puis tout ça, puis devenu descripteur de l'équipe par la suite. Puis moi, là, ce qui m'impressionnait beaucoup de vos célébrations cette semaine, c'est à quel point il y a des gens qui sont dans l'organisation des Sags depuis de nombreuses années. T'sais, on parle de toi comme étant là depuis longtemps, tu fais partie des meubles depuis 12 ans, mais il y en a qui sont là depuis bien plus longtemps, à commencer par Rénal Neptune, pour qui j'ai une bonne pensée. Parle-moi de l'ami Népé un peu, puis toute l'organisation, ces gens-là qui sont là depuis longtemps.
9: Ben, premièrement, on a des gestionnaires extraordinaires qui nous laissent travailler. Ça fait longtemps que, ça fait quoi, peut-être une 10-12 ans qu'ils sont là également, là, un petit peu après mon arrivée. Ils ont été incroyables avec nous. Ils donnent le moyen de nos ambitions, que ce soit financier, puis la manière qu'on veut faire les choses. Donc, c'est vraiment le hockey qui prime. Ils nous permettent d'engager une panoplie d'intervenants pour le bien-être des joueurs, que ce soit une conseil pédagogique à temps plein, des préparateurs mentaux, préparateurs physiques, peu importe. On l'a, puis on offre le service aux joueurs, mais tu sais, il y a une personne qui est vraiment la glue de tout ça, c'est vraiment Nep qui est ici depuis quoi, près 50 ans là, bientôt. Il y a eu un bout de tof, il a perdu Diane,
1: ouais, là, qui
9: a
1: perdu
9: une quarantaine d'années aussi là, dans la dernière année. J'étais tellement content pour lui là, tu sais, ça fait longtemps qu'on se connaît, j'ai joué pour pendant qu'il était ici, puis maintenant j'ai travaillé en tant qu'adjoint pendant qu'il était ici, puis là maintenant je travaille depuis quand même assez longtemps avec lui. C'est assez exceptionnel là, de vivre ensemble.
1: Moi, il y a 50 ans, ben, peut-être pas 50 ans, mais en 78, on est rentré en même temps avec les Saguenayens de Chicoutimi.
2: Eh boy, c'est
9: incroyable.
1: Moi et puis Népé, ouais, en 1978, Népé, là, t'es grand mec dans le temps, là.
3: Alors, il est encore là?
1: Il est encore là.
2: Incroyable.
1: Il est rentré, on
9: il
1: avait
9: encore là, il est en face de moi.
1: Exact. Hey, tu diras bonjour de ma part.
2: Yannick, la question qui tue? Oh! Qu'est-ce qui est le plus satisfaisant? Gagner la coupe en tant que joueur, comme entraîneur-chef, ou comme directeur général, lequel des trois chapeaux, c'est le plus le fun de gagner la coupe de la LHJMQ?
9: C'est une bonne question. Comme joueur, je pense que tu l'apprécies un peu moins parce que tu dis, regarde, ça va arriver, on va encore gagner l'année prochaine, on va encore gagner dans 2 ans. Tu sais, quand tu as 18 ans, tu dis, regarde, quand tu la gagnes comme personne de hockey, comme coach ou gérant, je pense que c'est très, très satisfaisant. Mais ce qui est encore plus satisfaisant, c'est gagner la coupe avec nos valeurs. Tu sais, avoir apprécié le processus pendant toutes ces années-là, peu importe la position qu'on a fini au classement dans les 4 dernières années, on a eu du fun, on a travaillé avec des joueurs qui étaient incroyables, des individus extraordinaires, des leaders qui ont eu un impact, même s'ils sont plus ici, sur la coupe qu'on vient de gagner. Puis je pense que c'est ça le plus important. Peu importe l'âge, peu importe ta situation, tu sais, gagne, mais avec tes valeurs. Puis si jamais, au moins, tu gagnes pas rendu au bout, ben au moins, tu vas avoir apprécié toutes les étapes de ça, là.
2: Hey, il nous reste une trentaine de secondes. Yannick, j'aimerais ça t'entendre sur Alexis Bernier, qui a signé son contrat hier avec le Kraken de Seattle. Ça a toujours été une fierté pour l'entraîneur quand un de ses joueurs va accéder au niveau suivant officiellement, là.
9: Ah, je suis tellement content pour lui parce que tu sais, c'est un gars qui a pas joué au hockey pendant 9 mois de temps. Il a bûché dans le gym. Il a été incroyable pendant sa réhabilitation, que ce soit à Bécomo ou que ce soit ici là à la fin lorsqu'il était prêt d'un retour. Je pense qu'il mérite. C'est un pro en dehors de la glace. Et il se comporte comme ça, puis il mérite vraiment là ce qui lui arrive en ce moment.
2: Hey, bonne chance pour la Coupe Memorial. Yes. On va vous surveiller. La Coupe Memorial, ça commence vendredi, mais vous êtes en action samedi soir. Ben, c'est sûr qu'on va vous regarder aller, puis on vous souhaite la meilleure des chances.
9: Hey, merci à vous autres.
3: Salut Yannick, bon voyage. Ramène-nous la grosse coupe maintenant.
1: Bye bye.
2: Yannick Jean, directeur général et entraîneur-chef des Saguenay.
3: Le royaume du Saguenay-Lac-Saint-Jean a maintenant un nouveau roi. Il s'appelle Yannick Jean. Ça a longtemps été Richard Martel. Mais là, c'est Yannick.
1: Ah ouais,
3: moi, je l'appelais le prince. Fallait toujours bien qu'il se rende jusqu'à la coupe. Là, il le fait. Donc,
1: c'est rendu le roi.
3: Ouais.
2: Le roi est mort, vive le roi.
3: Ben, c'est un peu ça. Mais Richard Martel était présent, semble-t-il, qu'on m'a dit. Il était présent pour assister au championnat des
1: Années.
3: Ben,
1: il est dans ce coin-là, c'est un
3: peu là. Exactement. Devenu débuté fédéral aujourd'hui, Richard. Ben content pour lui. Il a tellement désiré gagner cette coupe-là, puis finalement, il est arrivé à la course, ça n'a pas fonctionné. Pendant son long passage avec les Sags, mais Yannick Jean, un gars qu'il connaît très bien, qui a été son adjoint par le passé, mais là, remporte la coupe comme DG coach. Bien content pour eux autres.
2: Il y aura une autre coupe qui pourrait se gagner ce soir. Les matchs, après la pause.
4: La soirée hockey, on la set maintenant. Voici les matchs.
1: Il y a un match.
3: Pas plus?
2: Il y a un match à la Ligue nationale de hockey.
1: À la Ligue nationale de hockey, oui, oui. Mais on a parlé tout à l'heure, mais le match qui nous intéresse.
8: Il y a des matchs pour tout le monde ce soir. D'abord, on commence avec la finale de l'Ouest dans la Ligue nationale de hockey. Golden Knights contre Avalanche. C'est l'Avalanche qui est favorisée ce soir sur clubbetway.com. 1.53 la cote pour le Colorado et 2.6 celle pour les Golden Knights. Notamment, on va suivre ce soir Nathan MacKinnon, qui est sur une séquence de 6 matchs de suite avec un but pour aller en chercher un 7e. C'est un exploit qui a été fait peu souvent dans l'histoire de la Ligue nationale de hockey. Et beaucoup d'expérience dans ces deux équipes-là. Là. Au total, dans les deux formations, c'est quand même 23 joueurs qui ont soulevé la coupe.
1: Alors vraiment, mais Vegas, c'est ça, c'est
2: parce
1: pas
2: qu'ils
1: longtemps,
2: l'ont gagné en 22 puis en 23.
1: Ouais, c'est
2: sûr, mais quand même.
1: Mais,
2: quand même.
3: Péter ma balloune.
1: Faites ta balloune, mais en même temps, c'est
3: Contrairement à l'autre de l'autre côté, que t'as New York. Puis avec les Hurricanes, t'as Jordan Staal.
2: Ouais. Taylor jamais gagné la coupe.
1: Non. Le coach.
2: Le coach, ouais.
3: Okay.
2: Les coachs.
3: Le
2: les coachs.
3: Le
2: coach.
3: Comme joueur. Ouais.
2: Brian Amour et Saint-Louis.
1: Saint-Louis a gagné aussi en 2004.
2: Mais.
1: Effectivement.
2: That's it.
1: Je pense que oui. Ouais.
3: On oublie clairement quelqu'un, mais c'est pas grave.
2: On va aller voir.
3: Sinon, dans les autres rencontres ce soir, ailleurs dans le monde du sport, la victoire de Montréal qui pourrait soulever le titre de la Coupe Walter. Ils sont à Ottawa afin d'y affronter la charge. La victoire est favorisée à 1.8 pour Ottawa, c'est 1.91. William Carrier avec Vegas, excellent point. Ouais. Parce que c'est un 3-5 Montréal qui mène 2-1, mais c'est à Ottawa, puis sinon le match 5 aurait lieu du côté de la Place Belle à Laval.
1: On va prendre une chance sur un match 5. Là. Tu veux finir la job. Finis la job ce soir. Ça va être intéressant.
3: C'est une série très, très serrée jusqu'à présent. Sinon,
1: pas beaucoup de buts, hein?
3: Non.
1: Pas beaucoup 2-1. De buts. Les gars, là, ils ont des chiffres extraordinaires.
3: Ouais. Prenez des photos parce que les formations vont être différentes l'année prochaine. Oui. Ouais. L'expansion officialisée pour San Jose hier.
2: 4 clubs d'expansion.
3: 4 clubs en même temps.
1: Ça, les gars, on a parlé. On a déjà fait un petit... je pense qu'on a fait un bloc là-dessus il y a quelques semaines. Ça veut dire que chaque club va perdre quoi? 4 joueurs?
2: Probablement plus.
3: Un jeu risqué.
2: Probablement plus.
1: 4-5 joueurs?
2: Moi, j'ai peur, mais je suis déçu pour Québec. T'as l'expansion en 4 clubs, là. Pis t'es pas là-dedans.
3: Ça va-tu vraiment pogner tant que ça à Vegas? Pas sûr, en tout cas.
2: C'est pas.
1: Mais c'est parce que c'est le money, le calibre va s'en
2: sentir, ça c'est sûr.
3: Blue Jays contre Yankees, c'est New York qui est favorisé à 1.56, 2.5 pour Toronto, mais à suivre, là, deux des meilleurs jeunes lanceurs dans le baseball qui vont obtenir les départs, Trey Savage pour les Blue Jays et Cam Schlittler pour les Yankees. Il est favori pour le Cy Young en ce moment dans l'américaine, Schlittler.
1: Tout un duel.
3: Et dans la NBA, Spurs Thunder, c'est le match 2 de la finale de l'Ouest. San Antonio a gagné le premier match, mais ils sont négligés ce soir à 2.85, 1.44 à la cote du Thunder. 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
2: On n'en a pas vraiment parlé, on en a glissé un mot rapidement, mais quelle remontée des Knicks hier.
3: Ah oui.
2: Ils perdaient par 24 points.
3: Et finalement,
2: au quatrième quart, et ils ont gagné en prolongation.
3: De façon convaincante. Là. Ça, c'est même plus serré rendu là.
2: Ça, c'est le genre de défaite là, que tu vas avoir de la difficulté à te remettre. Là, c'était les Cavaliers.
1: Exact.
2: Tu vois, ça va être intéressant de voir comment ça va évoluer. Très bon. Merci beaucoup, Gilbert.
1: Hey, demain, tout le monde.
2: Merci, Tony.
3: À demain.
2: Merci, Ali, à la console. Merci à vous à la maison. J'espère que vous allez passer une excellente journée sur les ondes de BPM Sport. Et nous, on se retrouve demain, 5h54, pour mettre la table pour le match numéro 1 canadien. 100%!

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1: Salut, bienvenue dans 100% Max. Merci d'être là, bébé. On vous souhaite un excellent mercredi, édition du 20 mai. Olivier, salut.
2: Salut Max, comment ça va?
1: Ça va très bien. Semaine de Grand Prix à Montréal. Il fait beau, le soleil s'installe, ça va être le fun. Lando est parti de Monaco, vient d'arriver à Montréal, ça va pas très très longtemps. C'est vraiment, mais vraiment une belle semaine. Ça grouille dans le centre-ville de Montréal. Les événements de la F1 ont commencé hier. Il y en a ce soir, il y en a demain soir. Ça part jusqu'en fin de semaine, jusqu'à dimanche, jusqu'à temps qu'on déménage vers le prochain Grand Prix. Le Canadien est en série. Ça part en Caroline jeudi, demain. C'est le fun. C'est vraiment le fun.
2: C'est vraiment un beau temps de l'année, sérieux. Tellement de sport cette fin de semaine à Montréal. Le Canadien, il y a la F1, il y a du soccer. Là, évidemment, il y a la victoire de Montréal qui poursuit sa finale ce soir. Les Alouettes commencent leur saison bientôt. Ouais. C'est une belle période sportive dans l'année qui débute.
1: Les gens peuvent sortir leur vélo. Gilbert va pouvoir sortir son kit de vélo.
2: Toi, tu peux te filmer avec ton kit de vélo. Hey, on a vu ça hier. Majestueux. Là.
1: Attends, il y a une vidéo qui s'en vient sur la page de BPM par rapport à la vente qui va avoir lieu chez Kiliko à Mascouche. Parce que ce sont des clients et des partenaires.

0: du vélo, là, il va mettre un t-shirt puis des sweatpants, puis ça va être parfait.
1: Un t-shirt Gildan avec des pantalons. Puis on part. Mais salutations à tous ceux qui nous écoutent, qui en profitent là, justement pour aller jouer dehors. Aujourd'hui, il y a beaucoup de monde qui nous écoute, genre en courant, en vélo, en moto, aux affaires-là. Des gens qui sont partis, justement, des fois, il y a un gars qui nous a écrit cette semaine, je m'en vais à la pêche en fin de semaine. Ben, vous écoutez tout le week-end dans Chaloupe depuis que vous avez le show du week-end. C'est vraiment le fun. D'ailleurs, quelle belle idée d'avoir ça. Non, on vous le rappelle, là, de 10h à 2h la fin de semaine. Tant et aussi longtemps que le Canadien va être en série, on est en onde le week-end, en mode avant-match, en mode tailgate, mais le week-end, justement. Des fois, c'est Greg puis FX, des fois, c'est Hugo puis Oli.
0: Ouais, ça dépend des fois. On est en rotation, mais oui, c'est le fun parce que tellement de matchs la fin de semaine. Puis l'an passé, on avait un show de week-end à BPM, on n'en a pas eu un cette année. Je trouve que ça manquait énormément parce que quand il y a un match le vendredi, le samedi, tu veux être capable de réagir rapidement, puis c'est ce qu'on fait présentement, puis... Ça va être le fun, là. Cette série-là contre les Hurricanes, ça va être une autre série âprement disputée, puis Canadien en finale de l'Est, qui l'eût cru sérieux? C'est vraiment le fun.
1: Finale de l'Est, les Golden Knights de Vegas contre Colorado, j'ai vraiment hâte de voir cette série-là également. Jusqu'à où Colorado peut tenir, jusqu'à où Vegas peut tenir contre Colorado. T'sais, tout dépendant des résultats, est-ce que Torts va rester à Vegas l'an prochain? Il y a tellement d'affaires en suspens. Cette année, c'est Bérubé, Edmonton, pour vrai, qui va aller à Toronto, il y a plein d'affaires qui vont, une fois que la saison va être terminée, vont tomber en place. Tu sais, la suite des choses dépend de tellement d'affaires pour tellement de monde dans le hockey professionnel présentement.
0: Ouais, puis tu sais, Torts, c'est vraiment impressionnant ce qu'il a accompli avec les Golden Knights depuis qu'il est arrivé en poste. Il y a une fiche de 15-4 et 1 avec eux, tu sais, ils ont gagné deux rondes des séries. Mais je me demande. Mais c'est ça l'affaire. Toutes les frasques, là, avec l'histoire la semaine passée, de pas parler aux médias, puis ça coûte des choix au repêchage à l'équipe. Hey, est-ce que c'est le genre de choses qui va faire en sorte que peut-être qu'il va pas revenir l'an prochain? C'est possible.
1: Hey, on va vous le faire entendre dans le segment des extraits tantôt, là, mais ils ont donné le directeur général et John Tortorella un point de presse hier.
0: Ouais.
1: Ils rient en pleine face de la Ligue nationale de hockey.
0: Ouais.
1: Ils sont crampés. McCrimmon parle, là, pis il se retient, là, pis il est là, sans sac, les coffres sont pleins.
0: Pis c'est la même chose avec la situation Bruce Cassidy, présentement, même hier, affaire. L'association des coachs de la Ligue nationale de hockey qui a fait une sortie en disant « on est vraiment pas content de ce qui se passe présentement, c'est pratiquement du jamais vu, une équipe comme ça qui empêche un entraîneur de se trouver un poste », ils s'en foutent si ça les fait mal paraître, ils s'en foutent si Cassidy est pas content, même si c'est une légende là-bas, il a gagné une coupe avec eux, pas grave, ils veulent pas que... Pour le moment, ils aillent coacher leurs rivaux. C'est vraiment spécial, cette organisation-là des Golden Knights de Las Vegas.
1: Puis tu sais, tu prends Edmonton, là. Quand j'ai vu Craig Berube, j'ai fait Berube puis McDavid. Ça me semble peut-être.
0: En même temps, tu sais, des fois, quand tu congédies un coach, tu t'en vas vers l'opposé complet après.
1: Oh oui,
0: Knobloch, qui était un gars tellement peu émotif, tellement, tu sais... T'avais l'impression que ce gars-là, c'était un robot, là. Il avait l'air d'un comptable derrière le banc d'une équipe de la Ligue nationale.
1: Il a l'air du comptable de la formation. Du tout, t'en vas coacher. Hein?
0: Ouais. Puis là, bam, l'opposé complet, c'est quoi? Mais c'est Craig Berube, l'ancien tough, le gars qui est un émotif, qui a pas peur de crier, qui a du cœur. Est-ce que ce serait la bonne solution? Je le sais pas, mais tu sais, ça reste un gars qui a gagné une coupe aussi. Là, il y a... Bon, ça a mal fini à Toronto. Il va vouloir un petit peu se racheter, refaire sa réputation à travers tout ça. Moi, j'haïrais pas ça, Bérubé, avec les Oilers. Tu sais, un petit peu de FU là, derrière le banc, mais en même temps, le problème à Edmonton, c'est pas le coach, là, c'est l'équipe. C'est la formation sur papier, elle est pas bonne. Ils ont pas de gardien, ils ont pas de défense. Ils ont pas de profondeur en attaque.
1: Mais c'est parce qu'ils ont pas de défense, puis ils continuent à dire qu'ils ont, selon eux, un des meilleurs dans la ligue, Evan Bouchard. Evan Bouchard ferait 210 points, je le prendrais quand même pas dans mon club. Il est trop dangereux.
0: C'est une machine à revirement, ce gars.
1: Il est trop dangereux. Dans des situations comme les séries de fin de saison, il va te coûter tellement cher. C'est incroyable à quel point ce gars-là est mauvais en défensive. À ce compte-là, va donc jouer en avant. Tu sais, pour vrai, va donc jouer en avant. Si t'as des aptitudes offensives, le coup de patin, la vision, le capable de te détacher, lire les schémas de jeu, va jouer en avant.
0: Ouais.
1: T'es pas un défenseur. T'as l'annonce, là. C'est pas ça, un défenseur.
0: Ah, puis pendant ce temps-là, Darnell Nurse est surpayé, puis Mathias Ekholm est bon, mais il est très vieillissant. Puis Jake Wallman...
1: 103 ans, Mathias Ekholm.
0: C'est ça. Puis Jake Wallman, 7 millions. C'est beaucoup d'argent pour lui. Et puis ils ont pas de marge de manœuvre pour s'améliorer. Non. C'est pour ça que... Je sais pas comment ils vont faire. Sérieux.
1: Ça va être bien spécial la suite à Edmonton. J'en ai bien l'impression, mais j'ai hâte.

0: de voir justement la conclusion des séries, où on va aller. Hey, ce matin, je disais ça, là, mais ESPN, 20 analystes sur 22 choisissent les Hurricanes sur le Canadien.
1: Hey, c'est...
0: C'est mou, les Hurricanes n'ont pas été testés encore, puis je pense que les gens mesurent mal ce que le Canadien a accompli de sortir Buffalo puis de sortir le Lightning.
2: Ben, c'est sûr que les Flyers, ça, c'était expéditif, là. C'était même pas serré comme série. Ottawa, pour une série qui a été balayée, quand même serrée, mais c'est pas deux adversaires de calibre très, très élevé, là. Comparativement aux Canadiens qui viennent battre deux équipes top 5 dans toute la ligue, c'est incomparable. Je comprends pourquoi les Hurricanes sont favorisés dans cette série-là. Je comprends pourquoi il y a plus de gens qui pensent qu'ils vont gagner. Mais 20 sur 22, c'est beaucoup, là. Come on, Canadiens, ils ont quand même battu coup sur coup le Lightning puis les Sabres.
0: T'sais, on sait là, que le rêve de la Ligue, là, c'est d'avoir Caroline-Colorado. On se casse pas la tête, deux marchés américains. Merci, bonsoir, on met ça à la TV. Ouais. Là, c'est ce que la Ligue nationale veut. Mais ça serait-tu pas un merveilleux pied de nez que d'amener le Canadien en finale de la Coupe Stanley, sortir la Caroline? Tu sais, puis imagine le narratif, là, le Canadien en 7 en 7, les Hurricanes en 4 en 4, le Canadien les sort en 6, mettons, là.
2: Hey! T'arrives avec. Gonflé à bloc pour la finale, là. Tu viens de surprendre 3 super bonnes équipes. Mais ce sera pas facile, sérieux. Non, les Hurricanes, là, c'est vraiment un gros défi pour le Canadien.
0: C'est un gros défi, mais je continue à dire que le plus gros défi, ils l'ont déjà passé.
2: C'était lequel, selon toi, le plus gros défi?
0: Je pense que c'était Buffalo. Je pense que c'était Buffalo pour la défensive de Buffalo. Je pense que c'était Buffalo. Buffalo avait pas de gardien de but, là. Mais ouais. de cette série-là a tellement été taxante au niveau de l'énergie. Bon, le Lightning, c'est sûr que ça a commencé carré, mais les deux, quand ils accumulent les deux, on ne sait pas, là, mais le bilan de l'infirmerie du Canadien de l'extérieur a l'air moins lourd que celui de certaines équipes. Il a l'air moins lourd que celui de certaines équipes, mais on ne le saura pas,
2: Non.
0: Arrivé contre les Hurricanes, j'ai hâte de voir. J'ai regardé la série Hurricanes-Philadelphie. Philadelphie n'a pas choisi à rondelle.
2: Non, c'était même pas proche.
0: Mais là, tu vois la liste sortir, il était 12 blessés.
2: Puis les Hurricanes, ils n'ont pas encore joué leur meilleur hockey en série jusqu'à maintenant. Le premier trio avec Aho et Svechnikov, c'est pas encore mis en marche. C'est un trio de gars qu'on... Taylor Hall, Logan Stankoven et Jackson Blake, c'est ça leur gros trio présentement. Un trio qui sort un petit peu de nulle part. Trois gars qui décevaient par moment. Là, on les a mis ensemble, puis ils sont tout feu, tout flamme. Fait que, tu sais, si on passait à travers ces deux équipes-là sans ton premier trio qui joue son meilleur hockey, c'est quand même impressionnant. Mais de l'autre côté, le Canadien aussi, c'est la même chose, là. Ils viennent de gagner deux rondes, puis leur premier trio a marqué un seul but à 5 contre 5. Faut le faire, là.
0: Simon Bessette sur la messagerie texte. Excellente question. Est-ce que Brent Damour est en danger si les Canes passent pas le Canadien?
2: Je pense pas, parce qu'ils sont quand même en finale de l'Est encore. T'sais, c'est un gars qui est énormément respecté, Brin d'amour.
0: La franchise lui appartient ou à peu près, là, la confiance des propriétaires. T'sais,
2: si lui, il gagne une ou deux rondes à chaque année, c'est quand même difficile à obtenir comme standard.
0: Dallas, Double War à Dallas, c'est arrivé un peu la même chose. On va voir, Marc-André Perrault s'en vient dans les prochaines, mais juste avant d'aller à la pause... Je veux vous raconter de quoi qui s'est passé hier, puis juste un petit rappel. J'ai énormément de respect pour tous les parents qui s'impliquent dans le sport amateur de vos enfants, mais assurez-vous d'avoir les compétences et les qualités pour vous impliquer dans le jeu. Je vous raconte une vraie histoire, ça s'est passé hier. On va voir si elle est à l'écoute, on va le savoir la semaine prochaine. Okay. Mais Milan a commencé à jouer au soccer. Bon. Le mardi, fait que le mardi soir, on va au terrain de soccer pas loin de la maison. Ils sont comme 85 joueurs de soccer sur 6 terrains différents. Fait que là, ils jouent dans sa partie puis tout. Puis au début de l'année, ils nous ont envoyé un genre de courriel en disant salut, on cherche des parents bénévoles pour s'impliquer, pour aider dans le positionnement, déroulement, ces affaires-là. Moi, j'ai pas répondu. Parce que je coach déjà les deux clubs de hockey. Fait que le soccer, ça va être dans ma chaise de camping à dire OK, go Milan, let's go have fun. Il y a une maman qui a répondu. Qui visiblement n'a pas fait beaucoup de sport dans sa vie tu vas pas en jeans.
2: Ce que t'en déduis.
0: Tu vas pas en jeans au terrain de soccer si tu veux des pantalons de sport, quelque chose, des vrais running shoes, peu importe en tout cas. Fait qu'elle est là, elle essaie de diriger le trafic, essayer de comprendre de Tu pars là, par où on compte, c'est une touche, on lance ça avec les mains, on kick-tu, on part du coin, comment ça marche, es-tu sorti, es-tu pas sorti, elle fait son possible.
2: Okay.
0: Puis tu sais, merci d'être là, merci pour le temps donné. Puis il y a une coach de l'association qui est là, de comme 16-17 ans, là, pour aider les kids. Puis honnêtement, elle est super bonne, elle fait ses affaires, elle place le monde, puis tout ça. À un moment donné, elle avait placé son petit garçon de 4 ans qui est pas inscrit dans les filets parce que personne ne voulait garder les buts. Mais le petit gars, il est habillé en école, là, en short d'école, en polo d'école, en running shoe avec pas de pad ou à peu près pour gauler.
2: Okay.
0: Puis la balle doit repartir de lui. Puis là, il veut pas kicker parce qu'il comprend pas, parce qu'il joue avec des kids de 7 ans, tu sais, des 6-7 ans. Ouais. Mettons, Milan joue avec les 7 ans. Fait qu'elle a fait, ah, c'est correct, je vais la kicker la balle pour partir.
2: Oh non.
0: Après moi, elle n'a pas kické beaucoup de ballons dans sa vie.
2: Oh.
0: Pow! Dans la face d'un petit gars.
2: Non!
0: Sa gueule.
2: Non! Oh,
0: dans
2: non.
0: la face.
2: S'est-tu mis à pleurer? Là,
0: pleurer? Écoute, bang! Dans la face. Petit gars tombe à terre. Elle, là, elle le prend, elle va le porter à son papa. Son papa, là, le monsieur le plus calme sur la terre. Ah, oh, mais c'est pas grave, ça arrive, c'est un accident. Moi, j'ai pas ce tempérament-là. Là. Moi, j'arrêtais pas de la regarder. Je dis, mais qu'est-ce que tu fais?
2: Elle a-tu kické fort, en plus?
0: Ben, quand même, parce qu'elle voulait dégager le ballon. Je dis, mais qu'est-ce que tu fais?
2: Bah, ils sont en face de l'enfant.
0: Ils sont tous en face de toi, t'es en jean. Qu'est-ce que tu fais? Ça y est, le pauvre petit gars. Là, Milan était comme, hey, papa, il l'a eu dans le visage. Oui, il l'a eu dans le visage. Là, maintenant, il y a une grand-maman, là, des petits gars qui jouent, qui descend à côté de moi, puis elle est comme, êtes-vous obligé de kicker les ballons, vous? Et la madame va s'en occuper, ça va être correct, pis tout ça. Elle dit, ouais, je voulais juste aider, il voulait pas kicker le ballon. Si tu sais pas kicker un ballon,
2: on kick le
0: lance-le pas. Avec tes mains.
2: Ouais, c'est ça.
0: Fais attention. Dans la face. Pow! Bon, je voulais pas rire. J'ai ri un peu, mon petit gars. Mais Colin, alors salutations aux parents bénévoles. Faites attention. Il y a Cleve qui dit, imagine qu'elle écoute. J'espère qu'elle écoute. La semaine prochaine, ça arrive avec des pantalons de sport, puis à quelque part, je vais savoir qu'elle écoute. OK. On s'en va à la pause. Mapper s'amène dans les prochaines secondes dans 100% Max. Très hâte de l'entendre sur la rencontre de demain sur la série Canadien Hurricanes. Bougez pas.
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0: Très content de le retrouver, mesdames, messieurs de TVA Sport, Marc-André Perrault. Salut, Mapper.
4: Ça va, mon chum?
0: Ça va? Là, t'es où, là, dans le monde? T'es-tu dispatché quelque part?
4: Denver. Ben oui, écoute, je me suis dit, pourquoi bouder notre plaisir? Là, j'avais fait une coupe de game de... Ben, j'ai fait 2 games Hurricanes Philadelphie, j'ai fait game 4 Minnesota, game 5 Denver, puis là, ben, c'est ça, avec notre ami Renaud qui
0: est de retour.
4: Qui est comme de retour à 90%, ben là, je couvre le 10% qui reste, fait que je me suis sacrifié pour la série Denver-Vegas, mais écoute, Denver,
0: c'est une de mes... Le beat, le voyagement, les coulisses, les gars, pis tout ça?
4: Le voyagement, non. Mais tu sais, c'est parce que c'est du hockey de série, c'est le fun, là, tu sais, c'est le plus beau hockey, c'est excitant, tout ça. Moi, vous dire de quoi dormir dans son lit, là, ça a une valeur bien plus qu'on pense.
0: Ah ouais.
4: Quand tu parles. Mais oui, ça, tu sais, ça m'a manqué, mettons, voir le monde, tu sais. Je vous le dis, je pense que je l'ai déjà mentionné, mais les gens de la Ligue nationale, les collègues anglophones, autant américains que le reste du Canada, adorent les journalistes franco. On a une super de belle réputation,
0: oui.
4: Sont super aidants. Fait que pour ça, c'est le fun. Tu sais, c'est le fun de revoir le monde. Puis non, je me plains pas.
0: Ouais, puis tu sais, on a parlé beaucoup, là, mais on a senti vraiment tout l'amour dirigé aux reporters en général et particulièrement à Renaud. Moi, ça m'a beaucoup ému.
4: Ben oui.
0: Mike Matheson, la fin de son entrevue avec Renaud, qui dit on est content de te revoir, puis qui fait un petit colleur avant de le laisser aller. J'ai trouvé ça vraiment beau et sharp, t'sais, gentleman de la part de Mike Matheson. Il est live à la télé, là, il est pas obligé de faire ça. Là.
4: Ben absolument. Puis tu sais, c'est ça la. Tu sais, c'est un équilibre qui est tellement périlleux. Journaliste, athlète, parce que tu dois faire ton travail. Tu veux pas être ami, mais il y a un respect. T'es voix tous les jours. Fait que,
0: ah oui?
4: Je veux dire, tu sais, veux pas, à un moment donné, il y a une proximité. Puis là, je parle pas d'amitié, là, mais tu sais, il y a une certaine proximité. Puis effectivement, un respect quand tu fais bien ton travail. Puis Renaud l'a mentionné. Écoute bien, là. T'as Gary Bettman, t'as Nick Suzuki,
0: Matthew Schaefer,
4: qui l'a contacté. Puis je peux te confirmer que Renaud est ultra apprécié dans le milieu. Écoute, le monde de la Ligue nationale, hey Renaud, oh my god, tu sais, comme c'est Renaud,
0: hey,
4: est
0: Schaefer,
4: adoré.
0: Là, à quel point c'est dans un autre stratosphère la classe de ce jeune homme-là à l'âge qu'il a. Tu sais, lui, il apprend ça. OK, regarde, je vais y envoyer. Il vient d'arriver dans la ligue. Il a même pas 3 poils de moustache.
4: Ben non. Fait que là, il a fait les démarches pour avoir le numéro de téléphone de Renaud Lavoie, qui a fait un AVC puis qui couvre une équipe qui est même pas la sienne dans un autre pays. Tu sais, c'est Sidney Crosby style, là.
0: Ah, à peu près.
4: Bref, tout ça pour dire que, tu sais, vous connaissez ma proximité, ma grande amitié avec Renaud, puis j'arrête pas de dire, man, j'ai dit, toi, là, t'assistes à tes funérailles, tout le monde, comme finalement, tout le monde t'a dit qu'il t'aime, puis t'es bon, puis j'ai dit, enfin, parce que c'est vrai que tout le monde t'aime, puis t'es bon, fait que, bref, genre, c'est pas parce qu'il a fait deux AVC qu'il m'a commencé à arrêter de l'agacer.
0: On continue à le faire, c'est sûr.
4: On a pleuré ensemble, puis là, on est content.
0: Ouais, c'est sûr. Canadien Hurricanes, 20 analystes sur 22 de ESPN choisissent les Hurricanes. Est-ce que c'est de l'aveuglement volontaire? Ils ont pas vu les matchs? Est-ce qu'ils ont raison de faire ça?
4: Ben non, ben, tu peux pas les blâmer. Tu peux pas les blâmer parce que toutes les données pointent vers une victoire des Hurricanes. T'sais, ils ont passé à la gratte dans les deux premières séries. Ils ont eu une excellente saison régulière. C'est une équipe qui est posée, balancée, qui est à maturité, avec un coach qui est lui aussi à maturité en tant qu'entraîneur. Fait que, tu sais, là, t'as un gardien de but qui est en feu. Je continue à penser, sans dire que c'est un feu de paille, parce que je veux vraiment pas manquer de respect à Frédéric Anderson. Je veux dire, ça demeure un gardien de but de la Ligue nationale qui a déjà eu beaucoup de succès. Mais je me demande si c'est peut-être ça qui va être la petite clé chez le Canadien, si le premier trio peut commencer à faire ce qu'ils doivent faire. Tu peux peut-être mettre un doute puis tout ça, parce que tu sais, avant le début des séries, c'était pas coulé dans le béton que ça allait être Anderson. Fait que,
0: non.
4: Si tu peux aller le travailler au corps un peu, ça pourrait faire du bien. Mais pour le reste, est-ce que je suis surpris 20 sur 22? Absolument pas. Absolument pas. Je pense que c'est juste la logique des choses.
0: Tu parles d'Anderson, c'est drôle. Tu sais, le futur propriétaire de BPM, c'est Vincent Berland, d'Astronal Media, et dans les bureaux ici, là, où je vous parle aujourd'hui. Puis je parlais avec tantôt.
4: Excusez, je vais faire attention à mon langage.
0: Oui, d'ailleurs, tu respectes pas le code vestimentaire ce matin. Non. C'est le gars le plus gentil sur terre, mais tantôt, en train de me faire des toasts, puis on jasait, puis on parle 98% de hockey, puis 2% de radio, Sylvain, puis moi, quand on se croise. Il m'en a sorti une papier tantôt, il m'a dit, écris ça quelque part, là. Il dit, dans cette série-là, Anderson va être chassé du filet à un moment donné.
4: C'est pas impossible, parce que le Canadien, ça demeure une attaque qui est super dynamique. C'est une équipe qui a compté beaucoup de buts en saison régulière. Puis, tu sais, à un moment donné, tu sais, la loi de la moyenne va frapper à un moment donné. Tu sais, c'est pas vrai qu'en 14 matchs, Cole Caulfield peut être si timide offensivement. Il y a trop de talent pour ça. C'est pas vrai. Je suis pas capable de penser que Cole Caulfield va finir ses séries éliminatoires-là, peu importe quand, avec aussi peu de punch à l'attaque. Suzuki, même chose. Non, j'ai pas la prédiction.
0: Parce qu'ils sont vraiment profonds, les Hurricanes, sauf que sur le plan large, tu sais, il y a des questions légitimes. Mettons, tu pars un club demain, tu prends-tu Nick Suzuki ou Sebastian Aho?
4: Nick Suzuki, sans aucun doute.
0: Okay.
4: Ça, pour moi, il y a aucun doute en tout respect pour Sebastian Aho.
0: Prends-tu Seth Jarvis ou Cole Caulfield?
4: Ben là, si tu me poses la question en ce moment, on va te dire Jarvis, là. Mais tu sais, en même temps, l'autre il vient de t'en péter 50, là. Mais je pense que de façon logique, aujourd'hui, il faudrait répondre Seth Jarvis. Tu sais, Sebastian Aho, je l'ai aimé les deux matchs que j'ai vus. Mais je peux pas dire qu'il a nécessairement ressorti du lot à ce point. Je sais pas. C'est deux équipes qui se ressemblent beaucoup à la fin de la journée, là. Tu sais, fait que c'est ça. C'est deux équipes qui sont très, très solides. Tu sais, je regarde à haut, je l'ai pas dit de niaiserie. 4 points en 8 matchs. C'est pas une production qui est digne de Sebastian Aho, mais il y a d'autres gars qui ont pris le relais. Tu sais, Taylor Hall a des excellentes séries. Stankoven, Nick Ehlers aussi, je l'ai trouvé très, très solide. Fait que, un peu comme les Canadiens, c'est peut-être des joueurs qu'on attendait un petit peu moins. Sauf que c'est ça. Pour vrai, là, je m'attends à une série de hockey. Je m'attends à ce que le Canadien perde le premier match. pour la même raison qu'ils ont perdu le premier match à Buffalo.
0: Ouais.
4: Mais je vois pas. Je comprends le 20 sur 22, mais d'après moi, il y a une couple de personnes là-dedans qui vont faire à un moment donné OK. Tu sais, les Canadiens ont beaucoup fait jaser à travers la ligue. Tu sais, j'étais dans l'Ouest, là, à un moment donné, pour match 4 et 5 de la série Minnesota-Denver. Puis, il y a des collègues anglophones, des collègues américains. Ils me disent, tabarouette, comme, qu'est-ce qui se passe à Montréal? Fait que, je pense qu'on respecte le Canadien, mais on sait pas encore trop c'est quoi, là, avant de le voir, là, de nos yeux, mettons.
0: Non, puis... Tu sais, les analystes qui regardent les matchs à gauche et à droite, on peut pas tout regarder tous les matchs tout le temps. On essaie d'en regarder le plus possible, de voir les tendances des clubs, de voir où ils s'en vont. Évidemment qu'on est collé sur nos séries à nous autres. Tu sais, j'ai regardé beaucoup de hockey, mettons, dans l'Ouest avec les Golden Knights, tout ça. Ils m'ont impressionné en série de fin de saison. Marner s'est avéré être finalement un joueur de série juste pas en Ontario. C'est juste ça le dénominateur commun.
4: C'est détail.
0: Les Canes, ça s'est fini vite, puis j'ai l'impression que les Canes, ça s'est fini tellement vite qu'on n'a pas eu le temps de vraiment les voir en série cette année. T'sais, on les a pas vus. Ottawa leur a offert de l'opposition un peu, mais là, ça va être leur premier vrai test. Là.
4: Ben ça, c'est sûr et certain. Par contre, tu sais, moi, je pense qu'il faut pas faire l'erreur de dire « Ah, ben c'était les Sénateurs, ah, c'était les Flyers », parce que, tu sais, je suis sûr que tu as regardé une couple de matchs, puis contre les Sénateurs, il y a eu des matchs qui ont été très, très serrés. Le match numéro 2 contre les Flyers venaient 2-0 rapidement dans le match. Fait que, tu sais, c'est juste faut pas faire l'erreur de regarder de haut certaines équipes, puis je dis pas que c'est toi qui le faisais. Je pense que collectivement, on se dit, ouais, tu sais, les Sénateurs, ouais, les Flyers, alors que le Canadien, OK, le Lightning, oh, les Sabres, tu sais. Fait que, mais une chose est certaine, je pense pas que les Hurricanes ont eu une adversité comme ce que le Canadien va leur donner. Ça, c'est pour moi, c'est sûr et certain. Je pense que de façon logique, selon ce qu'on a vu, là, le Canadien est une bien meilleure équipe que les Sénateurs et les Flyers présentement. Fait que, mais je m'attends à une série de hockey comme très, très, très, très sexy, là.
0: Ah, puis, ça va être...
4: Je m'attends à ce que Dobesh, il y en ait pour son argent aussi, là. Comme il y en a eu dans les deux premières rondes.
0: Mazan. Puis finissons avec lui, Dobesh. Tu sais, c'est drôle, Chris Simon qui nous écoute à tous les jours, nous envoie tout le temps des messages de « Salut, Chris ». Il dit « Je suis content, moi j'ai acheté un chandail signé de Jakub Dobesh, j'ai payé ça 425$. » Il se vend à peu près 1 700 à 2 000 présentement, ce chandail-là signé. Gagne ou gagne pas cette série-là, ou mettons qu'il passe la troisième ronde, qu'on s'en va en finale de la Coupe Stanley. Jakub Dobesh va gagner bien plus que 965 000 bientôt. Là.
4: Ben, écoute, puis il va le mériter. Puis écoute, ça c'est sans compter. Puis là, je veux dire, ne partons pas en peur, là, mais t'ajoutes à ça un petit trophée du joueur le plus utile. Ça pourrait être, tu sais, je veux dire, présentement, c'est moi, pour moi, c'est lui qui est le meneur. Mais peu importe, tu sais, Dobesh est en train de devenir un fichu beau problème pour les Canadiens.
0: Mais hein.
4: Puis il est en train de devenir une carte que personne n'avait prévu, là, parce que, tu sais, il va falloir que t'en prennes une décision. Peu importe ça va être laquelle, il va falloir que t'en prennes une. La valeur de Dobesh, pas juste le chandail de notre chum, là, qui nous écoute, là. Fait que ça, c'est des heureux problèmes, des grosses décisions qu'ils vont devoir prendre. Puis c'est tellement bon signe. Quand une équipe doit prendre des grosses décisions déchirantes, ça veut dire que t'es rendu à un niveau, que t'es dans les aspirants à chaque année.
0: Parce qu'en 2026-2027, il est encore sous contrat à 965 000. Il reste un an à ce salaire-là. Puis après ça, évidemment, il va devenir agent libre avec compensation, avec restriction, un RFA.
4: Ouais.
0: Ça va être bien intéressant. Tu sais, son agent, c'est Jerry Johansson. Puis Jerry Johansson, des clients, il en a quelques-uns. Braden Point, Slav Jarvis, Gallagher, Pareko, Aiden Hill. Tu sais, il en a négocié des bons et des gros contrats récemment. Il y en a plein de chances de sortir de la liste, là. Ça va être... Kent Hughes va être occupé. Kent Hughes va être très, très occupé.
4: Il va être très occupé. Puis pour moi, malheureusement, pour Dobesh, là, puis... Mais... Ce qu'il fait cette année, pis c'est superbe. Là. Sa valeur va être comme son stock market va être là. Mais lui, c'est sûr qu'en octobre puis en novembre, ça va être un gros mois pour démontrer que c'était pas une affaire de feu de paille de série. Puis, tu sais, fait que c'est ça aussi. Là, c'est un peu la cruauté parce que comprends-moi bien, là, à mi-octobre jusqu'à. Il va falloir qu'il prouve que c'était pas de la loc, là, tu sais. Fait que. Mais c'est ça qui est. C'est un heureux problème. C'est un heureux problème. Puis m'a dit de quoi? si mettons là tu te retrouves avec un Dobesh l'éventuel, on ne sait pas ce qui va se passer. Fowler est encore dans le portrait évidemment. Je pense que c'est encore lui ultimement. Mais tu sais, si Dobesh démontre que c'est ce goaler là à temps plein, ben ça va lui faire plaisir de garocher un truck de la Brinks là. T'sais.
0: S'il y a des gens qui veulent jouer au golf avec Marc-André Perrault, ça se passera le 9 juillet prochain du côté du centre de golf Lanaudière. Mapper, merci d'embarquer dans la tournée Sortez golfer avec nous autres.
4: Ben oui, j'aime ça. Écoute, hein, tu sais, j'aurais aimé ça être là, mais, on va s'amuser, mon chum, puis ça va être parfait.
0: Textez Golf Québec tout d'un mot au 514-790-0919. Vous allez recevoir le lien pour vous inscrire à tous les événements. Celui du 27 la semaine prochaine, on était à Elmridge, un club de golf privé. On joue le parcours Nord. C'est complet, malheureusement. 144 golfeurs de bouquet. Le 2 juin prochain, on est à Mata. Et c'est l'ami Max Truman qui va être avec nous autres à Mata pour le 2 juin. Puis le 2 juillet, on est à Godefroy dans
4: la... Godefroy?
0: Ouais, wow. Godefroy dans Mauricie, puis c'est le chum Luc G qui s'en vient jouer avec nous autres à Mauricie.
4: Allez-y pas.
0: Puis le 9 juillet, la semaine d'après, ça va être à ton tour avec nous autres de faire ça au centre de golf Lanaudière. Fait que textez Golf Québec tout d'un mot, ça va être
4: bien. C'est une joke, by the way, Luc, c'est mon chum. C'est mon chum.
0: Ah, il a dit la même affaire de toi la semaine passée. Salut, ma peur.
4: Salut tout le monde.
0: Yes. By the way, le premier épisode du podcast Sortez golfer est sorti, disponible partout sur la commission athlétique. Vous pouvez aller écouter ça. Sébastien Goulet nous a raconté plein d'anecdotes vraiment le fun. Je le salue. Puis je le remercie d'être venu remplacer Mapper, justement, à pied levé. Plein d'affaires à vous faire entendre dans les prochaines. Renault sur des séquences de défaites qui en disent long, des fois, sur les séries de fin de saison. Je vais vous faire entendre aussi Marco D'Amico, son analyse de la série à venir. On a parlé de Vegas tantôt, Ali. On va vous faire entendre un bout du point de presse hier de McCrimmon puis de...
2: C'était quelque chose, ça.
0: Ils sont en sac comme l'an 40, eux autres. Eux autres, là, sont quasiment partis de là en faisant des fingers. C'est n'importe quoi. Je vais faire attendre son retour dans 100% Max Recil.
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5: En 2009, Marceau. Pingouins de Pittsburgh, 4 défaites de suite. Ensuite, en 2019, face aux Bruins, 4 défaites de suite. On se retrouve par la suite en 2023 face aux Panthers, 4 défaites de suite. Et l'an dernier, les gars, ça n'a pas été un balayage, ça a été une seule victoire pour les Hurricanes.
6: Hey, j'aime ça, tu m'encourages un matin.
7: Ouais, mais le problème là-dedans, là, c'est pas le même.
5: Ils sont allergiques.
7: Écoute, leur trio qui roule le plus était tout pas là, là. Taylor Hall, Jackson Blake, Logan Stankoven, là, ça fait pas une éternité qu'ils jouent avec l'équipe, là. Mm-hmm. Un an, là.
5: Je pense qu'ils ont 30 points
7: depuis le début des séries, les trois ensemble. Là. 31 points exact.
5: Ouais, mais ça revient tout le temps à qui t'as affronté, un. Puis deuxièmement, je pense que quelque part, psychologiquement, c'est un problème.
0: Ouais, puis c'est un excellent. Tu sais, les stats que donne Renault, quand les stats, tu peux les prendre du bord que tu veux pour te réconforter puis te dire, Colin, tu sais, ça part bien. Ouais. Ça, le Canadien peut le faire. Mais les stats qu'il a donné, c'est des séquences de défaites qui sont quand même importantes, là.
2: Chaque fois dans les quoi, 15 dernières années que les 17 dernières années que les Hurricanes se sont rendus en finale de conférence, ils se sont fait déclasser. Puis il y a plusieurs raisons derrière ça, là.
0: Ouais.
2: La métropolitaine est une division plus faible. Fait que le chemin est plus facile pour eux. Mais tu sais, chaque fois qu'ils se sont rendus là, ça a fini en 4, en 5. Est-ce que c'est différent cette année? Moi, je trouve qu'ils ont définitivement une meilleure formation que dans les dernières années. Keandre Miller, ça a été une excellente addition à la ligne bleue de l'équipe. Nikolai Ehlers, je sais qu'il connaît pas nécessairement des séries exceptionnelles, mais c'est quand même un joueur de talent qu'ils ont ajouté au top 6. Alexander Nikshin, un gros défenseur qui a beaucoup d'expérience en KHL. Fait que, je pense pas que c'est nécessairement la même version des Hurricanes qu'on voyait il y a quelques années. Ils ont l'air d'avoir un petit peu plus de chiens aussi. Mais c'est sûr que ça leur joue dans la tête, là.
0: Mais ils ont ajouté à ce qui leur manquait. Il leur manquait de grit, il leur manquait de physicalité, comme dit Martin Saint-Louis. Ouais. Il leur manquait de, d'agressivité un peu. Ça a tout le temps été un club plate, un club passif. T'sais, c'est pas D'Lo qui va changer la série, il jouera pas.
2: Exact.
0: C'est pas Nicky Chinn qui va changer la série, mais c'est un apport important pour ce club-là. T'sais, des défenseurs qui frappent fort. Dans la ligue, il n'y en a pas 15, là.
2: Non.
0: Tu sais, des destroyers, des Scott Stevens de ce monde, là, il n'y en a pas tant que ça, tu sais. Romanov, OK, peut-être. Il y en a quelques-uns des gros, des méchants. Mais Nicky Chinn, changer l'allure d'une série à lui tout seul, non. Ils ont ajouté certaines. Tu sais, Logan Stankoven, c'est un de leurs meilleurs ajouts.
2: Ouais.
0: Dans ce qu'ils pouvaient aller chercher à Dallas pour Rantanen, tu sais, Dallas, puis là, l'éventail était large. De Robertson, il y en avait plein. Il y a des joueurs que Dallas voulait pas laisser aller, mais à un moment donné, faut que tu donnes de quoi si tu veux mettre la main sur Rantanen, t'as pas le choix. Logan Stankoven, il est bon en tabarouette.
2: Ah ouais, puis il a été décevant depuis son acquisition, mais là, en série, là, c'est un joueur complètement transformé. Logan Stankoven, c'est 8 points, 7 buts en 8 matchs, puis ses compagnons de trio, Jackson Blake, 11 points en 8 matchs, Taylor Hall, 12 points en 8 matchs. Va falloir que tu trouves une façon d'arrêter ce trio-là parce que ils sont dominants. Stankoven, c'est pas le plus gros, mais il trouve tout le temps de l'espace devant le filet. Ouais. Il a un excellent tir. Alors, c'est assurément le gros joueur à suivre présentement chez les Hurricanes parce que Aho a pas eu deux bonnes premières rondes. Même chose pour Zvechnikov, qui est leur gros attaquant de puissance. Fait que ça, c'est le côté rassurant de la chose parce qu'en plus, tu sais, là, ils ont eu 12 journées pour overthink 12 journées où tous les problèmes que t'as, ben tu y réfléchis encore plus, puis tes anxiétés, tes inquiétudes par rapport à la série, par rapport à tout ce que cette équipe-là a vécu dans les dernières années, ben ça te trotte dans la tête parce que t'as pas la chance de jouer puis passer à autre chose. T'as 12 jours où tu pratiques, ben à un moment donné, tu vas pas réinventer la roue pendant les entraînements si t'es Rod Brind'Amour. Fait que ça va être intéressant de voir comment ils sortent rapidement dans la série, les Hurricanes.
0: Juste avant d'écouter Marco D'Amico sur comment la série va se gagner, où ça va se dessiner, on vous disait 20 sur 22 à ESPN, on a sorti à Québécois, justement, un tableau de tout le monde qui travaille là, ou à peu près les prédictions. Puis il y en a plusieurs qui donnent le Canadien. Mathieu Bédard a cherché TVA Sport, Canadien en 7. Le Daigle, Alexandre Degg, Canadien en 6. Sébastien Goulet, Canadien en 7. JC, la joueur canadien en 7. Renaud Lavoie, canadien en 7. LP Neveu, le boss de TVA Sports, canadien en 6. Denis Poisson, directeur des sports Journal de Montréal, canadien en 6. Antoine Roussel, canadien en 7. Félix Séguin veut travailler le plus longtemps possible. Il dit canadien en 7. Justine Saint-Martin, canadien en 7. Dans la série, Vegas, Colorado, seulement 2 donnent Vegas, JC et Renaud. Renaud a dit Vegas en 6.
2: Ce serait une histoire le fun à couvrir, ça. Tu sais, je pense que le Colorado est une meilleure équipe, mais Vegas en finale, Mitch Marner, John Tortorella, les mal-aimés des Golden Knights, pour nous, là, pour notre job, ce serait le fun.
0: Ça serait le cœur.
2: Il y a plein d'histoires à travers tout ça.
0: Ah ben ça, t'aurais plein d'histoires. Ouais, écoutons Marco D'Amico sur la défensive dans cette série-là.
8: Moi, personnellement, je crois que ça va jouer en défense. Je crois que la défensive du Canadien de Montréal, je pense qu'on l'a vu, là, le match numéro 6, le match numéro 7, un peu plus ouvert. Tu regardes du côté de la Caroline, Jacob Slavin, Keandre Miller, Jalen Chatfield, Sean Walker, encore une fois. Donc, juste ces quatre-là ensemble, c'est une brigade défensive vraiment mature, qui joue très serré, qui ne donne pas accès à la zone facilement. Donc, c'est peut-être là où ce que je crois que ça va jouer pour le Canadien de Montréal. S'ils sont capables de stretch la défensive de la Caroline, ça serait intéressant. Mais si j'ai à miser sur laquelle des deux brigades défensives, côté défensif, que je serais plus confortable, ça serait de la Caroline. Mais le gros X là-dedans, messieurs, je mets mon deux piastres sur le Canadien de Montréal côté offensif, côté transition de la défensive. Pis ça, c'est selon moi qu'est-ce qui va peut-être faire jouer du côté du Canadien dans cette série-là.
0: Lenderson va continuer à être point par match série-là. Bon, on parle beaucoup de Doberge comme prétendant au Conn Smythe si jamais. Il va falloir que Lenderson soit inclus dans la discussion à un moment donné aussi si le Canadien sera au bout. Un défenseur point par match dans une série contre des puissances comme le Canadien a affronté, est capable de faire ce qu'il fait. Va falloir se rendre là. Je veux vous faire entendre le point de presse de Kelly McCrimmon, directeur général des Golden Knights de Vegas et de John Tortorella. Je vous rappelle, suite à une suspension imposée à McNabb, les Knights ont voulu protester à la Ligue, leur façon de protester après une victoire. ça a été de pas ouvrir le vestiaire aux médias, contrevenir à un règlement de la Ligue, c'est obligatoire de faire. John Tortorella n'a pas rencontré les médias, on a mis deux joueurs au podium, that's it. Résultat, 100 000 d'amende, on perd un deuxième choix au repêchage. Écoutez-les bien, s'excuser.
9: 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That's on John for failing to do that. That's on me as the general manager of the hockey club. That's not at the feet of our comms people who made other arrangements with each of you to accommodate tight quarters in and around our dressing room post game. We have no explanation other than to say we were wrong and to assure you that it will not happen again. The league has spoken on the matter. We have spoken on the matter.
0: C'est la voix de Kelly McCormick pendant que John Tortorella sortait me pas rire à côté. Pour vrai, il est dans son jacket, là, puis il y a comme il y a une main sur la bouche, puis il est comme.
2: Ça, c'est toute une excuse. On n'a pas pu vivre ce moment spécial avec nos partisans. C'était pas ça le point, là,
0: on s'entend? Non, t'as juste fait un beau gros fuck you à la ligue en faisant tu veux nous suspendre notre gars, parfait. Check bien ça, tu vas avoir la cave. Puis tu sais, c'est pas le genre de relation que tu veux développer avec la Ligue nationale de hockey, mais. À un moment donné, là, tu sais, puis on a refait le palmarès des affaires qui ont été faites par l'état-major des Golden Knights. Gérard Gallant, un an et demi après qu'il ait gagné le Jack Adams, d'or. Marc-André Fleury dans l'off-season après qu'il ait gagné le trophée Vezina, d'or. Eric Halla, trois jours avant son mariage, d'or. Ils sont allés chercher Eichel au Sabre de Buffalo. Ils ont signé Mitch Marner à 8 ans, 96 millions, ça quand même. Ils sont allés chercher Carter Hart, évidemment, qui était dans une histoire pas évidente, on va se le dire. Ils sont allés chercher John Tortorella. Il restait 9 matchs à faire à la saison. Ils ont congédié Bruce Cassidy 3 ans après la victoire de la Coupe Stanley. Ils refusent cette même permission à Cassidy. En fait, refusent la permission à ce même Cassidy de s'asseoir avec les Kings de Los Angeles et avec les Oilers d'Edmonton.
2: C'est comme le mouton noir de la LNH. Là. Eux, ils s'en foutent de ce que les autres pensent d'eux, des émotions. C'est... On gère ça, là, puis pas grave. On sent les répercussions, les conséquences que vous pensez de nous.
0: Non, sans sac, ben raide.
2: Tant qu'on gagne, c'est tout ce qui compte. Moi, je suis curieux de savoir est-ce qu'ils vont être capables de garder cette culture-là quand ils gagnent plus, parce que c'est correct, là. T'as l'excuse de la victoire, c'est cool, Vegas, tout le monde veut jouer là. Mais ce sera pas éternel, cette histoire-là. Ça va être comment dans 5-10 ans, quand le noyau va avoir vieilli? Quand l'équipe sera plus aussi performante, quand ils feront plus les séries à chaque année? Est-ce que tu vas encore pouvoir traiter des êtres humains de la sorte? Ouais. Je pense pas. Moi, je pense pas.
0: Allez-vous au Grand Prix en fin de semaine? Allez-vous acheter des billets 514-790-0919 par texto? Qu'est-ce que vous allez voir en fin de semaine? Votre fin de semaine va être constituée de quoi? Votre semaine de Grand Prix du Canada, c'est quelles activités qui vous intéressent? Je veux qu'on en parle ensemble. Et aussi, il y a beaucoup de choses sur l'échiquier de la F1 présentement. Le point d'interrogation, Max Verstappen chez Red Bull. On va s'en parler dans les prochaines recettes.
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0: Les quatre premiers événements de la saison ont été remportés par Mercedes qui ont sandbagué toute la off-season à peu près, puis les essais à Bahreïn en disant « Ouais, non, la voiture est correcte, la voiture est correcte » pour finalement ouvrir les valves le temps des courses venues. Mais les trois derniers Grands Prix, celui de Chine, celui du Japon et celui de Miami, ont tous été remportés par Kimi Antonelli. Il a 19 ans. Il a 3 victoires d'affilée sous sa ceinture. C'est un jeune Italien, pourrait devenir le premier pilote de l'histoire de la F1 à en aligner 4 avant de célébrer sa vingtaine.
2: Mais hey, quand même.
0: Dans la liste, il y a Hamilton 7 fois, Schumacher 5 fois, Verstappen 3 fois, Ayrton Senna 2 fois et 10 pilotes dans l'histoire à avoir réalisé l'exploit.
2: Hey, quand même, là. Tu parles de la liste des plus grands pilotes de l'histoire, c'est pas mal ça. Là. Kimi Antonelli qui est un jeune pilote avec un potentiel énorme. Puis là, Mercedes, clairement, ils sont débarqués dans cette saison avec la meilleure voiture. Évidemment, il y avait eu beaucoup de changements là, pendant la saison morte avec les nouveaux règlements. Si ça, c'était pas trop sûr comment tout le monde allait s'en sortir. Pour certains, comme Aston Martin, c'est la catastrophe complète, là. Genre, ils ont de la misère à rouler. Mais pour d'autres, comme Mercedes, clairement, ça fonctionne, ça porte fruit. Puis ce qui est comme bizarre, c'est qu'avec, évidemment, les Grands Prix qui ont été annulés au Moyen-Orient à cause du conflit en Iran, mais là, ils ont eu plus de temps pour s'ajuster par rapport à tout ça. Est-ce qu'on va commencer à avoir les effets au Grand Prix de Montréal? Tu as eu, évidemment, Miami il y a quelques semaines, mais là, Montréal, ça vient quelques semaines plus tard. C'est ça qui va être intéressant aussi à suivre à travers tout ça.
0: Et puis écoute, il est monté sur la troisième marche du podium l'an dernier à Montréal. Kimi Antonelli, c'était son premier podium. Imagine s'il remporte Montréal, il en colle quatre de suite. Ça serait écœurant, justement. Mais il va avoir beaucoup de brosses camarades en Formule 1 au courant de cette saison-là. Ça va être ben intéressant à suivre. Mais quand le cirque de la Formule 1 débarque, c'est toujours intéressant. Tu sais, il y a la course Sprint, il y a la F1 Academy.
2: C'est ça, ils ont acheté des événements cette année, là.
0: Mais, hein, puis on se demandait pourquoi le prix des billets avait augmenté un peu. Là, on s'en rend compte, c'est que la programmation est vraiment solide. Puis bravo à Sandrine Garneau puis toute l'équipe qui ont vraiment bâti un événement alentour de la course. Tu sais, le show de Matt Lang, des spectacles de musique. Là, en fin de semaine, là, c'est écrit partout. Prioriser le transport en commun. Prioriser le métro.
2: J'étais au centre-ville hier et c'était chaotique déjà, là. Des chantiers partout. Prenez le métro pour vous rendre à l'île Sainte-Hélène, pour vous rendre au centre-ville, parce que en auto, là, c'est l'enfer déjà, puis ça n'a même pas commencé.
0: Juste demain, là, mettons, là, quand je termine à BPM à 11h, moi, j'anime la cérémonie d'ouverture du Festival Grand Prix sur Crescent à 11h35-40, genre.
2: Ouais.
0: Fait que je suis en train de me demander si, mettons, demain matin, je vais pas déjà stationner mon auto où je veux, je viens à la station comme en Pixie ou je sais pas trop, puis repars en Uber ou quelque chose comme ça, là. Ça va être le bordel.
2: Oui.
0: Ça va être le bordel en ville en fin de semaine. Trouvez-vous des endroits pour vous stationner. Allez-y en transport en commun.
2: Au moins, il y a d'autres alternatives, là. Tu sais, Montréal, c'est une ville qui est super pratique pour ça. T'as des Bixi, du métro, t'as ci, ça. Mais c'est fascinant, là. C'est un événement qui revient à chaque année, mais à chaque année, on dirait que les mêmes enjeux liés à ça reviennent.
0: Mais au moins, cette année, il y a beaucoup plus d'ouverture de la part du cabinet de la mairie que par les années passées. Il n'y aura pas de focaillage, de terrasse puis de niaisage. Je ne pense pas cette année qu'on va écœurer les commerçants. Je pense qu'on est en train de comprendre que c'est le week-end le plus important de l'année pour la majorité de ces commerçants-là. Puis de toute façon, ça a été devancé dans le calendrier. Fait que, tu sais, il y a plein d'affaires qui n'arriveront plus. S'il peut faire beau et chaud en fin de semaine, comme il fait là, ça va être incroyable. Va avoir du monde dans les rues, va avoir du monde à l'événement. Hey, les chambres d'hôtel à Montréal, présentement, là, sur l'île de Montréal, essayez de faire pour le fun, 1 400 $ la nuit, ou à peu près 3 nuits minimum. Il en reste quelques-unes, là. Puis pas le Four Seasons, là.
2: Ouais, parce que là, en plus, c'est ça. Il y a pas de Airbnb en ce moment pendant cette période. Fait que, c'est toutes les chambres d'hôtel. Mais c'est que vous soyez fan de F1 ou non, de tout ce qui entoure la F1, ça reste que c'est indéniable que pour l'économie, pour la vie à Montréal, c'est vraiment un événement qui est vital.
0: Puis ce qui est fou dans ce week-end-là, c'est qu'il y a tellement d'événements à gauche et à droite, des événements des fois qui font pas de sens, comme là demain soir, je m'en vais m'asseoir avec Valtteri Bottas, j'ai 10 minutes avec d'un véhicule Cadillac. J'ai reçu une invitation, un gars qui crie. Il dit, hey Max, on fait un événement, on aimerait ça que tu viennes. Veux-tu venir faire un tour?
2: Tu filmes, genre?
0: Oui, mais faut que j'amène mes affaires là. J'étais avec, c'était avec Cadillac, là. Je suis comme, ok, c'est quoi? Ah, il dit, ben, on veut mettre de l'avant l'écurie Cadillac, les nouveaux véhicules, les affaires là, pis tout ça. Il dit, on a Valtteri Bottas, 10 minutes, tu veux t'asseoir avec, tu peux lui poser des questions.
2: Très cool.
0: Là, je réponds, ok, il dit, tu m'enverras ta liste de questions. Je vais prendre la première de Yacoub Dobèche. Ça va. Mais c'est cool, tu sais, c'est le fun qu'on ait accès à ça, qu'il y ait des parties en ville à gauche et à droite. C'est vraiment un beau week-end pour Montréal, puis faut célébrer ça, puis faut embrasser ça. Puis si vous allez à la course en fin de semaine, vous allez avoir du fun, pas à peu près. Je vous invite à suivre les boys de l'épingle aussi, qui font un solide travail, notre podcast de F1 ici à BPM avec la commission athlétique. C'est le meilleur podcast de Formule 1 au Québec présentement. Ouais. C'est même pas proche. C'est le fun de pouvoir suivre ça avec eux autres. Le Grand Prix du Canada, ça part cette semaine. On est mercredi. Les parties ont commencé hier, ça va jusqu'à dimanche. Ça a l'air que Ben Roger, il est fait tout un arrêt de l'autre.
2: Oui, il dort même pas là, cette semaine.
0: Il a son costard là, pour se promener dans les soirées mondaines à gauche et à droite au Saint-James puis à l'hôtel au Saint-Gab.
2: Puis en plus, il me semble que Valtteri Bottas, c'est un fan de hockey. Là. Fait que tu pourrais y parler de Patrick Laine, puis Sébastien Aho, puis Espéry Kotkaniemi.
0: J'ai envoyé ma liste de questions. Là. Fait que je vous reviens avec ça vendredi matin dans 100% Max. Lara Gonzalez s'installe dans les prochaines. Manquez pas Greg dans le tailgate à 13h54. Nous autres, on se retrouve demain dans 100% Max. Salut. 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
0: Bon mercredi 20 mai, bienvenue dans Larac Gonzalez. Oh, presque jour de match pour le Canadien de Montréal, mais c'est jour de match pour la série d'Ouest. Les boys, quand même, on revient avec du hockey ce soir, du hockey de la Ligue nationale de hockey. Et aujourd'hui, on va mettre la table pour cette série du carré d'as impliquant le Canadien de Montréal contre les Ouragans de la Caroline. Comment ça va, messieurs?
11: Oh, ça va super bien. On est prêt pour demain.
0: On est prêt pour demain.
11: On a hâte de voir Centropolis, mesdames et messieurs. On a hâte de voir là-bas. Je sais que vous êtes excités, vous êtes gonflés à bloc.
0: Ah, il annonce soleil demain en plus. Ah ben, laisse météo, c'est soleil.
12: Oui, absolument. Jusqu'à samedi, pas de problème.
0: Jusqu'à samedi en plus. Ouais. Soleil, premier rassemblement, oui, demain au Centropolis à Laval. C'est déjà à guichet fermé. Un endroit qu'on affectionne particulièrement. C'est une belle place. Belle place pour faire un train, mettons, en avant.
11: Ouais, mais ça.
0: Belle place pour faire un petit mosh pit, là.
11: Puis samedi, on est où?
0: Samedi, on le dit-tu, on est?
11: Ben oui, on peut le dire. C'est ce que le lien va être prêt plus tôt aujourd'hui.
0: Ah là, ça nous prend le lien pour annoncer ça aux gens, là.
11: Où ce qu'on a fait le mosh pit, où ce qu'il y avait les pompiers qui étaient là? Ça a été le fun.
0: C'est une place également où on a une fiche de 2-0.
11: Ouais.
0: Deux victoires, aucune défaite pour le Canadien de Montréal dans cet amphithéâtre qui a été visité déjà à deux reprises.
11: Oui, l'aréna de l'Armada. Mais vous verrez le lien plus tard. Aujourd'hui, on va le publier, là. Et c'est une belle place pour vrai, là, l'amphithéâtre, comment que c'est propre. Il n'y a pas d'attente pour les concessions et
0: non,
11: tout. C'est vraiment le fun.
0: Non, ouais, ça c'est.
11: Il y a un gros écran de chaque côté de la patinoire, comme vous savez déjà. Les gens sont installés. Aussitôt qu'on a le lien, on va le donner à Hugo qui va vous mettre ça dans le
0: chat.
11: Ouais, Hugo
0: dans le chat. Et on publiera un peu partout. Là.
11: Exact.
0: D'ailleurs, est-ce que Hugo est prêt? Parce qu'il revient s'asseoir à la table là, aujourd'hui. Est-ce que c'est pour la dernière fois de la saison? Ou est-ce qu'il va ravir le titre à Oli Paiement? Ou est-ce qu'il va...
11: Hugo, il est bon, par exemple.
0: Ah, là, il est un peu... il est dans sa game, là. Il va pouvoir étudier pendant 45 minutes.
11: Puis notre auditeur qui a cancellé, il est pompier Gonzo, puis il a reçu un appel de dernière minute. Il pouvait pas venir, c'est ce que j'ai reçu. Ça arrive des fois, les gens travaillent, hein, les gens ont des jobs.
0: À cette heure-là, oui.
11: Ça serait pas de le savoir plus tôt, mais... Mais de toute façon, quand il y a des cancellations, même scolaire,
0: la semaine prochaine, c'est le dernier. Ben peut-être le dernier, ça dépend du Canadien de Montréal.
11: Ouais, il va en avoir d'autres.
0: Ouais.
11: Ça sera pas le dernier.
0: Alors le...
11: Ça sera pas le dernier.
0: Supposé dernier qui va finalement se transporter en prolongation pour la semaine prochaine.
11: Les gens demandent ça, des savons dans les toilettes.
0: Il y a du savon, il sent bon en plus. Là. Puis on n'est pas, bien exigeant. Pourvu qu'il y en ait du savon, ça pourrait être du savon sans odeur, qu'on serait correct.
11: Ouais.
0: Mais oui, il y a du savon dans les toilettes. Il n'y a pas d'attente dans les concessions, comme tu dis. Ça circule très bien. C'est, jusqu'à présent, là, on a été reçus. Là,
11: ouais, c'est super.
0: Ouais, c'est
11: super. C'est parfait. Puis le parking est gratis aussi.
0: Il y en a beaucoup. Là. C'est une capacité de 4000 véhicules, je pense, le parking.
11: Ouais. Puis n'oubliez pas, demain, à 10h30, on vous attend. 200 Laurier-Ouest. Dans la rue, on vous attend. Il y a un prêtre qui est là pour vous bénir et bénir le CH et faire le train. On fait le train avec un prêtre.
0: Y est-tu game de faire le train, ouais?
11: Ouais, il est game. Il nous a entendu. Ils écoutent. Ils écoutent le show. Fait qu'il sait, il va faire le train. C'est la première fois qu'un prêtre va conduire le train.
0: Un prêtre sur Laurier. Ouais. C'est ça le titre. Un prêtre sur Laurier. C'est comme un prince à New York, un prêtre sur Laurier.
11: Ben, je sais, Ben, t'es un peu fatigué, mais t'es correct pour faire le train avec le prêtre, hein?
12: Demain, si.
11: Oui.
12: Je dois me déplacer pour venir à la station. Alors, tant qu'à ça, je vais faire tout ça. Là.
0: À 10h30,
12: c'est juste
0: demain,
12: les extras que je fais plus.
11: OK, parfait. C'est
0: la
11: super.
0: Bénédiction.
11: On est content. Fait. Puis, n'oubliez pas que, on va tous être bénis. Il va nous bénir, là, demain. Là. C'est important.
0: c'est important. Je veux juste vous dire également que si jamais il arrivait un pépin, puis on lui souhaite pas ça, là, mais tu disais des fois, il y a des affaires de dernière minute, j'en ai un stand-by.
11: Ouais.
0: Non, je te jure, il est gardien de but.
12: Pardon?
0: Il est gardien de but.
12: Prêtre et gardien de but?
0: Prêtre et gardien de but.
12: Les temps ont changé. Hein?
11: Il est généreux, il laisse des pocs rentrer.
0: Je pense pas, non.
11: Non?
0: C'est comme, ce que j'ai compris, c'est qu'il est généreux à l'église, mais très avare sur une surface.
11: Ah, oh, ouais.
0: Ouais.
11: Okay.
0: Alors, tu sais, il y a tout un... Il faut un gardien backup. Bon, là, notre gardien de backup, si jamais...
11: On va ce qu'on veut voir, c'est il y a combien de vrais, il y a combien d'entre vous, des vrais auditeurs qui, à chaque cérémonie qu'on a eue, que ce soit l'oratoire ou que ce soit la tombe de Maurice Richard, vous êtes venus prêter au jeu. Là, demain, à 10h30, il va faire beau. Fais-tu beau? Monsieur Météo, fais-tu beau demain?
2: Ouais, il a dit que tu faisais beau.
13: Demain, pas de trop.
2: Bon. Ouais, puis en plus, il fait pas 29 demain. Là. Ce que j'ai cru comprendre, c'est à peu près une vingtaine de degrés. Là. Fait que ça descend en plus.
12: Demain, c'est 17 degrés.
11: Qui vont être là
12: plein
11: demain.
12: Plein soleil.
11: Qui vont être là demain pour faire le train avec nous. Puis écoutez pas, Joe Bouy est là. Les deux figurines sont prêtes. Anderson.
2: T'as déjà printé les deux
11: tout
2: figurines?
11: Tout est là. Tout ça est vrai. Ouais. Anderson et.
2: Slavin.
11: Sont dans la boîte en ce moment.
2: Je pense que je sais déjà qui je vais prendre dans les deux
11: pas
2: joueurs.
11: Pas vrai, parce que faut que je te le demande. Mais dis-moi, elle est pas
2: okay,
11: là.
2: Je te le dis pas,
11: non. C'est live, je te demande qui tu veux. Okay. Et je te donne la figurine.
2: Parfait. Mais je vais juste te donner un indice.
11: OK.
2: T'en connais un des deux, ce serait pas bon pour toi. Non, mais c'est vrai pareil.
11: T'as raison.
2: Tu le connais personnellement. C'est vrai, fait que c'est je
11: vrai.
2: Me dis,
11: c'est vrai, tu t'en souviens au quand on est allé
2: à la Coupe du Monde.
11: La Coupe du Monde, ouais. C'était drôle, hein.
2: Si tu voyais le piqué, il serait comme George Whitten.
11: C'est un très bon point. C'est un très bon point. Il y a personne qui va catcher. Qu'est-ce que tu veux dire, mais oui.
2: Non, mais c'est pas grave, on est tout le temps transparent, on le sent.
11: Tu te souviens de ça?
2: Ben oui, je m'en souviens.
11: Tu te souviens de ça, c'était.
2: J'étais là pour la conversation.
11: C'était drôle, ouais. Mais les deux sont dans la boîte. Puis là, tous tes prêts sont là, là. Fait que c'est jeudi, demain matin. Écoute, sur YouTube, demain matin, vous allez voir Joe Bou qui fait son entrée pour la troisième ronde. Vous allez voir le prêtre qui vous avez manqué l'événement, qui va vous bénir en onde ici.
2: Ah, il va faire une cérémonie en onde en plus.
11: Oui, il commence avec nous autres le show.
2: Est-ce qu'il peut asperger un peu d'eau bénite partout dans le studio pour que le studio soit béni aussi?
11: Ouais. À défaut que ce soit de l'eau bénite, il peut nous asperger.
2: Ton téléphone sonne, il vient d'annuler sa présence.
11: Hey, toute ma mère, toute ma famille le connaît en plus.
2: Ah oui, ok, faut faire attention.
11: Toute ma famille le connaît. Ouais, il est très connu en passant. Très,
2: dans quelle paroisse?
11: Très bonne réputation.
2: On sait pas le nom de la paroisse.
11: Non.
2: Il fera la plaque demain, au moins.
11: Ouais, bon, il demandera quelle paroisse qu'il est, mais il est dans l'est de l'île.
2: Les partisans du hockey aussi, les partisans du Canadien de Montréal. Mais alors demain, il pourra asperger le studio, asperger ceux qui le veulent bien demain avant l'émission.
11: Tu avais raison, on va attendre qu'il parte avant de montrer Joe Bou. On va attendre.
2: Ah, il t'a signifié
11: non,
2: un peu une...
11: Non, mais il y a beaucoup de monde qui m'ont dit...
2: On veut qu'il soit à l'aise. Si
11: ouais,
2: on veut,
11: pour respect.
2: Respect,
11: pour ce
2: c'est ce que ouais, moi aussi, je pense.
11: Puis juste vous dire, là, je le dis encore, là, c'est une joke, Joe Bou. C'est une joke.
2: C'est quelqu'un qui t'a donné ça. Là.
11: Je ne fais pas de vaudou. Je ne sais pas c'est quoi. J'ai jamais vu du vaudou. Je ne crois pas à ça. J'ai rien à voir là-dedans. Là. On a reçu ça en cadeau. Ça vient du film Major League. C'est une joke. On va juste le dire d'avance. Là.
2: C'est bizarre quand
11: on
2: même.
11: On fait pas d'incantation. Ouais, mais... On fait pas de prière avec Joe Bou. Rien. Là. On fait une joke. Ça l'a marché à chacune des rondes, on l'utilise.
2: C'est un don. On oui, l'a dit, c'est la gang de quoi? Reçu. C'était le Bombardier ou je me rappelle pas
11: ouais,
2: quoi?
11: Ouais, gang Bombardier qui ont cloné avec une imprimante 3D. Un Joe Bou, ils m'ont amené ça à la station. Vous savez, un chauffeur chlorique comme Ben Carl, on dit ah, pourquoi pas essayer? On l'a fait, on a gagné une ronde, that's it. Mais il n'y a pas d'incantation avec ça, on fait pas de vaudou, juste pour les gens. Quand vous voyez ça, si vous pensez
2: non,
11: que...
2: Écoutez, non, c'est fait dans les règles de l'art. Là. C'est bizarre, par exemple, depuis que le Canadien est en série, des fois, je me réveille la nuit puis ça me pique. Comme je me réveille, c'est comme « Ah! Ah! » Je me demande c'est quoi. Mais c'est pas grave. On m'a dit que ça avait pas de lien avec ça.
11: Ouais, ouais, ouais.
2: C'est sûr que ça a pas de lien. Alors, ouais. Joe Bou sera de retour demain. J'ai honnêtement, les gars, je suis pas pour vous, mais là j'ai hâte à demain. La petite pause, c'est comme j'ai hâte, c'est comme c'est une petite pause là.
12: C'est parfait.
2: Mais de repartir contre la Caroline, de remettre les compteurs à zéro, mm-hmm. de repartir pour une autre ronde. Là.
11: Mais là, c'est moi ce que j'ai hâte de voir, c'est nos prédictions.
2: C'est aujourd'hui.
12: C'est aujourd'hui, ça?
11: Ouais, c'est aujourd'hui.
2: Pour la série. Hein?
11: Là, c'est comme qu'est-ce qu'on pense pour la série là.
2: C'est aujourd'hui les prédictions pour la série. Ce sera aujourd'hui les prédictions pour vos prédictions également le plus tard. Là. C'est le parce Fish que... va le faire. Eric Coud est avec nous plus tard aussi, il va le
11: parce
2: faire.
11: Que à date, on est quand même 3-3. Toi, t'as eu le match pour le deuxième round.
2: Moi, j'ai eu les deux. Moi, j'ai eu Canadien en 7, Canadien en 7.
11: Qu'est-ce que j'ai dit, moi? J'ai-tu dit... Y en a-tu
2: t'avais eu... Canadien en 7 en première ronde.
11: OK, puis après ça... Oui, puis après ça, 6.
2: Ah, t'avais 6 contre
12: ouais,
2: 100?
12: Ouais, j'ai mis en 6
11: ouais,
12: aussi
11: ouais,
12: contre 100.
11: Oui, c'est ça.
2: Les gars, j'ai...
11: Fait toi, t'as Canadien exactement, 7, exactement en 7, le nombre là. De matchs. Mais en ce moment, on est 2-2.
2: Ouais, les deux, on a...
11: Donc, c'est, je sais pas... Qu'est-ce que vous allez prédire de la série?
2: Non, on ne sait même pas parler de nos choix.
11: On ne sait pas parler de nos choix, mais ce que je sais, c'est que si les trois, on a choisi Canadien et on a gagné, ben la tendance, c'est que normalement, si c'est ça, mais je ne sais pas où est-ce que vous allez aller, j'ai aucune idée. On va voir qu'on est rendu là.
12: Est-ce que quelqu'un dans cette émission va se risquer de prendre les Hurricanes?
11: Ben, on sait pas.
12: Je se faire lapider sur la place publique?
11: Non, mais c'est pas une affaire de lapidation, c'est ce qu'on pense, Ben.
12: Ah oui? C'est ce qu'on pense?
11: Ben, attends. Est-ce qu'on a dit que le Canadien allait perdre des matchs, même, en série?
2: Ouais, le match numéro 1 contre Buffalo, on avait pris
11: on a dit, on a pris une défaite.
12: J'entends déjà ta réaction si je dis les 15 en 5,
11: mettons. T'avais pris une victoire, tu te souviens, qu'on a pris une défaite.
12: Ouais.
11: Les gens nous ont critiqué, on a pris une défaite. Les gens pensaient qu'on allait gagner en 3. C'était un 4-7. Ils pensaient qu'on allait gagner en 3.
12: Okay.
11: On a prédit une défaite, puis après ça, on a dit victoire, défaite. On va pas gagner tous les matchs.
12: Non.
11: Tu sais, je veux dire, c'est une chose de prédire la série, mais on prédit aussi chaque match. On n'a jamais dit victoire à chaque fois.
12: Non, on peut pas.
11: C'est pour ça, mais Ben, si tu veux prendre les 15, je vais pas te lapider. Si ton analyse, tu penses les 15 va gagner, puis c'est correct. Vas-y avec ce que tu penses,
2: okay,
11: dans ton cœur et ta tête, ce que tu sens.
12: Je garde ça à
11: mais
12: l'intérieur.
11: Mais on te force pas pantoute
12: parfait.
11: De dire d'aller d'un côté ou de l'autre.
12: Parfait.
11: C'est toi qui choisis, là.
12: C'est moi qui choisis. Oui, je vais avec le cœur.
2: C'est à midi.
11: Regarde, Anthony Marcotte, il a pris les 15, puis il a dit c'est Slavin qui sera l'MVP.
2: Okay. Il les a pris en
11: combien, non, il y a Jarvis. Jarvis. Il a dit, ouais. Tu sais, Ben, tout le monde va avec son analyse.
2: Non, mais écoutez, là, les Hurricanes, je comprends qu'ils choquent tout le temps rendu en finale d'association, là, mais c'est une bonne équipe. Là.
12: Ben, c'est une bonne équipe à reposer.
2: Qui étouffe ses adversaires, là, avec un échec avant soutenu. On l'a vu, il n'y a pas beaucoup d'espace, il n'y a pas ci, il n'y a pas ça, mais le Canadien a le numéro des 15.
11: La seule affaire.
2: Il y en a beaucoup qui hésitent, là, c'est normal.
11: Hey, sais-tu qu'est-ce. Ah, là, j'ai un jeu de mots malade. Les gars, les Hurricanes vont se rendre compte. Que c'est nous autres que le vrai Anderson.
12: C'est un jeu de mots, ça.
2: C'est un jeu de mots. C'est plus une constatation, là. C'est une joke, à la limite, mais... C'est mais...
11: pas une joke, je le pense, pour vrai, là. Armé, aidez-moi!
12: Ben, je sais pas
2: est-ce
12: quoi.
2: Est-ce
12: je
2: qu'ils se voient présentement?
11: Hey, Armé, come on!
12: Ben, hey,
11: come on!
12: Tiens, je te lance des swamades. Non, pas mes swamades, là, je les ai même huilés, là, ça va te rentrer dans les bras, là.
2: Moi, j'ai vu les nouvelles affaires avec des poids dans l'eau, là, à la place
11: qu'est-ce
2: des...
11: Qu'est-ce que ça n'a pas marché?
12: Une autre affaire.
2: Oh, je veux faire ça, moi.
11: Ça n'a pas marché. À part ça, attends, tu veux faire ça?
2: Dans... Ouais, t'as vu ça, toi, avec?
11: Je vais t'avoir un kit, là. Genre, mon ami Georges Saint-Pierre, il y a une compagnie de ça, je vais t'avoir un kit. Les poids dans l'eau.
2: Ouais, il y a les sept.
11: Je vais t'avoir un sept.
2: Pour vrai, OK.
11: Georges Saint-Pierre... Il y a une compagnie de ça.
2: Qui fait ça dans l'eau.
11: Ouais, des...
2: okay, ben j'ai vu nos amis de chez Trévis qui l'avaient sorti. Je me disais, quand même. Ah,
11: mais Georges a sa propre ligne.
2: Georges a sa compagnie à lui.
11: Sa propre ligne. Puis j'étais chez eux une couple de fois. Puis on fait de les haltères dans l'eau. Là.
2: Ça marche. Tout,
11: là. C'est écœurant. Parce que tu peux pas te blesser. Parce que c'est l'eau.
2: Ouais, je sais.
11: De un. Puis c'est écœurant.
2: Moi, j'aime ça faire des entraînements dans l'eau.
11: C'est drôle que tu me parles de ça. C'est drôle.
2: Ben ouais, c'est un méchant timing.
11: Ça marche vraiment bien, pour vrai.
2: Pour vrai?
11: Ouais, lui, il a son set au complet. C'est
2: alors,
11: vraiment...
2: si ça vient de lui, on le trosse. Parce que s'il y a un gars avec l'entraînement qui est impeccable et qui.
11: Mais non, ben, tu fais des triceps dans ça, avec la barre, là, puis c'est comme.
2: Mais c'est moins endommagé. Tu t'endommages moins également
11: tout
2: ton
11: tough,
2: corps.
11: Puis c'est vraiment tough. Ouais.
2: T'sais, d'aller contre l'eau, là, c'est quelque chose qui de un, que tu n'as rien sur les articulations. Là.
11: Ouais.
2: Bon.
11: Ok, je vais reprendre le jeu de mots. Là.
12: Ah,
11: c'est
12: correct. Ah, pas comment
2: les notes que tu recherchais.
11: C'est tout des moins, là.
12: Ouf!
11: C'est des moins, c'est rare. Okay. C'est la pire note que j'ai jamais eue. Okay. Hey, moi, je pensais que vous alliez être pompé, parce que j'ai dit qu'on aura le vrai Anderson.
2: Ce qu'on devrait faire, là. Tu sais, les Jays, quand ils frappent un circuit, là. Vous avez vu le coat des Jays, le veston? Le fameux veston des Jays quand ils frappent un circuit.
11: Oui.
2: Tu sais, avec tous les trucs dans le dos, pop, okay, là, ils s'enfilent le veston. On devrait avoir un veston vert ici. Et quand Georges y va d'un jeu de mots même, on lui enfile le veston vert. Tu vas être dans les moins. T'es-tu d'accord, Ben? Toi qui es fan de golf?
12: Absolument. Moi, je suis embarqué là-dedans.
2: On le met dans le coin, là. On met un cintre.
12: Ouais.
2: Puis quand il fait ça, là, on part clope et on y met le veston vert.
11: Moi, j'ai été avec le fait que les gens sont excités pour les séries. T'sais, si je dis qu'Anderson va être meilleur que l'autre Anderson, on s'entend, c'est une bonne nouvelle.
2: C'est une bonne nouvelle.
11: Fait que j'ai essayé d'aller avec les émotions des gens, puis ça n'a pas marché.
2: C'est vrai que c'est une bonne nouvelle. Ça c'est encourageant pour le Canadien de Montréal, si jamais c'est le cas.
11: Autre nouvelle.
2: Okay.
11: On va très bientôt vous annoncer les matchs de football qu'on s'en va.
2: Ben oui, t'étais là-dessus, toi, ce matin.
11: Ben, il y en a deux à Philly.
2: Deux matchs des
12: Eagles.
11: Il y a deux fois à Philly. On va vous annoncer ça cette semaine.
12: Fouette,
11: avec Voyage Gendron, Ben.
2: Nos amis c'est de gros, chez Voyage Gendron.
11: Nos amis de chez Voyage Gendron, ça, c'est des gros matchs, là.
2: Puis c'est pas à New York.
11: Oui.
2: On va pas voir les Jets cette année, ça a l'air. Du moins, c'est pas les premiers qui sont Jets, dans la liste.
12: Les Jets, ça va être correct.
11: Non, mais c'est deux.
2: Moi, les Giants m'excitent un peu, les gars.
11: C'est deux matchs premium qu'on va aussi voir là-bas.
2: En plus.
11: Ouais, ça va être hot.
2: Le retour à Philadelphie.
11: Ouais.
13: Tu sais, dernière fois, on a quand même été coloc à Philadelphie, là.
11: Oui, t'sais, c'est vrai.
13: Le bidet, le oui. virus de Ben.
11: C'est vrai.
13: Ton genou, t'étais pas capable de te lever.
11: Ben, oh, ouais, ben c'est là qu'on a découvert Dose, que ça t'a guéri.
13: Oui, en plus.
11: T'as pris Dose, puis depuis ce temps-là, Dose, Saint-Hyacinthe. Dose. Oh, nous livre.
12: Tous les matins.
13: Tous les matins. Mais
11: nous livre des boîtes.
13: Mais...
11: nous livre des boîtes, puis qu'on prend tous les jours, on en prend. Dose, Saint-Hyacinthe, c'est bio.
13: J'ai appris c'est à génial. Faire moins de grimaces quand je.
12: J'en fais plus pantoute, moi.
13: Ah non.
12: Je suis capable d'enclencher deux en ligne. Ben, ben choqué.
13: Tau, tau.
12: Pau, tau.
13: T'es en forme, pis pas.
11: C'est vrai que ça prend un petit bout de s'habituer à ça. Hein?
13: Ouais, ouais.
11: Un beaucoup. Petit shooter
12: de
11: même.
12: Moi, à tous les matins, à un moment donné, c'est parce que tu le sens plus. Là.
11: Ouais.
13: Ouais, mais c'est un shooter de santé. Tu prends. C'est un shooter de santé. Exactement. Alors, salutations.

0: contre, c'est que oui, un premier tour qui fonctionne pas, mais ils ont sweepé quand même
1: c'est marrant,
0: deux adversaires.
1: Ouais. Ouais. Parce que Stan Coven avec Taylor Hall puis Jackson Blake, là, c'est
0: mais,
1: le trio qui fonctionne le plus.
0: Ils n'ont pas eu de test. Tu sais, il y a beaucoup de blessés à Ottawa.
1: Philadelphie, c'était juste des blessures.
0: Ouais, juste des blessures. Puis, tu sais, Philadelphie, déjà battu les Penguins, vraiment, c'était quelque chose. Mais ils ont eu deux séries faciles. Le money,
1: facile, ouais,
0: de
1: ben,
0: l'adversité.
1: Il en faut de l'adversité après ce long repos. Et pour ceux qui se posent la question, Jesperi Kotkaniemi n'a toujours pas enfilé l'uniforme des Hurricanes en séries éliminatoires. Fait que, tu sais, c'est un non-facteur pour Jesperi Kotkaniemi. Quand même.
0: Ça, c'est triste pour le gars pareil. Hein. Tu sais, c'est triste pour le gars pareil. T'sais, il reçoit un offre hostile, il assigne, puis c'est la meilleure chose qui peut arriver pour le Canadien de Montréal. Attends, il est-tu encore avec le Canadien s'il signe pas d'offre hostile?
2: Ça, je sais pas.
1: C'est une bonne question.
2: C'est une bonne question.
1: Imagine à quel point ça aurait... Tu sais, on dirait que les gens l'ont oublié peut-être un peu plus rapidement parce qu'il est parti. Le
0: problème non, mais ils l'ont oublié rapidement parce qu'il va pas bien. Tu sais, s'il avait été bien, on aurait chialé. Mais là, vu qu'il va pas bien, le monde l'a oublié.
1: Ouais, mais tu sais, t'as quand même eu des choix, dont un choix de premier tour.
0: Ouais.
1: Pour cette offre hostile, le problème, c'est que tu t'es viré de bord et t'as donné le choix de premier tour pour Cushion de Vorak.
0: Il a rendu le fier service au Canadien.
1: Je sais, mais il a été quand même très blessé à Montréal, puis ça n'a pas non plus, il a pas livré la marchandise parce que quand lui est débarqué.
0: À Philadelphie?
1: Hein?
0: Il y a une bonne année à Philadelphie.
1: Ouais, mais il ne fait plus ici. T'sais, mais c'était l'année de patchage un peu, ça, pour le Canadien de Montréal. T'sais, signature de Mike Hoffman, l'acquisition de Christian Dvorak. On a essayé de patcher un peu parce qu'on voulait pas reconstruire, mais Price et Weber n'étaient plus là.
0: Mais t'en sais-tu qu'on a célébré comme quoi qu'on avait finalement drafté un centre?
1: Ouais.
0: Puis finalement, on s'est rendu compte que c'était pas un centre.
1: Non, mais c'est ça qui arrive des fois quand t'as un bon U18. Hein? Ta cote est en hausse, puis tout se passe bien. Puis finalement, tu sais, rappelez-vous, au repêchage, on le dit souvent, mais on entendait beaucoup Philippe Zadina aussi, puis qui jouait dans la LHJMQ. Puis finalement, ben non, Jesperi Kotkaniemi est sorti de 3e, Tkachuk est sorti 4e, Quinn Hughes est même sorti un peu plus tard, 7e aussi. Il y en a eu des bons joueurs dans ce repêchage-là, mais il y a eu des flops aussi.
0: Ouais.
1: Kotkaniemi, malheureusement, ben, tu sais, est-ce que ce sera un rachat de contrat à la fin de la saison pour lui? Combien il reste d'années à Kotkaniemi? Il reste 7 années et il reste 4 autres années, les boys. 4 années encore à espérer Kotkaniemi.
0: Qui, selon toi, va jouer le plus de matchs à Montréal? Kotkaniemi ou Ryan Backer?
1: Ça, c'est chiant, sale. Combien il a joué de matchs, Kotkaniemi, à Montréal? Ah, il en a joué quand même pas pire, là. Il en a joué 115...
0: Okay.
1: 171. Il a joué 171 matchs.
0: OK, vas-tu jouer ça, Runbacker?
1: Over-under?
0: Under.
1: Moi, je vais dire under.
0: Ah oui, Colin. Moi, je pense qu'il est tradé.
1: Ouais, mais c'est ça. C'est ça que j'allais dire. Non, mais au début, je pensais plus en raison de la santé, puis après, j'ai pensé à l'avenue de la transaction. Est-ce qu'il va être là l'année prochaine? Ça reste à voir.
0: Hey, la dernière fois qu'on a joué over-under...
1: C'était quoi donc?
0: C'était avec Patrick Laine, puis je m'étais fait ramasser quand j'ai dit qu'il allait jouer.
1: 40?
0: Il allait jouer moins. Ah, j'ai dit même moins de 30 matchs cette année. Dans cette j'avais été vraiment bas. Puis le monde qui a avalé ses paroles quand il disait que vous allez voir la meilleure version de Patrick Laine.
1: 30 buts.
0: Puis moi, je disais,
1: 40 buts,
0: c'est tellement
1: on a
0: facile de parler puis de dire des belles paroles de même. Combien de games qu'il a joué?
1: Combien? Il a joué 5?
0: Ouais.
1: Il a-tu joué 5? Tu sais, ça fait tellement longtemps que je me rappelle plus. Faudrait que j'aille vérifier. T'as joué à aller vérifier. Parce que c'est important quand même. C'est important, là. C'est 5 matchs, ouais. Une passe en 5 matchs, moins 3.
0: Tu sais quoi l'affaire? C'est que si le Canadien gagne la Coupe, j'espère qu'il va avoir au moins un match en série parce qu'il n'a pas son nom sur la Coupe. Tu réalises-tu?
1: C'est encore ça, le règlement? C'est vrai. Ben
0: un nom mini-match de match. Il faut que tu joues en saison régulière ou il faut que tu aies joué au moins un match en série. T'imagines-tu? Si le Canadien gagne la Coupe, puis il n'est pas dedans, ça serait chiant.
1: C'est ça. C'est ouais. Au moins 41 matchs en saison régulière.
0: Ah ouais, ça.
1: C'est ça que je ne me rappelais pas.
0: Ou un match en série.
1: Ouais, ou avoir joué au moins un match en série.
0: T'imagines-tu?
1: Ben, ce qui serait vraiment tough pour lui et pour Sam Montembeau.

0: C'est que les gars sont là.
1: Attends, Montembeau, il aurait son nom de. Parce qu'il a joué.
0: C'est un gardien de but.
2: Il n'a pas joué 41
1: matchs. Non, pour un goaler, c'est pas pareil. C'est pas mal moins.
0: Un goaler, ça doit être moins.
2: Ça, c'est certain.
1: C'est donc.
2: C'est vrai.
1: Pour les gardiens.
0: Ouais, c'est la même affaire.
1: Mais non, Big.
0: De ce que je vois ici, là, c'est ça. Your name on a Stanley Cup as a goalie, you must play at least 41 regular season games or one game in a Stanley Cup final. Ouf.
1: Big,
0: je me serais attendu à moins.
1: Big, ça se peut pas.
0: Je contre-vérifierai pendant la
1: pause. Non, mais
2: ça, ça serait vraiment triste.
1: Non, lui, son nom, il faut qu'il soit là-dessus.
2: Ben.
1: Non, mais s'il pratique à tous les jours avec les gars, il reçoit des shots.
0: Non, mais attends, Patrick Laine, il est là pareil, puis tu sais, t'es voyé.
1: Ah, il joue à défense. Il joue à défense des fois.
0: Ouais, mais
2: Laine, sérieux, garde, c'est plate pour lui, mais Sam, ça me ferait vraiment quelque chose.
0: Je comprends, mais mettons, ça me ferait quelque chose pour Laine pareil. Tu sais, mettons, détachons-nous un petit peu, là.
1: Combien il y en a joué, Montembeau dans le jeu combien?
0: Il a pas chialé de l'année pareil.
2: C'est vrai.
0: Il est resté avec le club, il est là pareil, il voyage avec eux autres, puis tu sais.
1: Combien il y en a joué, Montembeau?
0: Montembeau, je vois combien de matchs cette année?
1: Les gens disent.
0: 25.
1: Les gens disent. Monty nous a tellement coulé qu'il devrait pas.
2: Non, je suis pas d'accord.
1: Non, moi non plus. 25, c'est proche de 41, il prend une dérogation.
2: Oh, une dérogation. Bon, je suis pas convaincu, moi.
0: Faut partir une pétition, ça. Je suis un peu surpris. Je m'attendais à ce que le règlement pour les gardiens de but, il y ait un nombre plus petit.
2: Ouais,
0: je vais contre-vérifier quand même à la pause.
1: Non, mais Fowler, son nom serait dedans. Il a joué un match en série. Oh, ouais. Je vais dire, Fowler serait dedans, mais pas Montembeau. Non, il en a joué. Combien il a joué en saison régulière?
0: 17.
2: Ouais, il est pas là pendant tout.
0: Non, un gardien. Hey, des gardiens.
1: Non, mais il a joué en série. Ben.
0: Ouais, mais des.
2: Ah, Fowler, oui.
0: Ouais, mais attends,
1: mais... Fowler, je te parle.
0: Ouais, mais il a été habillé. Dès que t'es habillé, ça compte pour un match, là. Que c'était un backup. Tous les backups ont leur nom sur la Coupe Stanley, là. Puis il n'y a pas tous les backups qui jouent 41 matchs, ouais. Surtout pas à l'époque où on rappelle les gardiens de but partant qui avaient 60, 65 départs, 70 départs.
1: Ouais, mais dans le fond, Montembeau, c'est un backup aussi.
0: Ouais, mais est-ce qu'il a été habillé comme backup?
1: Mais pratique.
0: Pas dans une situation de match.
1: Ouais.
0: Tu sais? Si tu fais le warm-up.
1: Attends. Il faut. Si c'est le cas, là, on fait une pétition pour Sam.
2: Ça serait plate encore, là, pour Sam.
0: Ben,
1: mais bref, en tout cas, on a le temps d'en reparler. Là. C'est très prématuré, cette discussion-là.
0: Ouais, écoute, ben oui, là on est parti là-dessus, puis ça n'a pas rapport. On regardait la réglementation pour Patrick Laine initialement, là, parce qu'on disait qu'il y a 5 matchs, puis lui, il n'aura pas son nom sur la coupe parce qu'il n'en jouerait pas une. Mais bon, il reste quand même l'autre moitié du chemin à faire, là. Soit dit en passant.
1: Mais Big,
0: il y a 8 victoires, il en reste 8.
1: OK, mais question pour toi, OK? Kapanen a joué 4 minutes dans les matchs.
0: Ouais.
1: Qu'est-ce que t'as mis en 4 minutes de Kapanen ou 4 minutes de Laine?
0: Je te
1: parle de 4 minutes, là. Je te parle 4 minutes.
0: Ben.
1: Je savais même pas que Kapanen. Quand on a regardé le match, on s'en souvient. Est-ce que tu te souviens d'un des chiffres que Kapanen a joué?
0: Oui, il y a eu une chance de marquer en première période, je pense.
1: T'en souviens?
0: Oui, mais à part ça, ça n'a pas été. C'est Suzuki qui a joué avec Dak et Bolduc pour le reste de la game.
1: Je savais même pas qu'il avait. Je savais même pas qu'il jouait.
0: Mais pour répondre à ta question, je pense que je choisirais quand même Patrick Laine pour le côté en moi, là. Curiosité.
1: Ouais.
0: Parce que j'aimerais ça le voir fouler la glace 4 minutes, juste voir il a l'air de quoi après tout ce temps-là.
1: Mettons qu'il pointe la puck, cause to cause, ça va se carrer. Tu fais quoi?
0: Ben, c'est la fin.
1: Il peut faire ça.
0: Oh, le lendemain, on arrive, les gens vont le signer 6 ans à 36 millions. C'est ça?
1: Ouais,
0: ça?
1: Exact.
0: Non, les gens ont appris.
1: On est en temps.
0: Les gens ont appris.
1: On est en temps.
0: Ouais, on va en pause. Au retour, il était avec nous hier, mais aujourd'hui, on met la table pour la série de demain. Canadiens Hurricanes, il va faire sa prédiction. Éric Fichaud.
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0: Comment ça va, Fish?
1: Comment ça, Big?
4: Les boys, ça va extrêmement bien. Je suis prêt à commencer les demi-finales, ou ma demi-finale, je devrais dire, qui commence dès ce soir.
0: Ah ouais, toi, tu commences ce soir, toi. On va te regarder
4: oui,
0: ce soir, Fish. On a du hockey de la Ligue nationale.
4: Exactement, on va en avoir tous les jours.
0: Ouais.
4: Ça, c'est bonne nouvelle.
1: Là, Fish, pour les 15, là, avant de demander tes prédictions, on va y aller étape par étape. Qu'est-ce que tu t'attends comme série?
4: Je m'attends à une série qui va être pas mal moins ouverte que ce qu'on a vu contre les Sabres de Buffalo, parce que les Hurricanes jouent pas comme ça. Ouais. C'est pas comme ça qu'ils ont gagné contre les Sens. et c'est pas comme ça qu'ils ont gagné contre les Flyers. Mais en même temps, je pense que du côté des du Canadien, ce que j'aimerais voir, c'est, tu sais, on le sait que les Canadiens sont rapides, et je pense que quand ils l'ont, les meilleurs matchs qu'ils ont joué depuis le début des séries, c'est vraiment quand ils ont utilisé leur vitesse. Puis, tu sais, les Hurricanes, là, je veux dire, sont battables, là. Ça, tu sais, oui, ils n'ont pas encore perdu dans les séries, on joue bien. Mais je les ai quand même vus souvent, parce que je les ai toutes faites les matchs des 15 depuis le début des séries, je les ai quand même vus sur les talons à quelques occasions. Puis quand il y a un échec avant, puis ils sont comme tout le monde, là. Il n'y a pas personne comme ça jouer dans sa zone. Moi, je pense que c'est vraiment ça que le Canadien va devoir tenter de faire, en tout cas.
0: Le Canadien a été très opportuniste contre les 15 cette année, en tout cas, parce qu'il a été capable de capitaliser, comme tu dis, puis de mettre de la pression. On verra. C'est l'équipe qui amène le plus de volume de tir là, avec l'Avalanche du Colorado dans la Ligue nationale de hockey, les Hurricanes. Fait que c'est pour ça qu'on dit qu'ils buzzent. Il y a été beaucoup question du repos, Fish. Finalement, on va avoir des réponses. Là. À quel point le repos, à ton avis, aura un rôle dans le début de la série et dans la série au grand complet?
4: C'est clair, ça a un impact, tu sais, puis on entend tout le temps, bon, est-ce qu'il y a trop de repos, les gars vont drouiller, tu perds le rip. Écoute, je pense, il y avait Jean-Sébastien Giguère qui je pense, c'était un matin, qui parlait, ou en tout cas, j'ai vu ça passer, qui disait que, tu sais, lui va prendre le repos anytime, avec raison, parce que c'est un marathon, là, les séries, c'est long, c'était la saison dans le corps, fait que moi, je pense que, surtout cette année, en plus, les boys, avec la saison compressée, le nombre de matchs qu'on a joué avec les Olympiques et tout ça, moi, je pense, j'ai de la misère à voir comment avoir du repos peut être négatif, même si c'était un peu plus long. Moi, je pense que ça va être bénéfique pour eux autres. S'il y avait des joueurs qui avaient des bobos, on ne sait pas, là, mais ça t'a donné le temps de régler ça. Ça t'a aussi donné le temps de travailler sur des choses. Tu sais, les Hurricanes, les gars, on a parlé beaucoup du Canadien et des gars qui certains joueurs qui ont pas, tu sais, qui ont pas joué encore comme on est capable de les voir jouer. On peut dire la même chose des Hurricanes, là. Moi, je vais vous dire, le premier trio, là, de la Caroline n'a pas été très, très dominant, là, depuis le début des séries.
1: Là, Fish, on va y aller position par position. On va commencer d'un net parce que t'es la meilleure personne pour répondre à cette question-là. Ah ouais. Ancien gardien étoile repêché en première ronde. Dabesh et Anderson. Selon toi, qui a l'avantage?
4: Caroline, que ses ailes, ça part fort. J'ai l'impression que j'ai aucune idée.
1: Pas de warm-up, rien.
0: Ah ouais, alors, let's go.
4: Là, tu viens de me poigner, je te suis le banc. Ben ouais, maintenant dans le filet, tu vas faire un 5 contre 3. Qui a le dessus? Je pense qu'actuellement, le gardien qui a le plus de rythme, qui est vraiment au sommet de sa confiance, je vais dire Dobesh. Pas qu'Anderson ne l'est pas, mais il a eu le temps un peu là, de perdre un petit peu son momentum parce que ça fait longtemps. Je pense que c'est encore pire pour un gardien, peut-être, les gars. L'inaction là, ou le fait qu'il n'y a pas eu de. Je pense que c'est pire pour Anderson que peut-être le restant de l'équipe. Ça, c'est ma perception des choses. Mais écoute, il a pas donné plus que deux buts dans un match. Fait que les gars, Anderson, il était vraiment solide. Mais. Mettons, pour le match 1, je vais peut-être dire Dobesh, là, qui va encore surfer là, sur la vague de ses prouesses dans le dernier match.
0: Je suis tombé sur quelque chose, les boys, puis je vous partage. Okay? Cette année, il est à 9,50, Anderson, là, puis c'est gros. Okay? L'année passée, après deux rondes, savez-vous, il était à combien?
4: Non.
0: 9,37. Puis 1,36. Il était premier dans toutes les catégories. Savez-vous ce qui est arrivé en troisième ronde l'année passée? 5 buts, 6 buts, bang, on l'a jamais revu. Fait que, tu sais, Freddie Anderson, c'est un gars de séquence, c'est un gars qui goal sa tête présentement, mais il est pas inatteignable.
4: Absolument, puis c'est tellement un bon point. Puis oui, on l'a bien protégé depuis le début, mais tu sais, ça serait quand même injuste de dire, écoute, il a été testé. Là, contre les Sénateurs d'Ottawa, les boys, il y en a eu des chances contre lui. Puis Ottawa a manqué des filets, je vous le dis, là, ça s'est fini en 4, mais ça représente pas l'allure de plusieurs rencontres. Puis t'as raison, Gonzo. La seule affaire qu'Anderson, lui, actuellement, il est dans un environnement idéal. Parce que non seulement il a pas joué beaucoup de matchs cette année, il a juste joué 8 matchs. Fait que pour un gars qui se blesse souvent, puis que des fois va perdre un peu ses repères quand clairement il y a de la fatigue, mais là, lui, il est correct. Mais écoute, le Canadien, tu peux le déstabiliser, puis bang, marquer, je sais pas moi, 4-5 buts match 1. Ça y est pas arrivé encore. Là, oups, tu commences à te remettre en question. Fait que c'est ça qu'il doit faire vraiment. faut que tu sortes de sa zone de confort dès le match 1.
0: Ouais, je suis vraiment curieux de voir si ça va être du repos ou si finalement ça va l'enlever de son groove. On va avoir les réponses demain, exact. À partir de demain. C'est sûr. Fish, l'attaque des deux équipes maintenant. Puis, tu sais, t'en as parlé, le premier trio chez les Hurricanes peut faire mieux, mais en même temps, je veux dire, le premier trio chez le Canadien, les deux premiers trios, là, le premier trio de chaque équipe respective, là, pour l'expliquer, peuvent faire mieux dans la série.
4: 100%, mais moi, je pense que le premier trio des Hurricanes en arrache encore plus, imaginez-vous. Ouais. Parce que, tu sais, Seth Jarvis, là, il a marqué un but depuis, il a 4 points. Ensuite de ça, à haut, il a 3 buts. Je pense qu'il y a au moins un filet désert là-dedans, seulement 4 points. Puis Zvechnikov, il a marqué un but en 8 matchs. Écoute, là, je veux
0: dire... Il est en power play.
4: Exact. C'est pire que Caulfield, même si Caulfield, là, ça a été difficile en début. Là, il est reparti, selon moi, Suzuki, il a été 100 000 fois supérieur aux 3 gars que je viens de vous nommer. Puis Slav aussi, même si, tu sais, il cherche encore, ça reste que quand tu regardes la production de Slav, il n'y a pas un des 3 qui a produit comme lui pareil. Là. Mais ça m'inquiète un peu parce qu'à un moment donné, ces 3 bonhommes-là, ils vont bien finir par se mettre en marche. Mais en même temps, on pourrait dire la même chose des 3 joueurs du Canadien qui, à 5 contre 5, ça va débloquer à un moment donné aussi. Là.
1: Là, Fish, on va aller maintenant en défense. En défense, selon toi, qui a l'avantage?
4: Ça, c'est dur. Écoute, le meilleur défenseur des deux équipes, c'est Lane Hudson. On est tous d'accord avec ça. Je pense qu'il n'y a pas un défenseur des Hurricanes qui arrive à achever de Lane Hudson. Ceci étant dit, le meilleur défenseur défensif, pour moi, c'est Jacob Slavin.
0: Ouais.
4: C'est un gars que le premier trio va avoir dans le visage, qui coupe des jeux, le désavantage numérique et tout ça, et va être là, très solide à tous les niveaux. Tu sais, écoute, Walker, c'est un gars qui frappe énormément. C'est lui qui frappe le plus, je pense, pour les 15. Kendre Miller joue du gros hockey aussi, les gars.
0: Mais hein, il est bon en série. Là. Kendre Miller, c'est tu sais, Slavin est là, mais Kendre Miller ouais. aussi. Là.
4: Ouais, vraiment. Tu sais, c'est pas le même genre de défenseur. La seule affaire que je vois, c'est Nikushkin s'est fait sonné, solide contre Ottawa. Un coup vraiment salaud, à mon opinion, qui aurait dû être suspendu. Puis Gostisbehere, qui a eu vraiment une bonne année, les boys, lui, il marche pas. Ça en est un autre que je pourrais mettre dans la liste des gars qui marchent pas. L'avantage numérique va pas tellement bien, mais lui, je pense, en est une des raisons. C'est le corps arrière qui, en temps normal, devrait marcher. Mais le Canadien, écoute, Carrier joue du gros hockey. C'est extrêmement serré, les gars, par rapport à la défense. Et moi, je trouve que la seule affaire que je vais dire, c'est que les défenseurs du Canadien, ils ont été pas mal plus testés, ils sont plus fatigués, ils sont plus amochés, ça c'est sûr.
0: Ouais, c'est peut-être une brigade qui peut un peu plus contribuer offensivement, mais ils ont des bons morceaux en défense. Maintenant, derrière le banc, Fish, 2 anciens adversaires, maintenant 2 coachs très respectés. Tu vois quoi comme match-up derrière le banc?
4: Ben, je vais donner avantage à Brian Amour parce que non seulement il fait une couple de fois qu'il se rend là en demi-finale, il a perdu à quelques occasions, mais je pense que cette année, j'ai l'impression que non seulement il y a peut-être cet avantageux, malgré que Martin il a du bagage comme joueur et tout ça, mais comme entraîneur, je vais donner l'avantage à Brian Amour juste parce que tu sais il a passé à travers déjà une couple de fois là, ce moment-là. Ceci étant dit, je vais dire, Martin, il n'a pas manqué son coup souvent depuis le début des séries. Les quelques décisions qu'il a prises ont été bénéfiques, là. Que ce soit de rentrer un gars dans l'alignement, ou le laisser là, ou pas changer son trio, ou, tu sais, fait je te dirais que Martin a fait des très, très bonnes décisions. Un petit avantage à Brian Amour pour l'expérience, mais je vais te dire, quand on parle d'expérience, les boys, là, je pense que, comment dire, on parle de ça à chaque ronde, mais regardez le Canadien, c'est l'équipe la plus jeune, ça n'a pas vraiment eu un impact. Fait que, je pense qu'il faut apprendre ou en laisser aussi par rapport à l'expérience.
0: Bon, Fish, les gens t'ont écouté parler, on t'a écouté parler, et tu t'es sûrement écouté parler. Est-ce que ça a changé ta prédiction? Il te reste 2 minutes pour te faire une tête. On va en pause et au retour, oui, on aura ta prédiction, l'équipe qui gagne, le nombre de matchs et qui fera la différence dans cette série.
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1: OK, Fish. Là, c'est le moment qu'on est tous pendus à tes lèvres.
0: Oh, let's go.
1: Et là, de voir ton analyse, toi qui écoutes tous les matchs, où tu vas aller. Nous autres, on fait l'annonce plus tard, fait que demande-nous-le pas. Après toute l'analyse que tu viens de faire, Big, tu sais maintenant, on est pas à tes lèvres, il y en a qui vont faire leur cote, leur bête par rapport à ce que tu vas dire. Qui va remporter la série?
0: On,
1: et à combien de matchs?
4: Écoute, il y a toujours deux choses. Il y a ce que tu veux qui arrive et ce que tu penses qui va arriver. Ça, c'est important de souligner. Oh,
1: juste en disant ça, tu viens d'afficher tes couleurs.
4: Un petit peu, ouais. Écoute, je vais y aller avec les Hurricanes en 6. Je pense que la Caroline a quand même une profondeur aussi, comme le Canadien d'ailleurs. Tu sais, c'est drôle parce que toutes les bonnes choses que j'ai dit des Hurricanes, on pourrait dire la même chose du Canadien. Mais je pense que le bagage veut pas des deux premières rondes, ça va être dur là, Canadien. Tu sais, déjà on voyait dans le dernier match, il y a des gars qui ont été surutilisés, puis veut pas, c'est juste normal que ça puisse être un peu plus difficile. Mais tu sais, je pense pas que ça va être des blowouts comme on dit, là, des matchs de 5-0, loin de là. Ça va être des matchs extrêmement serrés. Mais la réalité, c'est que les Hurricanes font pas beaucoup d'erreurs défensivement. Tantôt, tu me parlais des défenseurs, mais ils ont beaucoup d'aide aussi de la part des attaquants. C'est ça l'affaire.
0: Ils jouent à 5.
4: C'est sûr, quand on fait l'analyse, on dit attaquant pour attaquant, défenseur pour être défenseur. Mais les défenseurs des Hurricanes, ils ont une structure vraiment qui les aide. Fait que ça fait en sorte que je pense que ce côté-là, le côté défensif, c'est ça qui va être extrêmement dur pour le Canadien. Ça sera pas comme Buffalo, là. T'auras pas des deux contre un puis des surnoms à la tonne là, comme on a peut-être vu dans les rondes, ben comme dans la ronde précédente.
0: Ouais. Donc t'as les Hurricanes en 6. Qui fera la différence dans cette série, à ton avis? Qui sera le MVP? Là, une fois que c'est terminé, on va dire c'est lui qui a fait la différence dans cette série.
4: Je vais dire Taylor Hall. J'ai jamais vu jouer comme ça depuis des années. Il
0: c'est
4: joue
0: fou,
4: comme
0: hein?
4: C'est incroyable. Il vole, il est vraiment en mission. Lui, naturellement, il l'a jamais gagné. Il veut gagner la coupe. Je vais dire Taylor Hall parce que son trio était le meilleur et je vois pas pourquoi ils vont arrêter de performer là contre le Canadien. Mais écoute, t'sais, le troisième trio, les boys des Hurricanes, là, Ehlers, Staal et Martinook, là, ils font du gros, gros travail. Jordan Staal, dans son rôle un peu plus défensif, il va être fatiguant. Ben, je ne sais pas qui on va mettre contre le trio Suzuki. Ça va être intéressant de voir ça. Mais ce que j'aime par contre du Canadien, c'est qu'ils ont prouvé à tout le monde que c'est pas une équipe d'un trio, comme on a cru peut-être penser durant la saison. Ça, c'est très bon pour eux autres.
1: La fiche, l'héros obscur d'abord, c'est que ça va être drôle de te demander ça vu que c'est une autre équipe que t'as pris, mais quand même, l'héros obscur pour toi.
4: C'est Nicolas Ehler. J'ai pas le choix de prendre les Kings parce que je les ai mis gagnants.
0: Ouais.
4: Mais Nicolas Ehler, pour moi, qui a eu quand même des séries correctes, mais c'est le genre de joueur que tu fais jouer Nicolas Ehler sur un troisième trio. Là. C'est un gars qui peut marquer 30 buts, puis c'est un gars qui vole sur la glace. Moi, je pense que ça pourrait être lui le héros obscur là pour les Kings. Le genre de peut-être pas le premier nom qui te vient en tête, mais un gars qui peut certainement avoir un impact d'une série là. Surtout si on pense que ça va être une série serrée. Là.
0: Ouais, c'est assez spécial d'avoir Nick Ehlers sur un troisième trio. Tu sais, Staal et Martinook ont joué ensemble des années là, sur un troisième. De voir Ehlers sur un 3, même leur 4 est fatigante. Fait que, bref, on verra.
4: Ils sont fatigants. Chatfield, il est solide aussi. Ils sont bien montés, les boys, les Hurricanes. Mais indépendamment, tu sais, là, je viens de vous dire ce que je pense qu'il va arriver, ce que je souhaite qu'il arrive, c'est que le Canadien gagne. T'sais, le Canadien peut battre les Hurricanes. T'sais, je sais je lis tantôt les prédictions de plusieurs collègues anglophones. Je veux dire, c'est 95%, tout le monde prend les Hurricanes. Là.
0: Ouais, j'ai vu ESPN, c'est quoi? C'est 20 sur 22, je pense, ou 25 sur 27?
4: Ben, c'était 21-23, là, mettons. Pis, okay. Mais en même temps, fait l'exercice quand ils ont joué contre Tampa Bay, c'était quasiment la même affaire.
0: Exact. Et puis même contre Buffalo, je pense qu'il y en avait 5. Il y en avait 5 qui avaient pris le Canadien.
4: Exactement. Fait que ça, là, je veux dire, c'est pas une science exacte.
0: On s'entend.
4: C'est sûr que les gens, ils vont avec la logique, mais vous l'avez dit tantôt, le Canadien est 3-0 contre les Kings. Je le sais que c'est une saison différente. Fait que, tu sais, si on dit que c'est une saison différente, faut arrêter de revenir dans le passé, mais ça reste que c'est quand même des faits, là, tu sais.
0: Ouais. Fish, tu commences ce soir cette série dans l'Ouest qui oppose l'Avalanche du Colorado aux Golden Knights de Vegas. Deux équipes qui ont gagné. Deux équipes parmi les favorites là, dans l'Ouest quand même, ouais. Même si Vegas ouais. a été difficile en fin de parcours. Tu vois quoi dans cette série et c'est quoi ta prédiction?
4: Je vois Colorado gagner en 6. 6 ou même peut-être 7, mais je vais dire 6. La seule affaire, c'est les grosses questions. Il y a deux questions. L'état de santé de Cale Makar, pour moi, c'est majeur. Parce que Makar joue pas à 100%. Il était magané là, contre le Wild. Le Wild l'a frappé, comme j'ai rarement vu. Folignon à partant. Dans le dernier match, il est sorti pendant plusieurs minutes à un moment donné. Là. Fait que même j'ai vu qu'il a manqué des entraînements. Et de l'autre côté, Mark Stone, les boys, il a pas joué les trois derniers matchs. Lui, il faut quand même un morceau important pour Vegas, ça là.
0: OK, fait que tu avantages le Colorado.
4: Colorado va gagner, je pense. La profondeur de l'Avalanche, pardon, a vraiment bien joué dans les derniers matchs contre le Wild. Là. C'était pas juste Nathan MacKinnon, on a vu d'autres gars. Là. Fait que puis Nicolas Roy joue vraiment bien. Hey, mais je sais pas, avez-vous vu le nombre de gagnants de Coupe Stanley dans cette série-là? Il y a de la bague au pied carré, comme on dit.
0: Ouais, mais c'est deux équipes aussi qui ont gagné dernièrement. Fait que c'est des récents gagnants aussi, là.
4: Ils ont pas mal de gars aussi qui sont restés là. C'est sûr que Kadri était parti, il est revenu, mais ça reste que pas mal de joueurs qui faisaient partie des éditions qui ont gagné. Ça fait pas 15 ans de ça, là.
0: Non, ça va être une belle série, ça, dans l'Ouest. Deux séries bien différentes. Alors, bon match ce soir, on te regarde, Fish. Et demain, on commence la série Canadien Canes. On te souhaite une bonne journée, mon Fish.
1: Salut, Big.
4: Salut, les boys. Et j'espère me tromper dans ma prédiction du Canadien.
0: Ouais, là, tu reçois des tomates, là, faut le dire, là. Il y a des gens qui t'ont eu, là. Fait qu'on t'achemine les huées, là.
4: C'est bon.
0: Ciao, Fish. Salut, Fish. OK, à midi, Georges, on va faire nos prédictions. Ben également. Est-ce que vous avez vos prédictions, les gars? C'est prêt?
1: Ouais.
0: C'est prêt, Ben? C'est prêt? C'est dans la...
5: Ouais.
0: C'est prêt.
5: Okay. Allez.
0: OK. J'espère qu'à la maison aussi, vous êtes prêts parce que ce sera vos prédictions à compter de 13h15. On va aller en pause et au retour, le quiz BGN.
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0: Merci. Oh, le soleil énergise la foule ici.
1: Vu que notre auditeur, notre membre de l'armée a dû canceller pour des raisons de travail.
0: Notre pompier.
1: Hugo est là pour raviser le titre à Olivier. Puis Olivier, il a peur contre Hugo parce que Hugo lui a enlevé deux fois le titre.
0: Deux fois?
1: Ouais.
0: Deux fois? Okay, je pensais que c'était juste une fois.
1: Là, c'est peut-être trois fois, jamais 203.
0: Parce que Marty lui avait enlevé le titre.
1: Ouais.
0: Il y a notre ami, je me rappelle pas de son nom malheureusement, qui lui avait, t'en rappelles, là, qui était arrivé et qui avait enlevé son titre. Ouais. Il l'a pas perdu souvent, lui, cette année. Là.
1: Fait que là, sans plus tarder, le challenger, Hugo Ryan.

0: Vic, c'est quoi cette tonne-là?
1: Ouais, c'est quoi ça?
2: Ouais, c'est pas bomb
0: comment
2: track.
0: Comment tu vas gagner avec ça?
1: Mais écoutez, tu rentrais avec une tonne de briques quand c'était bomb track.
2: C'était pas plus smooth,
1: mais ça va bien avec le soleil par contre.
2: Ouais, je suis plus smooth. Il fait beau, il fait chaud aujourd'hui. Je suis plus relax.
0: T'es supposé te primer, là.
2: Mais ça va! T'es humble.
1: Il a l'air confiant. Il a l'air très, tu sais, comme... Ouais, son rythme cardiaque est très bas.
2: Ça va. Ça, d'ailleurs, c'est un de mes chums, Hector Gaspard. C'est sa chanson La Fin. Son EP sort tout prochainement. Okay. Puis je vais faire un petit shout-out pour le coup.
1: C'est bien, ça.
2: Shout-out à mon
1: son
2: DJ,
1: nom?
2: Jérémy.
1: Jérémy.
2: Ouais. Nom d'artiste, Hector Gaspard.
1: Hector Gaspard.
2: Allez, regardez ça. C'est super bon.
0: C'est un fantôme?
2: Non.
0: Gaspard.
2: Non.
0: Gaspard.
2: Elle était pas tant bonne, celle-là.
1: Il vient de dire fantôme dans la chanson également, non?
2: Oui, je pense que oui, avec une bonne écoute dans le fond.
1: Tu sais, c'était ça.
2: Bonne écoute dans le fond.
1: C'est moi qui l'ai relevé, mais c'est pas.
0: Je savais même pas qu'il y avait dit ça. Si je l'attendais.
1: C'est son cerveau qui l'a enregistré.
2: C'est
1: son inconscient.
2: C'est
1: ton inconscient.
0: En tout cas, avec cette tonne-là, le champion, il s'en vient.

0: Il arrive et avec son chandail des Lakers.
1: Un chandail de champion.
0: 16 fois champion.
1: Moi, je suis plus que 16 fois champion en plus.
2: Es-tu intimidé par la toune d'entrée d'Hugo?
1: Hey, c'était quasiment gênant, ça.
3: Ben, c'était pas gênant, mais
4: son chien, c'est générosité.
1: Ah, j'avais manqué ce bloqué.
0: Tu vois, les sons dans l'automatique, c'est bon.
4: Momentum.
0: Ça, c'est peut-être du karma, ça, Oli.
2: La ceinture.
0: Momentum big. Les gars, c'est un quiz qui a été fait moitié-moitié cette semaine.
3: OK.
0: Par la firme Larac Gonzalez.
3: Oh, OK.
0: Donc, il n'y a pas de thème, mais tu dirais que c'est quoi le coefficient de difficulté, Georges?
2: J'avais même pas regardé encore, mais...
0: C'est très pêle-mêle.
2: Ouais,
3: c'est pêle-mêle, OK.
0: Ouais, vu qu'il y a eu une annulation, là, on a fait ça un peu, à la bonne franquette.
2: Mais ça, vous êtes solide.
0: Mais vous, ouais, vous êtes
3: non,
0: solide.
3: On est bien correct.
2: On vous regarde par message texte.
3: Ça va.
2: Hugo, t'es prêt?
3: Ben oui, je suis prêt.
2: Commence avec toi. Let's go. Hugo. Choix de premier tour des Rangers en 98. J'ai joué pour les Rangers, les Stars, les Jackets, les Stars... Non, les Sharks, excuse-moi. Je recommence. J'ai joué pour les Rangers, les Stars, les Jackets, les Sharks, les Canucks, les Hurricanes et les Canadiens. Je suis maintenant derrière un banc dans la Ligue américaine. Mon fils sera au prochain repêchage.
0: Manny Malhotra.
3: Yeah!
2: Wow!
0: Solide.
2: Hey, c'est ça. Bravo. Je suis vraiment impressionné.
0: 1-0. Allez, on va à toi. J'ai été choix de deuxième tour des Nordiques en 1988. J'ai joué pour les Nordiques, l'Avalanche et les Jackets. J'ai gagné 2 Coupes Stanley en carrière. Mes 2 fils ont été des choix de premier tour. J'ai été derrière le banc d'une équipe canadienne ces dernières années. Choix de deuxième tour des Nordiques en 88. J'ai joué pour les Nordiques, l'Avalanche et les Jackets. J'ai gagné 2 Coupes Stanley.
1: Adam Foot.
2: Holy shit!
0: Bravo!
2: Non, mais je sais que j'étais sûr qu'il l'avait. C'est sûr qu'il l'avait.
0: Adam Foot.
1: C'est les 2 fiches sur le premier tour qui t'ont.
0: Ouais.
2: Hugo. Je suis le dernier Québécois à avoir remporté le trophée Conn Smythe.
3: Jonathan Marchessault.
0: 2-1.
2: Ça, Hugo est solide.
0: 2-1. Oli, je suis le dernier défenseur à avoir remporté le trophée Conn Smythe.
2: Hugo le sait. Je sais que ça fasse.
1: C'est pas Victor Hedman?
0: Hugo, droit de réplique?
3: Kyle McCarr.
2: Oh my god!
0: Une porte s'ouvre 3-1.
2: Oh my god! Ok. Hugo! Je suis le dernier défenseur québécois à avoir remporté le trophée Norris.
3: Oh, ça c'est bon ça.
1: Et ça fait longtemps.
3: Cowboy. Raymond Bourque.
2: That's it.
0: Yeah!
1: Effectivement, 93-94.
2: Oli, oh, t'es dans le trouble.
0: 4-1.
2: T'es dans le trouble, Oli.
0: Oli, je suis le dernier entraîneur québécois à avoir remporté le trophée Jack Adams.
2: Il a été conquis.
0: 16 fois champion.
2: Il a dit plus que 16 fois champion.
0: Ouais, il a dit que son chum, c'était pas bon, la toune.
3: Non,
0: là, on est déconcentre. Dernier entraîneur québécois à avoir remporté le Jack Adams.
1: Puis là, c'est pas un franco-ontarien, là. C'est un Québécois.
2: T'as entendu la question? On donne pas d'indices.

0: Alain Vigneault.
1: Arrêtez de m'aider, là.
2: Ah, tu sais, c'était Klopp, ça?
3: Oui.
2: C'est Patrick. Patrick Roy.
1: Arrêtez de m'aider, là.
2: Hein? C'est qui?
3: Bob Hartley. Mais attends une minute.
2: Ben non, mais Patrick l'a gagné avec l'Avalanche.
0: Il l'a-tu gagné avec l'Avalanche?
2: Ben oui, il l'a gagné avec l'Avalanche.
3: Le dernier.
0: C'est après. Ça veut dire que c'est Patrick Roy.
3: Ouais.
0: C'est-tu Patrick Roy? C'est... Ben, attends un peu.
4: Oh, on retourne à la reprise vidéo. Oh,
5: et Bob Hartley, ontarien.
0: Ouais, je sais, mais c'est-tu... C'est québécois ou c'est pas québécois?
3: Ça big.
0: C'est
3: carré, général de Gonzo, c'est très rare.
0: En fait, non. C'est ça. C'est que Bob Hartley a gagné en 2015. Patrick, c'était en 2014.
2: Mm.
0: C'est Bob Hartley.
3: Jim Montgomery. C'est Bob Hartley.
2: Oh, techniquement. Techniquement, ça serait lui de Montréal.
0: C'est vrai, par contre. C'est vrai. Excuse-moi.
3: Quoi ça?
0: C'est vrai que Jim Montgomery l'a gagné en 2023. Alors, les deux, vous l'avez pas, par exemple. Okay. Et moi non plus, je l'avais pas. Mon erreur, c'est Jim Montgomery. Je le prends sur moi.
2: Bon, parfait.
0: Okay, je le prends sur moi. Les trois étaient dans les
3: parcs. Il n'y a
0: personne qui l'a vu.
5: Non.
3: Jim Montgomery est québécois.
0: Ben, il est montréalais.
2: Ouais, il vient de Montréal.
5: Il a joué avec Kent Hughes au cégep Saint-Laurent.
0: Ouais. Il a joué pour le Canadien de Montréal.
2: Ouais, aussi, ouais.
0: Je suis passé par-dessus
3: Pantou. Il parle français.
0: Ouais, il parle très bien français.
3: Ok. Ça reste 14.
0: 14!
3: 14! Au moins, ça ne creuse pas avec
5: ça. Non, c'est exact.
0: Mais Bob Hartley l'a gagné une année après.
2: En 2015. Vas-y, Georges.
3: Non, c'est à Ali. Qui vient au deuxième rang des meilleurs pointeurs de cet encan.
2: Oh boy.
5: Damn.
2: 2020. Ah, je pourrais pas dire.
0: Je les ai pris récents.
2: Je pourrais pas dire.
5: Je vais prendre un guess vu que ça fait quand même longtemps qu'il est dans la ligue, mais Alexis Lafrenière.
2: Ouais, c'était ça mon guess, sinon.
3: Lucas Raymond.
0: C'est Lucas Raymond qui est deuxième.
2: Lucas Raymond.
0: Pour que ce soit égal, on a une question qui ressemble à ça pour l'autre, parce que ce soit le même degré de difficulté. Alors, allez, on retourne à toi. Wyatt Johnston est le meilleur pointeur de l'encan 2021 avec 263 points. Qui vient au deuxième rang des meilleurs pointeurs de cet encan?
5: C'est-tu Mason McTavish?
0: Doigt de réplique?
2: Dawson Mercer?
1: Arrêtez
0: d'aider, là. Matthew Beniers.
2: Ah. Matthew Beniers.
0: Là?
3: Hugo.
2: Hugo, il est pas content de l'autre bord qui saute.
0: Tu l'avais?
3: Un peu de questions de série.
2: OK.
3: Contre quelle équipe le Canadien tirait de l'arrière 3-1 dans la série en 2021?
2: Les Maple Leafs.
0: Yeah! Et après la dernière question, ça fait un petit repos, ça.
3: Ouais, toi aussi, tu vas un repos.
0: Ouais, toi avec. Le cerveau, il a fumé, là, il va avec
2: un peu, correct. Il faisait chaud, là.
0: Qui était l'entraîneur du Canadien pendant cette route jusqu'à la Coupe en 2021?
5: Dominique Ducharme.
0: 5-2.
3: Tu vas encore. C'est là, putain.
2: Et Luke Richardson, en passant.
3: Prépare-toi, Ali. Là, c'est ta chance.
0: OK, parfait.
3: Hugo,
2: vas-y.
3: Quel joueur du Canadien a marqué le but gagnant contre les Leafs dans le match numéro 7 en 2021?
0: Ah, c'est niché, ça.
2: Est-ce que c'est. Match numéro 7? C'est pas Paul Byron?
5: Ah, ça c'était dans le match 1. Match 7, c'était pas Josh Anderson?
3: Corey Perry.
0: Oh, ouais! Ça s'était terminé 3-1.
3: C'est tough, hein?
2: Corey Perry, je me souviens pas générique. Du but.
3: Ah, je sais, moi non plus, je me souviens pas.
2: Même l'image, mais je me souviens pas du but.
3: Ah, je te dis, il a fallu même aller vérifier.
0: Ah, ouais, on a vérifié le box score là, pour être sûr. C'était un le deuxième but. C'est un avantage numérique d'ailleurs, Corey Perry qui a fait 2-1. Ok, qui était le deuxième meilleur pointeur du CH dans ses séries de 2021? Suzuki était premier. Qui était deuxième pointeur du CH en 2021?
5: Je vais dire Tyler Toffoli.
2: Ça a été mon guess, moi, avec.
0: Bonne réponse. 5 à 3.
3: OK, Hugo. Prépare-toi,
2: il reste combien de
0: questions? Il reste deux questions.
3: Allez, prépare-toi parce que je pense pas que tu vas l'avoir.
0: C'est là.
2: Okay.
3: Je pense pas que tu vas l'avoir.
2: OK.
3: Hugo, qui suis-je? Je suis le dernier joueur à avoir remporté le trophée de Maurice Richard deux fois de suite.
0: Oh, oh.

0: Brett Hull.
1: Arrêtez de m'aider, là.
2: Le Bic, c'est ta chance.
0: Si Oli a la réponse,
3: ça
0: peut être un match nul.
2: C'est ça, ça va être un match nul. Puis Big, Brett, il n'y avait pas de Maurice Richard dans le temps.
0: C'est vrai.
2: Le dernier, Big, le dernier joueur qui l'a remporté deux fois de suite. Si t'as ça, c'est sûr que ça va être 5-5 parce que tu vas à l'autre d'après. Faut que tu l'ailles, Big.
4: Pas de pression?
3: Non.
2: Big, c'est sûr.
3: OK.
2: Come on, Big, t'es capable?
3: Oui, capable.
4: Je veux dire...
2: Big, attends, avant de dire de quoi, réfléchis comme il faut. Le dernier, Big, le dernier.
4: La trame va t'aider, tiens,
2: Big, le dernier.
4: Elle est réconfortante, la trame.
0: C'est vrai, tu vois, mais c'est normal,
2: le dernier, deux fois de suite.
4: Je veux dire Alex Ovechkin.
1: Arrêtez d'aider, là.
4: Connor McDavid.
0: C'est qui?
4: C'est Austin.
0: Austin Matthews.
2: C'est sûr que t'allais l'avoir.
4: C'est Austin Matthews.
2: Ça fait longtemps, Big, Ovechkin.
3: C'est encore 5-3.
4: Mais avant Matthews, c'est Ovechkin.
3: Ouais, c'est sûr.
2: Ouais, mais non, mais je sais.
4: Je pense que c'était 3 de suite, même.
0: Et pour terminer, Oli, qui suis-je? Je suis le dernier joueur à avoir remporté le Art Ross deux fois de suite.
4: Connor McDavid. Non.
1: Arrêtez
2: d'aider, là. Oh my God.
3: Ça coach?
2: Ben oui.
4: Ah, oh,
2: ben
4: là,
2: là, c'est
0: vrai.
2: Tu me réveilles.
0: Raison de cette année.
2: Là, tu portes ta ceinture, Big.
3: Moi, je garde la tune.
0: Oh,
2: tu portes ta ceinture.
3: Hey, trois fois, jamais 203, mon
0: Big. C'est trois fois ta part.
3: C'est tough, man.
2: T'es détrôné. Donne-tu la ceinture, Big.
3: Merci, man.
2: On a des bons champions.
0: Mais là,
3: on met ça en photo, là.
2: Ouais, là, il va falloir.
4: Non, faut que tu gagnes la semaine prochaine.
2: Ok, ouais, c'est vrai.
4: Faut la défense.
2: Ouais, ouais, c'est vrai. Faut que tu gagnes la défense.
4: Dernière,
2: ouais,
3: c'est vrai. Ok, parfait.
2: Si tu gagnes la défense, je rajoute ta photo.
4: C'est un deal. Fait que là, le pompier qui devait être avec nous autres aujourd'hui, il est pas là la semaine prochaine.
2: Non, dans deux semaines. Ouais, c'est la revanche.
3: Ouais.
4: C'est la revanche la semaine prochaine.
2: Est-ce que tu t'en veux?
4: Vraiment. Et c'était même pas si difficile que ça.
3: Non, c'était vraiment correct, les questions.
2: Mais les cuits, qui suis-je? Je t'aime pas ça, par exemple.
4: Non.
2: Toi, il est
0: non.
2: Hugo, il aimait ça, mais lui, il aimait pas ça.
3: Moi, j'aime dire qui suis-je, quand même.
0: Ouais. Pourtant, il est capable de faire à l'envers les gagnants de la Coupe Stanley, puis les premiers shows au total.
4: Mais c'est parce que ça prend genre une suite logique pour que j'ai
3: dit. C'est
4: comme un casse-tête.
2: Elle avait que t'as des candidats qui te veulent.
0: Pour
2: après
0: vrai?
2: La performance, c'est du monde qui veulent.
0: Ah, c'est bizarre, hein?
3: C'est souvent ça.
0: On te l'a-tu dit la semaine passée ou on te l'a dit?
4: Ouais.
0: On s'est fait arrêter dans le parking.
4: Puis il est jamais venu.
0: Il y a un gars qui a arrêté en char, qui a sorti du char, il a dit « Hey les gars, je suis pas dans, j'écoute le show tous les jours. Je veux partir à Olivier Paiement. »
3: Il a sorti du char?
0: Ouais, il est venu nous voir dans un rassemblement. Avant qu'on rentre, il nous a apostrophé pour nous dire que lui, il allait te battre.
4: Mais quand j'en gagne 10 de suite, personne ne veut jouer contre moi, mais là, ah, j'en perds une.
2: C'est ça qui est arrivé.
0: Écoute, la semaine sera un peu plus longue.
2: Le match, la semaine prochaine.
3: J'aime ça. Je prends Ali n'importe quel temps.
0: Parce que Hugo, ton chum.
2: Tu sais qu'est-ce qu'il dit?
0: Ton chum t'a rapporté.
3: Ben ouais, merci. Merci, Jim.
0: T'as rapporté.
3: Je garde la toune. Je garde
2: la toune à marcher.
3: Je garde la toune, man.
0: Tu vois, les fantômes. C'est correct, les fantômes. Les gars, merci beaucoup.
2: Merci,
0: boys.
2: Merci,
0: yes. Nous, on va aller en pause. Et au retour, oui, c'est le temps de se prononcer. Le match numéro 1 est demain. Et c'est aujourd'hui le temps de faire nos prédictions. On vous donne nos prédictions Canadien 15.
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0: Bonne heure de lunch à tous! Déjà mercredi, demain match numéro 1, Canadien 15. Salutations à ton Melondo, Georges, qui fait grandement réagir sur le chat aujourd'hui. D'ailleurs, Miguel qui nous dit « Ce Melondo-là passe un prix de mauvais quart d'heure. » Tiens, ça a créé une volée, c'est ce qu'on peut dire, non? Ça a écrit une volée en une heure, là, il a rendu l'âme. Pour ce match, oui, cette série Canadien 15, on va vous demander votre prédiction aujourd'hui. Demain, on fera vos prédictions pour le match numéro 1, puis on poursuivra les prédictions de la série. Mais le Canadien dans le carré d'as. Et aujourd'hui, les boys, c'est le temps de se mouiller, c'est le temps de pouvoir y aller d'une autre prédiction de ronde, la troisième cette fois-ci pour le Canadien de Montréal. Lors des deux premières rondes, on avait tous le CH. On a tous pris le CH gagnant contre Tampa Bay. Ils ont gagné. On a tous pris le CH gagnant contre les Sabres de Buffalo. Ils ont gagné. Est-ce que maintenant, on sera tous du côté du Canadien de Montréal pour cette ronde numéro 3? Georges, gagnant et nombre de matchs.
2: C'est sûr que quand tu regardes la ligne de centre, Aho, Stankoven, Stahl, puis Jankowski, toutes les équipes qu'on va jouer de façon au centre vont être meilleures que nous. C'est sûr aussi que quand tu regardes le repos, c'est une équipe qui est plus reposée. Ils ont joué seulement 8 matchs, 12 jours de repos. Et quand on parle de que Tampa est une équipe qui étouffait le Canadien puis qui donnait pas beaucoup d'espace, puis qu'on a eu un break contre Buffalo, le jeu était ouvert, là, on retourne dans le style de Tampa Bay. On va avoir beaucoup moins d'espace contre une équipe qui est encore plus rapide que Tampa. Donc, il se marquera pas beaucoup de buts dans cette série-là à 5-5. Ça va être une série très, très, très, très, très physique, très serrée, très rapide. Mais l'affaire dans ça, Big, c'est que moi, les Chris de Hurricane, j'ai déteste.
4: Ah ouais, je comprends.
2: Ils m'ont volé une coupe en 2006. Fait que moi, je vais te dire, Gonzo, que perdre en 7, c'est une des pires affaires au monde. Cette série-là, pour moi, va aller en 7. Ça se peut que le Canadien échappe le premier match, ajustement, comme on s'est ajusté pour un match contre Buffalo, puis le fait que les Canes sont reposés, puis après, on va se réajuster avec 2 victoires de suite. Le Canadien vont venger ma défaite de 2006, babe, puis Canadien, on remporte en 7. Canadien en 7 contre les Hurricanes, une série qui va être longue, mais en bout de ligne, le cœur des joueurs du CH, comment ils vont se défoncer, se donner dans cette série-là. Comment ils ne s'avouent jamais vaincu, mais pas juste ça. Comment le Canadien ne perd pas 2 matchs de ouais. suite d'une série. La seule affaire qu'ils vont en faire, c'est gagner 2 de suite une fois, qui va être un des matchs là-bas, puis le premier chez nous, puis après ça, on est correct.
4: Ouais, ou ils peuvent gagner le premier.
2: Ouais, ils peuvent gagner le premier, puis prendre le deuxième, puis après ça, ouais.
4: T'sais, Georges, je te rejoins là-dessus.
2: Oh!
4: J'avais le Canadien en 7 contre Tampa. J'avais le Canadien en 7 contre Buffalo. Et encore une fois, on vivra de grandes émotions qui seront peut-être dommageables pour nos cœurs respectifs. Mais cette équipe-là ne perd pas 2 matchs de suite. Cette équipe-là est capable de gagner des gros matchs sur la route, trouve tout le temps des moyens de gagner. Alors, je l'amène encore en 7 matchs. Les Hurricanes, c'est une équipe qui est coriace. C'est une équipe qui travaille, on le dit souvent, tu l'as dit, ça donne pas beaucoup d'espace. C'est une équipe qui est rapide, c'est une équipe qui t'étouffe, qui est capable de tu sais, dès que le Canadien va avoir la rondelle, là, t'as quelqu'un sur le porteur.
2: Puis l'autre élément, j'ai oublié d'ajouter, c'est que, tu sais, dans la série, l'aspect mental de savoir que tu peux battre une équipe. On peut dire ce qu'on veut des Hurricanes, mais le Canadien, le fait qu'il fiche de 3-0 contre en saison régulière, quand t'arrives contre eux, qu'ils soient reposés, puis on peut. Ceux qui aiment les Hurricanes, vous pouvez dire ce que vous voulez. Mais dans le cadre des joueurs du Canadien, là, le fait qu'ils ont battu 3 fois en saison régulière, dans leur tête, ils ont leur numéro. Donc, ils n'ont pas de complexe d'infériorité face à cette équipe-là. Donc, ne soyez pas inquiets. Ça va être une longue série. Les joueurs du Canadien, ils les connaissent. C'est pas une équipe qui fait peur. Et oui, ils ont des bons joueurs.
4: Ah oui, mais il y en a des bons joueurs,
2: mais
4: en même temps.
2: Les Canadiens ont des game breakers.
4: Tu sais, quand tu regardes Tampa Bay et tu regardes Buffalo, là. Je veux dire, tu regardes le line-up de la Caroline après, puis tu veux pas comparer, là, mais tu te dis, on est déjà passé par là. On est déjà passé mieux que ça, même.
2: Ouais.
4: Tu sais, les Hurricanes, c'est une équipe que tu veux pas prendre à la légère, par contre. Tu sais, Rod Brind'Amour fait un boulot incroyable. On l'a tout le temps dit, il prépare son équipe. C'est une équipe, comme on disait, qui est tout le temps sous le porteur. Elle est fatigante, à terrain, cette équipe-là, elle t'étouffe. C'est une équipe qui envoie énormément de rondelles au filet également.
2: Ouais.
4: Au niveau du volume, là, c'est fou. Là. Tout le temps des rondelles. Puis la loi de la moyenne fait en sorte qu'ils sont capables de capitaliser et marquer des buts. Avec l'Avalanche, c'est l'équipe qui envoie le plus de rondelles au filet dans la Ligue nationale de hockey.
2: Puis, l'autre chose aussi, c'est que la Caroline, là, envoie autant de rondelles que vous voulez au filet. En saison régulière, ils n'ont pas vu le Dobèche des séries encore.
4: Mais Dobèche les a... battu cette année.
2: Oui, je sais, mais ça va être encore pire. En série, là, Dobèche, on s'entend qu'il est une autre coche en saison régulière. Fait qu'ils n'ont pas vu ça. Puis Big, les deux équipes qui ont joué en série, là, ils vont jouer contre une vraie équipe. Ils vont voir que c'est pas le Canadien de Montréal, là, les deux équipes qui ont battu, là, c'est correct, là, ils les ont battu, mais là, ils ont un vrai test. Puis ils le passeront pas.
4: Et pas juste ça. J'ai sorti les statistiques de Freddie Anderson avec Fish plus tôt à l'émission. Pour vous dire que oui, cette année, il y a 1.12 puis 950, puis tout le monde capote, puis il est premier dans toutes les statistiques. Okay?
2: Ouais, il n'y a pas eu de shot, mais OK.
4: Ben, il est à 950.
2: De qualité,
4: par... de qualité. Ouais, c'est débattable. C'est pas grave, il a bien fait, mais c'est correct. L'année passée, il était à 1.36 puis 937 après 2 rondes, et il était premier aussi dans toutes les catégories. Par contre, il est arrivé en finale de conférence. On le sait, ils sont allergiques aux finales de conférence, les Hurricanes de la Caroline. Et l'année passée, match 1, boum, 5 buts. Match 2, pouf, 6 buts. On l'a retiré, on l'a jamais revu. Lui, il était même pas supposé commencer ses séries éliminatoires. C'était Brandon Bossy qui était supposé les commencer.
2: Tu sais, Big,
4: Freddie Anderson, il y a quoi? Il y a 36 ans. Oui, mais t'as pas peur, Freddie Anderson.
2: Pense à Caulfield, Suzuki et compagnie. Freddie Anderson, il y a 600 000 ans. Tu penses-tu qu'avec sa shot? Freddie Anderson, il n'y a pas eu de shot big dans les deux autres rondes. Penses-tu que les joueurs du Canadien...
4: Il y en a eu, il y en a eu, genre.
2: Oui, mais pas des shots de qualité comme qu'ils vont avoir avec le Canadien big. Big, les Flyers, on l'a dit, étaient blessés. Puis même les Ottawa,
4: les Sens
2: blessés.
4: Auraient pu pousser plus qu'ils ont poussé.
2: Ouais, mais ils étaient blessés, puis les Sens en série, puis tu sais, le succès et tout, puis tu regardes cette équipe-là, puis ils ont plein de questionnements avec le leadership et tout. Bref, ils ont voulu, Kachuk a voulu partir le ton, se dropper. Tu sais, je veux dire, oublie ça. Il n'y a pas eu de test. Les francs-tireurs du Canadien avec Demidov, tous ces gars-là, Suzuki, Caulfield, ils vont s'amuser à ces dépens. Ils vont poivrer.
4: C'est quoi? C'est encore là, c'est con, là, on est redondant. Là. Mais le premier trio qui va se réveiller, ben c'est cette équipe-là qui va gagner la série. Parce que chez les Hurricanes de la Caroline, le premier trio, il marche pas. Jarvis, Aho et Svechnikov ne font rien. C'est pareil chez le Canadien de Montréal. On n'arrête pas de le dire, ça fait 14 games qu'on dit « Ah ouais, mais Caulfield, Suzuki, Slav, à un moment donné, ils vont faire quelque chose à 5 contre 5. » Ça n'a pas de sens. Ouais, là, tu as deux équipes où à 5 contre 5, c'est pas mettre trio.
2: Mais,
4: là.
2: Mais Sébastien, il est blessé.
4: À haut du corps, tu vas me dire?
2: Oui. Comment ça, tu connais de même?
4: Oh

0: Comment tu regardes en me regardant les yeux, tu savais que j'allais dire ça?
1: Ça s'appelle faire une quotidienne avec quelqu'un 3 heures par jour.
2: C'est ça, exact. C'est connaître
1: c'est rendu
2: la personne.
1: On est capable de prévoir les jeux. On joue aux échecs,
0: là. Tu vas regarder dans les yeux, puis il a fait... Là, t'as réfléchi, t'as dit, c'est ça, c'est un esti de jeu de moi encore plate.
1: C'est sûr!
0: Voilà. Oh, c'était drôle. Oh, mais est-ce que c'était drôle?
1: Oh, mais oui, c'est vrai qu'AO AO va devoir faire mieux, comme le Canadien. Tu sais, les Hurricanes, là, c'est, je veux pas dire que c'est l'histoire d'un trio, mais c'est le trio qui a fait le mieux possiblement dans les séries éliminatoires jusqu'à présent, puis c'est ça. C'est Stan Coven au centre avec Taylor Hall puis Jackson Blake. Taylor Hall est méconnaissable, George. Il est à plus 10, il a 12 points en 8 games. Stan Coven a 7 buts en 8 matchs. C'est leur deuxième trio. Puis c'est une équipe en plus qui avait un avantage numérique de fou pendant la saison. Là, leur avantage numérique marche pas, mais leur désavantage numérique est impeccable.
0: Ils ont joué contre les Flyers puis les Saints décimés. Le Canadien a jusqu'à maintenant le parcours le plus tough en série de toutes les équipes. Mais ça, ça te rend encore plus tough. Big, oublie, les Hurricanes, ils me font moins peur que Buffalo.
1: Puis Tampa Bay te faisait plus peur.
0: Ouais, c'est Tampa Bay, c'est qui me faisait le plus peur.
1: Pour le moment, c'est ça. Fait que c'est Tampa, Buffalo, Hurricanes. Dans l'ordre de d'affrontement.
0: Ouais. Les Hurricanes, rien là.
1: Je trouve que les Hurricanes, on les met tout à côté. Ils ont fini premier dans l'Est pareil. Puis
0: une équipe plate.
1: Mais je sais,
0: ils sont mauvais.
1: C'est possible.
0: Pourquoi j'ai dit en 7?
1: Pas juste ça, c'est possiblement le pire chandail de la ligue. Je vais le dire, je l'haïs ce chandail. Il est laid.
2: Les Hurricanes de Caroline.
1: Il est laid, ce
2: chandail. C'est inodore, incolore, sans saveur.
1: Il est dégueulasse.
2: Dégueulasse.
1: Non?
0: Je suis d'accord.
1: C'est quoi Big. Ça, des carrés de même en bas de chandail?
0: Big,
1: c'est quoi ce logo-là?
0: Big, si tu veux insulter cette équipe-là, fais-les tout le show. Moi, je les déteste. Tu le sais, fait que j'ai approuvé tout ce que tu m'as dit des Hurricanes. J'ai aucun problème avec ça, là. Aucun.
1: Ben, est-ce que t'es
0: dans notre équipe? C'est vrai, Ben,
2: Il
0: reste toi, là.
2: Moi, c'est ça. Ben, moi, j'écoute les experts.
1: Est-ce qu'il se contente, Ben, ou il kick la porte?
0: On t'écoute, Ben.
2: Non, mais moi, 86... 85-86, le Canadien n'était pas supposé se rendre là. T'as pas supposé soulever la coupe. 92-93, non plus. Georges nous fait envoyer toutes sortes de belles choses dans l'univers depuis le début des séries. Joe Boo, qui fume son pétard.
0: Il est là dans la boîte, il attend. Il est là.
2: Il est dans la boîte.
0: Il y a deux joueurs des Hurricanes dans la boîte, il attend.
1: L'oratoire.
2: On a brûlé des gens avec de la cire chaude.
0: Oui.
2: La tombe de Maurice Richard. Et demain, le train avec un curé très populaire.
1: C'est un curé, un prêtre. Ouais.
2: Un prêtre.
1: Quelle prise.
2: Alors, tu sais, moi, je veux dire, je laisse aller ça, puis je regarde les astres. Je me dis, tout est aligné. Tout est aligné. Et le Canadien va remporter cette série pour se rendre en finale de la Coupe Stanley en 6 devant leurs partisans.
0: That's it, Big. Devant les partisans. Let's go.
1: Est-ce qu'on est capable de le gagner, ce match? Maudit Let's match go. 6-là.
2: Ouais, ça, c'est là. Hein? C'est là, là. On va y surprendre au premier match aussi, parce que là, eux autres ne savent même plus c'est quoi jouer au hockey, là, tellement ils sont arrêtés depuis longtemps.
1: Ouais, là, ouais. C'est longtemps. Là. Est-ce qu'ils ont continué à se faire pousser la barbe pendant ces 12 jours-là, j'imagine? J'imagine, mais non. Alors, les trois, on est d'accord. Les trois, on est d'accord. Là, on a parti un débat sur le plus beau et le plus laid chandail de la Ligue avec ça. Hey,
0: les gars, Isa vient de dire que les trois, on est à la hauteur.
2: À la hauteur? Non.
0: C'est malade. A-O, Sébastien A-O. À la hauteur.
2: OK.
0: Sébastien A-O.
2: Ouais, A-O, à la hauteur.
0: Oui, à la hauteur.
1: À hauteur.
2: Ouais.
0: C'est un 10.
1: Ben,
0: c'est cœurant.
1: Hey, c'est quoi? Son gag est à la hauteur. Allons-y.
0: T'as dit.
1: Son gag est à la hauteur. Oh! Bravo, Isa!
2: Oh! Ah, oh! À la hauteur.
0: Ben, Gazzo, il a dit à Isa, son gag est à la hauteur.
2: Oui? Mais A.O.
1: Ouais.
0: Ben, son nom, Sébastien A.O.
2: Sébastien A.O.
1: Ouais.
2: À la hauteur.
1: Oh,
2: okay.
1: Mon Dieu.
0: Tu viens de catcher.
1: Ben, hey, c'est deux syllabes, là. C'est
2: respect à Isabelle, mais
0: T'as-tu compris sa joke après?
1: Non, c'est pas,
2: mais c'était pas bien mieux.
1: Mais en fait, c'est parce que Sébastien Aho, un peu. Sébastien Aho, on va quand même le dire, c'est quand même un mot, un nom qui se place facilement. Parce que c'est deux syllabes, puis c'est quand même deux voyelles également. Fait que c'est...
0: Tu peux même dire j'ai mal Aho.
1: Ouais.
0: Plein d'affaires, tu peux faire avec ça.
1: Ouais, tu sais.
0: Mais ça, c'était pas un jeu de mots.
1: Un exemple.
2: Tu sais que je fais des cauchemars hein, depuis quelques mois.
1: Sur des jeux de mots?
2: Ouais.
0: Arrête de niaiser.
2: Je suis condamné à endurer des jeux de mots dans un endroit isolé.
1: Même dans tes rêves.
2: C'est des jeux de mots.
0: Arrête de niaiser.
2: Là, je suis en train de m'ouvrir le crâne sur un mur.
0: Arrête de...
2: Absolument.
1: Pauvre toi, Ben. La bonne nouvelle là-dedans, c'est que si le Canadien était éliminé, ton calvaire arrivait à sa fin. Mais le Canadien a gagné. Fait qu'on continue jusqu'au mois de juin.
2: On repousse nos vacances.
0: Ben oui. On repousse ça.
1: T'es pogné avec nous autres plus longtemps que prévu.
2: Non, c'est bien correct.
1: Fait que ce cauchemar-là va être...
2: C'est bien correct, les gars. Moi, j'ai du plaisir en ce moment.
1: Ce cauchemar-là va continuer, Ben.
2: J'ai hâte à demain.
1: Jusqu'à début juin, au moins.
0: Moi, j'ai hâte à demain matin de voir c'est qui les vrais de l'armée qui veulent voir le Canadien gagner. Parce que là, on a besoin de plein de monde demain à 10h30, 200 Laurier-Ouest qui vont venir se faire bénir et voir le prêtre bénir le CH. Amenez vos chalets du Canadien. On a besoin de plus de... Hey, c'est pas vrai qu'on va faire le train avec 10 personnes. Il y a un prêtre qui s'en vient. Là. Hey. Montrez-y c'est qui les vrais fans de la Sainte-Flanelle. Venez à la station demain.
1: Et tu confirmes
0: Ben Roger, qui est un effet de rareté, va être là dehors.
2: Quelle rareté. J'ai pas le choix. Faut que je vienne faire la réalisation après.
0: Qu'est-ce que ça veut dire?
1: T'as confirmé, il amène de l'eau bénite.
0: T'as une minute?
1: Tu textes un prêtre.
0: Oui.
2: C'est un prêtre très tendance, très à la mode.
1: Il n'y a pas grand monde dans la vie qui sont capables de biguer un policier et de texter un prêtre dans la même année, mettons. C'est très, très rare. C'est un club select, là.
2: Oui, absolument.
1: Écoute,
2: c'est Georges.
1: 2026, il se dit.
0: Il peut pas amener de l'eau bénite parce que lui, il peut seulement bénir des objets religieux.
1: Oh non.
0: Archevêque est au courant de mon intervention. L'archevêque est au courant. Ouais, il va écouter.
1: Donc, c'est l'archevêque qui bénit l'eau. Lui, il bénit des objets.
0: Oui. Oh, ça, c'est la spécificité. Là.
1: Est-ce qu'on peut s'en procurer?
0: Mais on va pas de niaise. On va laisser.
2: Non, mais nous autres,
0: c'est big, mais il pourra pas la lancer.
2: Donc, ça peut-être être de l'eau d'érable, là, asperger les gens d'eau d'érable, non?
1: Ouais, mais là, c'est un geste religieux quand même.
0: Non, Big, on a un prêtre, là, c'est long, frère.
1: mais il peut bénir des objets.
0: Oui, il peut bénir des objets.
1: OK, là, amenez vos objets demain.
0: Amenez vos chandails.
1: Il va bénir vos chandails.
0: Vous allez être bénis demain, là. Il peut bénir.
1: Qu'est-ce que t'amènes, Ben?
0: Hey, attends. Attends.
2: J'amène mon lunch.
0: Si vous voulez,
1: lunch.
0: Attends.
1: Comment j'amène mon poulet demain? Je mange du poulet. J'amène mon poulet, il va bénir mon poulet demain soir, je mange mon poulet béni.
0: Vous voulez faire plaisir à mademoiselle, il va bénir votre membre.
1: T'es sûr?
0: Je sais pas.
2: Je suis pas certain qu'il va aller là, moi.
0: Ben, je sais pas, on sait jamais.
2: Non, je suis pas sûr.
1: Tu qu'il aille là?
0: Ben, moi, j'ai pas besoin, mais il y en a peut-être que oui. Bref, essayez, là.
1: Ben, écoute, moi,
2: un membre sanctifié, pourquoi pas?
0: Oui!
1: C'est toutes des pistes.
0: Un membre sanctifié.
1: Que ton règne vienne.
2: Et que ta volonté soit faite sur la terre comme au ciel.
1: Non, je pense qu'on n'a pas de
0: temps. Il faut qu'on arrête, ça ne viendra plus.
2: Tu veux, c'est ça.

0: laquelle on va battre les Hurricanes. Ben.
1: Ah non. Non, ouais.
0: Parce que les Hurricanes, ils startent toujours en finale de l'Est.
1: Sept.
0: Ah oh ouais, c'est un sept.
1: Sept.
2: J'irai jusqu'à 8.
1: Ah! Ok, ok. 8! Ouais. C'est pas généreux!
0: C'est correct. J'aurais pas dû rien dire. J'avais
2: star,
0: rien
2: pendant.
1: Mais on te donne un. Je vais donner un conseil.
2: Ouais!
1: Il est midi 30. D'après moi, aujourd'hui, tu peux te rendre à 3.
2: Ça, c'est un conseil, ça?
1: Non, mais il a l'air en forme. toi, tu vas dire le contraire. Tu devrais arrêter là, j'imagine.
2: Non, s'il y a une illumination divine.
1: Mais celle-là, okay, elle a l'air divine, par exemple.
0: Hey, on a Seb Vincent après la victoire.
1: Il est de retour!
0: Qu'est-ce que
1: tu nous as mis au four cette fois-ci, Seb Vincent?
3: Je t'ai fait quelque chose unique à toi. Des fleurons de chou-fleur.
2: Wow! Barbecue. Là, tu viens de le ramasser par les tripes.
3: Gonzo, Ben, je vous ai fait des ailes de poulet buffalo.
2: Non! Des vraies ailes? Est-ce que c'est de ta ferme?
3: Ben non.
1: Okay. C'est-tu tes poulets à toi?
2: C'est pas tes poulets.
3: Non, Joe, on a aucun animal à la ferme.
1: Hey, moi, je suis curieux de goûter un chou-fleur, par exemple. Tu veux-tu un poulet? Non, toi, ça.
2: Là, tu viens de ramasser Georges par les
1: parce
2: sentiments.
1: Que des chou-fleurs comme ça? Des chou-fleurs barbecue?
3: Oui, exact.
1: Qu'est-ce que t'as mis dans... Dis-nous un petit peu les recettes. Les gens, ils écoutent, là, ils font du barbecue là, avec le beau temps qui débarque. Là.
3: Ouais, on a fait une sorte de pâte avec... pour que Georges puisse manger. Puis, j'ai mis paprika, sel, poivre, un petit peu d'épices, sauce barbecue maison, avec un petit peu de sauce piquante.
0: C'est écœurant, Big.
3: Exact.
0: C'est
3: écœurant.
0: Puis vous autres,
1: très
0: des
1: bon.
0: Ailes
1: ouais,
0: normales.
1: Les ailes, là, tu peux pas t'en offrir.
0: Mais, Big, penses-tu que je vais manger ça? Big, t'es tellement fin.
3: Ouais.
1: Merci de ce cadeau qui rend hommage, en plus, à la dernière victime du Canadien de Montréal.
0: Ouais.
3: Exact.
1: Là, si le Canadien bat les 15, il va falloir être créatif.
3: On continue.
1: En Caroline, il y a beaucoup de barbecue, hein? Southern barbecue, southern cuisine.
0: Du canard. 15.
2: Là, tu donnes pas un peu trop d'ouvrage là, avec ça?
3: Ouais. Non, ça va bien. On trouve un petit trou, puis on
2: trouve un trou.
1: Ouais.
2: Okay.
1: Ah, ouais. Puis là, ta prédiction pour la prochaine série, mettons?
3: En 6.
2: Du Canadien?
1: Canadien en 6. Ça veut dire qu'on va se revoir, là.
3: Oh oui, on se revoit, là.
1: OK.
3: Ça va jusqu'au moins Saint-Jean-Baptiste.
1: Saint-Jean-Baptiste?
3: Ah ouais, on se rend jusqu'au bout.
1: Ça veut dire qu'on s'en va à parade, là?
3: Ouais. Ben oui.
1: En tout cas, on est rendu là. Ouais. Ben, imagines-tu le rassemblement que ça ferait?
0: Merci, Ben.
1: Merci beaucoup, Vincent.
2: Hey, merci, Vincent.
3: Et, savez-vous quoi?
1: Non.
3: J'ai un mot pour Léa Caroline. Carolina, you are the trailer park and we are the tornado! Ben, pour la tour!
1: Notre chef est en feu. Il a quitté le verre là-dessus. Rick Flair sort du studio. Notre chef vient de quitter le studio.
0: C'était malade.
2: J'avais chanté craqué, ça.
0: C'était malade.
1: Des choux-fleurs et des ailes
0: comment
1: de poulet bofflé.
0: Comment tu veux qu'on perde après tout ça? Tu sais, oublie ça. Les gens sont craqués. Oublie ça.
1: Les gens sont craqués.
0: Vous le sentez? Est-ce que vous le sentez à la maison? Est-ce que vous le sentez? Est-ce que vous êtes craqués? Est-ce que vous êtes convaincus? Est-ce que vous êtes encore plus confiants dans cette série-là que les deux autres qu'on a joué? Comment vous le sentez? Est-ce que vous êtes allumés? Mais non, oublie ça, là.
1: Les gens sont confiants, je trouve. Tu sais, on a gardé la confiance, parce que beaucoup, le partisan avait très confiance contre Buffalo. T'es sorti de Tampa Bay, puis une fois que t'es sorti de Tampa Bay, c'était comme, OK, on a battu Tampa, on s'en va jusqu'au bout. On dirait qu'on retrouve un peu cette confiance-là. Et on le rappelle, hein? J'ai vu passer Fish en a fait mention, là, les prédictions des experts de ESPN.
2: Il y en a seulement deux qui ont pris le Canadien.
1: C'est 25 sur 27 qui ont pris la Caroline. Comme il y en avait, je pense, 25 sur 27 qui avaient pris Tampa Bay.
2: Mm-hmm.
1: Je pense que Buffalo, c'était 22 sur 27 qui avaient pris Buffalo.
0: On va leur mettre un dedans.
1: Puis, tu sais, Dobesh, il l'a dit après l'entrevue, là, quand ils ont gagné et ils ont clinché. Mm-hmm. Nous, on est bien là, dans le rôle de négligé. On aime ça. Continue à prendre notre équipe.
2: Absolument.
1: Continue à prendre notre équipe. Georges. Qui fera la différence dans cette série?
0: Dobesh encore. Mais à chaque série, c'était lui.
1: Ça va être
0: Je comprends que New Hook, avec ses buts et tout, mais on va avoir besoin de Dobesh, puis pas à peu près. Parce qu'ils sont rapides, les 15.

0: ils sont rapides.
1: Je peux pas aller ailleurs que Dobesh, moi aussi. Parce qu'on l'a dit, les Hurricanes, c'est l'équipe qui envoie le plus de rondelles au filet. Puis Dobesh, quand il en reçoit beaucoup, il est bien avec ça.
0: Ouais.
1: Il aime ça être testé, il aime ça en avoir, il aime ça avoir de l'action. C'est un gars qui est tellement dans sa tête. Le Canadien de Montréal n'aura pas le choix, encore une fois, d'avoir le brio de Jakub Dobesh si tu veux battre les Hurricanes, parce que c'est pas une équipe qui donne beaucoup. Et tu n'auras pas le choix d'être opportuniste. Comme tu l'as été cette saison, si tu veux battre les Hurricanes. Donc, pour moi, le MVP, le joueur qui fera la différence, c'est Jakub Dobesh aussi. Ben.
2: J'y vais avec la famille.
1: Dobesh?
2: J'en bats.
1: OK, l'autre question maintenant. On peut dire qu'Alex Newhook a été le héros obscur du deuxième tour, pareil. Parce qu'il n'y a personne qui l'attendait, puis il a marqué 6, OK? Mm-hmm. Qui sera le héros obscur du Canadien de Montréal dans cette série contre les Hurricanes de la Caroline?
0: Ben, je vais rester avec Newhook encore.
1: Oui.
0: Newhook va être le Pisani avec version victoire de 2006. C'est parce que l'affaire, Big, c'est que ils ont d'excellents joueurs défensifs qui vont mettre contre nos meilleurs joueurs, mais c'est comme Newhook, c'est comme un joueur que... C'est comme les coachs vont le regarder... Puis tu peux pas dépenser, tu peux pas utiliser tes meilleurs joueurs défensifs pour jouer contre lui. Parce que c'est pas une menace offensive, Newhook. Comme les autres qui peuvent te faire mal à chaque chiffre.
1: C'est pas Caulfield, c'est pas Demidov. Pas...
0: Étant donné qu'il y aura probablement pas des Jarvis sur le dos puis des gars de même.
1: Ça va être quoi le match-up aussi?
0: Puis il est quand même rapide, Newhook.
1: Ouais, très rapide. Il est intense.
0: Puis dû au fait qu'il n'y aura pas la couverture que Suzuki, Caulfield vont avoir.
1: Mais j'ai une question pour
0: ça. Ça l'ouvre le chemin pour lui.
1: Je comprends, mais.
0: Je reste avec Newhook encore.
1: Tu parles de match-up. Est-ce qu'on va y aller force contre force? Est-ce qu'on met Ao contre Suzuki ou est-ce qu'on met Stahl contre Suzuki? Est-ce qu'on met. Tu sais, tu comprends? Oui. Je suis curieux de voir qui on va matcher contre qui.
0: Ben, Big, le meilleur trio, c'est quand même notre premier trio. Puis, tu sais, la série est finie, c'est une nouvelle. Les 15 vont pas arriver puis vont dire ah le premier trou marchait pas puis on va pas mettre non ils vont mettre leur meilleur match-up contre, eux
1: ouais, mais pour neutraliser. Ao est un des bons centres aussi dans les deux sens puis Suzuki en est un bon fait que premier trio contre premier trio ça va donner une méchante confrontation
0: c'est
1: pareil.
0: C'est probablement ça.
1: Mais là l'affaire c'est que
0: ça va être aux deux premiers trios de débloquer.
1: Mais là si tu joues Evans avec Newhook et Demidov contre la ligne à Stankoven qui est le meilleur trio depuis le début des séries c'est un méchant mandat pour eux autres aussi.
0: Ça tu vas pas aimer ça. Ça, tu veux pas ce trio-là, je
1: consulte. Mais est-ce que tu mets la ligne à Dano contre eux autres?
0: Ouais.
1: C'est là où on verra les confrontations. Là,
0: oui. Taylor, il y a 12 points.
1: Man, 12 points. Il était plus 10. Taylor Hall est en feu. Stankoven, 7 buts en 8 games. Je veux dire, c'est ce trio-là qu'il faut neutraliser, mais en même temps, le premier trio est là. Ok, c'est un excellent choix, Newhook. J'y vais avec un des gars qui a les meilleures statistiques par tranche de 60 minutes depuis le début des séries éliminatoires.
0: Bolduc.
1: Mon héros obscur, Zach Bolduc.
2: C'est bon.
1: 3
2: c'est
1: buts, bon 4 choix. Passes, 7 points. Il joue 11-14 en moyenne. Ça lui prend plus de minutes. Trouvons des minutes de qualité à Zach Bolduc.
0: C'est pas normal. C'est qu'il a même pas joué 8 minutes le dernier match. Il faut qu'il en joue plus.
1: Éventuellement, là, il va falloir se rendre à l'évidence. Puis je comprends qu'il y a des confrontations favorables parce qu'il joue souvent contre des 3e puis des 4e trios puis ça va l'avantager. Mais si Slav continue à jouer comme ça sur le premier trio, éventuellement, il va falloir se rendre à l'évidence en finale de conférence qu'on devra peut-être brasser la soupe.
0: Ouais.
1: Et je pense que Zach Bolduc, oui, aurait des confrontations moins favorables en jouant avec Suzuki et Caulfield, mais il va falloir trouver quelqu'un qui va être capable de venir jouer sur ce premier trio-là.
0: Exact.
1: T'sais, on verra. Mon choix, ça va être Zach Bolduc qui sera le héros obscur. Ben.
2: Je vais avec un gars qui est sur une lancée et qui va poursuivre sur cette lancée-là.
1: Jake Evans?
2: Non.
1: Demidov.
2: Absolument. Ivan. Je pense qu'Ivan a comme trouvé quelque chose. Hey,
0: moi, je suis d'accord. Ivan a marqué une coupe.
2: Ah, wait, donc! Il a pas pu la préparer. Il est sorti tout de suite, ça va être 10.
0: Il m'en manque juste pour le taux de chapeau.
2: C'est là que ça devient difficile.
1: C'est là que ça se complique.
0: Il m'en manque juste pour le taux de chapeau, les gars.
1: Et force-la pas.
2: Ouais, faut qu'elle vienne comme celle-là est venue.
1: Okay. Naturellement.
2: Tu y penses trop.
0: Hey, c'est combien de fois j'ai échoué? 10 fois cette année?
2: Pour le taux de chapeau?
0: Ouais, au moins une dizaine.
2: À peu près.
0: Ah, il me reste une heure. à cause des pauses. Il reste une heure. En une heure, je peux en trouver un autre.
1: Mais non, mais attends, les pauses, c'est un moment où tu peux... c'est très inspirant comme moment. C'est là où tu peux... Ça, l'inspiration vient pendant les pauses.
0: Oui, il faut juste pas que je vous le dise en pause.
1: Non, dis-nous pas.
2: Dis rien.
1: Dis-nous pas pendant la pause. Souvent, Georges, pendant la pause, va nous regarder, va dire, les gars, ah, j'ai un 10, j'ai un coup de circuit, j'ai un grand chelem. Puis là, il revient, nos attentes sont au plafond. Oui. Puis là, ça se tord.
2: C'est comme tout dans la vie, hein? Là, tu dis, hey, ce film-là, t'es carrément le meilleur film que j'ai vu de ma vie, tu l'écoutes, puis. Pas sûr.
1: Tu sais, quand ça vient avec des attentes, hein,
2: c'est comme tout. La musique aussi.
1: Ouais. Je suis d'accord.
2: Ouais.
1: Et, les gars, j'ai le goût de vous demander, en terminant, deux questions à rafale. Mais si on a pris le Canadien de Montréal, quel premier trio débloquera dans cette série?
2: Le nôtre.
0: Moi, je vais all in. Notre premier trio.
1: Ouais, mais là, tu prends un joueur de l'autre bord.
2: ça. T'étais pas loin, Georges. Si tu prenais Caroline, je te le donnais.
1: Ton jeu de mots stank. OK, on va aller en pause, je pense, finalement.
2: Oui, je veux savoir, c'est quoi qui est sur ton hoodie? C'est quoi ça, descendre? C'est-tu un verbe au pluriel?
1: Tu connais pas ça?
2: C'est quoi? C'est un band, ça? C'est quoi? C'est des lunettes, des seins? C'est quoi?
1: Non, avec le
0: qu'est-ce que t'as dit?
2: Mais c'est-tu une paire de seins, une paire de lunettes? C'est quoi, ça?
0: Une paire de seins? Moi.
1: C'est le logo du personnage des Descendants?
2: Tu connais pas ça partout?
1: Punk?
2: Je connais pas ça partout.
0: Descendants? Big, si c'est une paire de seins, c'est comme dans le film Total Recall. T'as su Total Recall, il avait trois seins?
1: Ah, ouais.
0: Tu pensais que c'était ça?
1: Non, c'est mon bonhomme, là.
2: Je sais pas, Descendants.
1: Tu connais pas les Descendants?
2: Ben voyons donc, c'est du punk, je connais pas ça.
1: On revient après la pause avec Descendants.
0: Ils se sont pas farcés sur leur logo, par
1: exemple. Oh, mais c'est un logo qui est là depuis les années 80, oui, c'est un classique. Je veux dire, oui, mais c'est un classique.
2: J'ai jamais entendu parler de ce band-là de ma vie. C'est un band des années 80, en plus.
1: Sur le chat, ils sont encore actifs, mais ils sont là depuis la fin des années 80, puis même la milieu des années 80, là, les Descendants. Il y a même un bon documentaire qui a été fait là-dessus.
2: OK, je connais pas ça pendant.
1: Quelques chanteurs, Bill Stevenson au drum. Tu connais pas les Descendants?
2: Ça.
1: Un band que j'aime bien, que j'affectionne particulièrement. Après la pause, match numéro 1 ce soir dans l'Ouest, on fait nos prédictions avant Golden Knights.
3: Si t'es pas d'accord avec eux, c'est correct. Eux non plus sont pas d'accord entre eux. Lara Gonzalez.
1: Mon Dieu, hein, c'est fou. Hein? T'amènes la bouffe, tout ça, puis il y a conversation au travail.
0: Ouais.
1: T'as fait une victime à la pause.
2: Ah, man.
0: Ah, Ben, tu m'as tellement fait rire, là.
2: Écoute, j'étais à la salle de bain et j'ai tout entendu à travers les murs.
1: Ben, on a entendu jusqu'en studio aussi, non?
2: Notre chère Christelle, qui est...
1: tu l'as pogné où, dans son bureau?
0: Ouais, dans son bureau, je fais un saut. Puis elle a fait un cri strident.
2: Ah, strident? Comme dans les films d'horreur.
0: Ouais. Puis Ben, t'es en train de pisser. Ah, ben... Tu pisses dessus?
2: Non.
0: Ben, on l'entend, Ben, des toilettes rire.
2: À travers les murs.
1: Ici, j'ai presque fait le saut. En studio. Puis pas de ton cri, du sien.
2: Christelle, je pense que c'est la personne dans la station qui déteste le plus ça.
1: Ouais, je suis pas loin derrière.
0: Hey, en passant, les gars, tu sais, demain, là, avec toute l'armée qui va venir demain à 10h30 voir le prêtre, il y a même Matt du Kraken qui va venir.
2: Matt du Kraken?
0: Ouais, il va venir nous bénir. C'est Matt Bénir, ça.
2: Vas-y, non, je sais, j'avais compris.
0: Et c'est pas bon. 6-6.
1: Six, six.
2: We'll make it clap.
1: Donnez 6, là.
2: We'll make it
0: clap. Je lâche pas.
1: Mais provoque pas. À la place d'aller faire encore. Faire des sauts au monde pendant les pauses, comme réfléchis, tu peux te reposer à travers tout ça.
0: Je regarde dehors, je regarde... ça va me sauter. Je vais trouver quelque chose.
1: Il fait beau, là. C'est très, très, très inspirant, ce qu'on peut voir. Les gars, il y a une mauvaise nouvelle pour l'Avalanche du Colorado, vu qu'on va parler de ce premier match ce soir.
0: Is out.
1: Man, Cale Makar.
0: Ouais.
1: Qui a patiné en plus.
0: Puis, Big, selon moi, s'il est out, il va manquer une coupe, de game.
1: Tu sais, c'est une blessure qu'il suit là, depuis un petit bout. Là. Depuis dans la série, on a parlé aussi plutôt à l'émission, là, Foligno, puis il est parti, puis il est revenu. Puis...
0: Mais moi, je pense que même sans... C'est-tu là qu'on fait nos prédictions?
1: Ouais, c'est là qu'on fait nos prédictions.
0: Même sans Makar, je pense que l'Avalanche gagne en 6 quand même. Même sans Makar.
2: En 6, ça? Hein?
0: Ouais, je prends l'Avalanche en 6.
1: Mais en fait, avec Makar en santé, t'es prends combien?
0: J'aurais laissé 6 ça aussi. J'aurais six laissé 6 aussi. Avec Makar ou sans Makar, je laissais le même score.
1: Ben, c'est gros, par exemple, Makar.
0: Mais non, mais c'est sûr, c'est gros.
1: Tu sais, il faut que tu amènes Sam Melinsky qui va jouer avec Devin Toews du côté droit. Ouais, c'est pas la même équipe.
0: MacKinnon est en mission cette année.
1: MacKinnon, c'est fou. MacKinnon, moi, je suis content. J'ai placé un petit pari sur MacKinnon pour le Conn Smythe. Fait que...
0: Tu sais, je veux dire, Marner va bien aussi. T'sais, tu peux dire que les deux se neutralisent. Puis là, après, Nechash va très bien aussi. Fait que Nechash, qui t'enlève après du côté de Vegas, après, t'enlèves peut-être...
1: Le trio, tu sais,
0: l'affaire,
1: ouais, mais là, c'est ça, on les a séparés. Mais Eichel, tu sais, avec Marner, c'est pas mal les deux. C'est parce que Stone n'est pas là non plus. Là. J'ai pas regardé aussi Stone revenait quand. Mais MacKinnon, ce qui est fou là-dedans, puis on surveille ça ce soir, écoutez bien ça, les gars. MacKinnon va tenter de marquer dans un septième match de suite.
0: Wow!
1: En série, là. Fait que c'est énorme. C'est énorme pour Nathan MacKinnon. Moi aussi, j'ai l'avalanche. Je vais dire en 6, moi aussi. Mais McCarr, par contre, ça me fait... faut pas que Vegas débarque.
2: Non,
1: ça va.
2: Arrêtez pas ça, là, Las Vegas. Là.
1: Mais mettons, OK, on va jouer un petit jeu. McCarr est out. C'est là le poulet de la pause qui va passer. Les deux équipes de l'Est, le Canadien et les Hurricanes, qui regardent cette série-là, ils veulent affronter qui en finale?
2: Las Vegas.
0: Tabarnan. Ouais,
2: en même temps.
0: Je vais dire Vegas.
2: Hein?
1: Ouais. Ben oui. Si je suis Canadien,
0: c'est Canadien.
2: Tu vas affronter Vegas, c'est sûr.
0: Oui.
2: Ben oui. Tu sais, Vegas passera jamais là-bas.
1: Je comprends, mais sans Kerr McCarr, là, d'après moi, il ne rentrera pas la série complète.
2: Pas toute la série.
1: Non, mais ce gars-là, c'est lui qui. Tu sais, oui, MacKinnon contrôle le jeu. C'est un gars qui joue une demi-heure, là.
0: On va jouer contre l'Avalanche sans McCarr.
2: Tu penses?
0: Ouais. Puis là.
1: Ben, à moins que McCarr se repose.
0: Si Canadien joue contre l'Avalanche sans McCarr, qu'est-ce que tu penses qui va arriver?
1: Ah ouais, toi là, toi. Canadien nordique en finale. Ouais. Dernière fois, on a vu ça, c'était quoi? Fin janvier, on disait. On était au Centropolis, d'ailleurs.
0: L'équipe qui a le droit de choisir deux chandails, est-ce qu'ils choisissent celle des Nordiques?
2: Non, je pense pas.
0: Mais ils pourraient.
1: Ils pourraient.
2: Ouais, mais ils font pas ça.
0: Choisir. Pourquoi?
2: Ils font pas ça, le parti.
1: Ben non, parce que tu vois jouer une finale de la Coupe Stanley avec le chandail des Nordiques.
0: Ça serait une façon de contrer les gens de mettre chandail du Canadien. Tu sais, il y a quand même. Attends.
1: Eux, ils veulent rendre honneur au Colorado, pas à Québec.
0: S'ils font ça, il y a quand même le monde qui met le chandail des Nordiques à Montréal?
2: Ah, ils vont en avoir.
1: Oh,
2: il va en avoir.
1: Peut-être que les gens de Québec serviraient de bord. Ouais. Mais...
0: Non, mais tu comprends? Non, Big, c'est sûr qu'il y en a.
1: Mais ça, on avait déjà parlé avec le monde de Québec. Parce que moi, c'est pas parce que les Nationals mettent le chandail des Expos que je deviens fan.
0: J'ai pas, Big, que tu vas nécessairement devenir fan. Juste te dire que si une équipe met le chandail des Nordiques, tous les gens qui en ont en profiteraient probablement pour le mettre, non?
1: Oui, mais maintenant, à Québec, il y a beaucoup de fans du Canadien de Montréal à Québec, contrairement à beaucoup de gens qui n'ont pas connu les Nordiques.
0: Oui, mais je te parle. Tu peux être fan du Canadien et mettre le chandail des Nordiques quand même.
1: Ben, s'ils jouaient avec le chandail des Nordiques l'autre bord, je pense pas que tu pourrais mettre un chandail des Nordiques puis militer pour le Canadien.
0: Non, mais il y en a avec juste parce que le logo il est beau, tu vois
1: un chandail
0: qui le fait. C'est pas comme ton chandail des Hurricanes, ça.
1: Non, oh non. Oh. Chandail des Hurricanes. Pas chandail de la Ligue. Ben, Avalanche ou Vegas?
2: Bon, non, Avalanche. Main dans le dos. Je dirais même, là, c'est parce que Cale McCarr, là.
0: Mais c'est sûr.
2: Parce qu'avec McCarr en santé, là, je dirais l'Avalanche en 5, là. Mais je vais dire en 6.
1: Moi aussi, j'aurais dit en 5 si McCarr avait été en santé.
2: Ouais, je vais dire en 6, là.
1: Je pense que j'aurais dit en 5. Ouais. Mais ce soir, match numéro 1 pour tous. C'est quand même bizarre que l'Ouest commence avant l'Est, mais c'est pas grave. 20h, notez bien l'heure. 20h ce soir, ce sera la même chose.
2: On est parti le 20h.
1: Le 20h, c'est chose courante, mis à part pour le match de samedi.
2: 19h.
1: On revient à 19h samedi au moins.
0: C'est une bonne idée.
1: Très bonne idée.
0: Très bonne idée. Surtout à l'aréna, là. Oui.
1: Moi, j'adore. D'ailleurs, on attend le lien. On n'a pas le lien encore.
2: C'est la plus belle heure.
1: Les gens nous demandent...
2: 19h, c'est la plus belle heure. Parce que le match commence à 19h25.
0: C'est 6h.
2: 18h, ce serait ça. Mais ça, ils font jamais ça. Ça, c'est parfait. Moi aussi, je suis d'accord.
1: Ouais. Ben, en première ronde, il y en a vu parce qu'il y avait de la quantité.
2: 19, ça, c'est. Mais 20h. Non. Sacre,
0: mais les gars, pour les joueurs, ça vous, c'est quoi la pire heure?
2: La pire pour les joueurs.
1: L'après-midi, je veux dire.
0: Ouais.
2: Les matchs après-midi.
1: Le match de midi et demi.
0: Midi, non.
2: Ah, là, ça doit être
1: le match de NBC du dimanche après-midi qu'il y avait.
0: Tu te réveilles, puis tu peux pas manger les mêmes repas que tu mangerais normalement pour un match de 6-8 heures. Puis il y en a beaucoup, tu sais, un repas lourd demain avant le game.
1: Ouais,
0: exactement.
2: Ah, c'est ça.
0: C'est la pire. Sauf que quand la game est finie, c'est hot que ça soit clair quand c'est terminé, là. Mais ces games-là, la préparation que t'as, c'est pas la même.
1: Ben non.
0: C'est plus tough.
1: Pas
0: il y a des
1: sieste,
0: gars qui sont juste pas capables de jouer à cette heure-là. C'est vraiment tough.
1: Non, regarde, moi, je joue pas dans la ligue, puis je suis pas capable de jouer à cette heure-là, fait qu'imagine. J'aime mieux jouer le soir, moi, avec. Tout le monde aime mieux jouer le soir, non? En tout cas, à voir. On va aller en pause. Au retour, un petit mot sur les Canucks de Vancouver, et à compter de 13h, Eric Coute débarque dans le show, lui aussi, pour faire ses prédictions. Et par la suite, on ouvre les lignes. Ce sera votre tour pour vos prédictions pour la série Canadien Hurricane.
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1: Bon, où t'ouvres les stars, Georges?
0: Gordial.
2: J'ai entendu cette blague 650 milliards de fois dans ma vie, Georges. Gordy House, il mouille. Je sais pas combien de fois j'ai entendu ça. Hey, Gordy House!
0: C'est correct! C'est correct!
1: Non, on vient de pause avec
0: Gordy House. Il reste une heure. Il reste une heure.
1: T'en reste une?
0: Il reste une heure. Il reste une heure.
1: T'en reste une?
0: Il reste une heure.
1: Je pense que Tommy va te dire de baisser le star parce qu'il est en train de...
0: Je l'ai baissé.
1: Non, sa caméra.
0: Je baisse plus? Ah, je la baisse plus.
1: Ouais, la caméra, ça, c'est un petit peu une surexposition comme ça. Ouais, on est sur YouTube en même temps. D'ailleurs, ceux qui sont à l'écoute, vous le savez, vous allez vous abonner à la chaîne YouTube de BPM Sport. Juste pour Ben, youtube.com.
4: Non, HTTP aussi avant.
1: Ah, elles sont plus là, les
0: comment?
1: HTTP. C'est maintenant, t'as juste à dire
4: YouTube.
1: Ouais. Non, il n'y a plus ça maintenant. Juste youtube.com, t'es correct. Là. T'es correct comme ça. Les gars, on envoie nos pensées avec Martin Saint-Louis, qui était absent de l'entraînement aujourd'hui. Vous l'avez vu passer, là, Martin Saint-Louis, malheureusement, pour des raisons familiales. Alors, on n'a pas eu plus de détails, mais on lui envoie quand même nos pensées.
0: Oui, on envoie des pensées. Ouais.
2: C'est peut-être pas dramatique non plus. Là.
1: Non plus.
2: C'est
1: mais
2: peut-être juste qu'il est allé voir sa famille. Là, pis...
0: Non, si Ben, t'es en série. Si tu pars pour des raisons personnelles, c'est sérieux.
2: Ouais?
0: Ouais.
2: Tu peux pas juste dire, hey, je vais aller...
0: Non, si, hein? Il l'aurait dit? Ben, un petit congé familial.
2: Okay.
0: Fait qu'on y avait des ondes positives.
1: Ouais, c'est Trevor Zatowski qui était là pour l'entraînement.
0: Ben, c'est quand même important, là. Tu sais, je veux dire, c'est...
1: Ouais, c'est rentré dans un corridor.
2: C'est un excellent bon point.
0: Tu commences demain, là.
1: Mm-hmm.
0: Okay. Tu sais, t'as besoin de ton...
2: Ouais, t'as raison, ouais.
1: Non, l'entraîneur, ouais. C'est...
2: Moi, j'ai un malaise avec ça, cette affaire-là.
1: Avec quoi?
2: Avec le...
0: Pourquoi?
1: Ben, il a pas été fait au deuxième tour?
2: Non, il a pas été fait au deuxième tour. Mais c'est parce que c'est issu d'un film où le gars est un joyeux bandit, là. Tu sais, il entraînait une gang. T'sais, c'est comme une secte de bandits. C'était ça pareil, les loups Wall Street. C'est, on va se dire, c'est des crosseurs.
1: La manière qu'il l'a dit. Hein?
2: Non, mais c'est ça pareil.
1: On va se dire, c'est des crosseurs. On va se dire, c'est des crosseurs.
2: J'ai trouvé ça qui est ouf, mais en même temps, j'étais comme. Moi, personnellement, c'est peut-être moi là, qui ai un problème. Là.
1: Ben, je pense que c'était plus pour le côté rassembleur et la meute.
2: Ouais, capable de mieux, t'sais. Capable de mieux que ça.
1: Ils sont pas rendus au côté crosseur. Ils l'ont pas fait.
2: Ils l'ont pas pensé.
1: Comme hey, les gars, t'es une gang de crosseurs.
2: Non,
1: alors, mais... rendons hommage aux crosseurs.
2: Non, mais... c'est... Parce que quand tu sais dans quel film ça vient de quel film.
1: Ouais. C'est sûr. Merci Ben pour.
2: Désolé, je m'excuse.
1: Ce moment.
2: Je m'excuse d'avoir pété votre bête.
1: Non, mais qui parle d'une bonne intention.
0: C'est correct, c'est drôle. Ouais. C'était drôle.
1: Ça pour dire que.
0: Montage. T'as tout dans le montage.
2: Non, montage, c'est déjà tout réglé.
1: Ah, c'est vrai,
2: c'est tout réglé.
1: Hey,
2: ça,
1: on peut dire ce qu'on veut. Il n'y a plus rien dans le montage.
2: Là, cette semaine, il y a un montage. Je nous ramène dans le temps.
1: Dans le temps, okay. Ouais.
2: J'ai retrouvé nos deux patentes que tu m'as demandé.
0: Ah, ouais,
2: je les ai retrouvées. Ça, c'est des extras. Et je suis dans le montage fin de saison, la semaine prochaine ou l'autre. Puis ça, c'est deux parties. C'est en deux parties. La première partie est complétée, 7 minutes et demie, puis il va y avoir une deuxième partie qui va être tout aussi longue.
1: Donc, ça se peut qu'on l'ait la semaine où on devait partir et la semaine suivante, puis après on verra où ça nous
2: mène. Exact.
0: On a hâte de voir ça.
1: OK. C'est très bien. Qu'est-ce que tu penses à Adam Foote qui s'est fait sacrer de bord par les Canucks de Vancouver? On fait un méchant...
0: Quand tu changes de
1: GM.
0: De tout, ils ont tout changé. Tu as vu les Sedin sont arrivés et tout. Tu veux avoir tes propres personnes qui sont là. Tu veux une nouvelle voix, tu veux tout. Fait que, tu sais, en un an, quand t'arrives dans une équipe, qui allait nulle part. Avec tout ce que t'entends avec Peterson et tout.
1: Qu'est-ce qu'ils vont
0: qu'est-ce
1: faire?
0: Qu'est-ce que tu voulais qu'un coach qui arrive là-dedans fasse? Fait que, tu sais, il a amené une structure quand même intéressante avec une équipe qui allait nulle part. Puis Adam Foote, c'est un gars qui est quand même dur, mais c'est ça, malheureusement. Quand t'amènes une
1: mais
0: nouvelle direction...
1: Mais c'est Manny Malone qui s'en va là-bas, là, on s'entend.
0: Ah, c'est très possible, c'est vrai.
1: Tu sais, on dit que ce gars-là, c'est un cerveau, Manny Malone, puis c'était le gars qui a gagné avec le club école.
0: Ouais.
1: Son fils va peut-être se faire repêcher par le club, troisième au total également.
0: C'est vrai.
1: Puis on dit qu'il est convoité par d'autres formations également. On dit, est-ce que Toronto serait game? Parce que là, t'as trois marchés canadiens, pareil, qui sont à la recherche d'un coach. Là.
0: Ouais.
1: Et t'as vu ce qu'on fait aussi... En raison de ce qui est arrivé avec Cassidy puis les.
0: Ouais, la Ligue maintenant est impliquée.
1: L'association des coachs en plus.
0: Non, mais c'est parce que là, à un moment donné, tu peux pas empêcher un gars de vouloir
1: travailler. Il y a 32 postes dans la Ligue. Tu sais, t'as beau le payer. Parce lui, s'il si y a un contrat de 4 ans sur la table, là, ça y ajoute des années aussi.
0: Oui. Ah non, c'est particulier.
1: Trois marchés canadiens.
0: Vegas encore.
1: Ben. C'est...
0: Mais ils ont tellement d'argent, Big, là. Tu sais, même eux, là, tu donnes une amende, tu l'enlèves le choix de deuxième ronde. Il y a combien de joueurs autonomes B, qui signent là et qui leur coûtent à rien? Ils n'ont pas besoin de choix de deuxième ronde.
1: Ils n'ont pas besoin de rien, comme je dis.
0: À chaque année, là, joueur autonome, s'ils veulent, ils vont aller là-bas. Puis check bien, Anderson, là, il va signer une extension là-bas de défenseur. Check bien ça.
1: Dorofeyev est avec restriction. Fait que on va voir, mais si Rasmus Anderson reste là-bas et qu'il signe, on le rappelle, ils n'ont pas de choix de premier tour en 26, pas de choix de premier tour en 27 pour les Golden Knights de Vegas qui, eux, ne repêchent pas. Ils s'en foutent du repêchage. C'est overrated. C'est comme les points de presse des coachs. On va aller en pause. Et au retour, il nous livre sa prédiction pour la série Canadiens Hurricanes. Eric Hood.
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0: Comment ça va, la vedette?
1: Comment ça va, Eric?
6: Ça va très bien. Vous autres, les boys, comment ça va?
1: Yes, la on
0: vedette,
1: est prêts.
0: La vedette a l'air en feu.
6: Ben oui, toujours. Je suis tellement excité de vous parler, les gars, chaque mercredi. C'est de la live de ma journée, là.
0: C'est notre light aussi.
1: Il y a tout ce qui rappelle le reste. Là. Il est comme, non, je peux rien faire aujourd'hui. Là. Je parle aux boys.
6: C'est ça. J'attends depuis ce matin pour avoir t'appeler, les gars.
0: Vic, qu'est-ce que tu t'attends comme série pour commencer?
6: Ben, je m'attends une série différente des deux premières. Tu sais, Caroline, c'est quand même une équipe talentueuse, quand même des bons patineurs. C'est pas les plus gros attaquants. Puis tu sais, des fois, rentrer en troisième ronde, on est fatigué, oui. Mais je pense qu'on commence plus à jouer au hockey. Puis au lieu d'essayer d'arracher la tête à tout le monde puis frapper tout ce qui bouge, on y va peut-être plus intelligemment. Fait que je m'attends à une série axée sur la rapidité, beaucoup de talent des deux côtés. Ça va être intéressant de voir là, l'aspect fatigue d'un côté, mais rempli d'adrénaline du côté du Canadien parce qu'on a gagné en 7 en prolongation. De l'autre côté, on est très reposé, on a pu guérir les bobos, mais des fois, tu sais, de revenir après une longue absence comme ça, le premier match, tu sais, le côté exécution, timing, ça peut être plus difficile en début de rencontre. Fait que, mais tu sais, je m'attends à du jeu plus propre, un petit peu plus excitant, puis ça va être intéressant à voir le talent contre talent, puis rapidité contre rapidité.
1: Et tu dis talent contre talent, on va y aller par position, si tu veux bien, Eric, pour décortiquer un peu la série avant d'y aller avec ta prédiction. Dobesh et Anderson, pas mal les deux meilleurs gardiens depuis le début des séries éliminatoires. Qui a l'avantage quand on regarde devant le filet chez les deux équipes?
6: Et juste à cause de l'expérience, je voyais avec Anderson, même si statistiquement parlant, tu regardes sa saison, ça n'a pas été incroyable. Puis il faut qu'il gagne les matchs pareil en série. Je veux pas dire que ça a été facile, mais il a quand même été très bon. Donc, tu sais, ça fait quand même quelques années du côté de Caroline qu'on est dans les bonnes équipes. On réussit pas à se rendre jusqu'au bout, puis à gagner. Fait que je vais y aller juste à cause de l'expérience, puis du côté d'Anderson. Mais tu sais, Dobesh, jusqu'à maintenant, écoute, quand c'est le temps de faire les gros arrêts, il était là, c'est un jeune, il n'y a pas tellement de pression, tu sais, un peu l'aspect naïveté, lui, il est là, puis il a du plaisir, puis on le voit la façon qu'il parle, puis qu'il agit sur la patinoire, que tu sais, il arrive n'importe quoi, il est là quand c'est important. Fait que, mais juste pour l'aspect expérience, repos, je vais aller avec Anderson qui a le dessus sur Dobel dans cette série-là.
0: Là, ben, quand tu regardes à l'attaque, là, les quatre trios, quelle équipe tu penses à l'avantage?
6: Écoute, si je m'attends à une série de talent contre talent, puis rapidité, c'est sûr, côté de Caroline, on a quand même trois bons trios. On a quand même des gars qui sont capables d'être explosifs, marquer des buts. T'sais, là, pour un vétéran, il y a eu deux séries exceptionnelles. T'sais, le John Blake, écoute, il passait dans 100 000 à l'heure. Saint-Cosin, ça a été un bon trio. T'sais, je m'attends un peu, on parle du premier trio du Canadien, mais même chose du côté de Caroline. Svechnikov et Aho ont été corrects, mais si tu regardes, là, ils ont 3 puis 4 points. Là, ils n'ont pas brûlé les deux premières séries. Donc, ce côté-là aussi, je m'attends à un certain réveil. Puis ils vont avoir besoin, là, que ce soit le Canadien avec leur premier trio ou du côté de Caroline, un avantage à 5 contre 5 de marquer des gros buts avec des gros joueurs. Fait que, tu sais, juste, encore une fois, je vais y aller avec l'avantage un petit peu du Canadien là-dessus quand même, du côté de Caroline, pardon. Donc, fait que, tu sais, beaucoup de talent à reposer, puis je pense que, tu sais, talent brut, on a un petit... je vais donner une petite coche sur le côté de Caroline là-dessus à l'attaque.
1: Bon, on se transporte en défense maintenant. Deux brigades construites différemment. Là, bien sûr, Slavin, un des meilleurs, sinon le meilleur défenseur défensif de la Ligue nationale de hockey. Si t'avais à peut-être y aller d'un avantage en défense, tu pencherais pour qui?
6: Ouais, là, je pencherais du côté du Canadien parce que justement, peut-être des meilleurs patineurs, tu sais, avec Hobson, Madison, Goulet, tu sais, Carrier, c'est un bon joueur défensif. Mais tu sais, si on se fie à ce type de match-là, il va peut-être être moins robuste, mais plus avec le côté exécution puis agilité. Donc, je dois donner un avantage à Montréal qu'avec la relance, puis c'est une bonne première passe, capable de bien jouer en zone offensive, permutation de position, bien bouger sur la ligne bleue, puis marquer quelques buts. Donc, je vais aller avec le talent du côté de Montréal, puis la rapidité, comparativement à plus l'expérience, plus stabilité du côté de Caroline en défensive. Donc, côté défenseur, je vais être du côté de Montréal dans cette série-là.
0: Le bec derrière le banc, parce qu'il y a tellement d'ajustements à faire dans une série, quel coach, selon toi, a l'avantage?
6: Ben, tu sais, c'est encore une fois l'expérience de Brind'Amour qui était là depuis quelques années. T'sais, Saint-Louis, on peut rien y enlever, il est excellent jusqu'à maintenant. T'sais, il était bon dans le vestiaire, t'sais, ses speeches, t'sais, derrière le banc. On n'a pas senti que Montréal s'est fait avoir avec un quatrième trio contre un premier trio adverse. Je pense qu'il a bien joué ses cartes, de bien faire jouer ses hommes qui étaient hot. Mais, tu sais, Brind'Amour, ça fait quelques années qu'il est dans les alentours. Il a pas toujours gagné. Il a appris de son côté aussi. Tu sais, je pense que ça va être égal. Mais, encore une fois, j'y vois avec celui qui a fait un petit peu plus longtemps qui est là. Je vais aller avec Brind'Amour côté derrière le banc.
1: Là, si je regarde ça, Eric, là, t'as penché beaucoup du côté des Hurricanes. Donc, si on met tout ça dans un chapeau et qu'on sort la réponse ultime,
6: oui.
1: Quand on te demande ta prédiction pour la série Canadien-Canes, quelle équipe va remporter cette série et en combien de matchs?
6: Ben, c'est ça, là. J'étais allé du côté de Caroline, là. On brasse ça dans le chapeau, Gonzo, et puis j'étais un machin, fait que j'étais allé avec Montréal en 7.
1: Oh!
6: Écoute, juste encore une fois, juste les impondérables, tu sais, Là, je parlais d'adrénaline plus tôt, un peu de naïveté. On n'a rien à perdre du côté de Montréal. On sent qu'on a une chance. Personne ne les voyait trop là. On a une recrue devant le filet. Même si Caulfield, à 5 contre 5, il n'a pas été incroyable. Il y a d'autres joueurs. On parle de Newwood, des gars comme ça qui ont marqué des gros buts. Deux séries en 7. Oui, on est fatigué, on est amoché, mais tu sais, on est dans le top 4 pareil. Fait que, puis ça, on est revenu de l'arrière dans les séries, dans les matchs qu'on n'avait pas l'avance. Game numéro 6, on aurait peut-être dû remporter ce match-là, on ne l'a pas gagné. On menait 3-1. Donc, tu sais, en deux rondes, je trouve qu'on a appris beaucoup quand même. On a eu beaucoup d'adversité. Fait que c'est pour ça que, juste encore là, les dieux du hockey et la foule et tout, je vais aller avec Montréal en top.
0: Ouais. Qui va faire la différence pour toi, l'MVP de la série?
6: Ben là, c'est sûr, il y avait... du côté de Montréal, si on veut remporter cette série-là, je pense qu'un gars comme Suzuki, là, il faut qu'il marque des gros buts. Là. C'est pas seulement avantage numérique, mais tu sais, ton capitaine, ton meilleur joueur, c'est des clichés, il doit être le meilleur. Fait que, tu sais, je m'attends à des gros buts de sa part, tu sais, des mises en jeu, du jeu défensif, tu sais, il va falloir qu'il soit dominant dans cette série-là du côté du Canadien, si on veut réussir à passer la Caroline. C'est quand même un style de jeu qui va bien l'avantager si on suit que ça va être très talentueux comme match, puis très rapide. Donc, tu sais, je vais aller avec Suzuki si on veut que Montréal gagne, ça va prendre une grosse série pour ton capitaine et ton meilleur joueur en saison régulière.
1: Celle-là est le fun. Le héros obscur. On a vu que c'est New York, pas mal le héros obscur dans la deuxième ronde contre Buffalo. Mm-hmm. Georges, t'as pris qui comme héros obscur encore?
0: J'ai pris New York. Encore. Hey, les gars, savez-vous pourquoi j'ai pris New York, Ben, Gonzo et Eric?
1: Non, mais je sens que tu vas vouloir y aller pour le tour du chapeau. Là.
0: Parce qu'il va marquer à l'extérieur en Caroline.
6: Non, c'est un bon choix. Moi, juste pour être différent de Georges.
1: Il essayait de faire un jeu de mots, Eric, c'est pour
6: ouais,
1: ça.
6: Ouais, c'est juste. Mais... j'ai embarqué tout de suite, là.
1: Ouais, ouais, t'as voulu réduire le malaise. Alex.
0: À l'extérieur.
1: Ouais, c'est pas un... Je voulais dire que Georges a pris New York, j'ai pris Bolduc, et Ben a pris Demidov. Alors toi, tu vas aller où? Est-ce que tu vas aller à l'extérieur et en prendre un autre aussi?
6: Ouais. Moi, je vais avec Jake Evans. C'est un gars qui a quand même marqué quelques buts. Ça va être un gars qui va être amené à être bon sur les mises en jeu, jouer contre les bons attaquants adverses, des avantages numériques. J'ai aimé depuis le début des séries, on le voit des fois à l'écran, là, son émotion sur le banc puis tout, puis tu vois qu'il y a de l'air dedans. Fait que je pense que c'est un gars qui pourrait arriver puis justement marquer un, deux gros buts juste en étant bon défensivement, puis tu sais, en étant bon sur les mises en jeu. Fait que peut-être qu'il va être appelé à jouer un petit peu plus contre les gros trios adverses, mais tu sais, je pense que c'est le style de joueur qui pourrait se démarquer, un peu comme New York l'a fait avec des buts importants, puis vu parce qu'on va peut-être l'utiliser en plus dans des situations défensives, mais il va être capable de contribuer un petit peu plus qu'à l'habitude offensivement. Fait que mon choix, moi, c'est Jake Evans des Boys.
1: Très bon choix. Très bon
0: choix. Big,
6: j'ai pas de jeu de mots avec ça, excusez.
0: Big, pour finir, prédiction Avalanche à Vegas.
6: Ah, écoute, depuis le début des séries, je vois contre Colorado, puis je me fais avoir à chaque fois. Fait que là, je vais y aller avec Colorado. Je vais y aller avec Colorado en sept. Moi, je pensais vraiment que Minnesota, après la première série, allait donner du fil à retordre à l'Avalanche. Mais écoute, l'Avalanche ont été dominants, excellents, incroyables. Fait que je m'attends au même type encore de séries et de matchs côté de Colorado, même si Vegas, quand même, une formation avec de l'expérience, Tortorella derrière le banc. Parce qu'on voit aussi du côté de Colorado qu'on peut se rendre jusqu'à la fin, on a l'équipe pour. Fait que j'étais allé avec Colorado en 7. Puis ça va être serré parce que je dis encore une fois, Vegas quand même une bonne formation, mais tu sais, je vois là que Colorado-Montréal en finale de la Coupe cette année, ça serait incroyable.
1: Merci. On le rappelle, Cale Makar ne sera pas habillé ce soir. Il est malheureusement blessé pour l'Avalanche du Colorado. Eric, bon, bonne série, Canadien 15, et on va pouvoir suivre ta prédiction là, tout au long de cette belle série. Puis là, tu peux retourner à tes occupations et tu peux retourner dans la civilisation et vivre, Eric.
0: Merci, la vedette.
6: Merci beaucoup, c'est gentil. Fait qu'on se parle la semaine prochaine.
1: Bonne semaine, mon boy. C'est la vedette. Salut, Eric.
0: Là, c'est tellement simple. Ça, regarde, ça nous a fait un
1: œuf.
0: Enfin, vous l'attendiez, ce moment-là. Ben là, c'est vos prédictions. Qui va être l'héros de la série selon vous? Puis les prédictions aussi de la série Avalanche, Golden Knight, à tout de suite.
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0: Ramones.
1: Hein?
0: C'est le même genre?
2: Oui, mais c'est plus... C'est comme, oui, je comprends ce que tu veux dire par rapport
1: à... Avant d'oiseau, les Ramones, je préfère.
2: Tu vois, moi, j'aime beaucoup mieux le son de ça, mais je comprends que les Ramones, c'est une autre époque aussi, là, qui était pas mal plus vieille. Là,
1: ça, non, Offspring, Blink-182.
2: Ben, tu sais, si les Descendants ne sont pas là, mettons, là, la popularité, comme je te disais, des bandes comme NoFX, puis Bad Religion et tout ça...
0: Je suis surpris que vous ne me demandez pas comment ça, je connais Ramones.
1: Les Ramones?
0: Ouais.
1: Ben, c'est connu en masse.
2: Les Ramones, George. Ouais,
0: pourquoi
2: tout le monde connaît ça?
0: Pourquoi je connais ça?
1: Ben,
2: ça joue dans les arénas.
1: Let's go, donkey. Oh, let's go.
2: Ça joue dans les arénas.
0: Ronnie Valenti, ça vous dit quelque chose?
1: Ronnie Valenti.
0: Dans les Lynx de Saint-Jean, quand je jouais là-bas.
2: Okay. C'est lui qui jouait Trippin' Les Ramones?
0: Ouais, c'était... Il était tout le temps ça.
2: D'ailleurs, vu que tu parles de Offspring, t'as vu que, je vous ai passé l'été au Québec, là, le Offspring, hein? On est dans tous les festivals. C'est smooth quand même, là, mais tu sais, ils viennent au festival de la Poutine. Salutations à nos chums des Trois
1: Amants.
2: Ouais.
0: Ils font
2: un show parce qu'ils se font demander souvent les tunes qui brassent plus, puis les tunes plus punk de Offspring. Il y a des puristes punk qui vont dire arrête, c'est pas du punk. Vous comprenez, là, c'est quand même. Les tunes qui sont un peu plus rapides de Offspring, okay. Et ils font une tournée de petits amphithéâtres, de petites places. Ils viennent au MTLUS. Je suis pas capable de dire MTLUS tout en Métropolis, là. Mais le Offspring font le Métropolis, ça a été annoncé cette semaine. Ce serait le genre de show que t'aimerais, ça, je pense. Donc, Métropolis, c'est plus petit.
1: Ben oui,
0: il y a un petit c'est quand les chanteurs demandent. C'est quand ils font ça, qu'il y a un Wall of Death, quand ils font le signe?
2: Ouais, quand ils font le signe de se séparer. Des fois, ils demandent un Circle Pit, comme quand je suis allé voir. Ça a pas été une grande réussite, plate, mais.
0: Ça.
2: Ouais, ça dépend. Il y en a des violents.
0: Tourner en rond.
2: Ah, si tu veux aller voir un show hardcore, mettons, cet été, là, tu pourrais te faire taper sa gueule solide.
0: Dans un circle pit.
2: Ouais, ou dans un pit hardcore où les gens se promènent avec les genoux, les coudes, puis les. Ah ouais, donc.
1: Et vous allez avoir 50, là. Non, je sais,
2: quand mon chum Carl, qui a passé sa vie dans des mosh pits, qui stage divait,
1: lui,
2: il est drummer dans un band death metal.
1: Puis il dit, garde, ça va être correct.
2: Lui, il est fini.
0: Ouais, ton chum savait même pas que t'étais là dans le mosh pit.
2: Ça t'a marqué, ça.
0: Ça m'a marqué. Il est venu avec nous autres dans un mosh pit, puis il savait pas que t'étais là.
2: Des fois, on se perd de vue dans un show, c'est de même, là, tu sais.
0: On était les trois ensemble. Puis là, il est allé sur le côté, moi, pis toi, t'étais dedans, puis
2: on était en arrière. Lui, il regardait le show, il nous a peut-être pas vu rentrer dans le pit.
0: Je comprends que tu défends un chum, là. Mais comment? On est allé là pour ça, puis il oublie que t'étais dedans, il dit que t'as pas vu. Hey, c'est
2: regarde,
0: encore pire.
2: Il m'a pas vu dans le mosh pit, il regardait le show.
0: Non, il m'a dit qu'il m'a vu, mais t'as pas vu, mais on était un à côté de l'autre.
2: T'es plus grand que moi. Moi, je l'ai pas vu, j'avais plus de lunettes. Je voyais plus rien, moi, de toute façon. Je voyais plus rien. Bon, voilà au téléphone.
1: Vous savez que la Rame Gonzalez, c'est comme une taverne dans les années 80.
2: Pourquoi dans les années 80?
1: Parce que dans les années 80, on a commencé à mettre les écriteaux « Bienvenue aux dames ». Avant ça, dans les tavernes, il n'y avait pas de madame.
2: Nous, on accepte tout le monde
1: et on l'a toujours dit. Les dames ont priorité d'appel. Alors, salutations sincères, Christina.
3: Salut Christina. Salut, ça va bien?
1: Ça va bien, toi?
3: Ben oui, je vais super bien. Écoutez, ça fait tellement longtemps que je veux l'amener. Ils font ça bien là. Appel, tu vas m'en amener.
1: T'es loin, Christina. Ton son était meilleur tantôt.
3: Ben non, il n'y a pas de problème. Steph, salut mon petit copain Thomas Ducharme et ma petite fille qui vous adore, by the way. Elle porte son chandail tout le temps, go Abdo.
1: Ouais,
2: salutations à la famille. Ben oui.
3: Puis pour répondre aux questions, nous on dit que Canadien, ça va aller en 7. Le joueur obscur, ça va être Bolduc. Puis Vegas, Colorado, ça va être Colorado en 6.
2: Colorado en 7. Ton MVP de la série, Christina, pour terminer, c'est qui va faire la différence? Pas le héros obscur, mais le MVP de la série?
3: Pour vrai, là, moi, je pense que Caulfield, il va y aller all-in, puis il va ressortir ses mains, puis il va tout faire fermer la bouche à tout le monde.
2: Watchez bien ça.
3: Puis on peut-tu saluer notre goaler, sérieusement? Il a-tu fait une crise de job? On peut-tu dire, désolé pour le monde qui nous écoute, là, mais Dubs, il est allé all-in, là. All-in!
1: All-in!
3: All-in!
2: Bonne série,
1: Christina.
3: Merci, je vous aime fort. Bye.
0: On encourage les dames de nous appeler. Même que moi, je pense qu'on devrait faire un show dédié juste les femmes que nous appelons.
1: C'est plus compliqué, ça.
0: Pourquoi? On devrait faire ça dans les passes
1: à marcher. Il y a beaucoup de dames qui sont un peu gênées d'appeler.
2: Ouais, nous, en fait,
0: il n'y
2: a pas juste des dames qui sont gênées. Tu le sais, à travers tous les rassemblements qu'on fait là, depuis le début des séries, il y a énormément de gars en Allemagne qui nous disent « Hey, moi, je suis là depuis 10 ans. Hey, moi, je suis là depuis 7 ans, mais j'appelle jamais. » C'est
1: pas donné à tout le monde.
0: Non, je sais, c'est correct.
2: Nous, on a tout le temps respecté ça.
0: Ça serait le fun de demander de juste voir si on ouvre juste pour les dames, voir si ça marcherait.
1: On peut l'essayer.
2: On pourrait l'essayer.
0: Juste voir si ça marche.
1: On peut l'essayer.
0: Les lignes sont dures à pogner là, avec nos deux lignes qui marchent pas.
2: Oui, une couple qui traîne dans l'eau.
0: Je serais juste curieux de voir si on ouvre juste pour les vents, voir si ça marcherait.
2: Avec le soleil, ça va pas sécher, ça.
0: Oui, c'est vrai, ça. Les lignes à l'eau, là, ils marchent pas parce qu'ils sont dans l'eau.
1: Justement, c'est parce qu'on s'en sert en ce moment pour taquiner la truite, là, les lignes à l'eau en ce moment.
2: Ça a-tu mordu?
1: Taquiner la truite. C'est un 10!
0: Moi, je vous donne des 10 pour tout.
2: Okay. Mais pas vous autres. Il est généreux. Le 10 généreux.
0: Hey, okay. Il me reste une demi-heure puis je manque d'inspiration encore. Colin!
2: Tu viens de pogner un down. Ouais, un petit breuvage quelconque.
0: Je sais plus quoi. Vous dites non à tout!
1: Non, c'est pas vrai ça. T'en as eu deux! Depuis le début du show.
2: Hey, deux, c'est gros pareil. Là.
1: Salut Luc!
2: Salut Luc!
0: Salut Big!
4: Salut, ça va?
0: Comment ça va bien,
2: toi?
4: Ben oui, ça va bien. Hey, Georges, je vais prendre deux petites secondes. Je veux m'excuser. Le dernier appel que j'ai fait à BPM, j'ai eu de l'air d'un fou, là, mais j'étais pas dans mon état normal.
0: Pourquoi tu dis
4: là,
0: ça? Pourquoi tu dis ça? Qu'est-ce que t'as fait?
4: Attends.
0: Qu'est-ce que t'as fait?
1: On s'en rappelle plus.
2: Ouais, Luc, on s'en.
4: Plus qu'est-ce que t'as pas fait, tu sais, marqué avec.
1: Avec son cul!
0: Ah, oh, c'est toi, ça?
1: C'est toi, ça?
4: Oui, hey,
0: c'est toi qui s'estinais avec moi.
1: Je t'annonce que t'es dans le montage de fin de saison.
2: Ouais, ça, j'allais dire.
0: C'est toi qui s'estinais avec moi que j'avais marqué avec mon cul.
4: J'ai eu de l'air d'un crisse de fou.
0: Fait, c'est quoi? T'es allé sur YouTube pour remarquer finalement j'ai pas marqué avec mon cul?
4: Ouais, je suis allé voir partout. Non, mais désolé, genre, je voulais
0: mais
4: pas
0: non, mais non, puis... Bien, tu m'as pas fait pâcher, t'as fait un bon moment.
1: T'as
0: fait un bon moment
2: de fin d'année. Tu l'as juste pas cru, mais c'est correct, tu sais.
4: Ben, je voulais m'excuser d'entrée de jeu.
0: T'as pas besoin, Big. Excuse acceptée, okay. Mais t'as pas besoin.
4: OK. Bon, ben, c'est ça. Puis moi, je pense que les Canadiens vont y aller en 5. Hé!
1: Hey.
2: 5?
0: Ça serait le fun, ça serait le fun, ça.
2: Ça serait expéditif, ça.
0: Ça serait écœurant.
4: Ouais, ça va être en 5 parce que... Je sais pas, j'ai ce chiffre-là en
0: tête. Pas de sang.
2: Hey, Luc, qui marque avec son cul dans cette série?
4: Hey, c'est chien, ça.
0: Il t'a mis ça dans les dents, hein? Il t'a mis ça dans les dents, hein?
4: Ouais.
2: T'es pas obligé de répondre, hein?
4: Non, c'est ça. Non, mais je te dirais qu'il y a un joueur que je pense qui est peut-être pas une VP, peut-être pas obscur, mais Alex Texier va faire une grosse job dans cette série-là. Il nous sort des fois des petits cadeaux de son chapeau, là. Je pense qu'Alex Tessier va fabriquer des jeux pour son trio.
0: Bon, merci,
2: merci beaucoup, Luc. je m'excuse, je viens de lire un commentaire qui dit « Les gars, mettez Luc à l'envers, puis c'est... »
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21: On est parti pour un autre épisode du club du matin. Content de vous retrouver, messieurs.
22: Bon, ça va les boys?
23: Très bien.
21: Ça va bien toi, Gilbert?
22: Ben, ça va très bien. En forme?
21: Oui, il y a plein de forme.
23: Une petite frousse avant l'émission, mais.
21: Ouais.
23: T'en es remis.
21: Une frousse.
22: Non, c'est parce que Deso, il. Pas besoin de sac. Lui, non. C'est un gars qui est économe. il veut être bon pour la planète. Fait qu'avoir un sac pour amener son stock.
23: C'est trop difficile.
22: C'est trop difficile. Les gens. Ben, ils peuvent pas. C'est dur à décrire à la radio.
23: Mais il est comme un ado secondaire. Il est comme au-dessus de ses affaires.
22: Ça amène une banane.
23: Ouais.
22: Il sort de son char. Il sort une banane. Il sort un orange. Il sort sa bouteille d'eau. Il sort sa patente. Là, il est là. Puis il marche. Puis il a quasiment son orange dans la poche en arrière. Puis là, il s'en vient.
23: Il est trop cool pour ça, avoir un sac, lui.
22: Ouais. Mm. Mais là, il avait oublié ses écouteurs dans le bureau le matin.
21: Je les avais laissés dans le bureau.
22: Just on time. Voilà. Just on time.
21: T'allais chercher.
23: L'important, c'est d'arriver à l'heure. Il est arrivé à l'heure. Correct.
21: Toi, t'es-tu arrivé à l'heure?
23: Oui.
22: Okay, oh! Parfait. Oh! Ben non, t'es arrivé à l'heure.
21: On a passé proche de ta plombe, t'avais peur, bon vrai.
23: La job était-tu faite?
21: Elle était faite. Non, mais on se disait. Non, Tony, as-tu passé tout
23: le temps? Tony s'est donné 15 minutes de sommeil de plus.
21: C'est parfait, ça. Non, mais
22: t'es pour.
23: Est-ce que la job était faite?
21: Ah oui, 100%. Mais le point, c'est t'arrives tout le temps à la même heure.
23: Ouais.
21: Fait que quand moindrement t'arrives un peu plus en retard, on est comme.
23: Non, je me suis pris 15 minutes de sommeil de plus, puis là, aujourd'hui, j'ai frappé plus de lumière rouge que d'habitude. Voyons, coudonc, vas-tu finir par arriver?
22: Ah, c'est drôle, Saint-Joseph, je n'ai pas pogné une rouge, moi.
23: Ben, c'est chanceux, l'inverse.
22: Simonac.
23: C'est l'inverse.
21: Pourquoi c'est pas synchronisé?
22: J'allais, mettons, à 60, un petit peu plus que la limite permise.
21: Oui, parce qu'on le sait que t'as tendance.
22: Non.
21: Ben, Saint-Joseph, on connaît tes antécédents.
22: Puis, ouais. Une chance que les filles connaissaient ma fille. On s'entend.
23: Pas encore habillé en fille.
21: Oh!
22: Quoi?
23: À l'Halloween.
22: Halloween,
23: c'est ça? Ouais,
21: c'est cette journée-là. C'est
22: cette journée-là
23: pour moi. Oui, ouais.
21: C'est vrai.
23: C'était la journée de l'Halloween. Je pense que t'avais ton maquillage.
22: Ben, pas cette journée-là pour vrai.
23: Ouais.
22: Ben oui. C'est pas. Ben oui, t'as raison, à fin octobre.
23: Ouais.
22: Aïe, doivent-tu avoir ri de moi?
23: C'est sûr. Aïe, Delorme, y a-t-il une double vie?
22: Regarde.
23: Regarde la vie mouvementée.
22: Regarde la grosse. Dans le char. Tabarouette. Me rappelais pas, c'était l'heure. C'était l'heure, pour vrai.
23: Le monde alpha. Ben, ça, c'est juste en apparence. La nuit, c'est trop chaud.
22: Ben oui, absolument. Mon chou, hein, mon chou. Et crème.
21: Je savais que Diane portait les culottes dans le cou.
22: D'abord qu'elle porte pas d'autre chose.
23: C'est spectaculaire.
21: Ça va fort.
23: Hey, mais là, matin, c'est une fun pareil. Moi, je suis rentré au travail, j'ai quasiment mis mes lunettes de soleil. Quasiment. Hey, il y avait le lever du soleil. Oh, c'était magnifique. Mais... sur le pont, Jean-Cartier, ce matin, l'horizon, le soleil qui se lève.
22: Changement de...
23: le Grand Prix, les écrans, tout ça. Wow! Le circuit Gilles Villeneuve. Ouais. L'image de Montréal, là, c'était
22: beau,
23: extraordinaire
22: hein?
23: Ce matin. C'était beau au bout. Jusqu'à temps qu'on traverse le pont puis qu'on tombe des lits de poule, là, mais ça, après ça, c'est correct. Avant, le paysage était beau. C'était parfait.
22: On est bien ici.
21: Hier, on pense avoir croisé un pilote de F1, moi pis Tony, parce que...
23: ouais, c'est vrai.
21: On venait de passer le pont. On était rendu du côté Longueuil.
23: Sur Tachereau.
21: Exactement, sur Tachereau. Puis il y avait une escorte policière de l'autre côté. 5-6 motos, 5-6 SUV noirs, tout avec les lumières de police. Il y avait clairement quelqu'un d'important... dans le convoi.
23: Le convoi.
22: Moi, je pensais que c'était... je l'ai vu, moi aussi, le convoi, là. Je pensais que c'était peut-être un funérailles ou quelque chose comme ça. Un policier qui est tombé au combat ou un policier qui est mort ou quelque chose comme ça. Je pense pas qu'un pilote de F1 aurait une escorte de 25 chars, là, pour se déplacer de gauche à droite, là.
23: Ouais, ça avait l'air d'une escorte, tu sais,
21: il avait l'air de quelqu'un d'important.
23: Ah oui.
21: Je pense que c'était un décès. Il n'y avait pas de corbillard. C'était juste des SUV noirs.
23: Ouais, c'était des SUV noirs, des Suburban noirs sous escorte.
22: Il y a un pilote de F1 qui avait de même. Ben non, ben non. Ben, c'est vrai que des fois...
21: Mais ça fit dans le temps. Mercredi, week-end de F1.
22: Ils sont un petit peu prima donna aussi.
23: On a sûrement quelqu'un qui est au courant.
22: Un petit peu pas mal prima donna.
21: Peut-être quelqu'un qui va nous éclairer sur la messagerie.
23: Si vous voulez, j'aimerais ça savoir, aux alentours, là, hier, de 10h25, 10h30,
21: à peu près,
23: sur Tachereau, en direction de Montréal, Longueuil, il y avait une escorte. Je serais curieux de savoir c'est qui. Puis on n'est pas obligé de dire votre nom. Vous pouvez le faire de façon tout à fait incognito. Mais je serais curieux de savoir c'était qui était dans...
22: Tout, ça va tout sortir.
23: Moi, je suis convaincu qu'on a un auditeur qui était au courant de qui était dans cette escorte-là. C'était assez impressionnant. Des policiers en moto qui coupaient les entrées du boulevard Tachereau pour empêcher que des gens embarquent finalement dans l'escorte, autrement dit. Il y avait à peu près quoi, 5-6 véhicules, là, des gros Suburban noirs.
22: Ouais, plus même.
23: Puis
1: Jonathan dit que c'était lui.
23: Ah, OK. C'était moi.
1: Mais il y a plusieurs théories, là.
23: OK.
22: Ben, c'est ça qui arrive, là.
23: Ben ouais.
22: Tu lances ça à large de même, là.
23: C'est ça, moi.
22: C'est peut-être... Justin Trudeau puis Katy Perry qui s'en viennent au Grand Prix.
23: Possible. Tout est possible.
1: Ils sont peut-être allés manger une poutine
22: à Longueuil. Ça serait son style d'avoir une escorte policière et tout ça, en plus. Ben oui, c'est sûr. Partout,
21: ben, c'est sûr
22: normal.
21: Qu'à l'époque, d'être premier ministre, c'est normal.
22: Ouais.
21: Anyway, peu importe.
22: Comme toi, Deso, quand tu te promènes à Saint-Étienne-des-Grès, là.
21: Ouais. Ouais, exact. Escorté par 3-4 vaches qui se promènent.
1: Moi, des tracteurs, des John Deere.
22: John Deere, Max Ferguson.
21: Ouais, exact.
22: Des vieux Oliver.
21: Des Peterbilt. Des Kenworth.
22: Ça, c'est des gros trucks, ça. C'est pas des tracteurs, ça.
21: Excuse-moi, j'essayais quelque chose.
22: T'es dans un autre
21: patente. Je t'entends quelque chose.
22: Kenworth, Peterbilt, c'est des camions, des gros camions. John Deere, Max Ferguson, Oliver, Farm Hall. Ça, c'est des tracteurs. Okay.
21: Ouais.
22: New Holland, c'est des tracteurs.
1: Ouais.
23: Deso s'est mêlé de lexique ce matin.
21: Ben, ouais, c'est vrai.
22: Il y en a tellement en tête là. Parce qu'il étudie la mécanique à la maison. Je sais qu'il a ses livres le soir, puis il regarde le guide de l'auto 2026, puis le guide des camions 2026, savoir exactement quel moteur il y a dans sa.
21: Exactement.
1: Il essaie de t'impressionner, Gilbert.
21: J'essaie de t'impressionner. Je veux de l'admiration.
22: T'en as.
21: Bon, parfait.
22: Ça fonctionne.
21: Ce soir, c'est une soirée importante. Match numéro 1 canadien Hurricanes. Vous êtes-vous en forme pour ça?
22: Imagine qu'on était en forme. 8h!
21: 8h!
22: 8 o'clock tilt, baby.
21: Donc,
22: comme dans le temps.
21: C'est plus 8h17, mettons. Là.
22: Comme dans le temps. Comme dans le temps.
21: C'est pas
22: grave.
21: Ça. On va mettre la table pour ce match-là. C'est parti pour le Club du matin, 21 mai 2026. Canadiens Hurricanes, match numéro 1 de la finale d'association de l'Est. Les Hurricanes qui n'ont pas encore perdu un match depuis le début des séries, même contre les Sénateurs, n'avaient même pas tiré de l'arrière.
22: Zéro adversité.
21: Au cours de la série, ce sera pas de la tarte pour le Canadien de Montréal, Gilbert.
22: Non, ça sera pas de la tarte. Écoute, les analystes à gauche et à droite, là, on favorise largement les Hurricanes de la Caroline. J'écoutais Marc Messier ce matin sur ESPN en m'emmenant dans l'auto. Puis, tu sais, sa théorie d'un long lay-off. Moi, je pense que si le Canadien a une game à aller voler, moi, je pense que c'est ce soir, les gars. Je sais qu'on a joué il y a trois jours, là, ça fait pas longtemps, là, puis on était encore peut-être un peu fatigué de ça, mais les Hurricanes, là, avant de retrouver, ça qu'ils disaient, avant de retrouver ton rythme, avant de retrouver ton niveau de compétition, ça peut prendre un petit peu de temps. Moi, je pense qu'on peut profiter de ça ce soir, peut-être un petit peu plus, en anglais, ils disaient sluggish, là, un petit peu plus...
21: Brouillon.
22: Pour les Hurricanes ce soir, c'est très possible. J'ai hâte de voir. Mais en même temps... Tu sais, Rod Brind'Amour, c'est un excellent coach. C'est un gars qui, comme joueur, c'est un gars qui avait une éthique de travail impeccable. C'est sûr qu'il va préparer sa gang de bonne façon, là. Ils vont sortir. Mais j'ai hâte de voir le niveau d'énergie puis le niveau de compétition, comment ça va être. Moi, je pense que le Canadien peut prendre avantage de ça ce soir.
21: Je pense qu'à un certain point, trop de repos, c'est pas mieux. D'être reposé, c'est parfait, mais d'avoir, mettons, 5 jours de repos, c'est parfait, mais quand t'es rendu à 8, par rapport à 10, par rapport à 12, il n'y a pas d'avantage à être plus reposé.
23: Non, le seul avantage, ben, le seul inconvénient, c'est l'accumulation de rouille, tant qu'à moi. Là. Surtout, là, pour la première période, c'est sûr qu'il va y avoir une certaine rouille, tu vas chercher ton synchronisme un petit peu, et c'est vrai que le Canadien pourrait profiter de ça.
22: Ouais.
23: En même temps, ce qu'on a vu dans le premier match contre Buffalo, c'était une équipe qui avait perdu le nord un petit peu là, quand le match a commencé, puis on a échappé en partie le match à cause de ça. Mm-hmm. Dans le premier match à Buffalo,
21: les sables étaient moins rouillés, par contre.
23: Ils étaient moins rouillés, ça c'est sûr, mais le Canadien sortait d'une série émotive, tu vas très haut dans l'émotion, mais ça a été le cas dans le match numéro 7, tu gagnes en prolongation. Alors, il y a ça aussi. Mais c'est vrai, moi je suis d'accord avec Gilbert, si on a une occasion vraiment d'ébranler les Hurricanes, ce serait bien de commencer de sortir des blocs rapidement.
21: Est-ce que je me trompe ou on peut pas dire que c'est une série émotive contre les Sabres? C'est un

0: des clubs extrêmement rapides, les Hurricanes de Caroline. C'est leur pain et leur beurre. C'est leur marque de commerce. Puis ça fait pas juste une couple d'années. Ça a toujours été extrêmement rapide. Le Canadien est très rapide aussi.
1: Ouais.
0: Moi, je pense qu'on va avoir du jeu excitant. Ça va être up and down. On est capable de rester avec eux autres côté vitesse. Il s'agit juste de... C'est un club qui est extrêmement patient, Tony, les Hurricanes. Il s'agit juste de rester patient, nous aussi. Il faut pas forcer le jeu inutilement puis leur donner des chances parce qu'ils ont des gars qui sont capables de la mettre dedans. Là.
2: Ouais. Puis les Hurricanes, ils ont leur propre style. Premièrement, c'est l'équipe qui amène énormément de lancers au filet. Puis on va, je vous le dis, là, ça va être un thème qui va être récurrent. On s'est fait dominer d'un lancer. Oui, mais c'est vrai. Probablement, dans tous les matchs, les Hurricanes vont tirer plus souvent que le Canadien. Fort probablement. Est-ce que tu domines tant que ça? Pas nécessairement.
0: Exact.
2: C'est pas parce que tu amènes énormément de volume que tu domines forcément les matchs. C'est que tu tires d'à peu près tous les angles. C'est une stratégie qui fonctionne pour eux depuis longtemps. Le Canadien a très bien contré ça cette année. On a été dominé d'un lancer dans la plupart des matchs, mais on a réussi à les battre quand même. Alors, c'est une équipe qui va amener du volume, ça, il n'y a pas de problème. Beaucoup de rythme dans leur jeu. Transition de défense, attaque très rapide. Les défenseurs vont se joindre à l'attaque aussi. On veut, là, vraiment, là, amener beaucoup de chaos autour du filet. Ça fait partie de leur stratégie. Maintenant, ça va être aux Canadiens de s'ajuster à ça. On l'a très bien fait toute la saison contre eux.
1: Bon job. Ils ont marqué 15 buts en 3 matchs contre les Hurricanes cette saison, dans les 3 victoires. Fait quand même, ils ont réussi, là, à briser leur défense.
0: Le fameux box-out en avant du filet, là, je sais que je suis gossant avec ça, mais ça va être très, très, très important parce que, justement, Tony, beaucoup de volume, beaucoup de shots. Possiblement des retours et tout ça. Fait qu'il faut clairer le devant du filet.
1: OK, une couple de trucs à porter à la discussion. Frédéric Anderson, moyenne de 1.12, efficacité de 9.50. Mais surtout, 2 blanchissages lors des 2 premiers matchs des 2 séries. Donc, premier match contre les Sénateurs, blanchissage. Premier match contre les Flyers, blanchissage. Ça va être important, je pense, pour le Canadien d'aller le déranger rapidement. Parce que Frédéric Anderson... c'est pas la réincarnation de Tretiak, là. T'sais, c'est un gardien de but de 36 ans.
0: C'est pas Martin Brodeur non plus, là.
1: T'sais, il est sur une très belle lancée. Il fonctionne bien. C'est bon. Ça fonctionne. Je pense qu'avec un peu d'adversité, puis si on est capable de le déranger un peu dans sa préparation rapidement dans la série, tu lui empêches un peu de prendre son envol. Alors, pour moi, c'est extrêmement important, le match numéro 1 pour ça. On a toujours tendance à se dire, ah, match numéro 5, match pivot, match prioritaire, on peut pas l'échapper.
0: Le match numéro 1 est très important.
1: Je pense que le match numéro 1 ce soir, Gilbert, on n'a pas le choix, là.
0: Tu mal tombes la série. Moi, je veux pas voir le Canadien ce soir, les boys, là, être hésitant, là, puis être wait and see, là. Tu sais, je veux pas le wait and see attitude, là. Je dis, non, tabarnache. On prend ça en charge en partant. C'est notre game. On met ça dans le fond, puis let's go, on patine pour lui mettre de la pression, on voit comment ils vont réagir. Parce que moi, après 12 jours de congé, je vous le dis, les gars, si on les force dans des one-on-one battles, dans le fond de le territoire et tout ça, ça va être très difficile pour les Hurricanes. T'as pas compétitionné, ça fait 12 jours, là. T'as compétitionné, oui, t'as fait des pratiques et tout ça, mais c'est pas la même chose qu'une game. C'est pas la même affaire qu'une game. Fait que moi, je pense que c'est important de prendre avantage de ça. En partant, c'est bing-bang, let's go. Pas de dentelle, à rien de fancy. On met ça dans le fond, on met de la pression, on frappe, on crée des revirements. Eux autres vont se réveiller, ils vont se dire, hey, tabarek, OK, c'est ça, là. T'sais, ils vont jouer une vraie game, là. Hey, fait que ça va être, moi, je pense qu'on peut prendre avantage de ça. Ça m'est arrivé, moi, de faire ça dans ma carrière, puis je vous le dis, là, tu te sens pas bien la première game. T'as pas d'énergie, t'as pas de jambes, même si t'as eu 12 jours de congé, là. Tu te sens mieux par la suite, mais ça peut être difficile pour le Hurricanes, puis il faut prendre avantage de ça absolument ce soir.
1: Après une série
0: absolument
1: très serrée contre Tampa Bay, le Canadien a réussi à marquer 27 buts dans la série contre Buffalo. 27 en 7, ça c'est quasiment 4 buts en moyenne par match, dont une séquence de 3 matchs de suite avec un but pour Caulfield, un avantage numérique qui fonctionne bien. Le Canadien roule à 25% de power play, tandis que les Hurricanes, eux, roulent à 95% de désavantage numérique. Donc, ce sera intéressant pour le Canadien, dans des séries qui a de moins en moins de pénalités, d'être capable de produire encore sur leur avantage numérique. Il y a quelques occasions depuis le début des séries, ça a fait la différence dans les matchs. Ça nous a permis d'aller chercher la victoire. Faut que ça continue, là.
0: Faut que ça continue. Mais en même temps, si on n'a pas de power play ou très peu de power play, Tony, 5 contre 5, va falloir faire de quoi?
2: Ouais, mais le jeu de puissance traverse une bonne
0: passe
2: pour le Canadien.
0: Absolument, mais c'est un club discipliné. Ils vont-tu donner des power play? Ils vont-tu t'en donner 4-5? Pas sûr, moi.
2: Non.
0: Fait qu'à 5 contre 5, faut opérer, là.
1: Non, c'est sûr que tu t'en donneras pas en 4-5, mais non. Le power play que t'as, Il faut que tu t'en serves pour aller chercher du momentum puis aller bâtir quelque chose, idéalement marqué, comme Bolduc le fait dans le match numéro 7. Mais si tu y arrives pas, au moins, tu es capable de renverser la tendance puis de profiter de ce temps-là pour rester dans la zone adverse. Parce que, de l'autre côté, oui, Sébastien Aho, Andrés Vé-

0: Svechnikov, Seth Jarvis, c'est vrai, c'est pas eux qui traînent l'équipe. C'est le trio de Hall, Stankoven et Blake à 3 depuis le début des séries en seulement 8 matchs. Ils totalisent 31 points. 31 points!
1: Ça a été l'histoire d'un trio à date, les Hurricanes. Ça a fonctionné, ils ont gagné 8 matchs. Maintenant, rendu compte que les Canadiens ils vont avoir besoin d'autre chose, je pense. Tu peux pas juste te fier sur un trio pour gagner une série en demi-finale. Le Canadien, quand même, est capable de générer de l'attaque sur plusieurs trios. On l'a prouvé plus depuis le début des séries. Et sans la contribution de tout le monde, on serait pas là actuellement. Là. Ça, c'est évident. Il y a eu de l'offensive secondaire pendant toutes les séries. Je pense que les Hurricanes sont pleinement conscients que là, le défi est pas mal plus considérable contre le Canadien. T'as pas le choix de respecter le parcours que le CH vient de connaître. Vient de sortir deux très bonnes équipes. Ron Brind'Amour, il est pas dupe, là. Il sait que son équipe l'a eu quand même facile point de vue opposition. Maintenant, c'est une autre tâche. Oui, t'affrontes une équipe qui a plus de millage dans le corps, évidemment, là. T'sais, on a joué 6 matchs de plus, là. C'est évident, là. Mais ça reste que le Canadien, quand même, a une équipe, là, qui me semble pas mal plus, coriace que ce qu'ont présenté les Sénateurs ou les Flyers.
2: Est-ce que je pense que oui aussi?
0: Est-ce que les partisans peuvent s'inquiéter à l'idée de ne pas voir Martin Saint-Louis derrière le banc ce soir, Tony?
1: Ben, non, parce que quand Kent Hughes s'est fait poser la question hier, il y a comme... C'est comme s'il avait pas été mis au courant de la façon que le Canadien avait communiqué l'information. On avait dit raison personnelle. Puis Kent Hughes a comme souri. Puis je disais une information, je sais pas à quel point c'est crédible, mais ça fait du sens. C'est la collection des grades. Puis on est rendu à une période de l'année où la collection des grades, ça a lieu présentement aux États-Unis. Moi, j'ai l'impression que c'est lié à ça. Là, je peux me tromper, là, mais c'est rien de grave. Ça, c'est sûr et certain. Kent Hughes, il vient nous rejoindre ce soir. Il n'y a aucun problème.
2: Une graduation de...
1: Ouais, pour peut-être un de ses fils, là, exactement. C'est peut-être pas ça, là, mais c'est rien de grave, c'est sûr.
2: C'est sûr, mais je pense que c'est normal qu'il soit là, là.
0: Ben, la dernière fois qu'un entraîneur-chef du Canadien s'est absenté durant la finale d'association, c'est rendu en finale de la Coupe,
2: là. Ouais, mais Martin va être derrière le banc ce soir, là.
0: Je faisais juste rappeler un petit souvenir comme ça. Luke Richardson en relève, là.
2: Ouais, oui. Ben oui, parce que Dominique avait la COVID.
0: La COVID, effectivement. OK, très bon. Merci beaucoup, messieurs. Match ce soir, 20h. Canadiens Hurricanes, match numéro 1. On va se coucher tard, mais c'est pour une bonne cause. Ça vaut la peine.
2: Ben oui, ça vaut la peine.
0: Après la pause, moment historique pour le Québec. La victoire de Montréal est championne de la LPHF pour la première fois de son histoire. On est super contents pour les filles. Et on vous raconte tout ça au retour.
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0: Yes! Félicitations aux filles qui ont réussi à décrocher à cette coupe hier par la marque finale de 4-0 contre la Charge d'Ottawa. Un match à sens unique, honnêtement, ça a été une domination.
2: C'est fun quand tu peux relaxer comme ça en troisième période, là. Tu sais que ça s'en vient, là.
0: T'es sur le banc, là, tu dois avoir des fourmis, là, t'es de bout.
2: Regardez qu'on coule là, jusqu'à la fin de la game, là.
0: Exact. Non, ah, ça a été une belle victoire, notamment à Bira qui a marqué les deux premiers buts du match. Je pense que la gardienne d'Ottawa va s'en vouloir sur le premier lancer, là, c'est comme une remise du coin qui s'y attend pas puis ça glisse entre ses jambes.
2: Ouais, le deuxième but aussi, la défenseuse qui se fait contourner, là, ça aurait pu peut-être sortir le bâton et tout ça, là, mais en même temps, belle victoire, tant mieux pour eux autres. Belle victoire.
0: Ce qui est le fun sur
2: le
0: deuxième but, c'est qu'on a eu droit à le règlement un peu spécial qu'il y a dans la LPHF, c'est que si tu marques alors que t'es en désavantage
2: numérique. C'est un short handed goal, c'est vrai, t'as raison.
0: Tu mets fin à la punition. Donc,
2: c'est Marie-Philippe Poulin qui était dans la boîte de pénalité.
0: Exact.
2: C'est spécial pareil, ça. Tu marques un but en désavantage numérique.
0: Fini.
2: Plus de powerplay. C'est une récompense. L'autre club, son powerplay vient de s'éteindre.
1: Tu gagnes sur deux tableaux.
0: Ah oui, mais oui, bien sûr.
1: Tu marques, puis en
0: mais
1: plus...
0: Imagine le momentum swing.
1: Mais hein.
0: Tu penses, là, il restait une poignée de secondes. Là. Mettons, il reste encore une trente, là, à punition. Là. Tu penses être en mesure d'aller tirer avantage de ça, et finalement, non seulement t'en profites pas, tu retrouves en retard par un
2: power
0: but
2: play.
0: Et t'as plus de power play. C'est un momentum swing incroyable.
2: Mais félicitations, fille. Marie-Philippe Poulin qui a remporté le titre de joueuse par excellence. Là. Félicitations. C'est beaucoup d'ouvrage, beaucoup de... Tu sais, c'est un bel accomplissement. C'est long, puis c'est tough.
0: Elle était en larmes, Marie-Philippe Poulin, après le match.
2: Ben oui, mais tu sais, c'est plus une petite poulette du printemps, là, Marie-Philippe Poulin. Là, elle commence à prendre de l'âge un peu, puis tu sais, les années commencent à passer, puis il en reste pas mal moins, là.
0: En tout cas, elle a un palmarès en carrière.
1: Ah, c'est incroyable. On l'a vu, incroyable.
0: 3 médailles d'or olympiques, 5 médailles olympiques au total, 4 fois championne du monde. MVP de la saison 2024-2025 dans la LPHF. Et là, elle vient de remporter la Coupe cette année. En plus d'être nommée joueuse la plus utile à son équipe, le MVP des séries avec une récolte de 8 points en 9 matchs. C'est comme une classe à part. Puis moi, c'est beau Marie-Philippe Poulin parce que c'est l'attraction numéro 1, évidemment, de la victoire de Montréal, mais je pense de la Ligue. Mais comme tu l'as dit, Gilbert, il en reste moins qu'il en restait. Ça sera quoi l'après Marie-Philippe Poulin et la victoire de Montréal?
2: Ben, justement, à cause de Marie-Philippe Poulin, là, puis à cause Caroline Ouellette et ces filles-là, il y a de plus en plus de filles qui jouent au hockey. Mm-hmm. Tu sais, nous, on donne des cours, je donne des cours là, avec Première Présence et tout ça, puis il y a des programmes, c'est des filles seulement. Là, fait que des joueuses de hockey, là, on est prêt d'en développer. On est prêt. Il va y en avoir qui vont graduer et tout ça éventuellement. C'est sûr que t'sais, on va le voir l'année prochaine, on va le voir l'autre année suivante. Il va y en avoir des nouvelles qui vont se greffer au club. Ils vont dire, on va dire, hey, tabarouette, elle est bonne en crime. Elle est bonne en crime. T'sais, il y en a partout. Ça va en prendre des joueuses parce que avec l'expansion,
0: De quatre clubs.
2: Quatre clubs, ça, c'est veut, veut pas, ça va diluer un peu le produit, là, veut, veut pas. Fait que ça va en prendre là, de la relève. Là. On n'aura pas le choix parce que, tu sais, Marie-Philippe, elle n'est pas éternelle. Là.
1: Non, ouais,
2: la bonne nouvelle. Elle a été blessée cette année et tout ça en plus. Là, ouais. Fait que,
1: mais la bonne nouvelle là-dedans, c'est que, tu sais, il y a une récurrence maintenant. Tu sais, c'est pas juste aux quatre ans que, là, massivement, on va parler de hockey féminin. On en parle à tous les ans maintenant. Là. Ça fait partie du paysage sportif. À l'année maintenant de parler de la victoire puis de voir leurs faits et gestes puis de les suivre au quotidien, il y a une accessibilité à regarder du hockey féminin pas mal plus depuis 3 ans. Ça c'est immense pour le développement du hockey féminin. Là. Ça c'est sûr. Là. Moi je persiste à croire que là on monte les marches très très vite là. Ouais. Dans les quatre clubs en maintenant c'est beaucoup ouais. En même temps.
2: C'est vrai.
1: Mais l'argument que la ligue sert puis c'est quand même d'une certaine logique. Ils disent depuis le début, là, ça a été clair dès le départ. On commence à 8, mais on veut rapidement progresser. Mais 3 ans plus tard, il était 6 au début, 2 de plus l'année passée, Seattle, Vancouver. Puis là, bon, on continue. Mais ils voulaient grossir les cadres, puis justement jouer un peu partout en Amérique du Nord, sur les deux hémisphères, là, dans l'Ouest et dans l'Est. On va en avoir dans le centre aussi des États-Unis. Ça, c'était l'objectif. Donc là, on prend une grosse bouchée et on pense que on va bénéficier de ça très rapidement. Parce que là, il y a une forte demande, puis ils veulent capitaliser là-dessus maintenant. Ça fait du sens de ce point de vue-là. Point de vue compétitif, ben là, peut-être que les 2 prochaines années, on va s'en ressentir, je pense, là, au niveau calibre de jeu.
0: Assurément. En tout cas, félicitations encore aux filles. Félicitations ouais. À travers ça à Anne-Renée ouais. Desbiens, qui est allée chercher le blanchissage à fort d'une performance de 23 arrêts. Puis on est bien contents. Puis on a hâte de la voir, cette coupe-là, revenir dans la province. Sport Flash, Olivier Paiement.
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21: C'était le début du carré d'as hier soir dans la Ligue nationale de hockey et c'est les Golden Knights qui ont gagné le match 1 dans la finale de l'Ouest. Victoire de 4-2 face à l'avantage du Colorado, face à l'avalanche
2: avantage,
21: du Colorado.
2: Hein? Oui.
21: Ouais. Après l'avantage 1-0 dans la série, performance de 36 arrêts pour Carter Hart. Le match 2 va avoir lieu demain, encore une fois au Colorado dans la NBA. Le Thunder d'Oklahoma City a pris sa revanche pour la première rencontre de la finale de l'Ouest. Victoire de 122 à 113 face aux Spurs de San Antonio. Performance de 30 points pour Shai Gilgeous-Alexander. C'est maintenant égal 1-1. Et le match numéro 3 va avoir lieu demain à San Antonio. Finalement, Aaron Rodgers a déclaré que ce serait sa dernière saison dans la NFL. Gilbert, tu dois être très content d'entendre ça.
0: Es-tu dévasté, Gilbert?
2: Va m'en remettre.
21: Ouais. T'es sûr que tu vas encore suivre le football? Là. C'est quand même ton athlète préféré.
2: Très belle carrière, mais moi, je trouve qu'il amène un petit peu large. Puis c'est lui qui a milité pour, apparemment, là, j'ai écouté ça encore une fois sur ESPN, là, pour que Mike McCarthy soit le coach des Steelers.
21: Ben, c'est ça, parce que là, il va passer sa dernière saison avec l'entraîneur avec qui il a eu le plus de succès d'un point de vue collectif. Ils ont gagné le Super Bowl ensemble.
2: Non seulement ça, Ali, non seulement ça, mais il y a beaucoup de coachs de ligne offensive et tout ça.
0: Les coordonnateurs
2: qui sont rendus avec les Steelers de Pittsburgh, qui étaient d'anciens coéquipiers.
21: Bon, fait qu'il y a une familiarité.
2: Rogers. Donc, c'est ça, exactement.
0: Mais je pensais que ça s'était mal fini.
21: Ça s'était mal fini entre les deux. Leur relation, apparemment, était pas super bonne. C'est sûr, en même temps, tu travailles avec quelqu'un pendant 10-15 ans, c'est sûr qu'à un moment donné, peut-être que le courant passe plus. Mais on dirait que le temps a un petit peu rétabli leur relation. C'est juste que, bon, faut pas s'attendre à énormément de succès là. Entre les deux cette année. Sérieux, Aaron Rodgers, il est rendu à quoi? 42 ans?
2: Ouais.
21: Il est encore... Je pense que c'est encore un des 32 meilleurs corps de la ligue, mais on l'a vu physiquement, il y a de la misère à suivre. Puis l'équipe autour de lui à Pittsburgh est pas super bonne.
2: C'est
21: à part DK Metcalf, ils ont pas de receveur. Ils n'ont pas de jeu au sol.
2: Moi, je pense qu'ils n'ont pas de jeu au sol. S'ils n'ont pas de jeu au sol, ça va être difficile.
21: Ils ont quand même gagné la division l'an passé, mais il faut s'attendre à ce que les Bengals soient meilleurs et les Ravens aussi. Ça, ce sont deux équipes qui, elles, ont des aspirations pour le Super Bowl. T'as les Browns à travers tout ça qui vont peut-être être meilleurs cette année, mais bon...
0: Ils ont toujours une excellente défense.
21: Exactement. Ça va être une des histoires à suivre cette saison. T'sais, le dernier tour de piste d'Aaron Rodgers, un des grands carrières de l'histoire de la Ligue. Lui, il s'en va au Temple de la Renommée à sa première année d'éligibilité.
0: Ça, c'est sûr.
21: Puis, ça va être intéressant à suivre quand même à travers tout ça, là. Il va avoir beaucoup d'attention sur lui, Aaron, cette année, puis ça, il est bien content.
0: Je sais pas s'il va être capable de gérer toute cette attention dirigée vers lui.
2: Il aime pas ça.
0: Sans blague, aura-t-il droit à la tournée? Là, on voit ça.
2: Tournée d'adieu?
0: Espèce de David Ortiz Tour. Là, où
2: le Wayne Gretzky Tour.
21: Kobe Bryant, t'as vu ça aussi.
0: Les cadeaux à chaque match. J'ai hâte de voir si on va faire ça avec Aaron Rodgers, parce qu'on a bien beau aimer moins le personnage, il faut reconnaître la carrière, effectivement, comme Oli le mentionne.
2: Pas que t'oublies que c'est un gars très humble.
0: Très humble, effectivement. Vas-y, Tony.
1: OK.
2: How are you, Tony?
1: Ben, qu'est-ce serait une bonne semaine de radio sans Gilbert qui clash Aaron Rodgers?
0: Il y a des classiques qui se...
2: Je pense que ça fonctionne pour lui, puis avec son ancienne gang et tout ça.
0: Ouais, ouais.
2: Moi, je... Non, puis les Steelers de Pittsburgh, j'aime les Steelers de Pittsburgh.
1: Ça, c'est le club préféré à Oli, hein, soit dit en passant.
21: Ah oui, j'ai l'air du fond de mon cœur. <Non. rire>
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0: Très bon, merci beaucoup,
2: Tony. T'as la bonne femme en plus?
1: La bonne femme va être là.
0: Ce soir, ce sera pas direction New York, mais ça va être direction Caroline. Affronter les Hurricanes, c'est pas facile. Ils sont intenses, ils sont fatigants. Mais les joueurs du Canadien, ils sont prêts. On les entend après la pause.
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2: Oui, monsieur.
0: Avec qui?
2: Avec Anthony Marcotte.
0: Oui, monsieur. Canadien, Hurricane, ce soir, on était bien là. Faites-vous pas avoir. 20h. Le match est prévu. D'ailleurs, ce sera 20h pour la très grande majorité de la série, à l'exception de samedi, que c'est prévu pour 19h.
1: Il y a le match numéro 6 qui reste à déterminer dans l'heure aussi.
0: C'est exact. On sait pas encore. Je sais pas pourquoi, d'ailleurs. C'est le match du dimanche.
1: Ouais.
0: Est-ce qu'on anticipe un match plutôt en après-midi?
2: Peut-être 27h ou 6h, peut-être. Peut-être un 5h pour la télévision. Est-ce que l'autre conférence joue aussi cette journée-là?
0: Non, c'est en alternance. Je sais pas. Peu importe. On verra bien.
2: C'était le fun en alternance.
0: Oui, c'est le fun parce qu'il y a toujours un match à toutes les soirs.
2: Non, mais ça, quand t'es à l'hôtel le soir, la veille de la game, là, avec la boy, tu viens de finir ton team meal, ton souper d'équipe et tout ça, tu restes à l'hôtel, tu regardes la game, c'est le fun. On faisait ça dans le temps, je pense qu'on
1: s'en aujourd'hui. Ah, les gars
0: doivent
1: regarder.
0: J'imagine. Le Canadien, le truc qui revient le plus, Tony, c'est une évidence, c'est le fait qu'une série s'est rendue en 7 et que l'autre série s'est terminée rapidement par balayage avec la douzaine de journées de congé. Est-ce que la fatigue, ce sera vraiment un énorme facteur selon les joueurs ce soir?
1: Ben, c'est une interrogation tout à fait légitime. Évidemment, le Canadien a 6 matchs de plus dans les jambes dans les séries éliminatoires que les Hurricanes qui se sont départis des Sénateurs d'Ottawa et des Flyers de Philadelphie en 4 matchs seulement. Le Canadien, on le sait, a trimé dur à 2 reprises contre le Lightning et les Sabres. Plus de minage, mais aussi plus d'adversité. Alors, il y a ça aussi là, qui doit entrer dans l'équation. Pour Alex Carrier, en tout cas, c'est vraiment pas une excuse. Au contraire, pour lui, la jeunesse du Canadien dans une situation comme celle-là peut faire la différence.
4: Ouais, c'est pour ça qu'on est la plus jeune équipe de la Ligue. Hein? On est en forme pas mal, mais non, je pense qu'on profite de ce momentum-là. T'sais, on a eu beaucoup d'adversité. On s'est rendu les deux séries en 7 matchs. Je pense qu'il faut profiter de ça. Si on regarde pendant la saison, on a eu des stretches de matchs en peu de jours, pas mal plus intenses que ce qu'on a eu dans les séries. Je sais que c'est pas les mêmes matchs, mais quand même. Fait que je pense que ça sera pas. Notre niveau d'énergie est assez élevé. Puis comme je viens de dire, on est jeune.
0: Mais ça, c'est intéressant, le point que on n'est pas fatigué parce qu'on est jeune.
2: On est jeune pour les enfants.
0: Moi, je pense que c'est plus au niveau bobo. T'sais, on n'a pas le temps nécessairement de se reposer pour se guérir. Mais d'être fatigué, je pense pas que ça, c'est un enjeu, Gilbert.
2: Honnêtement, là, dans les playoffs, surtout en finale de conférence, tu tombes comme dans une zone là que tu... On dirait que tu sens plus rien, à part les petits bobos, les blessures et tout ça. Là. Mais au niveau de la fatigue, t'as raison, Deso. Tu te prépares pour la game, t'embarques sur la glace, puis c'est comme si... Tu sais, je me rappelle par expérience, les deux années, j'étais allé en finale de conférence contre les Oilers, là. On était pas fatigués. On allait en overtime, on allait, tu sais, on... Tu joues, t'es dans la game et tout ça. T'as tellement d'adrénaline, pis tu veux tellement, tu sais, réussir, tu veux tellement bien faire, tu sais, que ça va te charrier, là.
0: Exact.
2: Fait que, tu sais, pis Carrier a raison, tu sais, Alex, il a quoi, 28 ans? Mais les Canadiens jeunes sont excités. Hey, c'est excitant pour ces gars-là, là. Il y a un maudit paquet qu'ils ont jamais été là. Un maudit paquet qu'ils ont jamais été là.
1: Ouais, puis pour les vétérans, c'est important de leur dire aussi aux jeunes, vous ne savez pas si l'année prochaine, quand dans deux ans, quand est-ce que tu vas y retourner?
2: C'est ça, exact.
0: Moi, j'ai une belle pensée pour Suzuki, Goulet, Caulfield, les gars identifiés comme des piliers qui ont passé à travers la reconstruction. Mm-hmm. Sans dire un mot, là.
1: Dano est allé s'amuser à Los Angeles puis qui revient pendant qu'on s'en va gagner.
0: Exact. Dano s'est dit, la reconstruction, ça me tente pas tant. Je vais aller faire les séries, je vais aller perdre contre McDavid, je vais venir après.
1: Mais ceci étant dit, on n'était pas là au moment de la négociation de contrat avec Dano. Là. T'sais, il a fallu faire un choix au niveau du plafond salarial. Il a quitté. Mais on anticipait pas une reconstruction immédiate quand la signature du contrat est arrivée.
0: Non, pas du tout. Au contraire, même.
1: Au contraire.
0: On sait très bien que les négociations avaient été difficiles. Ouais, mais bon, ouais. Ça, c'est chose du passé. Une chose qui est intéressante, par contre, puis tu l'as souligné un peu plus tôt, Tony. Le Canadien, après avoir gagné en 7 contre Tampa Bay, un match émotif, puis là, finalement, wow! On est rendu à l'autre étape, c'est le fun, ok, parfait, les Sabres de Buffalo, et on a frappé un mur. Vraiment, le match numéro 1 de la série, ça a été plus difficile. Est-ce qu'on a appris de cette expérience-là pour pas répéter la même erreur, parce que c'est le même scénario, encore une victoire en 7 à l'arraché dans le match contre les Sabres, et là, une nouvelle série qui commence contre les Hurricanes.
1: Ouais, mais ce match-là contre Buffalo, ça a été un lent départ pour le Canadien, mais dans les 30 dernières minutes de jeu, on avait pris contrôle de ce match-là, puis on avait enchaîné avec 2 victoires successives par la suite. Donc, oui, il y a certainement une leçon à tirer de ce match-là. Je pense que le Canadien est pleinement conscient que le niveau de jeu était pas adéquat pour amorcer la prochaine série. Il faudra être prêt ce soir, puis Nick Suzuki, justement, a partagé son point de vue fort intéressant hier.
4: Yeah, I think so. I mean, game one against Buffalo, I felt... You know, we weren't really there emotionally, and it kind of showed in the result. I think, you know, that's definitely a learning curve that we, you know, we went through, and hopefully that'll help us for game one of this series. And yeah, they're a sharp team. I know their coaches and their players are been practicing really hard, and you know exactly what to expect coming into tomorrow. So. No, it's a challenge, and you know, I think we're a team that can play really well against these guys.
0: Nick Suzuki qui mentionne le match numéro 1 contre Buffalo, on n'était pas nécessairement là mentalement entre les deux oreilles, ça a apparu dans le résultat. Puis je pense qu'on a appris de ça, c'est une courbe d'apprentissage. Leurs entraîneurs les ont bien préparés, ils savent à quoi s'attendre. Ce sera un beau défi pour nous, on est capable de jouer avec les Ravens.
2: Ils savent à quoi s'attendre, puis ça là, tu sais, puis Nick Suzuki l'a dit, c'est un club qui pratique very hard, tu sais, s'entraîne très fort, puis avec Brind'Amour, c'est ça. Fait que moi, je pense que les gars vont être prêts, parce qu'on s'attend justement à ce que les Hurricanes travaillent d'arrache-pied tout le temps, tout le temps. Il va falloir matcher, les gars, l'intensité. Matcher leur intensité, on n'aura pas le choix. La vitesse, on est capable de matcher la vitesse. Le Canadien est un club rapide et tout ça. Mais tu sais, le grind, là, tu sais, les one-on-one, les bagarres un contre un d'un coin, tu sais, de sortir la rondelle de la zone, d'arriver premier sur le pas, de pas te faire enlever la rondelle, de garder la rondelle, d'aller au net, de pousser les défenseurs, de clairer le devant du net. Ça va être un beau défi. C'est un beau défi. C'est le fun en tabarouette pour les gars. C'est un apprentissage extraordinaire pour la jeune équipe du Canadien. Là, t'es rendu en finale de conférence. C'est excitant. Puis, écoute, moi, on n'a pas de complexe.
0: Non.
2: Pas
0: zéro.
2: De complexe contre la Caroline. Je regrette, là, pas de complexe contre la Caroline. On est capable de les battre.
21: Ils ont battu toute l'année.
2: Je sais que c'est pas la même saison.
21: C'est
2: pas la même chose.
21: Mais ça reste qu'on les a battus.
2: C'est pas grave,
21: pareil.
2: On est capable pareil des autres. Puis c'est l'attitude qu'il faut avoir. L'attitude des autres, Calic.
0: Ah, je suis d'accord. Je suis d'accord. Faut juste te dire.
2: C'est quoi cette attitude-là, là?
0: Quelle attitude?
2: Mais non, mais tu sais, un petit peu, je t'attends. Je suis un petit peu. La défense, un peu.
0: Je suis pas sur la défensive. Je veux juste dire que. On peut pas prendre pour acquis, vu qu'on les a battus toute la saison.
2: Ça va être facile
0: en série. Non, c'est juste ce que je dis. Non. Parce que les Hurricanes vont chercher, comme tu dis, Gilbert, à imposer leur rythme.
2: Exact.
0: Ils vont vouloir nous brasser, puis arriver premier sa rondelle, puis sortir de là pour pouvoir être prêt pour ça.
21: Ouais, puis on en a parlé tantôt au début de l'émission. Tu sais, les Hurricanes, ils ont leur style de jeu propre à eux. Peu d'équipes préconisent un style comme le leur. On dirait que c'est vraiment l'identité qu'a apporté Rod Brind'Amour. C'est une équipe qui mise beaucoup sur les statistiques avancées. Eric Toski en a parlé dans les derniers jours, le directeur général, qui disait, nous, tu sais, on met beaucoup l'accent sur des joueurs qu'on pense qui vont vraiment fitter dans ce qu'on fait. Mm-hmm. On vise des joueurs pour entrer dans ce qu'on fait de bien. Et clairement, la recette, elle fonctionne pour l'instant. Maintenant, de l'autre côté du spectre, les Hurricanes, c'est 4 finales d'association en 8 ans, mais ça s'est toujours arrêté là. Ils n'ont pas été capables de passer à l'échelon supérieur. Ça, pour être certain qu'ils l'ont dans la tête comme organisation. C'est le même entraîneur-chef, c'est le même propriétaire. Il y a des joueurs qui font partie de ce noyau-là depuis un bon bout de temps. Ils le savent, qu'ils n'ont pas été capables d'amener
2: cette
21: équipe-là.
2: Ça lui joue dans la tête, ça.
0: Quatre finales d'association, puis j'ai pas fait la recherche, mais je sais même pas si au cours de ces 4 finales-là, on cumule 4 victoires.
21: Exactement, c'est ça. Renaud en a parlé hier. Ils se sont fait botter le derrière les 4 fois.
2: Ils se sont fait sortir en 4, là.
21: Ouais. Donc, tu sais, c'est ça, là. Oui, on peut les mettre sur un piédestal, c'est correct. Le Canadien peut arriver là comme négligé, pas de trouble avec ça. Mais moi, je suis vraiment du côté de Gilbert. Pourquoi avoir un complexe?
2: Pas de complexe.
21: Aucun espèce de complexe. Tu les as battus cette année, tu sais ce qu'ils apportent, c'est un bon club. Mais toute l'année, ils ont joué dans la métropolitaine, ils ont dominé leur section. Puis pour moi, puis les séries confirment ce qu'on pensait. Il y a un monde de différence entre l'Atlantique et la métropolitaine cette année, surtout avec la chute des Rangers, la chute des Devils. Les Hurricanes ont eu facile, c'est évident. Le calendrier les a favorisés, le modèle de série les a favorisés, et là, ils arrivent en série. On va voir. C'est vraiment, là, moi, je ne demande qu'à être convaincu par les Hurricanes. Je suis pas certain, moi.
2: Ouais, tu gagnes la game le soir, là, tu mets un série dans leur tête, là. Ah, ils vont dire, fuck, here we go again.
21: Ouais.
2: Here we go again. Fait, il faut vraiment... Le match de ce soir est très important. Tu parlais d'un match 5, le match pivot et tout ça, mais le match 1, surtout après un lay-off comme ça, moi, je pense que c'est important pour le Canadien. Moi, je pense qu'on va avoir appris de qu'est-ce qu'on a fait contre les Sabres de Buffalo lors du premier match. T'sais, on a sorti un petit peu flat, un petit peu d'un limbe et tout ça. Il va falloir être prêt.
21: On va l'entendre justement. Deux joueurs du Canadien en défensive, Lane Hudson et Alexandre Carrier, sur le style des Hurricanes, la façon qu'ils s'imposent sur la glace et leur force en général.
4: Yeah, I mean, Buffalo and Tampa are two highly skilled teams. They're great too, but I think Carolina has just kind of set the precedent of being, really good playoff team that plays with a ton of pace. Tries to, play on their terms a lot of the game, and they've done it the past 7-8 years consistently. So, I think the challenge is, the pace they play at and, the depth and the experience and all that stuff. And, obviously a big series too.
7: Ouais, je pense aussi, pas juste cette année, je pense que ça fait plusieurs années qu'ils ont du succès. Ils ont un brand de hockey très unique. Tout le monde participe. L'échec avant, c'est une équipe qui est très rapide, qui lâche jamais. Je pense qu'ils sont très bien coachés aussi, ils sont détaillés. Donc, ça ne sera pas une série facile. C'est une excellente équipe. Ils ont beaucoup de profondeur. Ils roulent à quatre lignes, ils roulent à trois paires de défenseurs. Mais je pense que vraiment, c'est vraiment la vitesse de jeu, leur échec avant, leur point fort.
0: Lane Hudson qui mentionnait que oui, un des séries contre Buffalo, Tampa Bay, les équipes qui étaient très talentueuses, mais la Caroline, c'est une équipe qui impose leur façon de jouer, ils imposent le rythme, et ça depuis quand même plusieurs années, ils ont de l'expérience. Mm-hmm. Ça va être une grosse série, ça c'est sans aucun doute.
1: Moi, j'ai hâte de voir les gars si, parce que souvenez-vous, la série contre Buffalo, Martin Saint-Louis, un changement immédiat, il a placé Joe Veleno pour partir la série. Est-ce que il va y avoir un changement à la formation de Martin Saint-Louis pour commencer la série contre la Caroline? Est-ce qu'il amène Jaden Struble, par exemple, en défense? Moi, je pense pas que ça va être une série robuste contre la Caroline. Ça va jouer au hockey pas mal plus. C'est pas une rivalité qui est naturelle. Moi, je ne testerais pas avoir Struble en formation. Tant qu'il a utilisé Jack Eye aussi peu qu'on le fait dans les deux derniers matchs,
2: ouais,
1: je
2: pense Struble que Struble jouera pas plus de Tony.
1: Ben, je pense qu'il peut donner au moins 7-8 minutes dans une série comme celle-là.
0: Jack Eye a joué des 7-8 minutes.
1: Oui, mais moi, je pense que Struble est un meilleur patineur. Je détesterais pas le voir. Pas parce que j'aime pas Jack Eye. C'est juste que je trouve que le style de la Caroline convient peut-être un petit peu plus au style de jeu de Jaden Struble. J'ai hâte de voir.
0: Gilbert?
2: Ben, moi, je pense que le fait que Jack Eye est dans le line-up, ça fait en sorte que les. Je sais pas si Martinook va jouer, une couple de joueurs qui. Tu sais, Chatfield, ça n'en aura pas. Tu sais, en échec.
0: Carrier fera pas mal aussi. William, évidemment.
2: Ouais, c'est ça, exactement. Fait que, tu sais, de le calmer un peu, moi, je pense que c'est important. Moi, Average Jack Eye, c'est un gars qui est très important dans le line-up. Puis, j'aime bien Struble aussi, c'est bien correct. Mais, tu sais, j'aime mieux. Pour jouer 5 minutes, là, j'aime mieux avoir Jack Eye dans le line-up qu'un 5 minutes de Struble. Je regrette, là. Peut-être, tu as raison, Tony, je te le donne. Struble, point de vue hockey, moi, je pense qu'il est supérieur à Herbert Jack Eye. Mais au point de vue intimidation, point de vue présence, ouais, dans le line-up, présence sur le banc, moi, je pense qu'Herbert Jack Eye, c'est très important. Puis les puristes, ça fait encore partie de la game, je regrette. C'est sûr que les Hurricanes de Caroline, c'est pas un club qui c'est pas un club qui a des.
0: Les Lauriers jouent pas.
2: Les Lauriers jouera pas. Ça, mais en même temps, Tony, t'as des joueurs qui vont prendre des libertés, puis tu sais, des carrières. T'sais, Martinook, s'il joue, il aime ça frapper, il aime ça brasser un peu.
0: Mais si on est honnête,
2: Joe Jack Eye est là, ouais.
0: Struble a pas mal fait, là. Ça enlève rien à Jack Eye. Non. Faut juste dire que Struble, quand appelé à jouer durant la série qu'on ne t'aime pas, il a bien fait.
2: Oui.
0: Fait que si jamais on décide d'aller dans cette direction-là, c'est pas, je suis pas inquiété. Je pense vraiment qu'il est capable de nous donner des minutes de qualité. Évidemment, dans un rôle diminué, là.
1: C'est parce que quand tu le places là, ça a été prouvé cette année qu'une paire Hudson-Struble, ça peut marcher.
2: Ouais, mais
1: on
2: ça
1: l'a vu
2: pas
1: cette
2: ça,
1: année.
2: Ouais,
0: c'est vrai.
1: Mais
2: ça sera pas ça, là.
1: Ben,
0: Hudson, il peut aller une couple de chiffres avec Struble.
2: Ouais.
1: C'est ça, parce que Struble est sixième, il y a une rotation qui se fait. Ouais, moi, je pense que Struble, il peut te donner 8-9 minutes assez aisément dans cette formation-là. T'sais, je pense pas là, qu'on va continuer de couper le banc à ce point en début de série comme on le fait à la fin. Hein. C'est ça.
0: Mais au bout du compte, là, moi, je suis pas inquiété. Struble ou Jack Eye, pas de problème. Ça me dérange pas. J'ai pas ma chemise ce matin. Pour moi, c'est pas une condition sine qua non, ça prend absolument à lui. Non, je suis confiant avec les deux dans leur rôle qu'on leur confie. Je pense que les deux peuvent faire le travail.
1: On verra aussi sur le quatrième trio, est-ce que Kapanen conserve sa place dans la formation? Est-ce que Veleno est prêt à jouer? Il y a toujours Gallagher qui est dans le portrait. Qu'est-ce qu'on va faire avec la quatrième unité, avec Dak et Bolduc? Qui va jouer au centre de ce trio-là? On verra bien là, la formation de Martin Saint-Louis plus tard aujourd'hui. Il semble que le Canadien ne s'entraînera pas. Donc, encore une fois, il y aura
2: un petit doute
1: sur la formation de Martin Saint-Louis jusqu'au match.
0: Pas de problème avec ça. Ça te dérange-tu, toi, Gilbert, qu'on patine pas?
2: Ben, moi, ça me dérange pas. Ça me dérange pas. C'est leur choix. Comment est-ce que les gars se sentent et tout ça? T'sais, moi, c'est juste que, tu sais, ton quatrième trio, tu sais, comme un gars comme Zach Bolduc qui a joué 8 minutes, tu joues 8 minutes le soir, ou un gars comme Carrier, Struble ou Jacker, on vient d'en parler. C'est des défenseurs qui vont jouer, s'ils jouent, ils vont jouer 5, 6, 7 minutes. Moi, ces gars-là, avec le gardien substitut, t'es envoyé sur la glace, tu vas patiner. Probablement qu'il y a peut-être un optionnel, je sais pas, là, mais tu sais, moi, si je le savais que j'étais pour jouer 5-6 chiffres le soir, ben j'aimerais ça patiner le matin.
0: Comprends.
2: Un peu pour garder tes réflexes, pour faire des choses que tu feras pas dans le game parce que tu joueras pas assez pour les faire.
0: Comprends.
2: Tu comprends, là?
0: Très bon. Le duel entre deux jeunes lanceurs prometteurs n'a pas déçu hier. Qui a eu le dessus entre Trey Savage et Cam Schlittler, qui est dans le running pour le Cy Young, soit dit en passant? Hein? On vous raconte tout ça dans deux minutes.
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0: T'sais, Gilbert, ton effet sonore là, de tour de chauffe, là.
2: Zoom!
0: C'était un peu la balle rapide, il y a la tree et ça.
2: Zoom! Zoom!
0: Exactement.
1: Elle avait du
0: elle
1: zip,
0: y a du zip dans sa rapide, ça n'a pas de bon
2: oui.
0: sens.
2: Puis la tombante marchait aussi.
0: C'est
2: là.
0: Que t'anticipes tellement la balle fronte parce que t'as pas le choix de te méfier.
2: 197.
0: Honnêtement, c'est impressionnant. Hier, Trey et Savage, performance complètement folle. 6 manches lancées, 2 coups sûrs seulement, aucun point mérité, aucun but sur balle, 8 retraits au bâton. Il est devenu le plus jeune joueur de l'histoire des Blue Jays de Toronto à avoir 8 strikeouts combiné à aucun point mérité et aucun but sur balle.
2: Alors, il était phénoménal. Hier, il était fumant.
0: Puis pas, pas contre n'importe qui, là.
2: On est Yankees de New York. Il a striqué.
0: 3 fois, Judge.
2: 3 fois dans la mitaine, un Judge. Sa balle fronde marchait vraiment, vraiment, vraiment. Là, c'était un excellent lanceur. Tu sais, il y a un beau style. Il y a une motion un petit peu particulière. Mm-hmm. On va dire, les Blue Jays sont en voiture avec lui pour longtemps.
0: Ils sont en Audi populaire.
2: En espérant qu'il reste en santé. Là, il y a eu une petite blessure à l'épaule là, en début de saison. Là. Tout semble être bien correct. Là. Mais c'est tout un lanceur. Tu sais. Puis hier, il y avait un gros défi.
0: Oui, parce que Cam Schlettler n'est pas piqué des verres de l'autre côté. Mais je me tourne vers toi, Tony. Est-ce que ça peut être l'élément déclencheur pour un virage de la saison des Blue Jays?
1: Ouais, il y a Nathan Lucas qui est sur le point de revenir aussi. Donc, ça va donner certainement un peu d'aide aux Blue Jays. C'est un gars que tu peux déplacer un peu partout dans la formation. C'est un gars responsable. Il va t'amener loin dans les comptes. C'est un gars qui, je pense, peut s'avérer là un précieux atout pour les Blue Jays. Puis, Yes Savage en forme, pour moi, c'est l'as lanceur de ce club-là.
0: Mais tu sais, je reviens sur mon point.
2: Raison.
0: C'est pas juste une victoire. C'est un match sur 162. Mais c'est une victoire contre les Yankees de New York où est-ce que ton jeune lanceur bat leur jeune lanceur et pas parce que Schlettler était mauvais, loin de là, là. Mais je trouve que c'est significatif et tu peux te servir de ça comme tremplin pour te dire on est reparti dans la bonne direction. Tu exagères.
2: Non, t'exagères pas.
1: T'exagères pas du tout. C'est une des belles victoires de la saison des Blue Jays à ce point-ci, là, définitivement, d'arriver là-bas. Puis pas facile pour les deux lanceurs parce que le match a commencé avec 2 heures de délai en raison de la pluie.
0: C'est vrai.
1: Le match a commencé à 21h. Puis vous savez comme moi qu'un lanceur, c'est très routinier.
2: C'est timé comme
1: un horloge. Tu veux atteindre ton apogée au bon moment là, dans la journée. Mais là, tu sais, il y avait une incertitude. Quand est-ce que le match va commencer? Quand le match a commencé, ben les deux lanceurs étaient prêts, puis ils ont offert une clinique. Tu sais, c'est le fun parce que ces deux gars-là ont à peu près le même âge. Schlettler est un petit peu plus vieux, mais ils vont grandir en même temps dans les ligues majeures.
2: Avec des bons duels,
0: ils vont s'affronter. Peut-être même dès l'année prochaine ou dans 2 ans, ce sera les matchs d'ouverture là, d'un Yankees Blue Jays si on s'affronte. Ce sera l'as lanceur des deux côtés. Ce sera le cheval sur lequel on va bâtir. Vous dites qu'ils étaient prêts défensivement aussi. Vlad Guerrero, on l'a vu, gros plongeon à sa droite pour aller priver d'un coup sûr. Cody Bellinger a répliqué lui aussi avec un jeu brillant défensif. Vraiment, les deux équipes ont été en mesure de performer. La relève des Jays, ça a été trop souvent un ennui cette saison. Hoffman, Rogers et Varland ont complété le travail.
2: Ouais.
0: Vraiment, c'est une belle victoire des Blue Jays de Toronto qui l'emportent 2-1. Petit pointage, mais victoire ô combien importante sur les Yankees de
1: New York. Dans le cas de Yes Savage, c'est vraiment un lanceur à 2 tirs. La balle rapide et la balle fronde. Es-tu capable de développer un 3e tir? S'il est capable d'amener une balle cassante, une glissante, une courbe, ce gars-là va être intouchable.
2: Ouais, bon change-up.
1: Tu sais, c'est vraiment majoritairement 2 tirs, Yes Savage. C'est vraiment, là, c'est la rapide et la balle fronde. Mais s'il arrive avec une balle cassante du tonnerre, bonne chance.
2: Il pourrait. Il va.
1: Tu sais, une balle courbe qui part, c'est dans les airs, à peu près 7 pieds d'eau, là.
2: Ouais.
1: Puis qui te fait là, une rotation vers le bas, là. Wow.
0: Mais c'est un peu ce qui fait.
2: Sa balle tombante, ça sent split finger fastball, fait ça, là.
0: Ouais.
2: Elle tombe.
1: Ouais, mais t'as l'impression que c'est une balle rapide qui s'en vient vers toi, là.
2: Ouais, parce que la balle tombante, tu sais, elle tasse pas. Elle fait juste.
1: Une balle à effet.
2: Quand j'étais jeune, on appelait ça une drop. Je vais t'envoyer une drop.
1: C'est ça.
0: Il y a aussi une glissante, selon ce que je peux lire. Slider. Savage.
1: Que utilise
0: Que l'utilise sporadiquement.
1: Ouais.
0: Mais quand même.
1: Ouais.
0: Parlant de lanceur. Mauvaise nouvelle pour José Berrios. C'est tombé hier. Opération Tommy John. Donc, c'est confirmé. Il va rater la saison 2026.
2: Plus le début de l'année prochaine.
0: Une bonne partie de la saison 2027. Il y avait déjà des ennuis l'année prochaine. C'est un lanceur qui prend quand même de l'âge, José Berrios. Ça fait mal. C'est un autre artilleur qui... Cody Barnes s'est tombé, Berrios s'est tombé, Bieber s'apprête à recommencer là, à affronter des frappeurs. On parle peut-être d'avoir un rehab game la semaine prochaine, mais lui, on parle encore d'un autre mois avant
2: Barnes,
0: de le voir.
2: C'est combien de temps? Encore?
0: C'est terminé. Il faudrait qu'il reviendrait de façon miraculeuse
2: son
0: en
2: blue,
0: série.
2: Ouais.
0: Là, en étirant l'élastique.
1: Mais Berrios, il y avait des signes que son coude, il y avait des problèmes l'année passée. Là. Tu sentais sa vélocité vraiment avoir baissé de régime. Il a pas été un facteur dans les séries éliminatoires l'année passée. Il était blessé, puis même, on l'a mis de côté. Il était en mesure de lancer, mais on l'a mis de côté. Il faisait même pas partie de la formation des Blue Jays.
0: Sauf erreur, il était même pas dans l'abri.
1: Exact.
0: Il était pas avec l'équipe.
1: Ben, il s'est brouillé avec le club aussi, mais physiquement, tu voyais qu'il y avait quelque chose. Il y avait un pépin physique. Puis bon, là, on a étiré, il a tenté de se remettre en forme pendant l'été, mais clairement, ça n'a pas fonctionné. C'est dommage parce qu'on a perdu du temps. Si on avait pu voir que le coude était sur le point de lâcher et qu'on l'avait opéré immédiatement, tu te serais gagné du temps. Tu aurais sacrifié la saison, mais il aurait été prêt pour la saison prochaine. Là, ce sera pas le cas. Là, tu l'opères au mois de mai. Ben, une opération Tommy John, c'est entre 12 et 16 mois. Fait que même la saison prochaine va être clairement limite pour Berrios.
2: Il a quel âge, lui?
0: Berrios, il est quand même rendu à un certain âge. Ouais. J'ai eu des belles années avec les Twins.
2: C'est parce que c'est les gars, normalement.
0: Il est rendu à 31 ans, Berrios.
2: Ils reviennent très bien de ça.
0: Là, il va avoir 32 dans une semaine. Il va avoir 32 le 27. Ouais.
1: Il va revenir. C'est juste que là, il y a une bonne période.
2: Sans lui.
1: Sans lui.
0: Exact.
1: Il va manquer 2 ans de baseball.
0: Parlant de lanceur, Shohei Ohtani, encore une fois, écrit les livres d'histoire. Pour la deuxième fois de sa carrière, et la deuxième fois de l'histoire du baseball majeur, il a frappé un circuit comme premier frappeur sur le premier lancé, soit dit en passant. Et en plus de ça, il était lanceur dans la partie. Il a bien fait. Ohtani est vraiment sur une autre planète.
2: C'est le Babe Ruth des temps modernes.
0: Il est meilleur que Babe Ruth parce que Babe Ruth faisait pas les gars
2: en même temps. C'est ça exactement, t'as raison, désolé. Hey, t'es vrai que t'es vieux, toi.
0: J'étais là.
2: Babe Ruth, c'est ça, Babe Ruth, quand il lançait, ne frappait pas.
0: Exact.
2: De là, s'il avait joué une position, Babe Ruth, il aurait probablement beaucoup plus de coups de circuit aussi, là.
0: Ça, c'est sûr.
2: Faut oublier ça.
0: Mais au final, ça s'est terminé 4-0 pour les Dodgers. Ohtani qui termine 1-4 avec le fameux circuit et qui a aussi lancé 5 manches de travail sans accorder de points. Donc, une autre performance impressionnante pour l'artilleur des Dodgers.
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0: Tu sais qu'il y a nous au cégep. T'avais-tu ça?
1: Oui, j'ai eu ça, certain.
0: T'avais les cours de diction.
2: Ah oui, hein?
0: J'ai tout perdu, visiblement.
2: J'ai déjà fait ça, moi.
0: On avait un petit livre, puis c'était tout. On disait en anglais des tongue twisters. Je sais pas exactement c'est quoi la.
2: Tongue twisters.
0: Traduction pour ça, mais des phrases, là. L'archi du sèche, tel sèche ou archi sèche, là, ces choses-là. Là. Mm-hmm. Puis la tour de rôle, fallait aller devant la classe et dire ces phrases-là. On avait l'air tellement stupide.
1: On pourrait fournir l'exercice à Gilbert.
0: Non. Ce serait très drôle.
2: J'étais allé une couple de jours, c'est Pierre Dufault qui, je pense, qui faisait ça, tu sais, pour la comment te présenter, comment te préparer pour des entrevues, comment réagir et tout ça. Puis, c'est des bons conseils parce que, tu sais, c'est des bons conseils, tu sais, pour te présenter, pour te, mm-hmm. pour t'introduire.
0: Langage non verbal, c'est que tu dégages.
2: Exact. Ça, j'ai pas de misère avec ça, des fois, mais c'est le verbal, des fois, moi, qui fait défaut.
0: Ben non, c'est pas grave.
2: Quand je me présente, c'est ça qu'ils savent que je suis là. Puis,
0: ils vont savoir c'est quoi mon nom.
2: Puis j'ai un beau sourire. Puis, hey, allez, comment ça va? Oui, fait plaisir, mon homme.
0: Moi, l'important, c'est la poignée de main.
2: T'as une belle choix. Oui.
0: La poignée de main, moi.
2: Donne-moi pas une poignée de main. Ah, je peux pas dire
0: non,
2: ça.
0: Non, mais une vraie poignée de main, une poignée de main ferme, là.
2: Donne-moi pas une poignée de main moite, là, molle, là. Non, moi, c'est. Hey, ah oui.
0: Salutations de notre prochain patron, petite main molle.
2: C'est pas vrai, ça.
0: C'est
2: pas vrai.
0: Il y a un surnom que Martin a eu de la part de Max. Il disait régulièrement les mains molles.
2: Les mains
0: molles.
2: Les mains moites. C'est pas vrai.
0: Mais c'est pas vrai. J'ai jamais compris pourquoi.
2: À chaque fois que j'ai donné la main à Martin Tremblay, moi, c'est une bonne poignée de main.
1: Prononce donc ça, Gilbert.
0: Oui, donc, c'est un twister.
1: Ça ici, je te l'ai mis en brillance ici.
2: Natacha pas son chat. Pacha qui s'échappa. Cela fâcha Sacha qui chassa Natacha.
0: Ça, c'était nos cours, c'est
1: bien. Bel essai.
2: Allez donc chier.
0: Le Canadien devra particulièrement être attentif lorsqu'un certain joueur des Hurricanes va être sur la glace. Spoiler alert, c'est pas Stankoven, c'est pas Aho, c'est pas Svechnikov. De qui est venu parler Renaud Lavoie? Ça s'en vient dans deux minutes.
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21: Salut Renaud.
22: Salut mon Ren.
21: Est-ce qu'il va Ren ce matin? T'es en forme?
23: Hey, ça va super bien. Puis je suis tellement content pour la victoire, ce championnat hier, de voir Marie-Philippe Poulin soulever cette coupe-là. Ça amène beaucoup d'émotions. Moi, je suis un grand fan, ben, comme bien des gens au Québec, de Marie-Philippe. Puis de l'avoir gagné, on dirait que c'est une gagnante née. Hein, on est tous d'accord avec ça. Mm-hmm. Puis moi, ça, écoute, c'est du hockey qui est le fun à regarder, mais c'est encore plus le fun quand des personnes que tu aimes beaucoup, que tu apprécies beaucoup gagnent. Puis Marie-Philippe Poulin, pour moi, elle s'en va au temple de la
21: renommée
23: par la grande
21: porte. Ben ouais, tu en finissant, c'est sûr. Je sais pas quand est-ce que ça va s'arrêter, mais c'est sûr que c'est en partant, ça s'en va le drette là.
0: Y a-tu une période, peut-être que je te prends pied plat, Renaud, y a-tu une période comme dans la Ligue nationale de hockey de faut attendre après que ta carrière professionnelle se termine avant d'être admissible au temple de la renommée? C'est-tu la même chose pour les filles?
23: Normalement, oui, c'est la même chose pour tout le monde.
0: Okay.
23: Il y a cette

0: leur dit tout de suite, tu prends ta retraite, tu rentres. Évidemment que ce sont souvent les exceptionnels, là, les Wayne Gretzky, Mario Lemieux.
1: Mario Lemieux est revenu par la suite.
0: Il est revenu après, ce qui est extraordinaire.
1: Ouais,
0: mais
1: ouais.
0: Non, c'est ça. C'est vraiment le fun. Puis Marie-Philippe Poulin, c'est... Tu sais, aujourd'hui, on en parle, on est en 2026, là. Moi, je suis convaincu que dans 20 ans, là, on va reparler du hockey féminin, de comment c'est rendu beaucoup plus imposant que ce l'est aujourd'hui. Mais c'est grâce, justement, à des victoires comme celle d'hier. Chapeau, chapeau à la victoire. C'est très impressionnant ce qu'ils ont fait cette saison.
2: Mais ça, on espère que ça peut inspirer le Canadien de Montréal.
1: Ben oui,
2: chercher un gros match ce soir.
1: Ben oui, absolument.
2: Contre les Hurricanes de la Caroline. Puis je le disais avant la pause, tu as ciblé un joueur que le Canadien doit identifier. Et c'est pas Aho, c'est pas Jarvis,
0: non.
2: C'est pas Stankoven, c'est pas Taylor
0: non.
2: Hall. C'est qui exactement?
0: Ben, je sais que les gens à la maison vont dire pourquoi tu nous parles de lui, mais stratégiquement parlant, c'est un joueur qui peut te faire très mal et c'est William Carrier. Là, les gens
1: pourquoi
0: vont dire.
1: Pourquoi tu nous parles de lui?
0: C'est ça, exact. Mais Gilbert, toi, t'es un défenseur. Tu sais
1: il est
0: parfaitement
1: gossant.
0: Pourquoi.
1: Ah, il est gossant. Ben oui, c'est ça.
0: Alors, lui, là, les gars, là, c'est 48 mises en échec en 8 rencontres. C'est 6 mises en échec en moyenne par match avec un temps de glace à peu près 10 minutes par rencontre. Max. OK? Ce que je veux dire par là, c'est que, tu sais, on a tous vu le vidéo de Paul Maurice qui parle à ses joueurs dans
1: pound
0: un temps d'arrêt.
1: Pound the D, ouais.
0: C'est ça. Et ils arrêtaient d'être cute, là.
1: Pound the D.
0: Si vous voulez gagner cette série-là, puis c'était contre les Bruins, il faut absolument que vous arrêtez pas de frapper les défenseurs adverses. On pense que c'est niaiseux. C'est absolument pas niaiseux. Puis les joueurs des Canadiens, il y en a des excellents, mais il y a aussi d'excellents défenseurs. Si tu frappes constamment Lane Hudson, Noah Dobson, Mike Madison, je veux dire quelque chose, là, ça se peut que rendu au 6e, 7e match, ces gars-là soient complètement épuisés, tannés de se faire frapper de la sorte. Puis des gars comme William, c'est dans son ADN. C'est comme ça qu'il a réussi à gagner.
1: Tout comme Josh Anderson est pour le Canadien, puis Zach Bolduc. Tu sais, Zach Bolduc fait la même chose aussi un peu. C'est constamment bing-bang, c'est ça.
0: Puis moi, je pense qu'il faut que tu aies une stratégie d'une certaine façon face à un joueur comme ça. Tu sais, il y a une certaine obstruction que tu es obligé de créer pour ralentir un gars comme William Carrier. William, tu peux le ralentir, ce n'est quand même pas, il n'a pas la vitesse d'un Josh Anderson. Essaye de ralentir Josh Anderson, je pense qu'il n'y a personne qui est capable de le faire, honnêtement. Là, on l'a vu encore face au Sabre de Buffalo. Il a été fumant. Même s'il n'a pas été capable offensivement de marquer, les occasions de marquer qu'il a eues, messieurs, étaient très nombreuses. Ceci étant dit, un gars comme William n'a pas cette vitesse-là, mais il a une pesanteur qui est fatigante. Puis je pense qu'il était capable d'amener, c'est pas un attaquant, l'autre défenseur juste passer devant lui. Là, faut que tu le ralentisses, parce que sinon, c'est le genre de joueur qui va te faire mal en bout de ligne. Pas statistiquement parlant, mais c'est ces joueurs-là qui te permettent, si tu veux, de passer à la ronde suivante, selon moi.
2: Vas-y donc.
1: Non, mais c'est ça. T'as entièrement raison, tu sais. Puis c'est bon pour eux autres, c'est bon pour nous autres aussi, tu sais. Puis
0: oui.
1: De là l'importance, tu sais, de c'est dur aujourd'hui parce que tu sais, tu parles d'interférence et tout ça, Renaud. Tu sais, moi dans mes années là, c'était bien le fun, c'était facile.
0: Ben oui.
1: Mais maintenant avant du gars là, puis je l'accrochais, puis l'arbitre il colle rien. Fait que mon partner, là, normalement là, en tout cas dans les années où moi j'ai joué, mes partners là, s'ils dopaient le puck dans mon coin, ben c'est moi je retenais, puis c'est l'autre gars qui allait chercher le puck, puis vice versa, tu comprends? Fait que je sais pas comment ça fonctionne aujourd'hui, mais aujourd'hui tu peux plus faire ça.
0: Mm-hmm.
1: Fait que t'as pas le choix de te dépêcher, t'as pas le choix. Tu sais, tu peux passer en avant, par exemple, tu peux passer en avant pour le ralentir,
0: oui.
1: Sans toucher tout ça, juste pour le ralentir, juste pour casser un petit peu son air d'aller là.
2: Exact.
1: Si on peut faire ça, mais ces gars-là, c'est toujours des gars comme ça qui te permettent de remporter des coupes Stanley puis des gros trophées. Tu sais, les joueurs de soutien, les Pat Maroon de ce monde, regarde les AJ Greer en Floride, tu sais, des gars comme ça qui ça
2: c'est
1: paraît
2: qui notre gars comme ça nous autres, c'est Anderson.
1: C'est Anderson,
0: oh,
1: c'est,
0: ouais.
1: c'est Zach Bolduc. Tu sais, ça paraît pas tout le temps sur la feuille de pointage, mais c'est fatigant, c'est gossant, puis je te le dis, regarde combien de fois que les défenseurs des Sabres de Buffalo se sont débarrassés du puck.
2: On l'a vu, Bowen Byron.
1: Lors de la dernière, oui, exactement. Justement à cause qu'on s'en venait avec de la pression, puis les chevaux s'en venaient, puis ils entendaient cruncher dans la glace, puis ils ont eu peur. Ils ont puis non, mais c'est ça, Renaud, ils ont eu peur. Littéralement, ils ont eu peur, puis ils ont laissé le puck là. Récupérer la rondelle, bing, bing, le puck est dans le net.

0: C'est très important.
1: C'est ce que tu dis là, là. Moi, je vois les Hurricanes aussi là-dedans, Gilbert. Parce que, tu sais, il y a une raison pourquoi les Hurricanes, on en a parlé là dans les derniers jours, on a de la difficulté à se rendre en finale de la Coupe Stanley. C'est qu'on n'aime pas nécessairement se faire frapper. On joue avec énormément de vitesse pour essayer de contrer ça. Mais comme tout le monde le sait, en séries éliminatoires, ouais, le style de jeu est très, très, très différent qu'en saison régulière.
0: Moi, je pense que l'ajout de Miller, par exemple, change un petit peu quelque chose en arrière.
1: Ben,
0: c'est un excellent défenseur, excellent patineur, puis c'est un gros bonhomme fort aussi, là.
1: Oui, il est capable de faire tout un job.
0: Ouais.
1: Mais ça reste que, moi, je les ai vus, les autres attaquants, mettons, on parle des défenseurs ici, mais tu peux aussi frapper les attaquants. Moi, je les ai vus, les Sébastien Nao, complètement devenir effacés en séries éliminatoires parce qu'ils sont un peu allergiques à tout ça. Ils essayent de montrer qu'ils sont tough, comme l'an passé, face aux Panthers de la Floride, tu sais, je le voyais là, essayer lui-même d'initier le contact. Tu comprends, ce qui n'est pas nécessairement dans son ADN, pour montrer un peu tout le monde, non, je ne suis pas craintif. Ça reste que ton efficacité n'est pas ultime. Puis là, je vise lui. Il a quand même connu une bonne troisième ronde l'an passé, si ma mémoire est bonne. Mais ça reste que il faut de l'aide. C'est un groupe qui est allergique à ça. Alors oui, les Josh Anderson, les Zach Bolduc sont extrêmement importants présentement parce que vous allez voir rapidement comment les joueurs des Hurricanes vont quoi se débarrasser de la rondelle, c'est tenter un jeu que finalement qui n'existe pas, laisser le rondelle là comme Gilbert l'a si bien mentionné. Quand tu veux une bataille 50-50, tu as plus de chances que ta bataille 50-50, ce soit un joueur des Canadiens,
0: ouais,
1: qui la gagne si tu es agressif.
2: Rodo, en deux minutes, là, le match, ouais, numéro 7 contre les Sabres, il y a eu une punition de chaque côté. Ouais. Je regarde hier le match numéro 1, la finale, ouais, de l'Ouest, il y a eu 5 avantages numériques au total, 2 contre 3. Est-ce qu'on est rendu à cette étape-là que les sifflets commencent à être rangés et on peut se permettre un peu plus de largesse sur la patinoire parce que les arbitres vont être plus tranquilles?
1: Oui, puis oublie pas une chose, les Hurricanes de Caroline en avantage numérique, là, 13,5% d'efficacité. Tu vas me dire que c'est seulement 8 matchs, mais c'est très ordinaire pour une équipe aussi talentueuse. OK? Ça, il y a deux choses là-dedans. Il faut justement que les joueurs des Canadiens comprennent. Là, moi, je dirais même, tu sais, hier, tu regardes le match, là, on a appelé de l'accrochage. Tu sais, Burns s'est fait prendre là-dedans. Il y a eu quelques pénalités de ce genre. C'est sûr qu'ils vont continuer d'appeler les bâtons élevés, les rondelles envoyées dans
0: Jean
1: les
0: gardiens. Jean Bachev, c'était pas une pénalité, moi, je pense.
1: Non, ça n'était pas une pénalité. T'as bien raison, Gilbert. On donne accroché en plus là-dessus.
0: Ben oui, non, il l'a poussé. Il l'a poussé en plus dans le bas du disque d'info-foot.
1: C'est ça. Non, ça n'avait aucun rapport, je suis d'accord avec toi.
0: Ouais.
1: En bout de ligne, regardez surtout après les coups de sifflet. Ça aussi, c'est important. Et c'est là où tu as une largesse incroyable à partir de la troisième ronde. Après les coups de sifflet, les arbitres regardent à gauche, regardent à droite. Faut vraiment que tu en donnes beaucoup pour qu'ils te sortent de là. OK? Surtout en début de rencontre. Il faut que les joueurs des Canadiens, après les coups de sifflet, tente d'intimider ces joueurs-là. Tu ne peux pas les laisser faire, les laisser patiner, leur donner de l'espace. Il faut que tu rentres dans leur tête. C'est pas facile. Tu peux le faire. Les autres équipes ont été en mesure de le faire au cours des dernières années. Il y a une certaine fragilité de ce côté-là. Il faut que tu l'exploites au maximum. C'est aussi la clé du succès contre cette équipe-là. Puis sais-tu quoi? S'ils lèvent le bras puis ils donnent une pénalité, c'est pas grave. Il y a plus de chances que tu sois en mesure de gagner justement ton 4 contre 5, ton désavantage numérique, parce que c'est une équipe qui se cherche en avantage numérique présentement. Il y a beaucoup de points positifs présentement chez les Canadiens de la façon dont on joue, puis il faut exploiter aussi cet aspect-là qui est l'agressivité, l'intimidation. Les Canadiens sont capables de faire et c'est la clé du succès face aux Hurricanes.
2: Et on espère qu'ils vont être en mesure encore de neutraliser l'avantage numérique des Hurricanes ce soir. Notez bien l'heure,
1: oui,
2: 20h du
0: comme
2: côté de la
0: temps,
2: Caroline.
0: Hockey Night, exact. Comme dans le temps.
1: Dans le temps, ça commençait à 20h02, 20h03.
0: C'est tout le temps
1: Gilbert,
0: ça, 8h. Hein? Au forum, 8h. Ouais. 8h. Toho, 8h.
1: Là, c'est 20h15. C'est un petit peu plus fatigant, ce 15 minutes. Ouais,
0: mais
1: bon, on va vivre avec.
0: Ben oui, absolument. Hey, on est
2: pas le choix. Pas le choix, certain. Salut, Renaud. Bon
0: matin. Bonne journée.
1: Oui. Bye. Oui, on se parle demain après une belle victoire, souhaitons-le, les gars.
3: Yes, sir.
2: Exact. Et on peut aussi, évidemment, entendre Renaud dans le tailgate.
0: Dans le tailgate avec Greg.
2: Avec Greg Langteau et compagnie. On est rendu à la mi-chemin, messieurs, dans les séries. Hier, on s'est amusé à faire notre MVP, nos joueurs surpris chez le Canadien de Montréal. Faisons l'exercice à travers les autres équipes de la Ligue nationale de hockey. C'est ce qu'on fait au retour dans le Club du matin.
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10: 7h19. On a fait l'exercice hier avec les joueurs du Canadien de Montréal. On va faire aujourd'hui l'exercice avec les autres équipes de la Ligue nationale de hockey encore en vie. OK, c'est quoi votre MVP? Qui est celui, le joueur par excellence, celui qui ressort le plus depuis le début des séries? Je commence avec toi, Gilbert.
11: Ah, le joueur qui sort le plus des séries à date... Je m'en rappelle même plus que
10: du côté de Vegas.
12: Non, c'est ça. T'as volé le nez en plus, Gilbert.
11: Ah oui, c'est Mitch Marner. C'est Mitch Marner. Il y a tellement d'affaires qui nous posent dans notre tête. C'est Mitch Marner. C'est sûr, Mitch Marner qui, encore une fois, on l'a vu hier, là, un but spectaculaire. Pas lui qui a marqué, là, mais quelle pièce de jeu. T'sais, il est complètement hors balai. Ramène la rondelle devant le filet. T'sais, Mitch Marner, je pense qu'il y a quelque chose à prouver. Mitch Marner a vraiment quelque chose à prouver. Puis, ça va très bien. Il a trouvé... Il a trouvé sa place avec Vegas, là.
10: Il a l'air très heureux, en tout cas.
11: Il est très heureux, il a de l'air très à l'aise.
10: Pensez-vous que les partisans des Maple Leafs encouragent Marner présentement? Ou ça les fait suer puis ils espèrent qu'il arrête son parcours éliminatoire?
12: Je pense pas que tu peux voter pour lui parce que si jamais il ramène la coupe à Toronto cet été, là.
11: C'est un gars de bleu.
12: C'est un solide FU envers l'organisation,
11: ouais.
12: Là.
11: Ouais, mais tu sais, il va la ramener si jamais ça arrive, là, c'est sûr, là. Il vient de là, là. Mais en même temps, c'est la même ville de Toronto qui ont chié sur lui tout le temps, là.
10: Non, mais c'est ça le point. Ouais. Est-ce que les fans des Maple Leafs se rangent derrière lui?
12: C'est comme si.
10: Moi, quand Lekkonen a levé la coupe en 2022, j'étais extrêmement content.
12: Ouais. C'est comme si ta blonde te laisse, puis là, elle sort avec un modèle, là, tu sais. Je comprends pas Lekkonen à mon
10: avis. Ben non, je le sais, c'est différent, mais juste pour dire, je suis juste curieux en fait de savoir si les gens prenaient pour lui, mais bon, ça, ce serait une discussion pour une autre fois.
13: Ben, moi je me réjouis de ses succès parce que je trouve qu'effectivement, beaucoup de gens ont cassé du sucre sur lui, puis c'était exagéré.
12: C'était le bouc émissaire.
13: Mais honnêtement, il était loin d'être le seul fautif des succès.
10: Il avait le dos large.
13: Exactement, mais le dos large.
11: Pour les saisons sans points, pareil, là.
13: Tu sais, moi, je suis d'accord avec le choix de Gilbert. Moi aussi, j'aurais opté pour Marner. Présentement, pour moi, c'est lui le gagnant du Conn Smythe au moment où on se parle. D'abord, hier, encore une fois, il fait un jeu clean sur un but des Golden Knights, un jeu superbe. Il y a très peu de joueurs de la Ligue nationale qui sont capables de faire une passe comme celle de Mitch Marner hier sur le but de Dorofeyev. Je vais opter pour McKinnon de mon côté. qui est la locomotive de l'Avalanche du Colorado. Il l'a été toute l'année. Là, en plus, ils ont encore un besoin encore plus important en l'absence de Makar de générer de l'offensive. Absolument. Et présentement, point de vue statistique, il y a 7 buts, 7 passes, 14 points en 10 matchs. Il est plus 6, il est 55% sur les mises au jeu. C'est un gars qui en prend beaucoup sur ses épaules. C'est la victoire au rien. T'sais, Nathan MacKinnon, là, il parle pas d'une demi-finale. Hey, c'est quand même pas pire. T'es demi-finaliste. Non, lui, dans sa tête, c'est de gagner la Coupe Stanley. Moi, je pense que c'est un gars qui, présentement, carbure à ce qui s'est produit en finale de la médaille d'or aux Jeux Olympiques. Le but qu'il a manqué, il l'a pas encore digéré, puis il veut écrire une autre histoire puis conduire l'Avalanche à la Coupe Stanley.
10: Mais hier, son langage non-verbal, là, quand je pense que c'est Martin Nečas, il y a comme un 2 contre 1, puis Nečas, finalement, n'arrive pas à concrétiser. Là. Il échappe un peu la rondelle bêtement, fait qu'on bousille une chance. Il était en tabarnouche après son coéquipier, là. Tu l'as vu, Gilbert, là, il a mis vraiment une réaction exagérée au banc, là, une réaction forte envers son coéquipier.
11: Il a de l'air à bouder un peu. Il est bougonneux. Je pense que l'absence de Makar, il a besoin de revenir rapidement parce que, tu sais, hier, on a utilisé beaucoup plus Burns, Taze, je vois, sur le power play, tout ça. C'est Makar, c'est sa place. Lui, il reste 2 minutes sur le power play.
10: Je l'ai écrit dans l'après-midi, quand j'ai vu que c'était officiellement confirmé que Makar jouait pas. C'était un must-win pour Vegas. Tu pouvais pas te permettre de perdre ce match-là alors que Makar est pas de l'autre côté. Mais bon, on en reparlera un peu plus tard de cette rencontre-là tout à l'heure. Ali, c'est quoi ton MVP?
12: J'y vais avec Logan Stankoven. 7 buts en 8 matchs pour les Hurricanes. En fait, il a marqué 7 des 24 buts des Hurricanes. Ça, c'est quasiment le tiers. Des buts importants en plus, des buts gagnants. T'sais, les matchs des Hurricanes, ça a beaucoup été à bas pointage.
10: Souvent le premier but du match.
12: Vraiment pour donner le ton à son équipe. Toujours bien placé. Évidemment, on souhaite pas que ça se poursuive face aux Canadiens, mais c'est lui l'attaquant qui a marqué les gros buts pour la Caroline jusqu'à présent. Puis c'est une belle histoire en général. Là, après, disons, un passage un peu plus décevant depuis son arrivée de Dallas Stankoven, qui vraiment est en train de déclarer dans ses séries.
10: Très bon, excellent choix, Stankoven, effectivement. Ali, OK, maintenant, les gars, votre surprise après 2 rondes. Je commence avec toi, Gilbert.
11: Gardien qu'on affronte ce soir. Moi, tu sais, il a sorti de nulle part, tu sais, Bossy, il a fini la saison avec force. On pensait que c'était lui qui était pour amorcer les
10: playoffs. Il a fini la saison, il avait perdu un petit peu de plume quand
11: ouais,
10: même.
11: Ouais, mais il a quand même eu un beau stretch, puis tout le monde t'a convaincu que c'est lui qui était pour commencer les séries.
10: Non.
11: Finalement.
10: Non, Bossy, c'était clair, c'était pas lui qui était le partant numéro un en partant. Non, je te dis, Gilbert, il a mal fini la saison.
11: Mais Frédéric Anderson, tout ça dit, le Frédéric Anderson qui est arrivé, puis le vieux Frédéric Anderson qui fait un job.
12: Ouais.
11: Moi, ça me surprend.
12: Ça a toujours été un bon gardien, mais il a toujours eu de la misère à rester en santé puis à être constant. Ouais. Là, il le fait.
11: Ouais. Ouais. Il fait le job, il est content, il a trouvé une bonne place. C'est un club qui joue, tu sais, c'était hermétique. Les Hurricanes de Caroline, on donne pas beaucoup de chances de marquer. Sa moyenne est extraordinaire en série. Regarde, on a de l'ouvrage à faire, tu sais, ça va être difficile mais faut le déranger. Faut le déranger ce soir, mais il fait un job, Frédéric Anderson.
10: Tu sais, je regarde ses chiffres à Bossy. T'as raison qu'il a fini avec des victoires, mais à travers ça, il y a une coupe de 5 buts accordés, puis c'était plus sporadique quand même. Ouais. Je pense que son étoile avait quand il avait été un peu rattrapé.
11: C'était pas, mettons, un clear cut, là. C'est lui absolument qui commence, ou lui qui commence. Mais ça a été un petit peu, tu sais, on ne savait pas vraiment qui était pour commencer, puis Brenamo a décidé de commencer avec Anderson.
12: Puis il reste là.
11: Son choix, c'est ça.
12: Exactement. Quand t'as gagné, t'es en ligne.
11: T'sais, s'il avait flanché, s'il avait donné des buts, on serait revenu avec l'autre. Il a préféré y aller avec le vétéran, là.
13: Mais moi, je fais une prédiction. Le Canadien, peut-être pas ce soir, peut-être samedi ou à Montréal, va finir par débarquer Frédéric Anderson d'un match, puis on va voir Brandon Bosti quelque part dans la série.
10: Hey, j'ai déjà entendu ça quelque part, cette prédiction-là.
12: Ouais. Ouais. Bon. En 100% Max hier.
13: Ah, OK. Ah,
12: bon. Max a soulevé, ça a l'air que... Dans les bureaux d'Arsenal, ça a été soulevé, cette idée-là.
13: OK, d'accord.
12: T'es pas le seul à penser ça, Tony.
11: Ouais, mais quel gardien de but va rester toutes les games, là, t'sais? Dobesh a été sorti.
13: Il va se marquer des buts dans cette série-là.
11: Lyon était sorti.
13: Ouais.
11: Était sorti. Tout le monde était sorti. C'est un peu normal. Tout le monde était sorti. Fait que c'est pas, tu te sors pas le coup trop loin, Tony.
13: Non. Moi, je pense que puis ça va être une série offensive. Elle va ressembler plus à la série contre Buffalo que ce qu'on a vu contre Tampa. Convaincu de ça, il va se marquer des buts dans cette série-là.
10: C'est quoi ta surprise?
13: Ben moi aussi, j'ai opté pour un joueur des Hurricanes, Taylor Hall. Honnêtement, Taylor Hall m'impressionne beaucoup dans ces séries-là. Pour moi, il joue le meilleur hockey de sa carrière actuellement.
10: Oui.
11: Pas oublier qu'il a été MVP là, de la Ligue là, avec les Devils.
10: Ouais. Mais quand même,
12: en série de faire ça.
10: On dirait que c'est pas le joueur de soutien, c'est le joueur qui veut être... Moi, j'ai été premier au total, puis j'ai agi en tant que tel.
13: T'sais, 12 points en 8 matchs, il est plus 10, mais au-delà des points, c'est son implication physique qui m'impressionne. Il frappe, il est imposant, il s'impose physiquement, puis dans son trio, honnêtement... C'est impressionnant, avec Stankoven puis Blake depuis le début des séries. Ils ont vraiment dominé la série contre Ottawa. Ils ont été aussi bons dans la série contre les Flyers. Oh, pour moi, t'as une grosse surprise, parce que, tu sais, tu l'as amené de façon complémentaire à cette formation-là. Il fait plus partie, tu sais, d'un noyau au sein d'une équipe. Mais là, présentement, il l'est. Vraiment. Puis c'est un gars que tu devras surveiller en tout temps chez le Canadien.
10: Très bon. OK, Oli, ta surprise.
14: Moi, j'ai un gardien qui, lui, en fait, n'a pas été sorti de son filet depuis le début des séries. Puis bon... Vous pouvez penser ce que vous voulez de ce qui s'est passé à l'extérieur de la patinoire, mais sur la glace, Carter Hart est vraiment surprenant. Saison correcte avec Vegas, mais il a très bien terminé la saison régulière. Puis là, vraiment, là, il est solide depuis le début des séries éliminatoires. Une super bonne fiche en ce moment pour Carter Hart. Dans les séries jusqu'à présent, c'est 9 victoires, 4 défaites, 9-18 de pourcentage d'efficacité, 2.35 moyenne de buts alloués. On voit le Carter Hart qu'on avait vu au début de sa carrière avec les Flyers de Philadelphie.
11: T'sais, il est arrivé comme un cheveu sur la soupe pendant la saison. Il n'était pas entraîné, whatever.
14: Il n'avait pas joué pendant longtemps.
11: Puis beaucoup de choses qui se sont produites dans sa vie.
10: Il n'avait pas la tête au hockey.
14: C'était un gros point d'interrogation devant le filet pour Vegas, parce qu'évidemment, Aiden Hill blessé, Akira Schmidt bof, qui allait vraiment s'emparer de ce poste-là de gardien numéro 1. Ben là, c'est Carter Hart qui le fait. Il a battu l'Avalanche hier. Si Vegas se rend jusqu'au bout, ce sera en grande partie à cause de lui.
10: Ouais, puis aussi en grande partie à cause de Brett Hodden, qui sort vraiment de nulle part. Il est rendu à 9 buts en 12. Il y en avait 12 buts en saison régulière. Il y en a 9 depuis le début des séries. Et hier, la manœuvre qu'il a fait, là.
11: Le Claude Lemieux de...
10: Intéressante comparaison. Mais hier, là, il y a un retour. Le retour est dans les airs. Avec la main. Je la ramène vers le filet, puis juste avant qu'elle rentre,
11: il tape
10: avec le bâton.
11: Ah, c'est bien ça.
10: C'est très joli.
11: À pleine vitesse, tout ça, là.
10: Vraiment un duo incroyable avec Marner, puis même plus tôt dans le match, il n'y a pas eu de but là-dessus. Très mauvaise couverture défensive où est-ce que deux joueurs de l'Avalanche se retrouvent à couvrir Marner, et Hodden est tout seul à l'embouchure du filet. Passe parfaite de Marner, gros arrêt à ce moment-là. Elle n'a pas rentré, mais vraiment, Brett Hodden sort de nulle part. Il a des séries exceptionnelles. Bien hâte de voir comment tout ça va évoluer dans les prochaines semaines. Okay, on va aller à la pause un peu plus de 4 ans après être arrivé à la barre du Canadien de Montréal. Ken Hughes a vraiment bâti une solide équipe qui est maintenant dans le carré d'as. Et hier, il s'est entretenu avec les médias. Il peut être fier du travail accompli.
11: Absolument.
10: On vous fait attendre son retour.
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10: C'est le fun, belle surprise. Hier, le Canadien a décidé de permettre à Kent Hughes et Trevor Letoski de s'exprimer dans les médias. Et je pense que le directeur général, c'est une évidence. Personne n'est surpris, mais il est très fier de la progression de son équipe.
13: Ouais, si vous vous posez la question, pourquoi Trevor Letoski hier et non pas Martin Saint-Louis? C'est que Martin Saint-Louis n'était pas auprès de son équipe hier pour des raisons personnelles, mais rien de grave. Alors, c'est potentiellement la graduation de son fils, un de ses fils, à l'université. Mais rien de grave, c'est pas un problème physique, c'est pas un problème sérieux, comme ça avait été le cas quand un de ses fils était blessé là, il y a 2 ans, il avait manqué du temps. C'est pas le cas. Kent Hughes a confirmé rapidement dans le point de presse que, ne vous inquiétez pas, Martin va être de retour dès ce soir. Donc, il est auprès de l'équipe au moment où on se parle du côté de la Caroline. Donc oui, le DG, on avait fait ça la veille du côté des Hurricanes avec le DG Eric Tolsky, l'entraîneur Brian Amour. Ben là, hier, c'est au tour du Canadien de se prêter au jeu avec le DG et l'adjoint Trevor Letoski. Dans le cas de Kent Hughes, évidemment, première question, es-tu fier de voir le rendement de ton équipe après une reconstruction quand même rapide? 4 ans plus tard, on se retrouve en demi-finale pour la Coupe Stanley. Ben évidemment que c'est un DG très fier d'où le club est rendu. Et excellente réponse également de Trevor Letoski sur l'apprentissage que ce jeune groupe, le plus jeune présentement dans les séries de la Coupe Stanley, est en train d'apprendre.
24: Je suis content d'avoir accepté de passer l'entrevue puis prendre la poste. C'est probablement les meilleurs 4 ans et demi de ma carrière professionnelle. J'adore l'hockey. J'ai beaucoup aimé la chance d'être un agent. Mais at my core, je suis beaucoup plus quelqu'un qui a l'intérêt de comment bâtir une équipe, comment jouer comme équipe. Alors, fier de voir ce qu'on est rendu.
25: We're real happy that we were able to go through that. And how many times you get game sevens back to back like that? It was kind of a roller coaster. If I go back to the Tampa series, you know, we felt game six in particular was arguably the best game that we played to try to close them out, and we lost that game. You know, we didn't play well in game seven, found a way to win it. I think those were two huge learning experiences for the group and for guys that haven't been through it a lot. And we got some of that again in the Buffalo series. I think those are invaluable experiences in a real short time. I mean, you can play a few years of playoffs and maybe not get those type of games. And that, you know, we feel lucky to have gone through that and we're still standing. And, you know, there's a lot of belief in our room.
10: Hey, ça c'était très intéressant. Trevor Letoski qui mentionne, on est très heureux d'avoir passé à travers ça, on est très heureux d'être ici. On a quand même deux matchs numéro 7 derrière la cravate. Beaucoup de hauts, beaucoup de bas dans ces séries. Le match numéro 6 qu'on ne t'aime pas, le meilleur match pour nous, mais on a perdu. On doit apprendre dans cette défaite-là. On n'a pas très bien joué dans le match numéro 7, mais on a trouvé une façon de gagner. Donc c'est une grosse leçon pour nous, pour un jeune groupe en peu de temps. Et il mentionne, tu peux avoir un joueur qui joue plusieurs années en série et ne pas avoir cet apprentissage, cette façon-là de se comporter, alors que nous, tous nos joueurs sont passés par là, puis ça va être bénéfique pour la suite. J'ai trouvé ça très intéressant, Gilbert.
11: Ben oui, c'est intéressant, certain. Puis oui, ça va être bénéfique pour la suite des choses. Puis oui, on peut apprendre de ce qui est arrivé contre Tampa, puis contre Buffalo, puis comment est-ce qu'on a réagi dans les matchs où on avait la chance de clincher, justement. Le match numéro 6 contre Tampa, il a entièrement raison. Moi, je pense que ça a été une des meilleures games de hockey qu'on a vues là, dans les plusieurs années, depuis plusieurs années, contrairement à celle-là qu'on a vue contre Buffalo. Mais c'est de l'apprentissage. Comment est-ce qu'on va gérer ça la prochaine fois? Comment est-ce qu'on va approcher ça la prochaine fois? Comment est-ce qu'on va se comporter? Comment est-ce qu'on va se préparer? Écoute, c'est tout du positif pour le Canadien cette saison, rendu ce qu'on est rendu.
13: T'sais, de temps en autre, je trouve ça rafraîchissant d'entendre les adjoints. De temps en temps, c'est pas méchant. Là, le tête est bien choisi parce que Martin était pas là hier, mais Letoski, très intéressant. Je comprends qu'il est anglophone, mais on est capable de traduire, là. C'est intéressant ce qu'il nous racontait.
10: Ben, comme quand Jeff Gorton nous parle, là. C'est très intéressant, oui. Même s'il parle anglais, là. C'est
13: pas tous les jours, évidemment, mais de temps en temps, avoir la perspective des adjoints, ça peut être intéressant. On a entendu Stéphane Robida plus tôt cet été, cette année. On l'a même eu en entrevue avec nous autres. C'est intéressant d'avoir des fois leur, ce qui leur passe entre les deux oreilles.
10: Ouais, c'est un très bon point que tu soulèves, Tony, puis honnêtement, c'est vrai qu'il est très pertinent. Je veux creuser un peu plus sur la fierté de Kent Hughes. Tu sais, il dit, ça a été la meilleure décision de ma carrière. Ça fait 4 ans et demi que je suis ici. Au fond de moi, je le sens que je suis plus un directeur général qu'un agent. J'aime ça bâtir une équipe. Puis on le sent là, que, puis avec raison, c'est normal. Il est parti de pas grand-chose et aujourd'hui son club est rendu très compétitif. C'est quoi, selon vous, la chose qui le rend le plus fier? Moi, c'est ça. Je serais curieux de l'entendre là-dessus.
13: Il a offert une réponse, puis je pense pas que les journalistes s'attendaient à se faire servir cette réponse-là. C'est une réponse qui est très tardive dans son point de presse que j'ai retenu. Ce qui l'a rendu le plus fier, c'est d'avoir réussi rapidement à transformer le négativisme ambiant autour de l'équipe quand il est arrivé à un environnement et à une culture très positive. Oui, la victoire aidant. Mais il y a une transition qui s'est exercée au fil du temps. Le Canadien a appris à gagner rapidement. Et là, c'est un environnement très positif au jeu du DG.
24: De voir une équipe qu'au départ, gagnait pas beaucoup de matchs. Spécialement, je pense, quand je suis arrivé, je trouvais qu'il était tellement noir autour de l'équipe. On perdait, personne ne parlait après les matchs. Pas dans l'avion, il n'y avait pas de bruit. Alors, vraiment content pour tout le monde d'être en mesure de vivre l'autre côté de tout ça. Alors, ça me rend fier, mais plus content pour eux.
10: C'est une bonne réponse aussi.
11: Oui, c'est une excellente réponse. Puis si c'est vrai, de tourner quelque chose en positif qui était très négatif, ça l'a pas bien, là. T'sais, ça allait pas bien.
10: Pourtant, on sortait de la finale de la Coupe Stanley.
11: Ben oui, mais dans une saison, on s'entend-tu, là, t'sais, avec un changement d'entraîneur, puis tout ça, puis, t'sais, dans une saison un petit peu rocambolesque, là, quand on est allé en finale, puis ça allait, le club s'en allait nulle part. Fait qu'on, t'sais, on a, puis c'est vrai que c'était négatif. T'sais, on parlait du Canadien, qu'est-ce qui va arriver, on sait pas, le futur, on a pas de club, on a pas ci, on a pas ça, on avait des bons éléments en place, mais Kent Hughes arrive, puis ils ont une idée claire en tête, t'sais, Jeff Gorton, Kent Hughes, après ça, il engage Martin Saint-Louis, puis on s'est tous posé la question, mais regarde, qu'est-ce que ça fait, là? On a persisté avec ça, puis regarde, on s'en va à bonne place.
13: Tu sais, dans le négativisme, il y a des gars qui sont restés à travers ça, dans le processus, là. Moi, je pense à Josh Anderson, dont le rôle a changé, qui a joué top 6 pendant un bon bout de temps chez le Canadien, puis qu'à un moment donné, a descendu dans la hiérarchie. Ça le rend pas moins efficace aujourd'hui. On a besoin de lui dans les séries éliminatoires. Brandon Gallagher, qui a été au cœur de ça, mais qui n'est certainement pas un élément négatif autour du club, malgré le fait qu'il ne joue pas. On a été capable de garder ces gars-là engagés, ça c'est ultra important, d'aider l'équipe à pousser, même si ton rôle est rendu différent au fil du temps. Ça, je pense que c'est une grosse job de la part du coach, d'avoir réussi à inculquer ça à ses joueurs, de que les vétérans se soient sentis importants dans ce processus-là, parce que tranquillement, leur rôle a diminué, puis on a amené les jeunes à leur place.
11: Ouais.
13: Pas si facile que ça, là, quand les gars se font tasser tranquillement. Il n'y a pas plus évident que le cas Gallagher actuellement.
10: Assurément. Assurément. Puis c'est vrai que une équipe qui s'aime, puis une équipe qui se serre les coudes va avoir tendance à pousser plus ensemble. Une équipe qui a des clics puis qui a du négatif. C'est sûr que c'est beaucoup plus difficile d'accomplir quelque chose. Chapeau à Kent Hughes, chapeau à Jeff Gorton, chapeau à Martin Saint-Louis, chapeau à Nick Suzuki, tu sais, chapeau à ces vétérans-là. On pourrait même rentrer à travers ça un gars comme David Savard, même s'il n'est plus avec l'équipe, qui a clairement aidé.
11: Mike
10: Madison, exactement.
13: Tu parles de Savard, on l'a gardé pas loin du club pareil. T'sais, il était là l'année passée, mais il est encore très souvent autour de l'équipe. Ça, je pense que c'est un aspect important aussi de réussir à garder ces gars-là pas loin.
11: Je pense qu'il communique régulièrement avec les défenseurs du Canadien. Ouais. Là. Ouais. Il va probablement qu'il va dans la chambre et tout ça, là, parce que je pense qu'il reste du côté de Brossard ou quelque chose comme ça, là, ou Candiac,
10: impossible,
11: quelque chose de même. Là. C'est bien correct. Là.
13: Je l'ai croisé quelques fois, puis je parlais souvent au Centre Bell cette année, mais d'après moi, David n'a pas manqué même de match.
11: Non, c'est
13: il
11: bien
13: est jamais bien loin.
10: Ouais. Avec ses grosses cuisses.
13: Ouais.
10: Oui.
13: J'ai demandé l'autre fois, David, ça te manque-tu la compétition? Il dit oui, mais j'étais rendu là. T'sais, pour moi, il n'y a pas de regret. Là. T'sais, j'étais vraiment rendu là à prendre ma retraite. C'est pas comme si là, il voit les succès de l'équipe. Ah, t'sais, ça aurait été le fun de continuer. Non, c'est pas l'impression qu'il m'a donné. J'étais rendu là.
10: Son corps l'avait vraiment quasiment abandonné. Là,
13: exact.
10: C'était très, très douloureux à la fin. Je sais pas, t'sais, c'est comment un athlète professionnel d'en arriver là, mais quand ton corps vraiment te parle.
11: Mais pour performer à ce niveau-là, là.
10: Ah oui,
11: performer
10: exact.
11: À ce niveau-là,
10: exact.
11: Parce que David Savard, là, tu sais, il a une très, très, très, très belle carrière. Tu sais, parce qu'à la fin, là, tu sais, c'était rendu plus difficile au niveau vitesse, au niveau patin, tout ça. Il est très bon que les anciens, par exemple.
13: C'est
11: parfait,
13: sûr.
11: Avec nous autres.
13: C'est sûr.
10: C'est parfait.
11: parfait.
10: Que performer un haut niveau quand ton corps te parle, c'est pas mal plus tough. Ouais. D'ailleurs, Kent Hughes, t'es encore très à l'aise dans le rôle de négligé parce que pour la troisième fois, le Canadien, et Oli nous le dira un peu plus tard là, avec les cotes, évidemment, du club Betway, là, mais le Canadien fait face à un adversaire que tout le monde, ou presque, si on sort de la province du Québec, place gagnant. On regardait hier les cotes du côté des ESPN.
11: Et 20 sur 22,
10: quelque chose comme ça. 20 sur 22, ils vont avec la Caroline. Il n'y a pas de surprise là quand même. Là.
13: En même temps, rendu là, demi-finale, c'est parfait. Négligez-nous. Il n'y en a pas trop.
11: Donc, de mercredi, we're gonna shock the world, the hockey world.
13: C'est une bonne position pour le Canadien actuellement. Toute la pression est sur les Hurricanes de la Caroline actuellement pour gagner décisivement cette série. Ce serait pas long, j'ai l'impression, avec tout ce qu'on connaît des Hurricanes, le fait qu'ils ont une incapacité à passer à l'étape suivante vers la finale de la Coupe Stanley sous Rod Brind'Amour. Ça prendra pas grand-chose si jamais le Canadien gagne ce soir pour créer un doute dans la tête des Hurricanes. Voyons voir, je pense que le Canadien peut sérieusement les embêter.
11: Absolument.
13: Et c'est un petit peu ce que le DG croit également de son équipe.
24: Premièrement, je pense qu'on était, j'avais lu quelque part avant Tampa, la série contre Tampa, il y avait quelqu'un, un gars qui met beaucoup de focus sur l'analytics, qui nous avait donné, je pense qu'on avait 21% chance de gagner la série, puis Tampa avait une 19% chance de gagner en 4. Alors, je pense que ça fait quand même deux séries qu'on est déjà, on était underdog. Caroline, ils ont une très bonne équipe. Ça fait longtemps qu'ils ont une bonne équipe. Je pense que c'est 4 conference finals en 8 ans. Alors, on a beaucoup de respect pour l'organisation, pour l'équipe, mais on n'est pas venu ici pour, comme Martin dit, avoir un participatory. On est ici pour essayer de gagner.
10: On n'est pas venu ici pour un trophée de participation. On est venu ici pour gagner. C'est la bonne attitude à avoir.
13: Clairement.
10: Et les deux peuvent être vrais. Évidemment, tu vas apprendre là-dedans, peu importe le résultat. Et ce serait satisfaisant, peu importe le résultat. Mais on n'est pas venu ici pour se faire chatouiller pour les Hurricanes et donner un free pass.
11: C'est pas David contre Goliath, là.
10: Non.
11: Arrêtez.
10: Pas
11: du tout. Arrêtez, là. Tu sais, arrêtez, tu sais. Je compare à mes années. Moi, quand on jouait contre les Oilers Edmonton, avec les Curry, Gretzky, c'était David contre Goliath.
10: Mm-hmm.
11: Tu sais, on va compétitionner, mais tu sais, en bout de ligne, c'est tout un club de hockey, là.
10: On est réaliste quand même, réaliste.
11: Ben, on est très réaliste et tout ça, là. Tu sais, mais là, je regrette, là, c'est pas ça, là. C'est pas David contre Goliath. C'est deux clubs La Caroline a fini à combien? 109 points, 110 points, un petit peu plus que le Canadien.
13: Dans une division pas mal
11: plus faible. Oui, exactement. Ben oui. Oui, c'est un club rapide, c'est un club qui est discipliné, c'est un club qui joue de la bonne façon, qui se positionne bien.
10: 113 points.
11: 113 points, c'est ça. Mais hey, je regrette, là, mais on n'a pas à rougir pantoute face aux Hurricanes de Caroline. On se présente là ce soir, on n'est pas des imposteurs, Tony.
13: Pas du tout.
11: On n'est pas des imposteurs pantoute, là.
13: Mais
11: on rentre par la grande porte.
13: Come on! Tabarnan. Let's go, tout le monde! Go on!
11: Ouais, ouais, donc. Oh, non, Tony, calvaute! On rentre par la grande porte!
10: C'est le genre de match.
13: Mais tu sais, honnêtement, là, tu parlais de la fiche de ESPN, des prédictions. Ça vaut ce que ça vaut, là. Moi, je suis Martin Saint-Louis, là. Je te l'imprime en 15 exemplaires et je mets ça partout dans le vestiaire.
11: C'est sûr
13: que
11: c'est fait.
13: C'est sûr
11: que c'est fait.
13: Motivez-vous, les boys.
11: Ben ouais, c'est avec les gars sur ses réseaux sociaux. Pis tout, c'est sûr qu'ils le savent. C'est sûr que c'est fait.
10: Voyons. Honneur important pour un espoir du Canadien. Un bel événement à Québec. Un revirement de situation assez surprenant chez les Sabres. Mais finalement, une embauche qui, honnêtement, fait pas mal jaser dans le hockey junior. On traite de tout ça après la pause.
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10: OK. Tour de chauffe, tour de l'actualité. Gilbert, vas-y avec ton sujet.
11: Ben écoutez, l'entraîneur-chef des Sabres de Buffalo a été récompensé, on peut-tu dire récompensé pour la bonne saison que les Sabres ont connue. On lui a accordé une prolongation de contrat de 2 ans. Lindy Ruff, qui est rendu à 66 ans, va rester dans l'organisation des Sabres de Buffalo. Puis il était là, écoute, il était avec Buffalo, là, tu sais, toute sa carrière, presque toute sa carrière de joueur. Je pense qu'il a joué 10 ans ou 13 ans. Il a joué 10 ans à Buffalo et 3 ans avec les Rangers de New York. Et,
10: mais je pense qu'il avait laissé sous-entendre plus tôt cette année que,
11: tu sais,
13: il
11: a aimé la run. D'après moi, il a aimé la run. Puis, tabarouette, on a un bon club. Puis, j'aimerais savoir qu'est-ce que je peux faire dans les prochaines années avec ce groupe-là.
10: Parce que lui,
11: il a encore un bon groupe pareil, là.
10: Il a encore 99 qui trotte dans la tête, là. C'est ça, la réalité, là. Tu sais, il avait raté son coup de gagner une coupe. Puis, il dit, puis, je pense que cette info-là, que ce serait la fin, ça date de genre novembre-décembre.
11: C'est ça. C'est quand ça allait pas bien.
10: Quand on pensait encore rater les séries.
11: Et puis quand il est en nomination, tu sais, il peut gagner le coach de l'année et tout ça. Fait que regarde, on verra qu'est-ce qui arrivera pour ça. Mais tu sais, Lindy Ruff, ça a été un joueur contre qui j'ai joué toute ma carrière, évidemment. Mais c'est un coach de carrière. Ouais. Là, ouais. Tu sais, il fait longtemps qu'il coach. Coaché plusieurs clubs. Puis il a eu du succès, pareil. Là. Mm-hmm. Peut l'aimer, pas l'aimer, mais il a eu du succès quand même. Tu sais, je pense qu'il s'y prend bien. C'est un gars qui doit communiquer très bien aussi. Puis regarde, on l'a récompensé du côté des Sabres de Buffalo. Puis il pense que d'ici 2 ans, on peut faire encore une poussée pour aller plus loin dans les séries.
13: À suivre, par contre, le dossier Alex Tuch du côté de Buffalo pendant son bilan de fin de saison. Il a pas été très convaincant par rapport à est-ce qu'il va rester ou non dans l'organisation des Sabres.
11: Lui, free agent,
13: agent libre sans compensation le 1er juillet. C'est de loin le plus gros nom sur le marché des joueurs autonomes.
11: Ouais.
13: Il avait été bon en première ronde, mais deuxième ronde contre le Canadien, complètement effacé. Il va avoir un choix à faire, là. Est-ce qu'il veut vraiment faire sauter la banque ou est-ce qu'il prend un petit peu moins d'argent pour rester avec, tu sais, l'équipe? En plus, il est natif de cette région-là, la région de Buffalo. Ça va être une grosse décision dans le cas d'Alex Tuch.
10: On va surveiller ça. Évidemment, OK, on parlait d'entraîneur-chef avec Lindy Ruff. Je vais faire le lien, je vais t'envoyer ton sujet, Ali.
13: Ouais, c'est du côté de la Ligue de l'Ontario, dans le junior. Une nouvelle qui a quand même surpris plusieurs personnes hier. Parce que l'attaque de Owen Sound, qui a procédé à une embauche pour un entraîneur-chef de 28 ans seulement. C'est un des plus jeunes coachs de l'histoire du hockey junior, Keenan Reynolds. Et lui, ce qui est particulier, aucune expérience comme entraîneur-chef précédemment. Il a été assistant 1 an l'an passé avec Érié, 1 an avant ça avec Batters. Sinon, il était assistant dans le junior A en Ontario, dans des circuits midget et tout ça. Il a été présenté par le président de l'organisation, Tyler Nother, qui lui aussi a seulement 28 ans. Il vient juste d'acheter l'équipe, il est copropriétaire, il est président, 28 ans seulement aussi. Fait que clairement, une espèce de vent de changement du côté de l'attaque d'Owen Sound, une organisation qui est gérée par des jeunes. Ce sont des amis. Est-ce que ça a pesé dans la balance?
10: Clairement.
13: Peut-être. Mais je trouve ça intéressant quand même d'y aller vers quelqu'un qui a quasiment le même âge que certains de ses joueurs.
11: C'est Paul Morris a coaché dans la Ligue nationale à cet âge-là.
13: Ouais.
11: Pas mal proche.
13: T'as raison. À 26 ans, Paul Morris coachait dans le junior. À 28, il a coaché dans la Ligue nationale.
10: Ah, quand même.
11: Il coachait à Hartford, je ne me trompe pas. Là,
13: ouais, c'est ça.
10: Il y en a d'autres qui ont coaché jeunes comme ça?
13: Ben, je suis allé voir Alain Vigneault notamment, qui a commencé à coacher avec les Draveurs de Trois-Rivières à l'âge de 25 ans seulement en 1986. Fait que c'est pas du jamais vu, mais ce sera pas facile non plus. Là. Coacher du junior, évidemment, c'est pas juste coacher le hockey. Tu coaches de jeunes adolescents qui deviennent des jeunes hommes. Fait qu'il y a ce facteur-là aussi à prendre en considération.
11: Surtout aujourd'hui, là, c'est pas...
10: Hey, mais Alain Vigneault à 25 ans, c'est ton âge, lui. Tu devrais-tu diriger l'équipe junior?
11: Ben, Alain a joué, Alain Vigneault a pris sa retraite tôt comme joueur. T'sais, il a joué à Trois-Rivières. Il a joué comme défenseur à Trois-Rivières. Après ça, il a appartenu aux Blues de Saint-Louis.
13: Faut que tu sois mature pour un si jeune âge.
11: Il a joué,
13: capable de faire ça, là.
11: Il a joué un match ou deux avec, mais Alain Vigneault, c'est un gars qui, c'est un gars qui communiquait bien.
13: C'est un
11: gars qui était super instruit.
10: C'est quand même surprenant, là.
11: Ouais, puis c'est un gars qui a une prestance aussi, là. Tu sais, Alain Vigneault, c'est un gros bonhomme. C'est un gars qui a une prestance, puis il a fait une bonne job comme coach partout où il a passé, là.
13: Puis je suis retourné voir Owen Sound, c'est quand même intéressant, là. Pas beaucoup de succès dernièrement. En fait, la dernière fois qu'ils ont gagné une ronde des séries dans la OHL, c'était en 2018. Nick Suzuki jouait encore pour eux.
6: Wow.
13: Ça vous montre que.
10: Ça date pas d'hier.
13: Un bout quand même.
10: Ça date pas d'hier. Ok, très bon. Merci beaucoup, Ali. Tony, c'est quoi ton sujet?
13: Bonne nouvelle pour la vieille capitale, parce que à Québec, les 18 et 19 septembre prochains, ils vont recevoir au Centre Vidéotron la prochaine manche de la Coupe Davis. Le Canada contre la France au tennis masculin. Ça va être extraordinaire. Ah, dans le Centre Vidéotron, l'ambiance qu'il va y avoir dans Baptiste, ça va être super. Puis en plus, c'est confirmé, Félix Auger-Aliassime va y participer. C'est un produit local. Il va jouer à Québec. Son premier match en carrière au niveau professionnel. Donc, Félix, on connaît sa carrière et tout ça. D'aller jouer à Québec dans le théâtre de la Coupe du monde de tennis, parce que c'est comme ça qu'on peut l'appeler, la Coupe Davis. Ben ça va être super, puis de jouer du tennis dans un amphithéâtre, ça donne une ambiance tout à fait différente que ce qu'on retrouve ailleurs. Moi, j'adorerais assister à ça, honnêtement. Si vous avez l'occasion de mettre la main sur des billets, d'après moi, vous allez avoir tout un spectacle. Puis vraiment, deux nations là qui vont très bien se comparer, la France et le Canada, on devrait avoir un excellent spectacle. On connaît pas encore là, quel genre de délégation la France va envoyer là, mais Arthur Fils, Arthur Hinderknecht, Corentin Moutet, Hugo Humbert, c'est des gars qui font tous partie du top 35 dans le monde. Il va y en avoir certainement dans ce groupe-là qui vont faire partie là, de la délégation française pour le mois de septembre. Donc très très bonne nouvelle le Centre Vidéotron. J'espère qu'une grosse foule va être là pour en encourager Canada. Ça ressemble un petit peu à une ambiance de Coupe Ryder au golf. Là. T'sais, c'est vraiment une foule qui est partisane, ce qu'on voit pas tout le temps dans le tennis. C'est quand même pincé un peu là, l'environnement du tennis, tout ça.
11: Un peu, oui.
13: Ben, ça fait partie du décorum du tennis. Mais quand tu tombes dans la Coupe Davis, là, il y a pas mal plus d'ambiance dans les gradins. Donc, tant mieux le Centre Vidéotron qui va vivre ça.
10: Coupe Davis que le Canada a gagné il n'y a pas si longtemps, en 2022. Ouais. C'est la première fois de son histoire.
13: Mais en gagnant ça, cette étape-là, le pays se classerait pour la finale qui a lieu en novembre 2026. Ça a lieu en Italie cette année. Oh. La finale de la Coupe Davis
11: ça,
13: à Bologne.
11: Ça m'épate parce que tu le vois dans au tennis, puis tu le vois au golf surtout quand c'est la Ryder's Cup, là, whatever, là. Les gens, ça crie, ça encourage.
10: Surtout dans la Coupe Laver, ça.
11: Ouais,
10: c'est
11: mais
10: un peu l'équivalent de la Coupe Laver.
11: Tandis que quand tu joues un tournoi, c'est comme, tu sais, le gars qui t'écrit la partie est comme à 792 verges du trou, puis il parle, il chuchote dans le micro. Et là, ça dérange quoi, là? Sérieusement, là.
10: Ça fait partie du sport.
11: Ils sont capables de s'adapter, même si ça parle autour. Ils ont l'air de frapper des balles pareil, tu sais, c'est ça. C'est une question de concentration. Tu peux pas parler quand le gars va frapper.
10: En même temps, dans la live, on a vu de la musique là, pendant le golf. Puis moi, je trippais pas. Tu sais, on dirait que ça vient avec ça. Le golf, c'est plus lent, c'est plus chuchoté. Puis là,
11: non, mais tu sais, au baseball, quand le frappeur est au bat, là, puis le monde ne se forme pas à gueule dans les estrades, là.
10: Non. Ouais. Mais c'est différent. C'est des sports différents.
11: C'est la culture du golf.
10: C'est comme ça. C'est différent.
11: Le tennis, c'est pareil aussi. Le tennis,
10: c'est la même chose.
11: On peut parler, mais là, ça crie tout ça. Là,
10: le juge dans sa chaise. Thank you.
11: Silence, please.
10: Thank you.
11: Les money vont dire shut the fuck up.
13: mais le pire, c'est surtout au service. Là, quand quelqu'un est debout, là, le serveur, des fois, va garder la balle en attendant que la personne.
11: Sérieux, là. Mais ça, c'est
13: du mouvement.
10: OK, les gars, je m'en vais en Russie de mon côté. Arrête Alexander donc. Zarovski, finaliste au titre de recrue de l'année dans la KHL. J'espère que personne n'est surpris, honnêtement. Dans la KHL, là, ce titre-là, c'est bien. Mais ça veut pas tout dire non plus. Zarovski va le gagner, là, je vous l'apprends en exclusivité. Là, il va succéder à Ivan Demidov qui avait gagné le prix l'année passée. Pourquoi je dis ça? Parce que Zarovski, cette année, a ramassé 44 points. Les deux autres finalistes ensemble ont ramassé 42 points total. La KHL, c'est une ligue de vétérans où est-ce qu'il y a très peu de jeunes joueurs qui font leur entrée, des jeunes joueurs de talent. Fait que c'est pas nécessairement... Faut pas prendre ça là, puis partir en peur de remporter le titre de recrue de l'année. Cela dit... C'est quand même très bien. Zarovski fait de très bonnes choses. 44 points en 69 matchs. Mais encore une fois, je le répète, c'est pas Ivan Demidov. Demidov, c'était 49 points en 65 matchs avec un temps de glace diminué dans une bonne équipe parce qu'il y avait, peu de temps de glace. On se souvient tous de cette saga-là avec l'entraîneur-chef qui
6: meilleure
10: lui faisait plus ou moins
6: d'adversaire
10: confiance.
6: Aussi.
10: Meilleure qualité d'adversaire. Et Victor Kozlov, ça sort pas de ma bouche, là. Ça sort de Victor Kozlov qui est l'entraîneur-chef de Zarovski. Puis il a dit, si j'avais eu Demidov, il aurait joué 20 minutes à tous les soirs, puis Demidov, il aurait brûlé la ligue. C'est vraiment... Zarovski, c'est très bien, mais je veux pas que les gens partent en peur et s'enfent à la balloune pis pensent que c'est le nouveau dieu du Canadien de Montréal. C'est un excellent joueur. ce n'est pas Ivan Demidov.
11: Okay.
10: C'est quand même très, très bon. C'est très, très prometteur.
11: Fait qu'il va devenir un joueur de soutien, c'est ça que tu t'appelles
10: dire? Non, ça ne deviendra pas un joueur de soutien, mais ça ne deviendra pas un marqueur de 100 points comme j'anticipe Ivan Demidov. C'est juste, les gens aiment, je pense, surévaluer les espoirs, puis je pense que c'est un peu notre travail, parfois, de baisser un peu les attentes, parce que sur Internet, des clics, la nouvelle vedette, le nouveau Bobby Orr, le nouveau...
6: Mais ça reste que pour un 34e choix... Déjà, on peut dire qu'il a dépassé un peu les attentes de son rang de sélection.
10: Assurément, t'as 100% raison.
13: Sortir en première ronde aujourd'hui.
6: C'est ça.
10: C'est sûr. Sans l'ombre d'un doute. Fais juste dire que ce n'est pas Ivan Demidov. C'est un excellent joueur qui va rendre de très bons services aux Canadiens. Il y a juste une petite coche entre les deux. Ok, on va aller à la pause. De l'autre côté, ce sera le bureau des commissaires avec Alain Crête. Qui aura l'avantage lors du premier match de ce soir? L'équipe proposée ou l'équipe qui est allée en 7? Allez, nous répond à ça dans deux minutes.
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1: Bienvenue dans... Aujourd'hui, c'est la grosse game. Oui, monsieur, on est prêt, Alain.
2: On dirait qu'il y avait un peu de sang dans la garage.
3: Gilbert, est-ce que tu parles du match entre le Canada et la Norvège au championnat du monde?
1: Non, ça va être correct. C'est mais ça. Je parle du match de ce soir. Non.
3: Ah. Je pensais que tu étais pour être à l'écoute à 10h le matin.
1: Non, je pense pas. Je pense que non, pas à 10h le matin. Je penserai pas. Je pense que ben, là, de toute façon, on va être dans notre
3: la
1: voiture.
3: La reprise, peut-être?
2: Ah, peut-être la reprise.
1: Ouais, ouais, ouais. Entre les périodes à soir, là, on va regarder ça.
2: Alain, qui aura l'avantage ce soir? L'équipe qui est reposée depuis 12 jours ou l'équipe qui est sur le momentum d'avoir été en 7 mais plus fatiguée?
3: Moi, je vais y aller avec les Hurricanes pour le premier match parce que je pense que c'est vrai que ça fait longtemps qu'ils n'ont pas joué, mais ils doivent avoir des fourmis dans les jambes et je pense qu'ils vont sauter sur la patinoire avec enragés un peu aujourd'hui. Fait que je pense que ça va être avantage les Hurricanes dans le premier match. Et moi, je me souviendrai toujours de Gilbert, tu vas te souvenir, Scottie Bowman, ce qu'il disait dans le temps. Tu sais, pour avoir du succès en série, il faut que tu joues le moins de matchs possible. Et à date, les Hurricanes, disons, c'est pas mal ça qu'ils ont fait. Là, en jouant 8 matchs, difficile d'en jouer moins que ça. Ça fait que je vais avec les Hurricanes.
2: OK. Intéressant. Gilbert?
1: Ben moi, je me suis prononcé quelques fois déjà. Moi, je pense que la rouille, pas la rouille, mais le manque de
2: d'exécution, de synchronisme.
1: De synchronisme, de compétition pendant 12 jours, c'est tough. C'est tough, puis tu sais, je l'ai vécu comme joueur, Alain, puis tu sais, tu... T'as beau t'entraîner, t'as beau faire du basic, t'as beau faire qu'est-ce que tu veux quand t'arrives dans la game, c'est des one-on-one battles, les jambes sont molles, t'sais, t'as pas autant d'endurance, on dirait, t'es pas aussi sharp. Moi, je pense que s'il y a un match à gagner pour le Canadien en Caroline, pour sur les deux premiers, c'est ce soir.
2: Irais-tu jusqu'à dire que c'est un must-win ce soir?
1: Ben, tu sais, autant que Vegas hier, comme Vegas hier du côté de Colorado sans Kyle McCarr, là, c'est un must-win. Mais si on veut voler un match, moi, je pense que c'est ce soir. Parce que je pense que plus la série va avancer, puis oubliez pas que la Caroline sont posées, là. Tu sais, si, ouais, mettons, la série s'étire un petit peu, 5, 6, tu sais, eux autres, ils...
2: Avantage Caroline.
1: Ben oui, ils vont avoir beaucoup, beaucoup, beaucoup d'énergie dans le tank, tandis que le Canadien, on a joué beaucoup de matchs. Fait que, tu sais, pourquoi pas voler le match de ce soir? Je pense qu'on est capable de faire ça, de tester le goaler en partant, puis voir comment est-ce qu'il va réagir.
2: C'est intéressant parce que les Hurricanes ont joué juste 8 matchs, tandis que le Canadien en a joué 14. Cela dit, les Hurricanes ont une opposition des Sénateurs blessé pas mal. Et les Flyers, limite imposteur. Là, t'sais, une poussée à la fin qui sortait un peu de nulle part. Tandis que les Canadiens, eux, ont joué plus de matchs, des matchs peut-être plus difficiles.
1: Contre des meilleurs clubs.
2: Mais contre des meilleurs clubs, contre Tampa Bay, contre Buffalo. Mm-hmm. Est-ce que ça peut être un avantage, Tony, d'avoir affronté une meilleure opposition, donc plus d'adversité, même si ça implique que c'était des matchs plus éreintants pour le Canadien?
4: Ben, c'est une bonne question à se poser. Premièrement, Tampa et Buffalo ont montré des visages différents. Donc, le Canadien a vu un peu de tout dans cette série-là. On s'est fait brasser contre Tampa. Ça a été une série très chaudement disputée, à bas pointage, où chaque jeu est important. Chaque avantage numérique peut faire une différence. Alors que, par moment, contre Buffalo, ça a été très offensif. Et il a fallu s'ajuster offensivement là-dedans. Puis, on a vu chez le Canadien un jeu de puissance, vraiment monté de régime en fin de série, et ça a été extrêmement important pour aller la chercher. Donc moi, je pense que on a vécu un paquet d'expériences dans les 14 matchs auxquels on a participé, certainement plus que la Caroline. Donc oui, je pense que c'est un avantage. Je suis convaincu aussi que du côté du personnel d'entraîneur du Canadien, on aurait aimé au moins se libérer du match numéro 7, du déplacement de supplémentaire vers Buffalo. Si on avait pu régler le cas de l'adversaire en 6 matchs, on l'a pris. Mais là, finalement, on l'a joué, le match, c'est correct, on passe à autre chose, puis il faut sauter sur le champ de bataille ce soir.
2: Ouais, pour
3: mais oubliez pas une chose en plus, le Canadien a joué 14 matchs, mais dans la série qu'on ne tient pas, il y en a eu 3 ou 4 en prolongation en plus. Mm-hmm. Ça n'a pas été des longues prolongations toujours, là. Mm-hmm. Et contre Buffalo, ça se terminait en 7 en prolongation aussi. Mm-hmm. Ça fait beaucoup de hockey là, en deux séries pour le Canadien.
2: Oh, oui, c'est un bon point. Mais du hockey que le gardien de but était fidèle au poste puis qui a fait le travail, puis même si on revient durant la saison régulière, les confrontations entre le Canadien et les Hurricanes, je vous donne les stats. Jakub Dobesch contre la Caroline cette saison, 3 victoires, 9,22 d'efficacité, 2,67 de moyenne. Frédéric Anderson contre Montréal, aucune victoire, 806 d'efficacité, 3,73 de moyenne. Ouh. Est-ce que le momentum des deux gardiens de but de la saison régulière peut se transporter en série ou c'est une saison complètement différente puis ça ne veut absolument rien dire, Alain?

0: Ben écoute, c'est sûr qu'actuellement, j'ai pas vu beaucoup Frédéric Anderson. J'ai suivi surtout quand ils ont affronté les Sénateurs d'Ottawa, mais les Flyers un peu moins. Mais c'est sûr que Dobesch, actuellement, il est sur un nuage, là. Il transporte le Canadien, puis tout ce qu'il fait, ou à peu près, là, ça se transforme en or. Ça fait que c'est sûr que lui, il doit rentrer avec une confiance. T'sais, l'entrevue qu'il a donnée après le match numéro 7, quand on lui a demandé s'il était fatigué, je suis encore bon pour en jouer 40 d'affilée, si vous voulez. Fait que, t'sais, c'est sûr qu'il est très confiant en ses moyens, puis il a toutes les raisons d'être confiant, parce qu'il est vraiment dans une bulle actuellement. T'sais, dans quelle mesure Frédéric Anderson va être un gardien différent de ce qu'on a vu en saison régulière? C'est sûr qu'il y a des statistiques assez incroyables, mais ça reste qu'il y a toujours un point d'interrogation qui va planer sur Frédéric Anderson, là. T'sais, il fait pas partie. Puis t'sais, dans le cas de Dobesch, c'est la même chose. T'sais, là, il est sur un nuage, mais peut-être bien que sa balloune va péter contre la Caroline aussi, là. Fait que,
1: Peut-être,
0: t'sais, mais actuellement, Dobesch, t'sais, là, il est sur un nuage, puis je pense qu'il y a avantage gardien aux Canadiens dans la série, là.
1: tu sais, Dobesch, il a accès à ça, ces stats-là, 3-0, puis 2, whatever, là, puis, tu sais, 900, je sais pas trop quoi, là. Anderson aussi, là. Anderson, ça y trotte dans la tête, là, trois fois, pouf, mais c'est pas trois fois qu'il est à lui dans le net.
2: Aucune victoire en 806, 373. Ça veut pas nécessairement dire qu'il y a eu les trois matchs, parce que
1: je pense pas qu'il était dans les trois matchs, mais en même temps, ça y traîne dans la tête, pareil.
2: Mais moi, je veux t'amener sur ton expérience personnelle à toi, Gilles Barrett. T'amorces une série contre équipe X, là, peu importe, c'est pas important. Mais plus tôt dans la saison, t'as connu du succès, ou ça a été difficile, personnellement, contre cette équipe-là?
1: C'est tough.
2: Ça te joue-tu dans la tête?
1: Ah oui, ça te joue dans la tête. J'ai connu un mauvais match, quand je joue contre eux autres, c'est plus tough. T'as eu des mauvais matchs, et ça, faut que tu revires ça de bord. T'as pas le choix de revirer ça de bord, ça prend une bonne performance. T'sais, pis si, mettons, ça va pas bien en partant, mais là, ta barouette, ça, c'est amplifié des autres.
2: Ah non, here we go again.
1: Encore une astique de game de marde, parce que je joue contre ce club-là, pis ça va pas bien, pis là, je viens de faire un turnover, pis on s'est fait scorer.
2: Et ça,
1: là,
2: c'est un point individuel, mais collectivement aussi, c'est la même chose?
1: Ben, peut-être qu'il y a des joueurs que ça va bien contre certains clubs et tout ça, pis ils ont du succès, mettons, un marqueur du succès contre un tel club. Mais tu sais, comme moi, personnellement, mettons qu'on jouait contre, je sais pas, moi, je vais te donner un exemple, on jouait contre Buffalo. Ça t'offre, tu sais, dernière fois, ça n'a pas bien été, le coach m'a même benché. Ça te trappe dans la tête, là. Tu rentres la prochaine game, là, la soir, là, faut que j'en connaisse une bonne, parce que la dernière game, je fallait pas de la merde. Puis là, faut que j'en joue une bonne à soir, là. Tu sais, pour rester, puis je veux rester dans la game, je veux toute la game, là. Tu sais, il y a des bêtes noires comme ça pour des joueurs, puis t'as des bêtes, tu sais, pour des gardiens de but aussi, là, c'est sûr, là.
2: Parce que les Canadiens, cette saison, ont gagné tous les affrontements contre les Hurricanes. Ils ont même inscrit 15 buts en seulement 3 rencontres. On espère que ça va se poursuivre ce soir.
3: Moi, dans le cas d'Anderson, il a jamais prouvé qu'il était capable d'être durable. Dans les séries, c'est déjà blessé. Je dis pas, rentrons dans le gardien de but. Là. C'est pas ça que je dis.
2: Ah, mais on sait que c'est légal maintenant.
1: Moi aussi que t'es violent.
2: Non, mais c'est permis maintenant. Il n'y a pas de problème. Zucker le fait, pas puni.
3: Ah, ben, tu vois, gardons ça dans la manche. Mais compliquons donc lui la tâche. T'sais, beaucoup de mouvements en territoire offensif. De la pression sur lui constamment. Puis on n'est jamais à l'abri d'un malaise à laine. C'est déjà arrivé dans le cas de Anderson. Alors, voyons voir comment la série va cheminer.
0: L'autre chose, moi, je pense que le match de ce soir risque de nous en dire long sur Frédéric Anderson. Si jamais le Canadien gagnait, puis il donnait des mauvais buts, puis il était pas à la hauteur, là, ça va y trotter dans la tête, et ça risque de trotter dans la tête de Brin Dabo aussi, là.
1: Comment est-ce qu'il va réagir?
0: Ça fait 4 fois d'affilée que mon gardien se fait battre par le Canadien. Là, est-ce que je commence à penser à amener Brandon Boucy devant le filet, là? Ça risque...
2: Il n'y a pas eu tous les départs cette saison, Anderson, contre le Canadien.
3: Le match de 7-5, c'était bossy.
0: Ouais, le premier match là, qui était 7-5.
1: Dans le temps des fêtes, là.
3: Ouais.
0: Mais c'est ça, là. Si jamais il y avait un très bon match ce soir, ben là, ça rassurerait probablement Anderson et probablement Brin Dabo aussi. Puis
1: qu'est-ce qu'il va faire, Alain, par exemple, en contrepartie? Qu'est-ce qu'il va faire, mettons, que... Ben, je sais pas, le Canadien, il en pète 2-3, puis le Canadien gagne le match, puis Anderson, il en donne 2 mauvais.
0: C'est que là, ça va trotter dans la tête d'Anderson et ça va trotter dans la tête à Brin Dabo aussi, là. Il va dire, qu'est-ce que je fais? Mon gardien n'est pas capable de battre Canadien. Tu sais, s'il perd à soir, là, tu vas dire, ça fait 4 défaites d'affilée contre Canadien.
1: Change de goaler, les gars vont dire, ouais, le coach panique. Si on perd une game d'un playoff, puis ça.
2: Le coach fait quoi? Panique?
1: Non, tu peux me marquer, c'est plus un, j'ai sacré, je le sais, mais c'est pas grave, là, on parle, rien, là. Non, mais c'est ça. Le coach, tu sais, les joueurs, c'est ça qu'ils vont penser. Le coach panique, puis... Non, mais c'est ça. T'as raison, Alain. Il faut... Ça prend... En tout cas, moi, je trouve que nos chances... Moi, je trouve que les circonstances... sont en faveur du Canadien ce soir. Je te le dis, je te le dis. Les circonstances, c'est justement ça. Pas d'adversité du côté des Hurricanes, pas en tout d'un playoff. Ils ont joué deux clubs de bien ordinaire. Bien ordinaire. Là, ils vont faire face à un club qui patine, qui a de l'offensive, qui sont capables de marquer des buts. J'ai vraiment hâte de voir comment ils vont réagir.
2: Je les donne ces matchs à Frédéric Anderson.
0: Moi, je pense que les Hurricanes vont jouer ça serré à soir pas mal. Tu sais, là, ils vont... c'est serré. Tu le sais, Gilbert, on le dit souvent, moins d'espace sur la patinoire. Mm-hmm. C'est plus. Mm-hmm. Moi, je pense qu'ils vont jouer ça serré. Puis il y aura pas beaucoup. Tu sais, je lisais une statistique sur le premier trio des Hurricanes qui a pas eu beaucoup de succès en série, mais ils ont donné un but depuis le début de la série à 5 contre 5, le premier trio.
1: Ouais, c'est ça.
0: Fait que, tu sais, ils vont probablement protéger. Le premier trio du Canadien à 5 contre 5 a donné 8 buts depuis le début des séries. Fait que, tu sais, moi, je pense qu'ils vont protéger beaucoup Anderson. Puis c'est beaucoup dans l'ADN des Hurricanes, moi, je pense. Ouais. C'est collectif d'être plus serré en défensive.
2: Trois petits points rapides. Un, j'espère que le Canadien ne se fera pas accorder un but en début de match par le premier trio, comme on a vu régulièrement. Deux, Frédéric Anderson, vous parlez de mauvais but, mais il a quand même fait deux blanchissages à ses deux premiers matchs. Le premier match contre les Sénateurs et le premier match contre les Flyers. Deux jeux blancs. Donc, on espère que le Canadien va être capable de le solutionner rapidement dès ce soir. Et je vous les donne, ces chiffres cette saison. C'est deux départs pour Frédéric Anderson. 4 buts sur 18 lancés et 3 buts sur 18 lancés. Ça, c'est les deux
0: parce
2: fois.
0: Parce qu'on dit... On dit, tu sais, qu'il n'a pas affronté des bons clubs, mais la série contre Ottawa, il a fait des cristi d'arrêt.
3: Ah, oh, il était très bon contre Ottawa.
2: Fumant contre Ottawa.
0: Là, on va dire une affaire, là.
3: Ouais. Mm-hmm.
0: Il a été spectaculaire contre les Sénateurs.
2: Ouais, puis des matchs en prolongation qu'il a frustré, je te dis là, et Kachuk. Très bon. OK, on va aller à la pause. De l'autre côté, plus tôt à l'émission, Anthony Marcotte s'est prononcé, il s'est mouillé. Pour lui, ça prend un changement dans la formation ce soir. Il procéderait à un petit ajustement. Hâte d'entendre.
1: N'importe quoi pour brosser de la chenoute.
2: Non.
1: Il veut brosser de la merde.
3: Rien quand tu veux tasser un gars qui a joué une minute et demie dans la game.
1: Ah oui, non, c'est correct. Oui, mais l'autre, il en jouera pas plus.
0: Ah?
1: Il en jouera pas plus quand tu rentres dans le line-up.
3: Tu es gagé?
0: Je vais vous le dire tout de suite, je suis d'accord avec Anthony.
3: Merci, Alain!
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3: Est-ce que il va y avoir un changement à la formation de Martin Saint-Louis pour commencer la série contre la Caroline? Est-ce qu'il amène Jaden Struble, par exemple, en défense? Moi, je pense pas que ça va être une série robuste contre la Caroline. Ça va jouer au hockey pas mal plus. C'est pas une rivalité qui est naturelle. Moi, je ne testerais pas avoir Struble en formation. Tant qu'il a utilisé Jack Eye aussi peu qu'on l'a fait dans les deux derniers matchs,
1: ouais, je pense que Struble jouera pas plus, Tony.
3: Ben, je pense qu'il peut donner au moins 7-8 minutes dans une série comme celle-là.
2: Mais Jack Eye a joué des 7-8 minutes.
3: Oui, mais moi, je pense que Struble est un meilleur patineur. Je ne testerais pas le voir. Pas parce que j'aime pas Jack Eye. C'est juste que je trouve que le style de la Caroline convient peut-être un petit peu plus au style de jeu de Jaden Struble. J'ai hâte de voir.
2: Et ça, t'es d'accord avec ça, Alain?
0: Oui, écoute, c'est exactement ça à quoi je pensais quand le Canadien a éliminé les Sabres. Je me disais, contre les Hurricanes, écoute, je regarde les statistiques, les Hurricanes, c'est le 19e club le plus puni dans la Ligue nationale. Le Canadien est 4e ou 5e. Il joue une minute dans le match numéro 7 face aux Sabres. Et très honnêtement, est-ce que sa présence a fait peur aux Sabres de Buffalo? Puis moi, je suis d'accord avec Anthony. Je pense que Struble a plus de hockey que Jack Eye.
1: Dans la série contre Buffalo, il y a une couple de joueurs des Sabres de Buffalo qui ont chié dans les culottes parce que
0: Jack Eye... On a vu ça dans le match numéro 7. Ils sont rentrés dans Deverre, je vais te dire une chose. Non, Il joue pas, Gilbert.
1: Il joue 7-8 minutes. Puis comme l'autre, il jouera pas plus.
0: Il joue 7-8 minutes, là. Puis regarde, je suis convaincu que c'est 7-8 minutes de jeu. C'est dans les 30 premières minutes de jeu de la game.
1: T'as raison. Je te le donne. Mais l'autre, ça va être pareil aussi, là. Struble aussi, ça va être pareil.
0: Mais moi, je pense que Struble a plus de hockey que Jack Eye.
1: D'accord avec toi.
0: Il va peut-être jouer 7-8 minutes, pas plus que Jack Eye, mais il peut te donner un peu plus que Jack Eye, par exemple. Puis en plus, la Caroline, tu te feras pas brasser par les Hurricanes, moi, je pense. C'est pas un clip tough.
1: William Carrier va se promener, il va faire le fanfaron. Puis Jordan Martinook va faire se promener, puis il va faire le fanfaron un peu.
0: Delaurier joue pas jouer.
1: Il jouera pas. Ouais.
0: Fait que, tu sais, t'as-tu besoin vraiment. Moi, je suis d'accord avec Anthony. En tout cas, je mettrais Struble à la place de Jack Eye.
3: Puis ceux qui pensent que Nicolas Delaurier va jouer, il commencera pas la série. Hier, Nick, il dit, je suis là s'ils ont besoin de moi. Il s'attend pas à jouer. Donc, Delaurier n'est pas une option pour commencer.
1: Mais non.
3: On verra comment les choses vont évoluer. Mais moi, j'ai pas changé d'optique. Moi, je pense que Struble mérite une chance de jouer aussi. Tu sais, si on a amené Joe Veleno, puis l'impact qu'il a eu immédiatement en début de série contre les Sabres, est-ce que Struble peut amener un petit peu plus d'hockey, un peu plus de patin dans cette série-là? Je pense que oui, moi.
2: Hey, on vient de parler justement là, de Martinook puis de Carrier et tout. Je suis curieux de vous entendre. La série commence contre Tampa Bay. On s'est mis à détester Brendan Eagle. Évidemment, Nikita Kucherov, mais Eagle surtout. Et la série contre les Sabres, on a détesté Zach Benson parce qu'il était bon, il dérangeait, mais il marquait des buts. Ouais. Quel joueur chez les Hurricanes on va détester? Quel joueur va vraiment venir nous chercher ou ça reste une équipe qu'on regarde puis qu'on dit « Ils sont bons, ils sont efficaces, mais ils sont pas haïssables. »
1: Ben, tu sais, le premier trio, il n'y a pas personne d'haïssable là-dessus, là. Zubnikov, Aho, puis Jarvis, non. Taylor Hall, non plus. Stankoven, non plus. Jackson Blake, peut-être.
2: Taylor Hall a trouvé le moyen de se faire haïr par les partisans des sénateurs.
3: Un couple de coups borderline, disons, dans la série.
1: Hein. Jackson Blake, c'est un gars qui est feisty un peu, là, peut-être, mais Nicolas Seeler, je pense pas. Jordan Stahl. Il y a Martinook qui va être dans le trafic, qui peut brosser un peu, qui peut brosser de la chenoute, puis déranger un peu. William Carrier, je pense que c'est leur Josh Anderson, on peut-tu l'appeler comme ça, un peu?
2: Ouais,
1: tu
2: sais? moins d'impact un petit peu quand même.
0: Oui.
2: Mais il frappe beaucoup au Carrier, ça c'est sûr. Oui.
0: Mais tu sais, il n'y a pas d'émotion face aux Hurricanes de la Caroline comme t'en avais contre Buffalo puis le Lightning, par exemple.
2: Mais est-ce qu'on avait de l'émotion contre Buffalo au début de la série? Tu sais, quand la série a commencé, Alain, avais-tu de l'animosité envers les Sabres? Je pense que graduellement, ça a progressé plus que la série a avancé.
0: Ouais, mais c'est un adversaire que tu vois plus souvent, que t'étais plus... Tu sais, la Caroline, ils ont joué 3 fois contre eux autres, mais tu sais, le dernier match à Montréal, c'était un des derniers matchs de la saison. La Caroline t'a assuré de finir premier. C'était pas... Tu sais, il n'y a pas de rivalité. Il y a pas... On va peut-être en créer une avec la série, mais ça commence, puis il n'y a pas de... Tu sais, je te dirais que le gars que les gens détestent le plus, c'est Kotkaniemi, puis il jouera pas. Ça fait que, tu sais, c'est... Il n'y a pas rien, à moins qu'il se passe de quoi à soir de très imprévisible. À date, il n'y a rien qui fait dire, c'est Christy de Caroline-là, m'a dit. Tu sais, il n'y a pas... Ouais.
2: La plus grosse rivalité est au deuxième étage entre Tom Dundon et Jeff Molson.
1: Ouais.
3: Bon, non, je pense qu'on va haïr plus le réseau social que les joueurs en tant que tel. Ouais. C'est comment ça nous picosser. Ouais. Ça se pourrait, ça.
0: Ouais, ils sont bons. Les réseaux sociaux excellents. Sont bons.
3: Exact. Mais peut-être qu'on va se mettre à détester un gars qui est clutch, tout simplement, un gars opportuniste à la Stankoven. Pas sûr que les partisans des sénateurs ont beaucoup aimé Stankoven dans cette série-là.
2: Comme on a détesté R.J. Hamburger par le passé.
1: R.J. Hamburger. Oh boy, oui.
2: On l'a haï, lui.
1: Il était très bon. Il y a eu c'était One Year Wonder, quasiment.
2: Ah, oh, mais il a marqué je sais pas combien de buts
1: beaucoup
2: cette année-là.
1: De buts, exactement.
2: Il a fait tellement mal.
0: À moins que les gens aient la mémoire assez longue pour se souvenir de la série entre le Canadien et les Hurricanes quand Sakou Koivu avait eu un coup de bâton.
1: Justin Williams.
2: Ouais.
1: Ouais. Ouais, là, c'est fin de là. N'impaquet qui vont regarder la série.
0: Pour avoir la mémoire longue, là.
1: Il y a N'impaquet qui était même pas né quand c'est arrivé, mon Alain, qui vont regarder la série. Fait que.
2: Ah, il t'a pas de souvenir de cette série-là.
1: Mais non, il n'y a pas de souvenir. Il n'y a pas de souvenir de. Ah non, Calvos, arrête là.
0: Non. C'est pas l'année du fameux veston jaune de Michel Therrien, puis de la mise au jeu de Bill Lindsay, puis de...
1: Bill Lindsay, ouais, en zone défensive. Aïe, un petit but de la ligne bleue, un petit floater.
2: Pas des bons souvenirs, ça, là.
3: Non, pas vraiment.
2: Souvenirs. Alors, okay, très bon, merci.
0: Pour ça, je te dis, faut avoir la mémoire longue pour avoir une dent contre les Hurricanes de la Caroline.
2: Mais tu sais, il y a toujours l'offre hostile à travers ça.
1: Ouais.
2: Mais ça, c'est
1: parmi les propriétaires. Mais ça se peut que ça brasse et tout ça, puis de là, peut-être qu'on va réintégrer Herbert Jacquet dans le line-up.
2: On verra, on ne connaît pas encore évidemment l'identité de la formation et le Canadien ne pratique pas ce matin, donc ce sera pas facile de savoir qui joue, qui jouera pas. On aura la réponse.
1: Martin Saint-Louis.
2: 20h ce soir. Merci Alain. Bon week-end.
1: Salut,
2: on
1: Alain.
2: Se reparle.
1: Bonne game.
2: Bye. Bon match. Bye. Okay, on va aller à la pause de l'autre côté. Pas juste le hockey dans la vie. Surtout à Montréal en fin de semaine. Grand Prix de Formule 1, on en parle avec Jean-Max Sans Souci.
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1: 8h32 minutes. Dans quelques heures, ça va grouiller à Montréal.
2: Zoom, ça va passer, là.
1: Zoom, zoom, zoom, zoom, zoom.
2: Ouais, ouais, ouais, ça va être solide, là.
1: Ce sera le Grand Prix du Canada. Et pour la première fois, ça va être pas mal plus tôt dans l'année. On va en parler avec Jean-Max sans souci. Salut, Jean-Max.
3: Max, salut, bon. Jean-Max.
4: Les boys, comment ça va?
1: Ça va bien, toi?
3: Ça va bien.
4: Moi, j'étais en feu, là. Les gars, c'est le plus beau week-end de l'année.
1: Ben tant mieux, on est content pour vous, les gars de l'épingle. Vous travaillez fort toute l'année pour ça, puis c'est votre petit bonbon avec le Grand Prix du Canada. Moi, j'ai une question pour toi, Jean-Max. À quel point le fait que le Grand Prix est à la fin mai et non plus tard dans la saison, ça a un impact sur comment est-ce que les pilotes vont composer avec les circuits, comment est-ce que les voitures vont réagir? Est-ce que ça a vraiment une incidence sur le Grand Prix en fin de semaine?
4: Oui, en fait, ça a une incidence directe sur la température du tarmac de la piste, vraiment, là, de l'asphalte. Donc, c'est les pneus qui réagissent vraiment différemment. Plus il fait chaud, plus il y a de l'adhérence, mais plus on va abîmer les pneus rapidement, plus c'est frais, plus ça glisse, moins il y a d'adhérence, plus ça prend de temps à amener les pneus en température pour faire des tours optimaux. Je sais pas. Et surtout, en qualification, ça se joue à quelques dixièmes. Donc, souvent, tu as un tour rapide ou deux maximum. Si tu fais une petite erreur ou tu prends un vibreur tout croche, si tu pars plus loin dans la grille, ça peut tout changer, effectivement.
1: Puis, on est quand même chanceux du côté des organisateurs parce que il fait beau, là. Mais il y a des années, moi, je crains d'avoir le Grand Prix à la fin mai. On pourrait avoir des années où est-ce que on prend une petite laine dans les estrades, là.
4: Ah oui, oui, moi je m'en vais chez Sale, OK? Pub gratuite. Je m'en vais m'acheter mon kit de pêcheur. Donc le casse.
3: Quoi, il annonce pas bon en fin de semaine?
1: Ah, il annonce de la pluie.
4: Ben,
3: dimanche peut-être, ouais.
4: Dimanche, ouais, j'ai
3: le kit de pêcheur.
4: Oui, oui, sérieusement, je prends aucune chance. Un peu de pluie peut-être dimanche, mais je pense que vendredi, samedi, c'est bien dans l'ensemble. Écoute, je joue au hockey à moins 20 l'hiver, là, on va juste mettre une petite laine de plus, c'est pas grave, puis on va avoir un week-end absolument extraordinaire.
3: Là. Mais ceci étant dit, là, à l'époque, quand on a amené le Grand Prix du Canada ici, puis l'année que Gilles Villeneuve a gagné, la première année, là, c'était au mois d'octobre, le Grand Prix du Canada.
2: Oui, oui, absolument.
1: C'était au mois d'octobre.
3: C'était au mois d'octobre,
2: oui.
3: Puis il neigeait pendant la fin de semaine. Il avait neigé cette fin de semaine-là quand Gilles a gagné. Donc, tu sais, l'histoire fait que ça n'a pas tout le temps été au mois de juin, puis même au mois de juin, il a déjà fait des temps catastrophique à Montréal pendant le Grand Prix avec de la pluie ou encore un temps extrêmement chaud. Honnêtement, samedi, le 20 degrés puis du soleil. Méchante belle journée pour les amateurs. Mais c'est certain que ce sera pas toutes les années qui vont être parfaites au niveau météo, ça c'est sûr.
1: Comment est-ce que Kimi Antonelli va se comporter, Jean-Max? Parce que l'année passée, il a remporté son premier podium en carrière à Montréal et là, il est sur une super belle lancée cette saison. Est-ce que c'est un favori pour remporter la course selon toi?
4: Relativement. C'est vraiment un gros week-end important pour George Russell aussi. Parce que là, Kimi vient d'en gagner 3 en ligne. George avait gagné le premier Grand Prix. On le voyait avec son sourire. Il était confiant. Il se disait, je suis le favori. J'ai la meilleure voiture. Il a eu un petit peu de malchance. Kimi en gagne 3 en ligne. Il est revenu fort à Miami. Il a gagné devant l'adversité et non juste 14-20 secondes en avant de tout le monde. Il a dû se battre avec des McLaren, des Ferrari et autres. Il n'est pas nécessairement le favori. Je veux dire pourquoi, Kimi, parce que George est excellent à Montréal. Il a gagné l'an passé. Il a des résultats très bien historiquement. Et donc, si Kimi arrive encore devant George, que ce soit 1, 2, 3, 4 ou 6, 7, là, il va y avoir des sérieux questionnements pour la suite, les gars. Ça va ruer dans les brancards parce que là, George va se dire, écoute, là, je suis encore arrivé derrière Kimi. C'était un circuit où je suis bon. Il va commencer à stresser, je vous le garantis. Mais je pense que George va avoir un bon week-end. Il est bon ici, pour répondre à ta question.
1: Puis, la façon dont tu parles, c'est-tu encore une course à deux avec les Mercedes ou on a vu quand même à Miami les McLaren ont fait des ajustements, il y a d'autres voitures quand même là, qui pourraient venir brouiller les cartes.
4: Oui, McLaren amène la deuxième partie de son gros package d'amélioration. Ils ont commencé à Miami, ça a très bien été dans l'ensemble. Donc, deuxième gros package de McLaren qui, de façon notoire dans les dernières années, on développe la voiture extrêmement bien. Norris et Piastri ont juste un an de plus d'expérience. C'est deux extraordinaires pilotes. Je les avais peut-être sortis un peu vite, McLaren, mais clairement, ils sont revenus rapidement avec les catastrophes qui sont arrivées en début d'année. Et juste pour dire aussi, Mercedes, ils n'ont pas amené grande amélioration à Miami. Ils attendaient au Canada, à Montréal, pour amener leur gros package. Donc, Mercedes va être très dangereux, oui, absolument. Parce qu'on se rappelle, on a eu 5 semaines de break, malheureusement. Fait que avant Miami, les écuries ont amené toutes sortes d'améliorations. Mercedes, pas grand-chose. Puis là, ils amènent le gros paquet. C'est pour ça que je pense que Mercedes est encore favori. McLaren va être très fort l'an passé. Piastri, on se rappelle l'incident Piastri-Norris l'an passé. Hein?
1: Dans le gazon. Là, oui, dans le gazon.
4: Écoute, c'était devant nous, là. C'était devant nous. Écoutez, toute la foule a fait comme a crié en même temps. Ça n'avait pas de bon sens. Imagine que Norris ruine la course de Piastri. Les deux finissent pas de points. Ça aurait pu être bien différent dans le classement.
1: Mais hein.
5: Est-ce que les Aston Martin vont amener le gros paquet en fin de semaine?
1: La traditionnelle question sur les Aston Martin.
4: Lâche Aston Martin.
5: Ah, ben c'est ma question, les gars. Vous le savez, j'écoute. Puis moi, ma question, c'est sûr, Aston Martin, qu'est-ce qui se passe?
3: Il veut savoir ce que Lance Stroll va faire avec sa voiture.
5: Qu'est-ce qu'on va faire? On finit-tu la course ou on fait une couple de tours, puis après, on s'en va se parker, puis on prend du pina colada? C'est quoi la patente, là?
4: On va manger du homard d'un paddock.
5: Ouais, c'est ça.
4: Aston Martin vont vraiment miser sur contrôler le plus de choses qu'ils peuvent contrôler et non essayer d'améliorer en flèche leur voiture, comme disons Mercedes ou McLaren. Ils sont pas là du tout. Il y avait trop de retard, la voiture était trop lourde, le moteur était trop gros pour le frame créé par Newey. Donc là, dernière course à Miami, ils ont fini la course. Les mains, ça vibrait plus dans le char, là. Ils étaient capables de tenir le volant toute la course. Bravo les boys! Donc, en ce moment, on va aller faire des petits touch-up d'aileron. On va travailler le diffuseur en arrière, les ailerons, le plancher. C'est des petites modifications pour réduire le poids et faire en sorte que ce qu'on teste en simulateur se reproduit en piste. Il n'y aura pas de podium là, cette année, les gars.
1: OK. Bon, écoute.
4: Malheureusement.
1: Ça fait partie de la game.
5: Ben, au moins, s'ils finissent la course puis qu'ils restent
1: pas dans bonnes actions, trophée de participation.
3: Ben oui.
5: Mais on va faire 3 tours, on va abandonner.
4: Non. Je pense qu'on a passé cette étape-là, Gilbert. Ils sont capables de finir les courses.
1: On va-tu avoir un grand prix cette année, d'après toi, Jean-Max?
4: Oh, absolument. Ça va être absolument débile. C'est un week-end sprint, en plus, les gars. Donc, il y a une mini-course de 15-20 tours le samedi. C'est mur à mur. L'épingle, les boys de l'épingle et moi, notre podcast, bien sûr, on va être là tout le week-end. Hugo et Greg vont être dans les paddocks VIP en arrière, contenu exclusif tout le week-end. Fred va être à la sortie de l'épingle, je pense, et moi, je suis dans les S de Sénat tout le week-end. Je pense qu'on a une course entre les deux Mercedes elles-mêmes. On a les McLaren qui seront pas loin. On a Red Bull qui ont diminué, ont enlevé quelques kilos en trop, puis ont peaufiné des petits trucs. Max Verstappen est toujours dangereux. Et on a Leclerc Hamilton, je voulais en parler. À date, Leclerc gère mieux la voiture que Lewis dans les 2 dernières années. Quoique Lewis se débrouille quand même pas mal bien. Lewis a gagné 7 fois ici. Il connaît, il adore Montréal, connaît le circuit. C'est le moment pour Lewis là, de finir de façon significative devant Charles puis de faire un statement. Parce que si Leclerc finit encore devant Lewis, il y a comme une tendance qui va vraiment être, comment dire, étampé pour le reste de la saison. Parce que la semaine à Miami, oui, Lewis a fini avant Leclerc, mais c'est parce que Leclerc a eu une pénalité de 20 secondes parce que Leclerc se battait pour un podium. Donc, intra-écurie, gros week-end. Intra-coéquipier, gros week-end. Puis ça va être formidable, les amis. C'est tellement un beau week-end. Tout le monde adore ce week-end-là. Puis les shots de drone vont être magnifiques, même si on est fin mai. L'île Notre-Dame, le fleuve, les beaux arbres, le centre-ville, c'est fantastique.
1: Et même podcast l'épingle, gros week-end aussi.
3: Là, c'est quoi l'histoire avec les gradins? Je sais qu'on a rajouté des gradins cette année, puis là, il y a comme une genre de... y a un petit mouvement qui dit « Ah, ils ont pas vendu tous leurs billets quand même, ils ont augmenté la capacité là-dedans, là, Jean-Max. »
4: Exactement. Donc moi, je m'inquiète pas avec ça du tout. Là. Depuis Drive to Survive, il y a à peu près quoi... 6-8 ans, là, la popularité de la F1 est à son paroxysme. Tout est beau. On a même ramené Bottas puis Perez en Cadillac, toute chose. Fait que c'est juste une question de c'était plutôt cette année. Donc, tu sais, c'est deux semaines avant. Les gens sont peut-être moins habitués. Deuxièmement, on a rajouté des sièges. Troisièmement, il fait plus froid. Les gens, il y en a qui voudront pas braver les 15-13 degrés ou peut-être la pluie le dimanche. Ça m'inquiète pas du tout. Là, Sandrine et son équipe là, font un travail absolument colossal. C'est un événement formidable. Fait qu'il faut pas s'inquiéter avec ça.
1: Très bon. Merci beaucoup, Jean-Max. Jean-Max. Bon week-end. Profite-en. Puis on a déjà hâte de te reparler.
4: Merci les boys, bon match ce soir.
1: Merci Jean-Max. Bye bye. Et là vous venez d'entendre Jean-Max, vous dites Colin, ça a l'air le fun. Ça, j'aimerais ça aller faire une tour du côté F1. Mais alerte!
3: Hein?
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1: 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Puis, meilleure des chances à tout le monde pour vous mériter des billets pour aller faire un tour. Je pense que c'est un super beau week-end. Puis, si vous avez la chance d'y aller, ben manquez pas l'occasion. OK, on va aller à la pause de l'autre côté. C'est déjà parti pour les finales d'association. Évidemment, ce soir, ce sera le match numéro 1 entre le Canadien et les Hurricanes. Mais hier, c'est le match numéro 1 dans l'Ouest. On fait le tour de ce qui s'est passé au retour.
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1: Victoire des Golden Knights hier. Et honnêtement, je pense qu'il n'y avait pas le choix de gagner. Parce que hier, Cale Makar était absent pour l'Avalanche du Colorado. Puis honnêtement, quand t'as le meilleur défenseur sur la planète qui joue pas, Gilbert, ça veut pas dire qu'il jouera pas toute la série. Hein. T'as pas le choix de tirer avantage de ça. Là.
5: Absolument.
1: Le Colorado aurait gagné hier, moi je pense que ça aurait été un coup de 2-4 entre les deux yeux.
5: Exactement. Exactement. Puis en même temps, tu sais, Cale Makar pas là, c'est beaucoup de temps de jeu, puis c'est des joueurs qui sont surutilisés ailleurs. T'sais, Brent Burns a joué beaucoup, Devontae a joué beaucoup.
1: T'as lui sur le power play.
5: Exactement. T'sais, Makar, normalement, va passer un 2 minutes sur le power play. Là, on alternait, t'avais pas le choix d'alterner. T'sais, fait que Cale Makar, c'est le meilleur défenseur de la ligue, et pas là. Fait que blessé à l'épaule, je sais pas s'il va être à 100%, mais qu'il revienne. Chose certaine, je pense qu'on va, sans dire précipiter son retour. Le fait d'avoir perdu la game hier, les boys, moi, je pense qu'on va dire, hey, Cale, si t'es correct, on te prendrait là, là.
1: Ouais, c'est clair qu'il va revenir sans être à 100%,
5: c'est sûr.
1: Évidence.
5: C'est sûr.
1: Fiez-vous pas au pointage. Ça s'est terminé 4-2 pour Vegas, mais au final, Landeskog a marqué, il restait 2 minutes 20, puis après ça, Nick Dahl a marqué dans un filet désert. Ça a été rapidement 3-0 pour les Golden Knights. Plusieurs éléments quand même intéressants à souligner à travers ça. Bon, en partant, Mitch Marner. Meilleur pointeur de la ligue, encore hier, un jeu spectaculaire. Vous l'avez peut-être pas vu à la maison, mais il se trouve à faire l'entrée de zone en avantage numérique. La rondelle s'éloigne de lui, il est en perte d'équilibre par en avant, mais il réussit à bout de bras à la flipper en arrière vers Pavel Dorofeyev. C'est un jeu élite, Gilbert.
5: Ah, c'est un jeu élite, tu dis. 99,9% des joueurs retombés. Il s'étire, va chercher la rondelle hors d'équilibre, la ramène directement. Il l'avait vu, là.
1: Il savait qu'il était là.
5: Le gars, il a une vision. T'sais, il le veut avant, là. Il a jeté un coup d'œil, il le veut avant, il est là. À peu près là. Fait que, tu sais, lui, il va rentrer dans le puck, c'est exactement ce qu'il a fait. Pouf, le puck est dans le filet. Quel jeu de Mitch Marner là-dessus. Incroyable.
1: Un 10e but pour Pavel Dorofeyev, quand même, Tony. Moi, je trouve vraiment qu'à travers la Ligue nationale de hockey, c'est un des joueurs qui passe dans l'ombre.
3: À quel point, tu sais, le fait de jouer avec des joueurs vedettes l'aide à produire. Tu sais, il y a ça aussi. C'est plus souvent qu'autrement avec Jack Eichel lorsqu'il produit. Eichel est un passeur émérite à travers la Ligue nationale. C'est vrai, c'est un joueur dont t'as besoin pour produire. Tu peux pas juste avoir des joueurs vedettes, ça te prend des gars qui sont capables d'amener de l'eau au moulin. Puis avec son contrat, il sert bien la cause des Golden Knights. Seulement 25 ans, en bas de 2 millions par année. Lui, à la fin de la saison, là, c'est une augmentation massive de salaire qui l'attend.
1: Mais tu sais, je comprends qu'il joue avec Eichel, mais c'est quand même 35 et 37 buts. Tu sais, à un moment donné, il y en a dedans pareil.
3: Je comprends. C'est un marqueur. C'est un marqueur avec un bon gabarit. Il a une très, très, très bon lancé. Il va être joueur autonome avec restriction à la fin de l'année d'Orofeyev. Dans le cas des Golden Knights, on s'attend pas à ce qu'Alex Pietrangelo revienne au jeu. Donc, son contrat devient un genre d'abri fiscal qu'on va placer sur la liste des blessés à long terme. Ça devrait permettre de libérer des sous pour signer un Dorofeyev, mais il n'en veut pas moins que les Golden Knights ne nagent pas dans l'argent disponible là, pour augmenter des salaires comme faut s'attendre pour Dorofeyev.
1: Est-ce que ça pourrait être un candidat à une offre hostile?
3: Possible.
1: Parce que c'est Oli qui en parlait un peu plus tôt pendant qu'on était en dehors des zones, puis il disait, s'il y a bien une équipe où est-ce que les directeurs généraux vont pas se gêner de déposer une offre
5: Non,
1: ils
5: se dérangent pas pantoute, là.
1: C'est bien Vegas.
5: Ça. Exact.
3: Ouais. Il est admissible à l'arbitrage salarial cette année d'Europe. Okay. C'est un cas qu'il faudra surveiller.
15: C'est 4,6 millions de dollars qui sont disponibles sous la masse l'an prochain. Pas beaucoup.
1: C'est pas assez.
15: Ils vont devoir sortir des contrats.
3: C'est sûr.
1: Ça va être intéressant de voir. OK, une autre histoire à surveiller à travers ça, c'est Brett Harden. Encore marqué hier, trouve le moyen, c'est déjà un... Il est rendu à combien, Harden? Il est rendu à 9. Je pense que c'est 9 buts depuis le début des séries. Sixième match de suite avec un but sur la route.
5: C'est un beau but, ça, par exemple. C'est va dire, la rondelle d'un zère, il prend, il la met à terre avec sa main, puis il frappe au presque au vol, juste avant la traversée à la ligne rouge. Sinon, le but n'aurait pas été accordé. Là.
1: Évidemment.
5: Toute une pièce de jeu.
1: Je te pose la question, Gilbert, parce que je le connais pas. Harden, 6 buts de suite avec un match sur la route. Il y a un seul joueur qui a réussi à en faire 7. Brian Propp avec les Flyers
5: Brian
1: en
5: Propp,
1: 89.
5: Number 26, Brian Propp. Premier choix où, dans les années 79-80, un gaucher, ailier gauche, bon joueur de hockey, excellent joueur de hockey, Brian Propp. Donc, c'est lui qui avait été ramassé par Chris Chelios sauvagement, là, je pense, au forum, il l'avait knocké là, dans une série Canadien Flyers, un coup un petit peu sournois de Chris Chelios, mais Brian Propp, c'est un excellent joueur de hockey.
1: Donc c'est un record qui est à la portée de Brett Harden.
5: Je pense qu'il a joué à Brandon ou quelque chose comme ça dans le junior, je me trompe pas. J'ai joué contre lui toute ma carrière, Brandon Propp. Je connais très bien.
1: Attends un peu, on va dire ça. Ouais. Brian Propp, il a joué avec les Wheat Kings de Brandon,
5: exact,
1: effectivement.
5: Exact,
1: 3
5: exact,
1: ans. T'as une bonne mémoire. Incroyable. Ouais. Il a joué aussi à Boston et à Minnesota.
5: Oui, mais plutôt
1: mais surtout, effectivement, à Philadelphie.
5: Ouais.
1: Honnêtement, quand ton meilleur joueur, c'est Logan O'Connor, je pense que c'est un problème du côté du Colorado. Puis hier, c'était vraiment le cas, là. Gros poteau en première période. Chance de marquer quand il a coupé au filet. Il y avait même eu une autre chance plus tard dans la rencontre. Tu sais, je pense que les gros canons de l'Avalanche hier ont voulu aider, mais ça cliquait moins. Il va falloir qu'on change ça, là, parce que Carter Hart était encore une fois très solide devant son filet.
3: Il a sorti plusieurs gros arrêts. Son arrêt sur Nazem Kadri en toute fin de première période, c'est tout un arrêt de la part de Carter Hart. Moi, j'ai regardé la première au complet.
5: Ouais.
3: L'Avalanche a eu le dessus, mais après, c'est vraiment Vegas qui a pris contrôle du match. Lorsqu'ils ont pris les devants, ça a été long avec l'Avalanche revienne en force en troisième. Vraiment un match en deux temps. Le momentum, tu sais, souvent Martin Saint-Louis parle de ça, là. Les momentum swing.
5: Le
3: momentum qui change de côté de temps en temps. Colorado avait le dessus en première période, mais Hart a été sublime encore. Lui, là, il a été chancelant dans la série de premier tour, mais contre Anaheim, il a vraiment fait la différence. Hier, c'est une très, très grosse victoire pour les Golden Knights.
5: T'sais, McKinnon a montré des petits signes de d'impatience, de frustration
1: envers Nechas, je pense. Ouais.
5: Ça, c'est jamais bon, là.
1: Ouais, Carter Hart, c'est 36 en 38. Vraiment, des chiffres excellents. Ce qu'on peut dire autant de Scott Wedgwood, qui, à mon sens,
5: méchant sapin.
3: Le but de
1: Carlin. Dylan Carlin, qui était son premier but, soit dit en passant, depuis décembre 21. Ça date pas d'hier, là.
3: C'est drôle parce que son dernier but dans la Ligue nationale, c'était avec les Golden Knights. Il a eu le temps de changer d'équipe deux fois et de revenir pour marquer un autre but dans la Ligue nationale. Il a juste trois matchs joués cette année en saison régulière dans la Ligue nationale. Il a passé toute l'année à Anderson, dans le club école. Donc, c'est une longue traversée du désert avant de remarquer un but dans la Grande Ligue, puis il marque un but très important.
1: Et là, Scott Wedgwood fait rien pour rassurer Jared Bednar de rester avec lui, parce que, pour vrai, c'est pas une zézette, là, mais c'est un lancer quand même de loin entre les jambes. Là, genre, le but, faut t'arrêter, mettons.
5: J'ai hâte de voir qu'est-ce qu'on va faire du côté de l'Avalanche Colorado. On a jonglé un petit peu avec les goalers d'un playoff à date. Qu'est-ce qu'on fait? T'es rendu en troisième ronde, là. T'es-tu encore le temps de jongler, là? De jouer au yo-yo, là. Pas quelle sorte de message j'envoie aux joueurs, tu sais. Coach, c'est sans panique. C'est pas quel goaler faire jouer. Tu sais, rendu là, il me semble que tu devais avoir les idées bien claires, puis on y va avec lui, puis that's all, là. Tu sais, si Dobesh connaît un mauvais match ce soir, là, puis c'est sûr qu'on vient avec lui après-demain, là. Comprends?
1: Oui.
5: Non, mais c'est ça, là. Tu sais, fait qu'on fait quoi du côté d'Avalanche Colorado, là? Diversité, là. Comment est-ce qu'on va réagir? C'est un petit peu comme les Hurricanes, là, ce soir. Je pense que les Hurricanes, la table est mise pour ça, là.
1: Parce que là, il y a un doute du côté du Colorado. Là.
5: Ben oui.
1: Ça s'installe rapidement. Surtout en compte tenu de l'état de santé de Makar. Si ouais. Makar n'est pas là, est-ce qu'on est en nos troubles?
5: Pas le même club sans Makar.
1: Ils sont à la maison. Là,
3: hier, t'sais. On parlait de Lekkonen et Malinsky sont venus au jeu hier. Ils étaient ouais. de la formation. Là. Ouais. Lekkonen avait du gaz en première période. On l'a beaucoup remarqué. Mais Makar c'est une perte énorme. Là. C'est bien dur de remplacer un gars comme ça dans ta formation.
1: C'est clair.
3: C'est, on allait de Leinotsun aux Canadiens. Là.
1: Ouais,
3: bonne chance.
1: Ah oui, puis oui, t'as 1000% raison. Et on est à un autre niveau encore plus. Là. C'est vraiment, c'est vraiment quelque chose. Okay, on va aller à la pause de l'autre côté.
5: C'est 30 minutes de temps de jeu. Là, tout le temps,
1: exactement.
5: Là.
1: C'est le premier match ce soir canadien Hurricanes, 20h. N'était bien là, faites-vous pas en voir. Le match commence un peu plus tard. Et après la pause, Renaud veut vous parler d'un joueur des Hurricanes qu'il faudra absolument surveiller lorsqu'il va être sur la patinoire. Parle pas de Jarvis, parle pas de Stankoven, parle pas de Dao, parle pas de Slavin. Coudon, il parle de qui?
5: Ouais.
1: Vous aurez la réponse dans deux minutes.
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14: Salut Renaud!
15: Salut mon Ren!
14: Est-ce qu'il va Ren ce matin? T'es en forme?
16: Hey, ça va super bien, puis je suis tellement content pour la victoire, ce championnat hier, de voir Marie-Philippe Poulin soulever cette coupe-là. Ça amène beaucoup d'émotions. Moi, je suis un grand fan, ben, comme bien des gens au Québec, de Marie-Philippe. Puis de l'avoir gagné, on dirait que c'est une gagnante née. Hein, on est tous d'accord avec ça. Mm-hmm. Puis moi, ça, écoute, c'est du hockey qui est le fun à regarder, mais c'est encore plus le fun quand des personnes que tu aimes beaucoup, que tu apprécies beaucoup, gagnent. Puis Marie-Philippe Poulin, pour moi, elle s'en va au temple de la renommée.
14: Ah ben, tu
16: hockey par la grande
14: porte. Ben ouais, tu fais en finissant, c'est sûr. Je sais pas quand est-ce que ça va s'arrêter, mais c'est sûr que c'est en partant, ça en va le drette là.
15: Y a-tu une période, peut-être que je te prends en pied plat, Renaud, y a-tu une période comme dans la Ligue nationale de hockey de faut attendre après que ta carrière professionnelle se termine avant d'être admissible au temple de la renommée? Mais, c'est-tu la même chose pour les filles?
16: Normalement, oui, c'est la même chose pour tout le monde.
15: Okay.
16: Il y a cette période d'attente. Sauf que, tu sais, faut que tu rentres avec une certaine unanimité. Puis quand t'es unanime, la journée qu'on te présente, parce que c'est un petit groupe qui a le luxe justement de voter. Alors, tu fais ta présentation, il y a quelqu'un qui fait une présentation sur une personne X, mettons dans ce cas-ci Marie-Philippe Poulin. Puis souvent, tu as un débat à avoir. T'as besoin de convaincre les autres autour de la table, justement, du pourquoi, par exemple, Pierre Turgeon, c'est important qu'il soit au Temple de la Renommée. Vous savez comment ça a pris du temps pour Pierre Turgeon.
15: Mm-hmm.
16: Mais en bout de ligne, il y a aussi des athlètes, des joueuses ou des joueurs qui rentrent par la grande porte. Là, on leur dit tout de suite, tu prends ta retraite, tu rentres. Évidemment que ce sont souvent les exceptionnels, là, les Wayne Gretzky, Mario Lemieux.
14: Mario Lemieux est revenu par la suite.
16: Elle est revenue après, ce qui est extraordinaire. Non, c'est ça. C'est vraiment le fun. Puis Marie-Philippe Poulin, c'est... Tu sais, aujourd'hui, on en parle. On est en 2026, là. Moi, je suis convaincu que dans 20 ans, là, on va reparler du hockey féminin, de comment c'est rendu beaucoup plus imposant que ce l'est aujourd'hui. Mais c'est grâce, justement, à des victoires comme celle d'hier. Chapeau. Chapeau à la victoire. C'est très impressionnant ce qu'ils ont fait cette saison.
15: Mais ça, on espère que ça peut inspirer le Canadien de Montréal.
14: Ben oui,
15: Contre les Hurricanes de la Caroline. Puis, je le disais avant la pause, tu as ciblé un joueur que le Canadien doit identifier. Et c'est pas Aho, c'est pas Jarvis, c'est pas Stankoven, c'est pas Taylor Hall. C'est qui exactement?
16: Ben, je sais que les gens à la maison vont dire pourquoi tu nous parles de lui, mais stratégiquement parlant, c'est un joueur qui peut te faire très mal et c'est William Carrier. Là, les gens
14: pourquoi
16: vont dire
14: pourquoi tu nous parles de lui?
16: C'est ça, exact. Mais Gilbert, toi, t'es un défenseur, tu sais parfaitement pourquoi.
14: Ah, il est gossant, ben oui, c'est ça.
16: Alors, lui, là, les gars, là, c'est 48 mises en échec en 8 rencontres. C'est 6 mises en échec en moyenne par match avec un temps de glace à peu près 10 minutes par rencontre, max. OK? Ce que je veux dire par là, c'est que, tu sais, on a tous vu le vidéo de Paul Maurice qui parle à ses joueurs
14: pound
16: dans un temps d'arrêt. C'est ça. Puis ils arrêtaient d'être cute, là. Si vous voulez gagner cette série-là, puis c'était contre les Bruins, il faut absolument que vous arrêtez pas de frapper les défenseurs adverses. On pense que c'est niaiseux. C'est absolument pas niaiseux. Puis les joueurs des Canadiens, il y en a des excellents, mais il y a aussi d'excellents défenseurs. Si tu frappes constamment Lane Hudson, Noah Dobson, Mike Madison, je veux dire quelque chose, là, ça se peut que rendu au 6-7e match, ces gars-là soient complètement épuisés, tannés de se faire frapper de la sorte. Puis des gars comme William, c'est dans son ADN. C'est comme ça qu'il a réussi à gagner.
14: Tout comme Josh Anderson est pour le Canadien, puis Zach Bolduc. Tu sais, Zach Bolduc fait la même chose aussi un peu. C'est constamment bing-bang, c'est ça.
16: Puis moi, je pense qu'il faut que tu aies une stratégie d'une certaine façon face à un joueur comme ça. Tu sais, il y a une certaine obstruction que tu es obligé de créer pour ralentir un gars comme William Carrier. William, tu peux ralentir, ce n'est quand même pas, il n'a pas la vitesse d'un Josh Anderson. Essaye de ralentir Josh Anderson, je pense qu'il n'y a personne qui est capable de le faire, honnêtement, là. On l'a vu encore face au Sabre de Buffalo. Il a été fumant. Même s'il n'a pas été capable offensivement de marquer, les occasions de marquer qu'il a eues, messieurs, étaient très...

0: C'est dur aujourd'hui parce que tu parles d'interférence et tout ça, Renaud, tu sais, moi dans mes années, là, c'était bien le fun, c'était facile.
1: Ben oui.
0: Je me mettais en avant du gars, là, puis je l'accrochais, puis l'arbitre il collait rien. Fait que mon partner, là, normalement, là, en tout cas, dans les années où moi j'ai joué, mes partners, là, s'ils dompaient le puck dans mon coin, ben c'est moi je retenais, puis c'est l'autre gars qui allait chercher le puck, puis vice-versa, tu comprends? Fait que je sais pas comment ça fonctionne aujourd'hui, mais aujourd'hui tu peux plus faire ça. Mm-hmm. Fait que t'as pas le choix de te dépêcher, t'as pas le choix. Tu sais, tu peux passer en avant, par exemple, tu peux passer en avant pour le ralentir, oui, sans être touché, tout ça, juste pour le ralentir, juste pour casser un petit peu son air d'aller, là.
2: Exact.
0: Ça, on peut faire ça, mais ces gars-là, c'est toujours des gars comme ça qui te permettent de remporter des coupes Stanley puis des gros trophées. Tu sais, les joueurs de soutien, les Pat Maroon de ce monde, regarde les AJ Greer en Floride, tu sais, des gars comme ça qui
2: ça c'est paraît... qui notre gars comme ça nous autres, c'est Anderson.
0: C'est Zach Bolduc. Ouais. Ça paraît pas tout le temps sur la feuille de pointage, mais c'est fatigant, c'est gossant. Puis je te le dis, regarde combien de fois que les défenseurs des Sabres de Buffalo se sont débarrassés du puck.
2: On l'a vu, Bowen Byron.
0: Lors de la dernière, oui, exactement. Justement à cause qu'on s'en venait avec de la pression, puis les chevaux s'en venaient, puis ils entendaient cruncher dans la glace, puis ils ont eu peur. Ils ont fait. Puis non, mais c'est ça, Renaud, ils ont eu peur. Littéralement, ils ont eu peur, puis ils ont laissé le puck là. Récupérer la rondelle, bing, bing, le puck est dans le net.
3: C'est le très pire, important. C'est ce que tu dis là. Moi, je vois les Hurricanes aussi là-dedans, Gilbert. Parce que, tu sais, il y a une raison pourquoi les Hurricanes, on en a parlé là, dans les derniers jours, on a de la difficulté à se rendre en finale de la Coupe Stanley, c'est qu'on n'aime pas nécessairement se faire frapper. On joue avec énormément de vitesse pour essayer de contrer ça. Mais comme tout le monde le sait, en séries éliminatoires, ouais, le style de jeu est très, très, très différent qu'en saison régulière.
0: Moi, je pense donc, que l'ajout de Miller, par exemple, change un petit peu quelque chose en arrière.
3: Ben,
0: là,
3: ben oui.
0: C'est un excellent Miller, défenseur, c'est... excellent patineur, puis c'est un gros bonhomme fort aussi. Là.
3: Oui, il est capable de faire tout un job.
0: Ouais.
3: Mais ça reste que, moi, je les ai vus, les autres attaquants, mettons, on parle des défenseurs ici, mais tu peux aussi frapper les attaquants. Moi, je les ai vus, les Sébastien Nao, complètement devenir effacé en séries éliminatoires parce qu'ils sont un peu allergiques à tout ça. Ils essayent de montrer qu'ils sont tough, comme l'an passé, face aux Panthers de la Floride. Tu sais, je le voyais là, essayer lui-même d'initier le contact. Tu comprends? Ce qui n'est pas nécessairement dans son ADN pour montrer un peu tout le monde, non, je ne suis pas craintif. Ça reste que ton efficacité n'est pas ultime. Puis là, je vise lui. Il a quand même connu une bonne troisième ronde l'an passé, si ma mémoire est bonne. Mais ça reste que il faut de l'aide. C'est un groupe qui est allergique à ça. Alors oui, les Josh Anderson, les Zach Bolduc sont extrêmement importants présentement parce que vous allez voir rapidement comment les joueurs des Hurricanes vont quoi se débarrasser de la rondelle. C'est tenter un jeu que finalement, qui n'existe pas. Laissez le rondelle là, comme Gilbert l'a si bien mentionné. Quand tu veux une bataille 50-50, tu as plus de chances que ta bataille 50-50, ce soit un joueur des Canadiens qui la gagne si tu es agressif.
2: Rado, en deux minutes, là, le match numéro 7 contre les Sabres, il y a eu une punition de chaque côté. Oui. Je regarde hier le match numéro 1, la finale de l'Ouest. Il y a eu 5 avantages numériques au total, 2 contre 3. Est-ce qu'on est rendu à cette étape-là que les sifflets commencent à être rangés puis on peut se permettre un peu plus de largesse sur la patinoire? Non, parce que les arbitres vont être plus tranquilles.
3: Oui, puis oublie pas une chose. Les Hurricanes de Caroline en avantage numérique, là, 13,5% d'efficacité. Tu vas me dire que c'est seulement 8 matchs, mais c'est très ordinaire pour une équipe aussi talentueuse. OK? Mm-hmm. Ça, il y a deux choses là-dedans. Il faut justement que les joueurs des Canadiens comprennent. Là, moi, je dirais même, tu sais, hier, tu regardes le match, là, on a appelé de l'accrochage. Tu sais, Burns s'est fait prendre là-dedans. Il y a eu quelques pénalités de ce genre. C'est sûr qu'ils vont continuer d'appeler les bâtons élevés, les rondelles envoyées dans les
0: gardins. Non, ma chef, c'était pas une pénalité. Moi, je pense
3: non,
0: pas.
3: Non, ça n'était pas une pénalité. T'as bien raison, Gilbert. On donne accroché en plus là-dessus.
0: Ben oui, non, il l'a poussé. Il l'a poussé en plus dans le bas du
3: c'est
0: d'un faux foot.
3: C'est ça. Ouais. Non, ça n'avait aucun rapport. Je suis d'accord avec toi.
0: Ouais.
3: En bout de ligne, regardez surtout après les coups de sifflet. Ça aussi, c'est important. Et c'est là où tu as une largesse incroyable à partir de la troisième ronde. Après les coups de sifflet, les arbitres regardent à gauche, regardent à droite. Faut vraiment que tu en donnes beaucoup pour qu'ils te sortent de là. OK? Surtout en début de rencontre. Il faut que les joueurs des Canadiens, après les coups de sifflet, tentent d'intimider ces joueurs-là. Tu ne peux pas les laisser faire, les laisser patiner.

0: leur donner de l'espace. Il faut que tu rentres dans leur tête. C'est pas facile. Tu peux le faire. Les autres équipes ont été en mesure de le faire au cours des dernières années. Il y a une certaine fragilité de ce côté-là. Il faut que tu l'exploites au maximum. C'est aussi la clé du succès contre cette équipe-là. Puis sais-tu quoi? S'ils lèvent le bras puis donnent une pénalité, c'est pas grave. Il y a plus de chances que tu toi, en mesure de gagner justement ton 4 contre 5, ton désavantage numérique, parce que c'est une équipe qui se cherche en avantage numérique présentement. Il y a beaucoup de points positifs présentement chez les Canadiens de la façon dont on joue, puis il faut exploiter aussi cet aspect-là qui est l'agressivité, l'intimidation. Les Canadiens sont capables de faire et c'est la clé du succès.
1: Et on espère qu'ils vont être en mesure encore de neutraliser l'avantage numérique des Hurricanes ce soir. Notez bien l'heure,
0: oui,
1: 20h du
2: comme
1: côté
2: dans
1: de
2: le
1: la
2: temps,
1: Caroline.
2: Hockey Night, exact. Comme dans le temps. Mm.
0: Dans le temps, ça commençait à 20h02, 20h03.
2: C'est tout le temps ça, 8h. Hein? Au forum, 8h. Ouais. 8h. Toho, 8h.
0: C'est 20h15. C'est un petit peu plus fatigant, ce 15 minutes. Ouais, mais bon, on va vivre avec.
2: Ben oui, absolument. Hey, on est
1: pas le choix. Pas le choix, certain. Salut Renaud, bonne
2: journée.
0: À toi. Oui. Bye. Oui, on se parle demain après une belle victoire. Souhaitons là, les gars.
2: Yes, sir.
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10: Oui, monsieur.
11: Avec qui?
10: Avec Anthony Marcotte.
11: Oui, monsieur. Canadien Hurricane, ce soir, on était bien là. Faites-vous pas avoir. 20h. Le match est prévu. D'ailleurs, ce sera 20h pour la très grande majorité de la série, à l'exception de samedi, que c'est prévu pour 19h.
12: Il y a le match numéro 6 qui reste à déterminer dans l'heure aussi.
11: C'est exact. On ne sait pas encore. Je ne sais pas pourquoi, d'ailleurs. C'est le match du dimanche.
12: Ouais.
11: Est-ce qu'on anticipe un match plus tôt en après-midi?
10: Peut-être 7h ou 6h, peut-être? Peut-être un 5 heures pour la
11: en
10: télévision.
11: Même temps,
10: est-ce ça, que l'autre conférence joue aussi cette journée-là?
11: Non, c'est en alternance. Ouais. Je sais pas. Peu importe. On verra bien.
10: C'était le fun en alternance.
11: Oui, c'est fun parce qu'il y a toujours un match à toutes les soirs.
10: Non, mais ça, quand tu es à l'hôtel le soir, la veille de la game, là, avec la boy, tu viens de finir ton team meal, ton souper d'équipe, et tout ça, tu restes à l'hôtel, tu regardes la game, c'est le fun. Mm. On faisait ça dans le temps, je pense.
12: Ouais.
10: Ah,
12: les gars doivent regarder.
11: J'imagine.
12: Ouais.
11: Le Canadien, le truc qui revient le plus, Tony, c'est une évidence, c'est le fait qu'une série s'est rendue en 7 et que l'autre série s'est terminée rapidement par balayage avec la douzaine de journées de congé. Est-ce que la fatigue, ce sera vraiment un énorme facteur selon les joueurs ce soir?
12: Ben, c'est une interrogation tout à fait légitime. Évidemment, le Canadien a 6 matchs de plus dans les jambes dans les séries éliminatoires que les Hurricanes, qui se sont départis des Sénateurs d'Ottawa et des Flyers de Philadelphie en 4 matchs seulement. Le Canadien, on le sait, a trimé mesure à 2 reprises contre le Lightning et les Sabres. Plus de minage, mais aussi plus d'adversité. Alors, il y a ça aussi là qui doit entrer dans l'équation. Pour Alex Carrier, en tout cas, c'est vraiment pas une excuse. Au contraire, pour lui, la jeunesse du Canadien dans une situation comme celle-là peut faire la différence.
13: Ben, c'est pour ça qu'on est la plus jeune équipe de la Ligue. Hein? On est en forme pas mal, mais non, je pense qu'on profite de ce momentum-là. T'sais, on a eu beaucoup d'adversité. On s'est rendu les 2 séries en 7 matchs. Je pense qu'il faut profiter de ça. Si on regarde pendant la saison, on a eu des stretches de matchs en peu de jours, pas mal plus intenses que ce qu'on a eu dans les séries. Je sais que c'est pas les mêmes matchs, mais quand même. Fait que je pense que ça sera pas. Notre niveau d'énergie est assez élevé. Puis comme je viens de dire, on est jeune.
11: Mais ça, c'est intéressant, le point que on n'est pas fatigué parce qu'on est plus jeune.
10: On est jeune pour être en forme.
11: Moi, je pense que c'est plus au niveau bobo. Tu sais, on n'a pas le temps nécessairement de se reposer pour se guérir, mais d'être fatigué, je pense pas que ça c'est un enjeu, Gilbert.
10: Ben pas. C'est, honnêtement là, dans les playoffs, surtout en finale de conférence, tu tombes comme dans une zone là que tu, on dirait que tu sens plus rien, à part les petits bobos, les blessures et tout ça là. Mais au niveau de la fatigue, t'as raison, Désolé. Tu te prépares pour la game, t'embarques sur la glace, puis c'est comme si, tu sais, je me rappelle par expérience, tu sais, les deux années j'étais allé en finale de conférence contre les Oilers là, on était pas fatigué. On allait en overtime, on allait, tu sais, on Tu joues, t'es dans la game et tout ça. T'as tellement d'adrénaline, pis tu veux tellement, tu sais, réussir, tu veux tellement bien faire, tu sais, que ça va te charrier, là.
11: Exact.
10: Fait que, tu sais, pis Carrier a raison, tu sais, Alex, il a quoi, 28 ans? Mais les Canadiens, les jeunes, sont excités. Hey, c'est excitant pour ces gars-là, là. Il y a un maudit paquet qu'ils ont jamais été là, là. Un maudit paquet qu'ils ont jamais été là, là.
12: Ouais, pis pour les vétérans, c'est important de leur dire aussi aux jeunes, vous le savez pas si l'année prochaine, quand dans deux ans, quand est-ce que tu vas y retourner?
10: C'est ça, exact.
12: T'sais...
11: Moi, j'ai une belle pensée pour Suzuki, Goulet, Caulfield, les gars identifiés comme des piliers qui ont passé à travers la reconstruction. Mm-hmm. Sans dire un mot, là.
12: Dano est allé s'amuser à Los Angeles puis qui revient pendant qu'on s'en remet à gagner.
11: Exact. Dano s'est dit, oh, la reconstruction, ça me tente pas tant, je vais aller faire les séries, je vais aller perdre contre McDavid, je vais venir après.
12: Mais ceci étant dit, on n'était pas là au moment de la négociation de contrat avec Dano, là. T'sais, il a fallu faire un choix au niveau du plafond salarial, il a quitté, mais on anticipait pas une reconstruction immédiate quand la signature du contrat est arrivée.
11: Non, pas du tout. T'sais, au contraire, même.
12: Au contraire.
11: On sait très bien que les négociations avaient été difficiles, ouais, mais bon, ouais. Ça, c'est chose du passé. Une chose qui est intéressante, par contre, puis tu l'as souligné un peu plus tôt, Tony, le Canadien, après avoir gagné en 7 contre Tampa Bay, un match émotif, puis là, finalement, wow! On est rendu à l'autre étape, c'est le fun, ok, parfait, les Sabres de Buffalo, et on a frappé un mur. Vraiment, le match numéro 1 de la série, ça a été plus difficile. Est-ce qu'on a appris de cette expérience-là pour pas répéter la même erreur, parce que c'est le même scénario? Encore une victoire en 7 à l'arraché dans le match contre les Sabres, et là, une nouvelle série qui commence contre les Hurricanes.
12: Ouais, mais ce match-là contre Buffalo, ça a été un lent départ pour le Canadien, mais dans les 30 dernières minutes de jeu, on avait pris contrôle de ce match-là, puis on avait enchaîné avec 2 victoires successives par la suite. Donc, oui, il y a certainement une leçon à tirer de ce match-là. Je pense que le Canadien est pleinement conscient que le niveau de jeu était pas adéquat pour amorcer la prochaine série. Il faudra être prêt ce soir. Puis Nick Suzuki, justement, a partagé son point de vue fort intéressant hier.
13: Yeah, I think so. I mean, game one against Buffalo, I felt, you know, we weren't really there emotionally, and it kind of showed in the result. I think, you know, that's definitely a learning curve that we, you know, we went through, and hopefully that'll help us for game one of this series. And yeah, they're a sharp team. I know their coaches and their players are been practicing really hard, and you know exactly what to expect coming into tomorrow. So you know, it's a challenge, and you know, I think we're a team that can you know, play really well against these guys.
11: Nick Suzuki qui mentionne le match numéro 1 contre Buffalo, on n'était pas nécessairement là mentalement entre les deux oreilles, ça a apparu dans le résultat. Puis je pense qu'on a appris de ça, c'est une courbe d'apprentissage. Leurs entraîneurs les ont bien préparés, ils savent à quoi s'attendre. Ce sera un beau défi pour nous, on est capable de jouer avec les Hurricanes.
10: Ils savent à quoi s'attendre. Puis ça là, tu sais, puis Nick Suzuki l'a dit, c'est un club qui pratique very hard. Tu sais, s'entraîne très fort, puis avec Brin d'amour, c'est ça. Fait que moi, je pense que les gars vont être prêts parce qu'on s'attend justement à ce que les Hurricanes travaillent d'arrache-pied tout le temps. Il va falloir matcher, les gars, l'intensité. Matcher leur intensité, on n'aura pas le choix. La vitesse, on est capable de matcher la vitesse. Le Canadien est un peu rapide et tout ça. Mais tu sais, le grind, là. Tu sais, les one-on-one, les bagarres un contre un d'un coin, tu sais, de sortir la rondelle de la zone, d'arriver premier sur le puck, de pas te faire enlever la rondelle, de garder la rondelle, d'aller au net, de pousser les défenseurs, de clairer le devant du net. Ça va être un beau défi. C'est un beau défi. C'est le fun en tabarouette pour les gars. C'est un apprentissage extraordinaire pour la jeune équipe du Canadien. Là, t'es rendu en finale de conférence. C'est excitant. Puis écoute, moi, on n'a pas de complexe.
11: Non.
10: Pas de complexe contre la Caroline. Je regrette, là, pas de complexe contre la Caroline. On est capable de les battre.
12: Je les ai battus toute l'année.
10: C'est ça.
12: Je sais que c'est pas la même saison.
10: C'est pas la même chose.
12: Mais ça reste qu'on les a battus.
10: C'est pas grave,
12: pareil.
10: On est capable pareil, des os. Puis c'est l'attitude qu'il faut avoir. L'attitude des os, Calic.
11: Je suis d'accord. Faut juste te dire.
10: C'est quoi cette attitude-là, là?
11: Quelle attitude?
10: Mais non, mais tu sais, un petit peu, je t'attends, je cherche un petit peu. La défense, un peu.
11: Je suis pas sur la défensive. Je veux juste dire que. On peut pas prendre pour acquis, vu qu'on les a battus toute la saison,
10: que ça va être facile en série.
11: Non, mais non, c'est juste ce que je dis. Non. Parce que les Hurricanes vont chercher, comme tu dis, Gilbert, à imposer leur rythme.
10: Exact.
11: Ils vont vouloir nous brasser, puis arriver premier sa rondelle, puis sortir de là pour pouvoir être prêt pour ça.
12: Ouais, puis on en a parlé tantôt au début de l'émission. Tu sais, les Hurricanes, ils ont leur style de jeu propre à eux. Peu d'équipes préconisent un style comme le leur. On dirait que c'est vraiment l'identité qu'a apporté Rod Brind'Amour. C'est une équipe qui mise beaucoup sur les statistiques avancées. Eric Toski en a parlé dans les derniers jours, le directeur général, qui disait, nous, tu sais, on met beaucoup l'accent sur des joueurs qu'on pense qui vont vraiment fitter dans ce qu'on fait. Mm-hmm. On vise des joueurs pour entrer dans ce qu'on fait de bien. Et clairement, la recette, elle fonctionne pour l'instant. Maintenant, de l'autre côté du spectre, les Hurricanes, c'est 4 finales d'association en 8 ans, mais ça s'est toujours arrêté là. Ils ont pas été capables de passer à l'échelon supérieur. Ça, pour être certain qu'ils l'ont dans la tête comme organisation. C'est le même entraîneur-chef, c'est le même propriétaire. Il y a des joueurs qui font partie de ce noyau-là depuis un bon bout de temps. Ils le savent, qu'ils ont pas été capables d'amener cette équipe-là.
10: Ça lui joue dans la tête, ça.
11: 4 finales d'association, puis j'ai pas fait la recherche, mais je sais même pas si au cours de ces 4 finales-là, on cumule 4 victoires.
12: Exactement, c'est ça. Renaud en a parlé hier. Ils se sont fait botter le derrière les 4 fois.
10: Ils se sont fait sortir en 4, là.
12: Ouais. Donc, tu sais, c'est ça, là. Oui, on peut les mettre sur un piédestal, c'est correct. Le Canadien peut arriver là comme négligé. Pas de trouble avec ça. Mais moi, je suis vraiment du côté de Gilbert. Pourquoi avoir un complexe?
10: Pas de complexe.
12: Aucun espèce de complexe. Tu les as battus cette année. Tu sais ce qu'ils apportent. C'est un bon club. Mais toute l'année, ils ont joué dans la métropolitaine. Ils ont dominé leur section. Puis pour moi, puis les séries confirment ce qu'on pensait. Il y a un monde de différence entre l'Atlantique et la métropolitaine cette année, surtout avec la chute des Rangers, la chute des Devils. Les Hurricanes ont eu facile, c'est évident. Le calendrier les a favorisés, le modèle de série les a favorisés, et là, ils arrivent en série. On va voir. C'est vraiment, là, moi, je ne demande qu'à être convaincu par les Hurricanes. Pas certain, moi.
10: Ouais, tu gagnes la game le soir, là, tu mets un dans leur tête, là, hein, ils vont dire « Fuck, here we go again ».
12: Ouais.
10: « Here we go again ». Tu sais, il faut vraiment... Le match de ce soir est très important. Tu parlais d'un match 5, le match pivot et tout ça, mais le match 1, surtout après un lay-off comme ça, moi, je pense que c'est important pour le Canadien. Moi, je pense qu'on va avoir appris de qu'est-ce qu'on a fait contre les Sabres de Buffalo lors du premier match. T'sais, on a sorti un petit peu flat, un petit peu d'un limbe et tout ça. Il va falloir être presse. Hey les gars! Tu veux-tu l'aller? Tu la fais?
11: Non, parce qu'il y a juste 2 lignes. Faut comme je l'adlibe un peu.
12: Oh.
10: OK, parce que c'est nouveau, là.
11: C'est très nouveau.
10: Très nouveau.
11: C'est très important. Honnêtement, je vous le dis, là.
12: Soyez attentifs.
11: Je ne peux pas être extrêmement précis, mais ce que je peux dire, vous pourriez gagner des billets pour aller voir le match numéro 4 à Montréal.
12: Oui.
11: Comment s'y prendre? Il faut écouter le podcast Radar.
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11: La commission athlétique. Ça va être dans Radar tantôt. On l'enregistre après l'émission, moi puis Oli. Je présume qu'Hugo aussi, mais il est pas encore arrivé. Avec le podcast Radar. Et à partir de là, on va vous donner la mécanique à suivre. Mais à gagner une paire de billets pour le match numéro 4 à Montréal. Fait que je peux pas en dire plus.
10: Ça se trouve à être
12: mercredi prochain.
11: Pas pire concours quand même. Donc si ça vous intéresse, Commission Athlétique. 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Ça vaut vraiment la peine. OK, on va aller à la pause. De l'autre côté, la Coupe Memorial est à nos portes. Ça commence tantôt, là. Demain et samedi, le match des Saguenay. On va en parler avec Michael Lancette.
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11: 9h31 minutes. La Coupe Memorial est à nos portes. On a comme l'impression, en plus, qu'on a une maudite bonne chance de la ramener dans la province. On en parle avec Mickaël Lalancette. Salut, Mick.
12: Salut, mon Mick.
28: Ça va?
29: Salut, les gars. Ça va très bien, vous autres.
11: Oui, ouais. Ça va bien. Est-ce que je m'avance trop le coup en disant que les Sags ont de sérieuses chances de revenir avec le gros trophée?
29: Je pense que oui. Je pense que oui. En parlant avec des collègues dans l'Ouest, dans l'Ontario, même beaucoup des recruteurs aussi qui font les trois ligues, parce que bon, il y a des recruteurs qui sont attitrés seulement au Québec, mais il y en a qui voyagent pas mal. Puis dans les dernières semaines, dans les derniers mois, les gens me disaient Moncton et Chicoutimi sont capables de rivaliser avec Brantford, avec Medicinat, avec Everett, avec les meilleures équipes au Canada. Alors à ce chapitre-là, c'était positif. Puis ce que j'aurais le goût de rajouter sur les Saguenayens, les gars, c'est qu'ils ont gagné le trophée Jules Courteau ici au Québec, mais pas en puisant dans toutes leurs ressources. T'sais, ils ont continué à jouer à quatre trios malgré tout, même s'ils ont eu des difficultés dans la série contre Moncton. Et il y a des joueurs qui sont capables d'en donner bien plus que ce qu'ils ont donné, ce qu'ils ont offert depuis le début des séries. Puis tu sais ça, moi je me mets dans la peau de Yannick Jean, là, les gars. Tu vois un tournoi. Tu sais, la Coupe Memorial, c'est une autre bibitte complètement. Hein? T'sais, c'est des un match. Puis je veux dire, tu gagnes, c'est très bon. Tu perds, ton tournoi, il devient vite en péril. Et j'en regarde ça. Puis c'est que du talent. C'est des matchs qui peuvent être cruciaux. Mais dans la peau de Yannick Jean, je regarde ça puis je me dis, hey, tel joueur, il peut en donner de plus. Maxime Massé, il peut être meilleur. Un tel peut en donner. Et ça, ben, ça veut dire que ton plafond, il est pas atteint. Tu sais, ton plafond, il est encore beaucoup plus élevé. Et c'est pour ça que je suis 100% d'accord avec toi de dire que les Saguenayens ont de très bonnes chances, mais tu sais, on a vu des équipes se pointer là avec des très bonnes chances puis faire patate le son de Bussos.
11: Mais on a vu ça souvent, surtout des équipes de la WHL dans les dernières années.
12: Ouais, puis c'est un court tournoi, tu sais, c'est facile de trébucher la Coupe Memorial, ouais. Tu sais, des fois
10: tu fais un peu dans partant là puis tu es dans le
12: trou. Exactement.
11: Eh ben là, c'est le fun parce que l'an passé, t'avais Gavin McKenna qui était là, qui était comme the next big thing, qui évidemment qu'on surveillait avec les Tigers de Minnesota. Cette année, c'est oui. Landon Dupont du côté des Silver Tips d'Everett qui va être le gros nom à surveiller. À mon avis, c'est le gars du tournoi.
29: Ben, c'est sûr. Ben, je suis 100% d'accord avec toi. Puis, les recruteurs aiment ça, ça, ce genre. Puis là, c'est pas son année de repêchage, lui, là. Alors, c'est seulement l'an prochain. Alors, ça donne une lecture complètement différente parce que t'as du temps, là, beaucoup de temps devant toi. Puis, c'est une lecture. Tu sais, écoute, il y a eu 73 points cette année. C'est exceptionnel, là. C'est hallucinant comme performance. Puis, il est encore très jeune. Alors, tu sais, son année de repêchage est seulement l'an prochain. Tandis que, ben, pour certains joueurs, c'est, des fois, c'est l'année du repêchage. Alors oui, tu as raison, puis il va être à surveiller. Tu sais, Everett, honnêtement, c'est une saison incroyable. Je me souviens plus le nombre de points, là, mais c'est quoi, c'est 110, 112 points quasiment dans ces eaux-là. Ils ont deux très bons jeunes, des Finlandais en attaque, mais c'est sûr que la pièce maîtresse, une des pièces maîtresses, c'est Landon Dupont, qui est le cinquième meilleur pointeur des séries dans la Ligue junior de l'Ouest. Puis, tu sais, en début de série, les gens me disaient, Everett, c'est vraiment l'équipe à battre, mais il y a d'autres équipes. Puis ils ont eu 16 victoires, puis ils ont perdu deux matchs dans leur série. Alors, on peut dire qu'ils ont répondu aux attentes là, en connaissant un super parcours d'essai.
11: 117 points pour répondre à ta question, les Silver Tips d'Everett cette saison. Moi, j'ai hâte de voir si les Sags vont être en mesure de neutraliser Landon Dupont comme ils ont réussi à neutraliser Tommy Blair. Là, au final, c'est peut-être pas exactement le même joueur, mais quand même, on avait un défenseur vraiment qui sortait du lot, qu'on a réussi à contrer. Est-ce qu'on va pouvoir refaire le coup? Ça va être intéressant de voir.
29: Ben, c'est l'énigme. Tu sais, dans une série de 4-7, je dirais bonne chance, là. Mais dans un match donné, ils ont le gardien Lucas Beckman pour répondre à ça. Tu sais, s'ils veulent pas les performances des gardiens, ça fait une énorme différence. Moi, je me souviens, les gars de 2014, on arrive à la Coupe Memorial et ça a fini le mardi soir à Bécomo. Alors, puis Val-d'Or Bécomo. On prend l'avion, on revient à Montréal, puis le mercredi, les Foreurs repartaient pour London en Ontario. Vous allez me dire que c'est pas super loin, mais quand même. Et ils sont arrivés là-bas, et il y a un certain gardien qui s'appelait Antoine Bibeault, qui, écoute, là, j'y vais dans mes mémoires, mais je pense que c'est une affaire comme 50 arrêts dans le premier match contre les Knights de London, et ça a donné énormément de momentum aux Foreurs. Après ça, il y a eu le match contre Edmonton qui est allé en, si ma mémoire est bonne, c'est double prolongation, puis le match de demi-finale, c'est troisième prolongation. Puis Bibeault joue un rôle hyper important parce que, puis tu sais, les Foreurs étaient allés en 7 matchs en finale ici au Québec, puis on se disait, ils n'auront plus de gaz, ils n'auront plus d'énergie. Mais Bibeault leur a permis de respirer. Puis moi, je fais le parallèle avec Lucas Beckman qui a été très bon. Tu sais, Gabe Smith a été nommé le joueur des séries au Québec, mais honnêtement, Lucas Beckman aurait pu avoir ce trophée-là. Il a été très bon dans les séries des Saguenayens. Il a fermé la porte. Il a été calme. Il y a eu un ou deux mauvais buts dans la finale, mais ça se limite à ça. Et je pense qu'il peut avoir le même impact qu'Antoine Bibeault en a eu en 2014. Puis j'enlève pas le talent qu'il y a devant lui parce qu'il a une super équipe. Mais comme je le mentionnais, les gardiens jouent un rôle prépondérant. Puis tu sais, j'ai hâte de voir. Il y a des énigmes hein, dans ce tournoi de la Coupe Memorial. Tu sais, comment Kelowna va sortir parce que c'est 35 jours de congé. Puis on a vu le meilleur et le pire dans les tournois dans les dernières années.
10: 35 jours de congé.
29: Ouais, c'est ça. Ils se sont fait éliminer en deuxième round, Gilbert, puis ça me rappelle beaucoup.
10: C'est-tu plus long que les Cataractes en 2012, ça, Cataractes?
29: Là, j'y vais vraiment avec ma vieille mémoire, mais Shawinigan, c'était 34 ou 32 jours.
11: Ouais,
29: c'est plus jours, que Shawinigan. On a vu 40 jours, je pense que c'était Regina 2018. On en a vu là, des tu sais, 35, plus que 35, on a vu ça. C'est arrivé moins souvent que ça fonctionne, que ça sourit à l'équipe qui a été éliminée. On l'a vécu à Windsor, on l'a vécu des équipes qui ont gagné à temps là, ben Saginaw. Puis d'ailleurs, il y a un parallèle à faire justement entre ce qu'on a vécu à Saginaw en 2024 et ce qu'on va vivre cette année. 35 matchs de congé pour Kelowna, puis ils ont été sortis par qui les gars dans les séries? Everett. Et ça, c'est ce qu'on avait vécu à Saginaw en 2024. Ils avaient été éliminés par les Knights de London. Puis ils ont eu le dernier mot. Alors des fois ça marche, mais règle générale, c'est très difficile pour l'équipe de retrouver son momentum.
11: Je me trompe pas, mais il y a eu Saint John aussi il y a quelques années. Ils ont même eu le temps de congédier le coach.
29: C'était 28 jours. C'était un petit peu moins. Je pense que c'était 28 jours. Mais c'est très difficile. C'est très difficile de se relever de ça. Parce que tu cours après ton momentum. Puis je veux dire, les autres là sont, tu sais, bon, Everett, ça a fini plus tôt un petit peu, tout ça. Ils sont plus reposés. Mais tu sais, passer 10 jours, là, puis on va le voir. D'ailleurs, on en parle beaucoup ces jours-ci avec le Canadien dans la série contre les Hurricanes. Des fois, tu deviens déphasé, mais sur le long terme, c'est sûr que tu finis par prendre de dessus. Là. Mais le tournoi de la Coupe Memorial, c'est pas une série 4-7.
11: Au début de la saison, on avait regardé le vidéo du repêchage canadien, puis ça avait beaucoup allumé Gilbert, parce qu'il y avait Aiden Popanikis qui était allé en disant « You're vicious », puis tu te souviens, Gilbert.
10: On l'a cuisiné.
11: Malheureusement,
10: pas mal,
11: on n'avait pas eu la chance de le voir parce que mononucléose, il avait raté le camp d'entraînement. Mais on pouvait se reprendre parce qu'il joue avec Kelowna, Michael.
29: Ouais, exactement. Ça va être un des joueurs à surveiller. Puis tu sais, Kelowna, moi j'ai hâte de voir parce que ils ont des joueurs dans la Ligue repêchés dans la Ligue nationale. C'est pas une équipe pactée. c'est pas une équipe pactée. Lui, il fait partie des bons joueurs de l'équipe, mais c'est pas cette édition-là. Je pense que les Rockets de Kelowna, je sais pas s'ils ont été pris à court dans leur cycle. Ils ont pas voulu tout scraper pour les prochaines années. Ils ont fait des transactions, mais ils en ont pas fait tant que ça. Alors, c'est un élément important qu'on va devoir surveiller. Puis il y a l'autre équipe dont on n'a pas parlé jusqu'à présent. Mais c'est Kitchener. Mm-hmm. Kitchener, là, ils sont loin d'être battus. J'ai sorti le nombre de joueurs repêchés dans la Ligue nationale. C'est 12 joueurs repêchés dans la Ligue nationale. Il y en a. On dit qu'ici au Québec, les Saguenayens sont pactés là, parce qu'ils ont fait des transactions. Ils en ont seulement 7. Alors imaginez le potentiel. On parlait beaucoup de Brantford dans la Ligue junior de l'Ontario. Pis c'est Kitchener qui a gagné. Pis, on parlait des Sags, ça faisait longtemps. Eux, ça datait quand même de 2008. Là, ça faisait 17 ans qu'ils n'avaient pas gagné de titre dans l'Ontario. Pis c'est un marché hyper important, mais qui n'avait pas connu de grandes performances dans les dernières
11: années. Ouais, puis avec les Rangers de Kitchener, on retrouve Sam O'Reilly qui en sera sa troisième participation à la Coupe Memorial de suite, quand même.
29: Il faut, hein?
11: C'est du stock pour O'Reilly.
12: Attention, Lightning de Tampa Bay. Beaucoup de gens le voient directement dans la Ligue nationale l'année prochaine, O'Reilly.
11: Ça a été la transaction de Zach Howard.
12: Exactement.
11: L'ancien choix des Oilers d'Edmonton. Il a été changé au Lightning. Tony, je te laisse aller, parce que je veux aller sur un autre sujet.
12: Ouais, mais je veux t'amener un peu sur le décès de Robert Irving, Michael, parce que je sais que tu en as parlé. Tu étais probablement celui à qui il a donné sa dernière entrevue, là. Parce que c'est un monsieur quand même assez discret, point de vue médiatique. C'est une énorme perte, le Nouveau-Brunswick. Puis les Wildcats de Moncton, qui va assurer la succession d'un monsieur qui s'est tellement impliqué dans son club de hockey junior?
29: Puis écoute, moi j'ai eu énormément de gens de Moncton, du Nouveau-Brunswick qui m'ont écrit dans les derniers jours pour me dire à quel point c'était une terrible nouvelle. Heureusement, je pense qu'il y a une bonne nouvelle, c'est que dans la famille, il y a des passionnés de hockey, notamment un de ses fils là qui aime beaucoup, beaucoup, beaucoup le hockey junior, les Wildcats. C'est impératif pour la Ligue de garder ce marché-là en santé, puis que la famille Irving demeure impliquée. Alors j'ai hâte de voir, j'ai pas eu la chance de parler à des proches de la famille. Je pense sous le choc, sont sonnés. Ça faisait plusieurs mois qu'il était très malade. Je sais pas, même les gars, s'il a pu regarder la finale tellement qu'il était, était très mal en point, là. Alors, c'est une terrible nouvelle. Il a été un bâtisseur. Tu sais, les gens disaient souvent, ah, Monsieur Irving, un peu comme Scott McCain avec les Sea Dogs de Saint-Jean. Ils sont pleins aux os, ils achètent des joueurs. C'est pas mal plus compliqué que ça. Si ces familles-là s'impliquent, tu sais, Monsieur Irving, là, il avait quoi, 71 ans, 72 ans dans ces eaux-là? Si il y a eu ce niveau d'implication là au fil des ans, puis encore l'an passé quand j'ai fait mon entrevue, puis je raconte l'anecdote sur mes réseaux, sur ma page Facebook dans les dernières heures, mais tu sais, je racontais que j'allais talonner pour qu'il me donne cette entrevue là parce qu'il veut pas, il voulait pas en donner des entrevues. Monsieur Ving, c'est un gars passionné. Moi, je l'ai vu crier après des arbitres, je l'ai vu, tu sais, il était dans ses grosses années en pleine santé là, il était vigoureux, mais sous les feux de la rampe, dans l'ombre, c'est un passionné, c'est un monsieur que moi j'ai adoré, puis qui se forçait quand il nous voyait, hello mon ami, puis il parlait en français et tout ça. Oui, c'est inquiétant, puis j'ai hâte de voir la suite, mais je pense que si je me fie aux indices que j'ai, je pense que la famille va rester impliquée avec les Wildcats, puis c'est leur bébé. Tu sais, Monsieur Irving, les Wildcats, c'était son bébé. Il les a rachetés après une saison sous le nom des Alpines de Moncton, qui avait été une saison épouvantable.
10: Ouais, c'est croche, hein?
29: Puis il a racheté ça, puis lui, dès le départ, il a mis de l'argent, mais au-delà de ça, il a dit, nous, là, on va monter une équipe respectée, puis on va faire de Moncton une patte tournante du hockey junior. Puis il a été capable de faire ça en faisant, oui, de l'argent, puis en amenant des Américains, puis des Européens d'impact, puis en allant chercher des anciens entraîneurs de la Ligue nationale. Tu sais, il y avait de la vision, et tous ceux qui ont travaillé avec lui l'ont trouvé parfois dur, parfois, mais juste et très loyal. Tu sais, c'est quand t'étais dans son cercle, quand t'étais autour de lui, t'étais un membre de la famille.
12: Mmh. Et très généreux. En cadeau, là, les joueurs qui sont repartis des Wildcats de Moncton, ils recevaient toujours un cadeau à tous les ans, puis c'était des cadeaux qui valaient beaucoup de sous. Fait qu'il avait pas peur de gâter ses joueurs, en plus.
11: Mick, on va manquer de temps, mais je redirige les gens vers ton article du Soleil qui est excellent. Est-ce qu'on devra pas changer le nom de la LHJMQ pour la LHJMQA, la Ligue de hockey junior maritime Québec américaine, parce qu'il va y avoir beaucoup de joueurs des États-Unis. On en reparlera, si tu veux, la semaine prochaine, parce que c'est vraiment un sujet qui va faire réagir. Mais pour les gens qui veulent le texte complet, ben il est disponible sur Le Soleil. D'ici là, merci beaucoup, mon ami, puis bonne Coupe Memorial.
12: Salut, mon mec.
29: Salut, les gars.
11: Ah ben, bonne Michael journée. Lalancette, journaliste pour Le Soleil. Honnêtement, je le tease, là. Ça vaut vraiment la peine. Allez lire ça. Puis on prendra du temps la semaine prochaine parce que c'est un sujet qui va être encore très crédible dans le temps. Exact. Puis il n'y aura pas de problème.
12: Il y avait 46 joueurs américains cette année dans la Ligue Junior Maritime Québec. Il y a un DG cité, anonymement dans le texte à Michael, qui anticipe peut-être 100 Américains l'année prochaine dans la Ligue. C'est beaucoup. C'est beaucoup trop. Ça n'a aucun espèce de bon sens. Mais Michael l'explique très bien pourquoi dans son texte.
11: On en reparlera la semaine prochaine avec Michael. Mais d'ici là, au retour, ce sera les matchs, mais aussi notre prédiction pour la série Canadien Hurricanes.
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11: Le match! Solide! Oui, monsieur! Canadien Hurricane ce
9: oui,
11: soir.
9: Oui, monsieur.
11: 20h.
9: Ça part.
10: Match numéro 1 de la finale de l'Est, le Canadien qui est en Caroline, évidemment. Je vous surprends pas, les gars, mais sur clubbetway.com, c'est les Hurricanes qui sont favorisés ce soir. 1.53 la cote pour la Caroline et 2.6 celle pour le Canadien.
9: Ah, ouais. Who gives a shit?
10: Exactement.
9: On a jamais été favoris à date. Qui mange la chenoute?
10: Exactement. Et là, les Hurricanes qui sont sur un long congé, 12 journées de congé pour eux. Puis je suis retourné voir, là, mais les équipes en série qui ont 10 journées de congé au plus dans le match 1.
9: Zéro.
10: Une victoire, deux défaites. C'est pas un gros échantillon, mais...
9: Cette année, ça, ou...
10: Dans l'histoire, là.
11: Non, dans l'histoire, cette année, il n'y a pas eu de 10.
9: OK. Ouais. Ouais, mais si tu remontes, mettons, une semaine, tu sais, j'ai...
10: C'est ça.
11: Mais quand même.
9: C'est ah, regarde, non, c'est faut jumper sur eux autres à pieds joints ce soir.
11: Pas le choix.
9: À pieds joints, on y va, puis let's go, on met la pression, voir comment est-ce qu'ils vont réagir. Le layoff va vous avoir fait mal, c'est moi, sûr.
11: Je veux pas te prendre pied plat, là, mais Logan Stankoven marque souvent les premiers buts du match. Es-tu prêt pour ça?
10: Ben, en fait, dans les deux premières séries, il a marqué le premier but dans chaque série, puis je suis retourné voir. Pour le match d'aujourd'hui, la cote sur Club Betway pour que Logan Stankoven marque le premier but, c'est 11 fois la mise. Fait que ça peut être intéressant.
9: Ah oui?
11: Quand même.
10: Voulez-vous qu'on se mouille pour la série, les gars?
11: Certainement. Gilbert, Canadien, hein?
9: Je vais prendre le Canadien en 6. Qu'est-ce que tu veux que je te dise, moi?
11: Ah, ben oui. Troisième série.
9: Mais c'est parce que tu voles une gueule. Je voulais
11: une gueule, tu gagnes là, tu finis sa maison.
10: 8 fois la mise.
9: Finalement, ça a rentré dans votre tête.
10: Enfin.
9: Finalement.
12: Les Hurricanes en 6 matchs.
11: Les Hurricanes en 6 pour...
12: Pour la raison principale qu'au début des séries, vous m'avez demandé mes prédictions, puis j'ai choisi la Caroline pour la coupe. Elle peut pas arriver, puis là, parce que c'est Canadien, ne pourrait prendre. Fait que je prends Caroline. Pas le choix, même si ça me tente pas dans tout.
11: Correct. C'est fair enough. Allez.
10: Moi aussi, j'ai Caroline en 6. La cote en passant, c'est 4.75.
9: Fait qu'ils vont venir nous battre. Honou!
10: Ouais.
12: On se fait battre continuellement Hanou depuis le début des séries.
10: Je t'annonce tout de suite, Gilbert, on a perdu tous les matchs 6 jusqu'à maintenant.
9: Hanou!
10: Hanou!
9: Hanou! Tous les jours!
11: Je m'excuse, Gilbert. Moi aussi, je vais y aller avec la Caroline.
12: Non, ça, t'en vas avoir aucune excuse. T'as vu Ottawa gagner, cette fille en partant en série.
11: C'est vrai.
12: Puis là, t'es prêt contre Canadien.
11: Mais tu vois, c'est drôle. J'aime ça que tu dises ça.
12: Y a-tu quelque chose à
11: élancer? Non, mais t'as raison, mais je suis content que tu dises ça parce que ça va me permettre de m'expliquer.
9: Ah.
11: Si ça avait été Hurricanes Canadien en première ronde, je pense que j'aurais pris les Canadiens. Mais la façon que les Hurricanes jouent me font peur.
9: Ah, OK.
10: Tu les vois en combien, là?
11: En 6 aussi.
10: Ouais. Et...
9: Fait que je suis seul?
10: Ouais.
11: Mais ça, c'est ma tête.
9: Avec Adèle.
11: Mais mon cœur pense réellement que le Canadien est capable de battre ça. Là.
9: Oui, je avec mon cœur.
11: Tu sais, honnêtement, là, c'est pas. On n'est pas leur touriste. On est capable de battre les Hurricanes de Caroline et ça commence ce soir. Je m'attends à une grosse performance du Canadien. Et quand on va reprendre les ondes demain, 5h54 dans le club du matin.
9: We're gonna sing, baby!
11: On va chanter! Parce que le Canadien va l'emporter ce soir en Caroline.
9: Oui, monsieur! Here comes Max Lalonde, BPM Sport. Oui, monsieur!
11: Contre le trafic.
12: Hey, Maxime s'est rendu à la station après avoir survécu aux lumières rouges.
13: Oui!
10: Non, il est pas en saut de vélo,
9: là, toi,
10: en plus.
9: Tu prends-tu Canadien ou tu prends Caroline, là?
13: Canadien.
9: Okay. Au moins, il y en a un qui a un petit peu de sens autour de la table, matin.
11: Ben, toi, t'es autour de la table aussi?
9: Ah ouais, moi, je suis avec lui, là.
11: OK, c'est pas fait.
9: Vous autres, là, prenez la Caroline.
10: Non, on prend pas la Caroline.
11: On prédit la Caroline. La Caroline, c'est pas pareil.
12: On est logique.
9: What's the fucking difference? Tu prédis la Caroline, tu prends la Caroline.
10: Veux-tu qu'on te sorte les définitions?
9: Non, regarde, les définitions, le smart, là, tu feras ça demain. Tu feras ça une autre fois.
11: Merci, Gilbert. Merci, Tony. Merci, Oli. Max Lalonde s'amène dans les prochaines secondes. Bon match, tout le monde.
9: Bonne tout le monde.
11: Bon match. Bon match. Game, baby. Bonne game. On s'en parle demain, 5h54.
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1: 9h57, merci d'être là dans 100% Max. Salut, Pierre, salut.
2: Salut Max, content que tu sois là.
1: 58 minutes de Saint-Lambert au studio de BPM sur l'avenue Laurier.
2: Bon.
1: 58 minutes à Saint-Lambert. En vélo, je le fais en 24. Ouais. En rollerblade, en 38. mais c'est pas grave, regarde, j'ai réussi. Hey, j'ai-tu payé mon parcomètre? Je pense que oui. Il me semble que j'ai payé mon parcomètre. Je vais te dire ça dans 10 secondes.
2: Tu l'as?
1: Peu importe.
2: C'est une machine.
1: Je m'occuperai de ça après. En espérant que le petit bonhomme vert passe pas à côté dans les prochaines minutes. Hey, c'est l'été officiellement. Bientôt. Bientôt, c'est lancé l'été. C'est le week-end qui lance l'été.
2: Ouais.
1: À Montréal. Je sais que c'est en juin, là. Parce que là, c'est le Grand Prix.
2: Ouais, on le sent, là.
1: Puis le bas, c'est en coton ouaté. Fait que ça, tu sais que.
2: Exactement.
1: Quand le code vestimentaire, là, ça veut dire.
2: Quand les gars sont en gougoune, puis le bas, c'est en coton ouaté,
1: ben
2: l'été
1: oui.
2: commence.
1: Notre patron, Robert Rangé, qui est tout le temps bien mis, là, avec des chemises d'autres coutures, puis des vestons, puis tout ça. Puis là, ce matin, le coton ouaté, il est-tu en gougoune?
2: Quasiment.
1: Je sais pas s'il est en gougoune.
2: Mais Georges et Gonzo, eux, sont en gougoune. Mais. Même l'hiver.
1: Mais Gonzo, lui, est en hoodie puis en gougoune.
2: Oui, à l'année longue.
1: Gonzo, c'est à l'année longue.
2: Ah non, puis on le sent, là. Finale de l'Est, ça fait été aussi. Là.
1: Ah, mais ça.
2: Il fait beau à Montréal. C'est le carré d'as. Il y a de quoi de spécial avec ça. Il y a une énergie dans la ville. C'est plate que le match commence à 8h, là, parce que je commence à être fébrile.
1: Hey, écoute, il y a du monde partout en ville.
2: Oui.
1: Je faisais des blagues là, sur la circulation, mais... Il y a vraiment beaucoup de monde sur les routes.
2: Ah oui.
1: Il va y avoir du monde. Je m'en vais, dès que le show finit, je m'en vais sur Crescent. J'anime l'événement toute la fin de semaine sur Crescent. Puis c'est 4 jours là-bas. Puis il passe 600 000 personnes sur la rue pendant 4 jours. Puis là, tu sais, bon, je sais que dimanche, ils annoncent pas super. Mais quand même, tu sais, pour la course, on verra rendu là. Jusque-là, aujourd'hui, demain, il annonce quand même très beau. Au moins, ensoleillé, ça va être le fun. Il y a du monde de partout qui débarque à Montréal. Les chambres d'hôtel, ça déborde jusqu'à ça arrive sud de Montréal, jusqu'à ça arrive nord, jusqu'à Montérégie.
2: Ouais.
1: Tu sais, je parlais avec des auditeurs ce matin de l'autre show que j'anime. Ils sont en Abitibi. Eux partent ce matin venir au Grand Prix en fin de semaine.
2: Ouais.
1: J'ai dit, ouais, mais vous restez où, mettons? Ils disent, on reste à Mirabel. J'ai Mirabel. C'est la seule affaire qu'on a trouvé qui était abordable. Genre, ouais. OK. Fait qu'un hôtel à Mirabel pour après ça descendre au Grand Prix, sortir de la traque, revenir à Mirabel, retourner parce qu'ils font ça vendredi, samedi, dimanche, les 3 jours. C'est con, ben, c'est compliqué dans la mesure où.
2: Colin, c'est la réalité.
1: C'est la réalité, là. C'est la réalité. C'est comme ça. Sauf que, cette année, l'organisation du Grand Prix ne se heurte pas à. Aucune problématique d'ordre urbanisme puis tout ça, tu sais, il y a la
2: politique disons.
1: Politique là, tu sais, il y a la circulation, oui, ouais, de la réparation,
2: ça,
1: oui,
2: c'est
1: Saint-Denis
2: mais...
1: est fermé, parfait, c'est Montréal, ça arrive là. Festival Rue Barrée, c'est correct, ça arrive. Mais en termes d'organisation, les organisateurs de festivals, autant Peel que Crescent à qui j'ai parlé, m'ont tous dit avoir reçu beaucoup plus de collaboration cette année de la ville qu'à l'accoutumée. Fait que ça, je pense qu'on peut saluer la mairesse Martinez Ferrada pour ça, de son ouverture, de sa reconnaissance, de l'importance de ce week-end-là, de ce moment-là dans l'année où la F1 est incroyablement populaire. Puis
2: ouais.
1: Aime ou aime pas la bébite, là. Puis c'est correct, puis vous avez le droit, puis c'est drôle parce que j'ai eu une grosse discussion avec un mechum qui déteste ça.
2: C'est correct, t'as le...
1: Ah, puis hey, regarde, lui là, il dit, moi, annulerais ça, parfait, moi, je voulais pas que le mondial vienne. Tu vois, puis lui, c'est un maniaque de soccer, puis lui, il comprend pas qu'on ait pas payé 3 milliards pour un match Uruguay-Pakistan. Tu comprends
2: oui,
1: ce que...
2: oui, oui.
1: Tu comprends ce que je veux dire. J'aime pas ça. C'est pas... Puis les gens qui aiment ça, là, je vous comprends à 100%, puis tu encourages et tu roots ça. Ça de quoi t'es
2: ben
1: fan.
2: Oui. C'est t'sais. Normal. Là.
1: Ben oui.
2: Il y a des événements qu'on aime plus que d'autres, fait qu'on est prêt
1: ben
2: à
1: oui.
2: accepter plus de choses, peut-être négatives, ou vous pouvez formuler ça comme vous voulez pour que cet événement-là ait lieu. Mais ça reste que, regarde, c'est bon pour l'économie.
1: Ben oui, c'est bon pour l'économie.
2: C'est une bonne visibilité pour Montréal, des villes qui ont des courses de Formule 1. Il n'y en a pas énormément, puis Montréal fait partie de ce club select-là depuis très très longtemps. Fait regarde. À ce point-ci, c'est un peu indéniable. On a l'événement, rendu là, c'est correct. Puis ça va être tellement une belle fin de semaine de sport. Là. Tu peux écouter ton Grand Prix, tes courses pendant la journée.
1: Merci.
2: Le soir, le Canadien joue. T'as le CF qui est en action cette fin de semaine. Bon, la victoire qui a gagné son championnat hier.
1: Pour vrai, là, chapeau. Ouais. Bravo aux filles. Puis dans le timing des événements, là,
2: parfait.
1: C'est parfait. Que ça se passe hier, Journal de Montréal ce matin, partout. Puis c'est mérité.
2: Ben
1: c'est
2: oui.
1: un produit qui fonctionne. La victoire de Montréal, on, tu sais, puis c'est drôle, j'en parlais avec Bruno Gervais ce matin, là, puis Bruno me disait, tu sais, quand les Canadiens jouent puis le Rocket joue en même temps, ça arrive pas souvent.
2: Non.
1: Mais ça arrive, ça se ressent dans les codes d'écoute du Rocket, ça se ressent dans les assistances au Rocket parce que c'est le même public.
2: C'est ça.
1: C'est le même monde.
2: T'écoutes le Rocket parce que le Canadien est pas à la télé. Si le Canadien ouais. est à la télé, tu vas pas écouter le Rocket.
1: Puis les acheteurs de billets, mettons, c'est pas nécessairement les mêmes parce que la braquette de portefeuille est pas nécessairement la même. Le Rocket, c'est beaucoup plus accessible.
2: Ouais.
1: Mais la victoire, c'est complètement un autre public.
2: Ouais.
1: C'est complètement un autre public, puis c'est un succès. C'est un succès. Tu sais, ils ont commencé ça à l'auditorium de Verdun.
2: Ben
1: ils ont
2: oui.
1: fait 4 matchs. Puis maintenant, ils ont fait, parce que là...
2: Ça pogne trop. On n'a pas d'affaires ici. Puis ils remplissent la place belle à tous les matchs. Puis tant mieux, là, tu sais. Plus on peut avoir d'équipes professionnelles au Québec, mieux c'est.
1: Mais
2: plus
1: hein?
2: on peut avoir d'équipes qui gagnent au Québec, mieux
1: ben
2: c'est.
1: Oui.
2: Puis plus il y a de gens qui sont intéressés au sport, ben tant mieux. C'est bon pour nous au final, c'est bon pour le Québec.
1: Tellement.
2: Fait qu'on peut juste se réjouir de ça.
1: Tu sais, puis Renaud avait raison ce matin quand il parlait de la victoire, justement, là, de ce que ça peut créer dans le temps. Tu sais, les 4 expansions, OK, parfait, peut-être que dans 2-3 prochaines ouais. années, ça va jouer sur le calibre. Sauf que le nombre de filles qui sont dans des programmes... universitaires américains qui voient peut-être là, une nouvelle avenue de hockey professionnel, une nouvelle possibilité de hockey professionnel. Tu sais, qu'est-ce qui nous dit pas que ça va pas faire en sorte que plus de petites filles vont s'inscrire à jouer au hockey au Québec très jeune?
2: C'est sûr!
1: Qu'on va en développer plus, puis que maintenant, dans 10 ans, 12 ans, quand on sera rendu à 12 clubs, 14 clubs, 16 clubs dans la PWHL, on n'aura pas le format pour justement fournir de quoi qui est vraiment... mais vraiment compétitif.
2: Mais c'est sûr, parce que disons, il y a 10-15 ans, c'était une petite fille qui grandit à Montréal, au Québec, puis t'aimes
1: ah oui.
2: le hockey, ben, t'avais pas vraiment de modèle pour te dire, hey, si je continue longtemps dans le hockey, ben, je peux accomplir ça, je peux atteindre cet objectif-là. Ben, maintenant, disons, tu sais, toi, t'as une fille, Max, si un jour elle développe un intérêt pour
1: ben
2: le
1: oui.
2: hockey, tu l'amènes regarder la victoire un jour, elle peut dire, hey, moi, je veux être comme Marie-Philippe Poulin, je veux être comme Laura Stécy,
1: ben oui.
2: je veux être comme Anne-Renée Desbiens. Alors, il y a ce rêve-là qui existait pas il y a 10 ans.
1: Ah, puis chapeau à elle d'avoir porté ça à bout de bras, ce projet-là de la PWHL. C'est Corey
2: ouais.
1: Chavary qui fait un job incroyable. Marie-Philippe Poulin qui est la meilleure joueuse de hockey au monde, mm-hmm. barre oblique de l'histoire,
2: oui.
1: qui remporte le trophée. Tu sais, ce n'est que positif pour le hockey féminin, ce n'est que positif pour Montréal. Puis d'ailleurs, je voulais lancer de quoi, puis je l'ai vu passer sur Facebook. Le compte Twitter R Abs là,
2: Abs on Reddit
1: Abs on Reddit, c'est comme ça qu'on l'appelle.
2: Ouais.
1: J'y trouve vraiment bon.
2: Ouais, ils ont vraiment du bon contenu.
1: Ils ont partagé de quoi hier, puis je savais que ça allait mettre le feu. Vous savez que depuis le début, je dis pour le flambeau du Canadien de Montréal,
2: ça prend une coupe.
1: Pas de coupe, pas de flambeau.
2: Ouais.
1: Fait que là vous oubliez Carey, il y a plein de gars que vous oubliez, Piqué, vous oubliez, il y en a plein des noms qui ont
2: ouais.
1: été soumis, là. J'ai oublié ça.
2: Ça coupe, peu importe.
1: Pas de coupe, pas de flambeau.
2: Mm-hmm.
1: Abs on Reddit ont partagé ce matin, pourquoi pas Marie-Philippe Poulin avec le flambeau.
2: Hey,
1: puis là, j'ai fait, attends.
2: T'es une championne.
1: Est-ce que ça va à l'encontre de mes principes? Ou pas de mes principes,
2: tes standards que
1: t'as établis. De mes standards que je me suis auto-établi dans ma tête, en les trouvant ben intelligents. Là. Parce qu'à ce compte-là, c'est Kara a gagné des médailles.
2: C'est ça, elle a pas gagné de coupe. Mais tu sais, si tu regardes, je l'ai devant moi, là, tout ce qu'elle a accompli. Okay? 3 médailles d'or olympiques, 5 médailles d'or au total, 4 fois championne du monde, MVP de la LPHF. Cette année, elle vient de gagner la Coupe Walter, MVP des séries. Je veux dire, il n'y a rien de plus qu'elle aurait pu accomplir dans son sport. Fait que c'est une gagnante. Est-ce que c'est assez pour le flambeau qui représente en quelque sorte la Coupe Stanley? Ça, c'est un autre débat.
1: Je me pose la question, puis je vous pose la question. 514-790-0919, parce qu'il va y avoir des matchs à Montréal. On est ce soir en Caroline, samedi
2: en
1: Caroline.
2: On en a au moins 2 autres.
1: Après ça, on vient lundi, mercredi à la maison.
2: Ça en prend 2, minimum.
1: Est-ce que faut rester absolument dans le CH ou Marie-Philippe?
2: Moi, je pense qu'il faut rester dans le Canadien. Parce que la symbolique du flambeau, elle est associée au Canadien, pas juste le hockey. Puis qu'il y a encore beaucoup de légendes du Canadien qui ont pas porté le flambeau. Mais tu sais, si jamais Marie-Philippe Poulin sort avec le... En plus, c'est une employée du Canadien. Je sais pas si elle travaille encore pour l'équipe, mais
1: des joueurs, ouais.
2: il y a quelques années, du moins, elle faisait. Si elle sort avec le flambeau, je vais pas être fâché.
1: Je savais que ça allait faire ça sur la messagerie texte.
2: Ouais.
1: Faut être un joueur du Canadien, aucune chance. Je suis une fan finie de Marie-Philippe Poulin. Puis le pire, puis je l'aurais dit, là, c'est pas contre elle. C'est pas de faire son procès ou pas, c'est juste... Ben, j'ai posé la question à des gens au Canadien. C'est quoi le standard?
2: Ouais.
1: Avez-vous, mettons, quand vous avez pensé à ça, dans le meeting de présentation d'avant-match, quand vous vous êtes dit qu'est-ce qu'on fait pour les avant-matchs, puis que la finalité de tout ça, ça a été, il va y avoir un flambeau, on va prendre des anciens Canadiens.
2: Mm-hmm.
1: Avez-vous déjà mis des balises, tu sais, sur le plancher? Avez-vous déjà dit, comme, il faut que ça soit des anciens champions de la Coupe? Tu sais, puis là, t'as

0: jamais écrit que je puisse savoir à qui, avec qui on jase. Marie-Philippe Poulin mérite un très très bel hommage, assurément au Centre Bell, mais le flambeau c'est pour les joueurs du Canadien.
1: Bon. Gilbert aussi vient de m'écrire là. Il dit avec tous les joueurs qui ont joué pour le Canadien dans l'histoire, qui ont joué depuis longtemps, on peut attendre un petit peu avec Marie-Philippe Poulin. Tu sais.
0: Mais
1: je comprends absolument.
0: Moi, je suis à la même.
1: Moi, je suis de l'avis avec ça. Et la seule exception pour moi, c'est Madame Béliveau.
0: Tu sais, tu vois, Jade nous écrit, si tu veux une mentalité gagnante, il n'y a rien de mieux que Marie-Philippe Poulin. Marie-Philippe Clutch Poulin. Puis d'ailleurs, salutations aux filles qui nous écoutent. On l'apprécie vraiment. T'sais, c'est vraiment fédérateur. Puis on le sait, BPM, en ce temps de série, on essaie de rassembler le plus de gens possible. Puis on fait de notre mieux pour aller ratisser le plus large possible. Évidemment qu'on est beaucoup Canadiens présentement. Puis vous êtes plusieurs à nous écrire. Mesdames, bienvenue sur les ondes de BPM. Merci d'être là avec nous autres. Marie-Josée dit c'est une victoire d'équipe. Hey, la messagerie texte est full.
1: Le sujet du flambeau là, ça fait énormément réagir. À chaque fois qu'on en parle, tu sais, tout le monde a ses idées, tout le monde a ses opinions sur qui peut et qui peut pas porter le flambeau. C'est le fun.
0: Il y a un gars l'autre jour, t'es à la pharmacie, m'en va m'acheter du tout de bras, du degré. J'ai deux canettes de degré dans les mains. Il y a un gars qui vient me voir, il fait franchement Max, franchement quoi? Du Carey, le flambeau, il faut qu'il le porte. Ah, je fais moi je pense que non. Mais ça, c'est personnel.
1: Ben oui.
0: Dans la mesure où, tu sais, si j'allume ma télé lundi soir pis c'est Carey Price qui est là, je déchirerai pas mon chandail, là. Le gars, il a une illustre carrière. C'est le meilleur gardien de but de l'ère contemporaine, assurément. Sauf que tu peux pas mettre son nom dans la même phrase que Patrick Roy. Ça
1: non.
0: peut pas arriver.
1: Non.
0: Fait qu'il faut que ça soit Roy. Hey, c'est drôle, la message... Coudon, tu es en train de faire tirer un autre voyage en jet? La messagerie texte est pleine. Will, peux-tu me faire une question YouTube avec ça? Mettons, peux-tu me faire une question YouTube avec ça? Est-ce que Marie-Philippe Poulin mériterait de porter le flambeau? Juste voir. Mettons, sur YouTube, ça a l'air de quoi? Parce que là, sur la messagerie texte, ou, tu sais, flambeau ou hommage? Genre, mais ça prend... Il faut que la victoire...
1: Ben, elles vont être honorées, ça, c'est sûr.
0: Puis là, tu sais, mais
1: dans
0: là,
1: le match
0: là,
1: de
0: on
1: mardi,
0: dit Marie-Philippe, là, mais...
1: La victoire va être honorée dans le match de mardi. Avant le match ou pendant...
0: C'est lundi ou mardi, ça va être lundi.
1: Lundi, t'as raison.
0: Ouais, ça va être lundi. Il faut que la victoire soit là, présentée à l'écran géant, toutes les filles soient
1: oui,
0: là,
1: oui,
0: pour
1: oui,
0: que
1: oui,
0: la Walter
1: oui,
0: Cup
1: ben
0: soit
1: ça,
0: là.
1: C'est sûr.
0: Il faut qu'elle soit là. Puis tout ce que le Canadien... Disons-le, là, le Canadien de Montréal fait preuve d'énormément de classe envers la victoire de Montréal. Tu sais, le showdown, là, le concours d'habileté à chaque année avec les filles qui se mêlent aux gars,
1: ah,
0: ils sont
1: cool.
0: pas obligés de faire ça.
1: Ah non.
0: Ils sont pas obligés de faire ça. Elles le font, ils le font. C'est vraiment cool. Puis le dernier, j'ai été avec Milan, le nombre de chandails de victoire qu'il y avait dans la place, dans le Centre Bell, avec du monde qui était aussi content de voir Cole Caulfield que de voir Kat Dubois, que de voir Alexandra Labelle,
1: ouais.
0: que de voir Marie-Philippe Poulin. Je trouvais ça vraiment, mais vraiment cool. Fait que merci, continuez de réagir sur le message.
1: Hey, le vote est en ligne, là. On a déjà... T'as 60 votes en ce moment.
0: T'as beau.
1: 45 oui, 55 non.
0: Hein?
1: Fait que tu sais, c'est serré, là.
0: 45 oui?
1: Ouais, là, ouais.
0: OK. Mérite de porter le flambeau.
1: C'est pour ça, c'est une question polarisante. On aime ça.
0: Si jamais tu veux que la chicane pogne parle du flambeau.
1: Exactement.
0: Ça, c'est...
1: C'est supposé être un beau moment, tu sais, tout le monde. Mais c'est un beau moment, tout le monde est content, mais on a tous des opinions très, très fortes là-dessus.
0: Ouais, pis c'est correct, gars.
1: Ben oui.
0: Il fait beau, on en profite, allez voter sur notre chaîne YouTube, sinon par texto 514-790-0919. Nick Cloutier s'amène dans les prochaines. J'ai ben hâte de l'avoir avec nous autres. Plein de choses à jaser avec Nick, vous savez qui lui suit ça de près. On va parler justement de la série qui s'en vient ce soir, Canadien Hurricanes. Les chances ont l'air de quoi de chaque côté. Nicolas Cloutier retour dans 100% Max.
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11: 10h15 minutes. C'est malade sur le message et le texte. Je comprends pas l'attachement que les gens ont pour se cérémonie du flambeau. C'est comme devenu un quiz, là, genre une télé-réalité. Là, ouais. Genre, qui va être là cette semaine? Je vous l'avais dit que ça allait être Larry Robinson au dernier match.
12: Oui.
11: Ouais, on l'avait.
12: As-tu des infos pour la semaine prochaine, non?
11: Pas encore. J'imagine, ça dépend de qui va être en ville, mais on verra. On va aller jaser à notre ami Nicolas Cloutier de TVA Sports. Salut, Nick!
13: Salut, les gars. Ah. Je vous écoutais. On se demande c'était quoi le Bahreïn. Pour moi, le Bahreïn, il est simple. Une Coupe Stanley pour une équipe qui en a gagné 24, c'est non négociable parce qu'après, tu passes quel flambeau? Je l'adore.
11: Le flambeau de quoi, c'est ça?
13: Oui, c'est ça. Carey Price passe le flambeau d'une finale de la Coupe Stanley. Ça fonctionne pas. Je m'excuse, les gars, mais Carey Price l'aurait gagné la Coupe Stanley s'il avait été moindrement mieux entouré, là. Ça, c'est ouais. Un débat complètement différent. C'est
11: ben
13: juste
11: oui.
13: Que t'en as gagné 24.
11: Non, mais c'est ça. Là. Moi, je me suis fait chicaner à la pharmacie parce que j'ai dit que Carey Price méritait pas le flambeau. Ce que je disais, c'est que dans ce qu'on a établi chez le Canadien c'est comme ça. Standard, ouais. C'est le flambeau. Moi, j'étais là le soir, je pense que c'était contre les Rangers de New York. L'année passée, ils ont présenté l'équipe du millionnaire, là, l'équipe des années 70. Les 9 restants, les 10 restants, t'es debout sur la glace. Tu fais comme, my God, il y a genre 130 ouais. Coupes Stanley sur la glace présentement.
13: Exact,
11: ça fait aucun ça. Sens, là.
13: Ah ouais, si tu veux te comporter comme une équipe sérieuse avec le prestige canadien, ben t'as pas le choix d'être restrictif dans tes choix. C'est plate, là. Tu peux pas inclure tout le monde.
11: Non, tu peux pas. Puis la Coupe Stanley, c'est un club select. Puis il y en a peut-être d'autres ouais. Qui vont y réaccéder bientôt. Canadiens Hurricanes, les premiers trios de chaque bord ouais. Ne font absolument rien.
13: Exact. Il y a deux choses que tu peux dire si t'es un partisan du Canadien et tu veux y croire contre les Hurricanes. La première, il n'y a pas vraiment une véritable vedette chez les Hurricanes. Leur premier pointeur, Sébastien Aho, 25e pointeur de la Ligue nationale cette saison. Ben, la deuxième, c'est que le premier trio des Kings est autant au neutre que celui du Canadien. Alors, je regarde la production à 5 contre 5. Là. Aho, 1 point en 8 matchs. Svechnikov, 1 point, 8 matchs. Jarvis, 2 points, 8 matchs. Alors, tu combines les trois ensemble. Là.
11: Ouais.
13: 4 points en 8 matchs, les trois ensemble cumulés à 5 contre 5, c'est pas grand-chose. La grosse ligne des Hurricanes, ironiquement, là, c'est celle de Hall, Stankoven et Blake. Hall, il joue comme le gars qui a gagné le trophée Hart en 2018 en ce moment. Il a 12 points en 8 matchs et 10 de ces points-là sont à 5 contre 5. C'est l'attaquant le plus productif de toutes les séries à 5 contre 5 et il a toujours bien juste joué 8 rencontres.
11: Et quand même. Puis tu sais, d'un côté comme de l'autre, on en attend plus du premier trio. Est-ce que ça pourrait être la série du réveil? Tu sais, mettons que ça se réveille des deux côtés, les deux premiers trios, ça va-tu changer le poil de la série? Parce que les Hurricanes nous ont pas habitués à des festivals offensifs ou à de l'attaque explosive.
13: Ben, je pense que si les deux premiers trios de chaque côté se réveillent, ça s'annule. T'sais, le problème, les gars, c'est que les gens vont pas aimer ça. Là. Ils vont penser que je blaze les Hurricanes. Là. J'essaie juste d'analyser ça froidement. Là. La profondeur des Hurricanes est épouvantable.
11: Ouais.
13: Ah, le Canadien n'aura pas vu cette profondeur-là. Hey, je m'excuse. Là. OK, parfait. Mettons que tu as neutralisé le premier trio. Fine. Tu as neutralisé le deuxième. Très bien. Ben après, Nikolaj Ehlers, là, qui est leur deuxième meilleur pointeur.
11: C'est le troisième.
13: Il est sur le troisième. Il est sur la 3.
12: Ben oui.
13: Avec Jordan Staal et Martin Hook. Tu regardes leurs trois paires défensives. Les Hurricanes, là, ils n'ont aucun défenseur là, qui va jouer moins de deux minutes là, pendant un match 7. Ils vont tous jouer. Et il y a un gars qui s'appelle Alexander Nikishin sur leur troisième paire. 33 points, plus 18 cette saison.
11: Hey, j'ai une question pour toi. Paire, là. J'ai parlé avec un ami cette semaine, là, on parlait de Nikishin justement, puis il me disait hey, il frappe comme un train, puis il frappe, puis il est dangereux, puis c'est un des meilleurs dans la Ligue nationale, les mises en échec, là, je serais comme
13: Ouais.
11: Il frappe, puis il est bon, là. Tu sais, il est physique, mais c'est pas. Tu peux pas le mettre sur la même ligne que mettons Romanov, là.
12: Non.
13: Ben non, c'est pas la meilleure invention depuis le pain tranché. C'est juste que il se retrouve sur une troisième paire. Et dans bien d'autres équipes, il serait sur le top 4. Après, non, là, on peut pas en parler comme un défenseur élite. Et je suis d'accord avec toi, Romanov, aujourd'hui, là, au moment où on se parle, je pense que c'est un meilleur défenseur que Nikishin. Tu sais, c'est drôle parce que tu regardes ça, tu sais, tu parles des mises en échec, Max. Je pense que ça va être la série la moins physique, là.
12: Ouais.
13: Mais tu regardes les mises en échec par 60 minutes. Les Hurricanes, depuis le début des séries, en ont plus que les Sabres, plus que Lightning.
11: Ah ouais.
13: Mais ils ont aucun tough. Alors, oui, la série va être
11: intense. Ils ont des lots, mais ils ne joueront pas.
12: C'est ça.
13: Exact. Ben, c'est ça. La série va être intense. Il va y avoir des mises en échec. Mais entre les sifflets, il ne va rien se passer.
12: Non, ça ne va pas être comme contre le Lightning où à chaque sifflet, il se passait de quoi. C'est juste que c'est une équipe qui est tellement intense avec son échec avant que ouais. Ils finissent par te mettre beaucoup de pression, beaucoup de mises en échec. Un gars comme William Carrier qui joue sur le quatrième trio, t'sais, Jordan Staal, même s'il commence à vieillir, ça reste que c'est un gars qui performe encore à 37 ans, un des très bons troisième centres de toute la ligue. C'est ça, les Hurricanes.
11: T'sais, puis même cette semaine, j'avais la discussion avec le même ami qui me parlait de Nikishin. Il dit, t'sais, on regarde les stats des Hurricanes, ils ont pas de points. Ils ont joué 8 matchs.
12: Ah oui,
11: comment veux-tu? Le Canadien a joué 14 matchs.
12: C'est ce match de différence. Je t'allais voir tantôt, c'est le plus grand écart pour une finale de conférence depuis 1987. C'est rare que tu vois autant ça, une équipe qui a été aussi expéditive contre une autre où toutes les séries sont allées jusqu'à la limite de 7 matchs. Puis c'est pour ça que c'est comme difficile un petit peu de se faire une idée sur cette série-là parce qu'il y a tellement qui peut entrer en contre. Est-ce que les Hurricanes vont être rouillés? Est-ce qu'ils vont être juste reposés, super frais? C'est vraiment dur de se faire une idée.
13: Mais je suis d'accord avec toi. C'était la série pour laquelle j'ai eu le plus de difficultés de faire une prédiction parce que est-ce que je dois les analyser sur papier, les Hurricanes?
12: Ouais.
13: Comment je dois les prendre? Parce que, tu sais, si tu regardes les chiffres, là, Buffalo, c'était la meilleure équipe de toute la LNH depuis le 9 décembre, là.
11: Ouais.
13: C'était pas l'Avalanche et c'était pas les Hurricanes, c'était Buffalo.
11: Mais il y a tellement d'affaires là-dedans, tu sais, puis
13: ben oui.
11: Ça me fait rire, moi, quand je vois des gens dire, ouais, ils ont battu 3 fois cette saison. Oh, oui. Oh, oui, on peut aussi pas les battre 4 fois puis s'en aller très vite.
12: Et si tu regardes les matchs que le Canadien a gagné contre les Hurricanes, c'était des victoires à l'arraché, là. Le dernier 3-1, c'était un dimanche, je me rappelle, au mois d'avril, une victoire par la peau des fesses. Il y avait celle pendant les fêtes, je pense, ça avait terminé 7-5. C'était un match complètement fou. Faut faire attention avec cette statistique-là.
11: Ouais.
13: Tellement
11: ça,
13: d'accord, Ali.
11: Rappelez-vous, excuse-moi, Nick, mais rappelez-vous, il y a 2 ans, quand le Canadien est parti dans le sud aux fêtes, puis qu'ils ont rossé tout le monde dans leur voyage dans le sud, ils sont revenus. Le Canadien avait tout gagné. Aurais-tu mis Canadien Panthers en série cette année-là?
13: Eh hey boy. ces trois matchs-là, là, pour moi, ils veulent rien dire. Aussi parce que, bon, il y a un des trois matchs que le gardien, c'était Bossy.
12: Ouais.
13: Et deux autres matchs, c'était Anderson. Mais Anderson, pendant la saison régulière, il était épouvantable. Pas l'ombre de lui-même. Mais là, c'est pas le même Anderson depuis le début des séries. Il y a deux gardiens. Les deux gardiens qui sont les plus hot depuis le début des séries, c'est Jakub Dobesch et Frédéric Anderson. Alors, t'affrontes pas la même version des Hurricanes à Caroline que t'as croisé en saison régulière. Alors, pour moi, ça veut absolument rien dire.
11: Non, vraiment pas. Puis on va le voir au fur et à mesure que la série va avancer. Si le premier trio peut débarrer et qu'on fasse flancher Anderson, je pense que la chance du Canadien... Tu sais, si on pouvait espérer un moment où le capitaine se lève, où le 13 se lève, puis ouais. où le 20 se réveille, c'est là, là.
12: Mais parce que s'il se réveille pas dans cette série-là contre les Hurricanes, on va avoir des grosses discussions cet été. Là. De là, on va avoir une remise en question, puis je suis pas en train de remettre en question est-ce que c'est des gars des séries, Caulfield l'a montré, Suzuki l'a montré, Slavkovski a le potentiel pour le faire. Mais si tu débloques pas en trois rondes, c'est un sérieux problème. Là. Il faut que ça se passe dans cette ronde-ci contre les Hurricanes. Il faut que ton premier trio t'apporte de quoi, parce que je pense pas que le Canadien va encore être capable de gagner juste à cause de sa profondeur. Là. C'est bien beau Alex ouais. Texier, puis Kirby Dack, puis Josh Anderson, puis tout ça, mais ça t'en... faut que tes gros canons produisent à un moment donné.
13: Oui, Olivier, l'avantage numérique du Canadien, pas sûr qu'il va être aussi efficace contre l'infériorité numérique des Hurricanes. Non. Le premier trio, là, il a fait ses dégâts justement avec l'avantage d'un homme. Alors, il n'y aura pas le choix de... Si l'avantage numérique ne peut pas fonctionner, ou encore là, si les arbitres ne décident pas de pénalité parce que les deux clubs décident de jouer au hockey, puis c'est du hockey qui est clean, ben, les unités spéciales vont pas pouvoir autant sourire aux Canadiens. Je veux dire une chose aussi sur le premier trio. Moi, j'ai aucun problème avec le jeu de Nick Suzuki depuis le début des séries.
12: Ouais.
13: Moi, je l'ai remarqué sur la glace. Mm. Il fait des jeux partout, sur les 200 pieds. Ça se transforme pas tout le temps en but. Et plus du côté de Caulfield et Slavkovski que, bon, je suis embêté dans les deux premières rondes.
11: Avez-vous regardé hier Golden Knights contre Colorado?
12: Ouais.
13: J'ai eu le temps de zapper un peu, moi, personnellement.
11: J'ai regardé à partir de la deuxième, mettons, de deuxième jusqu'à la ouais. fin du match, là, ça joue au hockey.
12: Oui.
11: C'est là, et puis tu sais, je sais qu'on aime pas ça dans la Ligue nationale quand on dit ça, le hockey de l'Est et le hockey de l'Ouest, c'est pas le même hockey. C'est pas la même affaire.
13: Ouais.
11: Ça va être bien intéressant. Puis ouais. ceux qui ont donné Vegas gagnant, je peux peut-être comprendre pourquoi. Tu sais, sans ouais. Cale Makar hier, évidemment.
12: Ben, ils sont allés chercher le match qu'ils devaient gagner parce que pas de Cale Makar, ça change complètement la donne. Puis, sérieux, Vegas, là, il joue vraiment du bon hockey en ce moment. Le Mitch Marner, évidemment, mais Dorofeyev, t'as un gars comme Howden qui sorti un peu de nulle part. C'est un gars de quatrième trio, il est rendu à 9 buts en série. Oui. Ça n'a pas de bon sens.
13: Ça n'a aucun sens. C'est comme si Jake Evans avait 10 buts. Là.
12: C'est ça. Puis, tu sais, Carter Hart.
11: C'est comme si Alex Newhook était le meilleur buteur du Canadien.
12: Ouais, exactement,
11: Montréal.
12: On vit un peu la même chose.
13: Imagine si ça arrivait.
12: Ouais, ça serait capoté. Puis tu sais, Carter Hart, bon, il s'est passé ce qui s'est passé à l'extérieur de la patinoire, puis on peut penser ce qu'on veut
11: c'est
12: de ça.
11: C'est un bon gardien de but.
12: Mais là, ça reste que il fait vraiment du bon travail avec les Golden Knights en ce moment. Là. Il est redevenu un petit peu le Carter Hart qu'on avait vu au début
11: mais
12: de sa
11: Vegas,
12: carrière avec les Flyers.
11: Mais Vegas, ils habituent à gagner avec des gars qui arrêtent. Aiden Hill, rappelez-vous.
12: Ça sortait de nulle part.
11: Personne qui avait Aiden Hill en poster dans sa chambre. Là.
12: Non.
11: Il est arrivé et on a fait c'est qui ce gars-là, puis bang, ça marche.
12: Ouais.
11: Tu sais, des histoires, il y en a comme celle-là, mais ça va être... Ça va être bon. Ça va être intéressant.
13: Je peux pas imaginer qu'ils gagnent la Coupe Stanley. Ils sont-tu détestables en plus? J'écoutais leur directeur général là, se fendre d'excuses. Là. Ah, on n'a pas pu donner la permission aux
11: fans
13: de parler à Cassidy parce qu'on est en mode série. Hey, laisse-moi dire comment tu fais ça en mode série. Tu prends le téléphone, tu dis oui, tu raccroches, ça prend 3 secondes.
11: Ouais, mais tu sais, c'est les excuses en disant qu'ils ont perdu.
13: C'est risible, non, mais c'est risible. C'est nous prendre pour des imbéciles.
11: Ouais, mais...
13: Hey, j'aurais bien plus de respect pour toi si tu me disais, hey, sais-tu quoi, c'est des équipes qui sont dans l'Ouest, c'est compétitif, on n'est pas sûr encore, laisse-nous y penser. Là, c'est des mensonges éhontés.
11: Mais, te rappelles-tu, par exemple, Nick, quand Vegas est entré dans la ligue, à quel point Gary Bettman capotait sur ce marché-là, puis ouais. il était donc content, puis il avait quasiment arrangé l'expansion pour ouais. les rendre compétitifs tout de suite. Est-ce que les Golden Knights sont pas en train de bousiller leur relation avec la Ligue nationale de hockey puis le front office, tu sais, puis Bill Daly puis Gary Bettman, parce que Gary Bettman, on le sait là, tu sais, le syndrome de Napoléon, faut pas que tu le contredises puis tout ça. Est-ce qu'ils sont en train de se mettre la ligue à dos? Est-ce qu'ils sont à ce point big dans leur tête pour se dire on est à Vegas, les poches sont pleines, les coffres sont pleins, le monde est là, on a un bon club. Fuck you.
13: Hey, quand Amazon avait commencé à faire des documentaires là, avec l'accès aux vestiaires dans la Ligue nationale,
12: ouais.
13: ben Batman avait dit aux équipes, là, va falloir que vous vous fassiez à l'idée, là. Nous, on ouvre les vestiaires maintenant. On a vu ce qui se passe avec la F1. On a vu comment ça a élargi la base, le bassin de partisans. Ben, nous, on va faire ça. Puis vous allez devoir boire le Kool-Aid, que ça vous plaise ou non, parce qu'on en a besoin pour faire croître le sport. Et de ce que je comprends, Être mic'd up, ça ne plaisait pas aux Golden Knights, puis ils refusaient obstinément de porter le micro pour ces espèces de séquences-là, behind the scenes, qui sont hyper sympathiques, ouais, qu'on partage sur les réseaux sociaux. Mm-hmm. Alors, tu sais, si les Golden Knights ont enlevé un choix au repêchage, la NNH a enlevé un choix au repêchage aux Golden Knights, là, c'est parce que on n'en est pas au premier conflit là, en coulisses avec cette équipe-là.
11: Mais secrètement, il n'y a pas une partie de vous qui rêve de voir Martin Saint-Louis contre Torts en finale de la Coupe Stanley?
13: Ça. Ben oui. Mais oui, ce serait. Écoute. Ou ben même là, même Canadien Avalanche, il y aurait quelque chose de spécial.
11: Ah ouais, puis là on diffuse
13: ça. Vraiment,
11: ça
13: donnerait pas au Centre Vidéotron.
11: Ouais, on diffuse ça au Centre Vidéotron, puis Jérôme Landry à Québec est ben fâché.
13: en tout cas, il va tweeter.
11: Je le salue, Jérôme, c'est un ami, c'est un gars que j'apprécie beaucoup. Mais s'il y en a un qui est heurté dans ses sentiments, Jérôme Landry, là, de l'utilisation du Centre Vidéotron pour faire la promotion du Canadien Montréal, c'est mon chum Jérôme. Je le salue puis je lui souhaite une bonne saison de golf, mais je fais juste imaginer à quel point ça ferait mal. Hey, merci Nick, très gentil, on se revoit bientôt.
13: À bientôt les gars.
11: Salut Nicolas Cloutier de TVA Sport, j'adore Jérôme. Puis c'est lui, il était au-devant de la marche bleue de la Nordique Nation,
12: ouais,
11: pis tout
12: ouais,
11: ça,
12: ouais,
11: c'est
12: ouais,
11: un des... Ouais. D'un, il fait un excellent job, là, c'est tout un show de radio, puis je le salue. Mais c'est un de ceux qui a mis énormément d'énergie à la promotion. Et les autobus, ouais, un moment donné, pour aller à New York, comme nous autres, on avait fait pour aller encourager Roy derrière le banc, pis tout ça. Le gars, il saigne nordique, il saigne bleu, là. Mais c'est ça.
12: C'est quoi? Y a-tu du monde qui préfère vraiment que cette aréna soit pas utilisée?
11: Hey, t'es utilisé, c'est des shows, pis tout.
12: Ah oh, ouais, du hockey junior.
11: Le salon d'habitation. Non, mais c'est ça. Non, mais t'es utilisé. Les gens de Gestev se servent du Centre Vidéotron avec brio, là.
12: Oui, mais on s'entend que quand le gouvernement du Québec a mis de l'argent pour cette aréna-là, c'était pas pour le salon de l'habitation.
11: Oui, mais dans le temps, les franchises coûtaient 500 millions.
12: Exact.
11: Là, c'est rendu 4 milliards.
12: Exact.
11: Tu sais, je mené, c'est parce que tu peux pas. Hey, avant d'aller à la pause puis de faire entendre les extraits, on va s'amuser, OK? Parce que je vois plein d'affaires passer pour le flambeau.
12: Ouais.
11: Sur la messagerie texte. Allez-y avec vos meilleures niaiseries, puis je vais aller avec quelques-unes à la fin du show.
12: C'est bon, ça.
11: Genre, qui devrait porter le flambeau?
12: Genre Scott Gomez, là.
11: Des affaires improbables.
12: Parfait.
11: Genre, puis on va aller lire les meilleures réponses à la fin du show. Fait beau, on s'amuse. Le Canadien est en action ce soir. On est en mode avant-match. D'ailleurs, Greg et l'équipe du tailgate seront en avant-match ce soir, après le tailgate, pour vous préparer à ce match numéro 1 entre le Canadien et les Hurricanes. Au retour, je vais vous faire entendre Tortorella sur Martin Saint-Louis. On revient, c'est très bon, restez là.
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6: When he was a player, did you see a coach in him? Or do you see the old Marty, the player?
15: Marty was a pain in the ass, quite honestly, with how many questions he'd ask. So I kind of figured he was going to be there eventually. Very inquisitive. It was relentless as far as the questions he'd ask. I'm proud of him. I know him very well. We're very good friends. I'm proud of how he went about it. He wanted to spend time with his family and his boys. He wanted to coach them. I think he picked a time when his boys probably stopped listening to him and wanted to continue. I think he's great for the game. I think he's got a unique mind and brings so much to the game. So, I just texted him today, and we stay in touch. Again, what he did for me when I was a coach and he was a player, I'll never forget. I'm so happy and proud of him as far as what he's done here.
11: Ça, c'est John Tortorella sur Martin Saint-Louis. Il dit, il était désagréable avec ses questions du temps où je le coachais, puis des questions sur le coaching. Il dit, c'était clair qu'il s'en allait là. Il dit, c'est un gars qui a une personnalité qui est vraiment différente de toutes les autres, qui se tient à l'écart des autres en termes de standards qu'il s'impose lui-même. C'est à ce point...
12: Excusez. Qu'est-ce qui se passe de l'autre bord de la rue? Font-tu un train?
11: Est-ce capable de virer la caméra dans la rue? C'est Georges et je sais pas si Will est là ou Will est parti filmer. Will filme dehors avec eux autres.
12: Il y a un prêtre
11: avec Georges et Gonzo qui marchent sur l'avenue Laurier dehors. Ils font un train d'une vingtaine de personnes, 20-25 personnes. Ouais. Vous allez voir ça bientôt. Ils font le train sur la rue. Il y a un prêtre.
12: Oh, l'auto s'est arrêté une chance. Ça aurait pu être
11: c'est
12: désastre.
11: Vraiment drôle.
12: Même Ben Roger est là.
11: C'est Kevin Sin, le prêtre? Je vais aller voir, c'est vraiment...
12: Ça risque d'être sur nos réseaux sociaux dans pas long, là. Mais... Puis il y a même des gars d'un chantier à côté qui sont là.
11: C'est incroyable. C'est incroyable. Il y a juste Georges Gonzo pour faire ça. Manquez-les pas, Lara Gonzalez, à partir de... tantôt, à partir de 10h54. Notre patron Robert, il est comme tabarouette.
12: Ouais. Les choses qu'on vit...
11: Robert est en train de se dire, imagine là, quand j'avais une station avec des animateurs sérieux, tout ça, puis qui faisaient des affaires publiques.
12: Oh, ouais.
11: Alors, c'est ça, le sport, ça fait ça des fois. Mm-hmm. Fait que c'était le fun d'entendre Tortorella, justement, là, sur Martin Saint-Louis. Dans le club du matin, on a parlé des possibles changements à la formation à venir dans cette série-là. Anthony Marcotte l'a abordé, mais de ce rôle qu'ont ces gars-là qui rentrent et qui sortent de la formation, puis de ce que ça peut causer dans une équipe. On l'écoute sur particulièrement Brandon Gallagher.
16: Tu sais, dans le négativisme, il y a des gars qui sont restés à travers ça, dans le processus. Là. Moi, je pense à Josh Anderson, dont le rôle a changé, qui a joué top 6 pendant un bon bout de temps chez le Canadien, puis qu'à un moment donné, a descendu dans la hiérarchie. Ça le rend pas moins efficace aujourd'hui. On a besoin de lui dans les séries éliminatoires. Brandon Gallagher, qui a été au cœur de ça, mais qui n'est certainement pas un élément négatif autour du club, malgré le fait qu'il ne joue pas. On a été capable de garder ces gars-là engagés, ça c'est ultra important, d'aider l'équipe à pousser, même si ton rôle est rendu différent au fil du temps. Ça, je pense que c'est une grosse job de la part du coach, d'avoir réussi à inculquer ça à ses joueurs, de que les vétérans se soient sentis importants dans ce processus-là, parce que tranquillement, leur rôle a diminué, puis on a amené les jeunes à leur place.
11: Ouais.
16: Pas si facile que ça, là, quand les gars se font tasser tranquillement. Il n'y a pas plus évident que le cas Gallagher actuellement.
11: Tu sais, puis imagine ça à quel point ça doit brûler de vouloir jouer cette série-là, puis de vouloir la disputer la troisième ronde, d'avoir un rôle, si minime soit-il, à jouer. C'est difficile, tu sais, de voir ton rôle réduit. Herbert Jacquel, il doit avoir des fourmis dans les jambes à jouer une 52 le dernier match.
12: Ah, parce que c'est des athlètes fiers, en plus.
11: C'est un match numéro 7. Tu peux pas te le permettre. Jalen Strobel ne traite pas d'être sa galerie de presse présentement, je suis convaincu. c'est pas des discussions qui sont faciles à avoir, mais là, c'est le bien collectif avant tout le monde, tu sais.
12: Puis ces vétérans-là qui ils ont été là pendant une période dure, puis une chance qu'ils étaient là, parce qu'on s'entend que la culture du Canadien, à ce moment-là, c'était pas facile, l'équipe accumulait les défaites, mais une chance que t'avais ces piliers-là, les Anderson, les Evans, les Gallagher, qui étaient là pour maintenir quand même un certain standard, puis ils sont là encore aujourd'hui, peut-être pour quelques-uns dans un rôle moindre que celui qu'il y avait il y a quelques années, mais t'as besoin de ces vétérans-là. Déjà, t'es la plus jeune équipe en série. Une chance que t'as quand même des gars qui peuvent dire hey, « Moi, j'ai été là. J'ai vécu ça, les séries éliminatoires. J'ai vécu ça, un long parcours. En 2021, on a fait la finale de la Coupe. C'était comme ça qu'on a passé à travers ces épreuves-là. » Puis pour les plus jeunes qui emmagasinent ça puis qui vont être là pendant longtemps, ça vaut de l'or, ces expériences-là.
11: Mais hein, puis j'ai hâte de voir justement ce soir quand la rondelle va se déposer, ça va être quoi le tempo du premier match de cette troisième série-là qui est inattendu pour 95% du monde. Je suis convaincu, là. C'est pas au podium au tournoi de golf à Laval-sur-le-Lac. Là, mettons, t'avais pogné en début d'année, là, Gorton pis Kent Hughes, là. On ferme les portes, y'a personne. On a un leur meilleur chum. Là, maintenant, ils ont deux verres dans le nez. OK, les gars, là, pour vrai, là. Pour vrai. Avec le club que vous avez, là, s'en va où cette année, là?
12: Ouais.
11: Je suis convaincu que la réponse aurait été une ronde.
12: C'est ça.
11: Une ronde, à peu près. Mettons, une ronde de série.
12: Parce que si tu te rappelles, justement, au tournoi de golf, les attentes de la direction, c'était pas gagner la coupe, là. C'était on va faire les séries. On va faire les séries. L'an prochain, ça va être différent. Hey. L'an prochain, en septembre, ils vont débarquer, ils vont être comme on vise la coupe. Mais cette année, c'était pas ça.
11: Puis tu peux le dire clairement.
12: Ben oui.
11: Ta phrase peut pas être comme tous les athlètes, on espère vraiment.
12: Non.
11: Quand tu rentres, tout peut arriver. Ça, c'est le discours formaté qu'un athlète peut pas dire ben ouais, on n'est pas assez bon pour gagner la coupe, là. T'sais, jamais dans l'histoire. Même un club 16 sur 16 en série qui savait très bien qu'il gagnerait pas va arriver en disant « Ah non, nous autres, pas cette année. On va peut-être jouer 5 de plus, mais après ça, on part. Bam, c'est tout le monde.
12: Ouais.
11: Ça arrivera pas.
12: Non.
11: Le Colorado l'a échappé hier contre les Golden Knights de Vegas. Dernier but marqué dans un filet désert. C'était pas le party au Colorado hier. Nathan McKinnon, il y a déjà des collègues dans l'industrie qui sont sur le beat qui m'avaient dit que c'est pas quelqu'un de foncièrement sympathique. On en a eu la preuve encore hier. Écoutez cet échange de ce bout en train avec le journaliste.
5: I've just said execution like 5 times. Like, I think that's what hurts.
11: Deux affaires là-dedans. C'est sûr que si ça fait 7 fois que tu fais poser la même question,
12: t'es tanné.
11: Mais dans des mots différents, ça se peut qu'il fasse comme... Fait 5 fois, je l'ai dit, l'exécution. Ouais. La scrum était-tu trop long, tu sais? Maintenant, là, lui, moi, j'ai pas posé de question encore. Qu'est-ce que je demande? Perdu 4-2. Lui, il a demandé qu'est-ce qui a pas fonctionné ce soir. OK, l'autre à côté, il a demandé qu'est-ce qu'ils auraient mieux pu faire ce soir. L'autre à côté, il a demandé que c'était pas le résultat escompté. Est-ce qu'il aurait aimé un autre résultat? OK, parfait. Là, c'est rendu à moi. Qu'est-ce que je demande? Pourquoi vous avez pas gagné ce soir? Prends ça, mets ça d'un chapeau, mélange des lettres. C'est la même question, là. Ça se peut. Ah,
12: puis McKinnon, c'est vraiment un compétiteur, là. Lui.
11: Ah non, lui.
12: C'est pas pour rien qu'il est aussi proche de Sidney Crosby, là. Eux, ils sont mindés de la même façon. Ouais. Tout ce qui compte, c'est gagner. Puis il sait qu'aux Olympiques, ben, c'est pas que c'est à cause de lui que le Canada a perdu, mais il a manqué sa chance d'aider le Canada à gagner l'or. Puis il veut prendre sa vengeance. Puis la Coupe au Colorado, ça commence à faire quelques années déjà. Tu perds 1-0 contre Vegas, t'es pas content. Je comprends sa réaction.
11: Ouais, puis avec raison, tu veux pas commencer la série comme ça. Tu sais, ça sera pas facile, cette série-là contre Vegas. Moi, j'ai tout le temps aimé la formation des Golden Knights en tant que formation entertainment spectacle qui propose les tailgates. J'ai été trois fois, quatre fois voir les Knights. C'est tout un show.
12: Mm-hmm.
11: C'est vraiment tout un show. Ce qu'ils ont fait dans les dernières semaines,
12: so-so.
11: Tu sais, c'est comme le bad guy, un peu, c'est comme le méchant qui se rend en finale, puis là, il arrive là.
12: Ah, c'est vraiment ça, là. Tu sais, Torts, puis Marner, puis tu sais... Carter Hart, pis tout ça, c'est un peu l'équipe mouton noir.
11: As-tu la mort de Gary Bettman, une équipe canadienne pis les Golden Knights? C'est pas ça qu'il voulait, lui. Moi, je voulais Dallas.
12: C'est ça.
11: Pis les Rangers, genre.
12: Même si les Rangers étaient pourris, de quand ils peuvent rentrer en série?
11: C'est une façon qu'on peut trouver de leur organiser ça pour qu'ils rentrent. On va évidemment tomber en mode avant-match dans l'arrêt Gonzalez dans les prochaines. Greg également dans le tailgate plus tard aujourd'hui. Mais on s'amuse, on vous a parlé du flambeau ce matin.
12: Il y en a des bonnes.
11: Ouais. Ça a comme, là, ça a dégénéré, je vous demandais. Qui devrait porter le flambeau au prochain match, mais genre la réponse la plus improbable. Allez-y via le 514-790-0919. On va en lire quelques-unes. Stéphane Guérard nous propose Ratis Ivanans pour le flambeau. Juste pour que le monde fasse. Hein? On vous en lit quelques-uns au retour dans 100% Max. Restez là.
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12: Ils sont bons, hein, nos éditeurs?
11: Pour vrai, là, je veux vous remercier. Si vous saviez le fun qu'on a à faire ce show-là, là, le plaisir qu'on a à jaser avec vous autres, parce que, tu sais, des fois... on a comme l'impression que c'est lourd un peu, c'est le Canadien, c'est les séries, le monde prenne ça au sérieux, puis qu'à un moment donné, avec un peu de légèreté, quand tu parles de hockey, le fun revient vite dans la place. Puis tu sais, je le dis souvent, là, on n'opère pas à cœur ouvert, nous autres, on jase de hockey. Là. Puis la vérité dans le hockey, ça n'existe pas. Tu sais, il y a ta vérité, il y a ma vérité, il y a votre vérité, y a... puis la vraie vérité se trouve à quelque part dans le milieu avec ça. On a eu plein de bonnes suggestions pour le flambeau ce matin. Quelqu'un dit « je veux voir métal avec le flambeau ». Ça serait écœur.
12: La pire mascotte, arrêtez donc, là.
11: Brian Smolinski qui sort avec le flambeau.
12: Hey, les légendes des années, quoi, 2000, ce serait écœurant, ça.
11: George Pigonzo avec Tangerine Dream. Ça rouvre. Il y en a plein. Curtis Joseph, ce serait écœurant. Les gars de Palais Hockey. Les gars de...
12: Ben oui, il y en a un qui a joué avec les Rangers. Martin Saint-Louis, il connaît bien.
11: Romulus et Coutume.
12: Ben oui, exactement.
11: Ouais, il connaît bien, ça serait
12: les frères Costitine, ça revient énormément. C'est un choix populaire, ça.
11: Ils sont pas en prison, ça?
12: Ben, soit ça, ou bien ils se brûleraient avec le flambeau, là. Faut faire attention.
11: Ouais, pis les frères Costitine, pis tous ceux à qui ils devaient de l'argent quand ils étaient à Montréal, là.
12: Avec des la glace serait remplie.
11: Ah non, il y aurait du monde alentour, à peu près, là. Ah non, c'était pas des commodes, eux autres, là. D'ailleurs, je pense qu'il y a encore un running bill au Defunt Opera au coin de Sainte-Catherine.
12: Ah, ils peuvent pas revenir ici.
11: Non, mais pour vrai, eux autres, c'était pire. Le département de la sécurité du Canadien, on a bavé en tabarouette avec
12: eux. Non, mais tu sais, tu pourrais avoir une petite équipe, là, un petit conglomérat. Costitine, Galchenyuk, ouais. Iri Sekac,
11: Ribeiro,
12: tu sais.
11: Ça serait
12: le party serait pogné dans la place.
11: Robert Dirk.
12: Oh boy.
11: Hey boy.
12: Tu vois, quand je sais pas c'est qui, là, c'est qu'on ouais. On est rendu loin. Là.
11: Le groupe Angine de Poitrine.
12: Oui.
11: Vladimir Malakhov. Oui, Vladimir Malakhov.
12: Blessé ou pas?
11: Mais c'est ça, mais habillé en ski.
12: C'est ça.
11: Pour rendre hommage à la fois où il était supposément blessé, mais qui avait été aperçu en ski à Tremblant. Ça, c'était merveilleux. Je veux Day-Louise avec le flambeau.
12: Ah, ça, ce serait bon.
11: Day-Louise, ce serait bon.
12: John Scott. Match des étoiles avec le Canadien.
11: Hey, John Scott, c'est vrai. Je l'avais oublié. Il y a tellement de joueurs qu'on a oubliés. Mais pour vrai, il y a beaucoup de il en reste encore là, des suggestions là. C'est Stéphane Lebeau pourrait le faire, Brisebois pourrait le faire, ouais, Danfousse pourrait le faire,
12: Éric Desjardins.
11: Éric Desjardins, il était-tu bon, Éric Desjardins?
12: Moi, tour du chapeau en finale là, parmi les moments les plus iconiques de l'histoire du Canadien.
11: Il y a des affaires qu'on peut pas vous lire.
12: Et bon, il y en a un qui dit Jeffrey Loria en torche humaine.
11: Peut pas faire ça. Lyle O'Dalene est revenu beaucoup. Lyle O'Dalene a quand même marqué l'imaginaire du Canadien Montréal.
12: C'était quand même un bon joueur quand ils ont gagné la coupe. Alain Côté
11: contre
12: l'Avalanche, ce serait parfait. Ça
11: serait écœurant, Alain Côté contre l'Avalanche. Hey, juste un mot rapidement avant de conclure l'émission. Amateur de boxe, si ça vous tente puis que vous êtes dans le coin du centre-ville de Montréal, il y a le face-à-face entre Francis Lafrenière et Jean Pascal à 12h30 aujourd'hui sur Crescent. C'est le Festival Grand Prix sur Crescent. C'est un événement où est-ce que Jean va venir justement affronter Francis Lafrenière dans son combat de retraite. Le gala est présenté le 27 juin prochain au Colisée de Laval. Puis je sais que Jean nous écoute, puis je sais que il va y avoir du monde dans la place, pas à peu près. Fait que si ça vous tente de venir voir un face-à-face, c'est toujours spécial. Tout le temps, tu sais, ta face fâchée, tes yeux plissés, là, puis tu continues à aller des suggestions.
12: Ouais, Tom Hardy, Ryan O'Byrne pourrait tenir le flambeau dans une sacoche.
11: Christophe Alluel. Ah, il y en a-tu... Écoute.
12: Mais c'est bon, parce que c'est tout, tu sais, des petits insides qu'on finit par tous connaître, là.
11: Peter Svoboda, mais lui, tu sais, Svoboda, il habite encore ici. Il y en a plein sur la messagerie. Pierre Gervais puis Max Pacioretty.
12: Oh non.
11: Ensemble.
12: Ouais, Pierre Gervais, d'après moi, il y a une couple qui voudrait pas nécessairement sortir avec.
11: Ah non, d'après moi, ça fonctionnera. On va voir pour le match de mardi. Tu sais, commençons par les deux matchs à la route, celui de ce soir puis celui de samedi. Puis après ça, on verra. Ce sera qui? George Parros, ta parole.
12: Patrick Chèvrefils.
11: Patrick Chèvrefils.
12: Il a failli jouer l'an passé. Écoute.
11: J'aimerais ça.
12: Hey, on est passé proche de voir ça, là.
11: Tu sais, le joueur le plus obscur, mettons, chez le Canadien, là. Puis là, la caméra arrive sur lui. Puis là, même les érudits, là, les toiles, les désos, tout le monde est comme.
12: Qui?
11: Chris Murray. Tu sais, comme. Il a joué à Montréal, comme. 21 matchs.
12: Là, en l'espace de quelques secondes, son hockey DB devient numéro 1 sur le site.
11: Tout le monde s'en va voir, ou à peu près. Hey, merci d'avoir été là. Bon match ce soir. On tombe en mode avant-match. Et on file ça jusqu'à ce qu'on dépose la rondelle sur la patinoire ce soir au centre Lenovo du côté de Raleigh en Caroline. C'est le match numéro 1 entre le Canadien et les Hurricanes. Moi, je sais que Ben Roger, Georges et Gonzo nous racontent ce qui vient de se passer sur Laurier tantôt.
12: On les a entendus pendant 20 minutes. Là.
11: On a amené un petit peu de spiritualité dans cet endroit qui manque cruellement d'âme et de... Le sparkle, c'est assez out. Pour entendre Ben Roger faire du théâtre, pluguez-vous dans le tailgate à 13h54 l'après-midi. J'aime ça. Comment tu disais ça? Des bouffonneries!
0: Des bouffonneries! Oui, de la rigolade!
11: Oui, de la rigolade, des bouffonneries. Comme Louis de Funès, puis FX qui dit qui? C'est mon moment préféré à la radio cette année. Bon match ce soir, on se retrouve demain 9h54 dans 100% Max. Salut!
0: Jour de match du CH en série.
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3: Bon jeudi, 21 mai, jour de match. Match numéro 1, Canadien Hurricanes. Messieurs, c'est une journée spéciale.
4: C'était très spécial. Pour commencer, on veut remercier Abbé Jacques d'être avec nous. Il va vous parler dans quelques secondes. Mais tous les gens du peuple qui sont venus au rendez-vous, vous étiez plus d'une trentaine, qui sont venus ce matin faire le train avec Abbé Jacques, vous faire bénir. On avait dit hier, Ben, t'as-tu vu, Ben, si c'est des vrais, les membres de l'armée, les membres du peuple, ils étaient là avec leur chalet du Canadien. On a fait le tour des rues, c'était écœurant.
3: On a vécu quelque chose, je pense, ouais, les gars. Ouais. On a vécu quelque chose ensemble, dans la communion, dans l'inclusion, dans le partage et dans la bénédiction en raison de l'abbé Jacques qui a répondu à l'appel.
5: Oui, ça me fait plaisir.
3: Bienvenue dans l'émission,
4: merci
3: abbé Jacques.
4: Merci beaucoup d'être venu.
5: Merci, la gang.
4: Là, on vous donne l'opportunité à tous les gens qui nous écoutent en ce moment, ceux qui n'ont pas pu être là aujourd'hui, de les bénir aussi cette série pour le Canadien.
5: OK, bonjour tout le monde. Moi, c'est l'abbé Jacques, prêtre diocèse de Montréal, catholique de Montréal. Et puis, je suis vraiment honoré d'être ici avec vous autres. Fait que je vais vous bénir tout de suite parce que on va aborder d'autres sujets tantôt. Là. Que le Seigneur vous bénisse, vous garde dans sa paix, dans sa joie, dans son amour, au nom du Père, du Fils, du Saint-Esprit. Amen. Bonne chance, la gang. Go, Habs, go!
3: Toi, il est prêt. Il est prêt. Ouais. Je pense qu'on a choisi le meilleur. Georges, bravo. Parce que il est directement dans le ton de l'émission. Tu sais, c'est un gars qui a la parole facile, qui s'est tout de suite intégré en plus au groupe. À l'extérieur, on ne pouvait pas mieux choisir aujourd'hui. Merci beaucoup d'avoir répondu à l'appel à Béjart.
5: Bienvenue.
4: Et merci d'avoir conduit le train.
5: Oui, c'était vraiment hot. Une chance, j'avais le conducteur derrière moi.
4: D'ailleurs, Gonzo, Ben, parlant de train, ouais. Le train devient populaire maintenant, hein?
3: Ouais.
4: Qui a fait le train, Gonzo?
3: Je vous invite à aller lire l'article dans la presse aujourd'hui où on rend hommage à vous, l'armée.
6: Oui.
3: À vous.
4: Oui.
6: Ah oui? Pap! Dans la presse?
3: Écoute dans la bien. Presse, aujourd'hui, salutations Simon-Olivier Lorange, qui a écrit un article sur la victoire de Montréal.
4: Après la victoire, là, qui a gagné, là, qu'on va parler d'ailleurs plus tard à une des joueuses.
3: Oui, et son titre décrit des rires et un train. Et je vais pouvoir citer l'article en question. Les fêtards et fêtards ont-ils voulu célébrer les vœux de Poulain et Stacy? Peut-être bien parce que sur le champ, un train s'est formé dans le bar et a poursuivi son chemin à l'extérieur. Avez-vous déjà vu ça à la cage? Point d'interrogation. Nous non plus. Alors, il n'y a pas que les rassemblements de Larraque Gonzalez maintenant ou les victoires du Canadien de Montréal, mais cette Coupe Walter qui a été remise hier à la victoire de Montréal, eh bien, ça a été fait avec un train. Clairement, Simon-Olivier ne comprenait absolument rien ce qui se passait. Alors maintenant, il aura la référence. Ouais. Et bravo à tous ceux qui ont amorcé ce train.
4: On félicite tous les gens et toutes les compagnies qui veulent continuer le train. On a initié le train. Puis on vous invite tous à nous suivre et à faire le train à chacune des victoires que vous voulez célébrer. C'est une belle touche d'amour. J'adore ça.
3: Ouais. Et pour clore tout ça, tu l'as dit, la championne qui a fait un blanchissage hier en plus. Anne-Renée Desbiens, notre amie, qui sera avec nous à compter de 12h20 pour revenir sur cette victoire, sur cette célébration. Les filles ont pris l'autobus ce matin d'Ottawa et sont revenues, alors elles sont fraîchement débarquées à Montréal et Anne-Renée sera avec nous à 12h20.
4: Fait que, Béjacques, est-ce que tu voulais rajouter d'autres...
3: Est-ce que c'était une première pour toi, ce genre de célébration-là?
5: C'était une première, puis c'était hot.
3: Ouais, t'as aimé ça.
6: il m'a avoué avoir eu des émotions très fortes à un certain moment. Pendant l'homélie, hein? Pendant l'homélie,
5: ouais. Est-ce que vous me donnez quelques minutes dire un mot?
4: Oui, allez-y.
3: Le plancher est à vous.
5: D'abord, en écoutant les nouvelles ce matin, j'ai été impressionné par... j'aimerais féliciter les... joueuses de l'équipe de hockey, la victoire de Montréal, puis qui ont remporté la Coupe Walter.
4: Oui.
5: Donc, mon mot que j'avais préparé, c'est tout simplement pour dire merci à Georges pour l'invitation à l'émission Radio BMP Sport.
3: BPM Sport, oui.
5: BPM Sport. Oui, c'est écrit juste là. BPM Sport, yes. L'autre chose, c'est j'aimerais merci spécial à Monseigneur... Christian Lépine, archevêque de Montréal, pour la permission d'y assister. C'est mon capitaine immédiat après le pape pour l'Église catholique de Montréal. J'aimerais juste mentionner... Ah oui, un merci au poste de radio BPM Sport pour la joie de vivre qu'il partage sur les ondes. J'aimerais remercier mon frère avec ma belle-sœur parce que pour le rappel qu'ils m'ont dit de focusser là quand je vais aller à l'émission parler hockey, focusser là. Puis on parle hockey ici parce que la femme à mon frère c'est une Québécoise là. Je salue ma sœur pour l'encouragement à bien performer.
3: Ça se passe très bien.
5: Ouais. Donc et félicitations à mon frère qui va être introduit au temple de la renommée des Spartiates du Cégep du Montréal. Moi aussi j'ai joué dans les Spartiates. C'était une belle expérience.
3: Ouais, félicitations.
5: C'est une belle école de vie le sport puis sport études. C'est je souhaite ça à tous les jeunes. Un petit message pour dire que puisque je suis haïtien pur laine. Haïti est qualifié pour la Coupe du monde de soccer. Il va y avoir un été chaud. Si vous le voulez, vous me rappellerez pour qu'on s'en reparle, hein, tu sais.
4: Ben oui.
5: Et finalement, je ne peux pas passer sur silence Brian Garrett, celui qui m'a briefé pour l'émission. L'importance du peuple!
4: Peuple! P-E-U-P.
5: OK. Et ça sent la coupe. Bonne série à nos Canadiens de Montréal. Vive Jésus.
4: Vive Jésus.
6: Ouais. Bon, merci à Béjacques.
4: Good job. Merci beaucoup. C'est vraiment
6: c'est
4: très bon.
6: Vraiment.
4: Merci pour ça.
3: On doit dire que.
5: Attends, c'est bon.
6: Il est en train de se faire engloutir.
4: Merci en plus, mon cher.
3: On doit dire que nous avons été bénis. Nous avons été aspergés par l'abbé Jacques à l'extérieur comme ça. C'était une première. C'était magnifique.
4: Hey, attends, à Jean-Jacques, font-ils sentence pour moun qui est haïtien qui n'attend
5: pas. Oh yes, là, on va parler.
4: Ok, disons, t'y fais
5: assez. Viva Haïti,
4: puis peuple en encore.
5: Ah oui, c'est parce que.
4: Moi, mes
5: cours, voulez pas les grosses, c'est juste que. Réflexe-moi, c'est parler français. Donc, ça m'a dit là, c'est pas qui solide, oui. Mais même, imaginez-vous dans la paroisse, moi, dans l'église, moi, paroisse Saint-Fabien, Marine des Cœurs. C'est Québécois qui fait me découvrir l'émission La Caille, nous. Vous connaissez l'émission, ça? Et en plus, ils ont fait même si l'autre émission qui a parlé sport, parler
3: OK.
5: Ah,
3: okay.
5: Ça a pas d'allure, c'est trop bon, c'est mourant. Mais j'aimerais dire une chose. Tu vois, t'as rien à me dire en bagaille. BPM Sport, c'est numéro 1.
4: Yeah! Merci en film, mon chat. Merci en film, mon chat.
7: Allez, Jacques.
4: Quand
7: vous voulez,
4: hein,
7: quand vous voulez.
4: Venez, rock.
6: Yes, sir, yes, sir.
3: Calais. Hey, Benny.
4: C'est malade. Ok,
3: Benny.
5: Prochaine, hein?
4: C'est cœur, prochaine, ouais.
3: Merci d'avoir pris le temps dans votre horaire.
4: Ok, maintenant, comme ça.
3: On a frappé dans le bien.
4: Attends.
6: C'est le meilleur.
4: Ouais. Là, attends une minute. La cérémonie.
3: Ouais. Et c'est bien qu'on n'ait pas fait les deux en même temps, tu comprends?
4: Ouais.
3: Là, tu nous ouvres le cercueil, là. Tu nous ouvres le cercueil.
6: Ouais, ça prend-tu quelqu'un, là? T'as-tu besoin de quelqu'un, là?
4: Non. Will et là, il ferme là tout. Vous savez, Jobu, à chaque série, Jobu est là.
3: Pour les gens qui écoutent en format radio, Georges est en train d'ouvrir sa petite valise, là, où il traîne son personnage de Jobo qui nous suit ronde après ronde. Okay. Alors, l'installation se fait tranquillement avec les petites bouteilles également.
4: Il y a Jobo
3: qui est là. Il lui manque un petit accessoire en bouche, Georges, malheureusement. Oh, oui. Ouais, je sais qu'il faut ouvrir la
6: boîte. Il manque un accessoire en bouche. L'avez-vous trouvé?
7: Non.
6: L'accessoire en bouche?
3: Oh. Man, il y a quelqu'un qui lui a volé son pétard. Alors, on n'y est pas, Ben. Nous non, ne trouvons pas son accessoire.
6: C'était pas un vrai pétard, là.
4: Non. La boîte est à la bouche.
3: OK, on va la retrouver à la pause. C'est pas grave, on va la retrouver à la pause. Tu sais, parce que... Non, il est peut-être tombé en route.
6: Là, je m'excuse, mais ça prend le pétard, là.
3: Oui.
6: Non, mais superstitieux comme Georges.
3: Oui, oui, je sais.
6: Et les autres fois, il y avait un pétard en bouche.
4: Jouer là-dedans.
3: On va remettre le logo à l'endroit. On va faire le setup, OK, avec Jobo et les bouteilles et les petites poupées avec les photos pour la série troisième ronde contre les Hurricanes de la Caroline. Et est-ce que tu veux attendre de voir ou...
4: Non, il faut en créer un.
3: Vas-y, je te laisse créer.
4: Ouais,
3: okay, je te laisse créer.
4: Quelqu'un qui est allé jouer dans la boîte, un cave.
3: Et qui a subtilisé.
4: Ouais, qui est allé chercher.
3: Est-ce que c'est un fan des Hurricanes?
6: C'est quelqu'un de la station?
4: Ouais, oui, parce que c'était ici. C'était là, là.
6: Mais oui,
3: il était tombé en route également. OK. Pendant ce temps-là, on vous rappelle, ce soir, on est à la Belle et la Bœuf du côté de Centropolis à Laval, vous le savez. Et là, ce matin, notre gang du web a mis un peu partout le lien. Vous pouvez aller fouiller Facebook, Instagram, sur le compte de BPM, sur le compte de Georges, sur le mien également. Allez voir, vous cliquez sur le lien. Et c'est pour le rassemblement de samedi soir du côté du Centre Excellence Sport Rousseau à Boisbriand, là où on est 2-0 avec le Canadien de Montréal. C'est le match de samedi, c'est le match numéro 2. Vous voulez pas rater ça, c'est samedi, il va faire

0: Oui, non, la pomme d'Adam.
1: Jobo va faire son œuvre pour sa troisième ronde.
2: Tout le monde est sidéré.
1: Jobo est invaincu. Puis, juste pour vous dire, pour les gens qui nous écoutent en ce moment, il n'y a pas d'incantation.
3: Non, il n'y a pas de sauge, il n'y a pas rien.
1: Écoutez, écoutez le film Major League pour pouvoir comprendre ce qu'on fait en ce moment.
3: C'est une pratique, et on vous le rappelle pour les nouveaux venus. Cette pratique a été opérée lors du match numéro 1 pour la série contre Tampa Bay avec Nikita Kucherov et Brendan Hagel. Le Canadien a gagné en 7. Cette pratique a été faite également lors du match numéro 1 de la série contre les Sabres de Buffalo avec des petites poupées de Rasmus Dahlin et de Tage Thompson. Le Canadien a remporté la série en 7 matchs. Donc oui, nous devions faire ça ce matin, jour de match numéro 1 avec deux petites poupées, et les heureux élus ont été Frédéric Anderson et Jakob Slavin.
1: Ils ont été votés par le peuple. On vous demande à chaque série, c'est vous qui avez voté de façon majoritaire. Ouais. C'est qui les deux petits poupées par équipe qu'on choisit? Là, vous avez voté ces deux gars-là qu'on a fait. On suit le peuple.
3: Ah non, mais on change pas des habitudes qui ont fonctionné. Là. C'est quand même assez spécial, hein, ce parcours éliminatoire-là. Ouais. Pareil. On a habitué des choses. Non, mais hey, on a commencé avec les marches de l'oratoire. On s'est transporté au tombeau de Maurice Richard. Là, on est rendu qu'on s'est fait bénir par une chaudière. Puis un.
1: Un balai, là, pour ramasser.
3: Un balai pour ramasser. Porte-poussière qui nous a aspergé de l'eau bénisse.
1: Il y a
2: un gars en arrière de moi avec des lunettes qui a reçu une méga dose d'aide.
3: Pas vrai? Un mégalote d'en face? C'est incroyable. Hey, honnêtement, j'ai jamais vu. Moi, c'est la première fois que je voyais je voyais quelqu'un bénir de l'eau live. Il a quand même béni l'eau devant nous.
1: Ouais, live.
4: Je m'attendais pas à un homélie, hein. Il s'était écrit un homélie.
3: Ah non, il était très bien préparé. Non, vous pourrez voir, et on vous donnera le signal quand ce sera monté. Notre ami Will de l'autre côté va travailler là-dessus aujourd'hui pour monter peut-être un genre de deux parties sur ce qui s'est passé ce matin.
1: Puis le train, là, les gens des autres business sortaient pour filmer. Ben oui. Les gens en bas, c'était fou, là. C'était vraiment. C'est les gens, la fièvre, là. Mais juste pour dire rapidement, oubliez pas. 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Will a piné sur notre page Facebook. Le lien pour l'arène de l'Armada, vous pouvez juste cliquer sur le lien comme d'habitude. 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Parce que ce qui est le fun, c'est qu'au moins quand les gens choisissent leur place, vous pouvez arriver 2-3 heures avant. C'est là le lien sur Facebook. Puis demain, on met le lien pour le tournoi de golf. Tournoi de golf à Tinville.
4: Demain,
1: on met le lien pour que les gens puissent s'inscrire. Donc, soyez à l'écoute.
4: 61%.
1: À n'importe quel moment, il y a seulement 61%. Oh. Ça va aller vite, là. Ça va aller très vite. Puis, Ben, demain, tu diras aux gens c'est quoi qui est inclus, la nourriture et tout.
4: Ça n'a pas de bon sens.
1: Moi, j'ai jamais vu un buffet à ce point-là pour un brunch et un souper pour les gens qui vont participer.
3: Attends, pas juste ça, avec une portion en plus du prix qui va à une fondation.
1: Ouais. 150 par personne. 150 par personne, 25 va à une offre caritative. Donc, il y a plus de 6000 qui va aller à une offre caritative qu'on va choisir. Donc, c'est exceptionnel.
4: Vous avez le brunch en arrivant avant de jouer. Vous avez la voiturette le 18 et vous avez un popé à snack quand vous revenez, un beau souper avec une consommation en plus.
1: Oui, puis c'est à midi et demi le départ. Donc, les gens qui se demandaient quelle heure que c'était.
4: Samedi le 30.
1: C'est demain qu'on vous donne le lien. Demain, on vous donne le lien.
4: Le premier arrivé, premier servi. On met le lien en ligne.
3: Ça va aller vite. Là. Ça va aller très vite.
1: Puis c'est seulement avec le lien qu'on met en ligne. Vous pouvez pas appeler, ça sert à rien.
4: Non, appelez pas à Actonville. Là.
1: C'est seulement le lien que vous pouvez faire à votre inscription.
3: Ou à la station non plus. Là. C'est pas.
1: Ça sert à rien.
3: C'est pas comme ça les réservations. Alors, on vous donne le lien demain à l'émission. Ratez pas l'émission à compter de 10h54. Man, ça a roulé puis pas à peu près. Ouais, là.
1: Mais pour vrai,
3: c'est un beau matin. C'est un très beau matin.
1: Pour vrai, je veux remercier encore tous les gens de l'armée qui sont venus. Ben je sais qu'il y en a qui travaillent, ils ont pris une petite pause. Mais tu sais, Ben, t'es arrivé à 10h05 puis était là. Il n'y a personne encore qui est là.
4: Je suis arrivé à 10h05, il n'y avait personne.
1: Je t'ai dit, c'est impossible.
4: Oh, t'as pas stressé une seconde.
1: Non, j'ai dit, le peuple, c'est impossible qu'il n'y ait personne.
3: Il y en a qui se sont joints à nous pendant notre amorce du train. Il y avait quelques retardataires. Et ils ont juste, tu sais, ils sont allés à la remorque et bang, on a fait le tour. Je veux dire, les commerces sur Laurier étaient tous à l'extérieur, ils en revenaient pas.
4: Puis ça chantait Go Habs Go. Olé, olé, olé, olé.
1: Tout le monde avait un chandail rouge, pas mal, tout le monde. Hein? C'est vraiment
3: impressionnant. C'est le carré danse, les boys, c'est pareil, là. Tu sais, on. Tu sais, je niaise, là, mais on est le 21 mai, man. On est le 21 mai, puis le Canadien joue encore, et le Canadien joue son premier match ce soir. Ah,
4: c'était hallucinant.
1: C'était écœur, hein?
3: C'est jeudi, en plus. C'est jeudi de paie, Ben?
4: Non, pas pour nous.
3: Bon, mais c'est jeudi de paie pour bien du monde. Ce soir, on est vraiment à Laval, là.

0: C'est va... jeudi de rassemblement, mais à Laval, ça va être le fun. Aujourd'hui, ça va être... Faites le party.
1: Tu sais, là, il fait beau en plus. Tu nous confirmes qu'il fait soleil samedi.
0: Mais c'est météo
1: également?
2: Ouais.
1: Parce que samedi,
2: absolument.
1: Là.
2: Ben, samedi, c'est pas une belle journée comme aujourd'hui, mais c'est quand même bien. C'est nuageux. Tu sais, il va y avoir des percées de soleil, mais il n'y a pas de pluie. La pluie, c'est dimanche, malheureusement.
1: Bon, tu vois, donc samedi, c'est parfait, ça.
0: Ouais.
1: Samedi, là, c'est. Tu sais, ça va être un match à 19h.
2: 20
1: en plus.
2: Degrés, 20 ah, degrés. Ouais. C'est parfait.
1: J'adore. On a fait ce qu'on devait faire, les gars, avec l'abbé Jacques,
0: ouais,
1: et avec Jobo. Alors, nous, maintenant, c'est un dossier qu'on peut mettre de côté.
2: Jusqu'à la prochaine série.
1: Ah, jusqu'à la prochaine série. Tu fais bien de le dire. Et nous dire que David Détégui va être avec nous dans à peu près 5 minutes. Olivier Brett également, plus tard à l'émission, vous le savez, comme à toutes les semaines, à 11h48. On va faire nos prédictions pour le match numéro 1. Aujourd'hui, les gars, c'est notre première prédiction. Est-ce que finalement, en raison du boost qui a été un peu plus tôt dans l'émission, on va répliquer cette manière de faire?
0: À midi, ça, c'est. T'en souviens-tu quand que. Pour le match 7, quand Père j'ai Noël. Pensé à mettre la toune, puis le peuple a dit non, il faut le Père Noël. On fait la même chose. À midi, il est déjà averti. Avant la pause de midi, j'appelle le Père Noël qui va donner ses deux mêmes boosts qui a fait comme le match 7 pour faire la même chose qu'on fait à chacun des matchs. Pour donner la meilleure énergie possible à notre CH.
1: C'est important. C'est très important. Alors, midi 15, on va faire nos prédictions. On vous le disait, elle est maintenant championne. Elle est championne et ça ajoute à sa longue liste également Anne-Renée Desbiens, gardienne championne de la victoire de Montréal, qui sera avec nous à compter de midi 20 aussi. Ouais. Ça va faire du bien de prendre des nouvelles et de voir comment ils ont célébré. C'était beau à voir, les gars, hier, honnêtement. Tu sais, là, maintenant, on a une équipe championne chez la victoire. Est-ce qu'il y aura le volet masculin également?
2: À suivre.
1: Est-ce qu'il y aura le volet masculin et féminin?
2: Abby Rourke, hier, là, je ne sais pas si vous avez vu le but. Désavantage.
0: Puis Abby Rourke.
2: Abby Jacques et Abby Rourke. C'était beau, hein? Il m'a vraiment impressionné, lui. C'est vraiment cool.
1: Ah, il était cool, hein?
2: Il était très cool.
1: C'était très Abby cool. Jacques, ouais,
2: très cool.
1: Qui dit que l'Église est out en 2026?
2: Non, lui,
1: les gars
2: pas
1: comme
2: mal
1: lui
2: talent.
1: Font vivre l'Église en 2026. Ouais, c'est pour ça aussi. On va revenir sur la série de l'Avalanche du Colorado et des Golden Knights également. Hein? Finalement, Cale Makar...
2: Ça paraît, hein?
0: Ça. C'est incroyable.
1: Hey. Et Max Schumann va être avec nous à côté de 13h également à cette émission. À cette émission. Ben, tu voulais nous faire une petite mention?
2: Ben oui, les fans de country.
0: Il y en a-tu à Montréal?
2: Il y en a en tas. Sortez vos bottes. Car Luke Combs débarque à Montréal avec sa tournée explosive.
0: Le monde met vraiment des bottes l'été?
2: Oui, ça met des bottes de cowboy.
1: Surtout au festival Lasso qu'il y a là à Montréal également. Ce n'est que des bottes de cowboy, des chapeaux et des bolos.
2: Beaucoup de bolos.
0: Vous connaissez beau. C'est vraiment beau, ça.
2: My Kind of Saturday Night, ça, c'est sa tournée. C'est vendredi le 29 mai au Parc Jean-Drapeau, ni plus ni moins. On donne des billets. Pour participer, vous textez Luke Combs. Au 514-790-0919, 514-790-0919. Textez maintenant Luke Combs. Un représentant va contacter les gagnants dans les prochains jours.
0: Ce qui est le fun, c'est qu'il y a tellement pas beaucoup de monde qui texte que si vous textez, vous êtes presque sûr d'en avoir un.
2: Ah, tabarouette! Non.
1: Nice. À chaque fois qu'on faisait ça, ça faisait sauter à messagerie texte.
2: C'est fou raide, le monde qui se garoche là-dessus, les billets de Luke Combs.
1: Deux parcs Jean-Drapeau, là, c'est pas petit, là, honnêtement.
2: Voilà. Textez maintenant.
1: Très étonnant.
2: Mathieu attend vos textos.
1: Tu vois? Non, le train n'est pas encore publié. Dès qu'il le sera, on vous fera signe.
0: Will est en train de faire le montage.
2: C'est le temps de faire son montage.
0: Il dit qu'il va faire deux différents montages.
1: Ouais,
0: parce
1: il veut
0: que
1: faire
0: sinon,
1: un,
0: ça serait trop long.
1: Un train et une bénédiction, il disait. Ce serait en deux parties.
2: En deux parties, hein.
1: Jusqu'à présent, il y a juste un petit... J'ai mis une petite snippet là, quand on marche vers l'extérieur avec l'abbé Jacques.
0: Ben, Olivier Brett a mis un petit...
1: Olivier aussi nous a
0: mis
1: quelque chose?
0: Quelque chose,
1: ah bon, OK. Alors, je vais aller voir également pour ce qui est d'Olivier. Alors, on va aller en pause. Et au retour, ce sera sa prédiction. Comment il voit cette série se dessiner. On va décortiquer les forces en présence. Il est avec nous tous les jeudis. Au retour de la pause, David Étégui.
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1: Comment ça va, David?
16: Comment ça va, les gars?
1: Très bien. Ça va très bien.
0: On est excité, David.
1: Ah ouais.
16: Go, let's go.
0: Ouais. David, pour commencer, contre les 15, qu'est-ce que tu t'attends comme série?
16: Je m'attends une série. Écoute, les 15, c'est une machine incessante. Ils sont sur l'échec avant. Constamment, ils poussent les défenseurs à prendre des décisions rapides. Ils foncent au filet. Ils aiment avoir la possession de la rondelle en zone offensive. Je ne m'attends pas à ce que les Canadiens aient le dessus sur le nombre de lancers à chaque partie contre la Caroline. Ça, c'est clair.
1: Ouais.
16: Mais pour ce qui est du Canadien, s'ils veulent contrecarrer ça, il va falloir que le jeu de transition des Canadiens soit parfait. Il faut que la vitesse des jeunes, des Canadiens, des meilleurs joueurs offensifs, crée beaucoup de surnombre. Il va falloir être opportuniste quand on a des opportunités, comme ce que les Canadiens ont été jusqu'à date dans toutes les séries opportunistes. On l'a vu contre le Lightning dans le match numéro 7. On l'a vu contre Buffalo dans le match numéro 7. Il faut qu'ils continuent à être opportunistes comme ça. Et principalement, ça va être une guerre, à mon avis, du meilleur power play contre le meilleur piqué. Et là, ça va dépendre de la discipline des Canes et ça va dépendre encore là une fois de l'opportunisme des Canadiens de Montréal.
1: Ouais, on a beaucoup parlé du volume de tir des Canes. Est-ce que leur avantage numérique va se retrouver dans cette série? On espère que non pour le Canadien de Montréal. David, il y en a été beaucoup question, puis on en a parlé cette semaine. On aimerait avoir ton avis là-dessus. À quel point le repos pourra avoir un rôle, et est-ce que ça aura un rôle que pour ce soir? Est-ce que ce sera à moyen terme dans cette série, ou est-ce que pour toi, tu dis que tu es capable de mettre ça de côté?
16: Moi, je pense qu'on a tous vraiment... On sait un peu... Tous les gars qui suivent le hockey depuis des années le savent un peu ce qui se trame à l'heure actuelle. On s'attend possiblement à un ou deux matchs de rouille de la Caroline et éventuellement, ils vont rentrer plus fort. Donc ça, c'est clair. Maintenant, l'avantage pour la Caroline, c'est sûr de s'être opposé comme ça. Si t'as des bobos, t'as le temps de guérir ça. Si jamais Brendamo a eu le temps de bien visionner les Canadiens et le Buffalo au cas où, pour voir quel genre d'équipe commence à ajuster à ces équipes-là. Par ailleurs, l'équipe a joué que 5 parties dans les 26 derniers jours. Là. Donc, ils ont presque pas joué en un mois. Ils ont joué 5 parties. Donc, c'est clair que ça complique les choses et ce qui avantage le Canadien. Le timing dépasse. Il va falloir que les Canadiens jouent beaucoup là-dessus en début. Il va falloir qu'ils trouvent un moyen de s'ajuster rapidement à la vitesse des Canadiens en parlant de la Caroline. Et Anderson, qui a été phénoménal dans les séries à l'heure actuelle, est-ce que il va revenir refroidi? Un gardien de but, c'est pas tout à fait comme un joueur d'avant ou un défenseur, c'est un peu plus long. Donc, est-ce qu'il va y avoir un retour rapide à un niveau élevé? Moi, tout ce que je peux vous dire, c'est que les Canadiens de Montréal, il faut absolument que aujourd'hui, surtout le premier match, il faut que les deux premières périodes, ça soit des assassins. Il va falloir qu'ils soient rapides, qu'ils frappent, qu'ils patinent et qu'ils marquent. Il va falloir qu'ils sortent en force. Il faut, pour gagner cette série, faut absolument que le Canadien sorte fort les deux premières parties à Raleigh.
0: Là, David, Dobesh, Anderson, selon toi, qui a l'avantage?
16: Moi, je pense que c'est Dobesh. C'est fou si je parle de ça. On voit Anderson, il est 8-0. 1.12 de moyenne, 950 de pourcentage d'arrêt. Tu dirais, mais comment est-ce que c'est possible?
1: Ouais.
16: Mais pour moi, là, Anderson, là, il a joué contre les Canadiens une seule fois dans sa carrière en série. Et c'était pas lui qui était dans le filet. C'était lorsque les Canadiens avaient battu Toronto. Il était revenu de l'arrière en 2021. Anderson, si je me trompe pas, il était le gardien adjoint dans cette série. Mais je pense que Dobesh, là, ça me rappelle tellement Halak, mais Halak amélioré. Je vais ramener les gens dans quelque chose d'hyper intéressant, que peut-être c'est pas tout le monde qui est au courant. Mais lorsque Halak goalait ces séries-là, moi j'étais très proche de Halak. Georges, tu le sais, on était des amis, moi et Halak. On se voyait constamment. On s'aimait beaucoup. On était des très bons amis. Et après la deuxième série contre Washington et Pittsburgh, moi et Halak, on a été mangés à Sainte-Catherine, quelque part, Et puis, moi, je ne veux pas rentrer dans les détails, mais bref, on avait été souper ensemble, puis il m'avait dit, David, je suis épuisé. Je suis mort. Mon corps, je suis plus capable. Après ces deux séries contre Pittsburgh et Washington...
1: Il en avait reçu la rondelle, David, hein? Il en avait reçu pas à peu près.
16: il m'a dit, David, je suis épuisé, je suis plus capable. Je sais pas ce que je vais faire dans la prochaine série. Je tiendrai pas le coup, presque. C'est exactement ce qui est arrivé dans la troisième. On le regarde beaucoup plus chétif, beaucoup plus petit que Dobesh. Mais quand on voit Dobesh, qu'est-ce qu'on l'a vu dire à la télé? Moi, fatigué, je peux en faire 40 autres. Il m'a dit l'opposé de Halak.
0: Ouais.
16: Complètement.
0: Puis David, on a parlé beaucoup de la carrure de Dobesh versus celle de Halak, la différence.
16: Ben écoutez, je vais finir sur ce point-là. C'est important que les gens sachent ça. Carey Price était notre client. Et lorsque les Canadiens devaient prendre une décision sur Halak et Price, on savait, nous, dans notre firme, pertinemment que ça allait être Price. Pas parce que c'était le joyau, exemple, on va dire, comme Fowler, mais parce que les Canadiens avaient compris que pour gagner une Coupe Stanley et faire un long bout dans les séries, ça te prend un gardien de 6 pieds 3, 6 pieds 4, pas un gardien de 5 pieds 11. Et la durabilité, ils l'ont vu même dans la série d'Halak. Donc, ça revient à ce que je suis en train de dire un peu avant. Dobesh, c'est un Halak en
1: gros
16: amélioré.
1: Format. Ouais, gros format.
16: En plus gros, en plus grand. S'il est capable de garder dans sa tête la force de caractère, d'être capable de rebondir après une mauvaise performance ou un mauvais but, il y a toutes les chances de surplanter facilement à Anderson. Parce qu'Anderson, son passé, le meilleur est derrière lui. Anderson ne va pas devenir Hasek ou Patrick Roy, là, à l'âge qu'il a maintenant. Donc, je pense que Dobesh a un avantage.
1: Maintenant, quand on regarde à l'attaque, David, de chaque côté, le premier trio se cherche. On a parlé beaucoup là, de cette panne du côté de Ao, Jarvis et Svechnikov. C'est grandement documenté pour le premier trio du Canadien de Montréal. Oui, on inclut les premiers trios, mais si tu regardes à l'attaque de chaque côté, tu donnes l'avantage à qui?
16: On a encore l'avantage aux Canadiens. Parce que Ao, Jarvis, Svechnikov, c'est 15 points en 8 matchs. 15 points en 8 matchs, 3, t'es ton moteur offensif. On dit que les Canadiens n'ont pas un bon départ, leur premier trio, mais Suzuki, Caulfield, Slavkovski, c'est 31 points. 31, 15. C'est plus du double des points du premier trio. Maintenant, on comprend qu'ils ont joué 14 parties versus 8, mais même au prorata, le premier trio des Canadiens produit beaucoup mieux que celui de la Caroline. Maintenant, je ne parle pas des plus et des moins. Ça, c'est clair qu'on a eu des séries beaucoup plus difficiles à Montréal. Mais ce que je tiens à dire, c'est que Suzuki... Je m'attends à ce que lui, Slavkovski et Caulfield, surtout Suzuki, il faut que le premier match ce soir et le deuxième match, il faut que ce premier trio prenne l'avantage. Parce que le premier trio de la Caroline à l'heure actuelle, il, après quasiment deux semaines, 12 jours et plus, là, ça va leur prendre quelques périodes avant de revenir dans le beat. Donc il faut que le premier trio des Canadiens parte en force dès le départ.
0: Là, David, si tu regardes la défense, pour toi, qui a l'avantage?
16: Défensivement parlant, c'est sûr que c'est la Caroline. Donc, Slavin, c'est un shutdown extraordinaire. Nikishin est incroyable. Kendrick Miller, il a beaucoup de vitesse. C'est des gens qui étouffent. Ils étouffent. Mais quand tu regardes le corps des Canadiens, si je prends un défenseur pour un défenseur, les Canadiens ont une meilleure défensive que la Caroline. Hands down. Même pas difficile. Tu prends Slavin, Kendrick Miller, Walker, Nikishin, peu importe. Quand de l'autre côté, t'as Goulet, qui est shutdown, Hudson, qui est superstar, Dobson, qui est incroyable shutdown, puis je parle pas que, je m'attends à ce que Matheson joue une bien meilleure série. Pourquoi? Parce que c'est parfait, la Caroline, pour Matheson. Matheson, c'est un gars qui a un patin phénoménal, et eux, ils envoient, et puis ils font ça rapide. Ils poussent ça dans la zone défensive des Canadiens, et lui, il est rapide pour prendre puis relancer l'attaque. C'est sa plus grande force. Donc, je m'attends à ce que les Canadiens, ça soit balancé. Je peux pas dire une équipe qui a un avantage sur l'autre au niveau de la défensive. Pour moi, c'est du pareil au même. Une qui est shutdown extraordinaire et l'autre qui a un mix extraordinaire de toutes sortes de défenseurs différents.
1: David, pour clore toutes ces facettes du jeu et de cette série, derrière le banc, deux gars intenses, deux anciens adversaires, deux gars très respectés dans le hockey entre Martin Saint-Louis et Rod Brind'Amour.
16: Oui, tu sais, Stéphane, je pense que Martin Saint-Louis, c'est le nouveau Rod Brind'Amour. Et ça, les gens n'en parlent pas vraiment, mais quand Rod Brind'Amour est rentré, devenu coach, c'était un peu comme Martin Saint-Louis. Il était arrivé jeune, c'est un gars qui a eu une grande carrière dans la Ligue nationale, pas autant que Martin Saint-Louis, mais une belle carrière dans la Ligue nationale. C'était un gars qui est arrivé puis que les gars se sont retrouvés, se sont identifiés à lui. Il joue son style de jeu. Rod Brind'Amour, c'est le coach qui a sous la main son équipe joue exactement comme il veut. Il n'y a pas meilleur que lui. Et c'est ce qui fait le succès d'année en année. Martin Saint-Louis, c'est un travail. Il est en train d'avancer. On voit qu'il est en train de prendre sa chambre. Elle prend un peu son image à lui aussi, comme Brind'Amour. Donc, je pense que deux coachs excellents, mais tu dois donner le dessus à Rod Brind'Amour sur l'expérience et ainsi de suite à l'heure actuelle. Mais je pense que ça va jouer sur la glace.
1: On a hâte, mais la bonne nouvelle, c'est que ça commence ce soir, David. Et là, tu as été capable de décortiquer et de donner davantage à gauche et à droite. On va faire une courte pause et au retour, ta prédiction pour la série Canadiens Hurricanes.
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0: OK, David, là, maintenant, oh, c'est temps de la prédiction. On a hâte de t'entendre. On a tous pris le Canadien en 7, Ben a pris en 6. Toi, David, c'est quoi ta prédiction pour cette série-là?
16: La logique te dit Caroline doit gagner cette série en 6. La logique. Mais moi, je me dis les Canadiens vont gagner, puis je me range du côté de Ben et je vais dire en 6 parties. Et je pense que je vais le savoir si je me trompe dans les 72 prochaines heures. Si les Canadiens sortent des deux premiers matchs en Caroline avec un minimum d'une victoire sur deux, ils remportent cette série en 6 parties. Si ça commence mal, puis ils sortent 0-2, là, Caroline gagne en 5. C'est très important que les Canadiens de Montréal, les deux premières parties, remportent minimum un match et peut-être même les deux. C'est leur opportunité, elle est là. Les autres sont rouillés un peu, c'est le temps. Va falloir sortir en force, va falloir prendre l'avantage de cette situation. La fatigue, ça va sortir lors du match 3, 4, 5. Mais si tu as déjà gagné une ou deux parties en Caroline, tu as mis un doute dans la tête de la Caroline, le gardien a mis un doute dans la tête de la Caroline, là, automatiquement, la fatigue, elle est moins là. Puis là, tu dis, hey, j'étais à deux victoires ou une affaire comme ça de la finale de la Coupe Stanley. Là, tu trouves de l'énergie. Là. Ils sont jeunes, les Canadiens. Je suis d'accord avec ce que Carrie a dit.
1: Ouais.
16: Donc, pour moi, 6 matchs, les Canadiens. Si je me trompe, je vais le savoir dans les prochains 72 heures.
1: C'était très drôle, d'ailleurs, Carrie. Tu fais bien de le mentionner. T'sais, on est jeunes. Ben, là, il était à côté d'Hutton. Ben, lui, il est jeune, là. Carrier est pas vieux, voyons, il est pas vieux. David, OK, si tu y vas avec le Canadien en 6, qui fera la différence à ton avis? Ça va être qui le MVP de cette série si le Canadien gagne en 6?
16: Toi, dire Daubèche. T'as pas le choix de dire Daubèche. Si Daubèche roule pas sur la tête, et puis je vais vous dire une affaire, les gars. Une des grandes forces de la Caroline, je l'ai parlé dans le premier segment, il attaque. Ils veulent être dans la zone offensive et ils tirent.
1: Ouais.
16: Daubèche, là, donne-lui 40 lancers, c'est parfait. Il n'y a pas de problème, lui, à gauler comme ça. Plus ils vont lancer, mieux Daubèche va être. Moins ils vont lancer, plus ça va être pire pour Daubèche. Donc, le style de jeu de la Caroline, qui est offensif, tire souvent au filet, sa garde d'Aubin sur la pointe de ses pieds. C'est ce qui le rend le, c'est ce qui fait qu'il sa meilleure version de lui-même. Donc, si les Canadiens espèrent gagner, avec tout le respect que j'ai pour Fowler, qui n'a jamais gaulé dans les séries vraiment, dans les, à part les, lorsqu'il est rentré en substitut dernièrement, mais je pense qu'ils n'ont pas le choix d'espérer que Daubèche continue sur sa lancée de Connie Smythe, là, et qu'il trouve un moyen de rentrer dans la tête de ces gars-là dans les deux premières parties.
0: Là, David, Newhook a été pas mal l'héros obscur jusqu'à maintenant, là. Puis là, à un point qu'il n'est plus rendu un héros obscur parce que là, maintenant, on est rendu habitué à ses prouesses. Mais pour toi, dans cette série-là, qui va l'être?
16: Moi, je vais en surprendre plusieurs, peut-être, avec ce que je vais dire maintenant. On s'entend que je ne serais pas surpris si Newhook continue à performer. Je ne serais pas surpris si Suzuki continue. Ou... Je ne serais pas surpris de ça, ou que Daubèche. Mais il y a un gars que moi, je pense qui est une clé dans cette série pour les Canadiens. Et c'est un gars qui est à la défense. Il s'appelle Goulet. Et Goulet, là, c'est le shutdown par excellence des Canadiens de Montréal. C'est le Slavin des Canadiens de Montréal. Il faut que dans cette série, Goulet joue mieux que Slavin. C'est très difficile à faire. Slavin, c'est le meilleur, à mon avis, dans la Ligue, à ce niveau-là. Shutdown. Mais je pense que Goulet, c'est le jeune Slavin. S'il est capable de jouer un jeu serré, obliger les gars leur faire mal quand ils rentrent de ce côté, obliger à lancer dans des angles qui permettent à Daubèche de voir ce qui se passe, faire payer les gars lorsqu'ils rentrent là, je pense que lui peut faire la différence au niveau défensif pour les Canadiens de Montréal, qui sont beaucoup plus reconnus comme une défensive offensive qui relance l'attaque. Je pense que Goulet doit surpasser Slavin. Et s'il est capable de faire ça, ce sera lui qui aurait été le joueur, le MVP obscur.
1: Ça commence ce soir, Canadien 15, mais avant de te laisser aller, David, ça commençait hier dans l'Ouest avec deux puissances, même si ça a été difficile pour Vegas cette année. Ils sont rendus là où ils sont rendus quand même. L'absence de Mekar dans ce match numéro 1 a fait en sorte que les Golden Knights ont remporté ce match-là. Ta prédiction pour cette série et à quel point l'absence de Mekar peut peut-être influencer ton choix?
16: Moi, je vais vous dire quelque chose. C'est pas parce que Vegas a gagné hier. Moi, pour moi, Vegas va remporter cette série en 6 parties. En 6 parties. Et la raison pourquoi, puis ils ont gagné hier, tant mieux. Mais pourquoi, premièrement, Mekar, là, il va venir la deuxième partie, je suis sûr de ça. Mais il reviendra pas à 100%.
1: Exact. Dans quel état?
16: Et dans quel état il va revenir? Et on a vu le coach de l'Avalanche là, jongler avec ses paires défensives, là, il n'arrivait pas à trouver la solution. Il y avait beaucoup de difficultés. Carter Hart, s'il goal comme il a goalé hier, ça va être spectaculaire pour eux. Et Torto, là, son équipe, elle joue de manière hyper disciplinée. Ils jouent lourd. Ils sont capables de stopper la vitesse. Moi, là, je pensais que les Ducks allaient avoir le meilleur sur Vegas. Je me suis dit, ils vont avoir le meilleur sur Vegas, c'est clair. Pour la simple et bonne raison que ils sont rapides, les Ducks, ils sont jeunes. Non, ils ont trouvé un moyen avec Torto de réduire ça et de faire en sorte qu'ils ne peuvent pas pénétrer en zone défensive et créer des dommages. Et je pense que entre ce qui se passe avec Mekar et le style de jeu qui a imposé Torto depuis qu'il est arrivé là, je pense qu'ils vont avoir le meilleur là-dessus et possiblement que l'Avalanche va se poser des questions dans l'entre-saison, à savoir qu'est-ce qui se passe quand un Mekar n'est pas là dans le 6 défensif.
1: David, on te souhaite une super série Canadien 15. Ça commence ce soir. Un bon week-end également, puis on se reparle la semaine prochaine.
16: Merci. Bonne série, les boys. Merci, David. À bientôt.
1: Yes. Vous dire, avant d'aller en pause, que le lien est là dans le chat pour les billets pour le match numéro 2. Vous le savez, on refait l'expérience du Centre Excellence Sport Rousseau. Il y en a plusieurs qui nous ont déjà dit là, bon, on a acheté nos billets, on a acheté billets. Vous comprenez, c'est 10$, on vous remet la carte cadeau de 10$. Là, fait que c'est encore un peu c'est gratuit, un parking et tout le reste. Alors, on vous rappellera tout ça, mais le lien est bel et bien là. Il y a des gens qui le cherchaient sur la messagerie texte. Il est sur le chat de YouTube. Sinon, allez voir sur les différentes plateformes pour le lien pour ce match numéro 2 samedi. Ce soir, on est du côté de Laval. On fera nos prédictions pour le match numéro 1 à compter de midi. Anne-Renée Desbiens de la Victoire de Montréal. Oui, elles sont championnes. Elle sera avec nous à compter de midi 20. Et au retour, elle est avec nous tous les jeudis, Olivier Bratt.
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1: Comment ça va, Ali?
0: Comment t'as aimé ta matinée?
1: Ben, il a été béni, lui aussi.
34: Ouais.
1: T'as pas reçu une goutte?
34: Non, j'en ai pas reçu. Au départ, je vous cacherai pas que je pensais que c'était quelqu'un avec un squeegee pour laver les fenêtres du premier moisson. J'ai été un peu surpris. C'est déstabilisant. Tu sais, puis je pensais être un peu immunisé là, avec les années qui passent.
0: Avec les années.
1: Robert, il nous a dit la même chose. Notre boss ici, là, il nous a dit la même chose.
34: Hey, vous auriez,
1: aller jusqu'à où, les gars?
34: Vous auriez vu la face de Sidney Faux qui vient de finir d'enregistrer son podcast. Puis Sid regarde, puis il fait C'est quand même impressionnant, hein? C'est la seule place où tu laisses un prêtre sortir pour faire du voodoo. Tu sais, d'habitude, t'en choisis un des deux, puis tu te ranges derrière sa croyance, puis je juge pas d'un bord ou de l'autre, là. Mais c'est rare que dans le même segment de radio, t'aies les deux.
1: Oli, je vais en rajouter une couche. En fait, dès que l'abbé Jacques avait quitté, je pense, le pied était sorti du studio, que la boîte était sur la table.
34: C'est ce qui computait pas dans la tête à Sid, là. C'était pas que vous fassiez un ou l'autre, mais qu'en dedans de 40

0: c'est qu'il y a de l'intérêt pour un tremplin une saison, ce qui est arrivé l'été dernier. Donc, il n'a même pas complété sa première saison en Belgique, qui a déjà de l'intérêt pour prendre un autre pas. Super bonne nouvelle pour le joueur, évidemment. Bonne nouvelle pour le CF Montréal aussi, parce que c'est une méchante belle carte de visite. Et bonne nouvelle pour le Canada, parce que ça veut dire que c'est un Nathan Saliba qui est en forme, qui est en demande. Là, est-ce que tout ça se ferait avant la Coupe du Monde ou après? Moi, si j'étais Saliba, je parierais sur moi-même, puis je dirais on va faire ça après. Mais ça, évidemment, c'est Anderlecht qui va décider. Mais ça montre à quel point, les gars, le talent québécois, en deux, c'est pas juste une génération dorée au Canada. C'est une génération dorée, on espère que ça va être plusieurs générations, mais dorée au Québec aussi. Puis ça, on peut en être vraiment fiers.
1: Ça, celle-là, Big, ça me surprend, mais comment ça brasse à Miami entre les supporters et Messi?
0: Parce que les supporters se sentent pas respectés. Puis tu sais, on parle souvent du leg. Puis c'est vrai qu'il va y avoir un leg de Lionel Messi en MLS. Il va y avoir un leg de Lionel Messi à Miami. On a déjà parlé du fait qu'on a une tribune à son nom dans le nouveau stade là-bas qu'on a inauguré cette année. Mais en même temps, quand c'est aussi gros que ça, des fois c'est débranché de ton public. Puis tu peux être sur un high monumental, chose que t'es si t'es un fan de Miami depuis l'arrivée de Messi, qui a, en dans quelques semaines à son arrivée en 2023, a gagné la Coupe des Ligues, il a gagné la Coupe MLS l'an dernier. Mais là, les fans se disent, vous êtes même pas, parce qu'ils ont gagné leur premier match à domicile dans leur nouveau stade en fin de semaine. Puis les fans disaient, vous êtes même pas foutus de venir nous saluer. Pis c'est le groupe de supporters principal. Venez juste nous voir après un match. Puis ce qui arrivait, c'est que les plus gros joueurs, les De Paul, les Messi et compagnie, après un match, rentraient tout de suite au vestiaire. C'est là où tu te rends compte de l'importance de garder puis d'entretenir ta relation avec les fans. Mmh. Si Lionel Messi, avec tout ce qu'il a fait pour cette équipe-là, pour cette franchise-là, puis pour la Ligue, à un moment donné, est capable de vexer les supporters parce que il leur donne l'impression de les prendre de haut, de manquer de respect. Imaginez ce que les clubs comme Philadelphie, DC United ou le CF Montréal ont à faire pour s'assurer d'être branchés sur leurs fans. Parce que t'en as pas des grosses stars comme ça. T'en as pas nulle part dans la Ligue, là, parce que Lionel Messi, c'est un gars unique. Mais tu parlais tout à l'heure des gros joueurs désignés, Georges. T'en as pas des gars qui sont hors normes, des Müller, des Bouanga. Ça te montre que ici, il faut absolument que tu gardes ce lien-là avec tes fans. Puis, il y a encore un gros travail à faire partout à travers la Ligue, là, si Miami est dans cette situation-là. Mais à Montréal, ça te montre à quel point c'est le nerf de la guerre, surtout sachant qu'on s'en va vers le calendrier hivernal dont on parlait tantôt.
2: Bon, ben, merci beaucoup. La semaine prochaine, on est en mode Coupe du Monde.
0: Je vais aller me chercher des aiguilles. Là. Okay,
2: j'en ai une coupe pour toi.
0: Puis je vais chercher le balai Oscar qui était supposé d'être dans Chaudière tantôt.
1: Je vais chercher ça.
2: Et le reste de l'eau bénite, il est reparti avec?
1: Il en reste, oui.
2: Il est-tu parti avec? Non, mais l'abbé Jacques est reparti avec.
1: Je sais pas.
0: Des questions trop compliquées.
2: Très complexes. Merci, Oli. On va aller en pause. Anne-René vient de m'écrire. Elle sera avec moi à 12h36, les gars, finalement. Okay. Un peu de retard, savez-vous pourquoi? Parce qu'il y a énormément de partisans de la victoire qui les attendaient. Alors, les joueuses, contrairement à Messi et à Miami, vont prendre le temps de rencontrer les partisans. Et par la suite, elle sera avec nous pour parler de cette Coupe Waters à compter de 12h36. Elle sera avec nous. Au retour de la pause, par exemple, ratez pas ça. Invité spécial et également nos prédictions pour ce match numéro 1 Canadiens Hurricanes.
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9: 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Jeudi, jour de match. Match numéro 1, Canadien Hurricanes. Ce soir, on vous le rappelle, on sera du côté de la Belle et la Bœuf à Laval ce soir. Match numéro 2, aussi au Centre Excellence Sport Rousseau à Boisbriand. Là où on a une fiche de 2-0 dans les rassemblements. Le lien est là sur le chat et sur les différentes plateformes pour pouvoir réserver vos billets. Vous êtes plusieurs à avoir levé la main déjà et avoir acheté et sécurisé ces billets. Les gens choisissent leur place, Georges.
10: Oui, oui. Non, mais c'est parfait parce que au moins en faisant ça, la game est à 7h. Vous arrivez à 7h moins quart, vous avez vos billets. Au lieu de devoir arriver 2-3 heures d'avance, c'est parfait comme ça.
9: Oui. Alors, venez vivre ce rassemblement de samedi pour le match numéro 2. Maintenant, avant le match numéro 2, il y aura match numéro 1. C'est le premier ce soir. Courte pause pour le Canadien de Montréal. Longue pause de 12 jours pour les Hurricanes de la Caroline. Moi, je suis content d'une chose, les boys. On va arrêter de parler du de pause de 12 jours. Je suis plus capable de la faire du repos. Là, ils vont jouer ce soir, là. Ça va être fini. On va mettre ça de côté. Ça fait 12 jours qu'on parle du repos de la Caroline. C'est fini. Est-ce que ce maudit repos-là, Georges, va avoir une influence dans ce match numéro 1?
10: OK. Pour commencer avant de faire ma prédiction, comme à l'habitude, vu que le match numéro 7, on l'a emporté avec lui. On a le Père Noël au bout du fil. Comment ça va, Père Noël?
9: Comment ça va, Père Noël?
11: Montréal! Montréal! Montréal!
10: Fait que Père Noël, comme dans le match numéro 7, on va écouter tes boosts.
9: Ben là, t'as pas de demande spéciale, par contre. Là. T'as pas eu de demande. Moi, la question que j'ai pour toi, Georges, avant d'assister au boost, c'est pour cette série Canadien 15.
10: Fait que ça serait pas les deux mêmes?
9: Ben, je pense qu'on change de série, là. Faudrait faire que non. Je sais pas.
11: Ben moi, je pense qu'on peut-être qu'on devrait booster le premier trio.
9: Ben,
11: les boys.
9: C'est là que je m'en allais.
10: OK,
9: mon
10: vas-y, Pernal, vas-y.
9: Ça fait 14 games, là, c'est...
11: Parce qu'oublie pas, là, Caroline, là, avec le WD-40, qui va avoir besoin du gigolo à soir, ils vont voir que ça va passer vite pas mal, Canadien. Fait qu'à soir, va falloir lancer au net, drive in net, puis notre premier trio, là, qu'on a gardé en repos un petit peu, pendant qu'on, parce que le hockey, c'est un travail d'équipe. On va lancer au net. Merci, bonsoir. Fait notre capitaine, que d'après moi, c'est lui qui va faire une grosse différence dans cette série-là. C'est mon joueur clutch de la série. Oh, ouais! Suzuki! Suzuki! Brum, brum, brum!
9: Ah, lui, on n'est pas stressé, hein. Lui, c'est comme le. Tu sais, c'est le métronome du Canadien de Montréal, Nick Suzuki, là.
11: Parce que, hey, oubliez pas, eux autres, là, l'autre bord, là, j'espère que les Canadiens, ils vont commencer à utiliser les épaulettes, comme qu'ils ont frappé Buffalo, puis qu'ils ont frappé Tampa Bay, parce que Stanhoven, A.O., puis la grosse moustache à Jarvis, là, c'est des maringouins, ces trois-là, puis normalement, qu'est-ce qu'on fait l'été, quand il fait chaud, pour se débarrasser des maringouins, on leur donne pif, ce cas-là, ça va être dans la bande. Fait que Anderson, Bolduc, Dak, Dobson, Slavkovski, toute la gang, let's go, on frappe, merci, bonsoir, puis numéro 20, oh, votre parc à l'avant du net, on a besoin de toi, Slavkovski, Slavkovski,
10: Merci, Père Noël.
11: Hein, j'ai pas fini.
9: Il a pas fini.
11: On a le dessert qui est là. Notre scoreur de 50 buts. Numéro de Johnny Gaudreau. Numéro 13. Oh! Ouais, attachez vos tics. La lumière rouge va allumer d'Anderson. Confait! Merci, bonsoir. On s'en va
9: à
11: finale de la Coupe Stanley.
9: Merci, Pernod. Merci, Pernod. Je suis dépanné. J'ai même pas de
10: cheveux. Bon, merci, Pernod. OK.
9: Tap, par what, ça
10: là, serait... là, les gars.
9: Un réveil.
10: Vous avez pas m'aimé.
9: Oh, attends un peu.
10: Ouais, vous avez pas m'aimé.
9: T'es-tu en train de me dire que le boost n'a pas opéré? Ça, c'est le boost pour la série. Là.
10: Peut-être pour certaines personnes.
9: C'est,
10: mais,
9: ça, c'est le boost de la série
10: ouais,
9: qui a fait.
10: La série, okay. OK. Moi, je parle pour le match. Là. Si je vais de côté réaliste, moi j'ai dit Canadien en 7, je reste avec Canadien en 7. Je comprends que les gens aimeraient en 4. À chaque série, vous voulez en 4. Ce qui va arriver, comme à toutes les séries ce que je vous ai dit, il va y avoir un split en Caroline, puis il va y avoir un split à Montréal. Toutes les séries, c'est ça qui est arrivé. Split sur la route, split à la maison. Là, c'est essayer de découvrir quel match qu'on va gagner.
9: Exact.
10: Le match 1 ou le match 2. Mais on ne gagnera pas les deux. Je sais que la majorité d'entre vous aimerait ça. Si je fais une analyse de cette équipe-là, OK? La première ronde, il y a un ajustement à chaque équipe qu'on joue contre. On se souvient contre le premier match contre Buffalo, on a perdu, on devait s'ajuster parce que c'est une équipe qui était complètement différente de Tampa Bay.
9: On a bien joué en deuxième portion de match quand même.
10: Oui, mais quand même, tu sais, je veux dire, on a perdu ce match-là, il fallait s'ajuster. Puis l'affaire là-dedans qu'il ne faut pas oublier, c'est que contre Tampa Bay, on a eu plus de difficultés parce que Tampa Bay fermait le jeu. Contre Buffalo, c'était le fun, c'était un jeu ouvert, donc ça avantageait nos joueurs de talent, parce que là, il y avait plus de chances de scorer. Contre la Caroline, malheureusement, ça va être comme contre Tampa, mais encore plus difficile. Parce qu'ils sont plus rapides que Tampa, ils ferment le jeu encore plus. Donc, pour marquer des buts, ça va être plus tough. Pour le premier match, il va falloir qu'on ait un ajustement monstre. Et eux, à la maison, ils vont être gonflés à bloc. Je pense qu'on perd le premier match. Le premier match, je pense qu'on va le perdre. Puis pour le deuxième, Gonzo, on est 2-0 à Blainville. On n'a aucune défaite à Blainville jusqu'à maintenant. On gagne le deuxième match, puis on gagne le premier match à la maison. On va gagner deux de suite, comme on a fait avec Buffalo. Fait que moi, je pense qu'on perd aujourd'hui, mais on gagne celui de samedi qu'on va être à Blainville où ce qu'on est. Parce que là, on peut s'ajuster à leur style de jeu après. Parce que là, c'est complètement différent de Buffalo. Parce que les Canadiens doivent devoir s'acclimater à ne pas avoir de temps. Il n'y aura pas de temps, absolument rien. Il n'y aura pas beaucoup de buts. Là. Une série qui va être extrêmement serrée. Fait que pour moi, on échappe le premier match, mais on gagne le prochain.
9: La Caroline est une super équipe à la maison. Moi aussi, j'ai le Canadien en 7. Vous savez, j'ai le Canadien en 7 dans les deux premières rondes. J'ai décidé de garder la prédiction pour la troisième ronde. Je m'attends à quelque chose de long et donc je m'attends moi aussi à un split. Le Canadien doit absolument aller chercher un match en Caroline. Est-ce que c'est ce soir? Est-ce que c'est samedi? On a parlé beaucoup du volume de tir de la Caroline qui va être affamée, qui va être devant ses partisans. Oui, il y a le facteur bon repos, est-ce qu'il y aura un peu de rouille? Ça risque d'être peut-être en début de match, mais ça peut facilement se tasser rapidement. Je sens que chez le Canadien de Montréal, il y aura un ajustement parce que dans la dernière série, on a joué quelque chose qui était pas mal plus ouvert. Tu l'as dit, on va revenir à un style plus hermétique. Et une des forces de la Caroline, c'est qu'il ne te laisse pas respirer. Il t'étouffe. Dès que le Canadien aura la rondelle, il y aura pression sur le CH. Est-ce qu'on va cafouiller? Est-ce qu'on va être capable d'y aller dans l'exécution rapide? Ce sera un rythme différent à assimiler pour la troisième ronde. Et donc, comme pour le match numéro 1 contre Buffalo, où moi aussi j'avais pris les sabres, je prends malheureusement les Hurricanes de la Caroline gagnant ce soir dans le match numéro 1. Georges, ton joueur du match avant de passer à Ben?
10: Taylor Hall. Taylor Hall qui va continuer sur sa lancée pour le match 1.
9: Je vais y aller, moi, ce soir avec... Je vais aller avec Nicolas Ehlers, qui est tout le temps très bon contre le Canadien de Montréal. Alors, c'est lui qui fera la différence ce soir. Ben!
12: Moi, je vais à contresens de vous deux.
9: Ah, ben bravo, Ben!
12: Non, moi, je suis désolé, là, mais les 12 jours de repos, là, les gars vont être rouillés en Caroline. Le Canadien va en profiter pour suivre sur sa lancée. Ivan Demidov sera mon joueur marquant. Moi, je vous l'ai dit, c'est le gars qui, selon moi, va jouer toute une série. Le Canadien gagne ce soir. Ce sera un split, mais gagne le premier match.
9: C'est correct, là.
10: Donc, pour toi, il gagne aujourd'hui puis il perd...
12: Ouais, je pense que oui.
9: Ah, mais il y a une chose, là. On se fait traiter de Radio Caroline et on vit très bien avec ça. Le Canadien de Montréal ne gagnera pas en 4.
10: Non, mais Big, on s'en fout que le monde qui dit ça.
9: Je veux dire, c'est le monde
10: qui ne font aucune analyse du match. Ils disent Canadien en 4, c'est irréaliste.
9: Non, mais c'est pas grave, on les dit, accompagne. On les dit, accompagne là-dedans.
10: On a
9: là-dedans.
10: Dit Canadien en 7, mais là, on prédit chacun des matchs. On donne une analyse de ce qu'on pense.
12: Certes, ils vont en perdre.
10: C'est facile.
9: Qu'est-ce
10: que tu veux qu'on fasse? Qu'on analyse rien, qu'on dise que le Canadien va gagner tous les matchs, Canadien en 4 à chaque série, c'est ce qu'on va dire?
12: Non.
10: Aujourd'hui, on y va avec ce qu'on pense, avec la logique. C'est tout.
9: Et l'important là-dedans, là, c'est que, d'un, leur avantage numérique ne se réveille pas. De deux, que leur premier trio soit tranquille. Et ce qui serait très important également, c'est de pouvoir shaker la confiance à Frédéric Anderson.
10: Mais moi, je pense qu'on va le faire, là. Éventuellement,
9: on va le faire.
10: Deuxième match, on le fait.
9: Faut le faire. Et s'il y a un coup de balai de la part du Canadien, ben, on sera les premiers à applaudir, mais j'en doute fortement. Les gars, à 12h36 avec nous, Anne-Renée Desbiens, mais au retour de la pause, on va parler entre autres aussi de la série Avalanche Golden Knights, mais également, les boys, on a le nom des réservistes qui patinaient à l'entraînement chez le Canadien de Montréal. Et il y aura possiblement des changements dans l'alignement du Canadien de Montréal. On vous revient avec tout ça dans deux minutes.
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9: Donc on aura le lien demain les boys hein, pour le tournoi de golf, le golf, ouais. Lara Gonzalez. Ouais. Alors restez à l'écoute demain pour avoir tous les détails. Ok, aujourd'hui à l'entraînement, qui sont les extras sur la glace?
10: Attends, je vais t'en gasser un. J'ai checké nulle part.
9: Ok.
10: Je t'ai dit dans le dernier après le dernier match. La Caroline, Delaurier, je vois pas, donc j'ai dit qu'on mettrait Jacky, il a pratiquement pas joué, j'ai dit qu'on mettrait Struble à la place de Jacky. Donc, selon moi, le seul changement, c'est ça.
9: Alors, sur la glace ce matin, les réservistes, Veleno.
10: Oh, wow!
9: Alors, ça veut dire que Kapanen reste, parce que Gallagher est avec Veleno. Notre petit Patrick. Qui est encore là, il soit dit en passant qu'il est encore sur la liste des blessés officiellement chez le Canadien de Montréal, Patrick Laine. Sur la glace encore. Sam Montembeau, Jacob Fowler et Arbor Jacky.
10: Ouais, c'est pas pire, hein? Qu'est-ce que je t'ai dit?
9: On l'a dit une semaine. T'as rappelé? Ouais, ben pas une semaine, non, mais genre, après le match 7,
10: t'as dit. Après le match 7, j'ai dit tout de suite après le match 7 qu'il n'allait pas jouer contre la Caroline.
9: Non, alors.
10: Caroline, parce que Delaurier ne joue pas, c'est pas une équipe qui style de jeu physique qui préconise ça puis de l'intimidation. C'est une équipe qui est plus l'échec avant que je joue au hockey, puis c'est très rapide. Fait qu'on allait mettre Struble, qui est plus mobile.
9: Oh ouais. Oui, qui a joué contre les Canes cette année, et qui...
10: Ouais.
9: Bon, t'sais, est-ce que ça veut dire qu'on va jouer
10: je connais Martin.
9: Ouais, Martin. C'est un peu prévisible. On se disait, est-ce qu'il va rester avec Jacky, mais en même temps, tu sais, quand tu fais
1: quand tu fais jouer un gars de 2 minutes.
10: Non, mais c'est parce que. C'est parce que tu trouves que ça va vite puis qu'il est pris plus souvent à contre-pied.
1: T'as joué à 5, là. Ce match-là. Ouais,
10: tu peux pas faire ça. Tu peux pas, dans une série contre la Caroline qui va être longue série, tu peux pas faire ça.
1: Non, puis honnêtement, tu sais, on l'aime beaucoup Jack Eye, puis il y en a qui vont crier. Struble, dans l'exécution puis dans la pression, parce qu'il met de la pression. Il en met de la pression. Je dis pas que Jack Eye est pas bon, mais Struble la supporte peut-être un peu mieux.
10: Ouais, puis, tu sais, Kapanen, c'est dur de le juger parce qu'il joue presque pas, là.
1: Ouais.
10: Mais tu sais, encore une fois, il a fait 22 buts. Tu lui donnes une chance contre la Caroline de voir qu'est-ce qu'il peut faire.
1: Tu l'as dit, c'est pas une équipe très physique. Oui, non. Ils sont bons en échec avant, mais tu sais, il y a de l'échec avant, puis il y a des gars qui sont capables de t'arracher à la tête. Eux, c'est juste qu'ils vont compléter leur mise en échec.
10: Tu sais, c'est à l'avantage du Canadien de pas jouer contre une équipe qui est trop physique.
1: Ouais.
10: Mais en même temps, c'est une équipe qui donne pas d'espace, donc il va falloir l'exécution doit être très rapide.
1: Oui, mais tu vois, moi, un Kapanen, mettons, avec un Doc et Bolduc là, sur le quatrième, qui risque d'être sûrement ça, si on lui fait pas sauter son tour puis qu'on le fait jouer, ça peut être quand même quelque chose de bien, parce que c'est un gars qui est responsable aussi.
10: Ouais.
1: Si Doc a pas une bonne soirée dans les cercles de mise en jeu, c'est peut-être Kapanen que t'envoies au centre, puis Doc reste à l'aile, tu sais. T'as quand même deux joueurs de centre sur le trio aussi. Mais quand je dis deux joueurs de centre, là, comprenez que Doc, pour moi, pas vraiment un joueur de centre, mais vous pouvez alterner. C'est deux droitiers, mais c'est quand même deux gars qui peuvent prendre les mises en jeu. Alors, tout porte à croire que Jaden Struble sera de retour dans l'alignement du Canadien de Montréal.
10: Ouais, ça. Ben, je comprends, ça fait du sens, je
1: joue. Ouais.
10: On comprend, là, contre la Canadien.
1: Tu sais, dans une longue série, de toute façon, on s'entend qu'il y a sûrement d'autres. Tu sais, Veleno va peut-être revenir, Kapanen va s'asseoir. Jack Eye va sûrement jouer quand même quelques matchs, là, si on s'attend à un match, tu sais, une série de 6 ou 7 matchs, là.
10: Mais, Bec, si jamais on gagne le premier match, là, puis qu'on met un doute sur Anderson. Tu sais, genre une victoire statement, là, ça va shaker à peu près.
1: C'est exactement ça qu'il faut que tu fasses.
10: Non, mais il faut que tu scores le premier but. Il faut que tu mettes un échec avant, parce que quand t'as pas joué depuis 12 jours, ça prend une période pour trouver ta vitesse de croiseur. Une période complète de tous les joueurs, parce que une période, chaque joueur a à peu près 3-4 chiffres. Puis that's it. Tu peux faire les pratiques que tu veux avec Rob Brind'Amour, tu peux pas copier l'intensité qu'un match a. Vu que le Canadien vient de finir, Martin Saint-Louis, c'est sûr qu'il va dire aux gars, les gars, en partant, on met un échec avant, on y va à fond de train, parce que ça va leur prendre du temps à s'adapter à ça, puis en espérant qu'après une période, c'est déjà 1 ou 2-0, vu que cet échec avant-là, ça va leur prendre du temps à s'acclimater. Ça, c'est la clé là, pour le Canadien. Mais ça va être tough quand même.
1: T'sais,
10: parce
1: qu'ils
10: sont quand même frais et dispo, ils ont faim, ils ont out, puis veut pas, puis c'est fou de dire ça, mais eux, s'il y avait un adversaire qui pouvait choisir, il aurait choisi le Canadien, même si on n'a pas eu de succès contre eux en saison régulière.
1: Ah, complètement.
10: Oui.
1: Ah ouais, non, mais faut pas penser que sur la planète hockey présentement, là, la majorité des gens disent que le Canadien n'a pas d'affaires. Là.
10: Oui.
1: Tu sais que le Canadien de Montréal a été chanceux de gagner un match 7 contre Tampa avec 9 shots, puis a été chanceux de pouvoir survivre au retour des Sabres de Buffalo, puis... Tu sais, le Canadien est bien dans ce rôle de négligé.
10: Ouais.
1: Mais le Canadien, on l'a dit, il trouve tout le temps un moyen de gagner.
10: Puis tu sais, les Canes, de toute façon, qu'est-ce que je pense qu'ils disent? Buffalo n'a pas de goaler. Ils n'ont pas arrêté de switcher de goaler. Nous autres, en honneur, qui va super bien. Sur ta confiance, grâce à Anderson.
1: Ah, mais attends un peu.
10: Mais Anderson, par contre, vas-y.
1: Va bien, jusqu'au carré d'as.
10: Oui, mais non, je sais, mais je te dis que dans leur tête, eux se disent, ils sont mutés à une équipe qui n'a pas de goaler, mais. Anderson, moi, je te dis, Anderson, je suis surpris avec l'équipe que Caroline Honk, c'est toujours lui qui l'a regardé numéro un. Parce que j'ai jamais été. Non, ça aurait pas dû. J'ai un bon backup, par exemple.
1: Rappelle-toi, là, ça a été. Tu sais, Anderson était là. Partageait le travail, souvent blessé. Là, finalement, on était trois gardiens. Ça mène Kochetkov. Là, on garde Kochetkov avec Anderson. On partage le travail. Brendan Bossy débarque. Là, oh, ménage à trois. Encore des blessures un peu partout. C'est Bossy qui a été là pour une bonne partie de la saison également. On savait même pas, Georges, au match numéro 1, ça allait être qui le gardien partant.
10: Ouais,
1: on se disait, ça va être Bossy en raison de la saison ou est-ce que ça va être Anderson en raison de l'expérience, lui qui a 36 ans. Mais il y a une chose. Tu sais, on l'a dit hier. L'année passée, Anderson était à 9,37 après deux rondes. Quand ce club-là arrive en finale de conférence, Anderson a donné 5 au premier match, il a donné 6 au deuxième match, puis il a été parti.
10: Sauf que c'est sûr que c'est pas la même équipe qu'en passé.
1: C'est pas la même équipe.
10: Pas en tout.
1: OK? Mais quand ce club-là arrive, puis il y a une année, ça a été les Islanders qui ont fait le coup.
10: Ouais, mais
1: on a vu les Panthers. Ouais, si le Canadien... Non, mais je te pose la question en tant que joueur. si le Canadien ce soir débarque, là, puis bat les Hurricanes de la Caroline au match numéro 1, est-ce que eux, ça les shake dans leur. Parce qu'il y a des joueurs
10: Ça, ça dépend comment il est bas. Si c'est une victoire serrée, là, prolongation 3-2, c'est différent, mais si on peut en mettre 5.
1: Attends, le Canadien gagne 5-2. Tu marques 5 buts contre Anderson.
10: Ouais. Là, c'est
1: sûr qu'il y en a une couple qui vont se dire hey, c'est pas encore cette année. Là.
10: Non, mais c'est sûr que. Non, mais c'est le deuxième match. Parce que si tu fais ça, il faut que tu gagnes les deux premiers pour jouer dans leur tête, pas juste une. Tu comprends? Parce
1: une équipe
10: que,
1: qui est forte à la maison.
10: Normalement, une équipe s'attend à un split. Tu sais, les joueurs, on le sait. Là. Tu perds le premier, t'es dans le trouble si tu perds le deuxième. Mais tiens, mettons, je pense pas que ça va arriver, mais si tu bats la Caroline deux fois chez eux, on gagne en 5. C'est fini.
1: Caroline, une des bonnes équipes à domicile.
10: Ouais.
1: Mais en même temps, le Canadien de Montréal, une des bonnes équipes sur la route.
10: C'est juste que la raison pour laquelle c'est dangereux, il faut faire attention au passé puis au final de l'association, c'est que pas juste pas la même équipe, mais contrairement aux autres équipes, c'est une équipe qui rentre en finale d'association frais dispo.
1: Ouais.
10: Alors que nous, Slav est blessé, Dobson est blessé, Madison est blessé. Tu sais, il y a plein de joueurs qu'on sait déjà qui sont blessés, mais qu'on a besoin d'eux pour gagner. Puis ça, c'est le point d'interrogation. Nos joueurs blessés, à quel point ils vont être capables de donner un rendement assez solide pour pouvoir les battre? Parce que Slav, on le sait, là, Gonzo, on a gagné le match 7.
1: Mais je te pose une question, on en a parlé brièvement hier. Vu que les premiers trios de part et d'autre sont en panne, la patience de Martin Saint-Louis va être jusqu'à où pour voir un Slav contribuer et être impliqué à juste mesure
10: sur ce premier trio? Il va être patient tout le long des séries.
1: Il va vivre et mourir avec,
10: ouais,
1: tu penses?
10: Parce que t'as pas d'allié de même. T'sais, on est trop petit à l'aile, comme tu peux voir.
1: Je comprends.
10: Fait que tu peux pas... Lui, il se dit, sans Slav, là, même s'il a sa vitesse de discussion plus lente... C'est quand même un gros bonhomme que l'autre équipe doit quand même respecter pareil, même s'il n'est pas aussi rapide que ça, puis il donne plus d'espace à coéquipier pareil.
1: Mais c'est une équipe qui, on le dit, oui, préconise un échec avant soutenu, mais c'est une équipe où tu pourrais mettre, mettons, un Bolduc ou un Texier ou un autre joueur, puis tu ne te ferais pas manger.
10: Oui, mais Martin ne fera pas ça.
1: Je sais. Mais
10: il va pas le faire.
1: Je comprends, mais en même temps, le Canadien de Montréal, tout dépendant comment la série se dessine, je souhaite que Slav se replace. Je le souhaite.
10: Depuis Tampa, Big, depuis qu'il s'est fait frapper, regarde la série au complet, Buffalo, il a pas été là, puis on a gagné.
1: C'est malade. Moi là, quand vous me dites, là, mettons, après deux tours là, et 14 matchs, je sais qu'on en parle beaucoup, mais je ne peux pas croire que Slav et Caulfield ont cette récolte à 5 contre 5. C'est un miracle.
10: Mais Big, ça montre à quel point Slav, c'est un aspect important de ce trio-là à 5 contre 5.
1: Mais oui, c'en est un.
10: Tu peux pas jouer à 2 contre 3. Là. Tu peux pas. T'as besoin de tout le monde, surtout en série. Là.
1: Man, il y a une passe en 14 games à 5 contre 5.
10: Mais,
1: le Canadien a gagné.
10: Mais Big, moi, je le critique pas. J'ai aucune critique à faire envers Slav. Même que j'allais plus loin. Je trouve même courageux de jouer
1: de
10: avec
1: continuer.
10: Les blessés
1: oui.
10: en ce moment.
1: Mais on
10: parce
1: le sait
10: que
1: qu'il est blessé.
10: Série, mais on le sait. Mais c'est pour ça que la saison qu'il y a eu, sans la saison qu'il y a eu, on n'est pas ce qu'on est là en ce moment. Sans son apport, on n'est pas ce qu'on. Fait que c'est pour ça que quand ce gars-là, d'un coup, il décide pas d'arrêter de jouer. Là.
1: Non, mais attends,
10: il fait ce qu'il peut. C'est juste que.
1: On le critique
10: pas. Non, c'est juste que j'ai vu beaucoup. Tu sais, il y a beaucoup de personnes qui critiquent comment il joue en ce moment, okay. Mais ils prennent pas en considération que le gars, quand
1: il
10: même,
1: moché,
10: il fait
1: là.
10: Ce
1: ben
10: qu'il
1: ouais.
10: peut, mais il est blessé. Puis. On va la savoir. Quand ça va être terminé, on va savoir qu'est-ce qu'ils vont pas parler de la commotion.
1: On va
10: savoir qu'est-ce qu'il y avait,
1: la jambe
10: et tout,
1: gauche,
10: et d'autres choses.
1: Oh, ouais. Mais c'est ça. Mais pour un entraîneur qui, lui, veut passer, à un moment donné, il y a une décision à prendre également avec des éclopés à dire est-ce qu'on leur en donne moins dans leur assiette et que quelqu'un d'autre qui est frais et dispo, qui est en forme, peut venir contribuer et rallumer.
10: Tu sais, Gonzo, moi et toi, on ferait ça, mais Martin le fera pas. Puis moi et toi, en faisant ça, est-ce qu'on serait où ce que l'équipe est là en ce moment? C'est ça la question. Ben, c'est facile de tout dire directement
1: mais,
10: qu'on ferait
1: non,
10: ou
1: non,
10: quoi que ce soit.
1: Je te dis pas là, je te dis pas en partant. Moi, ma question, c'était quand il va le faire, s'il le fait. Moi, je pense que si c'est 0-2...
10: Si le Canadien est au bord du
1: précipice,
10: si c'est vraiment dans le trou, peut-être.
1: Mais à voir, peut-être que Slav, écoute, est capable, puis on verra. C'est pas... Moi, on le souhaite tous là, que Caulfield et Slav soient capables de contribuer à 5-5.
10: L'autre affaire aussi, c'est que pendant cette série-là, les autres équipes, tu fais des vidéos, puis tu analyses, tu regardes le jeu et tout. Ils savent qu'il est blessé. Caroline le sait, là. Il y a des plans de match, tu le sais quand un gars est blessé. Puis tu le dis, finissez vos mises en échec sur lui, il est blessé. Finissez vos mises en échec sur lui, il est blessé. Tu sais,
1: ah ouais.
10: Tout est pris en considération pour avoir un avantage là-dessus. T'sais, si on en parle de même, là, ceux qui jouent la game et qui regardent la game, la Caroline le sait que Slav a été dominant toute l'année, là, que c'est un power forward, ils le savent. Là. Ils savent qu'il est diminué par des blessures. Puis quand tu le sais, des vidéos que tu regardes des fois après le sifflet, puis des coups. Tu sais, Crosby, quand il. Manon, on savait qu'il était blessé à la jambe, puis il mangeait des slash à la jambe. McDavid, quand il était blessé à la jambe, puis on targetait la jambe parce qu'il était blessé.
1: Léon, avec ce que tu
10: appelles. C'est ça, les séries. Tout. Des gestes, tu sais, qu'on dirait comme dégueulasses si on l'a subi.
1: Mais Dobson, mais ça, on est l'agresseur.
10: Non, il y a plein de choses dans même qui arrivent. Tu veux tout faire pour gagner.
1: Exact. Tout est permis ou pas permis, mais en tout cas, tout est fait pour déranger l'adversaire. C'est parfait, ça. Alors, on prendra vos prédictions pour le match numéro 1. Oui, il y en a qui voudront poursuivre avec les prédictions pour la série Canadien-Hurricane. Ce sera possible de le faire. Et au retour... Elle est maintenant championne de la Coupe Walter. Ça a été fou hier, cette conquête. La victoire de Montréal est championne. Et on parle avec sa gardienne de but, Anne-Renée Desbiens, autour de la pause.
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6: Oh, qu'on est fiers d'elle, et je dis elle au pluriel quand même, la victoire de Montréal qui remporte la Coupe Walter est avec nous dans le milieu des festivités. Elle a pris le temps pour nous aujourd'hui. On la remercie et on la félicite, surtout Anne-Renée Desbiens. Merci de prendre le temps. Salut, félicitations.
7: Comment ça va?
8: Ah, merci, ça va vraiment bien. La voix est un petit peu maganée ce matin. Pas bien mal dormi, mais maintenant il y a des pires raisons pour pas avoir dormi ça.
7: Non, mais écoute, comment vous... Tu sais, c'est quand même... Il fallait quand même vous vous replaciez parce que le match d'avant, vous avez quand même passé proche. À quel point, tu sais, quand vous parlez après... avoir perdu un match que des fois dans votre tête vous l'aviez déjà gagné, il y a quand même un ajustement que vous devez comme vous dire, ok, là il faut qu'on soit prêt.
8: Ouais, mais tu sais, un match de hockey c'est jamais fini tant que c'est pas fini, puis évidemment 1-0 le match numéro 3, on était confiante, mais éliminer une équipe c'est la chose la plus dure à faire. C'est, tu sais qu'ils vont se battre pour leur vie, tu sais qu'ils sont prêts à tout sacrifier. Fait que je suis vraiment contente justement de la façon qu'on a répondu hier. On sait pas, on a continué de pousser, on a continué de mettre la pression, même si on était en avance 1-0. Puis on a réussi à aller chercher des gros buts en troisième qui nous a permis de respirer un petit peu plus en fin de match.
6: On a beaucoup entendu, on vous a vu festoyer hier également, le côté uni de votre équipe. Les filles en ont beaucoup parlé. À quel point dans ce périple éliminatoire-là, ça a encore plus grandi cette camaraderie puis le côté équipe de chez la victoire?
8: Oui, c'est certain que quand tu gagnes avec une équipe, c'est quelque chose qui reste marqué à jamais. Ces joueuses-là, tes coéquipières, le staff vont toujours faire partie d'une de tes histoires que tu comptes autour d'un feu. Mais tu joues vraiment une pour l'autre. T'as des filles blessées, t'as des filles des fois qui ont eu moins de temps de glace, t'avais des filles dans les estrades, mais tu fais vraiment les unes pour les autres. Tu continues d'encourager, tu trouves une façon de contribuer. Puis c'est vraiment ce qui nous a aidé à avoir du succès cette année.
7: Cette année en finale, pour vrai, le leadership de votre équipe, les joueuses que vous aviez, c'est le fun de voir que là, A.B. Rourke, qui vraiment fait la différence cette année, à quel point c'est le fun de voir que votre contribution, tu sais, on s'attend toujours de notre capitaine, Captain Clutch et tout, mais comment, à quel point c'est le fun pour vous autres de voir que il y a plusieurs joueuses qui en même temps aussi peuvent faire la différence.
8: Quand on parle de groupe de leaders, justement, je pense que tout le monde a fait un excellent travail à tirer tout le monde vers le haut. On avait plusieurs joueurs cette année. Oui, on a été un petit peu... On a eu beaucoup de blessures cette année, mais ça a donné des opportunités à des joueurs qui n'avaient peut-être pas eu dans le passé. Puis ces joueuses-là, ils ont vraiment saisi l'occasion. Puis, quand on a eu besoin d'elles, que ce soit hier, que ce soit dans le temps des fêtes ou après les Olympiques, ces joueuses-là, ils ont répondu présentes. Puis, je pense que ça démontre vraiment justement la culture qu'on a bâtie à Montréal, qu'il y a beaucoup d'agents libres qui veulent venir jouer, des joueuses comme Avira justement qui ont réussi à augmenter, lever le jeu d'un cran en série. C'est vraiment spécial ce qui se passe avec cette équipe-là présentement.
6: Hier, j'ai vu des images, entre autres, là, vous vous êtes pris dans vos bras, toi, Marie-Philippe, puis également Erin Ambrose. C'était très beau comme image. Est-ce que pour vous, entre autres, là, puis je sais que je pense qu'il y a Laura Stacey aussi, puis peut-être Kaylee aussi dans votre équipe, pour vous, la Coupe Walter fait en sorte que vous vous dites, on aurait peut-être pas gagné l'or aux Jeux Olympiques, mais Colin qui a fait du bien, cette coupe-là.
8: Ah, elle fait vraiment du bien de finir ta saison sur une victoire, sur une note positive, de pouvoir célébrer avec tes coéquipières. C'est vraiment un sentiment spécial. Tu sais, je m'en tirais pas la médaille d'or aux Olympiques. Ça allait fait mal de la perdre puis de pas être capable de la ramener, mais on avait deux objectifs cette année avec ce groupe-là, puis c'était gagner la Coupe Water puis la médaille d'or. On a un qui on n'a pas réussi. Mais oui, ça va un petit bombe, puis justement, ça va permettre de créer des beaux souvenirs au courant des prochains jours. Ça, il n'y a aucun doute là-dessus.
7: Est-ce que pour l'an prochain, vous ressemblez pas mal à la même équipe? Pour défendre ou il y aura beaucoup de changements?
8: Il va y avoir beaucoup de changements. Il y a quatre équipes d'expansion qui entrent dans la Ligue l'année prochaine. Donc, Vegas, San Jose, Hamilton, Détroit. Donc, chaque équipe, justement, va être très différente. Puis on espère justement que la culture qu'on a bâtie, que les joueurs vont vouloir rester, que les joueurs vont vouloir revenir, tout ça. Et puis, je pense que justement, c'est la dernière vague d'expansion. Pendant plusieurs années, ils voulaient en faire une autre puis être terminé après. Je pense que les équipes vont être un petit peu différentes, mais je vais faire bien rester à Montréal.
6: Anne-Renée, t'as eu une saison de fou.
7: Attends, c'est sûr.
6: Tu vas être protégée.
7: T'es la première à protéger. Arrête de niaiser, là.
8: Ouais, je l'espère. Je vais m'assurer de dire mon souhait à Daniel.
6: Ben ouais, il faut. On va militer pour toi, c'est sûr.
7: Le meilleur gardien de la Ligue, là. Exact. Tu t'en vas nulle part, là.
6: Non, ça, j'allais dire. T'as eu une saison de fou. T'as eu des séries de fou également. Je voyais la liste, puis comment c'est pour toi maintenant de savoir que, puis je pense que vous êtes quatre là, dans la victoire qui rejoignent le club de la triple couronne. Triple couronne, c'est l'or au mondial, c'est l'or aux Olympiques, et maintenant la Coupe Water, le titre de la LPHF. C'est quand même fou là, pour toi d'entendre ça, que tu fais partie maintenant de ce club select de la triple couronne. Comment tu le prends?
8: Ouais, c'est malade, je veux dire, en grandissant, je pensais jamais accomplir une de ces choses-là, encore moins les trois. Fait que, tu sais, c'est certain que c'est tout des beaux moments dans une carrière, c'est tout des efforts, des sacrifices, mais je veux dire, c'est un club qui est spécial, il n'y a pas beaucoup de monde, puis je suis vraiment fière d'en faire partie, puis avec les joueuses aussi cette année qui le font avec moi. Ça fait des années qu'on joue ensemble, on a des hauts, des bas ensemble, on a des bonnes journées, des mauvaises journées, mais on pousse au travers, et puis des moments comme ça, ça fait en sorte que ça vaut vraiment la peine.
7: Tu sais, Anne, ma fille, c'est une des personnes les plus contentes qu'il y a quatre nouvelles équipes d'expansion, parce que c'est son rêve de jouer dans cette ligue-là. Quand tu penses à la bataille que vous avez dû avoir pour avoir votre propre ligue, puis maintenant l'expansion que ça prend, puis la popularité que votre ligue a maintenant, puis maintenant c'est rendu du jeu physique, puis vous remplissez les gradins, à quel point c'est le fun de voir enfin le hockey féminin grossir à ce point-ci, t'sais, d'être très gros, là.
8: Oui, non, c'est ça. Le 3 ans quand la Ligue a commencé, on savait pas trop à quoi s'attendre, évidemment. Les Ligues, dans le passé, n'avaient pas connu autant de succès. Si tu m'avais dit, le 3 ans, qu'on serait rendu à 12 équipes pour la 4e année, j'aurais dit, voyons, t'es fou, là, ça se peut pas. Donc, c'est vraiment le fun de voir le sport qu'on a de la part des partisans. C'est une grosse raison pourquoi on est capable, justement, d'étendre le footprint de la Ligue, la couverture des médias. Toutes ces choses-là font en sorte que la Ligue connaît le succès qu'elle a. Donc, j'espère qu'on va continuer d'en parler. Une coupe à Montréal, s'il y en a deux cette année, je serai encore plus contente. J'espère qu'on va célébrer tout ça ensemble et qu'on va gagner encore des partisans de cette façon-là.
6: On a hâte d'avoir tous les détails pour la parade. Un gros félicitations également parce que tu as été encore une fois parmi les trois nommés pour la gardienne de l'année dans la LPHF avec des statistiques complètement débiles. Là. Fait qu'Anne-Renée, encore une fois, un gros bravo pour la coupe. Bon repos si tu es capable d'en prendre dans les prochains jours. Et merci d'avoir pris le temps parce que je sais qu'elles sont assez cordées les entrevues aujourd'hui.
7: Merci beaucoup.
8: Il n'y a pas de problème, j'ai le reste de l'été pour me reposer.
6: Bon, yes sir, c'est beau. Bravo encore.
8: Merci, bonne journée, bye.
7: Salut.
6: Anne-Renée Desbiens qui a été souvent avec nous ces dernières années là, à l'antenne. Ouais. Là, est tellement cool. Puis, c'est gros hier là, ce qui est arrivé quand même. Là. Est-ce qu'il y aura parade?
1: Ben, il va y avoir une présentation aux Canadiens.
7: Je suis content que ça soit arrivé hier. Et non la journée que le Canadien a se clenché.
1: Ouais, ça.
7: Parce que si c'était la même journée...
6: Ça serait tombé peut-être un peu. Mais tu sais, tu le dis, au match 3 ou 4, j'imagine qu'il y aura hommage rendu là, aux filles
1: c'est
6: avec
1: certain,
6: le trophée.
1: Certain,
7: ouais,
1: c'est
7: sûr que oui.
1: C'est certain, ça.
6: Ben oui, ben
7: attends,
6: oui.
7: Hey, les gars, si Marie-Philippe Poulin elle amène le flambeau...
1: Moi, j'irais pas ça.
6: Oh, man, ça serait...
1: Moi, j'irais pas ça. Hein, moi, j'aimerais ça.
7: Il va gagner.
6: Ben oui.
1: Ouais, c'est une bonne idée.
7: Ils veulent des capitaines qui amènent un flambeau.
6: Très bon cœur, hein?
7: Capitaine
6: ben oui.
7: Canada, Captain Clutch.
1: Captain Clutch.
6: Ce serait un très beau clin d'œil.
1: C'est moi, très bon.
6: J'aime
1: très,
6: ça.
1: Très bon. Après ça, présentation de toute l'équipe.
6: Ben oui.
1: Ouais.
6: Tu sais, elle pourrait rentrer là, dans la coursive comme ça avec le flambeau. et peut-être descendre sur la glace, rejoindre ses coéquipières.
1: T'es en train
6: de faire de la mise en scène, nous autres. T'es en train de faire ça, je pense. Ah, bravo à la victoire, c'est important. Là,
1: le reel est sorti sur Instagram.
6: Non,
1: j'ai
6: vrai?
1: Vu le premier reel de ce qui s'est passé ce matin avec l'abbé Jacques.
6: Qui est le train?
1: Le train.
7: OK, OK.
1: Le train est disponible sur Instagram en ce moment.
7: Bon, on va partager ça.
1: OK?
6: Wow, OK. Merci, Ben. Écoute, merci, on l'a pas vu passer pendant l'entrevue, alors...
1: C'est de toute beauté.
6: C'est beau, ouais, c'est beau.
1: Ça gramouille. Okay. C'est quelque chose.
6: C'est parfait. On a vécu quelque chose ce matin. Ouais, parce que l'abbé Jacques avait une saveur particulière.
1: Il était parfait.
6: Non, il était juste parfait pour Larry Gonzalez. OK. On va aller en pause. Au retour, un petit mot sur le match d'hier. Golden Knights Avalanche. On va parler un petit peu de Tyreek Hill également. Ouais, Tyreek va faire parler de lui à Montréal en fin de semaine. Max Schumann a compté 13h également et par la suite, on ouvre les lignes. Match numéro 1 ce soir, Canadien Kings.
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6: OK, c'est cool. Bon, Max Schumann est débarqué, va être là avec nous à 13h un peu plus tard. Vous voulez prendre des nouvelles sur l'abbé Jacques. L'abbé Jacques va très bien. L'abbé Jacques est retourné à ses occupations. Et il a eu la permission de l'archevêque pour venir ici aujourd'hui, ce matin. Ben, il n'y a pas le choix de demander la permission quand même, ben oui. Et la première vidéo, qui n'est pas la vidéo de la bénédiction et la vidéo avec l'eau bénite, mais c'est quand même le train sur l'avenue Laurier, ben ça a été publié pour ceux qui veulent voir cette vidéo en question. Georges, Avalanche Golden Knights. Ben, OK. Là, les Golden Knights, finalement, tout le monde a donné la série au Colorado, l'absence de McCarr.
7: Big, m'a dit, là, avant même de parler de l'absence de McCarr, là. Moi, un gars que je pensais pas qu'il allait revenir au sommet vite demain, mais c'est Carter Hart. Après tout ce qui est arrivé, là, pis quand tu manques 2 ans de hockey, t'es un goaler, là. Pis cette année, il a recommencé juste à goaler au mois de décembre, puis il y avait énormément de controverses avec ça. Tu dis comment il faut que tu sois fort mentalement pour faire ce qu'il fait en ce moment?
6: C'est parce que plus on avance, puis plus il est en possession de ses moyens aussi.
7: L'affaire, ouais. Big, qui est fou à dire, là, mais c'est Carter Hart. Peut devenir le meilleur joueur, le gardien canadien, rapidement. Là.
6: C'est pour une prochaine Coupe du Monde ou prochains Jeux Olympiques.
7: T'sais, on disait que dans les buts, on était faible.
6: Ouais.
7: T'sais, c'est toujours Bennington, c'est toujours lui.
6: Logan Thompson.
7: Il n'a pas goalé, ça fait 2 ans. Puis là, maintenant, il prend du mieux en mieux, là, en ce moment. Puis, tu sais, contre Colorado, on s'entend, ils ont l'avantage dans les buts. Vegas. Puis dans les séries, ouais, ça pas, fait une grosse différence.
6: C'est pas Connor à Hellebuyck, l'autre bord.
7: J'ai pas dit que c'était ça, Big.
6: C'est pas Vasilevski, c'est pas...
7: C'est pas ça, parce qu'il recommence.
6: Mais... Non, je parle de Blackwood puis de...
7: Non, mais Wedgwood, okay,
6: je pensais que tu parlais du Colorado, là, toi.
7: Non, moi je te dis que largement dans les nets.
6: Ouais, mais là, l'affaire, dans le filet...
7: Puis dans le filet, t'as vu, Big, t'as vu ce que ça fait, là, dans le filet, contre Tampa Bay. Si Dobesh était pas super à Vasilevski, tu gagnes pas la série. Là, c'est pas vraiment dur. C'est pas Vasilevski qui joue contre, là. C'est pas vraiment dur pour Carter Hart de supplanter son opposant, là. Fait que c'est pour ça que, oui, McCarr est pas là, mais leur gardien, il faut que ça ressaisisse, parce que la Zezette qui est rentrée, là, début de même, ça casse une équipe.
6: Je comprends. Mais l'Avalanche, il est revenu hier.
7: Puis t'as vu la frustration de McKinnon? T'as vu ta frustration?
6: Oh, ouais, ouais.
7: Comment ça gueulait? Ça, il devrait pas faire ça, par exemple.
6: Non, c'est rapide pour...
7: L'affaire de McKinnon, c'est que, tu sais, Crosby, c'est la différence entre lui et Crosby. Quand tu fais ça, tes coéquipiers te mettent sur qui vivent, puis ils deviennent nerveux, shaky.
6: Il est impulsif.
7: Fais pas ça. Crosby, ouais. Il était pas de même. Tu sais, il est comme, va t'avoir, il va t'encourager, tu sais. J'ai joué avec, c'est en finale de la Coupe, là. C'est, le leadership est un peu différent.
6: C'est juste d'accord.
7: McKinnon veut tellement la perfection, tellement intense, que il faut, tu sais, c'est une défaite, c'est correct, c'est un match. Mais il faut pas te mettre tes coéquipiers sous stress.
6: Ses coéquipiers le connaissent. D'ailleurs, hier, je suis désolé, c'est qui? C'est McNabb dans le coin de la patinoire. Il a cassé les cheveux quand il a viré de bord. Puis ça passe à Landeskog. Man, comment il... Allez voir le move de McKinnon dans le coin de la patinoire. Là, c'est fabuleux.
7: Ouais.
6: C'est complètement fabuleux. Mais encore une fois, hier, regarde. Mitch Marner, 19 points en 13 games.
7: Ça passe à Drozdov. Oh, man.
6: Dorofeyev, là, faut que tu le re-signes. Il a 10 goals en 13 matchs. Il va coûter combien?
7: Il va coûter cher.
6: Tu sais, t'as le meilleur pointeur à 19 points en 13 matchs. T'as le deuxième meilleur pointeur, Eichel, qui a un but, 15 passes, 16 points. Marner, t'as plus 13. Encore hier, on parle de Dorofeyev qui a marqué son 10e. Brett Howden qui sort comme ça, qui score encore. 9 buts en 13 matchs.
7: Ouais. Ah, ben c'est.
6: Si je te donne un Mulligan aujourd'hui et je te dis que tu as le droit de refaire ta prédiction, c'est parce qu'on n'a pas tous les détails sur McCarr. Il va jouer à mocher, tu sais.
7: Moi, Big, quand. Comment il s'appelle? Quand Tortorella, Big, était à la base de l'équipe, je t'ai dit que c'était dans la finale de la Coupe. La seule raison pour laquelle je veux que Colorado gagne, c'est parce que j'aime pas Vegas puis Torts. Mais Torts, j'ai dit ce qu'il allait infliger à cette équipe-là, là. Vu que c'est un gars qui presse le citron, qui tire le maximum de ses joueurs, c'est exactement le joueur qu'il avait besoin pour finir la saison puis pour les séries. Parce que avec lui, tu peux pas. Il n'y a pas de. Tu peux pas tricher. T'sais, aujourd'hui, c'est parce que coacher aujourd'hui, Big, là, c'est différent que dans mon temps. Il y a des joueurs, il faut que tu les traites de façon différente. Sinon, ils vont broyer à leur agent, puis là, ça cause des problèmes. C'est plus comme avant, là. Les coachs ne peuvent plus nécessairement gueuler après des joueurs. Il y a des joueurs étoiles qui ne le prennent. Tu leur gueules une fois, ils ne veulent plus être là. Puis tu peux rien faire. Puis il va chialer le GM, il va parler au coach. Hey, mec, je te conterais des anecdotes de conversations que j'aimais avec des coachs à cause des comportements des joueurs, tu capoterais. Des joueurs étoiles que vous commencez, tu capoterais. Ça a changé le coaching maintenant. Faut que tu fasses attention, faut que tu sois un player's coach.
6: Ah, mais ça adapte.
7: Alors que dans
6: alors
7: le temps.
6: Alors toi, tu t'es adapté.
7: Mais dans le temps. Mais dans le temps. Terrien, Vigneault, Bob Hartley. Puis on peut continuer de même, mais. Si t'entendais les choses qu'ils disaient, ces gars-là.
6: Ouais, mais attends, Torts.
7: Comparativement
6: Torts
7: aujourd'hui.
6: Torts est un de ceux-là.
7: Oui. Il s'est adapté, mais pas vraiment. Tu sais, il reste quand même comme ça un peu pareil. Parce que c'est ça son style.
6: C'est un des derniers, mettons.
7: Ouais, un des derniers. C'est pour ça qu'aujourd'hui, on cherche des psychologues derrière le banc. Trop motivateurs qui gueulent, on n'aime pas ça. On aime un gars calme.
6: C'est pour ça que je trouve que c'est une belle bibitte, Martin Saint-Louis. Parce que c'est un gars qui a une intensité incroyable. En tant que joueur, il l'avait. Et je sens qu'il amène un bon dosage derrière le banc où il est capable de se mettre dans n'importe quelle situation parce qu'il a tous vécu les situations. Ouais. Il a joué sur une 4, il a joué sur une 3, une 2, une 1.
7: Mais l'affaire qui est le fun avec lui, par contre, il ne faut pas oublier, c'est que oui, il fait un travail remarquable, mais il n'y a jamais eu de pression. Parce que si tu regardes l'année passée puis cette année, l'équipe est au-delà des attentes. Pour un coach, c'est parfait. Oui, il dirige l'équipe et tout, il fait une bonne job, puis les gars le respectent parce qu'il a joué 1000 games. Mais en même temps, il n'a jamais été dans une position où ce que là, on dit, là, tu as une équipe qui doit gagner la coupe, là.
6: Ben, dans les prochaines années.
7: Oui, dans les prochaines, mais là, ce que l'équipe fait là, si ça arrêtait là, il a déjà gagné.
6: Complètement.
7: C'est comme... Parce que...

0: regardes Hudson et compagnie, disons que quand tu regardes les morceaux qu'il y a sous la main, il y a des joueurs qui ont pas de morceaux de même, là. Tu sais, Demidov, Hudson, juste ça. Pogne, comment il s'appelle? Le gars que Columbus a pris. Admettons que Columbus prend Hudson puis on a Lidstrom. On est où aujourd'hui?
1: Demidov, tu
0: vois. On est où aujourd'hui? Si Columbus prend Demidov puis on a Lidstrom, on est où? Le Canadien est où?
1: T'as pas juste pas de deuxième centre, t'as pas de deuxième trio.
0: En fait, c'est
1: non.
0: Tu vois comment que...
1: Ben non, t'as une recrue qui a fait 60 points.
0: Tu sais, quand on dit que la game, c'est... On est quelques décisions d'être vers le bas ou le haut.
1: C'est un effet domino, là.
0: C'est fou, là.
1: Oui, même chose. Tu sais, on parle, mettons, il y en a plein là, qu'on pourrait faire là, comme t'sais, ça, tu sais.
0: Quand on dit que...
1: Tu prends Shane Wright à la place de Slav. Tu reçois Cody Glass à la place de Nick Suzuki. Tu reçois, tu sais...
0: Quand on dit que l'agent de Lidstrom a jamais dit que son client avait des problèmes de dos, puis que ça l'a coûté possiblement à Demidov, tu sais, quand tu penses à toutes ces décisions-là, puis...
1: Mais non, c'est pas vrai. On a amené le dossier médical à Caden Lindstrom. On l'a donné à tout le monde.
0: Puis j'allais plus loin
1: pour rassurer les équipes.
0: Ouais, non, mais c'était n'importe quoi, puis... Je vais aller plus loin que ça. Si on avait pris Tkachuk à la place
1: de
0: Kotkaniemi, est-ce qu'on a l'occasion d'avoir le draft qu'on est pour les autres? On n'a pas Demidov. Il y a plein de joueurs qu'on n'a pas.
1: Mais t'as pas Slav.
0: On est comment aujourd'hui?
1: Tu finis sûrement pas dernier.
0: Non mais tu comprends ce que je veux dire? Ah, ben tu sais, quand on, des fois, les gens vont critiquer tel draft, on aurait dû prendre lui. Vous revenez en arrière, tous les joueurs, vous les prenez, mais vous ne comprenez pas, c'est que si t'as Tkachuk, enlève Demidov, enlève Slav. Enlève bien des choses, t'as pas l'équipe que t'as aujourd'hui.
1: C'est pour ça
0: là.
1: Que je te disais que la demande initiale dans le trade de Pacioretty, c'était Cody Glass, c'était pas Suzuki. Mais Cody Glass avec le Canadien de Montréal à la place de Suzuki, tout le monde aurait applaudi quand c'est arrivé, parce que Cody Glass était devant Suzuki et de loin. Mais aujourd'hui, le Canadien a l'air de quoi?
0: Ouais. Puis qui a fait ce trade-là?
1: Marc Bergevin.
0: Puis qui jette des pierres à Marc Bergevin? Ben des gens qui ne comprennent pas que il a fait dans l'équipe qu'on a en ce moment.
1: Goulet,
0: ouais.
1: Caulfield, Dobesh.
0: Ouais. Ah, il y en a fait du stock
1: qui a été fait quand même par... Ouais. Les Flyers repêchent Cole Caulfield à la place de Cam York.
0: Ah, puis on est où, là?
1: Le Canadien prend qui? Cam York.
0: On attend un autre combien d'années, Ben, avant de scorer de 50 buts? Un autre 50 ans?
1: Mais tu fais bien de le dire. Pour n'importe quelle décision, il y a un effet papillon, l'effet domino aussi sur...
0: Puisque souvent, les gens ne pensent pas à ça. Puis à notre équipe actuelle qu'on a... On dit on aurait eu Tkachuk au lieu de KK. Comprennent pas que le restant serait pas là non plus. Là.
1: Ouais. Ah.
0: C'est facile toujours de dire après versus avant.
1: Bon, il y a une chose qu'on dit souvent ici, c'est qu'on est en retard.
0: On est
1: en
0: retard.
1: Un petit mot. Petit mot sur le football et le Grand Prix en fin de semaine.
0: Attends, on a un autre bloc avant Max.
1: Oh, on a un autre avant.
0: Je te le dis,
1: Big.
0: On est plus en retard.
1: C'est pas grave. Et Max Sherman sera avec nous tout de suite après.
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8: Comment ça va,
9: Max? Comment ça va, Max?
10: Ah! Ouais. Fatigue, là.
8: Attends, ah non, mais attends, tu viens avec nous autres ce soir?
10: Je sais pas, je suis tanné. Mais je. Ouais. Ok, je vis une drôle de relation.
11: On a parlé
10: ouais.
11: cette semaine un peu, hein.
10: Je vis une drôle de relation avec mon Canadien. Je suis comme tellement content, puis c'est rassembleur, puis je le répète sur toutes les tribunes. On se divise à l'année longue au Québec par nos choix politiques, par notre âge, par notre identité culturelle. Peu importe, on est bon pour se diviser, malheureusement. Puis là, ça rassemble tout le monde, puis c'est le fun. Puis on le voit dans les rassemblements, il y a de tout le monde. Tous les âges, toutes les ethnies culturelles sont là. Tout le monde est là. Fait que le Canadien, je trouve ça super le fun. Ça me fait vivre des émotions. Peut-être un peu trop, mais ça me fait vivre des émotions.
11: Puis ça t'enlève des minutes à ta vie.
10: C'est ça mon point, exactement.
8: D'ailleurs, j'ai une surprise pour toi. J'ai une surprise pour toi, mais je vais t'en dire à la pause. Quand tu vas finir.
10: Ah ouais?
8: Rappelle-moi de te le dire.
10: OK, c'est une belle surprise?
8: Oui.
10: Ouais, OK, nice. Fait que, tu sais, c'est ça. C'est rassembleur, c'est le fun.
11: Mais éreintant.
10: Oui, puis je peux pas croire que ça repart à soir à 20h pour la plupart des matchs. Écoute, c'est quelque chose, mais en même temps, je veux pas me plaindre. On veut ça. Ça fait des années qu'on rêve à ça.
11: La reconstruction du Canadien, les gars, l'accumulation des années où le CH faisait pas les séries. Maintenant, pour des gens qui travaillent dans le monde du sport, c'est de l'or pour
8: mais,
11: nous.
8: Mais là. Question pour toi, puis la seule qui peut nous répondre à ça. Pour les sites comme le tien qui font des articles par rapport à ça, à quel point c'est payant?
10: Payant?
8: Quand le Canadien est en série.
10: Gage, en
11: le
10: toute
11: trafic,
10: transparence.
11: Mettons
10: ouais,
11: le
10: mais non, mais je vais le dire. Okay? En toute transparence, c'est payant parce qu'il y a beaucoup de compagnies qui veulent s'associer au sport et au Canadien en ce moment. Fait qu'autant à BPM Sport qu'à RDS, TVA Sport, dans les coulisses, il y a beaucoup de pubs qu'une compagnie veut vraiment afficher chez vous. Puis quand elle te vise directement et non pas... de l'acheter en gros lot, puis là, on patch ça à gauche, à droite, ouais. C'est beaucoup plus payant. Tu sais, mettons, le CPM va peut-être être 5 fois plus élevé parce que la compagnie veut être chez vous. C'est la même chose de la pub à radio. Au lieu de passer des fois des restes de national, tu passes vraiment du direct, tu sais. Fait que c'est sûr que c'est plus payant. Le trafic est bon, mais quand je te dis que j'ai une drôle de relation avec le CH, c'est que c'est un peu la même chose. Après le match numéro 6, pendant 48 heures, c'était le silence complet.
11: C'est
10: sur
11: fou,
10: le
11: hein?
10: site, sur tu sais, je regardais les stats, j'en ai parlé avec des boss radio. C'est qu'on est tellement attaché à cette équipe-là, puis on est tellement fiers quand les games, on veut vibrer, puis on aime ça, puis on en veut plus. Quand ils nous humilient, c'est comme par procuration, nous-mêmes qui êtes humiliés. Puis c'est ce qui est arrivé après le match numéro 6, ça a pris 48 heures. Et là, le soir, après le match, à 11 heures le soir après le match numéro 7, quand on a gagné, on a battu notre pic de trafic du mois au complet à 23 heures. Parce que le monde voulait connaître leur rêve, voulait savoir, etc. Donc, on vit des... t'sais, on prend souvent l'expression être bipolaire comme fan. C'est un mot que j'aime pas, mais c'est un mot qui résume quand même bien. Ouais. On a des hauts et des bas incroyable avec cette équipe-là. Là. Ouais. Hey, juste, tu sais, je vais finir de me plaindre là, ça va être fini, OK?
8: Mais c'était pas plein.
10: Non, mais c'est disclaimer à tout le monde qui nous écoute puis qui sont à la maison et non pas dans l'auto. Ne prenez pas la route à Montréal à partir d'aujourd'hui.
8: T'as raison, mec, t'as raison.
11: Juste te dire, t'es pas tout seul, on l'a dit toute la semaine.
8: Ah, oh, mais t'as raison.
10: C'est fou. Je me suis promené à Montréal à tous les jours. J'avais des meetings, j'allais au CF Montréal, etc. Aujourd'hui, c'est autre chose.
11: Non,
10: et on n'est que jeudi. Demain, ça va être l'enfer. Restez chez vous, prenez des journées, faites du télétravail, mais c'est pas le temps de venir voir un ami. On pourrait venir s'amuser en plein après-midi. Venez pas, OK? Puis même chose, salutations à Philippe Del Pozo qui m'a invité pour aller voir Jean-Pascal gonfler des pneus, là, changer des pneus au F1. Oui. J'irai pas, Philippe.
11: Non, tu iras pas faire une dégustation de vin, là, avec. Non?
10: Guys,
8: c'est le DJ de le faire, puis je vais pas non plus.
10: Mais c'est pas de prendre 15 minutes. Je viens de faire le chemin, c'est 41.
11: Ah, y en a-tu des parties de la F1, hein?
8: Jean, il est pas en train came de boxe.
10: Ouais, il est aux États, il est venu juste pour ça.
8: Il descend juste pour faire les pneus, puis il retourne.
10: Ouais.
8: Il voulait vraiment faire ça. Hein?
10: Ouais, mais il vient à chaque année. T'sais, c'est le fun.
11: Il
10: aime ça.
8: Ouais, moi, j'aime.
11: C'est une habitude.
8: Ouais. On fait assez de rassemblement que.
11: Ben, tu peux pas y aller ce soir, on est en rassemblement.
8: Non, mais de toute façon.
11: Tu serais pas allé changer les pneus.
8: Je vais jamais. On est allé une fois à la fin, puis c'était assez.
11: Ça te tente pas d'aller au party du DJ de Bad Bunny ce soir?
8: Non.
10: T'as vu, les danseuses font la grève? Non?
8: Attends, qu'est-ce que tu dis?
10: Ah non, salutations. Clip pas ça, toi.
8: Attends.
10: Les danseurs ont menacé de faire la grève parce que, hey, c'est quoi ça? C'est pas dans mes. J'ai plein de sujets intéressants.
8: Non, mais vas-y.
11: Ouais, mais c'est
8: pourquoi
11: toi qui t'as
8: pourquoi ils font la grève?
10: Les danseurs payent un genre de fee pour pouvoir danser dans les clubs. Elles payent comme pour acheter leur place, comme une coiffeuse,
11: une
10: etc.
11: Cotisation. Okay.
10: Exact. Et ils trouvent que ça n'a pas de bon sens parce que dans le Grand Prix, ils font augmenter les cotisations de façon trop élevée. Et il menaçait de faire la grève. Je sais pas s'il va en avoir. Finalement, d'après moi, on s'est entendu, mais c'est juste ça. C'est pas.
11: OK.
10: T'es ton regard.
8: C'est pas une place que je bosse pour ça.
10: Moi non plus, soit dit en passant.
11: Moi non plus, je veux juste le dire, parce que si je réponds pas, c'est comme si j'en donne ça que moi j'y vais. Là,
10: puis Ben, on attend que tu dises que toi aussi tu y vas pas.
8: Je ne juge pas les gens qui y vont.
10: Mais non.
11: Ah non, écoute, chacun ses préférences.
8: C'est quelque chose que je ne comprends pas.
11: J'ai jamais compris moi non plus. J'ai jamais été un grand fan de ces.
8: Je ne comprends pas.
10: Le silence de l'argent est incroyable.
8: Je ne comprends pas.
11: Exact.
8: Ben, c'est plus les clubs échangistes.
11: Ouais, lui, c'est.
8: Tu es suivi, il veut de l'action.
11: Et les rôtissoires. C'est comme.
10: Ça, c'est un rire tanné.
8: N'importe quoi.
10: Deux personnes m'ont dit ce matin ou ce midi, juste avant d'aller en ongles, que Connor McDavid est à Montréal.
11: Pour le Grand Prix?
10: Fort probablement.
11: J'imagine.
10: J'ai fait des recherches en Connor McDavid Grand Prix. Bien entendu, il n'y a rien pour cette année, mais il n'y a rien dans les années passées non plus. Tu sais, il venait pas, mais en même temps, il était en série.
11: Ah,
10: là,
11: ouais.
10: Il l'est plus. Ouais. Mais, puis qui aime beaucoup Montréal, il s'amuse. Je vais fouiller un peu plus tard. Là. C'est tout ce que je peux dire pour l'instant.
8: Il check sa future maison.
10: C'est là que je voulais
11: aller.
10: Aller,
11: hein?
10: Ouais, j'ai vu ton segment plus tôt cette semaine.
11: Tu veux faire rêver les gens, tout le monde.
8: Big, c'est pas un rêve, c'est une possibilité, Big. C'est pas un rêve, c'est une possibilité.
10: Mais.
8: Il s'en va dans l'Est, Big, quand il va s'en aller.
11: Il s'en va pas cette année.
8: J'ai pas dit que c'est dans l'Est cette année, j'ai dit, s'il s'en va, c'est dans l'Est.
10: Mais les gars, là, en ce moment, tu regardes les séries. Là. Pour être un joueur de hockey, là, tu veux gagner, tu regardes les séries. 13-4 équipes. Les anciens Nordiques, les anciens Whalers, le Canadien, puis l'équipe qui aurait dû aller à Québec. Okay? By the way, on est pas pire, au Québec ou dans la vieille LNH. Mais tu regardes ces équipes-là, il n'y a aucune chance que Montréal soit pas intéressant. Pourquoi? Parce qu'ils sont excitants, ils sont jeunes. Ouais. C'est l'équipe la plus en croissance dans les quatre. Ils sont pas sur la décroissance.
8: Ouais.
10: Et en plus, il y a des trous.
8: Ouais.
10: Fait que si tu t'en viens ici, t'es sûr, pis McDavid est sûr d'avoir du temps de jeu partout, mais je vais plus large, t'es sûr d'avoir une place ici si t'es un bon joueur. On doit être la ville la plus attirante ce moment dans la LNH.
8: L'équipe dans 1-2 ans qui va être la plus proche de la Coupe. Hey, t'imagines-tu, Nick qui fait 100 points qui serait ton deuxième centre? T'imagines-tu, Nick?
11: Écoute, t'as Connor McDavid pis t'as Nick Suzuki. Là. C'est comme
8: c'est quand la dernière fois que les Canadiens ont deux joueurs de centre qui ont fait 100 points?
10: Es-tu déjà arrivé?
11: Ma question, c'est plus c'est ça. C'est-tu déjà arrivé?
8: Si tu fais ça, c'est fini. Là. Tu joues même pas une série. Tu graves le nom des Canadiens à chaque année.
11: Mais oui. C'est vrai, puis c'est bien de le dire que... Tu sais, ici, c'est facile de tout le temps dire que le Canadien, ça va bien. Mais t'as un jeune noyau. Ce noyau-là est signé à long terme, en plus.
8: Puis
11: Martin Saint-Louis à la cote, là, son nom, s'il continue.
8: Pas une chose, hein? On a aussi trop de prospects. Ils vont pas tous jouer à Montréal. À un moment donné, tu vas en monnayer pour un joueur parce que Faut pas signer tout le monde.
11: Non, mais ça va coûter cher. Si jamais c'est McDavid se fait échanger, ça va coûter la totale.
8: Ben, il va coûter des prospects.
10: En même temps, s'il se fait échanger, il va sûrement dire je vais aller là.
11: Oui,
8: ouais, mais, c'est lui qui choisit.
11: Oui, mais il a dit qu'il voulait pas laisser son équipe dans le chemin.
8: C'est pour ça que
10: on n'a pas dit que ça va être contre Brad Staubitz.
8: C'est pour ça que l'équipe qui est la mieux équipée pour donner un retour, c'est Montréal.
11: Dans l'Est, possiblement.
8: Les Oilers vont jamais l'échanger dans l'Ouest.
11: Ben non, mais c'est parce que...
8: N'échange pas un joueur générationnel de même dans l'Ouest.
11: Pas juste ça. Deux des équipes qui sont bien grillées, mettons, là, pour pouvoir le faire, c'est deux équipes dans la division Pacifique. Fait que t'échangeras pas dans la même division à San Jose puis à Anaheim.
8: Non, il ira pas dans l'Ouest. Ça va être dans l'Est.
10: Parle-y, Georges. Fais quelque chose. Je sais que t'as des contacts avec les Oilers. Parle-y. Parle à ses chums. Parle à ses coéquipiers.
8: Oui, je sais,
10: Big.
8: Bon, mais si j'y parle, Big, il va dire sa priorité, c'est les Oilers en ce moment.
10: Ben oui, non, mais je te demande pas de parler puis de faire une entrevue pour avoir une cassette. Je te dis en privé. Là. C'est comme, c'est vraiment nice ici. Puis,
8: je suis sûr que les clips qu'on fait, il les a déjà entendus. Parce que, tu sais, quand on fait des petits clips, là, des fois, là, il y a des fois, il faut que je m'explique. Que oui, ils ont fait un clickbait, comment l'article était fait. Mais c'est pas vraiment ça que j'ai dit. Le nombre de fois que les affaires qu'on met, là, puis je les laisse faire, là, mais des fois, c'est plus sensationnel que ce qu'on dit vraiment. Puis faut que je m'explique.
10: Mais faut les défendre, parce que s'ils pognent le bout plate, personne va les voir non plus, les clips, là.
11: Non,
8: l'équipe du web est A1.
10: Web
8: au monde.
10: Ben oui, solide. Ouais. En parlant d'équipe du web, on a aussi le meilleur train au monde à la Belle et la Bœuf.
11: Exactement.
8: Tu sais, Big. Ouais. De la meilleure.
10: Ouais. Parce qu'il y en a eu un à la cage aussi.
8: Ouais.
11: Il y en a eu hier dans un autre établissement qui a été fait suite à la victoire.
8: Non, mais Big,
11: suite à la victoire de la victoire.
8: Big, si on peut inspirer les autres business à faire des trains, on est content. On a le code du temps du train original. Puis on a besoin de plus
10: pareil,
8: de wagons possible.
10: Je sais qu'on t'achalera pas, Ben, mais c'était pas pareil le train sans toi.
8: Exact.
10: Il y a quelqu'un qui l'a conduit.
7: J'étais là ce matin, par contre.
10: Oui,
7: avec la Béjart.
8: C'est lui qui a conduit.
7: J'ai conduit la Béjart.
11: Ouais. Tu lui as susurré à l'oreille le chemin.
7: Exactement.
10: Le train béni.
7: Ça, c'est important.
10: Parlons. OK, petit message. Moi, c'est comme ça mes chroniques. On s'en va à gauche, à droite. Ça va être intense à Montréal dans les prochaines heures. Je parlais avec des amis policiers, etc. Je veux juste vous rappeler là, ce qui se passe là. Jeudi, donc ce soir, game à l'étranger, mais rassemblement à Montréal, il va y avoir des gens partout. Vendredi, début du Grand Prix, plus les festivités, bien entendu, toute la semaine du Grand Prix. Samedi, match à l'étranger, il va y avoir beaucoup de monde alentour du Centre Bell et Grand Prix, plus festivités du Grand Prix. Dimanche, Grand Prix. Lundi, match au Centre Bell. C'est un 5 jours qu'on a très, très peu souvent à Montréal dans l'histoire et on a affecté beaucoup de policiers pour ça. J'espère que les partisans sauront festoyer puis être relax avec ça.
8: Mais c'est, pas les c'est pas les partisans.
11: Ouais.
8: C'est les gens qui se mêlent aux partisans pour en profiter, faire de la cause.
11: Exact.
8: Les partisans du Canadien, c'est des vrais puis sont respectueux. Mais malheureusement, ils vont avoir une mauvaise réputation parce que c'est des gars qui vont mettre des chandails du Canadien qui sont pas des vrais partisans, mais qui se blendent de main pour faire de la cause.
11: Pour essayer de rien faire. De voler ci,
8: on peut donner
11: ça,
8: tous les messages qu'on veut de faire attention, de s'il te plaît pas faire de cause.
10: C'est un monde
8: on s'adresse à la mauvaise personne puis eux vont pas. Ils vont des effets de groupe demain, ça, il va arriver quelque chose. Hey, il y a 21 000 personnes dans le stade, 50 000 personnes dehors.
10: Tu rajoutes
8: un autre 30 000 de la F1.
10: Ouais, mais il faut pas. Puis, tu sais, à travers ça, il y a les manifestations, beaucoup de manifestations en ce moment à Montréal. On est le théâtre de manifestations à chaque printemps. Là, tout converge sur ce week-end. J'espère que quand on va se parler la semaine prochaine, on dira, au pire, il y a deux arrestations, un feu d'artifice dans les airs, sans plus, là. Tu sais, qu'on tombe pas dans les extrêmes.
11: Je peux te dire une chose, moi, par exemple.
10: Ouais.
11: Je serai pas proche du centre-ville pour les 5 prochains jours.
8: Non.
11: Le plus proche je vais être du centre-ville, c'est ici présentement.
8: Ouais, c'est vrai.
11: Dans le Maine.
8: On est d'accord.
11: Dans le Maine.
10: On ira samedi, on va à l'Armada. Ça brasse. Tu sais, ça va brasser, mais de façon.
11: Mais moi, je suis dans l'Ouest. Non, je mets en 13 puis je monte. Puis
10: c'est ça, exact.
8: C'est pas vrai. On passe pas par le centre-ville.
10: Non, ça, mais mon point, c'est allez pas au centre-ville, venez à Blainville-Boisbriand samedi.
11: Si vous voulez pas, c'est un bon point, ça, Max, d'ailleurs.
10: Je l'ai mal amené.
11: Mais moi, on l'a compris pour vrai. Mais si vous avez pas à venir ici ou que vous aimez pas les foules, comprenez que c'est peut-être pas un bon endroit, mettons le centre-ville de Montréal, pour les prochains jours.
10: Exact. On a vu Martin Saint-Louis qui était pas là. On était pris entre, tu sais, à l'entraînement hier, on était pris entre deux idées, entre c'est fort probablement pas grave, c'est une journée de congé entre deux séries, c'est rintant, et je t'ai entendu, puis t'avais raison, c'est on est en série big, ça peut être inquiétant, en fait, ça doit être sérieux, etc.
8: Ouais.
10: Chalot nouvelle, de ce que je comprends, c'était une graduation d'école de son plus jeune, et c'est le plus jeune qui a eu de la difficulté il y a 2 ans avec une commotion qui guérissait mal. et ça fitait dans l'horaire. Donc, Martin Saint-Louis aurait demandé, aurait eu le hockey pour y aller et ce serait correct.
8: Ah,
10: tout
8: c'est
10: serait
8: super beau.
10: Positif.
11: Ben
10: oui,
11: ben
10: oui. T'sais, le Canadien ne l'a pas confirmé, mais déjà à l'entour.
8: Mais vu que c'est positif, pourquoi on ne l'a pas juste dit? On aurait tout applaudi.
10: Peut-être, mais comme on m'a déjà dit avant Chantal, il y avait des gens au com qui m'ont déjà dit je suis d'accord, mais si le principal intéressé veut pas, on arrête là.
11: OK, fait que c'est peut-être sa volonté.
10: C'est peut-être sa volonté.
8: Oui, mais on s'entend que ça va se savoir. Mais il s'en va regarder à son gars. Non, ce que je veux dire, c'est que si le principal intéressé veut pas puis s'en va là-bas, c'est sûr que ça va se savoir. Il s'en va à la graduation de son gars. Il y a du monde qui le voit, là.
11: Ouais, mais c'est un gars qui est quand même assez privé aussi, là. Oui, donc, il voulait peut-être pas non plus étaler ça.
8: Tu vas dans une graduation, tu sais que ça va être public pareil.
11: Ben, y a, puis, mettons, il y a pas Montréal, de photos de Martin Saint-Louis qui ont circulé.
8: Ben, tu n'as pas besoin de photos. Ça prend 2-3 personnes qui ont entendu qu'il n'était pas là puis il va dire pourquoi. Montréal est la seule ville que quand quelqu'un n'est pas là, il y a de la spéculation.
10: Je suis allé voir les vidéos. Ça s'appelle. Ben là, je ne donnerai pas là. En tout cas, peu importe. Je suis allé voir les vidéos. On ne voit pas Martin Saint-Louis dedans. C'est un prep school aussi, un petit peu. C'est des écoles privées américaines. C'est un autre. C'est de la classe. Peut-être qu'il y avait moins de paparazzi. Peut-être que les gens avaient eu le mot de ne pas le filmer. Ils ne l'ont pas fait. Je ne sais pas. Mais en tout cas, c'est positif. Et ça m'amène à quelques questions. Le fait qu'il ne soit pas là à l'entraînement, on s'en fout.
8: Ça change rien.
10: Ça change rien, on s'entraîne plus à ce temps-ci de l'année.
8: Non, exactement.
10: Les stratégies, on les fait en meeting vidéo ou en meeting d'équipe.
8: Exact.
10: Ça change rien.
8: Exact.
10: Tout le monde est d'accord.
8: Non, ça change rien.
10: Parfait. Deuxième truc, ce fils-là de Martin Saint-Louis s'appelle Mason Saint-Louis. Il était repêché par les Phoenix de Sherbrooke et il s'est engagé à l'université seulement dans un an. Il y a une année entre les deux qui est encore en limbo. Et ça se peut qu'ils viennent jouer pour le Phoenix de Sherbrooke. Je trouverais ça super cool. Puis en ce moment, à cette équipe-là, je regardais. J'étais assis à côté de lui dans un des matchs au Centre Bell en série. Il y a Justin Brisebois, qui est aussi le fils de Julien Brisebois, qui est venu jouer une année comme ça entre deux pour le Phoenix de Sherbrooke. Nice. Donc, je trouve ça cool que ces gens-là viennent quand même jouer du hockey junior ici. Avant de terminer, Olivier Brett, super chronique sur le CF Montréal. Il y a un sujet que je voulais vous amener, qui n'en a pas parlé. C'est Ivan Aimé. Et lui, s'il joue...
11: Match.
10: Exact. C'est le joueur désigné du CF Montréal. Gagne 2 millions en salaire. Devrait coûter 5,5 millions d'euros en transfert. Et il n'y a pas de stats. Il y a 2 buts, je pense, en un an. S'il joue 45 minutes ce week-end à DC, qui est le dernier match avant la pause de la Coupe du Monde, on est obligé de l'acheter 5,5 millions d'euros. Ça n'arrivera pas.
8: Wow.
10: C'est une clause automatique négociée. Porto, c'est...
8: S'il joue 45 minutes.
10: Ouais. Puis Porto négocie, c'est des pros, là. Je veux rien enlever à Luca Saputo et à son équipe, mais Porto, il négocie des deals énormes depuis des années, là.
8: C'est pas un plat dans le vin, par ça.
10: OK. Fait que Porto négocie... Porto négocie bien.
8: L'art de briser une chronique.
10: Ouais, non,
11: c'est,
10: mais c'est bien
11: quand... le rythme, là.
10: Alors, ça arrivera pas. Ce sera intéressant de voir s'il voyage avec l'équipe demain. Si on lui donnera un 30 minutes en deuxième demi.
11: Puis là, il va sacrer après, puis il va se mettre à tout casser.
10: Comme autour, il a fait souvent, malheureusement. C'est un joueur d'extrême talent, mais qui combine mal avec l'équipe. On dirait que le fit n'est pas bon. Et est-ce que le CF Montréal veut le négocier à 2 millions, par exemple? 1 million, tu sais, ou le laisser partir? Je pense que Porto, c'est pas son genre. Ils vont dire fuck off, puis excusez-le, mais on va l'envoyer ailleurs. Donc, ça sent la fin pour Ivan Aimé. Il y a quelques fans de CF Montréal qui m'écoutent. On me dit qu'il y aura des investissements importants ailleurs. Si on met pas l'argent sur Ivan Aimé, il y aura des investissements qui vont être mis ailleurs. Donc, tu sais, si on ne renouvelle pas Ivan Aimé, attendons quand même de voir ce qu'on amènera avec l'argent qui est disponible.
8: Important, juste vous dire une petite parenthèse. Tout le monde me donne des 10. C'est un 10.
10: Pour
8: le Porto puis le 20. regarde le message. Regarde la messagerie.
11: mais c'est parce que c'est du Porto et non du 20 aussi, non?
9: Pas même affaire.
8: Big. L'expression, là.
10: Vous êtes tough, les gars, pour vrai.
11: Toi, tu y donnais?
8: J'espère.
11: Lance-la, ce serait ta première.
10: Non, pour vrai.
11: Ben
10: comment
11: ouais,
10: on fait ça?
8: Crie-le.
9: Crie-le, Ben.
10: Bam! Bam! On est tous!
9: Come on, jump! Put jump! Là, la voix, t'es capable!
10: Ouais, hey,
9: comment ça
10: couple? C'est une couille!
8: Il est capable, il est capable!
11: Il se pince!
10: Puis ce que j'aime, c'est que Ben l'a parti à la bonne place.
8: OK, on s'en va à la pause! On retourne au sac à la casse à notre maison de fin 9.
11: C'est qui le DJ?
8: On vous demande!
11: C'est qui le DJ?
8: C'est qui la prédiction pour le match numéro 1?
11: Il y a de Q à tout, tu penses? C'est une bonne chanson?
8: À tout de suite!
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8: Big.
11: C'est fou les demandes qu'on reçoit. Ouais. Rendu en troisième ronde, c'est comme si on atteignait un autre niveau.
8: Ouais. En passant, juste dire un petit plug. Alexandre Perron, c'est un peintre, le peintre du peuple.
11: Pour vrai?
8: Tu sais, le logement qui a eu, qui a été complètement démoli.
11: Oui, il l'a retapé.
8: Oui, il l'a retapé à la peinture. Il y avait autant de jobs de plâtre que de peinture, mais il a fait une job incroyable. Je l'ai posté dans mes réseaux sociaux. Vous regarderez le travail qu'il a fait. Si vous avez besoin, pas juste d'un peintre, mais un gars qui peut retaper quand vous avez des méchants dégâts, là.
11: OK, il fait pas juste de la peinture.
8: Non, non, il est incroyable, puis il a vraiment arrangé les
11: murs. Je garde ça dans ma poche arrière, tu sais, moi, quand tu me parles de travaux, ça m'excite.
8: Ah, c'est vrai, tu as toujours besoin. Mais attends, t'as trouvé ton gars pour ta piscine?
11: Ouais!
8: Pour vrai?
11: J'ai trouvé!
8: Quand est-ce qu'il vient?
11: Il vient la semaine prochaine!
8: Ah, tu voulais pas? T'avais dit demain?
11: Ouais, je sais, mais écoute, là, quand déjà là, la semaine prochaine, c'est bien, là. C'est nos amis, je vais faire une belle petite mention la semaine prochaine.
8: Fait que, ça veut dire que tu vas nous inviter?
11: Ben oui.
8: Ouais, je te crois pas.
11: Ah, je te le dis.
8: Est-ce que tu penses qu'il va nous inviter? Comme ça, bien chez eux.
0: Il a dit que oui.
8: À chaque année,
11: non, c'est pas vrai. J'ai jamais dit ça en fin de saison comme ça, là, au mois de mai, au mois de juin. Là, c'est pas vrai.
0: Hey, si Steph, en pleine semaine où le Canadien est en série, est pas rejoignant. Imagine cet été quand le show va finir.
11: Ah non, ça, non, mais je te parle de là, moi. Là. Je parle de là, début juin. Là.
0: Steph, c'est plus facile quand tu le textes avant et tu lui dis important, rappelle-moi là, il rappelle. C'est
8: non,
0: comme mon truc.
8: Non, non, moi je fais 9-1, puis ben, souvent, c'est le lendemain.
11: C'est pas vrai.
8: C'est texté, il dit. Ah, ouais, j'ai vu ça.
11: 9-1, si tu marques 9-1, quand je retrouve mon téléphone, je te rappelle. Tu le sais.
8: C'est souvent le lendemain.
11: C'est juste des fois, il est loin le téléphone.
8: Ouais, ouais. C'est sûr, c'est le lendemain.
11: Le soir.
8: Là, un moment donné, je te dis, ben, il va arriver une urgence avec tes enfants, puis t'auras pas ton téléphone, puis tu vas le regretter.
11: Un peu. Quand je ne suis pas avec mes enfants, j'ai mon téléphone. Je n'ai pas mon téléphone
0: quand tu es avec
11: quand
0: tes
11: je
0: enfants.
11: Suis avec mes enfants.
0: C'est ça, la différence.
11: C'est la nuance.
8: C'est moins pire.
11: Ah ouais, ça, c'est moins pire. Complètement.
0: OK. On en prend-tu un, les gars?
11: Yes!
8: Let's go, Ben.
0: OK, Daniel, bonjour.
11: Salut, Daniel.
1: Oui, salut.
11: Comment ça va, Daniel?
1: Moi, ça va très bien. Vous voulez le score ou quoi pour la game?
8: Oui, ta prédiction. Ben, c'est prédiction
11: série, prédiction game, prédiction pour toutes. Là.
1: Moi, on va dire 4-3, la première game.
8: Mais okay. Moi, pour qui la première? Pour qui la première?
1: Ah, pour les Canadiens, c'est certain.
8: OK.
1: Puis on a le cap caché.
11: Ah oui?
1: On a un joueur avec la cape.
8: Avec la
1: parce
8: quoi?
1: Parce que moi, j'y arrive à 70 ans. Puis j'écoutais, quand j'étais jeune, beaucoup les bandes dessinées. Puis le joueur que j'ai baptisé, c'est la Formule 48. Puis peut-être vous avez, Ben, il pourrait le trouver, il y avait une toune. C'est Atomos, la Formule atomique.
0: Ah ouais, Atomos!
1: C'est son nom, Atomos, c'était bon ça.
0: Ouais.
1: Il sortait de son trou avec la cape, il y avait un gros A dessus. Mais la toune, je m'en rappelle plus. Tu sais qu'il y avait une toune, je sais pas si ça jouait.
0: C'est le générique de l'émission, là.
11: Et ça te fait penser à Lane Hudson, c'est ça?
1: Atomos! Ben oui, il était super vite. Il sortait de son trou en bas de l'arbre, là, dans le trou des fourmis. Puis là, il montait, puis il y avait une carte, puis il allait régler les problèmes des autres animaux. Là.
11: Bon, non, on essaie de dépoussiérer ça et de la trouver.
8: Merci, Ben.
1: Ben ouais, la série pour Canadiens en 6.
11: En 6.
8: Merci, Ben.
11: Merci beaucoup, Daniel.
1: Okay, salut.
11: Oui. Salut, Daniel.
0: Alors, pour Daniel, je l'ai à Thomas.
11: T'as à Thomas?
0: À Thomas, la fourmi atomique. Ça ressemble à ça.
8: Vas-y.

0: C'est ça, c'est l'un autre chose, ça. C'est à Thomas. Voilà.
1: À Thomas. Ben, c'est ça.
2: T'avais jamais vu ça de ta vie, genre?
1: Non, moi non plus, jamais. On entend le côté vintage. T'es-tu en état de choc?
0: Oui.
2: Ouais. On est en état de choc.
1: Voilà, ça, pause.
0: C'est, ça, c'est l'inotime. Il sourit.
1: C'est une
0: fourrure. On va la pause là-dessus. On retourne la pause, on continue avec vos atomes de prédiction. À tout de suite.
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0: On continue avec vos prédictions pour le match ce soir et pour la série, pour ceux qui l'ont pas déjà fait. Big, avec qui on continue?
2: On continue. Et écoute, on a toujours dit priorité d'appel aux dames. Et Sabrina vient de nous joindre.
1: Salut Sabrina.
0: Salut.
16: Salut les boys, ça va bien?
1: Yes, ça va bien, toi?
0: Bien, toi?
16: Hey, ça va super bien. Écoute, la victoire, elle a gagné hier. Ce soir, le Canadien joue. La ville est hockey. Écoute, c'est complètement malade ce qui se passe présentement, là.
1: C'est fou, hein? On avait Anne-Renée avec nous un peu plus tôt à l'émission. Ça a été un grand retour à Montréal, en plus, accueilli par des partisans et des partisanes ici. Alors, tu fais bien de le souligner. On attend la parade.
16: Vraiment, là. Donc, moi, je pense que ce soir, ça va être le Canadien qui va gagner 3-2 en overtime. Monsieur Ivan Demidov va scorer le but gagnant. Et puis, je pense que la série va se finir en 7 parce que, ben écoute, 7 plus 7 plus 7, triple 7, lucky 7. Donc, je continue à dire que on va l'avoir. On va les avoir, la Caroline. Puis, écoute, on va s'en aller en finale contre l'Avalanche. Ça, c'est mon rêve pour cette année.
1: Merci beaucoup, Sabrina.
0: Merci
1: bon match ce soir.
0: Merci, Sabrina.
16: Merci les boys, bonne fin de journée.
2: Salut.
1: Statistique pour vous les gars, les Hurricanes de la Caroline sont 0-6 dans un match numéro 1 de finale de conférence depuis 2002. Ils ne gagnent pas. Quand on dit que c'est tout le temps expéditif, là, ils se font battre Des deux dernières fois, ça a été contre la Floride. La fois précédente, ça a été contre Boston également. T'as eu du Pittsburgh, du Buffalo. Ils perdent tout le temps le maudit match 1 de la finale de conférence.
0: Ouais, à part en 2006. Asti.
1: Non, non, mais attends. Ils l'avaient perdu en 2006. La finale de conférence. En 2006, ils avaient perdu contre Buffalo.
0: OK, mais ils ont gagné la Coupe.
1: Ils ont gagné la Coupe, pareil. Assez. Mais pour ce soir, tu sais...
2: Au téléphone?
1: Oui.
2: On y va avec Marc-André.
1: Salut Marc-André.
0: Salut Big.
15: Bonjour tout le monde, comment ça va?
1: Ça va bien toi?
15: Ça va super parce que ce soir, Gonzo, ils vont pas être 0-6, ils vont être 0-7 après la victoire du Canadien 4-3.
1: On le souhaite. 4 buts contre Anderson, 4 buts contre Frédéric Anderson, ce serait une méchante bonne nouvelle.
15: Mais c'est faisable à faire parce que là, je connais ça plus que moi, là. Quand Toronto a perdu la 7e game comme nous autres, c'était Anderson qui était dans les buts.
1: Je me rappelle pas au match 7, c'était qui?
15: Ben, bref, le fait est qu'il faisait partie de ce gang de chokers-là, puis il va choker encore, puis on va gagner en 6 la série. C'est aussi simple que ça. Caroline, là, ils ont pas eu aucune compétition pendant les deux premières séries. Fait que check bien ça, comment ils vont se sentir petits dans le patin quand ils vont arriver contre nous autres. C'est certain.
1: C'était Campbell qui était là devant le filet pour le match numéro 7. Ouais, Anderson était l'adjoint.
15: Bon, ben, dérange pas, les deux, ils ont chié dans la pelle. C'est ça qui est arrivé. C'est le langage.
1: Bon
0: merci
1: match! Salut Marc-André, salut.
0: Salut Beg.
2: On s'en va vers Tom.
1: Salut Tom.
17: Salut les boys, ça va bien?
1: Yes, ça va bien, Tom,
0: bien,
1: et toi?
0: Big, et toi?
17: Yes, première fois que je vous appelle, ça fait longtemps que je vous écoute. Je vous adore, même, vous êtes écœurs, hein?
0: Merci,
1: ah, merci, bienvenue à l'émission.
17: Thank you. Moi, ma prédiction, à soir, on gagne 3-1. Deux buts de Cole, le réveil de Cole à soir. Puis, Georges, laisse faire ton split, on n'est pas à gymnastique, c'est on gagne les deux premières games là-bas. Mais je suis pas capable non plus, là, on va pas gagner en cap. On va gagner deux premières là-bas, après ça, on va revenir ici, on va perdre la première, on va gagner la deuxième, ça fait qu'on va être à 3-1. Puis ça va quand même aller en 7, on va avoir de la misère à aller chercher la dernière game. On va gagner à 7e, puis on va aller en finale de la Coupe Stanley, les boys.
0: Tant qu'on gagne, tant mieux, mais moi, je te dis, il va y avoir un split en Caroline. C'est la meilleure équipe en ce moment à la maison d'un série.
1: On va essayer.
0: Il va y avoir un split.
1: S'ils gagnent les deux, on essaiera de faire la split, OK?
0: Qu'est-ce que ça dit?
17: Ils sont endormis, ça va faire longtemps qu'ils n'ont pas joué, ils vont être rouillés.
0: Ils vont être rouillés la première période seulement. Du premier match, ils vont être rouillés. C'est toujours de même, quand tu joues pas pendant un bout, ça prend une période. En espérant qu'on ait un ou deux buts d'avance avant la deuxième.
17: Ah, c'est sûr. Faut les achever en partant.
0: Oui.
1: Ah, c'est sûr. Et ça va dépendre. Faut les achever aussi. Hein. Le fameux troisième but, là, on est pas capable d'aller chercher. Ce serait bien d'en avoir un.
0: Merci,
1: Tom, bon match!
17: Thank you.
1: Salut,
17: Charlie
1: Tom.
17: Boys.
1: Hey, avant d'aller en pause, je viens de voir ça passer. Sur Radio-Canada, les gars, écoutez bien ça. Ça honnêtement, là, je pensais que c'était une blague au début. La diffusion du match du Canadien ce soir, vous savez qu'il y a des rassemblements qui sont organisés un peu partout, a été annulé au centre Slush Poppy de Gatineau en raison des droits territoriaux exclusifs réservés aux sénateurs d'Ottawa.
0: Oh oui!
1: Donc, les organisateurs là, qui ont mis ça sur pied là, au centre Slush Poppy à Gatineau n'avaient pas demandé l'avis des sénateurs.
2: Ben voyons donc.
1: Ça se peut pas.
0: Les sénateurs veulent pas.
2: Sénateur, c'est pas.
1: Ben voyons donc, les
2: droits. Parce que Gatineau, c'était
1: Québec, ça.
0: Ben,
1: c'est sûr.
0: Non, mais attends, les gars, quand on allait à Gatineau, c'était pas plus canadien.
2: Mais,
0: déjà.
2: Mais oui.
1: Oui, mais je.
0: Puis il faut qu'il demande la permission.
1: Ben, moi, je connais pas, mais des droits territoriaux exclusifs réservés aux sénateurs d'Ottawa.
0: Les sénateurs se sont trouvés une façon de se faire haïr encore plus.
2: Ben oui.
0: À Gatineau, si tu bloques ça.
1: Ben, écoute, c'est assez bizarre parce qu'on dit que les organisateurs avaient pourtant obtenu une autorisation de diffusion de la part de TVA Sports. Donc, on a demandé à TVA Sports pour diffuser, là, parce qu'il faut demander quand même aux diffuseurs pour mettre l'événement là-bas. Et ça, ils l'avaient eu. Parce que c'est le diffuseur francophone exclusif là, de la LNH. Mais c'est les sénateurs qui ont remis des bâtons dans les
0: roues. Wow, ça, c'est pas une bonne idée d'en faire ça.
1: Ils avaient vendu des billets à 13$, puis là, tu sais, en tout cas. Là,
2: oh,
0: wow.
1: Tabarouette. OK.
0: Ouais, ça vaut pas 5 cents.

0: Patrick. Allez, il me reste pas beaucoup de temps. Il fallait aller à la pause.
1: Ouais,
0: mais
1: ouais.
0: Il me reste 18 minutes pour le tour de chapeau.
1: Ouais, plus comme 7.
0: 7 minutes même
1: ouais.
0: pas.
2: Ah
1: ouais.
2: On s'en va à la pause. On va te rester
0: 4
2: minutes.
0: Ok, on s'en va à la pause. Je pense à un troisième jeu de mots. À tout de suite.
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3: Là, on vous le dit vendredi.
4: Demain.
3: Demain, à 10h55, à 11h, on vous donne le lien pour le golf.
5: Ouais, il y a le lien.
3: Là, à 11h demain, on vous le donne.
5: Alors, ce sera à vous de premier arrivé, premier servi. Ouais. Je vous le dis, je vais vous faire la nomenclature du lunch, là.
3: Oui, donnez le lunch, là.
5: Suite,
3: hein? Donnez le lunch, les gens soient prêts.
5: Faire
3: le
5: monde,
4: ouais. Okay, on prend un appel avant, le temps que je le retrouve.
3: OK.
4: Zachary.
5: Salut, Zach.
3: Salut, Zach.
6: Salut, les boys, ça va bien?
3: Comment ça va, bien?
5: Toi?
6: Yes. En direct de la Caroline, les boys!
5: Oh, malade!
6: Yes. On a décidé de partir hier après-midi sur un coup de tête pour mon père et Nabil. Puis, je vous ai appelé il y a deux jours, puis on l'a fait finalement.
5: Wow, elle vaut bien!
3: Good job!
6: Oh, on a nos billets pis tout, là.
7: On est à 3 heures.
6: On est à 3 heures de route, là. J'ai été en contact avec les gars de KFTV, puis. Ils voulaient qu'on se rencontre dans le tailgate pis tout, là, avec les fans de là-bas. Fait que, ouais.
5: Wow, écoute, faut que tu nous rappelles pour nous raconter comment t'as vécu ton expérience.
6: Bon, oui, ça c'est sûr.
5: Yes, pis vos prédictions pour la série?
6: Pour la série, moi je call Canadien 6. C'est pas vrai qu'on va perdre 3 matchs 6 en ligne, là. Fait que, on classe en 6. Pis à soir, oublie ça, après la période, 3 goals. Le match va être fini après la
3: première
5: période.
3: That's it, Big.
5: On vous le souhaite. Bon match.
3: Salut, Big.
6: Yes, sir. Merci.
5: Yes.
3: OK, fait que Ben...
5: L'Omnium, Larraque Gonzalez, ouais. Samedi, non pas de cette semaine, mais la semaine prochaine, le 30 mai. Pour 150$, là-dessus, il y a 25$ qui ira à une bonne œuvre. Ouais. Vous avez la voiturette, le Golf 18 trous, évidemment. Vous avez une bière lager, 12 onces d'incluse.
8: En plus.
5: Le brunch, œuf brouillé, jambon à l'ancienne, saucisse, porc et bœuf, pommes de terre isolées, croissant, tomates. Ça, c'est le brunch au début, avant votre ronde de golf. Et au retour, le buffet, il y a du pain, il y a du beurre, salade de choux, salade de couscous, salade carotte raisin, saucisse enrobée, pâte au bœuf braisé, c'est-à-dire filet mignon et bavette, lasagne bolognaise, pommes de terre grelot, pilon de poulet à la jerk. Station de café, bar à dessert.
3: Ouais, c'est un beau menu.
5: Pour 150$, tout est
9: 150$.
5: Bon.
3: Ouais, fait que on vous donne tout ça. Tee off à midi et demi.
5: Midi et demi. Puis arriver vers 11h si vous voulez brancher avant.
3: Jeff la légende est là. Toutes nos personnalités sont
9: le
3: là Renaud, aussi.
9: Renaud, es-tu là ou...
3: Non.
9: Non.
5: Finalement, non?
3: Non. Puis sa santé.
5: Ah, ça, il va pas bien, hein?
3: Non.
5: OK.
3: Non.
9: Fait que
3: non.
9: Jeff va être là.
3: Ouais, Jeff est là. Il est avec nous autres. Il est dans notre foursome.
5: C'est bon.
9: Fait qu'il joue le 18 ou on avait. Comme splitter ça en deux. Là,
3: il peut jouer le 18.
5: Il va jouer le 18, c'est
9: un parfait.
5: Bruno,
9: ouais.
5: 9 Jeff.
3: C'est correct, il n'y a pas de problème.
9: Il a ramassé à demi à Bruno.
3: Ouais, ouais exact. Il n'y a pas de problème. Fait qu'on vous donne ça demain.
5: Demain,
3: là, puis on vous le dit. Si vous prenez le temps de réfléchir, vous allez perdre votre place. Puis quand vous enregistrez, c'est votre foursome au complet.
5: Ouais, c'est ça. Ouais.
3: Quand maintenant déjà à parler à vos amis avec qui vous voulez jouer, parce que celui qui enregistre, vous payez pour les quatre personnes.
5: Les quatre foursomes, c'est
3: ça. Vous enregistrez le nom des personnes après.
9: Vos chums, c'est pas vos chums.
3: Juste pour vous le dire, tu peux pas juste payer
5: un
3: place.
5: Seul, non.
3: C'est juste des foursomes qu'on vend. Il y en a 61, c'est seulement des foursomes. On vous le dit tout de suite.
9: OK, là qu'on est dans un lien, OK, on continue, on le rappelle. Le lien du rassemblement pour le match 2 au Centre Excellence Sport Rousseau à Boisbriand, il est là sur le chat également et sur les différentes plateformes. Réservez vos places pour le match 2. C'est le match de samedi soir, Georges, où on retourne là-bas où on est 2 victoires, aucune défaite.
3: Puis les gens sont là, Ben. Puis Georges, il mange quoi?
9: La salade de carottes?
5: Non. Il t'a un lunch prévu, là. David, du club de golf d'Actonville, a déjà prévu ton petit souper vegan, mon chum.
3: Ah, il m'a fait un?
5: Il s'est pris une note. Il m'a dit, j'ai pris une note spéciale pour que Georges ait son lunch vegan.
9: Ben, oui, bien en plus, je veux dire, la salade de couscous, la salade de carottes.
5: Tu vas pouvoir
9: varier, là.
3: Hey, Ben, ça va être même horaire, parce que moi, c'est ma game de golf une fois par année.
5: Oui. Acton 20, vous allez...
3: Deux fois par année.
5: Vous allez découvrir une belle petite traque. Vous allez adorer ça en bordure de rivière. Vous allez adorer ça.
3: On va prendre une traque en bordure de rivière.
9: Ben ouais, c'est méchant pour le somme, ça.
3: Belle traque de golf.
9: C'est le bord de la rivière.
5: Un petit vite, Denis.
9: Salut, Denis.
3: 30 secondes.
8: Salut, les gars, ça va?
9: Ça va bien, Denis, toi?
8: Ouais, moi, pour ça va se finir en 5.
9: Pauvre.
8: Ben confiance, en 5.
9: Ouais, mais pour qui?
3: Ben, Devin Big.
8: Hein?
3: J'ai dit Gonzo Devin.
9: Oh, ouais, mais j'imagine pour le Canadien, parce que ça n'a pas été dit.
8: Oui, pour les Canadiens, c'est sûr.
9: OK.
8: Puis ce soir, ben, moi, j'y vois avec une petite prédiction 3-1 pour Montréal. Puis j'aimerais ça, c'est un miracle de bêche contre le troisième but d'un filet des heures. Pourquoi pas? Ça closerait la belle affaire pour tout le monde.
9: Si jamais c'est le cas, là, honnêtement, là, l'abbé Jacques aura eu son mot à dire là-dedans.
3: Oui, ça, c'est ça.
8: Ah, je te le dis, mais je le souhaiterais tant. J'y souhaite au petit gars. Il a bien accompli bien des affaires. Là. Il manquerait juste ce petit miracle-là.
3: Oui.
9: Pourquoi pas?
8: Je vous souhaite une bonne fin de journée.
3: Merci, Ben.
9: À nous aussi! Bon match!
5: Bye. Bye.
9: Bon match, Denis.
3: Là, moi, je vais directement au magasin, là. Oublie ça, le trafic et tout, là. Je m'en vais là-bas, puis je suis à côté.
9: Ouais.
3: Magasin est à côté de Centropolis. Fait que, j'ai hâte de vous voir à Belle à Bœuf aujourd'hui. Gonzo, une ambiance de fou. Mais surtout, le match 2 aussi, il faut pas oublier les gens s'inscrire, achetez vos billets.
9: Ouais, là, faut les acheter tout de suite, là. C'est sûr que ce soir, on est au Centropolis, mais comme on vous disait, tu sais, on a mis les billets en vente aujourd'hui. Puis, on est déjà en train de penser au match numéro 2, tu sais.
3: Ouais.
9: Match numéro 2, c'est important.
3: Fait que, les gars, bon match ce soir.
9: Ouais, bon c'est le début de la... Hey, on est en troisième ronde.
3: Ouais, troisième ronde, c'est là ce soir.
9: On vous le rappelle, l'abbé Jacques, pour ceux qui... si vous l'avez raté, il était là en début d'émission. Vous pouvez récupérer... Il y a la première capsule qui est sortie là, sur les différentes plateformes avec le train. Et il y aura la vraie bénédiction qui s'en vient très bientôt.
3: Ouais. Bon match tout le monde. Et demain, on verra ce qui va arriver.
9: Let's go! Bye-bye!

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0: dimanche en soulevant ta première coupe, Walter.
1: Pelaï.
0: T'aurais pu dire avec la coupe, Walter.
1: Avec la coupe, Walter.
2: Stacy qui s'approche à nouveau vers le contrôle du disque. Bel effort de Stacy. La rondelle qui se retrouve derrière. Et finalement, c'est Rock maintenant qui monte à l'abordage. Rock est toujours avec les filles. Le but! Happy Rock qui marque! Et qui marque un deuxième but. Et cette fois-ci en infériorité numérique. La victoire de Montréal qui prend les devants par 2-0.
0: Ça, c'était une méchante pièce de jeu. Je sais pas si vous avez vu ce but-là. Oui, là, moi, je l'ai écouté le match hier.
1: Absolument. Sublime.
0: C'était 1-0. Des avantages numériques, Marie-Philippe Poulin au banc des pénalités et Abby Rock. Wow!
1: Tout un but.
0: Quel but!
1: Solide! La victoire pour la première fois championne de la Coupe Walter.
0: Bravo!
1: Championne de la troisième édition. Exact. C'est la toute première fois qu'il remporte. On espère que c'est pas la dernière, mais on sait qu'avec les expansions qui continuent,
3: ça va devenir plus compliqué.
1: Exactement. C'est ça. L'alignement va changer pour l'année prochaine, c'est sûr et certain. Et on en reparlera tantôt. L'entrevue élite de Laura Stacy.
0: Non, ils sont là tantôt.
1: Élite.
0: Élite.
1: C'est du contenu élite.

0: 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Si vous êtes partout sur le réseau routier québécois, dans le coin de Gatineau, 96.5, dans le coin de Québec, au 100.9, et surtout à Montréal, au 91.9, on est très, très heureux de vous recevoir. C'est jour de match.
1: Match numéro 1.
0: Ça commence à soir.
1: Aux Canadiens de poursuivre sur la lancée de la victoire de Montréal. Ce soir, match numéro 1 contre la Caroline. Ouh, je commence à être fébrile, là. Quand je me frotte les mains comme ça devant vous, les gars, là.
2: Ah,
1: puis là, on est dans la période où, bon, Rod Brind'Amour vante l'avantage numérique du Canadien, où Martin Saint-Louis lance des fleurs à l'organisation des Hurricanes. C'est une équipe qui est bien dirigée par Rod Brind'Amour. Mais là, ce soir, quand la rondelle va être déposée sur la patinoire, j'espère qu'on va sentir cette rivalité-là, cette frénésie autour de ce premier match Canadien-Hurricanes.
0: Comment vous vous sentez? J'écoute poser ça aussi. Les fans du Canadien, là, vous nous écoutez, là? Êtes-vous confiant? J'ai comme l'impression que non.
2: Ah oui?
0: Mais je me promène, il y a des
1: gens... aussi
0: Il y en a qui disent, ah ouais, je sais qu'ils vont... mais tu sais, tantôt, je vais chercher le café. Ouais, ça va être tough, là. Ouais, là, non, c'est le fun, là, mais... tu sais, je sens qu'on veut, mais tu sais, frileux. Frileux. C'est pas chaud. Ouais, mais tu sais, êtes-vous confiant?
1: Comment on, la gang,
0: vous avez de la confiance.
1: Le Canadien
0: si
1: vient de battre deux des meilleures équipes de la Ligue nationale, le Lightning de Tampa Bay en 7 et les Sabres de Buffalo en 7. On peut-tu être optimiste contre les Hurricanes de la Caroline? Seigneur, je sais, je parle fort en ce moment.
2: Mais tu parles fort.
1: Mais c'est parce que j'ai Zen Ben à côté de moi, à ma droite. Mmh. J'ai un gars qui nous parle du pouls de la population, qui est comme, ah, tiens, c'est comme si on a accompli déjà ce qu'on voulait accomplir, puis tout ça. Non, on est là, là. On a une chance sur quatre de soulever la Coupe Stanley. Je me fous des statistiques avancées. Je me fous des chances des Hurricanes de la Caroline de gagner cette série-là. Les gars, on est là. On est là. On est à 4 matchs de la finale de la Coupe Stanley. 4 victoires. Pour moi, je veux dire, le Canadien n'a pas de complexe face aux Hurricanes de la Caroline. Oui, ils ont une fiche de 8-0, mais ils ont affronté les Flyers de Philadelphie qui étaient complètement décimés par les blessures. Ils ont affronté les Sénateurs d'Ottawa. Même chose en défense, marqué les meilleurs éléments. Jake Sanderson n'était pas là. Come on, là. On est là, là, contre les Hurricanes de la Caroline. Non, mais...
0: on est
1: Seigneur,
0: là,
1: j'en vois plein de prédictions. Le Hurricanes en 5, Hurricanes en 6. Le Canadien n'a pas vraiment ce qu'il faut pour...
0: ESPN, non, pris 20 sur 22 ont pris les Hurricanes. La majorité, hey. We're not leaving. Encore ici.
2: Mais tu sais, l'hiver, là, on va se le dire, l'hiver a été tough là, au Québec. Là.
0: Ah, mais là, c'est fini, l'hiver.
2: Puis le printemps... le printemps
0: c'est pas... le Grand Prix, en plus. Là.
2: Oui, je sais, si je peux finir. Le printemps a pas été nécessairement très agréable. Il commence à l'être. Alors, je pense qu'on se rend peut-être pas compte qu'on est encore là à ce temps-ci de l'année, le 21 ouais. mai.
1: C'est vrai que ça fait
2: les
1: longtemps.
2: Bourgeons commencent là à se faire voir. Il y a des arbres en feuilles également, en fleurs. Tu sais, c'est beau de voir ça. Puis moi tant que ce soir la mise au jeu sera pas faite, je crois plus ou moins. On est encore là, c'est pour vrai, puis il y a pas de COVID, il y a pas d'histoire de niaisage.
1: Non, on est là.
2: On est là pour vrai, alors tant
0: mieux. Ben, les gens étaient confiants qu'on ne t'aime pas bien, puis étaient confiants comme Buffalo, puis Bourgeon n'était pas sorti, puis l'hiver était aussi tough il y a 2 semaines.
2: Là. Ouais. Mais moi, il y a une chose. Puis ça, c'est je suis fatigué avec ça, là. Mais, t'sais, c'est ça, je radote là parce que je prends de l'âge, là. Mais sacramouille, la Coupe cette année, à ce temps-ci de l'année, faudrait qu'on soit déjà là. Tu sais, fait beau, là. Tu sais, on a été en cabané, là. Fait que là, c'est comme, hey, c'est vrai, le Canadien est encore là. On n'est plus habitué à ça non plus. Hormis si on fait abstraction de la COVID, le Canadien, au mois de mai, le 21 mai...
1: Je pense que c'est juste parce qu'on est plus habitué.
2: On n'est plus habitué.
1: Parce que l'an dernier, ça s'est terminé en 5 matchs contre les Capitals de Washington. Je pense que c'est juste une question d'habitude. Mais là, cette habitude-là, elle va revenir dans les prochaines années, là. Canadien est là.
0: Oh ouais, il non, va être là longtemps. Habituez-vous à veiller tard.
1: Ouais, mais c'est ça. Là.
0: Et puis pas juste parce que les matchs commencent à 8h.
1: Non.
0: Je veux dire, veiller tard dans le calendrier.
1: Exact.
0: Habituez-vous. Là, des histoires que la saison finit mi-avril, début avril, c'est terminé ça. Là.
2: Ben, en tout cas, on le souhaite, on le pense pour un petit moment, effectivement. Effectivement.
0: Mais les, c'est gens ça, soir, sont, les gens sont confiants.
2: Ben.
0: Au 514-790-0919.
2: Confiant certains.
0: J'en vois beaucoup, là. Je reçois les messages, là. Très confiants. Il y a Yves qui nous dit zéro confiant. Mais la majorité le sont. Et j'aime ça, il y a quelqu'un, on n'a pas son nom, mais c'est Patrick qui dit je veux la revanche de 2002. Et boy, que j'avais pas aimé cette série-là, moi. 2002, là. Si on peut avoir cette revanche-là, effectivement, vois-tu, ultra confiant.

0: Confiant. Il y a des gens qui sont encore en train de texter pour le concours de Luke Combs. D'ailleurs, on a bien des concours qui s'en viennent à travers nos différents intervenants qui seront avec nous. On va parler, c'est sûr, du Grand Prix du Canada. On va glisser quelques minutes là-dedans dans le Grand Prix du Canada. Ça a commencé aujourd'hui. Esteban Ocon, il est allé d'une grosse déclaration. Lewis Hamilton aussi qui a changé les trucs. J'ai hâte de vous parler de ça. Les mangeux de Puck, Éric Fichaud, Marc-André Perrault s'en viennent sur le coup de 15h. Anthony Marcotte, 15h30. Renaud Lavoie, 16h. Patrick Friolet, 16h30. Tu as oublié quelque chose, Fix?
1: On est en avant-match jusqu'à 19h. Oubliez pas, on est là de 18 à 19h. Aujourd'hui, ce premier jour de match canadien Hurricanes.
0: Hein?
1: On est là, là.
0: On est là, pas à peu près. Puis je veux saluer une auditrice, Ben. Valérie. Elle, Valérie, a eu la gentillesse et la générosité, parce qu'elle nous aime, d'aller nous acheter des biscuits en face. Qui sont les meilleurs biscuits au monde. D'ailleurs, il faudrait peut-être que j'arrête d'en manger.
2: Ouais. Moi aussi, là,
0: à un moment donné.
2: Mais ils sont bons.
0: Ils sont bons? Ça a pas de...
2: C'est vraiment bon.
0: C'est quasiment pas bon qu'il soit si bon que ça.
2: Ouais, c'est ça.
0: Elle nous a écrit un beau mot parce qu'on l'accompagne. Elle est représentante sur la route. On l'accompagne du matin jusqu'à temps que le tailgate débarque. Et elle nous a écrit un beau petit mot, puis elle a offert des biscuits à toute l'équipe. Alors, Valérie.
2: Très cool. Merci, Valérie.
0: Merci énormément. Ça, c'est le genre d'affaire qui fait bien plaisir à tout le monde. Puis dans une période où, tu sais, on travaille fort, on est heureux de travailler fort, c'est vraiment le fun. Mais l'énergie, à un moment donné, c'est pas une ressource infinie, cette affaire-là. De recevoir des petits biscuits de même, ça fait tout le temps du bien. Ça fait tout le temps du bien.
1: Les dernières nouvelles concernant le Canadien, les gars, justement, que j'ai avec la question du jour. Pas d'entraînement pour le Canadien aujourd'hui, mais il y a des joueurs qui ont patiné en extra. Et dans le lot, on retrouvait un certain Herbert Jacquet. On se rappelle, Herbert Jacquet a été dans la formation du Canadien pendant les 7 matchs contre les Sabres. Il a joué moins de 2 minutes dans le match ultime, le match numéro 7. Et Struble n'était pas en extra ce matin, alors tout indique que Struble devrait effectuer un retour au jeu. Struble a été là pendant les 7 matchs contre le Lightning, Jacquet les 7 matchs contre les Sabres, et là tout indique que Struble devrait revenir dans la formation, et pas de changement. Il devrait pas y avoir de changement en attaque non plus chez le Canadien, parce que c'est les patineurs d'extra ce matin étaient les mêmes que lors du match numéro 7, alors les Brendan Gallagher, Joe Veleno, Patrick Laine étaient tous en extra pour le Canadien en attaque. Alors Kapanen devrait jouer un deuxième match de suite pour le CH. Ce sont les dernières nouvelles.
0: Merci, Fix, de nous fournir les dernières nouvelles.
1: Les dernières nouvelles.
0: Et on a une question de jour aussi, là, juste pour mousser la confiance des partisans. Là. Parce que si les partisans ne croient pas, je veux dire, c'est eux autres, là, depuis le début des séries, qui poussent l'équipe. Là,
2: ouais, mais
0: qui fournissent cette énergie-là. Là.
2: Ce matin, là, moi, j'en ai vu des partisans qui y croyaient. Là. On était tous ici rassemblés. Là. On était une quarantaine au total.
1: Avec le prêtre?
2: Avec Georges Gonzo et l'abbé Jacques.
1: L'abbé Jacques?
2: L'abbé Jacques.
0: Pas l'abbé Richard.
2: Non, non, l'abbé Jacques qui s'est fait autoriser par le clergé. Parce que tu peux pas faire n'importe quoi quand t'es un prêtre, là.
1: Avait-il de l'eau bénite?
2: Et il avait de l'eau bénite. On a fait le tour du carré en criant « Go, Habs, go! » Puis « Olé, olé, olé, olé, olé! » Tous les commerces nous prenaient en photo, nous filmaient.
1: Est-ce qu'il y a eu des coups de klaxon?
2: Il y a eu des coups de klaxon. Alors moi, je veux dire, j'ai vu des gens qui y croyaient ce matin.
0: Ah, c'est formidable, ça.
1: Je te le dis, je croise des voitures et j'ai pas le je porte pas mon petit drapeau du Canadien sur ma voiture, mais quand je croise des voitures qui l'ont, là, j'hésite pas, là. Petit coup de klaxon, là. Puis là, je suis comme ça. Thumbs up. Ouais, pouce dans les airs. Mais je te salue, partisan du Canadien. Je suis énervé.
0: Le klaxon du raisin d'FX est à veille de tomber.
2: Oui, c'est ça.
0: Klaxon marchera plus, sera pas long.
1: Aïe, aïe. Tu parlais des partisans à qui t'as jasé, Greg, ou l'état d'esprit en ce moment qui est négatif un peu autour du Canadien.
0: Non, c'est pas négatif, c'est juste, j'ai l'impression qu'on veut y aller, mais qu'on est comme, hey, les Hurricanes,
1: hey, c'est zéro, insurmontable.
0: C'est comme
1: Frédéric
0: Anderson qui est assis là, tu sais, dans le coin, puis qui t'attend, là, pied ferme, puis hey, attends une minute. Toujours bien Frédéric Anderson qui goal, là. Hein?
1: Moi, j'ai une question pour les auditeurs. C'est pas la question du jour, là, mais si on vous avait dit avant le début des séries, laquelle de ces trois équipes va être le plus gros test pour le Canadien? Je vous avais nommé le Lightning, les Sabres, les Hurricanes. M'auriez-vous vraiment dit les Hurricanes? Sans blague. Je sais que le Canadien sort de deux séries de 7 matchs, mais est-ce que ça aurait vraiment été votre choix ou ça aurait été une équipe comme le Lightning de Tampa Bay qui a quand même gagné 2 coupes?
2: La plus grande menace.
1: Plus grande menace.
2: Pour le Canadien.
1: Ben... Hurricanes, Sabres, Lightning, là. Ben, je sais que c'est pas sexy, les Hurricanes, c'est une bonne équipe. Là. On va en parler là, tantôt, c'est une bonne équipe, mais...
2: Ben, je me souviens en avoir parlé, probablement avec vous. que le Lightning et les Sabres représentaient, selon moi,
1: les plus gros défis.
2: Les plus gros défis.
0: Que tu disais pas au début des séries que si on passait le Lightning, on pouvait s'en aller jusqu'au bout?
2: S'en aller au bout.
0: OK. Mais il y a pas mal de monde qui disait ça.
2: On est pas mal là, là.
0: Mais là, pourquoi le monde faudrait changer d'idée, là? Parce que c'est les Hurricanes
2: à
0: Caroline.
2: Les gens, ils croient plus, là. On entend que le Canadien a beaucoup de joueurs amochés, qui jouent avec des blessures, alors que l'autre bord, ils ont eu 12 jours de repos, puis bon. C'est bon. Aucune idée.
1: Il y en a beaucoup qui nous répondent.
0: Restez en repos.
1: Le Lightning de Tampa Bay. Alors, il n'y a pas de complexe pour le Canadien.
0: C'était qui la meilleure équipe de la Ligue nationale depuis le mois de décembre?
1: Les Sabres.
2: Bah, non, mais oubliez ça, même si le Canadien bat les Hurricanes, là, le Canadien va être négligé contre l'Ouest là, après. Là.
0: Ah, moi, je trouve ça parfait de négliger.
2: C'est, moi, j'ai aucun problème.
1: Jakub Dobesch adore être négligé.
0: Vous allez continuer à négliger, parfait.
2: Rappelez-vous toujours.
0: Aucun problème avec
2: le Super Bowl des Eagles qui ont été négligés depuis le début avec Nick Foles, en remplacement de Carson Wentz, et qui ont soulevé le trophée Lombardi avec le underdog, le chien, là. Les masses de chiens. Alors, tu sais, parfait.
1: T'as raison.
2: Ça.
1: Quelle est votre prédiction finale de la série Canadien Hurricanes? CH en 4 ou en 5, CH en 6 ou en 7, les Hurricanes en 4 ou 5, ou bien les Hurricanes en 6 ou en 7?
0: On rappelle, c'est un sondage anonyme. Là. Fait que
1: anonyme.
0: Si vous,
1: vous pouvez mettre les Hurricanes si vous pensez que les Hurricanes vont gagner cette série-là. La réponse la plus populaire toutefois au sondage jusqu'à
2: Canadien
1: maintenant. Canadien en 6 ou en 7 à 71%.
0: OK. Ouais,
1: ils sont là, les optimistes. Ils sont là.
0: On les a avec nous autres. Parfait. On a, tu vois, c'est important de prendre le pouls des gens qui nous écoutent, des membres du tailgate. On est dans le tailgate. Là. Nous autres, on est ici en arrière du barbecue. Là.
2: Ben oui.
0: Je pars donc le grill. Là.
2: Tu veux que je parte le grill?
0: Ah ouais, non.
2: Ben oui, tu m'as serré la viande ce matin, tiens. C'est fixe.
0: Hey, oh. Nous autres, on est là. Faut prendre le pouls du monde qui sont dans notre tailgate. Là, on le sait qu'il y en a 71% qui sont confiants. Ben plus que ça, 80%.
1: Ouais, parce qu'il y en a qui disent qui pensent que ça va se terminer
0: en 4 ou en 5.
1: Ouais.
0: Il y en a 20% qui sont pas confiants.
1: Non.
0: Notre job aujourd'hui, là,
1: c'est de les convaincre.
0: Exactement. Va falloir faire ça. Là.
1: Sans enlever de crédit aux Hurricanes de la Caroline quand même, qui est une bonne formation.
0: Ben non, mais des bonnes formations, c'est parfait ça. Cette équipe-là carbure au défi. T'as pas de mauvaise formation dans le corridor. C'est rendu la crème de la ligue.
2: T'arrives dans le corridor, tu dis, ouais, ça, cette équipe-là, c'est mauvais, rare. C'est jamais arrivé. Là. Quand t'es dans le corridor, c'est parce que t'es pas pire.
1: Non, mais j'ai lu les critiques à propos du Canadien. Là. Il y avait plein de critiques à propos du Canadien. Ah, c'est une équipe chanceuse, il devrait pas être là.
0: Qui a dit ça? Appelle-les.
1: Je vais les appeler.
0: Mais ça dans le show aussi.
1: Entre l'avant-match et le début du match, là, je prends les 100 plaintes que j'ai vues sur les réseaux sociaux. J'appelle un à un ces personnes-là.
0: Je suis désolé, jamais je vais adhérer à la théorie que tu te rends dans le carré d'os
1: par chance,
0: en étant chanceux.
2: Vous savez une chose, puis ça c'est vrai, on fera le test si jamais ça arrive, là. Le Canadien soulèverait la 25e cette année, là. Qui va en avoir, là. Qui n'ont pas de vie. Qui vont dire, le Canadien était chanceux, là. Ils n'ont pas pogné des bonnes équipes.
1: Non, arrête, là.
2: Je vous le dis!
1: Le
2: Canadien va soulever la 25e, mettons, là. Puis il va y avoir du monde qui va été chanceux,
0: ça,
2: là.
0: Ça, c'est la beauté.
2: Les arbitres sur le bar,
0: c'est la beauté
2: de notre monde. C'est
0: ça. Il y a tout le monde peut dire son opinion, puis c'est bien correct.
2: Ouais, il y en a trop qui donnent leur opinion, là, selon moi.
0: Est-ce qu'on a autre chose dans ce bloc-là?
2: Quand il est pas à l'aise, on s'en va à la pause.
0: Non, c'est parce que regarde l'heure.
2: Poursuivons.
0: C'est l'heure d'aller à la pause.
2: Ah, OK.
0: On a même défoncé un peu. Donc, on va poursuivre dans l'allégresse.
2: Ah, tiens, ça va te faire du bien, ça. Tiens, mon gars.
1: Ah, déjà?
2: Ah, pas un kombucha, là. Pas un kombucha.
0: Non, c'est un kombucha. Je t'en onde jusqu'à 7 heures. Donne-moi pas à mon niveau d'énergie en ce moment. Tu me donnes peut-être un petit peu d'alcool. Tu sais qu'est-ce qui va arriver?
2: On plante en pleine face.
0: Et voilà. Trouvez-moi un animateur. OK, au retour. Gilbert avait sa théorie sur le match 1. Faut absolument aller parler de ça. Avant de vous présenter des extraits du point de presse de Martin Saint-Louis qui avait lieu un petit peu plus tôt aujourd'hui, des extraits d'hier également, le directeur général Kent Hughes qui a remplacé son entraîneur-chef, si on veut, avec Trevor Letowski également, dans la disponibilité média d'avant cette série. Merci d'être avec nous dans le tailgate. On vous le répète, on est là. Jusqu'à 19h avec bien des concours qui s'en viennent un petit peu plus tard.
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0: Match 1 ce soir, 20h. Manquez pas ça. De toute façon, si vous nous écoutez, on sait que vous allez regarder le match. Mais Gilbert vous laisse prononcer sur l'allure que peut avoir un premier match dans une série.
18: Moi, je pense que si le Canadien a une game à aller voler, moi, je pense que c'est ce soir, les gars. Je sais qu'on a joué il y a 3 jours, là, ça fait pas longtemps, là, puis on est encore peut-être un peu fatigué de ça. Mais les Hurricanes, là, avant de retrouver, ça qu'ils disaient, avant de retrouver ton rythme, avant de retrouver ton niveau de compétition, ça peut prendre un petit peu de temps. Moi, je pense qu'on peut profiter de ça ce soir, peut-être un petit peu plus, en anglais, ils disaient sluggish, là, un petit peu plus...
2: Brouillon.
18: Pour les Hurricanes ce soir, c'est très possible. J'ai hâte de voir. Mais en même temps, tu sais, Rod Brind'Amour, c'est un excellent coach. C'est un gars qui, comme joueur, c'est un gars qui avait une éthique de travail impeccable. C'est sûr qu'il va préparer sa gang de la bonne façon. Là. Ils vont sortir. Mais j'ai hâte de voir le niveau d'énergie... Puis le niveau de compétition, comment ça va être? Moi, je pense que le Canadien peut prendre avantage de ça ce soir.
0: C'est ce que je pense aussi.
2: Oui, c'est ce que je pense aussi. Ce que je
0: George,
2: pense aussi.
0: George et Gonzo ont prédit une défaite en ouverture de rideau. Moi, je suis d'accord avec George et Gonzo dans le sens que tu veux aller chercher un split sur la route. T'sais, tu veux aller chercher une victoire sur la route. Vous connaissez, là? Ça, ouais, on vous le répète.
2: On commence à connaître le concept.
0: Tu te ramasses avec l'avantage de la patinoire par la suite, tant que t'as pas perdu un match à la maison. Ouais. Mais je pense que c'est ce soir, effectivement. Je veux dire, t'as eu un niveau de compétition tellement élevé et de l'adversité dans les 14 derniers matchs. Le Canadien va arriver gonflés à bloc et ont les éléments pour bien sortir aussi. Et je sais, là, contre les Sabres, on s'est fait compter des buts et tout ça, mais je veux dire, quand tu regardes le niveau de compétitivité auquel les Hurricanes ont fait face dans la dernière série, puis ça fait 12 jours, t'es pas à la maison, hein, pas en train de jouer au PlayStation. Ben peut-être un peu, mais t'as pas connu ces duels-là émotifs de match. Je pense que le Canadien pourrait avoir un avantage.
1: Ça va faire 12 jours que les Hurricanes n'ont pas joué. Ce soir, 12 jours aujourd'hui, là.
0: Hey, c'est long, là.
1: T'as beau être le meilleur motivateur, y a rien qui peut préparer une équipe à 100% que de jouer des matchs, les gars. Les pratiques, oui, ça va, mais... Puis Rod Brelamour est un excellent motivateur. C'est un bon coach, il dirige bien son équipe. Mais il n'y a rien qui peut motiver une équipe autant qu'avoir des répétitions comme le Canadien a eu contre les Sabres dans une longue série. Le seul danger pour le Canadien, c'est de se remettre rapidement des émotions du match numéro 7 contre les Sabres. Mais je pense qu'on a appris de cette première expérience en première ronde contre le Lightning, parce que c'est arrivé dans le premier match contre les Sabres. On n'était pas encore remis des émotions du Lightning pour affronter les Sabres de Buffalo. Là, je pense qu'on... On est plus au courant de la situation, puis faut le dire, là, c'est la première série que les Canadiens gagnaient depuis 2021 aussi contre le Lightning et Tampa Bay. Alors, il y avait beaucoup d'émotions dans le vestiaire. Alors, aux Canadiens, à Martin Saint-Louis, de bien préparer son équipe pour le match numéro 1 ce soir, mais je pense que s'il y en a un que tu peux aller chercher, c'est ce soir. Match numéro 2, un peu plus compliqué, mais je pense que le match numéro 1 est à la portée du Canadien, puis tu peux au moins gagner ce premier match-là et séparer les deux rencontres à Raleigh. C'est mon avis. Mais ça va prendre un bon début de match canadien.
0: Ça, c'est sûr.
1: La force des Hurricanes, c'est l'échec avant.
0: Et tu sais, si on a parlé dans la série précédente que de l'expérience que le Canadien a prise contre le Lightning de Tampa Bay, mais c'est la même chose contre les Sabres de Buffalo aussi. Qu'est-ce qui est arrivé quand t'as commencé la série contre les Sabres?
1: T'étais pas là.
0: T'es pas sorti le premier match.
1: Non.
0: T'es pas sorti la moitié du premier match. On t'a commencé, plus le match avançait, plus le Canadien retrouvait ses jambes. Tu l'as dit, effectivement. C'était très, très émotif dans cette série-là. Pour moi, de la façon que ça s'est terminé contre les Sabres, tu sais, t'es allé chercher le gros but en prolongation. C'était pas de résister quand t'as joué un match exécrable, tu sais, ou presque, là. Ce qui était le cas du Lightning. Donc, t'arrives peut-être avec un peu plus de confiance encore.
1: T'sais. Ça, mais le discours doit être différent dans la chambre aussi, là, parce que on les a vus, les émotions de l'entraîneur-chef du Canadien, Martin Saint-Louis, à la suite de cette victoire en 7 matchs contre le Lightning, le coup sur la poitrine et tout ça, la scène qu'on reprenait. Mais là, t'as cette expérience-là en banque. Et Nick Suzuki en a parlé hier. C'est de mieux rebondir. T'as cette expérience-là. Tu sais ce que t'as fait de pas correct lors du premier match contre les Sabres. Maintenant, avec l'expérience que t'as acquise, de pas amener ça dans ce premier match contre les Hurricanes de la Caroline. Eux qui sont reposés depuis 12 jours.
0: Tu l'as dit un petit peu plus tôt. Harbert Jacquet faisait partie des extras sur la glace ce matin. Est-ce qu'on a une occasion ici de faire entrer Jaden Struble dans l'alignement? Voyons voir ce qu'Anthony Marcotte avait à dire sur le sujet ce matin.
17: Est-ce que il va y avoir un changement à la formation de Martin Saint-Louis pour commencer la série contre la Caroline? Est-ce qu'il amène Jaden Struble, par exemple, en défense? Moi, je pense pas que ça va être une série robuste contre la Caroline. Ça va jouer au hockey pas mal plus. C'est pas une rivalité qui est naturelle. Moi, je ne testerais pas avoir Struble dans la formation. Tant qu'il a utilisé Jacky aussi peu qu'on l'a fait dans les deux derniers matchs,
18: ouais, je pense que Struble jouera pas plus de Tony.
17: Ben, je pense qu'il peut donner au moins 7-8 minutes dans une série comme celle-là.
19: Jacky a joué des 7-8
17: ouais,
19: minutes.
17: Oui, mais moi, je pense que Struble est un meilleur patineur. Je ne testerais pas le voir. Pas parce que j'aime pas Jacky. C'est juste que je trouve que le style de la Caroline convient peut-être un petit peu plus au style de jeu de Jaden Struble. J'ai hâte de voir.
1: J'achète à 100%.
0: Surtout que le temps de jeu de Jacky a tellement été limité dans les derniers matchs. Tu sais, tu te gardais peut-être plus pour un élément physique à ce moment-là. Mais, tu sais, je veux dire, faire entrer Jaden Struble.
1: Qui a montré des belles choses. Ouais.
0: Notamment avec Lane Hudson cette saison, à certains moments. Je veux dire, tu sais, dans un état plus reposé, tu sais, dans une nouvelle série, qui est capable de jouer physique aussi, Struble. Il l'a montré. Pourquoi pas? C'est rien contre Jacky. Je veux dire, si tu veux brasser la soupe un peu, amène-les dans l'alignement.
1: Ouais, puis j'achète le plan d'Anthony Marcotte. Je pense que ça va être, de toute façon, ce soir, c'est Struble qui va être dans la formation. Je pense que sous pression, quand t'amènes une vitesse comme celle des Hurricanes de la Caroline pour mettre de la pression en territoire offensif. Je pense que Stubble réagit mieux à ce type de pression-là qu'Herbert Jacquet. Herbert Jacquet a ses forces. C'est un défenseur physique et tout ça. Il a un meilleur lancer, mais je pense que dans des situations comme ça de haute pression, Stubble, sa prise de décision peut être meilleure. Puis c'est rien enlevé à Herbert Jacquet, mais je pense que Stubble peut mieux s'agencer à une formation des Hurricanes de la Caroline qui met énormément de pression. Puis c'est ce que je pense qu'on va voir ce soir avec Stubble dans la formation.
0: Ben, quand tu vois que Jacquet a patiné avec les extras, je pense qu'à toute fin pratique, c'est confirmé. Vous pouvez nous texter si vous êtes d'accord avec ce changement-là ou non. Est-ce que vous êtes d'accord avec le fait d'insérer? Ça devrait être le seul changement à l'alignement, ouais, à la troupe de Martin Saint-Louis pour ce soir, parce que Kapanen semblait encore être avec les réguliers, parce que j'allais dire Esteban Ocon. Non, pas Esteban Ocon. Joe Veleno. Parce qu'on se prépare à vous présenter des extraits d'Esteban Ocon dans quelques minutes, mais Joe Veleno était avec Brendan Gallagher, justement. Jack Hyde en a parlé avec tous les autres extras. Devant le filet sera Jakub Dobesch contre Frédéric Anderson.
20: Mais c'est sûr que Dobesch, actuellement, il est sur un nuage, là. Il transporte le Canadien, puis tout ce qu'il fait, ou à peu près, là, ça se transforme en or. Ça fait que c'est sûr que lui, il doit rentrer avec une confiance. T'sais, l'entrevue qu'il a donnée après le match numéro 7, quand on lui a demandé s'il était fatigué, je suis encore bon pour en jouer 40 d'affilée, si vous voulez. Fait que, t'sais, c'est sûr qu'il est très confiant à ses moyens, puis il a toutes les raisons d'être confiant, parce qu'il est vraiment dans une bulle actuellement. T'sais, dans quelle mesure Frédéric Anderson va être un gardien différent de ce qu'on a vu en saison régulière? C'est sûr qu'il y a des statistiques assez incroyables, mais ça reste qu'il y a toujours un point d'interrogation qui va planer sur Frédéric Anderson, là. Tu sais, il fait pas partie. Puis, tu sais, dans le cas de Dobesch, c'est la même chose. Tu sais, là, il est sur un nuage, mais peut-être bien que sa ballonne va péter contre la Caroline aussi, là. Tu sais, mais actuellement, Dobesch, tu sais, là, il est sur un nuage, puis je pense qu'il y a avantage gardien aux Canadiens dans la série, là.
0: Tu sais, on disait quoi, encore une fois, quand on a commencé la série contre les Sabres de Buffalo?
1: Alex Lyon.
0: Il y a des stats, il y a des stats.
1: Qui est arrivé en relève à Eko Pekka Luukkonen. Il est sensationnel.
0: Tu regardes Alex Lyon. Hey, c'est un facteur dans cette série-là.
1: Il a été sorti dans le match 6 après avoir accordé 3 buts sur 3 lancés.
0: Oui, il est un facteur pour le Canadien. Frédéric Anderson, OK, l'échantillon est plus long. Mais encore une fois, je rappelle l'opposition qu'il y a eu en face de lui. Puis, tu sais, on a embarqué un peu dans le bandwagon des Flyers, tout ça, mais c'est pas de dire que c'est pas une bonne équipe offensive. Ils étaient tous diminués incroyablement avec des blessures, des fractures, des déchirures à l'épaule, au coude, aux côtes, tout ce que vous voulez. Puis les Sénateurs, ben, ils ont... Moi, je peux dire, on dirait qu'ils étaient au bout du rouleau.
1: Oui, exact.
0: Ils sont arrivés à ces éliminatoires. C'est un peu ça. Les stars offensives des Sénateurs étaient nulle part, malheureusement, dans cette série-là, qui était une série de gardiens aussi. T'sais, même s'il était très bon, notamment, contre les Sénateurs, on peut y donner du crédit. Moi, c'est pas un gardien qui m'effraie outre mesure sur une série complète.
1: Non, il a pas été très bon non plus, Frédéric Anderson, dans les deux matchs qu'il a joué contre le Canadien cette saison, parce que le premier, c'était Brendan Bossé qui était devant le filet. Alors que Dobesch, de l'autre côté, ses deux derniers départs contre les Hurricanes, 953 de pourcentage d'efficacité, il avait stoppé 41 des 43 tirs dirigés vers lui. Dans le deuxième match, 971 de pourcentage d'efficacité, il avait repoussé 34 des 35 tirs dirigés vers lui. Alors, Dobesch a eu du succès contre les Hurricanes cette saison. Anderson n'a pas eu de succès contre le Canadien. On verra, mais je pense que le Canadien a une bien meilleure attaque, une équipe plus dangereuse, notamment que les Sénateurs qui étaient au bout du rouleau et les Flyers de Philadelphie qui étaient décimés par les blessures. Je pense que c'est une équipe beaucoup plus dangereuse que l'ont été les deux équipes qu'Anderson a affronté avant.
0: Le fameux match du 1er janvier. On le rappelle, ça, c'est le match qui avait... Je pense que c'est le match dans les 82 qui a le plus marqué notre chum Ben.
2: Ah, ça, c'est les 7 buts, hein?
1: C'est le 7-5. Victoire de Dobesch,
0: 7-5. Victoire de 7-5.
2: Ouais, il gagne. Ouais.
1: Il gagne.
2: En donnant 5 buts.
0: Il a gagné.
2: Il a gagné.
0: Il est allé chercher le W. OK, on a plusieurs clips à passer de Martin Saint-Louis, des extraits de cette disponibilité média, lui qui était particulièrement généreux devant les membres des médias un petit peu plus tôt. On revient avec ça. On a quelques nouvelles LNH aussi, des nouvelles de Kent Hughes qui s'est adressé aux médias. Tout ça, ça sent bien d'ici la fin de l'heure, juste avant l'arrivée de nos manger de Pâques. J'ai vraiment hâte d'avoir les analyses de Fish dans cette série-là. Mapper, on y a parlé toute la semaine. On a d'autres questions à lui poser. Mais Éric Fichaud s'en vient de l'accompagner dans les manger de Pâques d'une trentaine de minutes.
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7: On l'a dit avant la pause, FX, Martin Saint-Louis qui était particulièrement généreux devant les médias un petit peu plus tôt aujourd'hui.
8: Ouais, et le premier extrait que je veux vous faire entendre, il a parlé, bien évidemment, de la culture des Hurricanes de la Caroline, déjà une quatrième finale de conférence en 8 ans. La seule chose, c'est que les Hurricanes ont un dossier de 1 victoire et 16 défaites en finale de conférence lors des 4 dernières éditions. Les Canes sont coachés par un ancien joueur en Rod Brind'Amour qui a déjà gagné la Coupe Stanley, et le Canadien est coaché par un ancien joueur de la Ligue nationale d'Impact aussi, qui a remporté la Coupe Stanley avec le Lightning de Tampa Bay. Saint-Louis a parlé de la culture de l'organisation des Hurricanes. Voici ce qu'il avait à dire.
9: Je pense côté culture, tu vois qu'il y a des similarités, tu sais, puis ça fait longtemps qu'il est au travail avec cette équipe-là. Fait que je pense que c'est signe qu'il est capable de convaincre ses joueurs, puis d'amener un environnement que les gars ils ont du fun. Côté match-up avec Rod, tu sais, c'est un gars qui a beaucoup d'expérience dans les séries comme joueur, comme entraîneur. Puis c'est moi, c'est de contrôler qu'est-ce que je peux contrôler. Puis c'est ça que je vais faire.
8: J'ai l'impression qu'on a deux modèles qui se ressemblent énormément en Martin Saint-Louis et Rod Brind'Amour. Je sais pas si vous allez être d'accord avec moi, mais ce sont deux entraîneurs-chefs qui sont des bons motivateurs. J'ai l'impression que dans la chambre, pour les différents discours, pour motiver les joueurs, etc., je trouve qu'il y a énormément de ressemblances à faire entre ces deux entraîneurs-chefs-là. La seule différence, c'est que Rod Brind'Amour est là depuis beaucoup plus longtemps que Martin Saint-Louis. Mais quand même, je trouve qu'ils ont deux styles d'entraîneurs qui se ressemblent beaucoup.
7: Ben, des gars qui ont connu du succès dans la Ligue nationale, aussi, qui ont une vaste expérience.
8: Dans des rôles d'impact aussi.
7: De joueurs, de leadership aussi. Tu sais, effectivement. T'sais, les deux gars sont-ils pareils dans leur personnalité? Je pense pas.
8: Non.
7: Mais quand tu regardes les profils, effectivement, il y a beaucoup de ressemblances.
8: Les Hurricanes, c'est pas du tout la même formation que les Sabres côté style de jeu. C'est pas du tout la même chose que le Lightning de Tampa Bay en première ronde. Mais pour Martin Saint-Louis, c'est la plus grande force de son équipe de savoir s'adapter.
9: Je pense que chaque série, il y a sa propre histoire dedans, tu sais, le style de jeu et tout. C'est d'être capable de t'adapter, de t'améliorer, si t'as à faire des ajustements, tu sais, c'est la game va te parler, tes joueurs vont te parler, puis c'est d'être capable d'avancer, continuer à t'améliorer à travers la série, puis c'est pas d'être parfait, mais c'est d'amener ton meilleur pied d'avant, puis je pense que c'est une de nos forces.
7: C'est important, FX, on le répète, d'amener ton meilleur pied d'avant.
8: Voilà. Bien dit.
7: Best foot forward. Ça veut dire qu'il faut commencer solide.
8: Exact. Petit extrait de hier, disponibilité média. Il y a des joueurs qui sont adressés aux médias, notamment Alexandre Carrier qui était aux côtés de Lane Hudson. Et évidemment, un des sujets de cette série-là, c'est de mentionner que les Hurricanes sont sur une pause de 12 jours, qu'ils ont gagné tous leurs matchs depuis le début des séries, alors que le Canadien en a disputé 14. C'est quand même 6 matchs de plus que les Hurricanes de la Caroline. Mais pour un jeune vétéran comme Alexandre Carrier, il y a confiance que la jeune équipe, la jeune formation du Canadien a encore pas mal de jus dans le réservoir pour la prochaine ronde.
10: Ben, c'est pour ça qu'on est la plus jeune équipe de la Ligue. Hein? On est en forme pas mal. Mais non, je pense qu'on profite de ce momentum-là. T'sais, on a eu beaucoup d'adversité. On s'est rendu les deux séries en 7 matchs. Je pense qu'il faut profiter de ça. Si on regarde pendant la saison, on a eu des stretches de matchs en peu de jours, pas mal plus intenses que ce qu'on a eu dans les séries. Je sais que ce n'est pas les mêmes matchs, mais quand même. Fait que je pense que ça sera pas, notre niveau d'énergie est assez élevé, puis comme je viens de dire, on est jeune.
8: On va le savoir ce soir si le niveau d'énergie est là pour le Canadien.
7: Ben c'est vrai, tu sais, tu t'inquiètes des bobos. Puis c'est sûr que c'est un avantage au niveau santé physique pour les Hurricanes.
8: Clairement, mais je pense que c'est un aspect qui va plus paraître dans les derniers matchs de la série que dans les premiers nécessairement. De plus de jambes dans les matchs numéro 5, numéro 6, numéro 7. Je pense pas que c'est un enjeu pour le premier match de la série ce soir. Mais clairement, t'as joué moins de matchs, alors il y a moins de risques de blessures.
7: Moins de risques de blessures, puis s'il y en avait, ben je veux dire, t'as eu l'occasion de penser ces blessures-là, de récupérer de celles-ci. T'sais. Pas gros mise en échec des pratiques.
8: Non, effectivement.
7: On peut s'entendre là-dessus. C'est vrai. Là. T'sais, mise en échec percutante, c'est rare, tu t'en donnes à tes propres coéquipiers. Mais pour le reste, pour le rythme, tout ça, t'sais, l'énergie, le Canadien semble être très présent actuellement.
8: Ouais, je te suis.
7: Je suis pas inquiet à outre mesure.
8: Nick Suzuki ne veut pas que son équipe répète les mêmes erreurs que lors du premier match contre les Sabres. Après une longue série contre le Lightning, on n'était pas là durant la première moitié du match contre les Sabres. Et pour le capitaine, on veut absolument éviter ça.
11: Game 1 against Buffalo, I felt, you know, we weren't really there emotionally and it kind of showed in the result, I think. No, that's definitely a learning curve that we, you know, we went through, and hopefully that'll help us for game one of this series. And yeah, they're a sharp team. I know their coaches and their players are been practicing really hard, and you know exactly what to expect coming into tomorrow. So you know, it's a challenge, and you know, I think we're a team that can you know, play really well against these guys.
7: Ça va être un défi. On est capable de jouer vraiment bien contre ces gars-là aussi, mais pour connaître quelques joueurs, connaître leur coach, ils ont pratiqué vraiment fort dans les derniers jours. Puis en gros, pour citer le tailgate, il a dit « C'est tout un club hockey. C'est tout un club hockey, ça. C'est tout un club hockey. »
8: Mais c'est vrai, on est dans la mode. C'est ce que je disais en début d'émission. On est en mode séduction. Alors, des deux côtés, on vante la formation
7: on
8: adverse.
7: On se respecte.
8: On se respecte énormément. Ça vient avant le début de la série. Il y a également des mentalités durant la série où on vante beaucoup l'équipe adverse. Je pense qu'on est dans ce mode-là en ce moment, juste avant le premier match de la série ce soir entre le Canadien et les Hurricanes. Et Nicolas Deslauriers ne devrait pas jouer ce soir pour la formation des Hurricanes, mais le Québécois de l'autre côté, qui joue sur un quatrième trio, c'est aussi William Carrier, qui devrait être en uniforme ce soir pour la Caroline. Il nous a donné une bonne réponse aujourd'hui, les gars, sur qui il pense que sa famille va appuyer dans cette série-là. Est-ce que ce sont les Hurricanes? Est-ce que c'est le Canadien de Montréal? On va aller l'écouter.
12: D'après moi, tous mes chums votent pour Montréal. Je te cacherai pas. D'après moi, ma femme vote pour Montréal aussi. Fait que, non, mais tiens, j'ai grandi là. C'est mon équipe, j'ai regardé vous autres quand j'étais plus jeune. C'est spécial. Je pense que ça va être spécial. Les enfants vont venir au Centre Bell aussi. Je veux qu'ils vivent ça. T'sais, ils ont vécu le T-Mobile à Vegas, mais ça va être spécial pour eux autres. D'après, j'aurais ça leur expliquer. Ça va crier beaucoup plus. Je leur ai dit peut-être pas de porter leur chandail de la Caroline quand ils vont aller à Montréal. Le moins possible.
8: Je trouve ça très bon. Pour William Carrier, juste avant ce premier match-là de la série.
7: Il y en a un autre Carrier.
8: De l'autre
7: Montréal,
8: côté aussi.
7: Si vous voulez mettre le chandail de l'autre Carrier de Montréal, même si vous voulez aller encourager
8: bon,
7: votre papa.
8: Ça, c'est vrai. T'sais. Bonne idée quand même.
7: C'est de bonne guerre. C'est de bonne guerre. Ça a l'air qu'il y a toute une ambiance au T-Mobile à Vegas.
8: Aussi.
7: Mais effectivement, c'est pas le Centre Bell.
8: Non.
7: Tu peux pas avoir
13: quelque chose. Il y a un Centre Bell. Il y en a juste un.
8: Et William Carrier a quand même gagné la Coupe Stanley avec les Golden Knights en 2023. Et il a connu une bonne saison avec les Hurricanes de la Caroline. Alors, la table est mise, les gars, pour ce soir, entre les deux formations.
7: Renaud en parlait un petit peu plus tôt.
8: Oui, monsieur, on se frotte les mains.
7: Mais il va falloir se méfier de Carrier, d'ailleurs. C'est un gars physique,
8: ouais.
7: Un gars d'expérience, connaît le tabac, séries éliminatoires aussi. Puis lui, il va... Tu sais, c'est sûr que t'es un Québécois qui affronte le Canadien en séries éliminatoires. T'sais, oui, c'est l'équipe de ton enfance, comme il l'a dit. Tu sais... T'as un petit sentiment, là. La fameuse croustille sur l'épaule, ouais. Là, c'est sûr et certain. Et tu sais, on parlait des joueurs hier qu'on va apprendre à, entre guillemets, détester dans cette série-là. Je pense que Carrier va avoir son lot de moments qu'on va le maudire un peu.
8: Comme certains partisans ont détesté Yannick Gourde dans cette première ronde contre le Lightning. Oui, Yanni Gourde a été bon dérangeant. A été très dérangeant. On se rappelle de la scène où il fait semblant d'être l'homme fort là, et tout ça. Là. Alors, des Québécois comme ça, il y a toujours une source de motivation aussi de battre le Canadien. Puis, mais en même temps, on respecte énormément leur travail, la manière qu'ils jouent. Alors, la table est mise, les gars, pour le premier match. J'ai hâte.
7: On sait que t'as hâte. Quand tu te frottes les mains...
8: Je le sais.
7: D'après moi, tes mains doivent être rendues moites à force des frotter. Et vous entendez Ben qui poursuit dans l'allégresse.
13: Non, mais j'adore voir FX se frotter les mains allègrement.
8: Oui.
13: Quand il est excité. Je l'imagine... dans différents moments de la journée.
7: Moi, je vais commencer à m'inquiéter quand il se frottera pas les mains.
8: Voilà.
7: C'est là, s'il y a un match puis il se frotte pas les mains, là c'est là qu'il y a un petit problème.
13: Je l'imagine là fermer la porte là, regarder Mathilde se frotter les mains.
7: Il me semblait que t'allais l'imaginer.
8: Non, je suis trop fatigué quand... Non.
13: Ah, c'est ça.
8: Fatigué, plus d'énergie.
13: Ça a pas 30 ans puis on a déjà l'excuse de la fatigue.
7: Les mangeux de puck s'en viennent dans une quinzaine de minutes. C'est Marc-André Perrault qui est à Denver, qui a vu le match hier. C'est sûr qu'il faut parler de l'Avalanche et des Golden Knights de Vegas. Derrière les coulisses, là, tu sais, il était là, lui, là, Mapper. Il a tout vu ça, cette action-là arriver, puis il a parlé aux joueurs également. Et dans deux minutes, on s'en va vous présenter quelques extraits du point de presse de Kent Hughes qui était disponible hier. Vous l'avez vu en fin de journée, début de soirée avec Trevor Letowski en remplacement de Martin Saint-Louis. 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Au retour, l'essentiel des propos de Kent Hughes.
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5: C'est pas à tous les jours, François-Xavier, qu'on peut s'adresser au directeur général des Canadiens de Montréal, Kent Hughes.
6: Qui était très heureux hier, très soulagé, très excité en vue de cette série contre les Hurricanes de la Caroline. Et
5: pas mal plus heureux que la dernière fois qui a été disponible globalement
6: oui,
5: devant les
6: aussi,
5: médias.
6: Hein? Aussi, on se rappelle de cette émission date limite des transactions.
5: À Nanaheim.
6: On attendait avec impatience le point de presse du directeur général du Canadien. J'ai hâte de voir si on va revisiter cette transaction-là cet été. Peu importe c'était quoi la transaction du Canadien, mais bon, c'est pas le sujet. On aura en masse le temps d'en parler cet été. Kent Hughes est fier d'où on est rendu avec l'organisation et de la progression de son équipe. On va aller l'écouter.
7: Je suis content d'avoir accepté de passer l'entrevue puis prendre la poste. C'est vraiment les meilleurs 4 ans et demi de ma carrière professionnelle. J'adore l'hockey. J'ai beaucoup aimé la chance d'être un agent. Mais at my core, je suis beaucoup plus quelqu'un qui a l'intérêt dans comment bâtir une équipe, comment jouer comme équipe. Alors, fier de voir ce qu'on est rendu.
5: C'est un agent qui était très respecté, Kent Hughes.
6: Mais en,
5: et c'est quand même fou de voir, après 4 ans et demi, comme il l'a dit, que c'est les meilleures 4 années et demie de sa carrière. Ouais. Tu sais, quand t'as... Il a bâti sa business comme agent. Là, c'est énormément d'heures.
6: Tu pars de rien,
5: c'est long, tout ça. Il a bâti tout ça, puis après ça, il arrive comme directeur général des Canadiens de Montréal.
6: L'équipe la plus prestigieuse aussi de la LNH.
5: C'est fou. T'sais, avec toute la pression qui vient avec, tant mieux si Kent Hughes se plaît dans son rôle. Lui aussi, là, on parlait de Martin Saint-Louis, puis on dit combien de temps il va rester dans l'état-major des Canadiens, tout ça. Ben, je vois pas quand est-ce que Kent Hughes va être congédié ou qu'on va décider de faire un changement à ce niveau-là. Là.
6: Non, à moins que l'équipe dans les prochaines années soit pas compétitive, mais j'en doute, voyant la courbe de progression de cette formation-là. Et quand tu pars une reconstruction, je dis c'est pas digne de succès à tout prix non plus, mais de la manière que le Canadien est bâti en ce moment, les contrats que Kent Hughes aussi a attribués à certains joueurs, le noyau est là pour longtemps. Et à un prix très justifiable et très prometteur pour le Canadien, ce qui est aussi une belle chose. Hughes a parlé du rôle de négligé. Il est content de voir son équipe là, mais quand t'es rendu en finale de conférence, t'en veux toujours plus. Alors allons écouter Kent Hughes.
7: Premièrement, je pense qu'on était... j'avais lu quelque part avant Tampa, la série contre Tampa. Il y avait quelqu'un, un gars qui met beaucoup de focus sur l'analytics, qui nous avait donné... je pense qu'on avait 21% chance de gagner la série, puis Tampa avait une 19% chance de gagner en 4. Alors je pense que ça fait quand même 2 séries qu'on est déjà, on était underdog. Caroline, ils ont une très bonne équipe. Ça fait longtemps qu'ils ont une bonne équipe. Je pense que c'est 4 conference finals en 8 ans. Alors on a beaucoup de respect pour... pas de l'organisation, pour l'équipe, mais on n'est pas venu ici pour, comme Martin dit, avoir un participatory. On est ici pour essayer de gagner.
5: Tu veux pas avoir ton, ta petite médaille de participation.
6: Non. Hein?
5: Bravo, t'as fait le carré d'os. Non, non. Type compétitionné. Puis comme les 3 autres équipes, ça va ramasser la coupe. Il n'y a pas d'histoire de dire, hey, peut-être que l'année prochaine, puis hey, check bien ça dans 2-3 ans quand on va avoir un autre gars au centre du deuxième trio. Non, non, t'es là, là. C'est le pied
6: tant
5: dans
6: mieux,
5: le fond.
6: Si tu s'améliores dans les prochaines années, mais là, t'es là.
8: Et si cette année était l'année la plus fructueuse, mettons, des 10 prochaines...
6: Ça se pourrait bien
8: on
6: aussi.
8: On ne sait jamais.
6: On ne sait jamais.
8: Alors, allons-y. All in.
6: Qui aurait pu prédire hier que les Golden Knights gagneraient le premier match de la série contre l'Avalanche alors qu'ils sont grandement négligés, les gars? Tu sais pas à
5: avec
6: quoi t'attendre.
5: Avec pas de Kyle McCarr?
6: Ben, sans Kyle McCarr, peut-être, mais en même temps, l'Avalanche a dominé la Ligue nationale cette année.
8: Ouais.
6: Tu sais jamais.
8: C'est jamais.
6: C'est jamais. Et Hughes est revenu sur les sur sa première année aussi comme directeur général de l'équipe quand il est arrivé, le négatif autour de l'équipe, là de voir que l'équipe est dans le positif et que tout va bien. Puis Martin Saint-Louis a ajouté une couche aujourd'hui en point de presse, il disait à quel point, puis on le présentera pas ça, mais il disait à quel point ce qui est content de voir avec le Canadien en ce moment, c'est que chaque joueur se réjouit pour un autre joueur, peu importe le moment. Il fait référence à c'est Alex Newhook qui marque en prolongation, tout le monde est content pour Alex Newhook. Que ce soit Ivan Demidov qui marque un but important, Cole Caulfield est premier à sauter sur la patinoire. On l'a vu après la victoire en 7 matchs contre le Lightning de Tampa Bay, Samuel Montembeau et Jacob Fowler qui réservent un petit tour à Jakub Dobesch. De voir cet esprit d'union-là chez le Canadien, on n'a pas vu ça depuis longtemps. Alors voici Hughes sur transformer le négatif en positif.
7: De voir une équipe qu'au départ, gagnait pas beaucoup de matchs, spécialement, je pense, quand je suis arrivé, je trouvais qu'il était tellement noir autour de l'équipe. On perdait, personne ne parlait après les matchs, pas dans l'avion, il n'y avait pas de bruit. Alors, vraiment content pour tout le monde d'être en mesure de vivre l'autre côté de tout ça. Alors, ça me rend fier, mais plus content pour eux.
5: Puis pour revenir aussi sur l'autre clip précédente, là. Le fait d'être négligé tant que ça.
6: Ah, c'est une source de motivation.
5: On a 21% des chances de gagner la série.
6: C'est une source de motivation.
5: Selon nos calculs, là, votre adversaire a presque autant de chances de vous battre en 4. Pardon? C'est sûr que ça te motive. Là, tu regardes tous les experts. Jakub Dobesch l'a même dit en pleine télévision. Ouais, j'ai vu que vous nous négligez, alors... C'est correct. Nous autres, on prend ça, puis c'est correct. On continue notre chemin. Là, tu vois, les deux personnes sont « Ouf, oui, t'as peu. » S'attendait pas à se faire répondre ça également. Tu sais, tout le long de la saison, ça a été le cas des Canadiens.
6: Ouais, puis ça date de l'an dernier aussi, là, quand le Canadien s'est qualifié lors du dernier match de la saison régulière en série. Là.
5: Ben c'est correct. Ça, c'est
6: de
5: correct.
6: De résilience-là a débuté là.
5: Ben oui, mais c'est correct parce que tu t'es qualifié au dernier match par, je veux dire, une feuille de papier. C'est quasiment ça. Là. Ça a été dur à rentrer. Mais là, cette année, tu continues de les négliger autant que ça. Puis tout au long de la saison, souvenez-vous, là, avant de commencer série, les Sénateurs d'Ottawa avaient plus de chances de se rendre à la Coupe que le Canadien. Hey!
8: Ah ben ça...
5: C'est la meilleure
8: équipe. On
5: l'entend
8: souvent cette année, ça.
5: Selon les analytiques, là, ils sont vraiment bons, les Saints. Oh, ça a fini en 4. Vraiment bon. Ça va être une bonne équipe, les Saints. C'est une bonne équipe de hockey.
8: Une couple d'années, on le dit, ça aussi.
5: C'est là que tu vois que t'as rien de garanti.
8: Jamais rien de garanti. De toute façon, là, je pense que la majorité des athlètes là, de haut niveau, dans un match quelconque, peu importe le sport, préfère
6: être négligé
8: ouais. Que d'avoir l'étiquette de favori.
6: T'as rien à perdre.
8: Il y a une pression qui vient avec le favori, alors que le négligé a rien à perdre et une motivation supplémentaire.
5: C'est vrai.
6: Je préfère être négligé qu'à être avantagé. Moi, je suis d'accord avec ça.
5: En même temps, c'est ceux qui ont gagné. T'sais, on parlait des Chiefs il n'y a pas si longtemps dans NFL. On peut parler des Patriots de Tom Brady. T'as pas souvent négligé ces équipes-là. Là.
8: Non, ces équipes-là, non.
5: T'sais.
6: Mais souvent, quand t'as gagné, tu regagnes l'année d'après, comme les Panthers de la Floride, par exemple, tout le monde t'attend en saison régulière. Tout le monde veut te battre. Tout le monde se dit, moi, je veux battre les derniers champions de la Coupe cette année. Ils sont si forts que ça. OK, go. Mm-hmm. On va les vaincre ce soir. Je préfère être un négligé qu'être celui qui est avantagé.
8: Moi aussi.
5: C'est sûr, mais il va venir un moment donné.
6: Il va venir un moment donné que
5: le Canadien va être le
6: favori. C'est sûr.
8: Un jour.
6: C'est sûr.
5: Le Lightning de Tampa Bay, là, dans leurs deux runs de Coupe Stanley, là, c'est pas souvent été négligé. Là.
8: Non. Le Lightning.
5: De ce que je me rappelle, là. Ouais. Je suis pas mal sûr que ça les a pas trop dérangés d'être les favoris.
8: Si la tendance se maintient, le Lightning va être favori encore dans 75 ans. Tout comme les Sénateurs sur le Canadien.
5: J'ai parlé dans le passé. Là. J'ai pas parlé du futur.
8: C'est ça.
5: L'Avalanche aussi. Là, favori perdu hier, par exemple. FX, tu veux en...
6: Défaite de 4-2 contre les Golden Knights. Encore un gros match de Mitch Marner, qui est le meilleur pointeur depuis le début des séries éliminatoires et qui mène 1-0 en finale de conférence. Ça, c'est assez fou. Et Nathan MacKinnon n'était pas de bonne humeur, les gars, après le match. On va aller écouter la question du journaliste et sa réponse. Et vous allez voir, c'est très, très court.
9: Thing to really take from how that game ended, or is this?
10: I've just said execution like five times. I think that's what hurts.
6: La question qu'il lui posait, c'est selon toi, qu'est-ce qui a coûté la victoire à ton équipe? Je l'ai déjà dit cinq fois, là, c'est l'exécution. Là. On n'était pas là. Alors, il y a un peu de frustration de la part de Nathan MacKinnon. Tu parles le match numéro 1 au Colorado. C'est sûr que quand t'as l'impression de te répéter, mais en même temps, c'est un compétiteur, Nathan MacKinnon, qui veut gagner. Il voit l'opportunité de gagner. Son équipe est favorite. Alors, à voir si l'Avalanche pourra se relever. Je pense que oui, mais sans McCarr, ça fait très, très mal. Tu perds ton défenseur numéro 1. Et possiblement, sans dire que c'est le joueur le plus utile à son équipe, Cale Makar, ça l'a été lors de la dernière conquête de la Coupe Stanley, et c'est le meilleur défenseur au monde.
5: 100%.
6: Voilà. Ça fait mal. Mais je pense quand même que l'Avalanche ira chercher le match numéro 2 pour créer l'égalité à la Vegas 1.
5: Peu importe les scénarios, là, on veut pas vraiment avoir une finale Hurricanes Golden Knights.
6: Non.
8: Je regarderai pas un match si c'est ça. Je veux rien savoir.
5: J'aurais pas le choix de le regarder.
8: Vous autres, oui, mais moi je veux rien savoir.
5: As-tu un
8: t'auras jamais plus metteur en onde que moi.
5: Ouais?
8: Ouais.
5: Là, Ben va décider qu'il met son chapeau de metteur en onde.
8: Les Hurricanes contre les Golden Knights. Ah! Tu veux pas ça. Cœur me lève. 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
5: Alex Carrier, oui, qui passe sous le radar, mais selon moi, ce gars-là ne paiera plus jamais un hamburger dans sa vie à Montréal. Maintenant, là, avec ce qu'il fait, de moins en moins sous le radar. Mais je suis d'accord avec toi. Très bon choix.
8: Merci, Greg.
5: Sport Flash, Benoît.
8: Allons-y.
11: Sport Flash.
8: C'est le premier match de cette série Canadien Hurricane. C'est à 20h ce soir en Caroline. Harbour Jack Eye a fait de l'extra ce matin, ce qui indique que Jaden Struble pourrait effectuer un retour dans l'alignement. Aucun autre changement à signaler. Du moins, aucun changement.

0: chance dans les séries comme joueur, comme entraîneur. Puis c'est moi, c'est de contrôler qu'est-ce que je peux contrôler. Puis c'est ça que je vais faire.
1: Le tirage au sort pour Roland Garros a eu lieu ce matin. Félix Auger-Aliassime sera opposé à l'Allemand Daniel Hattmeier pour son premier match. Pour sa part, Victoria Mboko affrontera la Tchèque de 20 ans, Nikolaj Bartunková. Leila Fernandez lancera quant à elle les hostilités contre l'Américaine Alicia Park. Le deuxième grand chelem de la saison débute dimanche. Et finalement, le Canada qui a signé une victoire in extremis face à la Norvège au championnat mondial de hockey. Mark Scheifele a complété son tour de chapeau pour permettre donc au Canada d'arracher un gain de 6-5 en prolongation. Ryan O'Reilly a forcé la prolongation avec 1 minute 39 secondes à jouer au match. À notre question du jour, FX.
2: Quelle est votre prédiction finale de la série Canadien Hurricanes qui débute ce soir 20h? Canadien en 6 ou en 7 mène à 70%. Et 81% des répondants prennent le Canadien dans cette série.
3: Nos manjeux de pucks amènent Le Fish, Éric Fichaud et Mapper, Marc-André Perrault. S'en viennent tout de suite, là.
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3: Oh, qu'on aime les jeudis pour le recevoir dans le show. Éric Fichaud, Le Fish, comment ça va?
1: Hey, Le Fish!
3: Salut, Éric!
5: Les boys, ça va extrêmement bien, vous autres?
6: Écoute, ça va très bien. On t'a vu à télé, en plus, là, dans ton chandail des Saguenayens de Chicoutimi, en train de célébrer tout ça. Ça devait être des beaux moments, ça?
5: Oui, c'était le fun. Écoute, ça a rappelé beaucoup de souvenirs. La ville était endiablée. C'était vraiment... j'étais content pour l'organisation. J'étais content pour Yannick Jean, avec qui j'avais eu la chance de gagner. Puis c'est toujours agréable de retourner dans ta ville junior où j'ai passé 3 belles années, puis de voir l'engouement. Il y a autant de drapeaux des Saguenayens sur les autos que j'en vois ici à Montréal, là, du Canadien. C'est juste pour vous dire. J'ai même vu des drapeaux des Sagues dans le coin ici. Imaginez.
6: C'est partout. Bon, ça. C'est bon, si on aime ça. Ben oui, écoute, c'est une belle histoire que celle des Saguenayens. Puis ça commence demain. Non, eux autres, ils jouent samedi soir.
5: Samedi, je crois, oui. Ouais.
6: Samedi soir, on va commencer ce tournoi vers la Coupe Memorial. Merci, Fish. Mapper, in Denver.
1: Hello, Mapper.
6: Comment ça va?
7: Hey, what's up, boys? Oh, ça va bien, ça va bien. Tranquille ici. Il n'y a pas de drapeau de l'avalanche qui se promène ses chars. Ça doit être culturel, cette affaire-là.
6: Non? Sens-tu que ça la ville vibre un peu au rythme de l'avalanche?
7: Je peux te dire qu'hier, elle a dévibré pas mal. Là, parce que c'était pas chic, là. Tu sais... Juste avant qu'il score, là, qu'il score, là, c'était plate. C'est pas compliqué. Là, après ça les a réveillés, là, mais hey, man, ça allait de nulle part, cette équipe-là. Puis là, je viens juste de finir la pratique, là. Ben relax, ben correct. Tu sais, y a pas de panique, là, mais je pense qu'il y a bien du monde qui ont compris que c'était pas une balade dans le parc, là. C'est ça.
6: Ben écoute, c'est correct. Je pense que personne s'attendait à ce que l'Avalanche gagne cette série-là en 4 non plus, surtout quand...
7: Non, mais on a eu bien des en 5, par exemple, dans les prédictions. Tu sais, c'est comme si tout le monde... Puis c'est normal, là, ils sont bons en tabarouette, mais tout le monde voyait l'Avalanche tellement ailleurs que... Anyway.
6: Ouais, mais tu sais, les prédictions se sont faites. T'as raison dans ce que tu dis. Puis même, je suis le premier à te dire que je voyais déjà l'Avalanche en finale de la Coupe Stanley. Mais ça, c'était avant qu'on sache que le général Cale Makar allait manquer match. Mais tu sais, tu peux pas tout blâmer non plus sur l'absence de Cale Makar non plus.
7: Ben non. Tu sais, je veux dire, c'est sûr que ça relance, ça fait mal, là, mais je veux dire, à un moment donné, les autres gars sont dans la Ligue nationale aussi, là, tu sais.
6: Oui, effectivement. Et ils ont... Ils ont toute une profondeur aussi dans cet alignement-là. Les gars, la série Canadien Hurricane, ça commence... Ce soir, on a hâte de voir ça. On va prendre Fish, ta prédiction. On a déjà celle de Mapper. Je pense qu'on lui a demandé 3 fois depuis le début de la semaine. Mais Fish, on va prendre la tienne tantôt. Mais vous autres, si je vous posais la question, là, ça serait quoi vos combinaisons en attaque pour amorcer la série contre les Hurricanes pour le Canadien? Bien sûr. Fish.
5: Moi, je changerais pas ce qu'on a vu dans le match 7. Et ça veut dire que je garde Kapanen avec Bolduc et Dak. Ils n'ont pas joué beaucoup, surtout Kapanen, mais ouais. Je trouvais qu'il y a eu, en première période, surtout, là, il y avait quelques bonnes chances. Et pour ce qui est du reste de l'alignement, écoute, le fait qu'on n'a pas

0: voulu casser le premier trio avant. Je vois pas pourquoi Martin le ferait là. Il va redonner une chance à ces trois gars-là de produire à 5 contre 5. Puis, moi, j'aime beaucoup Evans actuellement. Je trouve qu'il joue du très, très bon hockey. Demidov commence à retrouver ses moyens. Et New Hook, ben, c'est la belle surprise. Donc, pour le premier match, moi, je garderais ça identique.
1: Mapper?
2: Oh, je suis avec Fish. Moi, je sais pas pourquoi j'aurais aimé ça un petit Gallagher. Là, ça arrivera pas de toute évidence, là, mais je sais pas. T'sais, allumer le feu un peu, je sais pas. Je sais pas.
0: Tu m'aimes, hein, ton Gallagher. Je veux dire de quoi? Les feux qu'il fait, ils s'éteignent rapidement
2: Mais en Fish, tout respect. Je veux dire, on parle de gars qui joue moins que 5 minutes qu'il remplace. T'sais, je sais pas. Je sais pas.
0: Ben, ça veut pas dire qu'on le verra pas.
1: Ben,
0: ça, c'est sûr.
1: Une fois que tu vas avoir peut-être perdu dans cette, tu sais, je sais pas, là, tu perds deux matchs dans la série. Là,
3: t'as besoin d'une étincelle.
1: Tu ramènes un Brendan Gallagher, effectivement. T'sais, si t'as besoin d'une étincelle, un peu comme ça a été le cas avec le Lightning, puis il avait très bien fait dans ces circonstances-là. Ouais.
0: Ouais. Mais, moi, il y a des gars que j'aimerais voir. Tu sais, on parle d'alignement, puis oui, c'est clair que le temps de jeu, puis là, ben, le temps de jeu va être extrêmement important, les gars, avec la route, la feuille de route du Canadien, là, ils ont joué 14 matchs, Suzuki a joué, écoute, des minutes, puis c'est correct, là, je comprends, là, mais moi, j'aimerais avoir un Zachary Bolduc jouer pas mal plus que ça. Je pense que non seulement il en donne, mais il mérite de jouer plus que ça.
1: D'accord avec toi là-dessus, effectivement. Pour moi, ça a été une surprise, surtout suite à son début de match, là, qu'on l'ait pas vu davantage. Jouer contre
3: mais dans
1: les
3: ce cas-ci, Fish, est-ce que tu aimerais le voir changer de combinaison en attaque ou c'est juste de mettre le trio un peu plus souvent sur la patinoire dans le cas de Bolduc?
0: Ça, c'est une bonne question. C'est que la phase, il n'y a pas vraiment d'option. La seule option on pourrait le monter sur le trio avec Dano Anderson au pire. Là.
3: Ouais, c'est vrai.
0: T'sais, Texier, il y a eu des moments, mais j'aime plus encore l'implication de Bolduc que Texier si tu me donnes le choix. Là.
1: On a parlé aussi des extras qui ont patiné tantôt. Jack Eye patinait avec les extras. Et compte tenu de l'échec avant rapide des Hurricanes, êtes-vous d'accord avec la décision de faire jouer Strobel au lieu de Jack Eye dans ce premier match? Mapper?
2: Ben, tu sais, moi, de ce côté-là, j'aurais pas nécessairement fait de changement parce que ça va bien, mais en même temps, on en a déjà parlé. Strobel, Jack Eyes, sans dire que c'est 4,30 sous pour une pièce, ils vont t'apporter essentiellement la même chose côté charge de travail. Quoique j'ai l'impression que Strobel va jouer plus de minutes que ce qu'on a vu Jack Eyes dans le dernier match. Mais moi, je vois pas une si grosse différence. Fait que rendu là, c'est peut-être pas une mauvaise idée de garder l'autre sharp un peu. Puis, fait que, tu sais, pour moi, je suis pas en train de dire que c'est irrelevant là, comme changement, mais je pense pas que c'est ça qui va avoir un impact sur le résultat du match. Fait que moi, je suis bien correct avec ça.
0: Je vais vous dire de quoi. Jouer plus qu'à Jack Eyes dans l'arrêt match pour Strobel, c'est pas bien dur. Il va porter une gourde d'eau à Dobesh, il revient, il vient de le battre.
3: Ouais, c'est ça.
0: Ça
2: doit être
0: un match 7, puis le contexte faisant en sorte que, bon, Martin, écoute, on peut pas critiquer Martin. On n'avait pas dit qu'il coupe pas assez son banc, mais là, il l'a fait.
3: Ouais, puis on a fait la même chose chez les Sabres aussi. Le sixième défenseur a pas beaucoup joué dans le match numéro 7. Là.
0: Exactement. Ouais,
1: match numéro 6 non plus, là. Jacker n'a pas bien joué. Là.
0: Non, puis d'ailleurs, on fait beaucoup de séries. Là. Il y a beaucoup d'équipes, c'est comme ça. Là. C'est un peu normal, surtout quand t'es rendu. Mais la réalité, c'est que oui, c'est moi, je pense, une bonne décision parce que Strobel a quand même, je pense qu'il est en mesure peut-être de faire une meilleure relance. Il fait ses jeux un peu plus vite que Jacker, même si Jacker, dans les circonstances, a pas mal fait. Parce que je vais vous le dire, les boys de les Hurricanes, ça arrive pas mal plus vite qu'on pense.
3: Exact.
0: Je pense que les Canadiens vont le réaliser dans les premières minutes aussi. Là.
1: Mais, Mapper, vas-y donc. Ah, excuse-moi, t'as répondu. On s'en va à la prochaine question. La longue pause des Hurricanes. Là. On l'a dit, ça fait 12 jours.
2: Ça t'a marqué, ma réponse.
1: Oui, ça m'a marqué. J'aime ça. Non, mais j'aime ça quand vous êtes pas d'accord sur des sujets. Celle-là, vous êtes d'accord, mais moi, je suis pas d'accord avec vous autres. Je vais avoir votre théorie, puis on en discutera ensemble, mais ça fait 12 jours que les Hurricanes ont pas joué. Là. Est-ce que, selon vous, il y a un certain petit avantage qu'on peut voir pour les Canadiens suite à cette pause-là? Oh. Mapper.
2: J'ai repensé à la question tantôt.
1: Oui.
2: Je peux pas croire que 12 jours, ça n'a pas un impact. Je veux dire, c'est énorme. On parle de quasiment 2 semaines. que tu étais dans le tapis, même si ça s'est fini en quatre, là, je veux dire, l'émotion était dans le tapis. Là, tu retombes flat comme que tu sais, flat, il se passe rien.
3: J'ai
2: de
3: le
2: l'autre côté.
3: Dirais, comme de la pisse dans l'assiette.
2: Hey man, je te jure, j'ai voulu le dire, puis là, je me suis dit, ben, tu sais, c'est peut-être pas approprié, m'a laissé ça à Gilbert, ces affaires-là. Mais
3: viens
2: oui,
3: de le faire, je l'ai cité.
2: C'est ça. Mais j'ai de la misère à croire que ça n'a pas d'impact, puis j'ai hâte d'entendre Fish là-dessus parce que t'as été un joueur. Tu sais, Michel Therrien parlait toujours de la fameuse switch. Fait que tu peux pas passer de là côté émotion à plate à on vient là. Fait que j'ose penser, je pense qu'il y a peut-être un petit quelque chose pour les Canadiens. Par contre, j'en parlais évidemment, je posais la question au gars de l'Avalanche puis des Golden Knights hier, parce que ça a été une semaine, tu sais, fait que c'est beaucoup moins. Mais il disait, tu sais, à un moment donné, tu sais, faut que tu reviennes sur la glace, là, parce que sinon tu peux t'en aller dans une direction qui est pas le niveau d'émotion que tu as besoin en séries éliminatoires, surtout en troisième ronde de série. Fait que tu sais, je pense que le plus gros défi est du côté des Hurricanes, côté émotion. Mais encore là, tu sais, c'est va se passer telle affaire, puis on va se dire, ah ben ça a été un avantage pour telle équipe. T'sais. Fait que j'ai bien de la misère, mais tu connais les athlètes professionnels, eux autres, ils essaient toujours de rendre ça comme si c'était ça changeait rien, là, ça faisait rien pour eux.
3: Fish?
0: 12 jours, peut-être, mais 11, non. Non, c'est pas vrai. Les gars, écoute, je comprends un peu son point. La seule affaire, c'est que c'est des gars qui ont déjà joué en demi-finale avant. Ils ont quand même un groupe de joueurs qui fait longtemps qu'ils sont ensemble avec le même coach. Je pense que ça peut-être les aider. Moi, les gars, le joueur, je pense que ça peut avoir le plus gros impact, l'inactivité, c'est Frédéric Anderson. De tous les joueurs. Parce qu'un attaquant, oui, défenseur, oui, mais pas tant que ça. Le gardien, les boys, lui, il perd son rythme. Moi, je pense sincèrement que l'impact peut être plus grand sur le gardien. Et ça serait majeur pour le Canadien si c'est le cas, là.
1: Ben, effectivement. Mais tu sais, quand tu parles du niveau d'émotion, tu sais, Fish, tu peux me dire si je suis complètement dans le champ gauche, là, puis t'aurais le droit parce que t'as fait partie des équipes de la Ligue nationale, puis pas moi, aux dernières nouvelles. La dernière fois que j'ai regardé, je me suis pas retrouvé dans un vestiaire comme ça, puis de jouer en série. Mais, tu sais, le Canadien a été testé en 7 matchs, 2 fois, arrive avec les émotions encore dans le tapis, peut-être bourré de confiance également. T'as une autre équipe qui est pleine de confiance aussi, mais qui sont pas nécessairement déliés les jambes, là, t'sais. Pis ça, on l'a vu au retour des Olympiques, notamment, là, t'sais, qu'il y a eu quelques équipes qui, t'sais, ton premier match, oh, c'est pas la même affaire, là, t'sais, ça fait un petit bout qu'on est arrêté, là.
0: Ouais, écoute. On va le voir rapidement, mais tu sais, je veux dire, il y a quand même en Caroline, là, ça serait faux de dire que bon, c'est plate et tout ça. Il y a quand même de l'ambiance, il y a un gros tailgate, c'est comme ça a déjà été. Moi, j'aurais de la misère à croire que les joueurs vont arriver en demi-finale. Puis parce que tu sais, l'exemple que tu donnes, je le comprends, mais quand tu reviens, t'es au mois de février. Là, t'arrives, t'es en demi-finale. Moi, je pense que la switch elle revient rapidement. On va le voir. Mais tant mieux si le Canadien peut profiter peut-être des premières minutes en attendant que les Canes se remettent dedans pour peut-être justement les mettre vraiment sur les talons. Moi, c'est ça que je pense qu'il n'a pas été assez fait de la part des Sens et des Flyers. Même si les Sénateurs, je dois dire qu'ils ont peut-être perdu en 4, mais c'est pas mal plus serré qu'on pense cette série-là. Il est arrivé des événements qui ont fait en sorte que ça s'est rendu en 4, mais il y a eu des moments que les Hurricanes étaient sur les talons. Ils sont battables, là. Et ça se fait, d'ailleurs.
3: Puis vous me direz que, bon, le Canadien n'a pas l'expérience des Panthers dans les dernières années, mais je suis allé voir l'an dernier. Les Hurricanes avaient eu 6 jours de repos entre la deuxième ronde contre les Capitals de Washington, qu'ils avaient vaincu en 5 matchs, avant d'affronter les Panthers, qui s'étaient rendus à la limite contre les Maple Leafs. Les Panthers avaient joué 2 jours avant. Et les Panthers ont gagné le premier match 5-2, le deuxième 5-0 en Caroline.
1: Hey.
3: Mais là, ça veut rien dire. Là. Il y a une différence quand même entre 12 et 5 et 6 jours de congé, mais hey. quand même. Hey!
2: Ah, c'est dur de c'est tellement dur de créer des certitudes. Puis c'est sûr que c'est une statistique super intéressante. En fait, c'est pas une stat, c'est un fait qui est super intéressant. Mais Caroline, moi, j'ai de la misère à tirer des conclusions comme évidentes, là, tu sais, comme peut-être que je divague un peu, mais tu sais, après le match numéro 5, là, tout le monde dit fini cette série-là contre les Sabres. Finalement, ça a été proche en Titi, là. Fait que tu sais, la seule certitude, c'est qu'il n'y a rien de certain.
1: Ben un peu, c'est tellement des mots philosophiques que tu viens de nous dire là que je pense que je vais aller prendre deux minutes m'en remettre.
2: Tant que t'as besoin, c'est normal.
1: Je vais réfléchir à tout ça et méditer là-dessus. On vous revient avec les manges de Puck. Des questions sur le match de ce soir. Ça s'en vient, ce sera pas long. 100% sport.

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17: Juste avant qu'on entre dans nos dernières questions pour nos Mangeux de Pâques sur le début de cette série Canadiens Hurricanes, juste un petit mot pour féliciter notre très bon ami Bob Hartley qui vient encore plus d'entrer dans la légende avec un autre titre d'aller gagner avec le Locomotive de Yaroslavl, un autre Coupe Gagarin.
18: Une deuxième pour Bob.
17: Pas de problème. Pas de problème.
19: Il gagne partout.
17: Incroyable. On vient de lui envoyer un petit message et on regardera pour lui parler dans les prochains jours également. Mais voilà que Bob Hartley est allé chercher à ce qui... là, c'est vrai, là, il est à la retraite. C'est sa dernière année de coaching. Il est allé chercher un titre et va pouvoir profiter de sa retraite pour de vrai. Les gars, quelle est la plus grande force du Canadien qui lui sera utile contre les Hurricanes dès ce soir? Fish.
19: Ta vitesse d'exécution. Pour moi, c'est vraiment ça qu'on va, on va devoir exploiter. Contre les Hurricanes, qui jouent un jeu très rapide, là. Tu sais, l'échec avant, c'est peut-être exact. Les meilleurs dans la ligue. Ils sortent la rondelle vite. Mais le Canadien, vous savez quoi? Ils sont capables d'être vite aussi. Ils sont capables d'avoir, cette relance-là. Ils sont capables d'avoir une exécution. Et quand je dis que les Hurricanes, tu peux les mettre sur les talons, ça va être comme ça, je pense, qu'on va être en mesure de gagner. Ça sera pas de frapper plus qu'eux autres, ça sera pas... Je pense que les Hurricanes, c'est une équipe qui ne donne pas beaucoup de chances gratuites. Ça veut pas dire qu'ils font jamais d'erreurs, mais faut que tu travailles pour les avoir, tes chances. C'est pas des gars qui font des revirements. T'sais, on va avoir moins d'erreurs que ce qu'on a vu contre les Sabres de Buffalo. Mais la façon, justement, d'aller chercher des chances, c'est d'être en mesure de les mettre sur les talons, ces gars-là. Puis je pense, il n'y a pas personne qui aime ça jouer dans sa zone, les boys. Fait que c'est ça qu'on doit faire du côté du Canadien.
18: Moi, j'ai changé ma réponse, les boys.
17: Ah, ouais?
18: Ouais, parce que j'écoutais Jared Bednar tantôt, puis il y a un clash qui est spectaculaire entre Jared Bednar et Martin Saint-Louis. Bednar, c'est un gars qui est super structuré, qui est calme, qui est monotone, qui est... Puis, tu sais, lui, il disait, mettons, moi, je fais pas de speech, là, moi, je lui donne les points à faire, qu'est-ce qu'on doit travailler, puis je les laisse aller, tu sais. Puis là, je me disais, dans le fond, là, en tout cas, je pense que ce qui fait une grosse différence présentement chez le Canadien, c'est ce qui se passe dans le vestiaire, la passion, tu sais. Ils sont vraiment, ils ont créé qu'il y a une genre de bulle là, que tu sais, Martin Saint-Louis entretient à coup de speech mémorable. Puis on le voit, tu sais, puis nous autres, on a accès, le public, à une petite partie de cette émotion-là, mais j'ai l'impression qu'il est arrivé de quoi dans ce vestiaire-là, une passion, puis tu mélanges avec la jeunesse, puis la fougue, puis l'innocence, l'insouciance. Là. Mais je pense que c'est ça qui fait la différence chez le Canadien présentement.
17: Ben, c'est très bien dit, mais un peu.
18: Merci beaucoup.
19: La naïveté.
18: La naïveté,
17: c'est bon.
18: C'est le mot que je cherchais.
19: C'est toujours là pour toi.
18: C'est que t'es allé à l'école, Fish, merci.
17: Exact, ça paraît. Hey les gars, sur une échelle de 1 à 10, là, quelle importance donnez-vous justement à cette expérience-là que les Hurricanes ont en série? C'est pas leur premier barbecue, c'est pas leur premier carré d'os non plus. Vous allez dire qu'ils ont gagné un seul match à leurs 4 dernières présences en carré d'os, mais quand même, Fish.
19: On va dire 7 parce que on a tellement parlé d'expérience depuis le premier match de la première ronde et on a vu rapidement que ça prend pas mal plus que ça. La raison que je donne un pointage quand même élevé, c'est que pour ce que tu viens de dire, Craig, c'est vraiment par rapport au fait qu'on a perdu de quoi? C'est 3 fois en demi-finale, donc deux reins solides, là. On n'a pas été dans le coup. Donc, j'ose croire que cette expérience-là va nous servir pour cette ronde-ci. Mais je suis convaincu que on disait peut-être la même chose la deuxième fois qu'on s'est rendu en demi-finale et la troisième fois.
18: C'est ça.
19: c'est ça l'affaire.
18: Je me demande rendu là. Est-ce que c'est même pas un genre de petite épine dans le pied que tu dis tabarouette, t'sais, faut pas que ça arrive encore, je le sais pas, mais moi pour répondre à la question, j'ai mis un 5 parce que je pense que oui, c'est un facteur, mais tu sais, à un moment donné, quand tu mets trop d'importance à un facteur en particulier, c'est que t'oublies le reste. Fait que oui, l'expérience, puis je l'ai vu hier dans le match, là, justement, à Vegas, c'est un groupe qui a quand même beaucoup d'expérience. On me dit qu'il y en a beaucoup de l'autre côté aussi, là, mais. Fait que, mais encore là, tu sais, moi, je me suis toujours dit, mettons, puis là, on revient de loin. Quand je vois au gars, je me disais, c'est-tu mieux le talent ou l'expérience? J'ai toujours pensé que le talent, à la fin de la journée, allait gagner. Fait que je me dis encore la même affaire. Fait que oui, l'expérience, c'est le fun, mais le talent, tu peux pas battre ça.
17: C'est bien dit, mais un peu, hein. Fallait que.
18: Ouais.
17: T'as hâte de jouer
18: avec dans mes souvenirs d'enfance. J'ai hâte de taquiner la petite blanche, je te mentirais pas.
17: C'est, bon.
19: Hey, c'est impressionnant de voir le manque d'oxygène en montagne, ce que ça te fait, mais après, c'est bon pour toi.
17: Ouais, c'est cette version-là, ouais. Montagneuse de Mapper.
18: Tout doux.
17: J'haïs pas ça.
18: Il y a
17: Zen Ben hier, là c'est Mapper qui est dans son mode zen. J'aime
18: je
17: ça.
18: Je m'en vais m'allumer une sèche tantôt en regardant les montagnes. Tu sais. Sèche café, la même main.
17: Les montagnes au loin. La même main, hein? C'est important,
18: oui,
17: ça.
18: Oui.
17: Avec tes petites lunettes.
18: Puis t'exprimes par le nez.
17: Beau comme un cœur.
20: Aïe, aïe.
17: Hey, justement, les gars, écoutez, dernière question. Prédiction pour le match de ce soir, puis après ça, j'en ai une petite, justement, sur Cale Makar. Qui, selon vous, l'emporte entre le Canadien et les Hurricanes en levée de rideau? Puis Fish, on va prendre ta prédiction pour la série également. Alors, on va commencer avec toi.
19: Je vais aller que victoire des Hurricanes ce soir.
17: Ah.
19: Et j'ai les 15 en 6.
17: Come
19: c'est
17: on!
19: Pas, c'est pas ce que je souhaite. Ben, écoutez, j'avais le Lightning en 7, puis je l'ai pas eu. Fait que ça se peut très bien que je l'aie pas encore. Là, et je vais être bien content si je me trompe. Mais je pense que veut pas les 14 matchs que le Canadien a joué, faut quand même les prendre en considération. Là, ça pèse en balance. Je pense que les Hurricanes sont juste plus reposés. J'ai l'impression que ça va vraiment, tu sais, c'est vraiment un grind là, les séries. Et le repos, pour moi, il n'y a rien de plus important que ça. Je donne avantage aux 15, entre autres, à cause de ça.
18: Rest is a weapon, c'est pas ça qui avait fait péter les plombs à...
17: C'était Pierre Dorion qui avait pas aimé
18: Pierre
17: ça,
18: Dorion,
17: parce que
18: ça.
17: Guy Boucher en parlait souvent.
18: Il dit, si j'entends ça une autre fois, je pète un plomb.
17: Le plus, c'est que c'est tellement drôle de se souvenir de tout ça, de Pierre Dorion. Je pense que Pierre Dorion, c'est l'homme le plus gentil que j'ai jamais rencontré dans ma vie. T'sais, je le vois même pas commencer à se fâcher.
18: Pas passer de tank fiche, toi. Ça, c'est
19: gentil.
18: Hey, mais là, moi, j'ai décidé de changer ma réponse.
17: Ah ouais?
18: Canadien.
17: Ah.
18: Canadien. On va l'emporter ce soir. Puis, ils vont surprendre le monde du hockey.
20: Et la carte cachée de la série, c'est Alex Newhook, hein, Mapper? C'est ça?
18: Hey, man. Hey, penses-tu que m'a changé j'ai de l'air d'un génie présentement, là, comme, j'ai changé beau-frère pour génie,
17: T'as pas l'air d'un génie, t'es un génie. Hey, les gars, rapidement, dernière question, avant que Mapper s'en aille, continuer de humer l'air des montagnes, justement. Si Kyle McCarr vient pas au jeu, est-ce que les carottes pourraient être cuites pour l'Avalanche? Selon vous.
18: Je vais prendre la pôle, puis la réponse est oui, puis on l'a vu hier. Il y a beaucoup de talent du côté de l'Avalanche, mais écoute, la relance, là, c'était le jour et la nuit, puis les minutes qu'il va gruger sur le powerplay, puis sur le PK, tu peux pas remplacer ça. Puis là, tantôt, justement, là, il vient de dire que on va y aller au jour le jour. C'est ce que Bednar vient de dire. Fait que à
19: ça,
18: suivre demain.
19: Il n'est pas là.
18: Écoute, tu sais, de la façon que les gars parlent, comme Malinsky, avant le match hier, il avait comme dit une phrase, une tournure de phrase qui laissait paraître qu'il sera pas là, puis je l'écoutais tantôt encore, puis il l'a pas dit, mais tabarouette, c'est ça. J'ai hâte de voir, mais pour moi, ça, c'est ce qui va changer la série au complet. C'est Kyle McCarr.
19: 100% d'accord. Puis tu sais, la réalité, les gars, c'est qu'il y a quand, ils ont eu quoi, 8 jours de congé l'Avalanche, puis il est pas là match 1. Fait que, non, c'est quand même grave, là. T'sais, c'est pas une affaire qu'ils ont eu 2 jours comme le Canadien puis ça repart. Fait que pour qu'il ne soit pas dans l'alignement, c'est quand même majeur. Mais hier, pour moi, c'est flagrant. T'sais, on va dire ils ont beaucoup de profondeur, mais ils ont juste un Kyle McCarr.
20: C'est ce que j'allais dire, ouais.
19: Et Malinsky, hier, qui a fait son possible, mais le but d'Auden, c'est lui qui s'était bloqué le tir.
18: Ben ouais,
19: ça serait jamais arrivé si ça avait été Kyle McCarr. Un exemple, là. Et c'est un but de moins qu'on marque quand McCarr n'est pas là. Fait qu'hier, je pense que c'est le match pour moi.
20: Perdre McCarr, c'est pire que perdre MacKinnon.
19: C'est 100%. Tu peux pas rappeler. Parce qu'il joue plus à
20: exact.
19: La base.
20: Ouais,
19: fait que déjà là, pour moi, l'impact est encore plus grand.
20: Et t'as encore plus de profondeur à l'attaque.
17: Ouais. On espère qu'il revienne, en tout cas, pour l'Avalanche. Merci beaucoup, messieurs. Bon match ce soir et on se reparle demain.
18: Salut tout le monde.
19: Salut
17: les gars. Bye-bye. Salut les boys. Salut. Au retour, c'est Anthony Marcotte qui s'amène.
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17: Comment ça va, mon Tonnet?
3: Salut, Tonnet.
4: Salut, les boys.
17: En forme?
4: Ben oui. J'ai hâte que ça commence, comme tout le monde.
3: On a hâte aussi, là. On se frotte les mains, là.
17: Tu le vois, Tony, il nous répond business. Salut, les boys. Comment ça va?
4: J'ai hâte que ça commence. C'est intéressant d'y avoir à l'approche d'un
3: match aussi important.
4: Une autre étape dans le parcours du Canadien.
17: Mais j'adore ça, mon chum. J'adore ça. Viens mettre un peu de sérieux ici dedans. On en a besoin. Écoute, c'est un des gros débats qu'on vient d'avoir avec Fish et Mapper, d'ailleurs. Mais t'as un club reposé contre un club qui en a joué 14 déjà, qui a étiré ça en 7 matchs, les deux premières séries. Qu'est-ce que ça va donner, Santani?
4: Ouais, mais ça, c'est la question à 1000$ à l'approche du premier match. Ça peut donner lieu à différents scénarios. Le Canadien a déjà passé par là dans son parcours. On se souvient de ce qui s'est produit à Buffalo dans le match numéro 1. Un départ très compliqué, les Sabres en ont profité, ils ont gagné ce match-là. Mais moi, je me rappelle que ça s'était beaucoup replacé, puis le Canadien avait fait une poussée en troisième période. Donc, c'est certain, mais on s'en parlait hier, on se rappelle de ça du côté du Canadien. Là. Et ça, là, tu mets ça dans ton bagage d'expérience, puis tu essaies de ne pas répéter ton mauvais coup la deuxième fois. Ceci étant dit, les Hurricanes, eux, il y a peut-être un petit peu de rouille qui s'ajoute avec leur longue inactivité et tout ça. C'est possible que ça soit un petit peu plus croche au niveau synchronisme quand le match va commencer et tout. Mais présentement, là, ça donne lieu à un paquet de suppositions. On sait pas vraiment ce que ça va donner. Et c'est ça qui rend le premier match aussi intéressant. Ben des gens disent, ouais, mais les Hurricanes ont pas eu beaucoup d'opposition. Ça a été le cas toute l'année. Ils ont joué peut-être dans la pire division de la Ligue nationale. C'est vrai, vous avez raison. Moi, je pense que c'est un bon club, mais on peut certainement pas dire que les Hurricanes ont été vraiment challengés dans ces séries éliminatoires. J'ai sorti quelques extraits des disponibilités médias de ce matin chez le Canadien. On va l'écouter d'abord Martin Saint-Louis sur quel genre de match qu'il s'attend. Et également, pour Noah Dobson, pour lui, il n'y a aucun doute que le niveau d'énergie va être très élevé chez le Canadien, malgré le fait là, qu'on a quand même 6 matchs de plus de disputés dans le corps que l'adversaire qu'on affronte aujourd'hui.
5: Ben, ça va-tu de la rouille, ça va-tu de l'énergie, tu sais pas, il faut être soit prêt pour jouer la game qui est en avant de toi, t'sais? Puis c'est ça qu'on va essayer de faire. On focus beaucoup sur nous autres, puis je pense que c'est dans les séries comme ça, contre la même équipe, t'essaies de t'améliorer à chaque fois dans différents départements, puis tu sais pas exactement aujourd'hui ça va être quoi ça, t'sais? Mais c'est de tu sais qu'ils vont avoir des poussées durant le match. C'est une game de momentum. C'est de ne pas te faire trop mal quand tu perds le momentum. C'est d'essayer de le garder le plus longtemps. C'est une grosse partie de gagner un match, de gagner une série.
6: Yeah, I think you can look at it both ways. You know, for us, we're saying it's an advantage to have the rhythm, and they're probably saying it's an advantage to be rested and healthy and everything. So, but you know, I feel like at this stage, 4 teams left. No matter you played 14 games or played 8 games, I think energy is going to be at an all-time high. The atmospheres in the rinks are going to be awesome. So I feel like both teams will be ready to go, and it should be a fun one.
17: On parle souvent du style des Hurricanes, c'est qui est bien propre à eux, qui est très agressif également. Martin Saint-Louis qui a parlé il y a tout juste quelques heures du style de son club, et c'est-à-dire qu'il a vanté la capacité de son club à s'ajuster à ce style-là.
4: Ouais, puis il a raison, parce que toute l'année durant, le Canadien a joué différents styles de match. Quand on a embarqué dans des festivals offensifs, On était capable de jouer ça. Il y en a eu un d'ailleurs cette année contre les Hurricanes, une victoire de 7-5 à Caroline, on s'en souvient. À un moment où Brandon Bostier est en train de prendre la pole devant le filet, puis le Canadien avait été le premier club à solutionner l'énigme. Et puis plus tard dans la saison, ça avait été plus compliqué pour Bostier. Et là, ben, c'est l'adjoint aujourd'hui de Frédéric Andersen. Ce genre de match-là, le Canadien en a joué. On n'a pas embarqué dans plusieurs guerres physiques. Quand ça a été serré, on était capable de bien répondre. Ça a été le cas dans la série contre Tampa Bay. Ça fait du Canadien une équipe qui est capable de s'adapter à toutes sortes de situations. Maintenant, ben, c'est un autre challenge. Une équipe, tu l'as dit, très agressive. C'est une équipe qui joue avec beaucoup de rythme. Ça ressemble en tout point à ce que les Sabres ont été capables de montrer au tour précédent. Moi, je pense que les Hurricanes ont quand même beaucoup de profondeur. C'est une attaque certainement qui peut arriver sur trois trios. Ils ont une brigade défensive qui est assez complète avec un bon mix de robustesse et d'offensive. Et vraiment, là, c'est un club qui est complet, mais qui a quand même aussi ses faiblesses. Et ce sera aux Canadiens, justement, de tenter de les exploiter. On va en écouter, justement, l'entraîneur-chef. Et également, Noah Dobson, qui connaît très bien les Hurricanes pour les avoir affrontés à maintes reprises dans la même division et également lors des séries éliminatoires.
5: Ouais, non, je pense que, tu sais, chaque série, il y a sa propre histoire dedans, tu sais, le style de jeu et tout. C'est d'être capable de t'adapter, de t'améliorer. Si t'as à faire des ajustements, tu sais, c'est... la game va te parler. Tes joueurs vont te parler, puis c'est d'être capable d'avancer, continuer à t'améliorer à travers la série, puis c'est pas d'être parfait, mais c'est d'amener ton meilleur pied d'avant, puis je pense que c'est une de nos forces.
6: Là. You know, for me personally, I think I've played these guys twice with my past team, you know, so I'm familiar with how they play. They've obviously been the top of the Eastern Conference for the last number of years, so it's always a great challenge. It's high pressure. They're in your face. There's not a lot of time and space. So you got to be ready. One-on-one battles are huge, and you got to expect their pressure and be able to make plays through it.
17: Je me demande, puis ça vient de m'arriver, mais je me demande si Noah Dobson pourrait pas être une des cartes cachées justement du Canadien dans cette série-là. Anthony.
4: T'as raison. Puis moi, je pense que plus le parcours du Canadien va avancer, mais plus physiquement Dobson va se sentir à l'aise. Parce que moi, je suis persuadé qu'il est pas encore à 100%. Là. C'est quand même là, une blessure à un doigt, une fracture, opération. Ça peut être quand même compliqué de se remettre de ça. Moi, je pense pas que le tir aussi puissant qu'il l'a déjà qu'il a déjà eu. Mais plus ça avance, bien, peut-être qu'il se sent mieux à ce niveau-là. Je pense pas qu'il a joué encore son meilleur hockey au niveau de ses capacités. T'as raison, moi je pense qu'il peut être un joueur très important pour le Canadien dans le tour suivant.
17: Ouais, écoute, je suis content qu'on soit d'accord là-dessus. On verra, ça commence ce soir. Le Canadien aussi, c'est un jeune groupe uni. Puis je pense qu'on peut dire, là, on en a parlé un petit peu plus tôt dans l'émission également, mais qui carbure à l'émotion de ses fans, qui vont même à causer des tremblements de terre ici à Montréal.
4: Ouais, Kirby Doc a sorti une réponse intéressante lorsqu'on lui a posé la question sur comment le groupe actuellement composait avec le bruit ambiant, là, que toute l'attention est monopolisée là, dans une province au complet, voire même un pays au complet sur les efforts du Canadien dans les séries éliminatoires. On peut entendre justement ce que Doc avait à dire sur ce groupe-là qui vit des émotions fortes, mais qui carbure aussi à cet appui indéfectible de leurs fans.
7: Yeah, we're having a lot of fun. We're a confident group. We're all pretty close in age too, so we're all kind of enjoying this run together and having a lot of fun. And it's cool to see the city the way it is. I mean, we appreciate the fans and the love and the support they give us throughout the regular season, but it's definitely taken it to another level in the playoffs. So, I mean, when I first got here, We talked about moments like this and wanting to be here and striving for it. And now that we're here, we're definitely enjoying it.
17: Drôle, la voix grave de Doc qui vient un peu contrer, tu sais.
8: We're having a lot of fun.
17: OK.
4: C'est pas le gars le plus démonstratif.
20: Non.
4: Il ne le sera jamais.
20: Non, il l'a jamais été.
17: On te croit, mais...
4: Il faut écouter le propos et non pas de la façon qu'on le livre.
17: Non, ça c'est sûr. En tout cas, on croit plus à ça que quand Lindy Ruff nous a dit « The mood is awesome » après avoir mangé une volée contre le Canadien.
20: Oui, avant le match numéro 4.
17: C'est ouais, effectivement. Écoute, Anthony, il y a un changement qu'on risque de voir dans la formation, dans le match de ce soir, et c'est l'entrée en scène de Jaden Struble.
4: Ouais, mais le Canadien a utilisé une stratégie différente à l'approche de cette série contre la Caroline. Je pense qu'on a voulu maximiser le repos et non pas tenter le plus possible d'embarquer sur la glace, de se familiariser avec les alentours, l'entourage, la patinoire et tout ça. On s'est pas entraîné ce matin. On se souvient, hier, le Canadien s'est entraîné au Centre Bell, a sauté dans l'avion pour se rendre en Caroline, et ce matin, seulement les joueurs en extra ont patiné. Et dans ce groupe-là faisait partie Arbor Jacky. Donc, tout laisse entendre, tout laisse croire que Jacky sera laissé de côté. Ce sera l'entrée en scène de Struble, qui n'a pas joué du tout, lui, pendant la série, contre les Sabres de Buffalo. Et ça, Greg, c'est pas sans rappeler ce qu'on avait fait avant la série contre les Sabres, alors que Joe Veleno n'avait pas touché la glace contre le Lightning de Tampa Bay. Immédiatement, on l'a placé dans la formation contre Buffalo, et tout de suite, il a eu un impact dans les matchs. On l'a remarqué avec son intensité, il a amené plus de vitesse sur un trio de soutien. Exact. Alors, c'est peut-être ce qu'on veut tenter de faire, mais au niveau défensif du côté du Canadien, amener un gars un petit peu plus mobile, avec un petit peu plus de patin pour contrer justement l'attaque des Hurricanes. Je pense pas que chez le Canadien, on s'attend à une série particulièrement robuste, du moins pas pour commencer la série. Il y a pas une rivalité naturelle entre les deux formations. Alors moi, l'arrivée de Struble, j'ai pas de misère avec ça. Ça veut pas dire qu'on reverra pas Jacky, mais d'essayer d'amener un Struble, et qu'est-ce qu'il te donne, ben un 7, 8, 9 minutes, je pense que il est capable de te donner ça de façon régulière.
17: Non, exact. Puis quand tu vois justement l'utilisation d'Arbor Jacky dans les deux derniers matchs, je pense qu'on peut pas s'attendre nécessairement à une grosse, grosse utilisation de Jaden Struble non plus, là.
4: Non, exact. Par contre, moi, je pense que il est capable de te donner plus que 3 minutes. Là. Je pense que c'est important quand même que ton 6e défenseur, en début de série, mais je dis pas là, quand tu vas faire face à l'élimination, ben là, t'as pas le choix, là. Mais en début de série, quand même, faudra répartir les forces. Puis c'est la même chose pour Oliver Kapanen, qui en principe devrait jouer à nouveau aujourd'hui. Pense pas qu'on va lui donner moins de 5 minutes de temps de glace. Faudra qu'il te donne 9-10 minutes, je pense.
17: Non, exact.
4: Sur un trio de soutien. Faut s'attendre à ce que Martin Saint-Louis joue un petit peu plus à 4 trios ce soir.
17: Ouais, j'ai hâte de voir ça, l'utilisation de Kapanen dans le match de ce soir. Dans les adversaires, en tout cas, auxquels le Canadien a fait face depuis le début des séries, c'est peut-être celui qui peut le plus l'avantager. Là. Je me sens de guillemets, là, mais tu comprends ce que je veux dire.
4: Tout à fait. Puis moi, je pense que de jouer au centre, c'est quelque chose qui est très important pour Kapanen. Ce n'est pas un ailier, c'est un gars qui a besoin d'espace. Je pense que de jouer au centre avec ses partenaires de trio actuels, c'est une belle place pour Kapanen. Veleno, en tout cas, s'entraînait ce matin. Est-il blessé ou pas? C'est pas tout à fait clair, mais en tout cas, il n'avait pas joué le match ultime contre Buffalo. On verra si lui aussi peut devenir une option là, pendant cette série.
17: Anthony, merci beaucoup. On te souhaite un très bon match. Puis écoute, on te reprend demain matin dans le club du matin. FX, tu vas dire quelque chose, Anthony?
20: Qui gagne ce soir, Anto? Le Canadien ou les Hurricanes?
4: Ouais, je vais y aller avec une victoire des Hurricanes pour commencer la série.
20: Bon, on est bien fatigué.
4: Hurricanes en 6, ma prédiction ce matin. Pour ceux qui se posent la question.
20: Ouais, non, on te l'avait demandé hier, puis je l'ai
17: refusé,
20: retenu.
17: T'as refusé de nous donner ta prédiction hier quand je l'ai entendu ce matin.
20: Ouais, c'est vrai.
17: J'étais content que tu ne l'aies pas donné hier, finalement.
4: Non, mais en même temps, c'est-tu logique, ma prédiction?
20: C'est très logique, Anto.
4: Je peux pas arriver et parler des deux côtés de la bouche parce que je les ai pris pour gagner la Coupe Stanley avant le début des éliminatoires.
20: C'est très logique, Anto.
4: Pas le choix.
20: Je le sais.
17: C'est, non, mais c'est correct, hein. Écoute, on t'aime pareil.
20: Ah oui, ça change rien. Correct.
17: Pas de trouble avec ça, là. Salut mon chum, on te prend demain matin 5h54 dans le club du matin.
20: Salut Tony.
4: À une heure de moins de sommeil, là, ouais. On est meilleur dans ce temps-là.
20: Ouais, puis imagine si ça sera en deuxième période de prolongation par exemple.
4: Parle pas de ça.
17: Non, non, non. Même nous autres l'après-midi, non, ça nous tente pas.
20: Je lance ça dans l'univers, vous comprenez là. On sait jamais.
17: Salut Anto.
4: Salut les bons.
20: Salut Tony.
17: Au retour, en fait Renaud Lavoie s'amène dans une quinzaine de minutes. Manquez pas ça, on continue de mettre la table. Mais au retour, toujours bien le Grand Prix du Canada en fin de semaine. Et on a des clips que notre ami Hugo est allé chercher à la journée média. Vous allez voir des propos très intéressants de un des pilotes qui était sur place. Je vous raconte un petit peu ce qui s'est passé aujourd'hui. La journée média qui se continue au Grand Prix du Canada. Mais ce qu'on a vu jusqu'à date.
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3: Là, tu me fais plaisir, mon Ben.
4: Non, mais ça prenait un peu de son, là.
3: C'est la F1. La F1, le son fait partie de la formule.
4: De l'expérience.
17: D'ailleurs, t'avais fait un petit, un beau montage l'an dernier.
4: À la vitesse du son.
3: À la vitesse du son.
4: C'est beau, hein?
3: Alors, dès demain, les Formule 1 rouleront sur l'île Notre-Dame, circuit Gilles Villeneuve. Et aujourd'hui, tu sais, les jeudis, comme ça, c'est toujours, là, la grande rentrée. Là, c'est le fun. Les pilotes arrivent pour la première fois de la saison. Puis là, tu leur poses des questions, il y a des disponibilités médias. Puis la beauté du monde en Formule 1, c'est qu'il n'y a aucun filtre. Tu sais, s'il y a des rumeurs qui se passent sur un pilote, tu y poses direct la question, il te répond. Puis les pilotes n'ont pas de filtre non plus.
17: Là, je vais vous donner peut-être ce qui va se passer cette fin de semaine. Mais ce qui a retenu l'attention, c'est le pilote français Esteban Ocon. Si vous vous souvenez, l'année passée, c'était lui qui s'était promené dans le vieux Montréal, mangeait de la poutine, adore venir ici. Et l'an dernier, ça avait quand même fait un bien immense de le voir. Il avait parlé en termes très, très élogieux du Grand Prix et tout ça. Là, il est encore chez Haas, mais connaît des difficultés parce que son jeune coéquipier... le bas à plate couture depuis le début de la saison. Et n'en fallait pas plus pour partir des rumeurs. Il y a des certains médias qui tournent autour de la Formule 1 qui ont sorti comme quoi Esteban Ocon pourrait quitter Haas d'ici la fin de la saison et qu'il y avait eu une prise de bec avec Ayo Komatsu, le directeur d'écurie chez Haas. Hugo Reich était sur place et a enregistré ses propos. Fallait écouter sa réponse sur ces fameuses rumeurs comme quoi il quitterait l'écurie d'ici la fin de la saison.
0: Yeah, honestly, complete bullshit, to be honest. It's unbelievable. I mean, we're just talking with Aya just now. The article I saw was calling him Ryo Komatsu, which is quite funny. And they were even saying that we had like a massive dispute in Miami, and this is complete nonsense. Like, honestly, it's all fabricated and complete bullshit. As I said, I came to this team, for the reason that I know Ayao since, so long. I got a great relationship with him. That's always been, the case. And, there's nothing like what people have been saying going on.
17: Alors, vous avez compris le terme qu'il a utilisé. C'est de la
1: bullshit.
17: Voilà. Exactement. Il l'a répété deux fois en plus. Donc, non, je quitte pas. J'ai une très bonne relation avec mon directeur d'écurie que je connais depuis très longtemps. Un autre petit clip à vous passer également, c'est celui de Nico Hülkenberg qui est un vétéran pilote sur la grille et qui court avec Audi. On focus maintenant sur la fiabilité de sa voiture, c'est parce que Audi, c'est un peu un nouveau projet en Formule 1. Là. Oui, t'as repris l'écurie Sauber et tu veux, tu sais, c'est Kik Sauber qui est devenu Audi. Ça fait longtemps qu'on sait qu'Audi fait son entrée en 2026 en Formule 1, mais on travaille sur la fiabilité.
0: On the power unit side, we are still a new team, in history or for before last year and in the last 20 years, it's been always been a customer team. Never really had to take care of that side. Now, obviously, we do all in-house, and it's a very complex machinery, and we're at the beginning, we're at the start still, but there has been, a big focus on that, big push to get on top of these things now for now onwards.
17: Là, on a hâte de voir parce que je vous explique pourquoi ce week-end-là est très, très intriguant. On n'a pas beaucoup couru depuis le début de la saison, n'est-ce pas? Parce qu'il y a deux Grands Prix qui ont été annulés. Il y a énormément d'écuries qui amènent des améliorations sur les voitures en fin de semaine, dont McLaren qui sont beaucoup améliorés à Miami lors de la dernière course. Ouais. Mais aussi, et Martin Brundle, qui est l'analyste sur Sky Sports des courses, un ancien pilote également, prédit beaucoup de drama, du drame en fin de semaine. Pourquoi? Et les pilotes sont nerveux à l'approche du Grand Prix du Canada. Parce qu'il annonce 80% de pluie dimanche après-midi.
1: Ouais, de 2 à 4 mm, peut-être un peu plus.
17: Merci Benoît, des précisions météorologiques dont on a toujours
20: une
17: besoin.
20: Chance, t'es là, Ben. On t'a le dire.
17: Qu'est-ce qu'on ferait sans toi?
20: Pour la météo, là, t'es...
1: Je regarde ça attentivement.
17: Mais savez-vous combien de fois depuis le début de cette saison, et donc des nouvelles Formule 1, ils ont piloté sous la pluie? Zéro. Ces voitures-là n'ont pas connu la pluie encore.
20: Alors, ça pourrait être une première à Montréal en fin de semaine.
17: Et à Montréal, il y a toujours
20: un imprévu,
17: quelque chose qui se passe.
20: Exact.
17: Que ce soit des premières victoires de pilotes, on le sait.
20: Tu frappes une marmotte ou...
17: Oui, ça, c'est Lewis. Lewis qui était débiné. Comme ça, pas de bon sens. Ou si vous vous souvenez, à la fin de la course l'an dernier, Lando Norris qui percute son coéquipier Oscar Piastri. Oscar est capable de terminer la course, mais pas Lando. Lando était débiné, ça avait pas d'allure. Il est champion du monde. D'ailleurs, sa boutique sur Berry et la file d'attente pour l'ouverture de la boutique, je te l'ai montré.
20: Non, ça n'a pas de sens.
17: Ça faisait deux coins de rue au complet dans le centre-ville. Alors, si vous pensez que la Formule 1 est pas populaire, là, attendez une minute. Ça n'a pas de bon sens. Alors, il pourrait avoir ça en fin de semaine. Et finalement, ce que je voulais vous relayer comme information, Lewis Hamilton, qui a sorti ça il y a quelques jours, lui, dans sa préparation, avant le Grand Prix de Chine, n'avait pas fait beaucoup de simulateurs et il avait très bien performé. Et depuis ce temps-là, pour améliorer la voiture, passer beaucoup de temps dans le simulateur avec Ferrari. Et ça, les résultats, ce qu'il est allé chercher comme données, ça s'est pas transcrit en piste, puis il s'est fait battre par son coéquipier. Alors Lewis, le vieux renard, a dit, « C'est-tu quoi le simulateur? Fini. J'embarque pas dedans avant le Grand Prix du Canada. Laissez faire. Moi, je sais comment me préparer, puis je vais me préparer pour la course moi-même. » C'est un circuit qu'il connaît par cœur.
20: Première victoire aussi
17: à Montréal. Première victoire en 2007. Ouais. Et depuis, mais en fait, depuis, dans sa carrière, il a gagné 7 fois ici à Montréal. J'ai vraiment hâte de voir ce que ça va donner comme ce que lui, le champion, quand il va être sur la piste, il va dire non, c'est ça que ça prend, c'est de même qu'on configure la voiture. Donc, Ferrari, McLaren, Mercedes, Red Bull, ben, les paris sont ouverts, c'est-à-dire ouais. Qui va terminer en avant. George Russell, toujours très fort, mais son jeune coéquipier Kimi Antonelli. On aura des réponses demain, alors qu'on a déjà la session de qualification pour la course sprint qui aura lieu samedi. Renaud Lavoie s'amène, mais d'abord, c'est Sport Flash de Bet.
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5: Premier match de cette série, Canadiens-Canes, ce soir 20h en Caroline. Arber Jacky a fait de l'extra ce matin, ce qui indique que Jaden Struble pourrait effectuer un retour dans l'alignement. Aucun changement à signaler en attaque. Le Canadien qui a gagné ses 3 matchs contre les Hurricanes cette saison. Martin Saint-Louis a reconnu un peu plus tôt aujourd'hui la culture d'organisation des Hurricanes.
6: Je pense côté culture, tu vois qu'il y a des similarités, tu sais, puis ça fait longtemps qu'il est au travail avec cette équipe-là. Fait que je pense que c'est signe qu'il est capable de convaincre ses joueurs puis d'amener un environnement que les gars ils ont du fun. Côté match-up avec Rod, tu sais, c'est un gars qui a beaucoup d'expérience dans les séries comme joueur, comme entraîneur. Puis c'est moi, c'est de contrôler qu'est-ce que je peux contrôler. Puis c'est ça que je vais faire.
5: Bob Hartley, le locomotive de Yaroslavl. Remporte la Coupe Gagarine. Ils ont gagné la série finale en 6 matchs en KHL. Il s'agit d'un deuxième titre de la Coupe Gagarine pour Bob Hartley. Le tirage au sort pour Roland Garros a eu lieu ce matin. Félix Auger-Aliassime sera opposé à l'Allemand Daniel Hattmaier pour son premier match. Pour sa part, Victoria Mboko affrontera la Tchèque de 20 ans, Nikola Bartunkova. Leila Fernandez lancera quant à elle les hostilités contre l'Américaine Leisha Park. Le deuxième grand chelem de la saison débute dimanche. Et finalement, le Canada qui a signé une victoire in extremis face à la Norvège au championnat mondial de hockey. Mark Scheifele qui a complété un tour du chapeau pour permettre au Canada d'arracher un gain de 6-5 en prolongation. Ryan O'Reilly avait forcé la prolongation, lui, 1 minute 39 secondes avant la fin de la rencontre. À notre question du jour, FX.
20: C'est l'heure des prédictions. Match numéro 1 ce soir, Canadiens Hurricanes. Qui va gagner la série en combien de matchs? Eh bien, au sondage, les gars, la réponse la plus populaire, le Canadien en 6 ou en 7 à 69%.
17: Ah, si je vous pose la question, quel sera le plus gros défi pour les Canadiens ce soir? Ben, réfléchissez-y, parce que Renaud Lavoie s'en vient répondre à la question dans 2 minutes.
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10: Ah ouais, non, mon Renaud, ouais.
11: Salut, mon Renaud.
10: Ça va, mon Ren?
11: Salut, mon Ren.
12: On est-tu excité ou on l'est pas?
10: Aïe, aïe, aïe.
11: Ah ouais,
10: mets de la moutarde, mon Ren. Let's go.
11: Ah ouais, on connaît son corps par cœur, hein?
10: Ouais.
12: M'a dire de quoi, là, aujourd'hui, c'est une des belles journées de l'année. On va se le dire, là, d'être capable d'avoir une journée ensoleillée, fraîche, avec un match de hockey ce soir. Oh, écoute, c'était bien, belle fun 2021, là, mais on est à un autre niveau.
10: Ah, c'est
12: aujourd'hui,
10: pas la même
12: là.
10: Affaire, c'est ça.
12: Non, non. Les gens peuvent aller dans le building, ouais. Peuvent célébrer, peuvent regarder tout ça en famille, sans se faire dire, évidemment, qu'il y a des restrictions. Il n'y en a aucune restriction. Ça veut dire, ayez du fun.
10: Hey, ouais.
12: Profitez de la journée et de la soirée.
10: Hey, dis-moi donc, Renaud, pendant que je t'ai, là, une question comme ça, c'est une amie, c'est vraiment une amie de Grimby, ouais. Qui part de Grimby, qui fait de l'anxiété à côté, elle, OK? Elle part de Grimby samedi, puis elle vient voir Zaz, la chanteuse française, qui est, qui est au Centre Bell samedi soir.
11: T'as déjà perdu Ren, je pense.
10: OK? Mais elle se demandait si elle devait avoir peur, parce qu'il va y avoir quand même, ils vont tenir, même s'il y a un spectacle dans le Centre Bell, à l'extérieur, ils vont tenir des infrastructures pour présenter le match, hein, Renaud?
12: Oui, ben écoute, ça c'est une bonne question. Je sais qu'il y a un watch party, là, je m'excuse.
10: Ça c'est clair,
12: là.
10: C'est clair.
12: Ça c'est clair. Est-ce qu'il est à l'intérieur? S'il y a un spectacle à l'intérieur, ça
10: m'étonnerait. Non, il est pas à l'intérieur. Il y a un show.
12: Il va être à l'extérieur.
10: C'est ça.
12: Donc, j'ai vu ça passer hier, entre autres. Est-ce que ça va être à cet endroit-là? Est-ce que c'est automatiquement au Centre Bell? Je n'ai pas la réponse à cette question. Mais je dirais à ton ami qui fait de l'anxiété de prendre ça relax, mais arrive tôt au Centre Bell.
10: Arrive tôt, pas le choix.
12: Arrive tôt. C'est la solution.
10: Ils vont sortir du show dans l'euphorie là, si le Canadien gagne.
12: Ben, le match n'a peut-être pas terminé.
10: Ouais, c'est ça.
12: Ça, c'est l'autre chose. Okay. Là. Ce sont des matchs qui se terminent quand même relativement tard. Moi, je dirais à ton ami pour son anxiété... Arrive vers 17h, stationne-toi, va souper, va voir ton spectacle, puis bye-bye.
11: Ah, petite consommation.
10: On va manger un petit hot dog. Là. On prend le REM parce que, sincèrement, non pas le REN, mais le REM.
12: Non. Parlant de ça, là, Greg, qu'as-tu pensé des Golden Knights hier?
11: Écoute, Renaud, je m'incline devant... là, t'as la main haute.
10: Avez-vous

0: régler ça hors d'onde, finalement, non?
1: Non, j'en ai pas
0: de réglage de compte.
1: Non, okay, non, non, non, mais écoute, ça me dérange pas. Moi, un lunch, regarde.
2: On est capable de vivre avec ça.
1: Où est-ce que Ren voudra? Ça me dérange pas. Là. Ça fait assez longtemps que je veux lunch avec, de toute façon. Il n'y a pas de trouble avec ça. Pas de trouble, pas de trouble. Mais écoute, je pense qu'en lever de rideau de cette façon-là, mais en même temps, je ne sais pas si tu es d'accord avec moi, même si Kyle McCarr peut pas revenir dans le prochain match, c'est peut-être une des meilleures affaires qui pouvait arriver à l'Avalanche. Là. OK, va falloir que vous arriviez dans la série, boys. Là. En même temps que tout le monde, vous n'êtes pas déjà rendu en finale de la Coupe.
2: Écoute, Kyle McCarr, il a donné combien de mises en échec depuis le début des séries, selon toi?
0: Oh, c'est une méchante bonne question.
1: Ben, ça doit pas être beaucoup.
2: Zéro.
1: Il y en a plus reçu qu'il y en a donné.
2: Oui. Ouais, il a donné aucune mise en échec. Ça veut dire que ce gars-là, peu importe comment il revient, OK? Puis, écoute, s'il y a plein de partisans de l'Avalanche qui nous écoutent, il y a plein de partisans de Kyle McCarr qui nous écoutent, on ne peut que souhaiter que du bien. Mais peu importe comment il va revenir, attendez-vous pas à revoir le même Kyle McCarr, là. Et ça se peut pas, c'est impossible. La blessure, me dit-on, est quand même sévère, là. Donc, si on a décidé après autant de journées de repos.
0: Exact.
2: Imaginez, lui dire, écoute, tu peux pas jouer. Parce qu'à quelque part, là, ça devient problématique. Et je pense que pour cette équipe-là, c'est problématique. Tu sais, je regardais le corps défensif, comment on joue et tout ça. C'est correct, là, mais. C'est pas à niveau non plus, là, présentement. On a donné beaucoup de surnombre. Je sais pas trop comment on a joué du côté d'Avalanche. Ça aurait pu être un résultat beaucoup plus à l'avantage des Golden Knights. C'est sûr qu'on a un bon gardien, etc. Mais écoute, le prochain match pour l'Avalanche, là, c'est soudainement leur match de l'année pour eux, là. Ils peuvent pas s'en aller à Vegas tirant de l'arrière 2-0 dans la série.
1: Non, c'est sûr. En même temps, s'il y a une équipe qui est capable de revenir, c'est bien l'Avalanche du Colorado, mais je suis d'accord avec toi. Tu veux au moins aller chercher un match à la maison pour égaliser cette série-là. Est-ce que en ce moment, je suis vraiment nerveux pour l'Avalanche? Écoute, on en a déjà eu une ici à Montréal qui nous rend assez nerveux. Là.
2: Mais
1: je serais pas surpris qu'à la fin de la saison de l'Avalanche, on nous annonce que Kyle McCarr doit être opéré.
2: Moi non plus.
1: Ça fait longtemps. Là, c'est pas la première fois qu'il deal avec une blessure. Puis il revient tout le temps. Il a manqué. C'est pas la dernière saison. C'est l'autre d'avant là, qui a manqué.
0: Il a jamais disputé une saison complète.
1: C'est ça. Il a manqué. Il est revenu. Puis c'est tout le temps à la même place. Puis là, ça semble qu'on dirait que ça a lâché. Là.
2: Complètement. Puis écoute, c'est on pourrait même dire là, que c'est le meilleur joueur de la Ligue nationale. Il y en a d'excellents. Là, Nathan MacKinnon, Connor McDavid. La liste est longue des très, très bons joueurs dans la Ligue nationale. Mais Kyle McCarr, comme défenseur, c'est un autre niveau. T'sais, il va gagner le trophée Norris cette année. C'est vraiment un autre niveau là, d'athlète. Donc, quand tu perds ce joueur-là, même si tu as une très bonne équipe, imaginez deux petites secondes, là. Enlever Lane Hudson du Canadien, t'as encore une bonne équipe, mais ce n'est pas la même équipe. Ça, je peux te le garantir.
1: Non, c'est sûr. Et tu sais, quand ils ont gagné la Coupe en 2022, je les mélange tout le temps. Je vais bien finir par l'apprendre par cœur. Je me souviens plus si c'est MacKinnon ou si c'est Landeskog. On lui a posé la question, c'est quoi la clé pour gagner la Coupe? Il a répondu, c'est facile, trouve-toi un Kyle McCarr. Mais devinez quoi? Il n'y en a pas d'autre.
2: Non, il n'y en a pas d'autre. C'est la beauté de la chose. Puis je te dirais quelque chose. Lane Hudson n'est pas loin de ça, les gars. Ouais. Il n'est pas loin. C'est un joueur qui transforme une formation. C'est un joueur qui est capable de changer beaucoup de choses sur la patinoire. Il est différent de Kyle McCarr, tout le monde est d'accord avec ça. Mais ça reste quand même un joueur qui l'enlève de la formation des Canadiens. Est-ce que les Canadiens sont aujourd'hui en troisième ronde? Bonne question.
0: Mais c'est similaire un peu la situation aux Canadiens. Je veux dire, Lane Hudson est au Canadien, ce que McCarr est à l'Avalanche du Colorado.
2: T'as tout compris. C'est la même chose.
0: C'est exactement ça, là.
2: Point final. C'est la meilleure façon de le résumer.
0: Je pense que la plus grosse perte pour l'Avalanche aurait été McCarr en série, c'est arrivé. Pour le Canadien, je pense que la plus grosse perte serait de perdre un défenseur comme Lane Hudson, qui est ton joueur le plus utile, à mon avis, depuis le début des séries.
1: Mais c'est
0: un autre débat.
1: Je peux pas croire.
2: C'est un autre débat, puis on pourrait dire Dobesch aussi.
1: Ouais.
2: Mais écoute, c'est-tu quoi? Si c'est ça le vrai débat qu'on va avoir plus tard, là, dans le mois de mai, peut-être juin, m'en dire de quoi, ça va être un maudit beau débat à voir.
1: Ouais. Et je peux pas croire qu'il est encore signé pour Non, mais c'est, son contrat commence l'année prochaine.
0: En plus, ouais.
1: À 8,85 millions. Dans pas long, on va dire que c'est
0: 2033-2034.
1: Le plus gros vol de la Ligue. Ou le plus gros, non, pas vol, Ben va pogner nerf. Le plus gros rabais de la Ligue.
0: Ouais, bien dit.
1: C'est, sera pas long avant qu'on pense. À quel, mais quand on va signer à combien? Ça, ça sera une discussion pour plus tard, Renaud, là, parce que là, on est jour d'un match, là. Mais quand la saison sera finie, là, combien va-t-il signer? J'ai bien hâte de voir ça. Il va mériter chacun des dollars de son contrat en plus. Ça, c'est certain.
3: Aucun doute.
1: Je te demande, c'est quoi le plus gros défi des Canadiens ce soir, Renaud? Tu nous dis quoi?
2: Ben, moi, j'ai adoré aujourd'hui ce que Martin Saint-Louis a dit dans son point de presse. Le plus gros défi des Canadiens, c'est très simple. C'est que on doit être capable d'amener l'émotion qu'on avait dans la série face aux Sabres de Buffalo, dans le match numéro 7, puis d'amener ça dans le match de ce soir. Parce que Martin Saint-Louis parlait justement de la difficulté que les Canadiens ont eue dans le premier match de la série face aux Sabres de Buffalo. Ça a mis l'équipe un peu dans le coin, ça, parce qu'on a été forcé de gagner deux matchs de suite. Ça, c'était une évidence là, que pour les Canadiens de Montréal, en perdant le premier match, il fallait que tu reprennes le contrôle de la série en gagnant deux matchs de suite. C'est pas facile à faire, comme vous le savez, les gars. Alors, on a été en mesure de le faire, puis Martin Saint-Louis insistait sur le fait que quand tu perds le premier match d'une série, ça, tu te places dans une position qui est extrêmement difficile. Et moi, là où je comprends ce que Martin Saint-Louis nous dit, moi, je n'ai pas cette inquiétude-là pour le match de ce soir. Puis je sais qu'on en a parlé ensemble, mais je veux quand même le répéter. Gagne le match numéro 7 face au Lightning de Tampa Bay, OK? Tu décides de rester une journée de plus à Tampa pour t'entraîner la veille du match numéro 1 à Tampa. Quand je dis le match numéro 1 qui était contre les Sabres de Buffalo, mais la veille, tu es encore à Tampa en train de pratiquer. Là, il faut que tu joues un match à Buffalo le lendemain. Je m'excuse, mais selon moi, la problématique pour le premier match face aux Sabres, elle est là. C'est pas de la faute des Canadiens de Montréal. On a décidé de faire des changements, de profiter un peu plus de la Floride au lieu d'aller à Buffalo. J'ai pas de problème avec ça. Tout le monde, tout être humain normal aurait pris la même décision. Ça reste que c'est dur après ça de partir la machine rapidement. Je pense que ça va être beaucoup plus facile pour les Canadiens de partir la machine aujourd'hui. Pourquoi? Parce qu'on est revenu à Montréal après le 7e match, immédiatement après la rencontre. On a passé du temps en famille. On a pratiqué au Centre Bell une fois, évidemment, avant de prendre l'avion hier pour s'en aller du côté du Raleigh. Et selon moi, je me mets dans la tête des joueurs, dans la tête de tout le monde. T'es beaucoup plus business aujourd'hui que tu l'étais la journée du match numéro 1 à Buffalo, où tu avais encore, là, si tu veux, là, des vapeurs, des relents là, de tout ce qui s'est passé les jours après précédents, mais après la victoire face au Lightning.
1: Donc là, tu es en train de nous dire que le Canadien pourrait sortir victorieux de ce duel d'entrée de jeu, le match numéro 1, parce qu'à date, là, tout le monde nous dit « Whoop, celle-là s'en va. »
0: Du côté des Hurricanes.
2: Ah ouais, hein? Écoute bien, là, si les Canadiens gagnent ce soir, là, imagine comment ils ont un avantage, tu peux dire, marqué sur les Hurricanes, parce que là, ça va se mettre à buzzer en tabarouette là-bas. Là. Premièrement, qui prend vraiment les Canadiens au sérieux? Même si on nous dit que c'est une bonne équipe, etc., il n'y a personne chez les Hurricanes qui prend vraiment cette équipe-là au sérieux, je peux vous le garantir. Deuxièmement, le point qui est plus important, si les Hurricanes perdent ce soir, là, ça va partir encore dans tous les sens en disant, coudonc, vous, là, vous arrivez en troisième ronde, en finale d'association, vous n'êtes pas capable de gagner, là. Toujours la même histoire. Puis en plus de ça, ça serait une cinquième défaite de suite face aux Canadiens. Je veux dire, les trois de cette année, plus le dernier match de la dernière saison, qui était au Centre Bell, si ma mémoire est bonne.
0: Oui, c'est le dernier ça de l'année, dire, ça, le club B des Hurricanes.
2: Bon, voilà. OK, puis je comprends que les Hurricanes avaient habillé personne, mais ça ne change rien. En réalité, tu es encore... C'est le même résultat, tu n'as pas gagné face aux Canadiens depuis déjà un bon bout. Ça veut dire qu'à partir de ce moment-là, tu es dans la tête des joueurs des Hurricanes qui non seulement se posent la question « Comment ça, on n'est pas capable de battre le Canadien? » Mais en plus, le fameux narratif « Coudonc, qu'est-ce qui se passe avec nous autres en finale d'association? » Tu sais, ça devient une problématique mentale.
0: Tu crées un doute.
2: T'as pas le choix de vivre avec, tu crées le doute. La journée que tu crées le doute dans la tête d'un club de hockey, de contre qui tu joues en série, c'est la journée que tu gagnes la série. Ça, pour que ça commence ce soir, parce qu'ils ont, les Canadiens, là, devant eux, une situation qui est très, très difficile à avoir. De gagner le premier match face au Lightning, bof, le Lightning est déjà passé à travers tout ça. Tu sais, de gagner deux matchs de suite face aux Sabres, les Sabres, c'est juste qu'ils étaient juste contents d'être là, là, en plus, là, deuxième ronde. Mais quand je pense aux Hurricanes, eux autres, ils ont une pression, les gars, là, vous n'avez aucune idée de la pression qu'il y a sur les épaules des dirigeants, du groupe d'entraîneurs et des joueurs. Eux autres peuvent pas revivre ce qu'ils ont vécu dans les dernières années. Alors, ils n'ont pas le choix. Et c'est là où les Canadiens doivent leur enfoncer ça dans le fond de la gorge.
1: Le pied sur le gaz, Renaud. Le pied dans le fond. Let's go!
0: Les deux dernières fois...
2: Ouais, oui, vas-y.
0: Les deux dernières fois qu'une équipe a une pause de plus de 10 jours en séries éliminatoires avant d'affronter un prochain adversaire dans la ronde suivante. Les Bruins en 2019, qui attendaient les Blues de Saint-Louis, ils ont perdu cette série-là en 7 matchs. Ouais. Et les Mighty Ducks de Jean-Sébastien Giguère en 2003, qui avait gagné la série en 4-0 contre le Minnesota, attendaient les Devils du New Jersey pour la grande finale de la Coupe Stanley. C'était incliné en 7 matchs.
2: Oui, puis écoute...
0: Pas gage de succès d'avoir du repos, là.
2: Non, puis les scénarios, on peut les faire, les refaire, les défaire. Les Canadiens, c'est une jeune équipe. C'est une équipe qui est en pleine ascension, OK? C'est une équipe qui est en train de faire des dommages dans la Ligue nationale de hockey. Puis la situation dont on parle aujourd'hui, là, de gagner le match de ce soir puis de semer le doute, c'est très, très rare que tu es capable d'avoir ça dans une série. Très, très rare. Parce que, tu sais... Comment tu connais jamais évidemment les scénarios des équipes que tu affrontes là. Ouais. Mais le scénario de ce soir, on le connaît. On connaît pas le résultat final, mais si les Canadiens gagnent, je peux te garantir que c'est quoi le scénario des 24-48 prochaines heures. Ça sera pas le fun du côté des Hurricanes de Caroline, je peux vous le garantir.
1: Et puis si tu peux, c'est parfait ça. Regarde, tu dis personne prend le Canadien au sérieux. C'est parfait.
0: Si tu peux semer le doute dans la tête de Frédéric Anderson dès le match numéro 1,
1: tu réserves le traitement à Alex Lyon. T'sais. Là, on n'est pas en train de rêver. C'est un souhait, là, tu te dis. Ce serait pas pire. T'sais. 3 buts en 3 tirs. Teins-toi. On se reparle.
2: Oui.
1: Hello.
2: C'est quelque chose.
1: Hello.
2: Ça serait quelque chose, comme disait Mario Lemieux.
1: Quelque chose. Hey Renaud, match ce soir, mon cher ami. On regarde ça dès 20h. C'est un peu tard, mais on va être là. On va le regarder.
2: Hey, sais-tu quoi? On se repose d'ici ce temps-là. On relaxe. Oui. Puis on prend de grandes respirations. Hey, on peut même faire un petit dodo de début de soirée. Hein?
1: Ah ouais, ouais.
2: C'est possible, ça.
1: Oui, pour toi, oui. FX puis moi, on finit à 7. Ouais. Fait que non. Mais on te le souhaite, Renaud. Toi, tu peux.
2: C'est ça. Ben, je sais pas. Aujourd'hui, je vais te dire de quoi je suis craqué. Ça n'a aucun bon sens.
0: Tant mieux. Tant mieux.
1: C'est aucun bon ça, mon Ren. Passe une belle soirée puis on se reparle demain.
0: Salut, Renaud.
2: Salut tout le monde. À demain puis bon match ce soir.
1: À toi aussi. Merci. Les gars. 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
11: Trois
10: extra.
11: Trois.
12: Ah.
11: Trois. On est parti. Je vais commencer, les gars, avec mon extra aujourd'hui.
12: Ce qui se passe avec lui, hein?
11: Je vais débuter.
12: C'est parce qu'hier, t'as baissé
11: le volume de mon micro.
12: Ah, mais là, je l'avais monté.
11: Je vais débuter avec mon extra. Je m'excuse à tous les auditeurs, auditrices, là, dans la voiture, là. J'ai quand même crié pas mal, mais c'est correct, là. On est en feu. C'est le match numéro 1.
12: C'est un organe puissant. C'est un organe puissant.
11: Ça va bien aller. J'ai retrouvé la voix. J'avais perdu la voix dans les derniers jours. Alors là, je l'ai retrouvé pleinement. Marc-Antoine de quoi a pris sa retraite, les gars, du football professionnel avec les Alouettes. Une nouvelle qui a un peu surpris tout le monde après la dernière saison.
13: C'est tellement calme.
11: Il n'abandonne pas le football pour autant. Okay. Il fera partie des 16 joueurs sélectionnés au sein de l'équipe nationale senior de flag football 2026. Je vous explique.
12: Ouais.
11: Première apparition du flag football aux Jeux Olympiques en 2028 à Los Angeles.
12: Ouais.
11: Et lui, il a décidé de « Ah, moi, je suis sorti de ma retraite, j'aimerais ça participer à cette édition-là et de tenter de me qualifier avec le Canada pour les Jeux Olympiques en flag football. » Alors, il a été sélectionné. Félicitations. Il y avait un camp de sélection pour le flag canadien et il a été sélectionné parmi ces joueurs-là. Alors, félicitations, Marc-Antoine Decoy. On est fiers de toi. Lâche pas.
12: Il y a de retentissants athlètes là au flag. C'est moins exigeant également. Tu reçois moins de coups au flag
11: clairement
12: qu'au football traditionnel.
11: Voilà.
13: Merci Ben d'expliquer la différence entre le flag et le football.
12: Toi, t'as besoin d'une sieste.
13: Traditionnel.
12: Il y a des petits motels là, rive sud, rive nord, là, ils t'offrent des forfaits siestes, ça te prendrait ça.
13: C'est correct, là, je reste toujours bien à 15 minutes de la station.
11: Il est petit, hein.
13: Je suis chez nous.
12: Fatigué, rien que sur un temps.
13: Il m'a cassé en deux.
12: T'as cassé,
11: non, j'ai rien fait.
12: On va regarder ton autre, mais c'est un punch là, tu dis vous créerez pas à ça, mon extra. Alors je vais y aller avant toi, Greg, si tu me le permets. Tout le monde le sait maintenant, la victoire a remporté sa première coupe Walter,
11: oui,
12: après
11: monsieur.
12: 3 saisons.
13: Quel beau moment.
12: Ça a été hier un match que j'ai eu beaucoup de plaisir à regarder. Vraiment, c'est un très, très bon spectacle. Il y aura 12 équipes en très peu de temps. Là. C'est vraiment une ligue qui prend beaucoup d'expansion. Alors, on est fiers des filles qui ont été accueillies là en véritable championne et pour cause. Donc, lorsqu'elles sont arrivées d'Ottawa aujourd'hui, j'ai comme l'impression que il va y avoir une présentation spéciale au premier match du Canadien à domicile quand on reviendra de la Caroline.
11: C'est vrai.
12: Laura Stacy, merci Greg de m'avoir aiguillé là-dessus. Avant le match hier, s'est exprimée dans un français. Écoute, elle ne parlait pas français il y a pas si longtemps.
13: C'est du franglais
11: élite.
12: C'est parfait, on l'écoute.
14: Et c'est très important pour notre équipe de focus sur nous-mêmes et de jouer notre match. On est à Ottawa, les partisans de la charge, ils sont intenses, ils sont bruyants comme vos partisans. Comment vous approchez ça en tant qu'équipe?
15: Oui, mais c'est toujours fun de jouer en une maison pleine. Of course, they're against us, mais encore une fois, c'est très important pour nous de focus sur nous-mêmes et profitez-en.
14: Merci beaucoup, Laurent. Merci.
11: Très bon, très très
12: bravo,
11: bon.
12: Bravo, Laura Stacey.
13: Solide. Et
12: bravo.
13: Si vous allez voir le clip de l'entrevue de Laura Stacey, regardez la fin alors qu'elle termine l'entrevue, le sourire qu'elle a.
12: Ah, c'est,
13: on dirait qu'elle est vraiment fière d'avoir donné cette entrevue-là en France.
12: Avec un peu plus de 10 minutes à faire en troisième, c'était 1-0 la victoire. La charge était en avantage numérique. Marie-Philippe Poulin était au cachot et finalement, Abby Roque. Quel but de tous les diables.
13: Ah ouais.
12: Ça faisait 2-0. Ça a un peu cassé les reins de la charge. Ça s'est finalement terminé 4-0. Et aujourd'hui, dans l'Arac Gonzalez, Anne-Renée Desbiens, l'excellente Cerbère de la
13: victoire. De Charlevoix.
12: Elle est vraiment excellente. Était l'invitée de Georges Gonzo.
16: Triple couronne, c'est l'or au Mondial. C'est l'or aux Olympiques. Et maintenant, la Coupe Water, le titre de la LPHF. C'est quand même fou là, pour toi d'entendre ça, que tu fais partie maintenant de ce club sélect de la Triple Couronne. Comment tu le prends?
17: Oui, c'est malade. Je veux dire, en grandissant, je pensais jamais accomplir une de ces choses-là, encore moins les trois. Fait que, tu sais, c'est certain que c'est tous des beaux moments dans une carrière. C'est tous des efforts, des sacrifices. Mais je veux dire, c'est un club qui est spécial. Il n'y a pas beaucoup de monde. Puis je suis vraiment fière d'en faire partie. Puis avec les joueuses aussi cette année qui le font avec moi. Ça fait des années qu'on joue ensemble, on a des hauts, des bas ensemble, on a des bonnes journées, des mauvaises journées, mais on pousse au travers et puis des moments comme ça, ça fait en sorte que ça vaut vraiment la peine.
12: Bravo les filles.
11: Mais hein, d'ailleurs, elle fait partie des finalistes pour la gardienne but de l'année dans la LPHF, Anne-Renée Desbiens. Et j'étais content pour les joueuses canadiennes qui ont vécu cette déception-là face aux Américaines aux derniers Jeux Olympiques, les gars. Les Laura Stacey, les Marie-Philippe Poulin, Anne-Renée Desbiens, d'aller chercher cette victoire-là de la Coupe Walter. Félicitations, premier titre à Montréal pour la
12: Bravo.
11: Victoire.
13: Avant que Patrick Friolet s'amène dans les 3-4 prochaines minutes, les gars, vous savez présentement, ou vous le savez pas, c'est bien correct, mais c'est le Giro d'Italie. Tu sais, ça fait partie des trois grands tours. Il y a la Vuelta en Espagne, il y a le Tour de France et il y a le Giro d'Italie. Et il y a un nouveau scandale dans le cyclisme, Ben.
12: Si tu parles de Giro, ça doit être lié à la nourriture?
13: Non, absolument pas. On appelle ça, et l'Union cycliste internationale s'est prononcée dans les dernières heures à ce sujet, on appelle ça le P-Gate.
11: Hein?
13: Pourquoi le P-Gate? Parce que les cyclistes qui ont de longues épreuves vraiment difficiles à faire face, que ce soit des 5 heures, des 6 heures, des 7 heures, vous savez, c'est notamment il y a une série Netflix qui est sortie, mais de plus en plus, c'est un sport qui est extrêmement populaire. Mais ça fait quoi? Ça fait que de plus en plus de fans des deux côtés, des endroits, des étapes, et ça fait que les cyclistes ne peuvent plus s'arrêter pour aller faire pipi.
12: Pour uriner.
13: Et habituellement, tu pouvais le faire alors que, tu sais, l'échappé partait, puis là, ben, il y en a qui restent en arrière, donc ils disent, OK, je vais pouvoir arrêter en quelque part, tout ça. Il y a des étapes urbaines aussi, donc tu peux pas dire, j'arrête en ville n'importe où, quelques secondes, je soulage ma vessie, puis je repars. Donc, ils ont trouvé un moyen de se soulager en roulant. Et ça arrive souvent pour plusieurs cyclistes, mais...
11: Une espèce d'inclut?
13: Non. Ils boivent le contenu de leur bouteille au complet et par la suite aidés par un coéquipier qui va soit tenir le vélo ou tenir le cycliste pendant que ça continue de rouler.
11: Ils pèsent dans la bouteille.
13: Procédant à leurs besoins et ensuite, qu'est-ce que tu fais? Tu jettes la bouteille sur le côté puis ça finit par être ramassé. Sauf que si vous étiez au Grand Prix cycliste à Montréal, vous savez que c'est un item de collection extrêmement populaire,
11: hein?
13: Les bouteilles.
11: Ramassé. Rempli de pisse.
13: Ben, non. Juste les gourdes.
11: Je pensais que les partisans prenaient les bouteilles remplies de pisse et les gardaient avec eux autres.
13: Les partisans reprennent les bidons, mais eux autres savent pas ce qu'il y a dedans. Ils pensent que c'est de l'eau.
12: Je te caisse pas. C'est vraiment...
18: Les collections, les bidons! Il collectionne les bouteilles. Il dit, hey, ça, c'est une bouteille, par exemple, de, je sais pas, de Jonas Vingegaard, de Tadej Pogacar, de, tu sais, il y en a plusieurs. C'est des rock stars, les cyclistes, maintenant.
12: Ouais,
18: là.
12: Ouais. Ouais, mais en même temps, t'as l'urine de Tadej Pogacar.
11: Ah ouais, c'est
12: tu revends ça.
18: Ça, ils savent pas, mais là, l'Union cycliste internationale a dit, hey, les boys, fini, faites plus ça.
11: Mais ils vont faire
18: et
11: quoi?
18: On a essayé de trouver un coupable. Et on a trouvé un coupable. Qui est un des coéquipiers de Jonas Vingegaard.
11: On
18: qui
11: sait
18: est
11: que
18: Victor,
11: c'est lui qui a commencé ça.
18: Victor Kampenaerts.
11: Ouais.
18: Mais Victor Kampenaerts est très populaire, non seulement parce qu'il est dans l'équipe Visma Lisa Bike, coéquipier de Jonas Vingegaard, qui est un des meilleurs cyclistes au monde. Mais lui, ce qu'il fait, c'est du contenu chaque jour. Il aime ça, il filme les dessous, si tu veux, des grands tours. Et il s'est filmé en faisant une vidéo en disant, il se promène dans le motorhome de l'équipe, s'en va à Jonas. Il dit, Jonas, est-ce que ça t'arrive d'uriner dans tes bouteilles? Il dit non. Puis là, les gars font des blagues avec ça. Il dit, il y a beaucoup de gens qui me disent, c'est moi le coupable qui a commencé et qui a élaboré cette technique. Et ils ont raison. Mais là, je le ferai plus parce que l'Union cycliste internationale le refuse maintenant. On n'a plus le droit. On va trouver une autre solution.
11: P-Gate.
18: Il dit, je n'étais pas mal intentionné. C'est vrai, tu veux savoir, c'est partout dans les médias en Europe présentement.
12: Tu me jettes à terre, vraiment, le P-Gate.
18: Alors, si jamais vous êtes au championnat du monde de cyclisme ici à Montréal,
11: ramassez les bouteilles.
18: Que vous êtes, si vous ramassez des bouteilles, mettez-les dans le lave-vaisselle si vous voulez par la suite.
12: Ouais.
11: Bon, non, mais tu le gardes comme
12: pas,
11: thème
12: ce
11: de
12: ne sont pas des bouteilles pour
11: comme
12: se désaltérer.
18: Non,
11: bon, ben, c'est sûr. Ouais.
12: Quoi que c'est stérile, là, mais ouais. Bon, quand
18: je
12: même.
18: Je trouvais ça comique.
11: Très bon.
18: Et à voir votre réaction, ça a fonctionné.
11: Ouais.
18: Pat Friolet s'amène, lui qui est en direct de la Caroline.
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3: Il est en Caroline pour le début de la série avec la gang de RDA. C'est notre chum Patrick Friolet qui est là. Comment ça va, Patty?
4: Salut, Frio!
5: Salut les boys, ça va très bien. Et vous?
4: En pleine forme.
3: À merveille. Donc, oui. Tu sais comment ce que c'est, là. Il commence à faire beau à Montréal. La série de troisième tour commence ce soir. Il y a le Grand Prix en ville. C'est capoté.
5: Oui, quelle ambiance. Quel week-end de fou. Ça va être complètement débile à suivre pendant la fin de semaine, c'est clair.
3: Effectivement. Puis dès que le week-end finit, ben, qu'est-ce qui revient pas? Ben, le Canadien, toi. T'es, match à la maison lundi soir, c'est pas pire, ça? Ça va être une solide semaine sur Montréal, mon cher Pat. Écoute, commençons cet entretien en parlant des deux entraîneurs-chefs en place, Martin Saint-Louis et Roderick Brind'Amour, qui ont des styles qui sont assez similaires.
5: Ben déjà, au niveau des deux joueurs qui ont connu une belle carrière, ouais. On parle de deux joueurs qui ont pratiquement eu un point par match en moyenne. Brind'Amour a joué même un petit peu plus de matchs que Martin Saint-Louis, mais bref, deux joueurs qui ont été respectés, qui étaient quand même des styles différents, mais Brind'Amour a connu du succès, a soulevé la Coupe Stanley avec les Hurricanes de la Caroline en 2006. On se rappelle de sa célébration qui est l'une des meilleures, je trouve, l'émotion qu'il y avait quand il a soulevé la Coupe Stanley. Puis par la suite, mais quand on regarde les similitudes comme entraîneur, je trouve que deux gars qui se tiennent en forme, deux gars qui aiment beaucoup travailler avec leurs gars sur la patinoire, qui sont très hands-on dans la façon de diriger, très actifs, capables de patiner avec les joueurs pour leur montrer quelques trucs dans les entraînements, pour avoir vu Rod Brind'Amour en action quelques fois dans les dernières années. Ça ressemble beaucoup à Martin Saint-Louis dans le style de coaching. Puis si on va plus loin dans la façon dont on gère un peu la culture, j'ai vu Rod Brind'Amour avec un chandail cette semaine. C'était écrit Wolfpack sur le devant du chandail. Puis rappelez-vous à quel point, du côté du Canadien, on entend parler de pack mentality. Ouais, c'est ouais. Un logo qui est dans le vestiaire du Canadien aussi. Mentalité de meurtre de loup. On donne même un petit casque de loup aux joueurs du match du côté du Canadien. Donc, il y a beaucoup de similitudes au niveau de la culture. Les deux gars qui dirigent leur équipe, puis qui veulent justement jouer un style, une identité qui est propre à leur équipe. On sait comment jouent les Hurricanes. Du côté de Martin Saint-Louis, on est en train de développer un peu tout ça, puis on va vouloir rétablir le style de jeu dès le premier match ce soir.
3: Ouais, écoute, ils ont toujours ce branding-là, les Hurricanes de la Caroline, tu sais, là... Tu l'as dit avec ce fameux Wolfpack, là, mais il y avait avant ça, souvenez-vous du Bunch of Jerks,
5: oui.
3: duquel on parlait il y a quelques saisons, là, qui a un surnom qu'on leur avait attribué. Écoute, ça rend le tout encore plus satisfaisant d'avoir l'occasion de les battre d'ailleurs. Puis le Canadien sait à quoi s'attendre de la part des Hurricanes à Caroline, justement parce que je sais que ça compte pas beaucoup quand on arrive en séries éliminatoires, mais on les a toujours bien battus trois fois cette année.
5: Oui, puis quand même, c'est clair que la saison et les séries, c'est deux animaux différents, là, sauf que quand même, je me rappelle d'un affrontement, le matin d'un affrontement contre les Hurricanes, Martin Saint-Louis qui disait on le sait qu'ils vont amener de la pression, on va essayer de la gérer de la meilleure des façons, puis après le match, il disait c'est une chose de le savoir, mais il faut la vivre, cette pression-là. Puis on a su bien la gérer parce qu'on est allé chercher trois victoires quand même cette saison. On va pas tout révolutionner au niveau du style de jeu une fois rendu dans les séries du côté des Hurricanes, mais on sait que la pression va venir. On sait qu'il va y avoir deux attaquants dans le fond du territoire qui vont mettre de la pression. Donc, c'est pour le Canadien, ça va être d'abord de l'exécution, d'être capable de sortir rapidement de la zone. Peut-être que ça donne un petit avantage aux Canadiens parce que justement, on a du rythme. Mais en même temps, le style de jeu des Hurricanes qui, justement, mettent cette pression-là de façon constante, beaucoup d'énergie dépensée dans les matchs, mais peut-être que le fait d'avoir eu ce repos-là va leur donner un petit avantage. C'est, d'une façon ou d'une autre, on peut voir ça de tous les angles, mais ça sera quand même la course à qui va jouer, qui va imposer son style à l'adversaire. Puis à ce niveau-là, le Canadien veut le faire dès le départ parce que on sait que si on subit la pression puis qu'on a à se défendre constamment, ça va être difficile parce que là, en voulant sortir la rondelle du territoire, on va commettre un revirement puis la rondelle va rester dans notre territoire puis ça va être très difficile. Donc à ce niveau-là, il faut être bien prêt dès le départ. Puis je pense que justement, on sait à quoi s'attendre, on sait ce que les Hurricanes vont amener, il va juste falloir bien réagir.
3: Ouais, c'est ça. Puis le Canadien, tu sais, on parle souvent de, oui, les Hurricanes ont juste joué 8 matchs, puis le Canadien en a 14, puis il a tiré ses 2 séries en 7. Puis peut-être que physiquement, c'est un petit peu plus difficile, mais le Canadien a tellement appris dans ces 2 séries-là, contre le Lightning et contre les Sabres. Et écoute, ça va certainement jouer dans le match de ce soir, Pat.
5: Ben, l'un des éléments qu'on a appris principalement, c'est, rappelez-vous, le premier match de la série contre les Sabres de Buffalo, et Martin Saint-Louis l'a rappelé ce matin, on n'avait pas le niveau d'émotion qu'il fallait. Puis c'est normal, d'une certaine façon, c'est la première fois que ce groupe-là gagnait une série, mis à part évidemment là, les joueurs qui étaient là en 2021, mais quand on parle de l'équipe qui a été bâtie par Kent Hughes, ben là, on avait subi une défaite en 5 l'année précédente. On bat le Lightning dans un match numéro 7 où on a énormément encaissé puis qu'on est sorti vainqueur. Puis là, ben, on accomplit un peu ça, faut le savourer un peu. Puis là, finalement, oups, on commence la série d'après, faut s'ajuster à un nouvel adversaire. Puis ça a été difficile dans le premier match. Donc, à ce niveau-là, oui, il y a des apprentissages. Est-ce que ça veut dire que le Canadien va nécessairement jouer un meilleur premier match? Ben non, il n'y a pas de garantie. Sauf que on a retenu ces éléments-là. C'est important de se mettre en marche plus rapidement dans une série. Ça a été la même chose avec les Sabres qui disaient, nous, contre les Bruins de Boston au premier tour, ça a pris... Il a fallu que... C'est à partir du troisième match où on a vraiment senti qu'on jouait notre style. Ben, c'est un peu ça. C'est que faut que ça arrive plus rapidement dans la série. Du côté du Canadien, ben là, on a été capable d'avoir des matchs 2, 3, 4 qui étaient très convaincants après avoir eu un départ plus difficile. Mais là, c'est sûr que contre une équipe comme les Hurricanes, qui ont flirté avec le sommet de la Ligue nationale pendant toute la saison, qui arrivent en pleine confiance avec 8 victoires de suite, c'est sûr que ça sera pas facile. Puis c'est sûr qu'ils ont beaucoup d'énergie. Ils ont de l'expérience, mais eux aussi ont connu des difficultés dans les finales de conférence dans les dernières années, puis il n'y a aucune garantie. Donc, à ce niveau-là, le Canadien a tiré des leçons, vient quand même de sortir les Sabres de Buffalo et le Lightning de Tampa Bay coup sur coup. Je pense que toutes les raisons sont là pour que le Canadien soit quand même confiant pour commencer cette série-là.
3: Ben oui, effectivement. Fait que tu veux ajouter quelque chose?
4: Pour toi, Pat, selon toi, qu'est-ce qui va être le plus payant? L'équipe qui a du repos, autant de repos, on parle de 11 jours pour le Hurricanes, 12 jours à partir d'aujourd'hui, ou bien le rythme du Canadien qui a enchaîné durant les Sabres un match à chaque 2 jours?
5: Ben, je pense qu'on peut mettre ça des deux côtés. Honnêtement, là, c'est difficile de dire, ben, je pense que l'avantage est là. Du côté du Canadien, on a été habitué avec le calendrier qui était très condensé cette année à jouer souvent, à jouer plusieurs matchs. Là, on vient de jouer 14 matchs en 32 jours. Puis pour les Hurricanes, c'est 8 matchs en 33 jours. Donc, tu sais, rendu là, on parle quasiment d'une série de moins qu'on a disputé. Ouais. Quand on regarde le nombre de matchs, c'est très intense. Mais en même temps, pour le Canadien, les choses, tu sais, c'est la routine. On joue 2 jours depuis le début pratiquement. Là, on a eu une journée de plus justement où on a pu retourner un petit peu à la maison. Mais reproduire cette intensité-là des matchs de série, quand on prend un recul pendant 12 jours, c'est quand même un défi. T'sais, on a beau dire qu'on est reposé, il a fallu travailler très fort dans les séances d'entraînement pour augmenter le niveau d'intensité puis être prêt. J'ai aucun doute que les Hurricanes ont été capables de faire ça. Est-ce qu'ils vont être rouillés peut-être au début avec un peu d'exécution? Est-ce que ça va les désavantager dans le premier match? Ça se peut aussi. T'sais, oui, le niveau d'énergie va être là, mais ça se peut qu'on rate des tirs. Ça se peut que les passes soient pas parfaites. C'est une chose de le reproduire à l'entraînement, mais quand on a un adversaire en série devant nous, ben là, c'est une autre bête. Donc, si le Canada commence le match en force, on pourrait peut-être voir une petite craque dans la carapace des Hurricanes dès le départ, puis saisir cette opportunité-là pour les Canadiens.
3: Le pied au fond, c'est ce qu'on veut.
5: Le pied au fond, pas le choix.
3: Le pied sur le gaz, dans le fond. Si on parle des gardiens de but maintenant, c'est peut-être les deux meilleurs gardiens de but en séries éliminatoires qui s'affrontent. Pas sûr qu'on aurait dit ça en début de saison, mais on est rendu là, pareil. Frédéric Andersen et Jakub Dobesch. Jakub Dobesch, on l'a vu aller, on l'a vu dans les grands moments. Après le match numéro 7, il a dit qu'il était encore capable d'en garder 40 des matchs cette saison, qu'il n'y avait aucun problème avec ça. Frédéric Andersen est un peu, comment je te dirais, est un peu plus un énigme, même s'il était très bon dans les deux premières séries. Mais comment je te dirais ça? Penses-tu qu'il fait peur ou il fait pas peur, Andersen?
5: Ben, moi, je pense que c'est plus le collectif des Hurricanes qui fait peur, plus que le gardien. Je sais pas, tu sais, j'ai regardé un peu les matchs. Je sais que Andersen a quand même été brillant.
4: Ouais.
5: Mais est-ce qu'on a vraiment testé les Hurricanes à ce niveau-là? Les Hurricanes, c'est une équipe de l'autre côté qui va décocher un plus grand volume de tirs. Donc, c'est sûr que Jakub Dobesch risque d'être occupé. On risque d'avoir à bloquer énormément de tirs du côté du Canadien. Mais la meilleure façon de se défendre, justement, c'est de passer plus de temps dans la zone adverse. Et, honnêtement, ça va être très excitant de voir lequel de ces gardiens-là va se lever. Si les deux vont avoir une série exceptionnelle, tu sais, au premier tour, on parlait de Dobesch contre Vasilevski. On disait que ça va être extrêmement difficile pour Dobesch de se mesurer à ce gardien-là de l'autre côté. Vasilevski a eu ses performances, a volé le Canadien dans le match numéro 6. On risque peut-être de voir des performances similaires de la part de Frédéric Andersen, mais en même temps, si on arrive à le déranger rapidement dans la série, on peut peut-être l'ébranler un peu parce que on a l'impression que le parcours est impeccable. Il l'est, là, impeccable jusqu'à maintenant pour les Hurricanes, mais est-ce qu'ils ont vraiment été ébranlés dans un match au point de dire, hey, écoutez, là, on a besoin de se réveiller, on a besoin de passer un petit peu plus de temps dans l'autre zone. Donc, je pense que le Canadien va donner quand même tout un test aux Hurricanes, puis on entend les Hurricanes répondre, là, de part et d'autre, on se lance des fleurs. Mais la guerre va commencer dès le match de ce soir. Puis c'est une équipe qui a beaucoup de profondeur, les Hurricanes. Donc, Dobesch va en avoir plein les jambières, ça, c'est sûr. Puis, mais de toute façon, depuis le début des séries, il a toujours rebondi. Puis je trouve que l'un des points tournants de la série contre les Sabres, c'est quand, justement, Martin Saint-Louis a donné un vote de confiance à Jakub Dobesch en le laissant dans le match, en disant, écoute, ça a été difficile, mais je sais qu'il est capable de le faire, puis il l'a fait. On a décidé de le laisser dans le filet. Ça a été payant par la suite parce que Dobesch, très confiant, est revenu en force.
3: T'as tout à fait raison là-dessus, mon cher Pat. Écoute, on peut pas te laisser partir sans te poser la question.
4: Ta prédiction, Pat, pour le match de ce soir.
5: Ce soir, les Canadiens vont l'emporter et vont probablement quitter la Caroline 1-1. Moi, j'ai dit Canadien en 6 contre vents et marées. Honnêtement, je trouve ça facile de dire que les Hurricanes vont gagner ça en 5 parce qu'ils ont dominé dans les deux premières rondes. Je pense que si on avait dit au début des séries, il y a une équipe qui va sortir coup sur coup, le Lightning et les Sabres, on aurait été confiant que cette équipe-là accède à la finale de la Coupe Stanley. Donc, je pense que le Canadien a les outils pour battre les Hurricanes, pour les surprendre d'une certaine façon, parce que les Hurricanes partent un peu comme favoris.
3: Tain.
5: Mais je vois pas pourquoi le Canadien serait pas capable de se mesurer à cette équipe-là.
3: Tain, toi, vous l'aurez su en premier.
4: On n'a pas peur de l'ouragan.
3: RDS vous l'a dit.
4: Exact.
3: Si vous doutiez, là, les doutes sont effacés. Pat, merci beaucoup. On te reparle avant le prochain match en semaine qui est lundi, mon chum. D'ici là, on se tient au courant. Prends bien soin de toi et bon match ce soir.
4: Salut, Vrio.
5: Parfait, bon match. Profitez-en.
4: Bon match.
3: Salut, mon chum. Toi aussi. Au revoir. Au retour, trois choses à savoir sur les Hurricanes. Et on a peut-être un petit concours. Là. Un autre. J'aime ça vous gâter. Un autre concours. Hein? On n'arrête pas.
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3: Tombe pas là-dedans, là. Je te promets.
18: Non, arrête ça. Oh, accepte-toi ouais. Tel que tu es. On va pas te faire planter des cheveux en Turquie. Ça se peut pas.
4: Non, mais j'ai des chums qui l'ont fait, puis honnêtement, super résultat, là. Ça se fait bien, là.
18: Ben non, mais acceptez-vous, les gars.
4: Non, mais moi, je perdrai pas mes cheveux. Non. C'est pas ça que je dis, là.
18: Non. Tu te raserais le crâne.
3: Ça me tente pas. Mais raser, pourquoi?
18: Ben non, mais je veux dire, si jamais tu t'aimes pas ta calvitie... Laissez faire ça, les cheveux en Turquie. Là.
3: Est-ce qu'on peut en reparler demain?
4: Ouais, s'il vous plaît.
3: Trois choses à savoir sur les Hurricanes, mon cher FX.
4: Ouais, aucune équipe n'a accordé moins de tirs que la Caroline en saison et en série aussi depuis le début, les gars. C'est compliqué d'obtenir des lancers contre la Caroline. Et ça explique aussi l'excellent pourcentage d'efficacité de Frédéric Anderson qui est à 950 depuis le début des séries. 8 matchs, 8 victoires, 1.12 la moyenne de buts accordée par match. Et je veux pas vous créer des inquiétudes, là, c'est pas mon objectif. Mais premier match de cette première ronde contre les Sénateurs, il a accordé 0 but. Et premier match de la deuxième ronde contre les Flyers, il a accordé 0 but. Je pense que le Canadien va gagner ça ce soir, va marquer au moins 3 buts contre Frédéric Anderson, mais les statistiques sont là quand même. Il n'accorde pas beaucoup de buts, surtout dans les matchs numéro 1 des séries cette année. Les Hurricanes, c'est aussi un échec avancé. Qu'est-ce que...
3: Ben est brisé.
18: Qu'est-ce qu'on peut en parler demain?
4: Pour Poursuivons.
18: Excuse-moi.
4: Poursuivons. FX, en terminant. Un échec avant soutenu qui pourrait causer des problèmes aux Canadiens. On lance avec les Hurricanes. C'est tout le temps ça la stratégie. Ça augmente les statistiques avancées. On aime obtenir des lancers. On donne un très bon échec avant. Et en série, en moyenne, cette année, les gars, les Hurricanes ont lancé par match 34 fois au filet. Alors, Yacoub, là, il va en obtenir des lancers. Et ça commence dès ce soir à 20h. Soyez pas surpris que le Hurricanes double le Canadien au chapitre des lancers. Je le dis comme avertissement. Je connais notre ami Ben Roger à ma droite.
17: Voilà, le Canadien, il a 10 lancés après deux périodes.
4: Oui, les Hurricanes, ça se peut qu'il y en ait 25. C'est ça, les Hurricanes de la Caroline. On les a vus trois fois cette année. Et dans les deux derniers matchs, ils ont obtenu plus de 35 lancés. Alors, ce sont ça, les Hurricanes de la Caroline.
19: Peux-tu répéter ce qu'il dit?
4: Soyons sérieux.
18: Sérieux.
19: Ouais, soyons sérieux.
4: Et dernier point pour vous.
18: Ouais.
4: 3 victoires en 3 matchs pour le Canadien cette saison.
19: Ouais.
4: Combien de points pour Nick Suzuki pendant ces 3 matchs-là?
19: 5.
4: Combien de points pour Cole Caulfield pendant ces 5 matchs-là? Combien de points pour Juraj Slafkovský pendant ces 3 matchs-là?
19: 5.
4: Combien de points pour Ivan Demidov durant? 5. 5 points aussi pour Ivan Demidov.
18: Gardez les bains aller.
4: Je veux s'étouffer.
19: Bon, ben merci FX, c'était bien le fun.
18: Étouffé dans ta lave.
19: Ça sera tout. Oh.
20: Lane Hudson.
19: C'est quoi cette chronique-là? Ben pèse le piton, j'ai pas de plein mot. Lane Hudson, textez Lane Hudson voilà. 514-790-0919. Mais pourquoi, Greg? Pourquoi? Qu'est-ce qu'il a gagné? 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
18: Match numéro 1 ce soir, c'est ce qui explique un peu la folie, la frénésie, la fébrilité dans ce studio. Canadien Hurricanes, 20h en Caroline, Arbor Jack Eye a fait de l'extra ce matin, ce qui indique que Jaden Trouble pourrait effectuer un retour dans l'alignement. Aucun changement à signaler en attaque. Un Canadien qui a gagné ses 3 matchs contre les Canes cette saison. Martin Saint-Louis qui a reconnu plus tôt aujourd'hui la culture d'organisation des Hurricanes.
22: Je pense côté culture, tu vois qu'il y a des similarités, tu sais, puis ça fait longtemps qu'il est au travail avec cette équipe-là. Fait que je pense que c'est signe qu'il est capable de convaincre ses joueurs, puis d'amener un environnement que les gars ils ont du fun. Côté match-up avec Rod, tu sais, c'est un gars qui a beaucoup d'expérience dans les séries comme joueur, comme entraîneur. Puis c'est moi, c'est de contrôler, qu'est-ce que je peux contrôler. Puis c'est ça que je vais faire.
18: L'ami de tous, Bob Hartley et le locomotive de Yaroslav remportent la Coupe Gagarin.
19: Yaroslav
18: remporte la Coupe Gagarin. Ils ont gagné la série finale en 6 matchs en KHL. 2e titre pour Bob. Donc, grand gagnant de cette Coupe Gagarin. Tirage au sort pour Roland Garros a eu lieu ce matin. Félix Auger-Aliassime sera opposé à l'Allemand Daniel Hattmacher pour son premier match. Pour sa part, Victoria Hemboko affrontera la Tchèque de 20 ans, Nicola Burtunkova. Leila Fernandez lancera quant à elle les hostilités contre l'Américaine Alicia Parks. Le 2e grand chelem de la saison, ça débute dimanche. Et finalement, dans l'anonymat quasi total, le Canada a signé une victoire in extremis face à la Norvège au championnat mondial de hockey. Mark Scheifele a complété son tour du chapeau pour permettre au Canada d'arracher un gain de 6-5 en prolongation. FX, question du jour.
4: Quelle est votre prédiction finale de la série canadienne Hurricanes? Et la réponse la plus populaire, les gars, le Canadien en 6 ou en 7 à 68% au sondage. On est confiant.
19: Le nombre de noms que Ben a mentionné dans son Sport Flash va avoir besoin de quelques minutes pour m'en remettre. Ça tombe bien, les manches de poc s'amènent dans quelques instants.
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12: Oh, qu'on aime les jeudis pour le recevoir dans le show. Éric Fichaud, le Fish, comment ça va?
13: Hey, le Fish.
12: Salut, Éric.
14: Les boys, ça va extrêmement bien, vous autres?
12: Écoute, ça va très bien. On t'a vu à la télé, en plus, là, dans ton chandail des Saguenayens de Chicoutimi, en train de célébrer tout ça. Ça devait être des beaux moments, ça.
14: Oui, c'était le fun. Écoute, ça a rappelé beaucoup de souvenirs. La ville était endiablée. C'était vraiment... j'étais content pour l'organisation. J'étais content pour Yannick Jean, avec qui j'avais eu la chance de gagner. Puis... C'est toujours agréable de retourner dans ta ville junior où j'ai passé 3 belles années, puis de voir l'engouement. Il y a autant de drapeaux des Saguenayens sur les autos que j'en vois ici à Montréal, là, du Canadien. C'est juste pour vous dire. J'ai même vu des drapeaux des Sagues dans le coin ici. Imaginez.
12: C'est bon, ça. C'est bon, ça. On aime ça. Ben oui, écoute, c'est une belle histoire que celle des Saguenayens. Puis ça commence demain. Non, eux autres, ils jouent samedi soir.
14: Samedi, je crois, oui.
12: Samedi soir, on va commencer ce tournoi vers la Coupe Memorial. Merci, Fish. Mapper in Denver.
13: Hello, Mapper.
12: Comment ça va?
15: Hey, what's up, boys? Oh, ça va bien, ça va bien. Tranquille, si. Il n'y a pas de drapeau de l'Avalanche qui se promène ses chars. Ça doit être culturel, cette affaire-là.
12: Non? Sens-tu que ça, la ville vibre un peu au rythme de l'Avalanche?
15: Je peux te dire qu'hier, elle a dévibré pas mal. Là, parce que c'était pas chic, là. Tu sais, juste avant qu'il score, là,

0: Une Shushkin Star, là, c'était. Écoute, c'était plate. C'est pas compliqué. Après
1: C'est vrai.
0: ça les a réveillés, là, mais au day, man, ça allait de nulle part, cette équipe-là. Puis là, tu sais, je viens juste de finir la pratique, là. Ben relax, ben correct. Tu sais, y a pas de panique, là, mais je pense qu'il y a bien du monde qui ont compris que c'était pas une balade dans le parc, là. Tu sais, c'est ça.
2: Ben écoute, c'est correct. Je pense que personne s'attendait à ce que l'Avalanche gagne cette série-là en 4 non plus, surtout quand
0: Non,
2: on...
0: mais on a eu bien des en 5, par exemple, des prédictions. C'est comme si tout le monde, c'est normal, ils sont bons en tabarouette, mais tout le monde voyait l'Avalanche tellement ailleurs que. Anyway.
2: Ouais, mais tu sais, les prédictions se sont faites. T'as raison dans ce que tu dis. Puis même, je suis le premier à dire que je voyais déjà l'Avalanche en finale de la Coupe Stanley. Mais ça, c'était avant qu'on sache que le général Cale Makar allait manquer
0: Aïe,
2: le
0: aïe,
2: premier
0: aïe, aïe, aïe.
2: match. Mais tu sais, tu peux pas tout blâmer non plus sur l'absence de Cale Makar non plus.
0: Ben non, tu sais, je veux dire, c'est sûr que ça relance, ça fait mal, là, mais je veux dire, à un moment donné, les autres gars sont dans la Ligue nationale aussi, là, tu sais.
2: Oui, effectivement. Et ils ont oui. Ils ont toute une profondeur aussi dans cet alignement-là. Les gars, la série Canadien Hurricane, ça commence ce soir. On a hâte de voir ça. On va prendre Fish, ta prédiction. On a déjà celle de Mapper. Je pense qu'on lui a demandé 3 fois depuis le début de la semaine. Mais Fish, on va prendre la tienne tantôt. Mais vous autres, si je vous posais la question, là, ça serait quoi vos combinaisons en attaque pour amorcer la série contre les Hurricanes pour le Canadien? Bien sûr. Fish.
3: Moi, je changerais pas ce qu'on a vu dans le match 7. Et ça veut dire que je garde Kapanen avec Bolduc et Dak. Ils ont pas joué beaucoup, surtout Kapanen, mais je trouvais qu'il y a eu, en première période, surtout, là, il y avait quelques bonnes chances. Et pour ce qui est du reste de l'alignement, écoute, le fait qu'on n'a pas voulu casser le premier trio avant, je vois pas pourquoi Martin le ferait là. Il va redonner une chance à ces 3 gars-là de produire à 5 contre 5. Puis, moi, j'aime beaucoup Evans actuellement. Je trouve qu'il joue du très, très bon hockey. Demidov commence à retrouver ses moyens. Et New Hook, ben, c'est la belle surprise. Donc, pour le premier match, moi, je garderais ça identique.
2: Mapper?
0: Bon, je suis avec Fish. Moi, je sais pas pourquoi j'aurais aimé ça un petit Gallagher. Là, ça arrivera pas de toute évidence, là, mais je sais pas. Tu sais, allumer le feu un peu, je sais pas. C'est pas,
3: mais, tu m'aimes, hein, ton Gallagher. Je veux dire de quoi? Les feux qu'il fait, ils s'éteignent rapidement
0: en
3: tout respect.
0: Je veux dire, on parle de gars qui joue moins de 5 minutes, moins que 5 minutes qu'il remplace. Tu sais, je sais pas. Je sais pas.
3: Mais ça veut pas dire qu'on le verra pas.
2: Ben,
3: ça, c'est sûr.
2: Une fois que tu vas avoir peut-être perdu dans cette. Tu sais, je sais pas, là, tu perds 2 matchs dans la série. Là,
4: t'as besoin d'une étincelle.
2: Tu ramènes un Brandon Gallagher, effectivement. T'sais, si t'as besoin d'une étincelle, un peu comme ça a été le cas avec le Lightning, puis il avait très bien fait dans ces circonstances-là. Ouais.
3: Ouais. Mais moi, il y a des gars que j'aimerais voir. T'sais, on parle d'alignement, puis oui, c'est clair que le temps de jeu, puis là, ben le temps de jeu va être extrêmement important, les gars, avec la route, la feuille de route du Canadien. Là, ils ont joué 14 matchs. Suzuki a joué, écoute, des minutes, puis c'est correct, là, je comprends, là, mais moi, j'aimerais avoir un Zachary Bolduc jouer pas mal plus que ça. Je pense que non seulement il en donne, mais il mérite de jouer plus que ça.
2: D'accord avec toi là-dessus, effectivement. Pour moi, ça a été une surprise, surtout suite à son début de match, là, qu'on l'ait pas vu davantage jouer contre les
4: Mais dans ce cas-ci, Fish, est-ce que tu aimerais le voir changer de combinaison en attaque ou c'est juste de mettre le trio un peu plus souvent sur la patinoire, dans le cas de Bolduc?
3: Ça, c'est une bonne question. C'est que ben, la phase, il n'y a pas vraiment d'option. La
4: exact.
3: Seule option qu'on pourrait le monter sur le
4: trio
3: avec Dano Anderson au pire. Là.
4: Ouais, c'est vrai.
3: T'sais, Texier, il y a eu des moments, mais j'aime plus encore l'implication de Bolduc que Texier si tu me donnes le choix. Là.
2: On a parlé aussi des extras qui ont patiné tantôt. Jack Eye patinait avec les extras. Et compte tenu de l'échec avant rapide des Hurricanes, êtes-vous d'accord avec la décision de faire jouer Struble au lieu de Jack Eye dans ce premier match? Mapper?
0: Ben, tu sais, moi, de ce côté-là, j'aurais pas nécessairement fait de changement parce que ça va bien, mais en même temps, on en a déjà parlé, Struble, Jack Eye, sans dire que c'est 4,30 sous pour une pièce, ils vont t'apporter essentiellement la même chose côté charge de travail, quoique j'ai l'impression que Struble va jouer plus de minutes que ce qu'on a vu Jack Eye dans le dernier match. Mais moi, je vois pas une si grosse différence. Fait que, rendu là, c'est peut-être pas une mauvaise idée de garder l'autre sharp un peu. Puis, fait que, tu sais, pour moi, Je suis pas en train de dire que c'est irrelevant là, comme changement, mais je pense pas que c'est ça qui va avoir un impact sur le résultat du match. Fait que moi, je suis bien correct avec ça.
3: Je vais vous dire de quoi, jouer plus que Jack Hyde dans l'arrêt match pour Super Bowl, c'est pas bien ben ça. Il va porter une gourde d'eau à Dobesh, il vient le battre.
4: Ouais, c'est ça.
3: Ça doit
0: être top, pareil.
3: C'est un match 7, puis le contexte faisant en sorte que, bon, Martin, écoute, on peut pas critiquer Martin, on n'avait pas dit qu'il coupe pas assez son banc, mais là, il l'a fait.
4: Ouais, puis on a fait la même chose chez les Sabres aussi. Le sixième défenseur a pas beaucoup joué dans le match numéro 7, là.
3: Exactement. Ah,
2: match numéro 6 non plus, là. Jacker n'a pas bien joué, là.
3: Non, puis d'ailleurs, on fait beaucoup de séries, là. Il y a beaucoup d'équipes, c'est comme ça, là. C'est un peu normal, surtout quand t'es rendu. Mais la réalité, c'est que, oui, c'est, moi, je pense, une bonne décision parce que Struble a quand même, je pense qu'il est en mesure peut-être de faire une meilleure relance. Il fait ses jeux un peu plus vite que Jacker, même si Jacker, dans les circonstances, a pas mal fait. Parce que je vais vous le dire, les boys, là, les Hurricanes, ça arrive pas mal plus vite qu'on pense.
4: Exact.
3: Je pense que les Canadiens vont le réaliser dans les premières minutes aussi, là.
2: Mais, Mapper, vas-y donc. Ah, excuse-moi, t'as répondu. On s'en va à la prochaine question. La longue pause des Hurricanes. Là. On l'a dit, ça fait 12 jours.
0: Ça t'a marqué, ma réponse.
2: Oui, ça m'a marqué. J'aime ça. Non, mais j'aime ça quand vous êtes pas d'accord sur des sujets. Puis celle-là, vous êtes d'accord, mais moi, je suis pas d'accord avec vous autres. Je vais avoir votre théorie, puis on en discutera ensemble, mais ça fait 12 jours que les Hurricanes ont pas joué. Là. Est-ce que, selon vous, il y a un certain petit avantage qu'on peut voir pour les Canadiens suite à cette pause-là? Oh, Mapper.
0: J'ai repensé à la question tantôt.
2: Oui.
0: Je peux pas croire que 12 jours, ça n'a pas un impact. Je veux dire, c'est énorme. Là, on parle de quasiment 2 semaines que tu étais dans le tapis, même si ça s'est fini en 4. Là, je veux dire, l'émotion était dans le tapis. Là, tu retombes flat comme... flat, il se passe rien.
2: J'ai
0: de l'autre côté.
2: Comme de la pisse dans l'assiette.
0: Hey man, je te jure, j'ai voulu le dire, puis là, je me suis dit, ben, tu sais, c'est peut-être pas approprié, m'a laissé ça à Gilbert, ces affaires-là. Mais
2: viens
0: oui,
2: de le faire, je l'ai cité.
0: C'est ça. Mais j'ai de la misère à croire que ça n'a pas d'impact, puis j'ai hâte d'entendre Fish là-dessus, parce que tu as été un joueur, tu sais, Michel Therrien parlait toujours de la fameuse switch. Fait que tu peux pas passer de là, côté émotion, à flat, à on vient là. Fait que j'ose penser, je pense qu'il y a peut-être un petit quelque chose pour les Canadiens. Par contre, j'en parlais évidemment, je posais la question au gars de l'Avalanche puis des Golden Knights hier, parce que ça a été une semaine, là, fait que c'est beaucoup moins. Mais il disait, à un moment donné, il faut que tu reviennes sur la glace, là, parce que sinon tu peux t'en aller dans une direction qui est pas le niveau d'émotion que tu as besoin en séries éliminatoires, surtout en troisième ronde de série. Fait que, je pense que le plus gros défi est du côté des Hurricanes, côté émotion. Mais encore là, c'est va se passer telle affaire, puis on va se dire, ah ben ça a été un avantage pour telle équipe. T'sais. Fait que j'ai bien de la misère, mais tu connais les athlètes professionnels, eux autres, ils essaient toujours de rendre ça comme si c'était ça changeait rien, là, ça faisait rien pour eux.
2: Fish?
3: 12 jours, peut-être, mais 11, non. C'est pas vrai. Les gars, je comprends un peu son point. La seule affaire, c'est que c'est des gars qui ont déjà joué en demi-finale avant. Ils ont quand même un groupe de joueurs qui fait longtemps qu'ils sont ensemble avec le même coach. Je pense que ça peut-être les aider. Moi, les gars, le joueur, je pense que ça peut avoir le plus gros impact, l'inactivité, c'est Frédéric Anderson. De tous les joueurs. Parce qu'un attaquant, oui, défenseur, oui, mais pas tant que ça. Le gardien, les boys, lui, il perd son rythme. Moi, je pense sincèrement que l'impact peut être plus grand sur le gardien. Et ça serait majeur pour le Canadien si c'est le cas, là.
2: Ben, effectivement, mais tu sais, quand tu parles du niveau d'émotion, tu sais, Fish, tu peux me dire si je suis complètement dans le champ gauche, là, puis t'aurais le droit parce que t'as fait partie des équipes de la Ligue nationale, puis pas moi, dans dernière nouvelle, là. La dernière fois que j'ai regardé, je me suis pas retrouvé dans un vestiaire comme ça, puis de jouer en série. Mais, tu sais, le Canadien a été testé en 7 matchs, 2 fois, arrive avec les émotions encore dans le tapis, peut-être bourré de confiance également. T'as une autre équipe qui est pleine de confiance aussi, mais qui sont pas nécessairement déliés les jambes, là, tu sais. Puis ça, on l'a vu au retour des Olympiques, notamment, là, tu sais, qu'il y a eu quelques équipes qui, tu sais, ton premier match, oh, c'est pas la même affaire, là, tu sais. Ça fait un petit bout qu'on est arrêté, là.
3: Ouais, écoute, on va le voir rapidement, mais tu sais, je veux dire, il y a quand même, en Caroline, là, ça serait faux de dire que, bon, c'est plate et tout ça, là. Il y a quand même de l'ambiance, il y a un gros tailgate, c'est comme ça a déjà été. Moi, j'aurais de la misère à croire que les joueurs vont arriver en demi-finale, puis parce que, tu sais, l'exemple que tu donnes, je le comprends, mais quand tu reviens, t'es au mois de février. Là, t'arrives, t'es en demi-finale. Moi, je pense que la Switch, elle revient rapidement. On va le voir, mais tant mieux si le Canadien peut profiter peut-être des premières minutes en attendant que les Canes se remettent dedans pour peut-être justement les mettre vraiment sur les talons. Moi, c'est ça que je pense qui a pas été assez fait de la part des Sens et des Flyers. Même si les Sénateurs, je dois dire qu'ils ont peut-être perdu en 4, mais c'est pas mal plus serré qu'on pense cette série-là. Il est arrivé des événements qui ont fait en sorte que ça s'est rendu en 4, mais il y a eu des moments que les Hurricanes étaient sur les talons. Ils sont battables, là. Et ça se fait, d'ailleurs.
4: Puis vous me direz que, bon, le Canadien n'a pas l'expérience des Panthers dans les dernières années, mais je suis allé voir l'an dernier. Les Hurricanes avaient eu 6 jours de repos entre la deuxième ronde contre les Capitals de Washington, qu'ils avaient vaincu en 5 matchs, avant d'affronter les Panthers, qui s'étaient rendus à la limite contre les Maple Leafs. Les Panthers avaient joué 2 jours avant. Et les Panthers ont gagné le premier match 5-2, le deuxième 5-0 en Caroline.
2: Hey.
4: Mais là, ça veut rien dire, là. Il y a une différence quand même entre 12 et 5 et 6 jours de congé, mais hey. quand même.
2: Hey!
0: Ah, c'est dur c'est tellement dur de créer des certitudes, puis c'est sûr que c'est une statistique super intéressante. En fait, c'est pas une stat, c'est un fait qui est super intéressant. Mais Caroline, moi, j'ai de la misère à tirer des conclusions comme évidentes, là, tu sais, comme vous souvenez, là. Peut-être que je divague un peu, mais tu sais, après le match numéro 5, là, tout le monde dit fini cette série-là contre les Sabres. Finalement, ça a été proche en titi, là. Fait que tu sais, la seule certitude, c'est qu'il n'y a rien de certain.
2: Ben, un peu, c'est tellement des mots philosophiques que tu viens de nous dire, là, que je pense que je vais aller prendre 2 minutes m'en remettre.
0: Tant que t'as besoin, c'est normal.
2: Je vais réfléchir à tout ça et méditer là-dessus. On vous revient avec les manges de puck. Des questions sur le match de ce soir. Ça sent bien, ce sera pas long.
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2: Juste avant qu'on entre dans nos dernières questions pour nos mangeux de Puck sur le début de cette série Canadiens Hurricanes, juste un petit mot pour féliciter notre très bon ami Bob Hartley, qui vient encore plus d'entrer dans la légende avec un autre titre d'aller gagner avec le Locomotive de Yaroslavl. Un autre Coupe Gagarin.
4: Une deuxième pour Bob.
2: Pas de problème. Pas de problème.
3: Il gagne partout.
4: Il gagne partout.
2: Incroyable. On vient de lui envoyer un petit message et on regardera pour lui parler dans les prochains jours également. Mais voilà que Bob Hartley est allé chercher à ce qui... là, c'est vrai, là, il est à la retraite. C'est sa dernière année de coaching. T'es allé chercher un titre. Et va pouvoir profiter de sa retraite pour de vrai. Les gars, quelle est la plus grande force du Canadien qui lui sera utile contre les Hurricanes dès ce soir? Fish.
3: Ta vitesse d'exécution. Pour moi, c'est vraiment ça qu'on va, devoir exploiter. Contre les Hurricanes qui jouent un jeu très rapide. Là. T'sais, l'échec avant, c'est peut-être exact. Les meilleurs dans la ligue. Sortent la rondelle vite. Mais le Canadien, vous savez quoi? Sont capables d'être vite aussi, ils sont capables d'avoir cette relance-là, sont capables d'avoir une exécution. Et quand je dis que les Hurricanes, tu peux les mettre sur les talons, ça va être comme ça, je pense, qu'on va être en mesure de gagner. Ça sera pas de frapper plus qu'eux autres, ça sera pas... Je pense que les Hurricanes, c'est une équipe qui ne donne pas beaucoup de chances gratuites. Ça veut pas dire qu'ils font jamais d'erreur, mais faut que tu travailles pour les avoir, tes chances. C'est pas des gars qui font des revirements. T'sais, on va avoir moins d'erreurs que ce qu'on a vu contre les Sabres de Buffalo. Mais la façon, justement, d'aller chercher des chances, c'est d'être en mesure de les mettre sur les talons, ces gars-là. Puis je pense, il y a pas personne qui aime ça jouer dans sa zone, les boys. Là. Fait que c'est ça qu'on doit faire du côté du Canadien.
17: Moi, j'ai changé ma réponse, les boys.
2: Ouais.
17: Parce que j'écoutais Jared Bednar tantôt. Puis il y a un clash qui est spectaculaire entre Jared Bednar et Martin Saint-Louis. Bednar, c'est un gars qui est super structuré, qui est calme, qui est monotone, puis tu sais, lui, il disait, mettons, moi, je fais pas de speech, là, moi, je lui donne les points à faire, qu'est-ce qu'on doit travailler, puis je les laisse aller, tu sais. Puis là, je me disais, dans le fond, là, en tout cas, je pense que ce qui fait une grosse différence présentement chez le Canadien, c'est ce qui se passe dans le vestiaire, la passion, tu sais. Ils ont créé une genre de bulle là, que tu sais, Martin Saint-Louis entretient à coup de speech mémorable, puis on le voit, tu sais, puis nous autres on a accès, le public, à une petite partie de cette émotion là, mais j'ai l'impression que il est arrivé de quoi dans ce vestiaire là, une passion, puis tu mélanges avec la jeunesse, puis la fougue, puis l'innocence, l'insouciance là, mais je pense que c'est ça qui fait la différence chez le Canadien présentement.
2: Ben, c'est très bien dit, mais un peu. C'est,
17: merci. Merci beaucoup.
3: La naïveté.
17: La naïveté,
4: c'est bon.
17: C'est le mot que je cherchais.
3: Toujours là pour toi.
17: C'est que t'es allé à l'école, Fish. Merci.
4: Exact. Ça paraît.
2: Hey, les gars, sur une échelle de 1 à 10, là, quelle importance donnez-vous justement à cette expérience-là que les Hurricanes ont en série? C'est pas leur premier barbecue. C'est pas leur premier carré d'os non plus. Vous allez dire qu'ils ont gagné un seul match à leurs 4 dernières présences en carré d'os, mais quand même, Fish.
3: On va dire 7 parce que on a tellement parlé d'expérience depuis le premier match et la première ronde. Et on a vu rapidement que ça prend pas mal plus que ça. La raison que je donne un pointage quand même élevé, c'est que pour ce que tu viens de dire, Craig, c'est vraiment par rapport au fait qu'on a perdu de quoi? C'est trois fois en demi-finale, donc on donne deux reins solides, là. On n'a pas été dans le coup. Donc, j'ose croire que cette expérience-là va nous servir pour cette ronde-ci. Mais je suis convaincu que on disait peut-être la même chose la deuxième fois qu'on s'est rendu en demi-finale et la troisième fois.
17: C'est ça.
3: c'est ça l'affaire.
17: Je me demande, rendu là, est-ce que c'est même pas un genre de petite épine dans le pied que tu dis tabarouette, t'sais, faut pas que ça arrive encore, je le sais pas, mais moi, pour répondre à la question, j'ai mis un 5 parce que je pense que oui, c'est un facteur, mais tu sais, à un moment donné, quand tu mets trop d'importance à un facteur en particulier, c'est que t'oublies le reste. Fait que oui, l'expérience, puis je l'ai vu hier dans le match, là, justement, à Vegas, c'est un groupe qui a quand même beaucoup d'expérience. On me dit qu'il y en a beaucoup de l'autre côté aussi, là, mais. Mais encore là, moi, je me suis toujours dit, mettons, puis là, on revient de loin, quand je vois au gars, je me disais, c'est-tu mieux le talent ou l'expérience? J'ai toujours pensé que le talent, à la fin de la journée, allait gagner. Fait que je me dis encore la même affaire. Fait que oui, l'expérience, c'est le fun, mais le talent, tu peux pas battre ça.
2: C'est bien dit, mais un peu. Hein? Fallait que. Ouais. T'as hâte de jouer
17: contre le gars, j'imagine? J'ai hâte de taquiner la petite blanche, je te mentirais pas.
2: C'est bon.
3: Hey, c'était impressionnant de voir le manque d'oxygène en montagne, ce que ça te fait, mais après, c'est bon pour toi.
2: Ouais, c'est cette version-là, montagneuse de Mapper.
17: Tout doux.
2: J'haïs pas ça. Il y avait Zen Ben hier, là. Là, c'est Mapper qui est dans son mode zen. J'aime ça.
17: Je m'en vais m'allumer une sèche tantôt en regardant les montagnes. Tu sais? Sèche café, la même main.
2: Les montagnes au loin. La même main, hein? C'est important, ça. Oui. Avec tes petites lunettes.
17: Puis t'exprimes par le nez.
2: Beau comme un cœur.
4: Aïe, aïe.
2: Hey, justement, les gars, écoutez, dernière question. Prédiction pour le match de ce soir. Puis après ça, j'en ai une petite, justement, sur Cale Makar. Qui, selon vous, l'emporte entre le Canadien et les Hurricanes en levée de rideau? Puis Fish, on va prendre ta prédiction pour la série également. Alors, on va commencer avec toi.
3: Ben, là, que victoire des Hurricanes ce soir. Ah. Et j'ai les 15 en 6.
2: C'est pas
3: ce que je souhaite. Ben, écoutez, j'avais le Lightning en 7, puis je l'ai pas eu. Fait que ça se peut très bien que je l'aie pas encore, là. Et je vais être bien content si je me trompe. Mais, je pense que veut pas les 14 matchs que le Canadien a joué, faut quand même les prendre en considération, là. Ça pèse dans la balance. Je pense que les Hurricanes sont juste plus reposé. J'ai l'impression que ça va vraiment... Tu sais, c'est vraiment un grind, là, les séries. Et le repos, pour moi, il n'y a rien de plus important que ça. Je donne avantage aux 15, entre autres, à cause de ça.
17: Rest is a weapon, c'est pas ça qui avait fait péter les plombs à...
2: C'était Pierre Dorion qui avait pas aimé
17: Pierre
2: ça,
17: Dorion,
2: parce que
17: ça.
2: Guy Boucher en parlait souvent.
17: Il dit, si j'entends ça une autre fois, je pète un plomb.
2: Le plus, c'est que c'est tellement drôle de se souvenir de tout ça, de Pierre Dorion. Je pense que Pierre Dorion, c'est l'homme le plus gentil que j'ai jamais rencontré dans ma vie. Je le vois même pas commencer à se fâcher.
17: Pas passer de temps que fiche, toi. Ça, c'est
3: gentil.
17: Hey, mais là, moi, j'ai décidé de changer ma réponse.
2: Ah ouais?
17: Canadien.
2: Ah.
17: Canadien. On va l'emporter ce soir. Puis, ils vont surprendre le monde du hockey.
4: Et la carte cachée de la série, c'est Alex Newhook, hein, Mapper? C'est ça.
17: Hey, man. Hey, penses-tu que m'a changé j'ai l'air d'un génie présentement, là, comme, j'ai changé beau-frère pour génie.
2: t'as pas l'air d'un génie, t'es un génie. Hey les gars, rapidement, dernière question avant que Mapper s'en aille continuer de humer l'air des montagnes, justement. Si Cale Makar vient pas au jeu, est-ce que les carottes pourraient être cuites pour l'Avalanche, selon vous?
17: Je vais prendre la pôle, puis la réponse est oui, puis on l'a vu hier. Il y a beaucoup de talent du côté de l'Avalanche, mais écoute, la relance, là, c'était le jour et la nuit, puis les minutes qu'il va gruger sur le power play, puis sur le piqué, c'est... Tu peux pas remplacer ça. Puis le temps, justement, là, il vient de dire qu'on va y aller au jour le jour. C'est ce que Bednar vient de dire. Fait que à
3: ça,
17: suivre de même.
3: Il est pas là.
17: Écoute, tu sais, de la façon que les gars parlent, comme Malinsky, avant le match hier, il avait comme dit une phrase, une tournure de phrase qui laissait paraître qu'il sera pas là, puis je l'écoutais tantôt encore, puis il l'a pas dit, mais tabarouette, c'est ça. J'ai hâte de voir, mais pour moi, ça, c'est ce qui va changer la série au complet. C'est Kyle McCarr.
3: 100% d'accord. Puis, tu sais, la réalité, les gars, c'est qu'il y a quand, ils ont eu quoi, 8 jours de congé à l'Avalanche, puis il est pas là match 1. Fait que c'est quand même grave, là. Tu sais, c'est pas une affaire qu'ils ont eu 2 jours comme le Canadien, puis ça repart, là. Fait que pour qu'il ne soit pas dans l'alignement, c'est quand même majeur. Mais hier, pour moi, c'est flagrant. Tu sais, on va dire, ils ont beaucoup de profondeur, mais ils ont juste un Kyle McCarr.
4: C'est ce que j'allais dire, moi.
3: Et Malinsky, hier, qui a fait son possible, mais le but d'Auden, c'est lui qui s'était bloqué le tir. Ben ouais, ça serait jamais arrivé si ça avait été Kyle McCarr. Un exemple, là. Et c'est un but de moins qu'on marque quand McCarr n'est pas là. Fait qu'hier, je pense que c'est le match pour moi.
4: Perdre McCarr, c'est pire que perdre McKinnon.
3: C'est 100%. 100%. Tu peux pas rappeler. Parce qu'il joue plus à la base.
2: Ouais, il est bon.
3: Déjà là, pour moi, l'impact est encore plus grand.
4: Il est encore plus de profondeur à l'attaque.
2: On espère qu'il revienne, en tout cas, pour l'Avalanche. Merci beaucoup, messieurs. Bon match ce soir et on se reparle demain.
17: Salut tout le monde.
2: Salut les gars. Salut les boys.
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2: Dans notre playbook présenté par bet99.net, mon cher FX, tu avais bien vu le but du capitaine de l'Avalanche.
4: Gabriel Landeskog.
2: Non, c'est Landeskog.
4: Landeskog. Voilà.
2: Ils te l'ont dit pendant.
4: C'est vrai, t'as raison, la prononciation des joueurs suédois.
2: Mais, de mon côté, j'avais vu la bonne affaire aussi.
4: Oui,
2: en
4: aussi.
2: Que les Dodgers allaient l'emporter par 2 points.
4: Oui.
2: Quelle est ta cote favorite sur bet99.net ce soir?
4: Vous connaissez les Hurricanes de la Caroline. C'est une équipe qui lance énormément au filet. Moyenne de 33 lancés vers le filet adverse depuis le début des séries. Le over-under des arrêts de Jakub Dobesch est à 28,5. Je prends en haut. En haut de 28,5 arrêts, alors 29 arrêts et plus pour Jakub Dobesch ce soir. Ce sera une soirée occupée pour le Cerbère du Canadien. Je m'attends à beaucoup de lancers de la part des Hurricanes. Et beaucoup d'arrêts.
2: Hey, c'est de l'arrêt en tas, ça.
4: Oui, monsieur.
2: En tas.
4: Oui, monsieur.
2: Plus de 5,5 buts au total
4: J'ai hésité entre les deux. Très bon. La cote est à 1,80 aussi?
2: 1,80.
4: Parfait.
2: Ne recris pas dans le micro.
4: Non, ça va. J'ai plus envie.
2: Non?
4: Non.
2: C'était très bien fait.
4: Je me suis calmé.
2: Oui, oui, mais c'était très bien fait.
4: C'est parfait.
2: Là, on s'en va en avant-match. Donc,
4: oh non, inquiète-toi pas, on craint que la machine. Oui, ça repart. Là.
2: C'est une petite accalmie.
4: Mais oui, il faut.
2: De quelques minutes seulement.
4: Seulement.
2: Merci FX. 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
4: Match numéro 1.
2: 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On va joindre tout de suite notre chum Renaud Lavoie avant de passer 100% avant match canadien.
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2: Ah ouais, non, mon Renaud, ouais.
12: Salut,
2: non,
12: mon Renaud. Hey, hey.
2: Ah,
12: ça va, mon
2: Ren? Salut, mon Ren.
13: On est excité, mon
2: Lepa. Aïe, aïe, aïe. Ah ouais, mets de la moutarde, mon Ren. Let's go.
12: Ah ouais, on connaît son corps par cœur, hein?
2: Ouais.
13: M'a dire de quoi, là, aujourd'hui, c'est une des belles journées de l'année. On va se le dire, là, d'être capable d'avoir une journée ensoleillée, fraîche, avec un match de hockey ce soir. Oh, écoute, c'était bien, belle fun, 2021, là, mais on est à un autre niveau.
12: Ah, c'est pas la même
13: là.
12: Affaire, c'est ça.
13: Non, les gens peuvent aller dans le building, ouais. Peuvent célébrer, peuvent regarder tout ça en famille, sans se faire dire, évidemment, qu'il y a des restrictions. Il n'y en a aucune restriction. Ça veut dire, ayez du fun.
12: Hey, ouais.
13: Profitez de la journée et de la soirée.
12: Hey, dis-moi donc, Renaud, pendant que je t'ai, là, une question comme ça, c'est une amie, c'est vraiment une amie de Granby, ouais. Qui part de Granby, qui fait de l'anxiété à côté, elle, OK? Elle part okay. De Granby samedi, puis elle vient voir Zaz. La chanteuse française qui est, qui est au Centre Bell samedi soir.
2: T'as déjà perdu Ren, je pense.
12: OK. Mais elle se demandait si elle devait avoir peur, parce qu'il va y avoir quand même, ils vont tenir, même s'il y a un spectacle dans le Centre Bell, à l'extérieur, ils vont tenir des infrastructures pour présenter le match, hein, Renaud?
13: Oui, écoute, ça, c'est une bonne question. Je sais qu'il y a un watch party, là, je m'excuse.
12: Ça, c'est clair,
13: là.
12: C'est clair.
13: Ça, c'est clair. Est-ce qu'il est à l'intérieur? S'il y a un spectacle à l'intérieur, ça
12: m'étonnerait. Non, il n'est pas à l'intérieur. Il y a un show.
13: Il va être à l'extérieur.
12: C'est ça.
13: Donc, j'ai vu ça passer hier, entre autres. Est-ce que ça va être à cet endroit-là? Est-ce que c'est automatiquement au Centre Bell? Je n'ai pas la réponse à cette question. Mais je dirais à ton ami qui fait de l'anxiété de prendre ça relax, mais arrive tôt au Centre Bell.
12: Pas le choix.
13: Arrive tôt. C'est la solution.
12: Ils vont sortir du show dans l'euphorie là, si le Canadien gagne.
13: Ben, le match n'a peut-être pas terminé.
12: Ouais, c'est ça.
13: Ça, c'est l'autre chose. Okay, là. Ouais. Ce sont des matchs qui se terminent quand même relativement tard. Moi, je dirais à ton ami pour son anxiété... Arrive vers 17h, stationne-toi, va souper, va voir ton spectacle, puis bye-bye.
12: Ah, petite consommation.
2: On va manger un petit hot dog. Là.
12: On va prendre le REM parce que, sincèrement, non pas le REN, mais le REM.
13: Non. Parlant de ça, là, Greg, qu'as-tu pensé des Golden Knights hier?
2: Écoute, Renaud, je m'incline devant... Là, t'as la main haute.
12: Avez-vous réglé ça en compte, finalement, non?
2: Non, j'en ai pas
12: de réglage de compte.
2: Non, okay, non, mais écoute, ça me dérange pas. Moi, un lunch, regarde.
13: On est capable de vivre avec ça.
2: Où est-ce que Ren voudra? Ça me dérange pas. Là, ça fait assez longtemps que je veux lunch avec, de toute façon. Il n'y a pas de trouble avec ça. Pas de trouble. Mais je pense qu'en levée de rideau de cette façon-là, mais en même temps, je ne sais pas si tu es d'accord avec moi, même si Cale Makar peut pas revenir dans le prochain match, c'est peut-être une des meilleures affaires qui pouvait arriver à l'Avalanche. Là. Va falloir que vous arriviez dans la série, boys. Là. En même temps que tout le monde, vous n'êtes pas déjà rendu en finale de la Coupe.
13: Écoute, Cale Makar, il a donné combien de mises en échec depuis le début des séries, selon toi?
12: Oh, c'est une méchante bonne question.
2: Ben, ça doit pas être beaucoup.
13: Zéro.
2: Il y en a plus reçu qu'il y en a donné.
13: Oui. Il a donné aucune mise en échec. Ça veut dire que ce gars-là, peu importe comment il revient. OK? Puis, écoute, s'il y a plein de partisans de l'Avalanche qui nous écoutent, il y a plein de partisans de Cale Makar qui nous écoutent, on ne peut que souhaiter que du bien. Mais peu importe comment il va revenir, attendez-vous pas à revoir le même Cale Makar, là. Et ça se peut pas, c'est impossible. La blessure, me dit-on, est quand même sévère, là. Donc, si on a décidé après autant de journées de repos.
12: Exact.
13: Imaginez, lui dire, écoute, tu peux pas jouer. Parce qu'à quelque part, là, ça devient problématique. Et je pense que pour cette équipe-là, c'est problématique. Tu sais, je regardais le corps défensif, comment on joue et tout ça. C'est correct, là, mais. C'est pas à niveau non plus, là, présentement. On a donné beaucoup de surnombres. Je sais pas trop comment on a joué du côté d'Avalanche. Ça aurait pu être un résultat beaucoup plus à l'avantage des Golden Knights. C'est sûr qu'on a un bon gardien, etc. Mais écoute, le prochain match pour l'Avalanche, là, c'est soudainement leur match de l'année pour eux, là. Ils peuvent pas s'en aller à Vegas tirant de l'arrière 2-0 dans la série.
2: Non, c'est sûr. En même temps, s'il y a une équipe qui est capable de revenir, c'est bien l'Avalanche du Colorado, mais je suis d'accord avec toi. Tu veux au moins aller chercher un match à la maison pour égaliser cette série-là. Est-ce que en ce moment, je suis vraiment nerveux pour l'Avalanche? Écoute, non. Regarde, on en a déjà eu une ici à Montréal qui nous rend assez nerveux. Là.
0: Bon,
2: je serais pas surpris qu'à la fin de la saison de l'Avalanche, on nous annonce que Cal McCarr doit être opéré.
0: Moi non plus.
2: Ça fait longtemps. Là, c'est pas la première fois qu'il deal avec une blessure, puis il revient tout le temps. Il a manqué. C'est pas la dernière saison, c'est l'autre d'avant là, qui a manqué.
4: Ouais, il a jamais disputé une saison complète.
2: C'est ça. Il a manqué, il est revenu, puis c'est tout le temps à la même place. Puis là, ça semble qu'on dirait que ça a lâché. Là.
0: Complètement. Puis écoute, c'est on pourrait même dire, OK, là, que c'est le meilleur joueur de la Ligue nationale. Oui, il y en a d'excellents, là, Nathan MacKinnon, Connor McDavid. La liste est longue des très, très bons joueurs dans la Ligue nationale. Mais Cale Makar, comme défenseur, c'est un autre niveau. Il va gagner le trophée Norris cette année. C'est vraiment un autre niveau là, d'athlète. Donc, quand tu perds ce joueur-là, même si tu as une très bonne équipe, imaginez deux petites secondes, là. Enlever Lane Hudson du Canadien, t'as encore une bonne équipe, mais ce n'est pas la même équipe. Ça, je peux te le garantir.
2: Non, c'est sûr. Et tu sais, quand ils ont gagné la Coupe en 2022, je les mélange tout le temps. Je vais bien finir par l'apprendre par cœur. Je me souviens plus si c'est MacKinnon ou si c'est Landeskog. On lui a posé la question, c'est quoi la clé pour gagner la Coupe? Il a répondu, c'est facile, trouve-toi un Cale Makar. Mais devinez quoi? Il n'y en a pas d'autres.
0: Non, il n'y en a pas d'autres. C'est la beauté de la chose. Puis je te dirais quelque chose. Lane Hudson n'est pas loin de ça, les gars. Oui. Il n'est pas loin. C'est un joueur qui transforme une formation. C'est un joueur qui est capable de changer beaucoup de choses sur la patinoire. Il est différent de Cale Makar, tout le monde est d'accord avec ça. Mais ça reste quand même un joueur qui l'enlève de la formation des Canadiens. Est-ce que les Canadiens sont aujourd'hui en troisième ronde? Bonne question.
4: Mais c'est similaire un peu la situation aux Canadiens. Je veux dire, Lane Hudson est au Canadien, ce que Makar est à l'Avalanche du Colorado.
0: T'as-tu compris? C'est la même chose.
4: C'est exactement ça, là.
0: Point final. C'est la meilleure façon de le résumer.
4: Je pense que la plus grosse perte pour l'Avalanche aurait été Makar en série, c'est arrivé. Et pour le Canadien, je pense que la plus grosse perte serait de perdre un défenseur comme Lane Hudson, qui est ton joueur le plus utile, à mon avis, depuis le début des séries.
2: Ouais.
4: Mais c'est un autre débat. Mais
2: je peux pas croire.
0: C'est un autre débat, puis on pourrait dire Dobesch aussi. Ouais. Mais écoute, c'est-tu quoi? Si c'est ça le vrai débat qu'on va avoir plus tard, là, dans le mois de mai, peut-être juin, m'a dit de quoi, ça va être un maudit beau débat à voir.
2: Ouais. Et je peux pas croire qu'il est encore signé pour. Non, mais son contrat commence l'année prochaine.
4: En plus,
2: à 8,85 millions. Dans pas long, on va dire que c'est
4: 2033, 2034.
2: Le plus gros vol de la ligue, ou le plus gros. Non, pas vol, Ben va pogner les nerfs. Le plus gros rabais de la ligue.
4: Ouais, bien dit.
2: C'est. Ce sera pas long avant qu'on pense. À quel, mais qu'on va signer à combien? Ça sera une discussion pour plus tard, Renaud, là, parce que là, on est jour d'un match, là. Mais quand la saison sera finie, là, combien va-t-il signer? J'ai bien hâte de voir ça. Il va mériter chacun des dollars de son contrat en plus. Ça c'est certain.
0: Aucun doute.
2: Je te demande, c'est quoi le plus gros défi des Canadiens ce soir, Renaud? Tu nous dis quoi?
0: Ben, moi, j'ai adoré aujourd'hui ce que Martin Saint-Louis a dit dans son point de presse. Le plus gros défi des Canadiens, c'est très simple, c'est que on doit être capable d'amener l'émotion qu'on avait dans la série face au Sabres de Buffalo, dans le match numéro 7, puis d'amener ça dans le match de ce soir. Parce que Martin Saint-Louis parlait justement de la difficulté que les Canadiens ont eu dans le premier match de la série face aux Sabres de Buffalo. Ça a mis l'équipe un peu dans le coin, ça, parce qu'on a été forcé de gagner deux matchs de suite. Ça, c'était une évidence, là, que pour les Canadiens de Montréal, en perdant le premier match, il fallait que tu reprennes le contrôle de la série en gagnant deux matchs de suite. C'est pas facile à faire, comme vous le savez, les gars. Alors, on a été en mesure de le faire, puis Martin Saint-Louis insistait sur le fait que quand tu perds le premier match d'une série, tu te places dans une position qui est extrêmement difficile. Et moi, là où je comprends ce que Martin Saint-Louis nous dit, moi, je n'ai pas cette inquiétude-là pour le match de ce soir. Puis je sais qu'on en a parlé ensemble, mais je veux quand même le répéter. Gagne le match numéro 7 face au Lightning de Tampa Bay, OK? Tu décides de rester une journée de plus à Tampa pour t'entraîner la veille du match numéro 1 à Tampa. Quand je dis le match numéro 1 qui était contre les Sabres de Buffalo, mais la veille, tu es encore à Tampa en train de pratiquer. Là, il faut que tu joues un match à Buffalo le lendemain. Je m'excuse, mais selon moi, la problématique pour le premier match face aux Sabres, elle est là. pas de la faute des Canadiens de Montréal. On a décidé de faire des changements, de profiter un peu plus de la Floride au lieu d'aller à Buffalo. J'ai pas de problème avec ça. Tout le monde, tout être humain normal aurait pris la même décision. Ça reste que c'est dur après ça de partir la machine rapidement. Je pense que ça va être beaucoup plus facile pour les Canadiens de partir la machine aujourd'hui. Pourquoi? Parce qu'on est revenu à Montréal après le 7e match, immédiatement après la rencontre. On a passé du temps en famille. On a pratiqué au Centre Bell une fois, évidemment, avant de prendre l'avion hier pour s'en aller du côté du Raleigh. Et selon moi, je me mets dans la tête des joueurs, dans la tête de tout le monde. T'es beaucoup plus business aujourd'hui que tu l'étais la journée du match numéro 1 à Buffalo, où t'avais encore, là, si tu veux, là, des vapeurs, des relents là, de tout ce qui s'est passé les jours après précédents, mais après la victoire face au Lightning.
2: Donc là, tu es en train de nous dire que le Canadien pourrait sortir victorieux de ce duel d'entrée de jeu, le match numéro 1. Parce qu'à date, là, tout le monde nous dit « Oups, là, celle-là s'en va. »
4: Du côté de Hurricanes.
2: Ah ouais, ouais.
0: Ah ouais, hein. Écoute bien, là, si les Canadiens gagnent ce soir, là, imagine comment ils ont un avantage, tu peux dire, marqué sur les Hurricanes, parce que là, là, ça va se mettre à buzzer en tabarouette là-bas. Là. Premièrement, qui prend vraiment les Canadiens au sérieux? Même si on nous dit que c'est une bonne équipe, etc., il n'y a personne chez les Hurricanes qui prend vraiment cette équipe-là au sérieux. Je peux vous le garantir. Deuxièmement, le point qui est plus important, si les Hurricanes perdent ce soir, là, ça va partir encore dans tous les sens en disant, non, vous, là, vous arrivez en troisième ronde, en finale d'association, vous n'êtes pas capable de gagner. Là. Toujours la même histoire. Puis en plus de ça, ça serait une cinquième défaite de suite face aux Canadiens. Je veux dire, les trois de cette année, plus le dernier match de la dernière saison, qui était au Centre Bell, si ma mémoire est bonne.
4: Ouais, c'est le dernier ça de l'année, dire, ça, le club B des Hurricanes. Bon, ouais.
0: Voilà, OK. Puis je comprends que les Hurricanes avaient habillé personne, mais ça ne change rien. En réalité, tu es encore... C'est le même résultat, tu n'as pas gagné face aux Canadiens depuis déjà un bon bout. Ça veut dire qu'à partir de ce moment-là, tu es dans la tête des joueurs des Hurricanes qui non seulement se posent la question « Comment ça, on n'est pas capable de battre le Canadien? » Mais en plus, le fameux narratif « Coudonc, qu'est-ce qui se passe avec nous autres en finale d'association? » Tu sais, ça devient une problématique mentale.
4: Tu crées un doute.
0: T'as pas le choix de vivre avec. Tu crées le doute. La journée que tu crées le doute dans la tête d'un club de hockey, de contre qui tu joues en série, c'est la journée que tu gagnes la série. Ça, pour que ça commence ce soir, parce qu'ils ont, les Canadiens, là, devant eux, une situation qui est très, très difficile à avoir. De gagner le premier match face au Lightning, bof, le Lightning est déjà passé à travers tout ça. Tu sais, de gagner deux matchs de suite face aux Sabres, les Sabres, c'est juste qu'ils étaient juste contents d'être là, là, en plus, là, deuxième ronde. Mais, quand je pense aux Hurricanes, eux autres qui ont une pression, les gars, là, vous n'avez aucune idée de la pression qu'il y a sur les épaules des dirigeants, du groupe d'entraîneurs et des joueurs. Eux autres peuvent pas revivre ce qu'ils ont vécu dans les dernières années. Alors, ils n'ont pas le choix. Et c'est là où les Canadiens doivent leur enfoncer ça dans le fond de la gorge.
2: Le pied sur le gaz, Renaud. Le point pied final. Dans le fond. Let's go!
4: Les deux dernières fois...
0: Les
4: deux dernières fois qu'une équipe a une pause de plus de 10 jours en séries éliminatoires avant d'affronter un prochain adversaire dans la ronde suivante. Les Bruins en 2019 qui attendaient les Blues de Saint-Louis, ils ont perdu cette série-là en 7 matchs. Ouais. Et les Mighty Ducks de Jean-Sébastien Giguère en 2003 qui avaient gagné la série en 4-0 contre le Minnesota attendaient les Devils New Jersey pour la grande finale de la Coupe Stanley. C'était inclinant en 7 matchs.
0: Ouais, puis écoute,
4: pas gage de succès d'avoir du repos là.
0: Non, puis les scénarios, on peut les faire, les refaire, les défaire. Les Canadiens, c'est une jeune équipe, c'est une équipe qui est en pleine ascension, OK? C'est une équipe qui est en train de faire des dommages dans la Ligue nationale de hockey. Puis la situation dont on parle aujourd'hui là, de gagner le match de ce soir puis de semer le doute, c'est très très rare que tu es capable d'avoir ça dans une série. Très très rare parce que tu sais tu connais jamais évidemment les scénarios des équipes que tu affrontes là. Ouais. Mais le scénario de ce soir, on le connaît. On connaît pas le résultat final, mais si les Canadiens gagnent, je peux te garantir que c'est quoi le scénario des 24-48 prochaines heures. Puis ça sera pas le fun du côté des Hurricanes de Caroline, je peux vous le garantir.
2: Et puis c'est parfait ça. Regarde, tu dis que personne prend le Canadien au sérieux. C'est parfait.
4: Si tu peux semer le doute dans la tête de Frédéric Anderson dès le match numéro 1,
2: tu réserves le traitement à Alex Lyon. T'sais, là, on n'est pas en train de rêver. C'est un souhait, là, tu te dis. Ce serait pas pire. T'sais. 3 buts en 3 tirs. Teins-toi. On s'en reparle.
0: Oui. Hello. C'est quelque chose.
2: Hello.
0: Ce serait quelque chose, comme disait Mario Lemieux.
2: Quelque ouais. chose. Hey, Renaud, quelque bon chose. Match ce soir, mon cher ami. On regarde ça dès 20h. C'est un peu tard, mais on va être là. On va le regarder.
0: Hey, sais-tu quoi? On se repose d'ici ce temps-là. On relaxe.
2: Oui.
0: Puis on prend de grandes respirations. Hey, on peut même faire un petit dodo de début de soirée. Hein.
2: Ah, ouais, ouais.
0: C'est possible, ça.
2: Oui, pour toi, oui. FX, puis moi, on finit à 7. Ouais. Donc, non. Mais on non, te le souhaite, Renaud. Toi, tu peux.
0: C'est ça. Ben, je sais pas. Aujourd'hui, je vais dire de quoi je suis craqué. Ça n'a aucun bon sens.
2: Tant mieux. Tant mieux. C'est aucun bon, ça, bon mon sens. Ren. Passe une belle soirée, puis on se reparle demain.
4: Salut, Renaud.
0: Salut tout le monde. À demain, puis bon match ce soir.
2: À toi aussi.
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0: l'issue de cette série-là. Je pense que pour la première fois depuis les séries éliminatoires, on aura des éléments de réponse ce soir. Avec le Lightning, on pouvait s'attendre à quelque chose. On avait une idée d'où cette série-là irait.
1: Ouais.
0: Même chose avec les Sabres de Buffalo.
1: Même chose.
0: Puis là, on arrive et c'est vraiment une série énigmatique qui commence ce soir.
1: Ouais, les Hurricanes qui sont en pause depuis le 9 mai dernier. Ça fait quand même pas mal de jours pour les Hurricanes de la Caroline. Le Canadien a battu les Sabres lundi soir. Alors, 2 jours de repos. On était de retour en fait sur la patinoire hier. Les extras ont patiné ce matin. Tout indique qu'Arber Jacker devrait être laissé de côté au profit de Jaden Struble pour le match de ce soir. Struble qui n'a pas joué une seule rencontre durant la série contre les Sabres. Mais cette saison, le Canadien a balayé les honneurs dans les 3 rencontres. Alors, des grosses victoires pour le Canadien contre les Hurricanes cette année. Il y a 4 joueurs notamment qui sont illustrés avec 5 points. On parle de Nick Suzuki, Cole Caulfield, Juraj Slafkovský et Ivan Demidov. Il y en a certains par contre qui te diront que les résultats en saison régulière n'ont aucun rapport avant le début de cette présente série. Mais quand même, si t'es en mesure d'installer le doute dans la tête des joueurs des Hurricanes pour le premier match de cette série-là, surtout de percer la muraille Frédéric Anderson qui est parfait depuis le début des séries, ben je pense que le Canadien a des chances d'aller chercher cette série-là qui va être en 6 ou en 7, selon moi.
0: Il est parfait contre des équipes qui sont diminuées.
1: Oui, qui sont
0: imparfaitement. Exactement. Veux-tu nous donner tout de suite l'alignement des Canadiens de Montréal avant qu'on passe aux clés pour l'emporter?
1: Ouais, allons-y. Pas de changement mis à part en défense pour le Canadien. Je vais vous donner les combinaisons en attaque lors du dernier match. Caulfield, Suzuki, Slaf. Je pense qu'on va garder le premier trio intact du côté de Martin Saint-Louis. On n'est pas habitué à avoir des changements au sein du premier trio non plus. Habituellement, Martin Saint-Louis garde son premier trio intact. Le deuxième, qui a été très bon face aux Sabres de Buffalo, est composé d'Alex Newhook, Jake Evans et Ivan Demidov. Texier, Dano, Anderson et Bolduc avec Kapanen au centre et Kirby Dock. Alors, Kapanen qui a fait son entrée dans le match numéro 7 à la place de Joe Veleno, qui patinait en extra ce matin, Joe Veleno. On ne sait pas s'il est remis à 100% de sa blessure dans le match numéro 6 contre les Sabres. En défense, Madison Carrier, Hudson Dobson et on devrait voir en théorie Struble avec Goulet, Jakub Dobesh sans surprise devant le filet.
0: Chez les Hurricanes de la Caroline maintenant, Sébastien Aho est au centre du premier trio avec Andriy Svechnikov et Seth Jarvis. Logan Stankoven, 7 buts déjà dans ses présentes séries éliminatoires avec Taylor Hall qui est le meilleur pointeur des Hurricanes et Jackson Blake sont sur le deuxième trio. Le troisième, le vétéran champion de la Coupe, Jordan Staal est là avec Nikolaj Ehlers et Jordan Martinuk. Un autre trio à surveiller,
1: oui,
0: d'ailleurs.
1: 100%.
0: Chez les Hurricanes. Et finalement, c'est Mark Jankowski avec William Carrier, qui a dit un petit peu plus tôt aujourd'hui que sa famille comptait pour
1: on
0: les Canadiens.
1: On va vous le faire entendre. C'est bon, c'est
0: et sa
1: bon
0: femme
1: bon
0: aussi.
1: Ouais.
0: Avec Eric Robinson en défense maintenant. L'excellent Jacob Slavin est sur la première paire avec Jalen Chatfield, qui sera un joueur, je vous le dis, à surveiller dans cette série-là. Keandre Miller et Sean Walker forment cette deuxième paire de défense. Vraiment pas méchant comme deuxième paire d'ailleurs. Et Shane Gostisbehere, le Ghost, avec la recrue Alexander Nikishin, ancien coéquipier
1: d'Ivan Demidov
0: dans la KHL, finissent cette défensive-là. Et devant le filet, ben ce sera Frédéric Anderson, comme tu l'as dit, qui est très bon.
1: Oui, avec 950 de pourcentage d'efficacité, moyenne de but alloué de 1.15 pour Frédéric Anderson. J'ai quelques extraits pour toi, justement, qu'on y a avec les 3 clés du Canadien, les 3 clés chez les Hurricanes de la Caroline. Tu parlais de William Carrier, qui évolue pour les Hurricanes de la Caroline. Ils ont 2 Québécois, mais Nicolas Deslauriers ne devrait pas jouer le match de ce soir. Mais on va aller écouter William Carrier sur sa participation dans le match de ce soir, une série contre le Canadien, sa famille, son partisan du Canadien de Montréal, à quel point c'est spécial, ou un petit peu moins pour William Carrier d'affronter le Canadien en finale de conférence.
2: D'après moi, tous mes chums votent pour Montréal, je ne cacherai pas. D'après moi, ma femme vote pour Montréal aussi. Fait que non, mais tiens, j'ai grandi là, c'est mon équipe, j'ai regardé vous autres quand j'étais plus jeune. C'est spécial, je pense que ça va être spécial, les enfants vont aller au Centre Bell aussi, je veux qu'ils vivent ça, ils ont vécu le T-Mobile à Vegas, mais ça va être spécial pour eux autres. D'après, j'aurais su leur expliquer, ça va crier beaucoup plus. Je leur ai dit peut-être pas de porter leur chandail de la Caroline quand ils vont aller à Montréal, le moins possible.
1: Alors voilà pour William Carrier. Petit extrait d'Alexandre Carrier, l'autre Carrier chez le Canadien de Montréal, parce que un des enjeux pour ce premier match, on en a parlé durant l'émission aujourd'hui, Mais c'est le niveau d'énergie. Les Hurricanes ont joué 8 matchs en quoi à 36 jours. Le Canadien en a déjà joué

0: 14 en 34. Est-ce que ça va être un facteur, le niveau d'énergie, pour le premier match de ce soir contre les Hurricanes? Voici la réponse d'Alexandre Carrier.
1: Ouais, c'est pour ça qu'on est la plus jeune équipe de la Ligue. Hein? On est en forme pas mal, mais non, je pense qu'on profite de ce momentum-là. T'sais, on a eu beaucoup d'adversité. On s'est rendu les deux séries en 7 matchs. Je pense qu'il faut profiter de ça. Si on regarde pendant la saison, on a eu des stretches de matchs en peu de jours, pas mal plus intenses que ce qu'on a eu dans les séries. Je sais que c'est pas les mêmes matchs, mais quand même. Fait que je pense que ça, non, ça sera pas. Notre niveau d'énergie est assez élevé. Puis, comme je viens de dire, on est jeune.
0: Noah Dobson a donné une réponse similaire aujourd'hui devant les médias. Et ça, c'était Alexandre Carrier hier, ouais, alors que les joueurs arrivaient en Caroline. Petit extrait juste avant de vous présenter les trois clés. Deux entraîneurs-chefs dont le parcours se ressemble énormément, quoique Rod Brind'Amour est derrière le banc des Hurricanes depuis beaucoup plus longtemps que Martin Saint-Louis. Mais quand même, deux joueurs ayant évolué dans la Ligue nationale, de bonnes carrières aussi dans la LNH. Les deux ont gagné une Coupe Stanley, Rod Brind'Amour en 2006 avec les Hurricanes et Martin Saint-Louis avec le Lightning de Tampa Bay comme joueur les deux. Martin Saint-Louis, c'était en 2004. Martin Saint-Louis a parlé de la culture d'organisation chez les Hurricanes de Caroline.
2: Je pense côté culture, tu vois qu'il y a des similarités, tu sais, puis ça fait longtemps qu'il est au travail avec cette équipe-là. Fait que je pense que c'est signe qu'il est capable de convaincre ses joueurs, puis d'amener un environnement que les gars ils ont du fun. Côté match-up avec Rod, tu sais, c'est un gars qui a beaucoup d'expérience dans les séries comme joueur, comme entraîneur. Puis c'est moi, c'est de contrôler, qu'est-ce que je peux contrôler. Puis c'est ça que je vais faire.
3: C'est ça que je vais faire. Faut que tu joues la game en avant de toi.
0: Exactement.
3: Quand tu joues la game qui est en avant de toi, qu'est-ce qui arrive?
0: La POC te trouve.
3: Quand la POC te trouve, tu gagnes.
0: Ben, ça te donne confiance. C'est déjà ça.
3: Puis quand t'as confiance, ben là, tu poses des bonnes actions, t'as des bonnes touches.
0: Voilà, t'as des bonnes touches.
3: Ouais, j'ai juste fait la version
0: raccourcie. C'est un cercle, ouais, c'est
3: parce
0: ça.
3: Qu'on doit absolument aller aux trois clés pour les Canadiens de Montréal.
0: Ouais, la première clé pour le Canadien dans ce match-là, selon moi, c'est un bon départ. Alors, un bon départ pour le Canadien de Montréal d'instaurer son rythme dès le début de la rencontre. On parle du rythme soutenu des Hurricanes de la Caroline. C'est probablement un des meilleurs échecs avant de la Ligue nationale de hockey. Si on pensait que le Lightning avait un bon échec avant, même chose pour les Sabres, les Hurricanes en ont un meilleur.
3: Ouais, ils excellent dans cette partie-là.
0: Beaucoup de lancers au filet du côté des Hurricanes. Si le Canadien peut instaurer son rythme à lui dès le début du match, eh bien, c'est une des trois clés pour le CH. Instaurer le doute en même temps dans la tête des joueurs des Hurricanes. Gagner la bataille des unités spéciales. Oui, le Canadien a gagné ses trois matchs contre les Hurricanes cette saison, mais ça a été compliqué en avantage numérique. 1-8, les Hurricanes ont été 4-8 en avantage numérique dans les matchs contre le Canadien. Cette année, les Hurricanes ont un très bon désavantage numérique, un des meilleurs de la Ligue nationale, qui roule à 95% depuis le début des séries. Alors, gagner la bataille des unités spéciales, très important pour le CH, et déranger Frédéric Anderson. Et quand je dis déranger, c'est pas nécessairement les petites insultes, c'est plus d'avoir de la circulation devant,
3: ouais,
0: lui.
3: Exact.
0: Pour pas qu'il voit les lancer, avoir de la circulation. C'est un gardien qui est bon sur les tirs à distance, mais les tirs de l'enclave un peu moins. Si tu peux créer de la circulation devant lui et déranger Frédéric Anderson, je pense que c'est une bonne clé pour le Canadien.
3: Parfait. Maintenant, chez les Hurricanes.
0: Un réveil du premier trio. Le trio de l'heure en ce moment chez les Hurricanes, il s'appelle le deuxième trio. Il est formé de Taylor Hall, Logan Stankoven.
3: Il s'appelle le deuxième trio.
0: Voilà, c'est simple.
3: Un excellent nom.
0: Ouais.
3: On l'a dit, celui de Hall, Stankoven et Blake.
0: Et Jackson Blake, qui a fait des ravages dans les 8 premiers matchs de série pour les Hurricanes. Alors, ça prend un réveil du trio de Jarvis, Aho et Svechnikov. Un échec avant soutenu sur les défenseurs du Canadien. Je le disais, c'est une très bonne équipe pour mettre de l'échec avant. Si on est en mesure d'appliquer cet échec avant contre le Canadien, on pourrait créer des revirements du côté des Hurricanes de la Caroline. Et le troisième clé ressemble un peu à une des clés du Canadien. Mais c'est un gardien en pleine possession de ses moyens. Frédéric Anderson n'a aucune raison de ne pas être bon ce soir, alors qu'il a eu énormément de repos et qu'il est un des joueurs les plus importants des Hurricanes de la Caroline dans ce parcours éliminatoire.
3: Merci beaucoup, FX, pour ces trois clés. On te laisse reprendre ton souffle parce que ça, c'était beaucoup d'informations en très peu de temps. Et on s'en va joindre notre chum Anthony Marcotte qui s'amène dans les prochaines minutes. Par la suite, on aura Patrick Friolet en direct du Lenovo Center en Caroline. L'intégrale du point de presse de Martin Saint-Louis donné un petit peu plus tôt aujourd'hui. Et tout ça, ça s'en vient avant 19h.
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12: Comment ça va, mon tonnerre?
13: Salut, tonnerre.
14: Salut, les boys.
12: En forme?
14: Ben oui. J'ai hâte que ça commence, comme tout le monde.
13: On a hâte aussi, là. On se frotte les mains, là.
12: Tu le vois, Tony, il nous répond business. Salut, boys. Comment ça va?
14: J'ai hâte que ça commence. C'est ça d'y avoir à l'approche
13: d'un match aussi important.
14: D'une autre étape dans le parcours du Canadien.
12: Mais j'adore ça, mon chum. J'adore ça. Viens mettre un peu de sérieux ici dedans. C'est ça. On en a besoin. Écoute, c'est un des gros débats qu'on vient d'avoir avec Fish et Mapper, d'ailleurs. Mais t'as un club reposé contre un club qui en a joué 14 déjà, qui a étiré ça en 7 matchs, les deux premières séries. Qu'est-ce que ça va donner, Santani?
14: Ouais, mais ça, c'est la question à 1000$ à l'approche du premier match. Ça peut donner lieu à différents scénarios. Le Canadien a déjà passé par là dans son parcours. On se souvient de ce qui s'est produit à Buffalo dans le match numéro 1. Un départ très compliqué. Les Sabres en ont profité. Ils ont gagné ce match-là. Mais moi, je me rappelle que ça s'était beaucoup replacé, mais le Canadien avait fait une poussée en troisième période. Donc, c'est certain, mais on s'en parlait hier, on se rappelle de ça du côté du Canadien. Là. Et ça, là, tu mets ça dans ton bagage d'expérience, puis tu essaies de ne pas répéter ton mauvais coup la deuxième fois. Ceci étant dit, les Hurricanes, eux, il y a peut-être un petit peu de rouille qui s'ajoute avec leur longue inactivité et tout ça. C'est possible que ça soit un petit peu plus croche au niveau synchronisme quand le match va commencer et tout. Mais présentement, là, ça donne lieu à un paquet de suppositions. On sait pas vraiment ce que ça va donner. Et c'est ça qui rend le premier match aussi intéressant. Ben des gens disent, ouais, mais les Hurricanes ont pas eu beaucoup d'opposition. Ça a été le cas toute l'année. Ils ont joué peut-être dans la pire division de la Ligue nationale. C'est vrai, vous avez raison. Moi, je pense que c'est un bon club, mais on peut certainement pas dire que les Hurricanes ont été vraiment challengés dans ces séries éliminatoires. J'ai sorti quelques extraits des disponibilités médias de ce matin chez le Canadien. On va l'écouter d'abord Martin Saint-Louis sur quel genre de match qu'il s'attend. Et également, pour Noah Dobson, pour lui, il n'y a aucun doute que le niveau d'énergie va être très élevé chez le Canadien, malgré le fait là, qu'on a quand même 6 matchs de plus de disputés dans le corps que l'adversaire qu'on affronte aujourd'hui.
15: Ben, ça va-tu de la rouille, ça va-tu de l'énergie, tu sais pas, il faut être soit prêt pour jouer la game qui est en avant de toi, t'sais? Puis c'est ça qu'on va essayer de faire. On focus beaucoup sur nous autres. Puis je pense que c'est dans les séries comme ça, contre la même équipe, tu essaies de t'améliorer à chaque fois dans différents départements. Puis tu sais pas exactement aujourd'hui ça va être quoi ça. T'sais. Mais c'est de tu sais qu'ils vont avoir des poussées durant le match. C'est une game de momentum. C'est de pas te faire trop mal quand tu perds le momentum. C'est d'essayer de le garder le plus longtemps. C'est une grosse partie de gagner un match, de gagner une série.
0: Yeah, I think you can look at it both ways. You know, for us, we're saying it's an advantage to have the rhythm, and they're probably saying it's an advantage to be rested and healthy and everything. So, but you know, I feel like at this stage, four teams left. No matter you played 14 games or played 8 games, I think energy is going to be at an all-time high. The atmospheres in the rinks are going to be awesome. So I feel like both teams will be ready to go, and it should be a fun one.
16: On parle souvent du style des Hurricanes, c'est qui est bien propre à eux, qui est très agressif également. Martin Saint-Louis qui a parlé il y a tout juste quelques heures du style de son club, et c'est-à-dire qu'il a vanté la capacité de son club à s'ajuster à ce style-là.
14: Oui, puis il a raison, parce que toute l'année durant, le Canadien a joué différents styles de match. Quand on a embarqué dans des festivals offensifs, on était capable de jouer ça. Il y en a eu un d'ailleurs cette année contre les Hurricanes, une victoire de 7-5 en Caroline, on s'en souvient. À un moment où Brandon Bossier était en train de prendre la pole devant le filet, puis le Canadien avait été le premier club à solutionner l'énigme. Et puis plus tard dans la saison, ça avait été plus compliqué pour Bossier. Et là, ben, c'est l'adjoint aujourd'hui de Frédéric Andersen. Ce genre de match-là, le Canadien en a joué. On n'a pas embarqué dans plusieurs guerres physiques. Quand ça a été serré, on était capable de bien répondre. Ça a été le cas dans la série contre Tampa Bay. Ça fait du Canadien une équipe qui est capable de s'adapter à toutes sortes de situations. Maintenant, ben, c'est un autre challenge. Une équipe, tu l'as dit, très agressive. C'est une équipe qui joue avec beaucoup de rythme. Ça ressemble en tout point à ce que les Sabres ont été capables de montrer au tour précédent. Moi, je pense que les Hurricanes ont quand même beaucoup de profondeur. C'est une attaque certainement qui peut arriver sur trois trios. Ils ont une brigade défensive qui est assez complète avec un bon mix de robustesse et d'offensive. Et vraiment, là, c'est un club qui est complet, mais qui a quand même aussi ses faiblesses. Et ce sera aux Canadiens, justement, de tenter de les exploiter. On va en écouter, justement, l'entraîneur-chef. Et également, Noah Dobson, qui connaît très bien les Hurricanes pour les avoir affrontés à maintes reprises dans la même division et également lors des séries éliminatoires.
15: Ouais, non, je pense que chaque série, il y a sa propre histoire dedans, tu sais, le style de jeu et tout. C'est d'être capable de t'adapter, de t'améliorer, si t'as à faire des ajustements, tu sais, c'est la game va te parler, tes joueurs vont te parler, puis c'est d'être capable d'avancer, continuer à t'améliorer à travers la série. Puis c'est pas d'être parfait, mais c'est d'amener ton meilleur pied d'avant. Puis je pense que c'est une de nos forces.
0: You know, for me personally, I think I've played these guys twice with my past team, you know, so I'm familiar with how they play. They've obviously been the top of the Eastern Conference for the last number of years, so it's always a great challenge. It's high pressure. They're in your face. There's not a lot of time and space, so you got to be ready. One-on-one battles are huge, and you got to expect their pressure and be able to make plays through it.
16: Je me demande, puis ça vient de m'arriver, mais je me demande si Noah Dobson pourrait pas être une des cartes cachées justement du Canadien dans cette série-là, Anthony.
14: T'as raison. Puis moi, je pense que plus le parcours du Canadien va avancer, mais plus physiquement Dobson va se sentir à l'aise. Parce que moi, je suis persuadé qu'il est pas encore à 100%. Là. C'est quand même là, une blessure à un doigt, une fracture, opération. Ça peut être quand même compliqué de se remettre de ça. Moi, je pense pas qu'il y ait le tir aussi puissant qu'il l'a déjà eu. Mais plus ça avance, bien, peut-être qu'il se sent mieux à ce niveau-là. Je pense pas qu'il a joué encore son meilleur hockey au niveau de ses capacités. T'as raison, moi, je pense qu'il peut être un joueur très important pour le Canadien dans le tour suivant.
16: Ouais, écoute, je suis content qu'on soit d'accord là-dessus. On verra, ça commence ce soir. Le Canadien aussi, c'est un jeune groupe uni. Puis je pense qu'on peut dire, là, on en a parlé un petit peu plus tôt dans l'émission également, mais qui carbure à l'émotion de ses fans, qui vont même à causer des tremblements de terre ici à Montréal.
14: Ouais, Kirby Doc a sorti une réponse intéressante lorsqu'on lui a posé la question sur comment le groupe actuellement composait avec le bruit ambiant, là, que toute l'attention est monopolisée là, dans une province au complet, voire même un pays au complet, sur les efforts du Canadien dans les séries éliminatoires. On peut entendre justement ce que Dak avait à dire sur ce groupe-là qui vit des émotions fortes, mais qui carbure aussi à cet appui indéfectible de leurs fans.
17: Yeah, we're having a lot of fun. We're a confident group. We're all pretty close in age too, so we're all kind of enjoying this run together and having a lot of fun. And it's cool to see the city the way it is. I mean, we appreciate the fans and the love and the support they give us throughout the regular season, but it's definitely taken it to another level in the playoffs. I mean, when I first got here, We talked about moments like this and wanting to be here and striving for it. And now that we're here, we're definitely enjoying it.
16: Non, la voix grave de Dak qui vient un peu contrer, tu sais.
12: We're having a lot of fun.
16: OK.
14: C'est pas le gars le plus démonstratif.
13: Non.
14: Il ne le sera jamais.
13: Non, il l'a jamais été.
16: On te croit, mais...
14: Il faut écouter le propos et non pas de la façon qu'on le lit.
16: Non, ça c'est sûr. En tout cas, on croit plus à ça que quand Lindy Ruff nous a dit « The mood is awesome » après avoir mangé une volée contre le Canadien.
13: Oui, avant le match numéro 4.
16: Effectivement. Écoute, Anthony, il y a un changement qu'on risque de voir dans la formation, dans le match de ce soir, et c'est l'entrée en scène de Jaden Struble.
14: Ouais, mais le Canadien a utilisé une stratégie différente à l'approche de cette série contre la Caroline. Je pense qu'on a voulu maximiser le repos et non pas tenter le plus possible d'embarquer sur la glace, de se familiariser avec les alentours, l'entourage, la patinoire et tout ça. On ne s'est pas entraîné ce matin. On se souvient, hier, le Canadien s'est entraîné au Centre Bell, a sauté dans l'avion pour se rendre en Caroline, et ce matin, seulement les joueurs en extra ont patiné. Et dans ce groupe-là faisait partie Arbor Jacky. Donc, tout laisse entendre, tout laisse croire que Jacky sera laissé de côté. Ce sera l'entrée en scène de Struble, qui n'a pas joué du tout, lui, pendant la série contre les Sabres de Buffalo. Et ça, Greg, c'est pas sans rappeler ce qu'on avait fait avant la série contre les Sabres, alors que Joe Veleno n'avait pas touché la glace contre le Lightning de Tampa Bay. Immédiatement, on l'a placé dans la formation contre Buffalo, et tout de suite, il a eu un impact dans les matchs. On l'a remarqué avec son intensité, il a amené plus de vitesse sur un trio de soutien. Exact. Alors, c'est peut-être ce qu'on veut tenter de faire, mais au niveau défensif du côté du Canadien, amener un gars un petit peu plus mobile, avec un petit peu plus de patin pour contrer justement l'attaque des Hurricanes. Je pense pas que chez Canadien, on s'attend à une série particulièrement robuste, du moins pas pour commencer la série. Il n'y a pas une rivalité naturelle entre les deux formations. Alors moi, l'arrivée de Struble, j'ai pas de misère avec ça. Ça veut pas dire qu'on reverra pas Jacky, mais d'essayer d'amener un Struble et qu'est-ce qu'il te donne, ben un 7, 8, 9 minutes, je pense que il est capable de te donner ça de façon régulière.
16: Non, exact. Puis quand tu vois justement l'utilisation d'Arbor Jacky dans les deux derniers matchs, je pense qu'on peut pas s'attendre nécessairement à une grosse utilisation de Jaden Struble non plus, là.
14: Non, exact. Par contre, moi, je pense que il est capable de te donner plus que 3 minutes, là. Je pense que c'est important quand même que ton 6e défenseur, en début de série, mais je dis pas, là, quand tu vas faire face à l'élimination, ben là, t'as pas le choix, là. Mais en début de série, quand même, faudra répartir les forces. Puis c'est la même chose pour Oliver Kapanen, qui en principe devrait jouer à nouveau aujourd'hui. Pense pas qu'on va lui donner moins de 5 minutes de temps de glace, là. Faudra qu'il te donne 9-10 minutes, je pense.
16: Non, exact.
14: Sur un trio de soutien. Faut s'attendre à ce que Martin Saint-Louis joue un petit peu plus à 4 trios ce soir.
16: Ouais, j'ai hâte de voir ça, l'utilisation de Kapanen dans le match de ce soir, tu sais. Dans les adversaires, en tout cas, auxquels le Canadien a fait face depuis le début des séries, c'est peut-être celui qui peut le plus l'avantager. Là. Je me sens de guillemets, là, mais tu comprends ce que je veux dire.
14: Tout à fait. Puis moi, je pense que jouer au centre, c'est quelque chose qui est très important pour Kapanen. Ce n'est pas un ailier, c'est un gars qui a besoin d'espace. Je pense que de jouer au centre avec ses partenaires de trio actuels, c'est une belle place pour Kapanen. Veleno, en tout cas, s'entraînait ce matin. Est-il blessé ou pas? C'est pas tout à fait clair, mais en tout cas, il avait pas joué le match ultime contre Buffalo. On verra si lui aussi peut devenir une option là, pendant cette série.
16: Anthony, merci beaucoup. On te souhaite un très bon match. Puis écoute, on te reprend demain matin dans le club du matin. FX, tu vas dire quelque chose
13: à toi? Qui gagne ce soir en tout? Le Canadien ou les Hurricanes?
14: Ouais, je vais y aller avec une victoire des Hurricanes pour commencer la série.
16: Moi, on est bien fatigué.
14: Hurricanes en 6, ma prédiction ce matin. Pour ouais. ceux qui se posent la question.
13: Ouais, non, on te l'avait demandé hier, puis je l'ai
16: refusé. Ouais, ouais, t'as refusé de nous donner ta prédiction hier quand je l'ai entendu ce matin.
13: Ouais, c'est vrai.
16: J'étais content que tu ne l'aies pas donné hier, finalement.
14: Non, mais en même temps, c'est-tu logique, ma prédiction?
13: C'est très logique, Antoine.
14: Je peux pas arriver et parler des deux côtés de la bouche parce que je les ai pris pour gagner la Coupe Stanley avant le début des éliminatoires.
13: C'est très logique, Antoine.
14: Pas le choix.
13: Je le sais.
16: C'est, non, mais c'est correct, hein. Écoute, on t'aime pareil.
13: Ah oui, ça change rien.
14: Correct.
16: Pas de trouble avec ça, là. Salut, mon chum. On te prend demain matin, 5h54, dans le club du matin.
13: Salut, Tony.
14: À une heure de moins de sommeil. Ouais. On est meilleur dans ce temps-là.
13: Ouais, puis imagine si ça sera en deuxième période de prolongation, par exemple.
14: Parle pas de ça.
16: Non. Non. Même nous autres, l'après-midi, non, ça nous tente pas.
13: Je lance ça dans l'univers, vous comprenez. Là. On sait jamais.
16: Salut, Anto.
14: Salut, les bons.
13: Salut, Tony.
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16: Il est en Caroline pour le début de la série avec la gang de RDA. C'est notre chum Patrick Friolet qui est là. Comment ça va, Patty?
13: Salut, Frio!
26: Salut les boys, ça va très bien. Et vous?
13: En pleine forme.
16: À merveille. Donc, oui. Tu sais comment ce que c'est, là. Il commence à faire beau à Montréal. La série de troisième tour commence ce soir. Il y a le Grand Prix en ville. C'est capoté.
26: Oui, quelle ambiance. Quel week-end de fou. Ça va être complètement débile à suivre pendant la fin de semaine, c'est clair.
16: Effectivement. Puis dès que le week-end finit, ben, qu'est-ce qui revient pas? Ben, le Canadien, toi. T'es, match à la maison lundi soir, c'est pas pire, ça? C'est ça va être une solide semaine sur Montréal, mon cher Pat. Écoute, commençons cet entretien en parlant des deux entraîneurs-chefs en place, Martin Saint-Louis et Roderick Brind'Amour, qui ont des styles qui sont assez similaires.
26: Ben déjà, au niveau des des deux joueurs qui ont connu une belle carrière. Ouais. On parle de deux joueurs qui ont pratiquement eu un point par match en moyenne. Brennamour a joué même un petit peu plus de matchs que Martin Saint-Louis, mais bref, deux joueurs qui ont été respectés, qui étaient quand même des styles différents, mais Brennamour a connu du succès, a soulevé la Coupe Stanley avec les Hurricanes de la Caroline en 2006. On se rappelle de sa célébration qui est l'une des meilleures, je trouve, l'émotion qu'il y avait quand il a soulevé la Coupe Stanley. Puis par la suite, mais quand on regarde les similitudes comme entraîneur, je trouve que deux gars qui se tiennent en forme, deux gars qui aiment beaucoup travailler avec leurs gars sur la patinoire, qui sont très hands-on dans la façon de diriger, très actifs, capables de patiner avec les joueurs pour leur montrer quelques trucs dans les entraînements, pour avoir vu Rob Brindamour en action quelques fois dans les dernières années. Ça ressemble beaucoup à Martin Saint-Louis dans le style de coaching. Puis si on va plus loin dans la façon dont on gère un peu la culture, j'ai vu Rob Brindamour avec un chandail cette semaine. C'était écrit Wolfpack sur le devant du chandail. Puis rappelez-vous à quel point, du côté du Canadien, on entend parler de pack mentality. Ouais, c'est ouais. Un logo qui est dans le vestiaire du Canadien aussi. Mentalité de meurtre de loup. On donne même un petit casque de loup aux joueurs du match du côté du Canadien. Donc, il y a beaucoup de similitudes au niveau de la culture. Les deux gars qui dirigent leur équipe, puis qui veulent justement jouer un style, une identité qui est propre à leur équipe. On sait comment jouent les Hurricanes. Du côté de Martin Saint-Louis, on est en train de développer un peu tout ça, puis on va vouloir rétablir le style de jeu dès le premier match ce soir.
16: Ouais, écoute, ils ont toujours ce branding-là, les Hurricanes de la Caroline, tu sais, là... Mm-hmm. Tu l'as dit avec ce fameux Wolfpack, là, mais il y avait avant ça, souvenez-vous du Bunch of Jerks, duquel on parlait il y a quelques saisons, là, qui a un surnom qu'on leur avait attribué. Écoute, ça rend le tout encore plus satisfaisant d'avoir l'occasion de les battre d'ailleurs. Puis le Canadien sait à quoi s'attendre de la part des Hurricanes de la Caroline, justement parce que je sais que ça compte pas beaucoup quand on arrive en séries éliminatoires, mais on les a toujours bien battus trois fois cette année.
26: Oui, puis quand même, c'est clair que la saison et les séries, c'est deux animaux différents, là, sauf que quand même, je me rappelle d'un affrontement, le matin d'un affrontement contre les Hurricanes, Martin Saint-Louis qui disait on le sait qu'ils vont amener de la pression, on va essayer de la gérer de la meilleure des façons, puis après le match, il disait c'est une chose de le savoir, mais il faut la vivre, cette pression-là. Puis on a su bien la gérer parce qu'on est allé chercher trois victoires quand même cette saison. On va pas tout révolutionner au niveau du style de jeu une fois rendu dans les séries du côté des Hurricanes, mais on sait que la pression va venir. On sait qu'il va y avoir deux attaquants dans le fond du territoire qui vont mettre de la pression. Donc, c'est pour le Canadien, ça va être d'abord de l'exécution, d'être capable de sortir rapidement de la zone. Peut-être que ça donne un petit avantage aux Canadiens parce que justement, on a du rythme. Mais en même temps, le style de jeu des Hurricanes qui, justement, mettent cette pression-là de façon constante, beaucoup d'énergie, beaucoup d'énergie dépensée dans les matchs, mais peut-être que le fait d'avoir eu ce repos-là va leur donner un petit avantage. C'est, d'une façon ou d'une autre, on peut voir ça de tous les angles, mais ça sera quand même la course à qui va jouer, qui va imposer son style à l'adversaire. Puis à ce niveau-là, le Canadien veut le faire dès le départ parce que on sait que si on subit la pression puis qu'on a à se défendre constamment, ça va être difficile parce que là, en voulant sortir la rondelle du territoire, on va commettre un revirement puis la rondelle va rester dans notre territoire puis ça va être très difficile. Donc à ce niveau-là, il faut être bien prêt dès le départ. Puis je pense que justement, on sait à quoi s'attendre, on sait ce que les Hurricanes vont amener, il va juste falloir bien réagir.
16: Ouais, c'est ça. Puis le Canadien, tu sais, on parle souvent de oui, les Hurricanes ont juste joué 8 matchs, puis le Canadien en a 14, puis il a tiré ses deux séries en 7. Puis peut-être que physiquement, c'est un petit peu plus difficile, mais le Canadien a tellement appris dans ces deux séries-là contre le Lightning et contre les Sabres. Et écoute, ça va certainement jouer dans le match de ce soir, Pat.
26: Ben, l'un des éléments qu'on a appris principalement, c'est, rappelez-vous, le premier match de la série contre les Sabres de Buffalo, et Martin Saint-Louis l'a rappelé ce matin, on n'avait pas le niveau d'émotion qu'il fallait. Puis c'est normal, d'une certaine façon, c'est la première fois que ce groupe-là gagnait une série, mis à part évidemment là, les joueurs qui étaient là en 2021, mais quand on parle de l'équipe qui a été bâtie par Kent Hughes, ben là, on avait subi une défaite en 5 l'année précédente. On bat le Lightning dans un match numéro 7 où on a énormément encaissé et qu'on est sorti vainqueur. Puis là, ben, on accomplit un peu ça, faut le savourer un peu. Puis là, finalement, oups, on commence la série d'après, faut s'ajuster à un nouvel adversaire. Puis ça a été difficile dans le premier match. Donc, à ce niveau-là, oui, il y a des apprentissages. Est-ce que ça veut dire que le Canadien va nécessairement jouer un meilleur premier match? Ben non, il n'y a pas de garantie. Sauf que on a retenu ces éléments-là. C'est important de se mettre en marche plus rapidement dans une série. Ça a été la même chose avec les Sabres qui disaient, nous, contre les Bruins de Boston au premier tour, ça a pris... Il a fallu que... C'est à partir du troisième match où on a vraiment senti qu'on jouait notre style. Ben, c'est un peu ça. C'est que faut que ça arrive plus rapidement dans la série. Du côté du Canadien, ben là, on a été capable d'avoir des matchs 2, 3, 4 qui étaient très convaincants après avoir eu un départ plus difficile. Mais là, c'est sûr que contre une équipe comme les Hurricanes, qui ont flirté avec le sommet de la Ligue nationale pendant toute la saison, qui arrivent en pleine confiance avec 8 victoires de suite, c'est sûr que ça sera pas facile. Puis c'est sûr qu'ils ont beaucoup d'énergie. Ils ont de l'expérience, mais eux aussi ont connu des difficultés dans les finales de conférence dans les dernières années, puis il n'y a aucune garantie. Donc, à ce niveau-là, le Canadien a tiré des leçons, vient quand même de sortir les Sabres de Buffalo et le Lightning de Tampa Bay coup sur coup. Je pense que toutes les raisons sont là pour que le Canadien soit quand même confiant pour commencer cette série.
1: Ben oui, effectivement. Fix, tu veux ajouter quelque chose?
13: Pour toi, Pat, selon toi, qu'est-ce qui va être le plus payant? L'équipe qui a du repos, autant de repos, on parle de 11 jours pour le Hurricanes, 12 jours à partir d'aujourd'hui, ou bien le rythme du Canadien qui a enchaîné durant les Sabres un match à chaque deux jours?
26: Ben, je pense qu'on peut mettre ça des deux côtés. Honnêtement, là, c'est difficile de dire, ben, je pense que l'avantage est là. Du côté du Canadien, on a été habitué avec le calendrier qui était très condensé cette année à jouer souvent, à jouer plusieurs matchs. Là, on vient de jouer 14 matchs en 32 jours. Puis pour les Hurricanes, c'est 8 matchs en 33 jours. Donc, tu sais, rendu là, on parle quasiment d'une série de moins qu'on a disputé. Ouais. Quand on regarde le nombre de matchs, c'est très intense. Mais en même temps, pour le Canadien, les choses, tu sais, c'est la routine. On joue deux jours depuis le début pratiquement. Là, on a une journée de plus justement où on a pu retourner un petit peu à la maison. Mais reproduire cette intensité-là des matchs de série, quand on prend un recul pendant 12 jours, c'est quand même un défi. T'sais, on a beau dire qu'on est reposé, il a fallu travailler très fort dans les séances d'entraînement pour augmenter le niveau d'intensité puis être prêt. J'ai aucun doute que les Hurricanes ont été capables de faire ça. Est-ce qu'ils vont être rouillés peut-être au début avec un peu d'exécution? Est-ce que ça va les désavantager dans le premier match? Ça se peut aussi. T'sais, oui, le niveau d'énergie va être là, mais ça se peut qu'on rate des tirs. Ça se peut que les passes soient pas parfaites. C'est une chose de le reproduire à l'entraînement, mais quand on a un adversaire en série devant nous, ben là, c'est une autre bête. Donc, si le Canada commence le match en force, on pourrait peut-être voir une petite craque dans la carapace des Hurricanes dès le départ, puis saisir cette opportunité-là pour les Canadiens.
1: Le pied au fond. C'est ce qu'on veut.
26: Le pied au fond. Pas le choix.
1: Le pied sur le gaz, dans le fond. Si on parle des gardiens de but maintenant, c'est peut-être les deux meilleurs gardiens de but en séries éliminatoires qui s'affrontent. Pas sûr qu'on aurait dit ça en début de saison, mais on est rendu là pareil. Frédéric Andersen et Jakub Dobesch. Jakub Dobesch, on l'a vu aller, on l'a vu dans les grands moments. Après le match numéro 7, il a dit qu'il était encore capable d'en garder 40 des matchs cette saison, qu'il n'y avait aucun problème avec ça. Frédéric Andersen est un peu, comment je te dirais, est un peu plus un énigme, même s'il était très bon dans les deux premières séries. Mais comment je te dirais ça? Penses-tu qu'il fait peur ou il fait pas peur, Andersen?
26: Ben, moi, je pense que c'est plus le collectif des Hurricanes qui fait peur, plus que le gardien. Je sais pas, tu sais, j'ai regardé un peu les matchs. Je sais que Andersen a quand même été brillant.
13: Ouais.
26: Mais est-ce qu'on a vraiment testé les Hurricanes à ce niveau-là? Les Hurricanes, c'est une équipe de l'autre côté qui va décocher un plus grand volume de tirs. Donc, c'est sûr que Jakub Dobesch risque d'être occupé. On risque d'avoir à bloquer énormément de tirs du côté du Canadien. Mais la meilleure façon de se défendre, justement, c'est de passer plus de temps dans la zone adverse. Et honnêtement, ça va être très excitant de voir lequel de ces gardiens-là va se lever. Si les deux vont avoir une série exceptionnelle, tu sais, au premier tour, on parlait de Dobesch contre Vasilevski. On disait que ça va être extrêmement difficile pour Dobesch de se mesurer à ce gardien-là de l'autre côté. Vasilevski a eu ses performances, a volé le Canadien dans le match numéro 6. On risque peut-être de voir des performances similaires de la part de Frédéric Andersen, mais en même temps, si on arrive à le déranger rapidement dans la série, on peut peut-être l'ébranler un peu parce que on a l'impression que le parcours est impeccable. Il l'est, là, impeccable jusqu'à maintenant pour les Hurricanes, mais est-ce qu'ils ont vraiment été ébranlés dans un match au point de dire, hey, écoutez, là, on a besoin de se réveiller, on a besoin de passer un petit peu plus de temps dans l'autre zone. Donc, je pense que le Canadien va donner quand même tout un test aux Hurricanes, puis on entend les Hurricanes répondre. Là, de part et d'autre, on se lance des fleurs. Mais la guerre va commencer dès le match de ce soir. Puis c'est une équipe qui a beaucoup de profondeur, les Hurricanes. Donc, Dobesh va en avoir plein les jambières, ça, c'est sûr. Puis, mais de toute façon, depuis le début des séries, il a toujours rebondi. Puis je trouve que l'un des points tournants de la série contre les Sabres, c'est quand justement Martin Saint-Louis a donné un vote de confiance à Jakub Dobesh en le laissant dans le match, en disant « Écoute, ça a été difficile, mais je sais qu'il est capable de le faire. » Puis il l'a fait. On a décidé de le laisser dans le filet. Ça a été payant par la suite parce que Dobesh, très confiant, est revenu en force.
16: T'as tout à fait raison là-dessus, mon cher Pat. Écoute, on peut pas te laisser partir sans te poser la question.
13: Ta prédiction, Pat, pour le match de ce soir.
26: Ce soir, les Canadiens vont l'emporter et vont probablement quitter la Caroline 1-1. Et moi, j'ai dit Canadiens en 6 contre vents et marées. Contre vents et marées. Honnêtement, je trouve ça facile de dire que les Hurricanes vont gagner ça en 5 parce qu'ils ont dominé dans les deux premières rondes. Je pense que si on avait dit au début des séries, il y a une équipe qui va sortir coup sur coup, le Lightning et les Sabres, on aurait été confiant que cette équipe-là accède à la finale de la Coupe Stanley. Donc, je pense que le Canadien a les outils pour battre les Hurricanes, pour les surprendre d'une certaine façon parce que les Hurricanes partent un peu comme favoris. Je vois pas pourquoi le Canadien serait pas capable de se mesurer à cette équipe-là.
16: Tiens, toi, vous l'aurez su en premier.
13: On n'a pas peur de l'Ouragan.
16: RDS vous l'a dit.
13: Exact.
16: Si vous doutiez, là, les doutes sont effacés. Pat, merci beaucoup. On te reparle avant le prochain match en semaine qui est lundi, mon chum. D'ici là, on se tient au courant. Prends bien soin de toi et bon match ce soir.
13: Salut, Vrio.
26: Parfait, bon match. Profitez-en.
13: Bon match.
16: Salut, mon chum. Toi aussi.
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12: Les Hurricanes, c'est une équipe qui est réputée pour être très efficace défensivement, très hermétique. Comment t'expliques que cette saison, vous avez été très efficace contre eux sur le plan offensif? Quels sont les éléments qui ont fait que vous avez été efficace?
13: Je pense qu'on a marqué beaucoup de buts pareil. C'est pas une chose. Je pense que tu regardes les bonnes équipes dans la ligue, de plus qu'on a avancé dans les deux, trois dernières années, plus qu'on se rapprochait de ces équipes-là, tu viens plus habitué à le style de jeu. Fait que, non, je pense que, un, on est opportunistique sur nos chances, on a trouvé des manières.
14: Martin, toi et Justy. Toi et Rod Brind'Amour avez des parcours assez semblables. Vos joueurs, les deux équipes, ton équipe, l'autre équipe par rapport à Rod, voient en vous des coachs assez semblables dans votre approche au niveau des joueurs. Est-ce que c'est le cas, selon toi? Puis, comment tu vois le match-up contre Rod Brind'Amour dans cette série-là pour toi? Comment tu le vois et par rapport à ce que vous êtes tous les deux?
13: Ben, je pense côté culture, tu vois qu'il y a des similarités, tu sais, puis ça fait longtemps qu'il est au travail avec cette équipe-là. Fait que je pense que c'est signe qu'il est capable de convaincre ses joueurs, puis d'amener un environnement que les gars ils ont du fun. Côté match-up avec Rod, tu sais, c'est un gars qui a beaucoup d'expérience dans les séries comme joueur, comme entraîneur. Puis c'est moi, c'est de contrôler qu'est-ce que je peux contrôler. Puis c'est ça que je vais faire.
15: Go on the left side, Patrick.
16: Salut Martin. Juste pour revenir sur le style de jeu et tout ça, plus tôt cette année, quand vous avez affronté les Hurricanes, tu disais, on en parle de la pression, mais il faut la vivre aussi. Maintenant, vous l'avez vécu, puis vous avez vécu ces deux premières rondes-là avec beaucoup d'adversité. À quel point t'es confiant que vous êtes capable d'établir votre jeu aux Hurricanes dès le départ?
13: Ouais, non, je pense que chaque série, il y a sa propre histoire dedans, tu sais, le style de jeu et tout. C'est d'être capable de t'adapter, de t'améliorer, si t'as à faire des ajustements, tu sais, c'est la game va te parler, tes joueurs vont te parler, Puis c'est d'être capable d'avancer, continuer à t'améliorer à travers la série. Puis c'est pas d'être parfait, mais c'est d'amener ton meilleur pied d'avant. Puis je pense que c'est une de nos forces.
15: Ça. Stay on the left side, JF.
17: Salut Martin. Vous sortez quand même de deux marathons de 7 matchs. Le Hurricane, c'est le contraire. 2 balayages en 4 matchs. Un coach veut toujours un bon début de match, mais à quel point ce soir ça peut être crucial, étant donné qu'eux, il y a peut-être un petit peu de rouille dans le système, contrairement à vous autres?
13: Ben, ça va-tu de la rouille, ça va-tu de l'énergie, tu sais pas. Il faut être soit prêt pour jouer la game qui est en avant de toi. Puis c'est ça qu'on va essayer de faire. On focus beaucoup sur nous autres. Puis je pense que c'est dans les séries comme ça, contre la même équipe, tu essaies de t'améliorer à chaque fois dans différents départements. Puis tu sais pas exactement aujourd'hui ça va être quoi ça, tu sais, mais c'est de tu sais qu'ils vont avoir des poussées durant le match. C'est une game de momentum, c'est de pas te faire trop mal quand tu perds le momentum, c'est d'essayer de le garder le plus longtemps. C'est une grosse partie de gagner un match, de gagner une série.
15: Go front row on the left.
18: Marty, Kirby was up here talking about how, you know, in the darker days, the guys would talk about what it would be like one day to get to this point. I'm just wondering what stands out to you with the camaraderie of the group, and what's unique about this team? Because every team has a slightly different makeup.
13: Yeah, I mean, I feel what stands out to me is, you know, they celebrate everyone. You know, they're happy for the group. And obviously it's different guys at different time, but they're happy for everyone. And I feel that's not the norm.
15: Stay in the same row, Eric.
19: Hey, Marty. After game 7 against Buffalo, you talked about how happy you were that your players got to experience these things. I know you're going to say it's not just one thing. So what are two or three things from their experience that they can apply right now? What have they learned through these two series that can apply immediately?
13: Well, you know, I think at this time of the season, you got to be able to defend hard. And, you know, I think we've learned that, yes, we're going to lose momentum, but we can't get hurt so much. We can't break. You know, we're going to bend, but we can't break. I think we've done a good job at that. I think we've learned how important that we got to keep playing. Whether, you know, we're up a goal, two goals, you got to keep playing. And it's a hard thing to do when you're playing against really good teams, in the sense that they're, you know, they bring their game too. And sometimes it can overwhelm you, and you just got to grab a hold of it and have poise and confident that you can flip it again and go get that momentum. And you know, to me, I think those are the two things that sticks out to me.
15: Go second row on the right.
20: Hey, Marty.
13: Hi.
20: For Cole and Lane, I was wondering, do you think that the being left off the Olympic roster had any impact on them, either through your conversations with them or just your general sense of how they felt about that situation?
13: I mean, there's an argument you can say yes, and there's an argument you can say no if you know the players. I think they're very humble kids. I don't think they take anything for granted. I think they're going to keep trying to prove people that they belong at that stage. But, you know, while they're going through that, they've played some really good hockey for us. So there's probably an argument for both.
15: Go back left, Arpin.
21: Hey, Marty. You've won two series in 7 games yesterday. Well, I asked Nick about his line's 5-on-5 production, which every time he's asked about it, he wants to do more in that area. Have you seen other areas of their 5-on-5 game that we don't see in the production numbers that have benefited you?
13: They've defended hard. They've had some pretty hard matchup, not just forward, but defensemen too. The last series, like, very active D-men. You have to defend. And, you know, so I don't think maybe it's harder to measure that. You know, but I'm proud of the way they've handled that, you know, that pressure, so to speak, that, you know, the high expectation. You know, I'm confident that, and I know that these guys are, you know, doing everything they can to get better results at 5-on-5, but I don't think they're doing it at the price of not defending hard.
15: Go with the third row on the right side.
0: Marty, down here.
1: You've shown in this regular season that you know how to play against the Hurricanes, and we know it's a completely different ball game, different chapter, different level of intensity, but is it completely irrelevant when it comes to facing them again in the playoffs? Is there anything that you would want your guys to remember about how you played them in the regular season?
13: It's not irrelevant because they play a certain way that's a little bit different than, you know, the rest of the league. They play hard. I don't think it's a team that you're going to outwork to a conference champion. You know, you got to be organized and calculated.
15: Stay on the left side, Marc-Antoine. Go ahead.
22: Salut, Martin. Hier, Lane Hutson disait que les Hurricanes étaient particulièrement bons à s'arranger pour que les matchs se jouent selon leurs règles. Under their terms. Est-ce que vous pouvez gagner une série contre un adversaire si les matchs demeurent sous les règles de l'adversaire ou nécessairement il faut que ce soit votre style qui finisse par s'imposer?
13: Il faut que tu comprennes le style de l'adversaire, puis il faut essayer de ne pas jouer en dedans de tout ça. Il ne faut pas que tu les aides à jouer leur game. Tu sais? Fait que c'est. Faut que tu sois organisé. Tu peux pas juste aller là travailler fort, puis tu penses que tu vas gagner un game. Faut que tu comprennes qu'est-ce qui s'en vient. Puis, faut que tu sois organisé.
15: Go second row on the right.
23: 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Obviously, you guys have played a large volume of games recently. Is there a way, or maybe you've got an experience as a player that you can kind of get a jump on a team that's coming in off a big break, take it full rest?
13: I mean, I'd like to believe that, you know, but I'm pretty sure Rod has his team pretty dialed in too, right? Like, I know they got time off, but I know they it's a hard-working team. 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
24: Marty, back here. I think one of the underrated things in a playoff run is how a team can reset after being focused on one team to get super focused on the next. You guys have experienced a little bit with that. What are some takeaways that you learn from switching from Tampa to Buffalo that you can apply here now from switching Buffalo to Carolina?
13: I mean, from my time with this group, was the first time that we had, you know, won a series, you know, and that emotion high was unbelievable. And I felt like, you know, game one, we didn't quite have that. And I believe it's hard to get that game one. But, you know, the further you go, you know, you can't just waste a game because your emotions are not in the right place. So I think it's a challenge for us tonight to bring that emotion right away. And I hope that we learn from that Buffalo series, you know, in the first game. You know, we got going second and third game, fourth game. We were pretty good. But sometimes, you know, losing a game one sometime could be the difference.
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26: FX, on est là.
27: On est là. C'est l'heure du match.
26: C'est tard, 8h.
27: Ça commence dans une heure, je le sais, mais ça sent bien. Moi aussi.
26: Non, mais là.
27: Je suis énervé. Là. J'ai hâte que ça commence. Là.
26: Mais tu t'en vas à la maison.
27: Oui.
26: Tu vas pouvoir manger quelques bouchées.
27: Quelques.
26: Te calmer un peu.
27: Un peu.
26: Là, ça va repartir encore. Le match de ce soir, match numéro 1, ça sent bien. Tout le monde, merci d'avoir été avec nous autres. Merci à nos intervenants également. On est contents. Si vous venez faire un tour sur BPM Sport, et on sait que vous êtes très, très nombreux ces temps-ci, ben on est vraiment heureux de vous accueillir avec nous. On espère que vous aimez ça. Textez-nous en disant, hey, je viens juste de vous découvrir, qu'on vous mentionne en ondes, et on salue. Salut le chum Max et Arthur, deux très bons amis à moi. Que je voulais saluer. Bon match numéro 1 à tout le monde. On se reparle demain, lendemain de victoire.
27: Ta prédiction?
26: 3-2.
27: J'ai la même. 3-2 Canadien.
26: Montréal.
27: 3-2
26: ah non,
27: Canadien.
26: J'ai dit plus de 5.5.
27: Bon, dis 4-2 Canadien.
26: 4-2.
27: Parfait, je dis 3-2 Montréal.
26: 4-2 filet désert.
0: C'est ma prédiction. Je pense que c'est la prédiction la plus populaire qu'on a eue.
27: Ouais, toujours,
0: ouais,
27: c'est toujours ça.
0: Bon match à tout le monde. Prenez bien soin de vous. On se reparle demain. Salut. 100% sport.

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2: Bon jeudi, 21 mai, jour de match. Match numéro 1, Canadien Hurricanes. Messieurs, c'est une journée spéciale.
3: C'était très spécial. Pour commencer, on veut remercier Abbé Jacques d'être avec nous. Il va vous parler dans quelques secondes. Mais tous les gens du peuple qui sont venus au rendez-vous, vous étiez plus d'une trentaine, qui sont venus ce matin faire le train avec Abbé Jacques, vous faire bénir. On avait dit hier, Ben, t'as-tu vu, Ben, si c'est des vrais, les membres de l'armée, les membres du peuple, ils étaient là avec leur chalet du Canadien. On a fait le tour des rues, c'était écœurant.
2: On a vécu quelque chose, je pense, ouais, les gars. Ouais. On a vécu quelque chose ensemble, dans la communion, dans l'inclusion, dans le partage et dans la bénédiction en raison de l'abbé Jacques qui a répondu à l'appel.
4: Oui, ça me fait plaisir.
2: Bienvenue dans l'émission,
3: merci
2: abbé Jacques.
3: Merci beaucoup d'être venu.
4: Merci, la gang.
3: Là, on vous donne l'opportunité de, à tous les gens qui nous écoutent en ce moment, ceux qui n'ont pas pu être là aujourd'hui, de les bénir aussi pour cette série pour le Canadien.
4: OK, bonjour tout le monde. Moi, c'est l'abbé Jacques, prêtre diocèse de Montréal, catholique de Montréal. Et puis, je suis vraiment honoré d'être ici avec vous autres. Fait que je vais vous bénir tout de suite parce qu'on va aborder d'autres sujets tantôt. Là. Que le Seigneur vous bénisse, vous garde dans sa paix, dans sa joie, dans son amour, au nom du Père, du Fils, du Saint-Esprit. Amen. Bonne chance, la gang. Go, Habs, go!
2: Toi, il est prêt, il est prêt. Ouais. Je pense qu'on a choisi le meilleur, Georges, bravo, parce que il est directement dans le ton de l'émission. Tu sais, c'est un gars qui a la parole facile, qui s'est tout de suite intégré en plus au groupe à l'extérieur. On ne pouvait pas mieux choisir aujourd'hui. Merci beaucoup d'avoir répondu à l'appel à Béjar.
4: Bienvenue.
3: Puis merci d'avoir conduit le train.
4: Oui, c'était vraiment hot. Une chance, j'avais le conducteur derrière moi.
3: D'ailleurs, Gonzo, Ben, parlant de train, ouais. Le train devient populaire maintenant, hein?
2: Ouais.
3: Qui a fait le train, Gonzo?
2: Je vous invite à aller lire l'article dans la presse aujourd'hui où on rend hommage à vous, l'armée.
5: Oui?
2: À vous!
3: Oui.
5: Ah
3: oui?
5: Pap! Dans la presse?
2: Écoute dans ça, la Ben. Presse aujourd'hui. Salutations, Simon-Olivier Lorange. Qui a écrit un article sur la victoire de Montréal.
3: Après la victoire de la victoire là, qui ont gagné, là, qu'on va parler d'ailleurs plus tard à une des joueuses.
2: Oui, et son titre décrit des rires et un train. Et je vais pouvoir citer l'article en question. Les fêtardes et fêtards ont-ils voulu célébrer les vœux de Poulain et Stacy? Peut-être bien parce que sur le champ, un train s'est formé dans le bar et a poursuivi son chemin à l'extérieur. Avez-vous déjà vu ça à la cage? Point d'interrogation. Nous non plus. Alors, il n'y a pas que les rassemblements de Larac Gonzalez maintenant ou les victoires du Canadien de Montréal, mais cette Coupe Walter qui a été remise hier à la victoire de Montréal, eh bien, ça a été fait avec un train. Clairement, Simon-Olivier ne comprenait absolument rien à ce qui se passait. Alors maintenant, il aura la référence. Ouais. Et bravo à tous ceux qui ont amorcé ce train.
3: On félicite tous les gens et toutes les compagnies qui veulent continuer le train. On a initié le train. Puis on vous invite tous à nous suivre et à faire le train à chacune des victoires que vous voulez célébrer. C'est une belle touche d'amour. J'adore ça.
2: Ouais. Et pour clore tout ça, tu l'as dit, la championne qui a fait un blanchissage hier en plus. Anne-Renée Desbiens, notre amie, qui sera avec nous à compter de 12h20 pour revenir sur cette victoire, sur cette célébration. Les filles ont pris l'autobus ce matin d'Ottawa et sont revenues. Alors, elles sont fraîchement débarquées à Montréal et Anne-Renée sera avec nous à 12h20.
3: Fait que, Béjacques, est-ce que tu voulais rajouter d'autres...
2: Est-ce que c'était une première pour toi, ce genre de célébration-là?
4: C'était une première, puis c'était hot.
2: Ouais, t'as aimé ça.
5: Ouais, ben, il m'a avoué avoir eu des émotions très fortes à un certain moment. Pendant l'homélie, hein? Pendant l'homélie.
4: Ouais, pendant l'homélie, ouais. Est-ce que vous me donnez quelques minutes pour dire un mot?
3: Oui, allez-y, ben, ouais, ouais, okay,
2: le plancher est à vous.
4: D'abord, en écoutant les nouvelles ce matin, j'ai été impressionné par. J'aimerais féliciter aux joueuses de l'équipe de hockey, la victoire de Montréal, puis qui ont remporté la Coupe Walter.
3: Oui.
4: Donc. Mon mot que j'avais préparé, c'est tout simplement pour dire merci à Georges pour l'invitation à l'émission.

0: en radio BMP Sport.
1: BPM Sport, ouais.
0: BPM Sport. Oui, oui, c'est écrit juste là. BPM Sport, yes. L'autre chose, c'est j'aimerais merci spécial à Monseigneur Christian Lépine, archevêque de Montréal, pour la permission d'y assister. C'est mon capitaine immédiat après le pape pour l'Église catholique de Montréal. J'aimerais juste mentionner... Ah oui, un merci au poste de radio BPM Sport pour la joie de vivre qu'il partage sur les ondes. J'aimerais remercier mon frère avec ma belle-sœur parce que pour le rappel qu'ils m'ont dit de focusser là, quand je vais aller à l'émission, parler hockey, focusser là. Puis on parle hockey ici parce que la femme à mon frère, c'est une Québécoise là. Je salue ma sœur pour l'encouragement à bien performer.
1: Ça se passe très bien.
0: Oui, oui. Ouais. Donc, et félicitations à mon frère qui va être introduit au Temple de la Renommée des Spartiates du Cégep du Montréal. Moi aussi, j'ai joué dans les Spartiates. C'était une belle expérience.
1: Oui, félicitations.
0: C'est une belle école de vie, le sport. Puis sport-études, c'est... Je souhaite ça à tous les jeunes. Un petit message pour dire que puisque je suis haïtien, pure laine, Haïti est qualifié pour la Coupe du monde de soccer. Il va y avoir un été chaud. Si vous le voulez, vous me rappellerez pour qu'on s'en reparle, hein, tu sais.
2: Ben oui.
0: Et puis, et finalement, je ne peux pas passer sur silence Brian Garrett, celui qui m'a briefé pour l'émission. L'importance du peuple!
2: Peuple! P-E-U-P.
0: Ouais,
1: on enlève les
0: OK, oui, merci. Pop, OK. Et ça sent la coupe. Bonne série à nos Canadiens de Montréal. Vive Jésus.
2: Vive Jésus.
3: Oui. Merci, Abbé Jacques.
2: Good job. Merci beaucoup. C'est vraiment
3: c'est
2: très
3: vraiment
2: bon.
3: Merci
2: pour ça.
1: On doit dire que...
3: Attends, c'est en train de se faire engloutir.
2: Merci en fait, mon cher.
1: On doit dire que nous avons été bénis. Nous avons été aspergés par l'Abbé Jacques à l'extérieur comme ça. C'était une première. C'était magnifique.
2: Hey, attends, Abbé Jacques. Font-ils sentence pour Moun qui est haïtien qui n'attend pas.
0: Oh rien. Yes, là, on va parler.
2: Ok, disons, t'y fasses.
0: Vive Haïti, chérie.
2: Il peut plus en encore.
0: Ah oui, c'est parce que.
2: Je ne
0: voulais pas aller grâle, c'est juste que. Réflexe-moi, c'est parler français. Donc, ça m'a dit là, c'est vrai qu'il est solide, oui. Mais même, imaginez-vous dans la paroisse, dans l'église, moi, paroisse Saint-Fabien, Marine des Cœurs. C'est Québécois qui fait me découvrir l'émission La Caille, nous. Vous connaissez l'émission, ça? Et en plus, j'ai fait même si l'autre émission qui a parlé sport, parlé hockey.
1: Parler
0: oh,
1: hockey.
0: Ça a pas d'allure, c'est trop bon, c'est mourant. Mais j'aimerais dire une chose. Ouais, tu vois, t'as remis ça, bagaille. BPM Sport, c'est numéro un.
2: Yeah! Merci en plus, mon Merci en plus, mon cher.
4: Abbé Jacques.
1: Merci d'avoir pris le temps à votre horaire.
2: Maintenant,
1: on va frapper dans l'air.
2: Attends.
3: C'est le meilleur.
2: Ouais. Là, attends une minute. La cérémonie.
1: Ouais. Et c'est bien qu'on n'ait pas fait les deux en même temps, tu comprends?
2: Ouais.
1: Là, tu nous ouvres le cercueil, là. Tu nous ouvres le cercueil.
3: Ça prend-tu quelqu'un, là? T'as-tu besoin de quelqu'un, là?
2: Non. Will et là, il fait là tout. Vous savez, Jobu, à chaque série, Jobu est là.
1: Pour les gens qui écoutent en format radio, Georges est en train d'ouvrir sa petite valise, là, où il traîne son personnage de Jobu qui nous suit ronde après ronde. Okay. Alors, l'installation se fait tranquillement avec les petites bouteilles également.
2: Il y a des Jobu
1: qui est là. Il lui manque un petit accessoire en bouche, Georges, malheureusement. Oh, oui. Ouais, je sais qu'il faut rouvrir la boîte.
3: Il manque un accessoire en bouche. L'avez-vous trouvé?
4: Non.
3: L'accessoire en bouche? Oh.
1: Man, il y a quelqu'un qui lui a volé son pétard. Alors, mais on n'y est pas, Ben. Nous ne trouvons pas son accessoire.
3: C'était pas
1: en
3: un
1: bouche.
3: Vrai pétard, là.
2: Non. La boîte est à la boîte.
1: OK, on va la retrouver à la pause. C'est pas grave, on va la retrouver à la pause. Tu sais, parce que. Non, il est peut-être tombé en route.
3: Là, je m'excuse, mais ça prend le pétard, là.
1: Oui.
3: Non, mais superstitieux comme Georges.
1: Oui, je sais.
3: Et les autres fois, il y avait un pétard en bouche.
2: Jouer là-dedans.
1: On va remettre le logo à l'endroit. On va faire le setup, OK, avec Joe Boo et les bouteilles et les petites poupées avec les photos pour la série troisième ronde contre les Hurricanes de la Caroline. Et est-ce que tu veux attendre de voir ou...
2: Non, il faut en créer un, deux minutes.
1: Vas-y, je te laisse créer, OK?
2: Ouais,
1: je te laisse
2: créer. J'en crée un, là. Quelqu'un alors, qui est allé jouer dans la boîte, un cave.
1: Et qui a subtilisé.
2: Ouais, qui est allé chercher.
1: Est-ce que c'est un fan des Hurricanes?
3: C'est quelqu'un de la station?
2: Ouais, oui, parce que c'était ici, tu sais, j'étais là, là.
1: Mais oui, on il était tombé en route également.
2: OK.
1: Pendant ce temps-là, on vous rappelle, ce soir, on est à La Belle et la Bœuf du côté de Centropolis à Laval, vous le savez. Et là, ce matin, notre gang du web a mis un peu partout le lien. Vous pouvez aller fouiller Facebook, Instagram, sur le compte de BPM, sur le compte de Georges, sur le mien également. Allez voir, vous cliquez sur le lien. Et c'est pour le rassemblement de samedi soir du côté du Centre Excellence Sport Rousseau à Boisbriand, là où on est 2-0 avec le Canadien de Montréal. Puis c'est le match de samedi, c'est le match numéro 2. Vous voulez pas rater ça, c'est samedi, il va faire beau. Le match est à 19h et jusqu'à présent, ça a été magnifique. Tu l'as retrouvé, Georges? Parfait,
2: ouais,
1: ça.
2: J'ai trouvé un substitut scarec. Là, Galzo, comme d'habitude, c'est toi qui vas choisir qui tu veux. Le peuple a choisi entre Anderson et Slavin.
1: Je vais choisir, pour des raisons qu'on a évoquées plus tôt cette semaine... Je vais choisir de piner Jacob Slavin. Je m'en viens te rejoindre, OK?
2: Attends.
5: Pour une troisième ronde!
2: Pour une troisième ronde. À chaque ronde, ça a fonctionné.
5: T'es prêt?
2: Ouais.
5: Là, on le pine où, là?
2: Je suis ton lead.
5: OK, vas-y. Ah! Hey! Oh, non, la pomme d'Adam!
2: Jobu va faire son œuvre pour sa troisième ronde.
3: Tout le monde est sidéré.
2: Jobu est invaincu. Puis, juste pour vous dire, pour les gens qui nous écoutent en ce moment, il n'y a pas d'incantation.
1: Non, il n'y a pas de sauge, il n'y a pas de rien.
2: Écoutez le film Major League pour pouvoir comprendre ce qu'on fait en ce moment.
1: C'est une pratique, et on vous le rappelle pour les nouveaux venus. Cette pratique a été opérée lors du match numéro 1 pour la série contre Tampa Bay avec Nikita Kucherov et Brendan Hagel. Le Canadien a gagné en 7. Cette pratique a été faite également lors du match numéro 1 de la série contre les Sabres de Buffalo avec des petites poupées de Rasmus Dahlin et de Tage Thompson. Le Canadien a remporté la série en 7 matchs. Donc oui, nous devions faire ça ce matin, jour de match numéro 1 avec deux petites poupées et les heureux élus ont été Frédéric Anderson et Jacob Slavin.
2: Ils ont été votés par le peuple. On à chaque série, c'est vous qui avez voté de façon majoritaire. Ouais. C'est qui les deux petits poupées par équipe qu'on choisit. Là, vous avez voté ces deux gars-là qu'on a fait. On suit le peuple.
1: Ah non, mais on change pas des habitudes qui ont fonctionné. Là. C'est quand même assez spécial, hein, ce parcours éliminatoire-là, pareil. On a envie des choses. Non, mais hey, on a commencé avec les marches de l'oratoire. On s'est transporté au tombeau de Maurice Richard. Là, on est rendu qu'on s'est fait bénir dans une chaudière puis un...
2: Un balai, là, pour ramasser.
1: Un balai pour ramasser. Porte-poussière qui nous a aspergé de l'eau bénisse.
2: Puis qui s'arrose avec.
3: Un gars en arrière de moi avec des lunettes qui a reçu une méga dose d'aide.
1: Pas vrai? Un mégalote d'en face? C'est incroyable. Hey, honnêtement, j'ai jamais vu. Moi, c'est la première fois que je voyais je voyais quelqu'un bénir de l'eau live. Il a quand même béni l'eau devant nous.
2: Ouais, live.
3: Je m'attendais pas à un homélie, hein. Il s'était écrit un homélie.
1: Ah non, il était très bien préparé.
2: Non, c'est super.
1: Vous pourrez voir et on vous donnera le signal quand ce sera monté. Notre ami Will de l'autre côté va travailler là-dessus aujourd'hui pour monter peut-être un genre de deux parties sur ce qui s'est passé ce matin.
2: Puis le train, là, les gens des autres business sortaient pour filmer. Oui. Les gens en bas, c'était fou, là. C'était vraiment, c'est des gens, la fièvre, là. Mais juste pour dire rapidement, oubliez pas. 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Tournoi de golf
3: demain.
2: À Tenville.
3: Demain,
2: on met le lien pour que les gens puissent s'inscrire. Donc, soyez à l'écoute.
3: 61
2: pour
3: quel
2: moment, il y a seulement 61 pour ça. Ça va aller vite, là. Ça va aller très vite. Puis, Ben, demain, tu diras aux gens c'est quoi qui est inclus la nourriture et tout.
3: Ça n'a pas de bon sens.
2: Moi, j'ai jamais vu un buffet à ce point-là pour un brunch et un souper pour les gens qui vont participer.
1: Attends, pas juste ça, avec une portion en plus du prix qui va à une fondation.
2: Ouais, 150 par personne. 150 par personne, 25 vont à une offre caritative. Donc, il y a plus de 6000 qui vont aller à une offre caritative qu'on va choisir. Donc, c'est exceptionnel.
3: Vous avez le brunch en arrivant avant de jouer. Vous avez la voiturette le 18 et vous avez un pas pire snack quand vous revenez, un beau souper avec une consommation en plus.
2: Oui, puis c'est à midi et demi le départ. Donc, les gens qui se demandaient quelle heure que c'était.
3: Samedi le 30.
2: Pis c'est demain qu'on vous donne le lien. Demain, on vous donne le lien.
3: Premier arrivé, premier servi. On met le lien en ligne.
1: Ça va aller vite. Ça va aller très vite.
2: Puis c'est seulement avec le lien qu'on met en ligne. Vous pouvez pas appeler, ça sert à rien.
3: Non, appelez pas Actonville.
2: C'est seulement le lien que vous pouvez faire votre inscription.
1: Ou à la station non plus. Là. C'est pas,
2: ça sert à rien.
1: C'est pas comme ça les réservations. Alors, on vous donne le lien demain à l'émission. Ratez pas l'émission à compter de 10h54. Man, ça a roulé puis pas à peu près. Là.
2: Mais pour vrai,
1: c'est un très beau matin.
2: Mais pour vrai, je veux remercier encore tous les gens de l'armée qui sont venus. Ben je sais qu'il y en a qui travaillent, ils ont pris une petite pause. Mais tu sais, Ben, t'es arrivé à 10h05 puis il était là. Il n'y a personne encore
3: qui est là. Je suis arrivé à 10h05, il n'y avait personne.
2: Puis je t'ai dit, c'est impossible.
3: Oh, ça t'a pas stressé une seconde.
2: Non, j'ai dit, le peuple, c'est impossible qu'il n'y ait personne.
1: Il y en a qui se sont joints à nous pendant notre amorce du train. Il y avait quelques retardataires. Et ils ont juste, tu sais, ils sont là à la remorque et bang, on a fait le tour. Je veux dire, les commerces sur Laurier étaient tous à l'extérieur, ils en revenaient pas.
3: Puis ça chantait Go Habs Go.
1: Olé, olé, olé.
2: Tout le monde avait un chandail rouge, pas mal tout le monde. Hein? C'était vraiment
1: impressionnant. C'est le corps et danse, les boys, pareil, là. Tu sais, je niaise, là, mais on est le 21 mai, man. On est le 21 mai, puis le Canadien joue encore et le Canadien joue son premier match ce soir.
2: Ah, hallucinant. C'était écœurant.
1: C'est jeudi en plus. C'est jeudi de paie, Ben?
3: Non, pas pour nous.
1: Bon, mais c'est jeudi de paie pour bien du monde. Ce soir, vraiment à Laval. Là,
2: c'est jeudi de rassemblement, mais à Laval, ça va être le fun. Aujourd'hui, ça va être le party.
1: Tu sais, là, il fait beau en plus. Tu nous confirmes qu'il fait soleil samedi, mais c'est météo? Ben, également?
3: Ouais.
1: Parce que samedi, absolument.
3: Ben, samedi, c'est pas une belle journée comme aujourd'hui, mais c'est quand même bien. C'est nuageux. Tu sais, il va y avoir des percées de soleil. Mais il n'y a pas de pluie. La pluie, c'est dimanche, malheureusement.
1: Bon, tu vois, donc samedi, c'est parfait, ça.
2: Ouais.
1: Samedi, là, c'est. Tu sais, ça va être un match à 19h.
3: 20 degrés, 20 degrés. Ouais. C'est parfait.
1: J'adore. On a fait ce qu'on devait faire, les gars, avec l'abbé Jacques et avec Joe Bou. Alors, nous, maintenant, c'est un dossier qu'on peut mettre de côté.
3: Jusqu'à la prochaine série.
1: Ah, jusqu'à la prochaine série. Tu fais bien de le dire. Et nous dire que David Détégui va être avec nous dans à peu près 5 minutes. Olivier Brett également, plus tard à l'émission, vous le savez, comme à toutes les semaines à 11h48. On va faire nos prédictions pour le match numéro 1. Aujourd'hui, les gars, c'est notre première prédiction. Est-ce que finalement, en raison du boost qui a été un peu plus tôt dans l'émission, on va répliquer cette manière de faire?
2: À midi. Ça, c'est. T'en souviens-tu quand que. Pour le match 7, quand j'ai pensé à mettre la toune, puis le peuple a dit non, il faut le Père Noël. On fait la même chose. À midi, il est déjà averti. Avant la pause de midi, j'appelle le Père Noël qui va donner ses deux mêmes boosts qu'il a fait comme le match 7 pour faire la même chose qu'on fait à chacun des matchs pour donner la meilleure énergie possible à notre CH.
1: C'est important. C'est très important. Alors, midi 15, on va faire nos prédictions. On vous le disait, elle est maintenant championne. Elle est championne et ça ajoute à sa longue liste également Anne-Renée Desbiens, gardienne champion de la victoire de Montréal, qui sera avec nous à compter de midi 20 aussi. Ouais. Ça va faire du bien de prendre des nouvelles et de voir comment ils ont célébré. C'était beau à voir les gars hier, honnêtement. Tu sais, là maintenant, on a une équipe championne chez la victoire. Est-ce qu'il y aura le volet masculin également?
3: À suivre.
1: Est-ce qu'il y aura le volet masculin et féminin?
3: Abby Rourke, hier, là, je ne sais pas si vous avez vu le but. Là. Tab! Ouais, des avantages.
2: Puis Abby Rourke.
3: Abbé Jacques et Abbé Rock. C'est beau, hein? Mm-hmm. Il m'a vraiment impressionné, lui. Vraiment cool.
1: Ah, il était cool, hein?
3: Il était très cool.
1: C'était très Abbé cool.
3: Ouais, très cool.
1: Qui dit que l'Église est out en 2026?
3: Non, lui,
1: les gars comme lui qui font vivre l'Église en 2026, ouais, c'est pour ça aussi. On va revenir sur la série de l'Avalanche du Colorado et des Golden Knights également. Hein? Finalement, Cale Makar...
3: Ça paraît, hein?
2: C'est incroyable.
1: Hey. Et Max Schumann va être avec nous à côté de 13h également à cette émission. Ben, tu voulais nous faire une petite mention?
3: Ben oui, les fans de country.
2: Il y en a-tu à Montréal?
3: Il y en a en tas. Sortez vos bottes. Car Luke Combs débarque à Montréal avec sa tournée explosive.
2: Le monde met vraiment des bottes l'été?
3: Des bottes de cowboy.
1: Surtout au festival Lasso qui est là à Montréal également. Ce n'est que des bottes de cowboy, des chapeaux et des bolos.
3: Ouais, ouais, beaucoup
2: vrai,
3: de boulot.
2: Vous connaissez mon... C'est vraiment beau, ça.
3: My Kind of Saturday Night, ça, c'est sa tournée. C'est vendredi le 29 mai au Parc Jean Drapeau, ni plus ni moins. On donne des billets. Pour participer, vous textez Luke Combs au 514-790-0919, 514-790-0919. Textez maintenant Luke Combs. Un représentant va contacter les gagnants dans les prochains jours.
2: Ce qui est le fun, c'est qu'il y a tellement pas beaucoup de monde qui texte que si vous textez, vous êtes presque sûr d'en avoir un.
3: Ah, oh, tabarouette! Hey, non.
1: À chaque fois qu'on faisait ça, ça faisait sauter la messagerie.
3: C'est fou raide, le monde qui se garoche là-dessus, les billets de Luke Combs.
1: Deux parcs Jean Drapeau, là, c'est pas petit, là, honnêtement.
3: Voilà. Textez maintenant.
1: Très étonnant. Oh, oui.
3: C'est... Mathieu attend vos textos.
1: Tu vois? Non, le train n'est pas encore publié. Dès qu'il le sera, on vous fera signe.
2: Will est en train de faire le montage.
3: C'est en train de faire son montage, là.
1: Ouais, écoute,
2: il dit qu'il va faire deux différents montages. Ouais, parce que c'est, sinon, ça sera trop long.
1: Un train et une bénédiction, il disait. Ça serait en deux parties.
3: En deux parties, hein.
1: Jusqu'à présent, ben, il y a juste un petit. J'ai mis une petite snippet, là, quand on marche vers l'extérieur avec la Béjart. Ouais,
2: ben, Olivier Brett a mis un petit.
1: Olivier aussi nous a mis quelque chose.
2: Quelque chose, ouais.
1: Ah, bon, OK. Alors, je vais aller voir également pour ce qui est d'Olivier. Alors, on va aller en pause. Et au retour, ce sera sa prédiction. Comment il voit cette série se dessiner. On va décortiquer les forces en présence. Il est avec nous tous les jeudis. Au retour de la pause, David Etégui.
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1: Comment ça va, David?
20: Comment ça va, les gars?
1: Très bien. Ça va très bien.
2: On est excités, David.
1: Ah ouais.
20: Go, let's go.
2: Ouais. David, pour commencer, contre les 15, qu'est-ce que tu t'attends comme série?
20: Je m'attends une série. Écoute, les 15, c'est une machine incessante. Ils sont sur l'échec avant. Constamment, ils poussent les défenseurs à prendre des décisions rapides. Ils foncent au filet. Ils aiment avoir la position de la rondelle en zone offensive. Je m'attends pas à ce que les Canadiens aient le dessus sur le nombre de lancers à chaque partie contre la Caroline. Ça, c'est clair.
1: Ouais.
20: Mais pour ce qui est du Canadien, s'ils veulent contrecarrer ça, il va falloir que le jeu de transition des Canadiens soit parfait. Il faut que la vitesse des jeunes, des Canadiens, des meilleurs joueurs offensifs, crée beaucoup de surnombre. Il va falloir être opportuniste quand on a des opportunités, comme ce que les Canadiens ont été jusqu'à date dans toutes les séries opportunistes. On l'a vu contre le Lightning dans le match numéro 7. On l'a vu contre Buffalo dans le match numéro 7. Il faut qu'ils continuent à être opportunistes comme ça. Et principalement, ça va être une guerre, à mon avis, du meilleur power play contre le meilleur piqué. Et là, ça va dépendre de la discipline des Canes et ça va dépendre encore là une fois de l'opportunisme des Canadiens de Montréal.
1: Ouais, on a beaucoup parlé du volume de tir des Canes. Est-ce que leur avantage numérique va se retrouver dans cette série? On espère que non pour le Canadien de Montréal. David, il y en a été beaucoup question, puis on en a parlé cette semaine. On aimerait avoir ton avis là-dessus. À quel point le repos pourra avoir un rôle, et est-ce que ça aura un rôle que pour ce soir? Est-ce que ce sera à moyen terme dans cette série, ou est-ce que, pour toi, tu dis que tu es capable de mettre ça de côté?
20: Moi, je pense qu'on a tous vraiment... On sait un peu... Tous les gars qui suivent leur pied depuis des années le savent un peu ce qui se trame là à l'heure actuelle. On s'attend possiblement à un ou deux matchs de rouille de la Caroline et éventuellement ils vont rentrer plus fort. Donc ça, c'est clair. Maintenant, l'avantage pour la Caroline, c'est sûr de s'être reposé comme ça. Si t'as des bobos, t'as le temps de guérir ça. Si jamais Brendamo a eu le temps de bien visionner les Canadiens et le Buffalo au cas où, pour voir quel genre d'équipe commence à ajuster à ces équipes-là. Par ailleurs, l'équipe a joué que 5 parties dans les 26 derniers jours. Là. Donc, ils ont presque pas joué en un mois. Ils ont joué 5 parties. Donc, c'est clair que ça complique les choses et ce qui avantage le Canadien. Le timing dépasse. Il va falloir que les Canadiens jouent beaucoup là-dessus en début. Il va falloir qu'ils trouvent un moyen de s'ajuster rapidement à la vitesse des Canadiens en parlant de la Caroline. Et Anderson, qui a été phénoménal dans les séries à l'heure actuelle, est-ce que il va revenir refroidi? Un gardien de but, c'est pas tout à fait comme un joueur d'avant ou un défenseur, c'est un peu plus long. Donc, est-ce qu'il va y avoir un retour rapide à un niveau élevé? Moi, tout ce que je peux vous dire, c'est que les Canadiens de Montréal, il faut absolument que aujourd'hui, surtout le premier match, il faut que les deux premières périodes, ça soit des assassins. Il va falloir qu'ils soient rapides, qu'ils frappent, qu'ils patinent et qu'ils marquent. Il va falloir qu'ils sortent en force. Il faut, pour gagner cette série, il faut absolument que le Canadien sorte fort les deux premières parties à Raleigh.
2: Là, David, Dobesh, Anderson, selon toi, qui a l'avantage?
20: Moi, je pense que c'est Dobesh. C'est fou si je parle de ça. On voit Anderson, il est 8-0. 1.12 de moyenne, 950 de pourcentage d'arrêt. Tu dirais, mais comment est-ce que c'est possible?
1: Ouais.
20: Mais pour moi, là, Anderson, là, il a joué contre les Canadiens une seule fois dans sa carrière en série. Et c'était pas lui qui était dans le filet. C'était lorsque les Canadiens avaient battu Toronto. Il était revenu de l'arrière en 2021. Anderson, si je me trompe pas, il était le gardien adjoint dans cette série. Mais je pense que Dobesh, là, ça me rappelle tellement Halak, mais Halak amélioré. Je vais ramener les gens dans quelque chose d'hyper intéressant que peut-être c'est pas tout le monde qui est au courant. Mais lorsque Halak gaulait ces séries-là, moi j'étais très proche de Halak. Georges, tu le sais, on était des amis, moi et Halak. On se voyait constamment. Il est passé à... on s'aimait beaucoup. On était des très bons amis. Et après la deuxième série contre Washington et Pittsburgh, moi et Halak, on a été mangés à Sainte-Catherine, quelque part. On avait été mangés quelque part. Et puis, moi, je ne vais pas rentrer dans les détails, mais bref, on avait été souper ensemble, puis il m'avait dit, David, je suis épuisé. Je suis mort. Mon corps me... Je suis plus capable. Après ces deux séries contre Pittsburgh et Washington...
1: Il en avait reçu la rondelle, David, hein? Il en avait reçu pas à peu près.
20: Il m'a dit, David, je suis épuisé, je suis plus capable. Je ne sais pas ce que je vais faire dans la prochaine série. Je ne tiendrai pas le coup, presque. C'est exactement ce qui est arrivé dans la troisième. On le regarde beaucoup plus chétif, beaucoup plus petit que Daubech. Mais quand on voit Daubech, qu'est-ce qu'on l'a vu dire à la télé? Moi, fatigué, je peux en faire 40 autres. Il m'a dit l'opposé de Halak.
2: Ouais.
20: Complètement.
2: Puis David, on a parlé beaucoup de la carrure de Daubech versus celle de Halak, la différence.
20: Ben écoutez là, je vais finir sur ce point-là. C'est important que les gens sachent ça. Carey Price était notre client. Et lorsque les Canadiens devaient prendre une décision sur Halak et Price, on savait, nous, dans notre firme, pertinemment que ça allait être Price. Pas parce que c'était le joyau, exemple, on va dire, comme Fowler, mais parce que les Canadiens avaient compris que pour gagner une Coupe Stanley et faire un long bout dans les séries, ça te prend un gardien de 6 pieds 3, 6 pieds 4, pas un gardien de 5 pieds 11. Et la durabilité, ils l'ont vu, même dans la série d'Halak. Donc, ça revient à ce que je suis en train de dire un peu avant. Daubech, c'était un Halak en
1: gros format. Ouais, un gros format.
20: En plus gros, en plus grand. S'il est capable de garder dans sa tête la force de caractère, d'être capable de rebondir après une mauvaise performance ou un mauvais but, il y a toutes les chances de surplanter facilement à Anderson. Parce qu'Anderson, son passé, le meilleur est derrière lui. Anderson ne va pas devenir Hasek ou Patrick Roy là, à l'âge qu'il a maintenant. Donc, je pense que Daubech a un avantage.
1: Maintenant, quand on regarde à l'attaque, David, de chaque côté, le premier trio se cherche. On a parlé beaucoup là, de cette panne du côté de Aho, Jarvis et Svechnikov. C'est grandement documenté pour le premier trio du Canadien de Montréal. Oui, on inclut les premiers trios, mais si tu regardes à l'attaque de chaque côté, tu donnes l'avantage à qui?
20: On a encore l'avantage aux Canadiens. Parce que Aho, Jarvis, Svechnikov, c'est 15 points en 8 matchs. 15 points en 8 matchs, 3, t'es ton moteur offensif. On dit que les Canadiens n'ont pas un bon départ de leur premier trio, mais Suzuki, Caulfield, Slavkovski, c'est 31 points. 31, 15. C'est plus du double des points du premier trio. Maintenant, on comprend qu'ils ont joué 14 parties versus 8, mais même au prorata, le premier trio des Canadiens produit beaucoup mieux que celui de la Caroline. Maintenant, je ne parle pas des plus et des moins. Ça, c'est clair qu'on a eu des séries beaucoup plus difficiles à Montréal. Mais ce que je tiens à dire, c'est que Suzuki, je m'attends à ce que lui, Slavkovski et Caulfield, surtout Suzuki, il faut que le premier match ce soir et le deuxième match, il faut que ce premier trio prenne l'avantage. Parce que le premier trio de la Caroline à l'heure actuelle, il, après quasiment deux semaines, 12 jours et plus, là, ça va leur prendre quelques périodes avant de revenir dans le beat. Donc il faut que le premier trio des Canadiens parte en force dès le départ.
2: Là, David, si tu regardes la défense, pour toi, qui a l'avantage?
20: Défensivement parlant, c'est sûr que c'est la Caroline. Donc, Slavin, c'est un shutdown extraordinaire. Nikushkin est incroyable. Kadri Miller, il a beaucoup de vitesse. C'est des gens qui étouffent. Ils étouffent. Mais quand tu regardes le corps des Canadiens, si je prends un défenseur pour un défenseur, les Canadiens ont une meilleure défensive que la Caroline. Hands down. Même pas difficile. Tu prends Slavin, Kendrick Miller, Walker, Nikushkin, peu importe. Quand de l'autre côté, tu as Goulet, qui est shutdown, Hudson, qui est superstar, Dobson, qui est incroyable shutdown, puis je m'attends à ce que Matheson joue une bien meilleure série. Pourquoi? Parce que c'est parfait, la Caroline, pour Matheson. Matheson, c'est un gars qui a un patin phénoménal, et eux, ils envoient, et puis ils font ça rapide. Il pousse ça dans la zone défensive des Canadiens et lui est rapide pour prendre puis relancer l'attaque. C'est sa plus grande force. Donc je m'attends à ce que les Canadiens, ça soit balancé. Je peux pas dire une équipe qui a un avantage sur l'autre au niveau de la défensive. Pour moi, c'est du pareil au même. Une qui est shutdown extraordinaire et l'autre qui a un mix extraordinaire de toutes sortes de défenseurs différents.
1: David, pour clore toutes ces facettes du jeu et de cette série. Derrière le banc, deux gars intenses, deux anciens adversaires, deux gars très respectés dans le hockey entre Martin Saint-Louis et Rod Brind'Amour.
20: Oui, tu sais, Stéphane, je pense que Martin Saint-Louis, c'est le nouveau Rod Brind'Amour. Et ça, les gens n'en parlent pas vraiment, mais quand Rod Brind'Amour est rentré, est devenu coach, c'était un peu comme Martin Saint-Louis. Il était arrivé jeune, c'est un gars qui a eu une grande carrière dans la Ligue nationale, pas autant que Martin Saint-Louis, mais une belle carrière dans la Ligue nationale. C'était un gars qui est arrivé et que les gars se sont retrouvés, se sont identifiés à lui. Il joue son style de jeu. Rod Brind'Amour, c'est le coach qui a sous la main son équipe joue exactement comme il veut. Il n'y a pas meilleur que lui. Et c'est ce qui fait le succès d'année en année. Martin Saint-Louis, c'est un travail. Il est en train d'avancer. On voit qu'il est en train de prendre sa chambre. Elle prend un peu son image à lui aussi, comme Brind'Amour. Donc, je pense que deux coachs excellents, mais tu dois donner le dessus à Rod Brind'Amour sur l'expérience et ainsi de suite à l'heure actuelle. Mais je pense que ça va jouer sur la glace.
1: On a hâte, mais la bonne nouvelle, c'est que ça commence ce soir, David. Et là, tu as été capable de décortiquer et de donner davantage à gauche et à droite. On va faire une courte pause et au retour, ta prédiction pour la série Canadien Hurricanes.
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2: OK, David, là, maintenant, c'est temps de la prédiction. On a hâte de t'entendre. On a tous pris le Canadien en 7. Ben a pris en 6. Toi, David, c'est quoi ta prédiction pour cette série-là?
20: La logique te dit Caroline doit gagner cette série en 6. La logique. Mais moi, je me dis les Canadiens vont gagner, puis je me range du côté de Ben et je vais dire en 6 parties. Et je pense que je vais le savoir si je me trompe dans les 72 prochaines heures. Si les Canadiens sortent des deux premiers matchs en Caroline avec un minimum d'une victoire sur deux, ils remportent cette série en 6 parties. Si ça commence mal puis ils sortent 0-2, là, Caroline gagne en 5. C'est très important que les Canadiens de Montréal, les deux premières parties, remportent minimum un match et peut-être même les deux. C'est leur opportunité, elle est là. Les autres sont rouillés un peu, c'est le temps. Va falloir sortir en force. Il va falloir prendre l'avantage de cette situation. La fatigue, ça va sortir lors du match 3, 4, 5. Mais si tu as déjà gagné une ou deux parties en Caroline, tu as mis un doute dans la tête de la Caroline, le gardien a mis un doute dans la tête de la Caroline, là, automatiquement, la fatigue, elle est moins là. Puis là, tu dis, hey, j'étais à deux victoires ou une affaire comme ça de la finale de la Coupe Stanley. Là, tu trouves de l'énergie. Là. Ils sont jeunes, les Canadiens. Je suis d'accord avec ce que Carrie a dit.
1: Ouais.
20: Donc, pour moi, six matchs, les Canadiens. Si je me trompe, je vais le savoir dans les prochains 72 ans.
1: C'était très drôle, d'ailleurs, Carrie, tu fais bien de le mentionner. T'sais, on est jeunes. Ben, là, il était à côté d'Hutton. Ben, lui, il est jeune. Carrie est pas vieux. Voyons, il est pas vieux. David, OK, si tu y vas avec le Canadien en 6, qui fera la différence, à ton avis? Ça va être qui le MVP de cette série si le Canadien gagne en 6?
20: Tu dois dire Daubèche. T'as pas le choix de dire Daubèche. Si Daubèche roule pas sur la tête, et puis je vais vous dire une affaire, les gars. Une des grandes forces de la Caroline, je l'ai parlé dans le premier segment. Ils attaquent, ils veulent être dans la zone offensive et ils tirent.
1: Ouais.
20: Daubèche, là, donne-lui 40 lancers, c'est parfait. Il n'y a pas de problème, lui, à gauler comme ça. Plus ils vont lancer, mieux Daubèche va être. Moins ils vont lancer, plus ça va être pire pour Daubèche. Donc, le style de jeu de la Caroline qui est offensif, tire souvent au filet, ça garde Daubèche sur la pointe de ses pieds. C'est ce qui le rend c'est ce qui fait qu'il sa meilleure version de lui-même. Donc, si les Canadiens espèrent gagner, avec tout le respect que j'ai pour Fowler, qui n'a jamais gaulé dans les séries vraiment, à part lorsqu'il est rentré en substitut dernièrement, mais je pense qu'ils n'ont pas le choix d'espérer que Daubèche continue sur sa lancée de Connie Smythe, là, et qu'il trouve un moyen de rentrer dans la tête de ces gars-là dans les deux premières parties.
2: Là, David, Newhook a été pas mal l'héros obscur jusqu'à maintenant. Là. Puis là, à un point qu'il n'est plus rendu un héros obscur parce que là, maintenant, on est rendu habitué à ses prouesses. Mais pour toi, dans cette série-là, qui va l'être?
20: Moi, je vais en surprendre plusieurs, peut-être, avec ce que je vais dire maintenant. On s'entend que je ne serais pas surpris si Newhook continue à performer. Je ne serais pas surpris si Suzuki continue. Je ne serais pas surpris de ça, ou que Daubèche. Mais il y a un gars que moi, je pense qui est une clé dans cette série pour les Canadiens. Et c'est un gars qui est à la défense. Il s'appelle Goulet. Et Goulet, là, c'est le shutdown par excellence des Canadiens de Montréal. C'est le Slavin des Canadiens de Montréal. Il faut que dans cette série, Goulet joue mieux que Slavin. C'est très difficile à faire. Slavin, c'est le meilleur, à mon avis, dans la Ligue, à ce niveau-là. Shutdown. Mais je pense que Goulet, c'est le jeune Slavin. S'il est capable de jouer un jeu serré, obliger les gars, leur faire mal quand ils rentrent de ce côté, obliger à lancer dans des angles qui permettent à Daubèche de voir ce qui se passe, faire payer les gars lorsqu'ils rentrent là, je pense que lui peut faire la différence au niveau défensif pour les Canadiens de Montréal, qui sont beaucoup plus reconnus comme une défensive offensive qui relance l'attaque. Je pense que Goulet doit surpasser Slavin. Et s'il est capable de faire ça, ce sera lui qui aurait été le joueur, le MVP obscur.
1: Ça commence ce soir, Canadien 15, mais avant de te laisser aller, David, ça commençait hier dans l'Ouest avec deux puissances, même si ça a été difficile pour Vegas cette année. Ils sont rendus là où ils sont rendus quand même. L'absence de Makar dans ce match numéro 1 a fait en sorte que les Golden Knights ont remporté ce match-là. Ta prédiction pour cette série et à quel point l'absence de Makar peut peut-être influencer ton choix?
20: Moi, je vais vous dire quelque chose. C'est pas parce que Vegas a gagné hier. Pour moi, Vegas va remporter cette série en 6 parties. En 6 parties. Et la raison pourquoi, puis ils ont gagné hier, tant mieux. Mais pourquoi, premièrement, Makar, là, il va venir la deuxième partie, je suis sûr de ça. Mais il reviendra pas à 100%.
1: Exact. Dans quel état?
20: Et dans quel état il va revenir? Et on a vu le coach de l'Avalanche le jongler avec ses paires défensives, là. Il n'arrivait pas à trouver la solution. Il y avait beaucoup de difficultés. Carter Hart, s'il goal comme il a goalé hier, ça va être spectaculaire pour eux. Et Torto, là, son équipe, elle joue de manière hyper disciplinée. Ils jouent lourd. Ils sont capables de stopper la vitesse. Moi, là, je pensais que je pensais que les Ducks allaient avoir le meilleur sur Vegas. Je me suis dit, ils vont avoir le meilleur sur Vegas, c'est clair. Pour la simple et bonne raison que ils sont rapides, les Ducks, ils sont jeunes. Non, ils ont trouvé un moyen avec Torto de réduire ça et de faire en sorte qu'ils ne peuvent pas pénétrer en zone défensive et créer des dommages. Et je pense que entre ce qui se passe avec Makar et le style de jeu qui a imposé Torto depuis qu'il est arrivé là, je pense qu'ils vont avoir le meilleur là-dessus et possiblement que l'Avalanche va se poser des questions dans l'entre-saison à savoir qu'est-ce qui se passe quand un Makar n'est pas là dans le 6 défensif.
1: David, on te souhaite une super série Canadien-Kane. Ça commence ce soir. Un bon week-end également, puis on se reparle la semaine prochaine.
20: Merci. Bonne série, les boys. Merci, David. À bientôt.
1: Yes. Vous dire, avant d'aller en pause, que le lien est là dans le chat pour les billets pour le match numéro 2. Vous le savez, on refait l'expérience du Centre Excellence Sport Rousseau. Il y en a plusieurs qui nous ont déjà dit là, bon, on a acheté nos billets, on a acheté billets. Vous comprenez, c'est 10$, on vous remet la carte cadeau de 10$. Là, fait que c'est encore un peu c'est gratuit, un parking et tout le reste. On vous rappellera tout ça, mais le lien est bel et bien là. Il y a des gens qui le cherchaient sur la messagerie texte. Il est sur le chat de YouTube. Sinon, allez voir sur les différentes plateformes pour le lien pour ce match numéro 2 samedi. Ce soir, on est du côté de Laval. On fera nos prédictions pour le match numéro 1 à compter de midi. Anne-Renée Desbiens de la Victoire de Montréal. Oui, elles sont championnes. Elle sera avec nous à compter de midi 20. Et au retour, elle est avec nous tous les jeudis, Olivier Brett.
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1: Comment ça va, Ali?
2: Comment t'as mis ta matinée?
1: Ben, il a été béni, lui aussi.
13: T'as
1: pas reçu une goutte?
13: Non, j'en ai pas reçu. Au départ, je vous cacherai pas que je pensais que c'était quelqu'un avec un squeegee pour laver les fenêtres du premier moisson. J'ai été un peu surpris. C'est déstabilisant. Tu sais, puis je pensais être un peu immunisé là, avec les années qui passent.
2: Avec les années.
1: Robert, il nous a dit la même chose. Notre boss ici, là, il nous a dit la même chose.
13: Vous allez
1: aller jusqu'à où, les gars?
13: Vous auriez vu la face de Sidney Faux qui vient de finir d'enregistrer son podcast. Puis Sid regarde, puis il fait... C'est quand même impressionnant, hein? C'est la seule place où tu laisses un prêtre sortir pour faire du voodoo. Tu sais, d'habitude, t'en choisis un des deux, puis tu te ranges derrière sa croyance, puis je juge pas d'un bord ou de l'autre, là. Mais c'est rare que dans le même segment de radio, t'aies les deux.
1: Oli, je vais en rajouter une couche. En fait, dès que l'abbé Jacques avait quitté, je pense, le pied était sorti du studio, que la boîte était sur la table.
13: C'est ce qui computait pas dans la tête à Sid, là. C'était pas que vous fassiez un ou l'autre, mais qu'en dedans de 45 secondes, il y a quelqu'un qui se faisait épingler la
1: rétine.
13: Hey, ça pas dans le... Hey, puis Georges, juste c'est pas parce que t'aimes pas quelque chose, puis t'as tout à fait le droit, que personne aime ça. Le country, là, il y a du monde en tac qui triple là-dessus. D'ailleurs, un peu comme la publication, la story que j'ai mise sur Instagram cette semaine, avec les dards. Toi, t'as dans la tête que les dards, c'est plate. Il y a personne qui aime ça. Je pense que tu as vu passer la vidéo cette semaine. En Europe, là, c'est fou.
1: Des arénas, c'est plein.
2: Ouais, j'ai fait vu, ouais.
13: Bref, je suis pas en train de te dire d'aller t'acheter des bottes de cowboy parce que je sais que ça arrivera jamais, là, mais Luke Combs, tu serais surpris si t'étais au parc Jean-Drapeau.
1: Mais il sera pas là.
13: Non, je sais qu'il sera pas là. Mais c'est comme si je te disais qu'il y a personne qui aime le jazz dans la vie. Moi, je trippe pas.
2: J'ai joué à Edmonton. Je sais qu'il y a plein de monde qui aime le country.
13: Non, mais t'as dit à Montréal tantôt. Parce que ça, c'est peut-être plus évident. Hein.
1: Ouais. Non, mais il y a un festival ici qui s'appelle l'Assaut.
2: N'oublie pas une chose que. Quand je t'annonce, je donne un show. Je sais qu'il y a du monde qui aime ça. Mais c'est juste que je suis un personnage qui est dans l'extrémisme tout le temps. Tu comprends?
13: Non, mais en même temps, je comprends très bien. C'est parce que ça vient de quelque part de vrai, en s'il vous plaît. Parce que ça te rentre pas dans la tête que le country soit aussi gros que ça.
2: Moi, je comprends pas le monde qui font les lignes de country dans un bar, là, puis se mettent en ligne, puis qui avancent. Puis...
1: Mais t'as rappelé un rassemblement cette année?
2: Oui.
1: Où à côté, c'était un bar country, puis à l'entracte, on est allé prendre l'air à l'extérieur, et les gens faisaient la danse en ligne.
2: C'est même pas danser, ça, en plus. C'est la marche en ligne.
13: C'est se déplacer de manière un peu compliquée.
1: Et un peu rythmée.
13: Ouais, voilà.
2: Big, est-ce que Eulafroy joue son poste samedi au Stade Saputo? Parce qu'on sait qu'il était par intérim jusqu'à la pause.
13: On n'a pas écarté la possibilité que ce soit au-delà de la pause aussi. Mais quand on a congédié Marco Donadel, confirmé Philippe Eulafroy comme intérim, on n'avait pas donné de date butoir vraiment, mais on avait lancé la trêve pour la Coupe du Monde qui s'en vient après le match de samedi comme moment où là, on allait vouloir se faire une tête. Je pense pas qu'il joue son poste dans le sens où tu pourrais le perdre en fin de semaine, si tu l'as en ce moment. Tu sais, je pense pas que ce soit la situation qui se présente. En même temps, si tu gagnes ce match-là, puis que tu t'en vas à la trêve pour la Coupe du Monde à un point, parce que c'est ce qui pourrait arriver, à un point de la ligne rouge, considérant ton début de saison catastrophique où tu avais une victoire en sept matchs, peut-être que tu mathématiquement le gang, ton poste-là. Mais c'est tellement une décision complexe, les gars, parce que les résultats sont relativement intéressants. Je pense qu'il y a un buy-in des joueurs aussi. Mais là, justement, ton projet devient plus intéressant parce que tu as prouvé que tu as une équipe qui a beaucoup plus de qualité que ce qu'on voyait sur le début de saison. Ça, c'est une bonne nouvelle pour l'organisation, pour Lucas Saputo, pour le coach qui est là en place. Mais ça peut aussi être plus attrayant comme projet pour un coach que tu voudrais aller chercher ailleurs qui t'aurait dit « Mais tu sais quoi? Laisse faire. Je pense que je vais me tourner vers un autre club au bout de ces matchs et qui se dit peut-être là « Hey, on est à 2-3 morceaux d'avoir une équipe solidement compétitive. » Donc, j'ai hâte de voir, mais le DC United, c'est un compétiteur direct pour le CF Montréal et qui va, je pense, continuer de l'être jusqu'à la fin de la saison si le CF Montréal est dans la course aux séries. Donc, c'est un gros, gros match en fin de semaine.
1: Tu parlais du dernier match avant la pause, c'est ce week-end, oui. Qui t'aimerais voir en donner plus pour ce dernier match, pour laisser comme un bon goût en bouche, disons-le ainsi?
13: Je te dirais pour redonner un bon goût en bouche, parce que Prince Owusu, pour moi, est frustrant. Depuis, il n'a pas marqué depuis 4 matchs. C'est pas le fait qu'il n'ait pas marqué depuis 4 matchs. C'est son attitude. Tu sais, le CF Montréal, là, tes dernières rencontres, t'en as perdu une le week-end dernier. Après ça, t'avais fait match nul lors du match précédent. Les deux à domicile. Mais là, Prince Owusu doit amener quelque chose de plus contagieux à l'équipe. Parce que en ce moment, de mieux contagieux. Parce qu'en ce moment, il l'est, mais c'est négatif. Tout le temps les bras dans les airs, tout le temps en train de se plaindre, tout le temps en train de rabrouer ses coéquipiers parce que la passe était trop en avant, la passe était trop en arrière. Ça, tu peux pas. Tu peux pas. T'es un joueur hors norme dans ton statut et dans ton salaire. T'as Ivan Jaime qui fait 2,2 millions, mais lui, il est en prêt, là. Puis il n'y a rien de garanti dans son cas. C'est peut-être son dernier match dans un maillot montréalais en fin de semaine parce que son prêt va prendre fin à la fin du mois de juin. Puis après, c'est toi. 1,3 millions. Le deuxième attaquant qui est Daniel Rios, puis en ce moment, là, si tu regardes les performances, c'est presque un pile ou face à savoir tu mettrais qui. Dans la hiérarchie, c'est clairement Prince Owusu, mais il y a 1 million d'écart entre les salaires. Rios fait à peu près 300 000, l'autre fait 1,3 million. Là, il faut que tu le démontres. Puis pas juste avec ta capacité à marquer un but si tu as une bonne occasion de marquer, c'est dans tout le reste que tu amènes. Il faut qu'on ait l'impression que tu es porteur pour l'équipe, pas que l'équipe à se porter vers toi puis à se mettre à ton service. Donc Prince Owusu, pour moi, c'est clairement lui que j'aimerais voir en donner plus.
2: Oui, cela me surprend, mais est-ce que le CF Montréal souhaiterait vraiment s'installer à temps plein au Stade Olympique?
13: T'sais,
2: je comprends pas ça là.
1: C'est un dossier, changement de calendrier.
13: C'est ça, c'est parce que c'est un dossier complexe. Alexandre Pratt a écrit un super article là-dessus. C'était sur le Stade Olympique dans son ensemble. Je pense que c'est un peu passé sous le radar. Si ça avait été dans un contexte où le Canadien est éliminé des playoffs, là, je vous confirme que ça aurait fait beaucoup, beaucoup de bruit. Là, ce qui arrive, c'est qu'on a fait, on finit l'anneau technique, mais on s'entend que l'anneau technique, le toit, à partir du moment où tu l'as, tu peux pas laisser le reste de la bâtisse quel.
1: Ben non.
13: Tu fais ça parce que tu as décidé que tu allais continuer d'utiliser le Stade Olympique ou même recommencer à l'utiliser beaucoup plus. Moi, tous ceux à qui j'ai eu l'occasion de parler, qui étaient soit allés à l'intérieur, qui sont allés à l'intérieur du Stade Olympique dernièrement ou qui ont vu les plans de ce qu'on voulait faire à l'intérieur du stade, étaient emballés. Je me souviens pas. Tu sais, moi, je suis arrivé à Québec, à Montréal plutôt en 2010. Depuis mon arrivée à Montréal, j'ai jamais entendu les gens parler aussi positivement et avec autant d'enthousiasme de ce qu'on allait faire à l'intérieur du stade.
2: Oui, mais c'est synthétique, Big.
13: Non, ça, c'est pas grave, ça.
2: Oui, mais il y a pour plein de joueurs, puis surtout des joueurs désignés, ils veulent pas jouer là-dessus. Là.
13: À Atlanta.
2: C'est beaucoup mieux pour les genoux, le vrai gazon, surtout qu'au stade Saputo, c'est du vrai gazon puis il est parfait.
1: Calendrier change aussi.
13: C'est ça,
1: à Montréal.
13: Un, tu t'en vas l'hiver. Deux, t'as raison, mais Mueller, il chiale-tu du synthétique à Vancouver?
2: Non, mais il y en a beaucoup, Big, qui chialent pareil.
13: Oui, mais tu fais le choix de pas aller vers ces gars-là. Parce que là, t'en as à Atlanta. Tu sais, Atlanta, ils ont signé des gars pour une vingtaine de millions.
1: Eux, ils dépensent. Tu donnes de l'argent. Non, mais la seule affaire, genre, je comprends, c'est vrai. Moi aussi, j'ai pensé à la même chose.
2: Il y a plein de joueurs qui n'aiment pas ça.
1: Oui, mais c'est plus dur sur les genoux. En raison du changement de calendrier à MLS, qu'est-ce que tu fais avec le climat ici à Montréal?
2: Montréal n'a pas le choix, mais si tu fais attirer des joueurs, des gros joueurs désignés.
13: Non, mais tu ne feras pas ça de toute façon à Montréal. T'es pas Miami, t'es pas LAFC. Fait que moi, ça rentre même pas dans l'équation. Si
1: on
13: était ailleurs.
1: Je pense que c'est possible. Mais attends un peu, si on fait ça, là, c'est ça. Maintenant, l'autre question qui vient avec ça, c'est qu'est-ce qu'on fait du Stade Saputo?
13: Bien, premièrement, moi, ce que je trouve intéressant dans la réflexion du Stade olympique pour t'installer là à temps plein, parce que moi, ça, c'est une des lignes, tu me posais la question tantôt, Gonzo, c'est une des lignes qui m'a surpris parce que j'étais pas au courant qu'on avait l'intention de s'installer là à temps plein. Moi, je pensais que c'était 3-4 matchs dans, le milieu de l'hiver. Mais là, si tu veux t'installer à temps plein, c'est parce que tu sais qu'on va vraiment retaper. L'expérience va être complètement différente. Tu vas pouvoir aller chercher des revenus. Tu sais, tu joues un match de playoff face à Miami. Tu vas mettre 60 000 personnes en place.
1: Ouais, c'est
13: sûr. Imagine les revenus supplémentaires que tu peux aller chercher. L'autre chose, c'est que tu veux faire des améliorations au Stade Saputo. Puis là, il y a 2 ans, on parlait de 100 millions.
1: Pour hiverniser le stade.
13: Je sais pas. Ben, c'était même pas pour l'hiverniser. C'était pour le moderniser et aller chercher des revenus VIP, des revenus premium que t'as pas en ce moment. Je sais pas si vous avez fait des travaux chez vous dernièrement, mais le